0: Oriane, vous êtes fatiguée au quotidien, j'imagine quand même.
1: Oui, il y a de la fatigue. Alors, c'est vrai que ce qui ressort souvent aussi, c'est que finalement, des fois, c'est même pas la fatigue par le handicap de l'enfant, mais plutôt par tout ce qu'il y a autour, en fait,
0: Et
1: où
0: oui.
1: on n'est pas spécialement aidé. Toutes ces démarches qu'il a fallu faire quand il était plus petit pour justement se renseigner et trouver tout ce qui était le mieux pour lui. Aujourd'hui, c'est tous les dossiers administratifs qu'il y a à faire en permanence pour demander de l'aide financière ou du matériel. En fait, systématiquement, on nous demande de refaire des dossiers
0: Ben
1: MDPH
0: oui.
1: pour toutes les demandes, et donc on refait les mêmes dossiers indéfiniment, des fois plusieurs fois dans la même année. C'est vrai que ça, c'est des choses qui sont récurrentes et redondantes et qui, en fait, fatiguent beaucoup au niveau moral. Et puis après, bah, il y a la fatigue physique, puisque bah, Egan a 5 ans, il fait à peu près 21 kilos, mais par rapport à moi, je suis assez menue, donc il commence à être
0: Être
1: assez
0: lourd, bah
1: costaud,
0: bien sûr, surtout
1: voilà,
0: qu'en étant
1: pour moi.
0: hypotonique, on sait bien que ça semble toujours plus lourd de porter, ne serait-ce qu'un enfant qui dort,
1: Ouais,
0: plutôt
1: ah
0: qu'un
1: ouais.
0: enfant vigile. Donc j'imagine que 21 kilos hypotonique, c'est très très lourd
1: Oui, c'est ça.
0: pour
1: En
0: une
1: fait,
0: femme.
1: il se tient pas du tout, donc on est obligé de tout porter, en fait, hein, d'attraper sous les bras, sous les jambes. Maintenant, j'essaye de faire les transferts les plus courts possibles pour pas avoir à trop le porter. Et puis, après, on a essayé de mettre en place du matériel adapté à la maison. On a la chance d'avoir emménagé dans une maison neuve et on a fait en sorte de faire des adaptations spécifiques pour Egan, justement pendant la construction de la maison. Donc on a la chance d'avoir une chambre en rez-de-chaussée avec un lit médicalisé, un transat de bain. On a demandé, pareil, un lève-personne pour pouvoir l'aider. Donc jusqu'à présent, on l'a pas encore trop utilisé, mais là, je pense que ça va pas tarder. Donc voilà, c'est tout ça. Il faut mettre des choses en place pour essayer de se préserver soi-même aussi, parce que c'est vrai qu'au quotidien, en fait, tous les jours, la répétition des transferts voiture, fauteuil roulant pour l'emmener au rendez-vous, c'est vrai que c'est très fatigant.
2: Lauriane,
1: Oui.
2: je vous écoute et je me disais comment vous lui dites que vous l'aimez, Egan? Comment vous lui transmettez votre amour, vous et votre mari?
1: Alors, on lui dit déjà par des mots. C'est vrai que je ne sais pas si je l'aurais fait de la même manière et autant avec un enfant finalement qui aurait été en bonne santé. Mais finalement, c'est vrai qu'avec Egan, vu qu'on n'a pas beaucoup de moyens de communication, en fait, finalement, on passe tout par les mots et surtout par les câlins et les bisous. Donc, c'est un
2: Oui.
1: enfant qui reçoit en fait vraiment beaucoup d'amour de cette manière-là.
2: Oui.
1: Et pour nous, c'est un petit peu ce qui nous tient à cœur aussi. Et c'est un peu le seul moyen de communication, de contact, en fait, qu'on a avec lui. Donc, c'est vrai que voilà, on passe notre temps à lui dire qu'on l'aime, à lui faire des bisous, des câlins, et
2: Ben, c'est
1: en
2: merveilleux.
1: espérant, quoi, là, on ne sait pas exactement ce qu'il ressent et ce qu'il pense, mais on espère que voilà, qu'on lui donne la meilleure vie possible.
2: Merci beaucoup,
0: Mais
2: Lauriane.
0: nous n'en avons absolument aucun doute en vous
2: Ouais.
0: écoutant. On vous remercie de cette leçon si, si inspirante d'abnégation.
1: Ben,
0: Et
1: merci
0: on
1: beaucoup.
0: pense très fort à vous. On fait un gros bisou à Egan.
1: C'est très gentil, merci beaucoup.
0: Merci pour votre témoignage, Lauriane.
2: Merci,
1: Merci.
2: Lauriane. Au revoir, au revoir. Il y a d'autres mamans qui veulent témoigner et échanger avec vous, Marie-Estelle Dupont. Il y aura Anne-Lise, Camille, voilà, qu'on va entendre dans la seconde partie de l'émission. On parle toute la semaine des aidants et cette semaine plus particulièrement des parents qui s'occupent de leur enfant porteur d'un handicap. Restez bien avec nous sur Europe 1. Et si on en parlait avec Marie-Estelle Dupont? À tout de suite sur Europe 1.
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2: Et si on en parlait cet après-midi avec vous, Marie-Estelle Dupont? On parle toute la semaine des aidants, on rend hommage aux aidants. Et cet après-midi, on parle donc des parents qui s'occupent de leurs enfants qui ont un handicap. Beaucoup de témoignages, on va être avec Anne-Lise dans quelques instants. Marie-Estelle, vous vouliez revenir notamment sur le fait que cette situation de handicap change complètement la vie d'une famille, bien sûr, complètement la vie des parents, évidemment. Il y a un impact professionnel et financier, et puis il y a une grosse charge administrative. Il faut s'occuper, il faut remplir des papiers. Ça, c'est extrêmement important.
0: Oui, ça, c'est vraiment une particularité française qui me fascine. C'est que plus les personnes sont en difficulté, plus elles ont de tâches administratives à gérer. C'est-à-dire que quand vous perdez quelqu'un, quand vous perdez un proche et que vous êtes en deuil, c'est d'une complexité administrative infernale. Quand vous avez un enfant malade ou handicapé, alors déjà quand vous avez un enfant, vous avez plein de tâches administratives. On vous demande tout un tas de pièces pour inscrire votre enfant à une activité. Vous voyez, un peu comme disait un humoriste, comme si on allait s'amuser à inscrire des enfants qui ne sont pas les nôtres. Quand vous avez un enfant handicapé, c'est incroyable. Parce que le premier réflexe serait de se dire, ses parents ont un enfant handicapé. Donc la première chose qu'on doit faire, c'est les soulager. Au niveau du temps, là où ils sont irremplaçables, c'est auprès de leur enfant, pour les examens médicaux, etc., pour le temps d'affection aussi, pour la préparation des repas. Donc, surtout l'administratif, que tout soit hyper simple et que tout aille très vite et que le numérique soit pour le coup très réactif. Et c'est pas le cas. La maison départementale des personnes handicapées, c'est des dossiers que vous devez renouveler avec des pièces que vous renvoyez. Parfois, vous attendez plus de 6 mois pour avoir certaines aides. Il faut refaire le dossier AEEH. Alors évidemment, il y a plein d'acronymes. L'allocation d'éducation pour les enfants handicapés. Les orientations scolaires. Alors, on vous dit qu'il y a des classes où vous pouvez avoir une AESH. Mais alors en France, pour avoir une AESH, votre enfant qui souffre d'autisme a le temps d'être déscolarisé pendant 2 ans avant que vous trouviez quelqu'un. Donc c'est extraordinairement compliqué. C'est totalement désespérant parce que les parents sont très dévoués. Ils peuvent supporter le manque de sommeil, la fatigue, etc., la frustration, et s'occuper avec amour de leur enfant. Mais si en plus c'est pour pas s'occuper de leur enfant parce qu'ils sont en train de se perdre dans des tâches administratives, c'est vraiment désespérant. Moi, j'aimerais que si on a des gens, des responsables qui nous entendent, vraiment, mais soulagez-les sur ça, parce que c'est vraiment l'endroit où, simplement, ils perdent du temps et ils n'en accordent ni à l'enfant handicapé, ni aux autres enfants, ni à eux-mêmes. Donc, ces tâches, en dehors des rendez-vous médicaux et en dehors des soins et de l'affection, sont très, très chronophages, très épuisantes et difficiles parfois à mener, parce qu'on se perd dans les papiers, le site ne marche pas, ou alors on n'a pas la bonne pièce, etc. Donc c'est compliqué. Et cette charge administrative et organisationnelle, il faut savoir qu'elle vient se rajouter aussi déjà à une pénalité professionnelle et financière. C'est-à-dire que quand même, 58% des parents d'enfants handicapés réduisent ou arrêtent leur activité professionnelle. Et donc, il y a une précarisation parfois de toute la famille, parce qu'on ne travaille pas uniquement pour faire carrière. On travaille souvent parce qu'il y a une pression économique telle que même si un des deux parents voulait s'arrêter de travailler, il ne pourrait pas le faire. Donc, malgré toutes les aides qu'il y a, les AEEH, les PCH, etc., beaucoup de familles ont des restes à charge qui sont très importants en termes d'aménagement. Elle parlait d'un lit médicalisé, vous voyez, des transports, des thérapies qui ne sont pas totalement couvertes. Du mode de garde supplémentaire pour les enfants non handicapés pendant qu'on va faire tous ces rendez-vous avec l'enfant handicapé. Donc c'est vrai que c'est vraiment des situations qui chamboulent toute la vie familiale. Et j'avais envie d'entendre Anne-Lise, si elle est avec nous, parce que une petite fille qui a subi, alors c'est un tout autre type de pathologie, mais elle a subi en fait un choc septique à 11 mois. Votre petite fille, Anne-Lise, a été amputée des membres inférieurs. Donc aujourd'hui, évidemment, elle est lourdement handicapée. Bonjour Anne-Lise.
5: Oui. Bonjour Marie-Claire.
2: Bonjour Anne-Lise.
5: Merci de m'accueillir.
0: Merci à vous.
5: Merci beaucoup. Oui, effectivement, Julia est lourdement handicapée. Elle a également une insuffisance rénale qui a fait suite au choc septique parce qu'il y a une défaillance multi-organique et plusieurs organes sont touchés. Mais elle n'a pas d'atteinte cognitive. Donc elle peut suivre une scolarité à l'école entre guillemets normale. Je dis bien normale parce que je déteste ce mot maintenant. nous sommes très ennuyés au quotidien par son handicap moteur. Et aujourd'hui, moi, c'était ça que je voulais mettre en avant. C'est que tant qu'elle était petite, j'ai envie de dire que c'était plus facile.
0: C'était plus facile de la protéger.
5: Mmh. C'était plus facile de la gérer. Parce que oui, il y avait toutes les contraintes logistiques, l'administrative dont vous parlez si bien. Tous les ans, je dois redire à la MDPH que ma petite fille est amputée.
0: Miraculeusement, au mois de juillet, elle allait avoir des jambes parce qu'on change d'année scolaire.
5: C'est exactement ça. Il faut tout répéter tout le temps et vous avez à chaque fois des interlocuteurs différents. Parfois même des médecins qui ne vous ont pas du tout écouté, qui n'ont pas pris connaissance du dossier. Vous arrivez là comme un cheveu sur la soupe. Ils ne connaissent pas votre enfant alors que ça fait des mois que vous gravitez dans le même hôpital. Enfin, c'est un petit peu fatigant et je rejoins le témoignage de Lauriane. C'est fatigant de se battre. Autant on peut avoir de la force pour notre enfant, oui. Être des lionnes.
0: Oh, mais là, c'est l'absurdité en fait, du système. Mais donc en fait, c'est désespérant, ça. L'absurdité du système.
5: C'est épuisant. C'est épuisant, mais heureusement, vous faites parfois de belles rencontres et ça vous donne de l'énergie, et ça vous donne la force d'avancer et vous vous dites, allez, c'est pas perdu. Et vous essayez de préparer le meilleur avenir possible pour votre enfant. Et donc, ce que je voulais dire par rapport à Julia, que tant qu'elle était petite, je gérais son handicap comme je le pouvais. Et puis un enfant qui est à quatre pattes, même sans jambes, ça peut paraître normal. Voilà, à 5 ans, elle est par terre. Bon, ben, voilà, elle joue par terre. Plus elle grandit, plus le handicap est visible. Et plus le handicap est marqué et fait une différence avec ses camarades. Et ce qui est très difficile aujourd'hui pour moi, c'est de gérer sa souffrance psychologique. C'est-à-dire qu'aujourd'hui, elle se rend compte, elle a pris conscience, je crois que vers 9 ans, on a conscience de l'irréversibilité des choses. Et elle a pris conscience que ses jambes ne repousseraient pas, qu'elle n'aurait jamais des jambes comme maman. Et ça, c'est terrible. C'est terrible parce que moi, je n'ai pas les mots. Je ne sais pas comment la consoler. Je ne sais pas comment l'apaiser. Et donc, beaucoup de colère, beaucoup de... Elle est en colère. Elle a toute cette période. Alors, je suppose que c'est la période de deuil. Enfin, je ne sais pas exactement comment vous appelez ça en psychologie, mais... Il faut qu'elle accepte son handicap et ça passe par différentes phases. Et on est en plein dans cette phase-là et on est très démunis par rapport à ça. Parce que oui, alors, comme Lauriane, c'est pas exactement les mêmes prises en charge, mais elle aussi, elle a la psychomotricienne, la psychologue, des kinés, l'ergothérapeute, etc., etc., la prothésiste, les MPR, c'est-à-dire les médecins physiques réadaptation qui vont prescrire et puis donner des indications pour les prothèses, pour le fauteuil roulant, pour tout ça.
0: C'est la question que j'allais vous poser. A-t-elle des prothèses de jambes ?
5: Oui, elle a des prothèses, mais qui sont... Alors, elle se débrouille très bien avec, mais elle est... D'un côté, elle a une amputation fémorale, donc de ce côté-là, j'ai envie de dire, il n'y a pas de problème. Facile. De l'autre côté, elle a une petite jambe qui est amputée seulement au niveau du pied et puis une petite jambe qui s'est très mal formée. Au départ, les médecins l'ont laissée parce qu'ils pensaient que ce serait un élément aidant pour apprendre à marcher, sauf que cette petite jambe s'est mal développée. Mmh. Elle est toute greffée. Enfin, c'est un petit membre qui ne ressemble pas à une jambe lambda. Aujourd'hui, Julia, on fait un complexe, mais en même temps, les médecins aujourd'hui nous disent qu'il faudrait amputer complètement cette deuxième jambe. Mais vous imaginez, à 10 ans, elle vient d'avoir 10 ans, rentrer le matin à l'hôpital et lui dire, ben, tout à l'heure, quand tu te réveilles, t'as plus ta jambe. En fait, c'est très, très compliqué. Et tout ça, un enfant de 10 ans doit le gérer, doit l'intégrer. Et moi, je suis tellement admirative de ma fille, de tout ce qu'elle porte, de tout ce qu'elle traverse, de toutes ses frustrations. Et on pense très peu au côté psychologique de l'enfant. Et moi, c'est ça aujourd'hui qui me fait le plus peur. C'est que les adaptations, tout ça, on arrivera toujours à trouver des solutions.
0: Oui, vous avez peur, en fait, de sa colère. Vous avez peur qu'elle soit si impuissante face à sa propre colère qu'avec l'adolescence, elle ait des idées noires, c'est ça, et d'une dépression.
5: Elle en a, voilà. L'an dernier, alors ça commence à aller un petit peu mieux, mais depuis le début de l'année, donc quand elle était en CM1, donc l'année civile, on a vraiment eu une sorte de dépression de l'enfant. C'est-à-dire une enfant qui s'est recroquevillée sur elle, qui faisait des colères, qui ne voulait plus rien faire, qui n'avait goût à plus rien, même ce qu'elle aimait. Et là, ça a été difficile. Et là, j'ai vraiment eu peur. Je ne savais pas comment faire. Et la prise en charge de la dépression de l'enfant... C'est long parce que
0: d'autant que ça n'est pas ça n'est pas une dépression. Enfin, c'est une dépression qui est le moment de la prise de conscience, comme vous le dites, de l'irréversibilité. Donc, c'est une dépression réactionnelle au fait qu'elle est. Elle est lucide sur le fait que son état est irréversible. Donc c'est la confrontation là avec la réalité de son de sa condition qui la rend très vulnérable. D'une certaine manière, elle est il est nécessaire ce passage dépressif avant la puberté pour pouvoir l'intégrer complètement et ne pas vivre dans un espèce de fantasme, de magie qu'à un moment donné, ça ira mieux parce que plus on repousse cette réalité, plus le choc est violent. En revanche, elle est aussi à l'âge où elle sait que les autres enfants s'approchent de l'adolescence, s'approchent des relations avec les pères PIRS, comme vous dites, un peu loin de la protection du cocon de papa et maman. Et donc, le monde extérieur n'en est que plus effrayant. Donc c'est tout à fait normal qu'elle soit déprimée. Il faut vraiment qu'elle soit accompagnée psychologiquement et vous aussi. C'est vraiment important hein, que vous soyez accompagnée psychologiquement parce que vous allez vous culpabiliser de ne pas pouvoir épargner ça à votre fille à mesure qu'elle va devenir adolescente.
5: Je suppose que beaucoup de parents peut-être se reconnaîtront dans ce que je vais dire, mais on a beau savoir que ce n'est pas notre faute, que notre enfant, que ce soit une maladie, un accident, enfin, on n'a pas voulu qu'il leur est arrivé. Bien sûr. Ce n'est pas notre faute, mais on est quand même culpabilisé. On culpabilise tout le temps. On culpabilise de prendre un bain. Enfin, moi, ça fait 10 ans que je n'ai pas pris un bain parce qu'en fait, j'estime que je n'ai pas le temps. Que si je prends ce temps pour moi, c'est comme si je laissais ma fille de côté. Je ne sais pas comment l'expliquer, mais on ne s'accorde plus rien. On culpabilise de tout.
0: Oui. Mais justement, c'est important que cette culpabilité se transforme en responsabilité. Si vous ne prenez même pas le temps de vous accorder un bain, dans la mesure où la situation de votre fille n'est pas une situation d'urgence aiguë, la situation de votre fille est une situation, c'est un état qui n'est pas modifiable. Et qui donc ne nécessite pas que sur un très court terme vous cessiez de dormir, de vivre, de manger. Au contraire, si vous vous accordez des choses qui vous donnent un peu de souffle, vous redonnent un bon narcissisme corporel, un bien-être corporel, je sais que ça vous culpabilise d'avoir du plaisir corporel alors que votre fille ne peut pas en avoir. Elle ne peut pas avoir le plaisir, par exemple, d'aller faire, d'aller courir dans l'eau et de faire un bain de mer avec vous l'été. Pour autant, le fait de vous en priver ne va pas lui en procurer, ne va pas effacer ce manque. En revanche, le fait de vous en accorder va vous donner suffisamment de joie, suffisamment de bien-être pour avoir plus de ressources pour l'aider à affronter ça. Vous comprenez ? Quand on aide quelqu'un, le fait qu'on se nourrisse permet de lui transfuser aussi de l'énergie. Si vous vous privez de tout, vous allez vous essouffler. Vous allez vous déprimer, vous n'allez pas pouvoir lutter contre l'anxiété. Si vous ne pouvez pas lutter contre l'anxiété, vous ne pourrez pas l'aider à lutter contre ses angoisses à elle. Donc au contraire, donnez-vous du bon, mais vous avez encore plus besoin que n'importe quelle maman d'avoir du bon, d'avoir du doux, d'avoir des câlins, d'avoir du rire. Il faut vous les donner, c'est impératif. Parce qu'elle va rester quand même dans un état de dépendance. Vous savez, ça me fait penser à l'image de la maman câlette. On prend soin d'une maman câlette, on lui donne des bons aliments parce qu'on sait que ça va passer directement dans l'alimentation du bébé. Eh bien, donnez-vous du bon parce que le cordon ombilical entre elle et vous, il ne sera jamais complètement coupé et il va ruisseler sur elle aussi ce bon que vous vous accordez.
5: C'est beau ce que vous dites. Merci. Mais vous avez complètement raison. J'essaye dans notre agenda de ministre, enfin dans son agenda de ministre, j'essaye de m'accorder maintenant quelques moments pour moi. Mais je le fais, au final, je le fais pour elle. Vous voyez ? Je me dis, allez, il faut que tu sois un petit peu heureuse pour qu'elle voie maman heureuse et qu'elle n'ait pas, elle, à culpabiliser du fait que maman se prive de faire des choses.
0: Non, et je pense qu'avec les prothèses de jambes, on est en train de faire des progrès technologiques très importants. Et qu'elle pourra avoir une activité motrice, y compris apprendre à courir, apprendre. Il y a vraiment des greffes de jambes maintenant qui sont assez incroyables. Hein.
5: Oui. Alors, elle a, pour revenir là-dessus, elle a des prothèses, mais qui qui deviennent de plus en plus douloureuses, parce que justement, cette petite jambe, il faudrait l'amputer pour pouvoir l'appareiller correctement.
0: Mais c'est peut-être un travail psychologique qu'elle aura besoin de faire en grandissant, mais là, c'est trop tôt pour elle de l'accepter.
5: Exactement. Et on nous parle de cela, mais voilà, c'est-à-dire que les médecins vont vous dire, bon, bah voilà, maintenant, il faut accompagner Julia pour qu'elle accepte l'amputation. Mais si vous voulez, on ne vous donne pas les moyens. C'est-à-dire que nous, on habite en Savoie, on n'est pas dans un désert médical, mais disons qu'on n'est pas près des grands centres, il faut aller à Grenoble au mieux. Et il n'y a pas suffisamment de psychologues, il n'y a pas suffisamment de pédopsychiatres. On ne m'a jamais proposé un rendez-vous avec un pédopsychiatre pour prendre en charge l'acceptation de son amputation. Vous voyez ? Et par contre, on me dit qu'il faut le faire. Donc, on est vraiment face à des...
0: Toute l'incohérence, l'incohérence du système.
5: C'est exactement ça. Donc, bah, je fais avec eux ce que je peux. J'ai la chance d'avoir un réseau médical parce que je travaille, j'ai une formation dans le médical. Mais ce que je veux dire, c'est que tout est compliqué et il n'y a pas de réseau entre les soignants.
0: Bah non, non c'est le grand problème.
5: Elle a plusieurs pathologies. Voilà, elle a plusieurs pathologies. La néphrologie, parce qu'elle a un problème rénal, bon, bah, tout ce qui est pathologie des membres, l'endocrinologie, etc., etc. Et en fait, vous avez l'impression...
0: Il n'y a pas de coordination.
5: Oui, ils sont tous dans le même hôpital et ils ne savent pas qu'il s'agit du même enfant.
0: Ouais. Bah oui, bah, bien sûr, parce que la médecine moderne, c'est une addition d'organes. On a juste oublié que c'était une personne. Bon, Anne-Lise, je suis bien impuissante à soulager votre peine, à part à vous dire de, si vous le souhaitez, nous donner des nouvelles et nous écrire pour nous dire s'il y a quelque chose qu'on peut faire pour vous, peut-être vous aider à trouver un psychologue dans votre région. On va devoir raccrocher parce que Camille a quelque chose à nous confier à propos de son fils aussi. Mais merci, on vous embrasse très fort, ainsi que votre petite Julia.
5: Merci à vous tous.
2: Merci beaucoup. Merci Anne-Lise.
5: Merci,
2: Anne-Lise. Camille est avec nous. Bonjour Camille.
0: Bonjour Camille.
6: Oui, bonjour à tous les deux. Merci de m'accueillir.
2: Votre fils Noé est atteint d'une maladie génétique rare.
6: Oui.
2: Et comment vous en occupez alors ?
6: Alors ben Noé, il a 5 ans.
2: Oui.
6: Donc il est atteint d'une maladie génétique rare, comme vous l'avez dit, dont on a découvert l'existence à sa naissance en fait. Donc voilà, c'est mon premier enfant, Noé. Donc c'est vrai qu'on n'est pas, bon, on n'est jamais préparé, bien sûr, à subir un tel choc, on va dire, dans une naissance difficile comme ça a été pour Noé. Mais voilà, ça a été l'arrivée dans le monde du handicap assez brutale pour nous. Et voilà, moi, donc. Ben, on a découvert le statut d'aidant familial. Enfin, nous, en fait, c'était juste accompagner Noé du mieux qu'on pouvait. Enfin, moi, j'ai arrêté de travailler du coup. À la base, je suis enseignante et voilà, depuis 5 ans, je m'occupe de Noé à plein temps, avec son emploi du temps du coup très chargé entre les rééducations et voilà, tous les professionnels de santé qui l'aident à grandir.
0: Oui, et avec beaucoup d'incertitudes, j'imagine, pour l'avenir.
6: Oui, tout à fait. En fait, Noé, sa maladie, elle est donc très rare et il n'y a pas de. Enfin, il y a une centaine de cas répertoriés dans le monde. Donc, on n'a pas. On ne nous a jamais dit, en fait, les capacités de Noé. Enfin, comment dire. On ne nous a pas dressé un tableau sur ce qu'il était en capacité de faire dans sa vie. Voilà. Donc, en fait, c'est un peu au jour le jour. On essaie de faire le maximum pour lui, pour lui donner le plus de chances de réussir, voilà, à marcher. Alors sa pathologie, ça engendre un grand retard au niveau de la parole, donc Noé ne parle pas et il commence à faire quelques pas avec l'aide de son petit déambulateur depuis quelques mois. Donc voilà, c'est une rééducation quotidienne qui est très intense en fait, mais on n'a pas de certitude sur l'avenir en fait, sur au niveau de son autonomie, etc. On n'a pas de. Bon, on se doute bien qu'il aura besoin de nous quand même Oui, excusez-moi, si vous l'entendez, c'est...
2: Ah non, on a entendu Noé.
0: Eh ben, il se manifeste. Bonjour, bonjour Noé. Pour ta maman, c'est difficile et pour ton papa aussi, parce qu'ils ne savent pas jusqu'où tu peux progresser. Mais à mon avis, tu as encore beaucoup de marge de progression, mais ça va demander de la patience. Oui. C'est ça, c'est difficile parce qu'on a tous un bébé fantasmé, un bébé rêvé quand on est enceinte. Et évidemment, que l'enfant qui arrive avec un handicap, il nous fait faire ce travail de renoncement à l'enfant rêvé pour s'adapter à beaucoup de contraintes et cette culpabilité sourde qui est là et qui peut-être parfois nous aide aussi à ne pas nous effondrer dans la dépression parce qu'on se dit si c'est moi le coupable, il y a une raison. Mais en tout cas, c'est difficile de faire le deuil de ce projet parental idéalisé.
2: Merci beaucoup Camille, merci d'avoir témoigné cet après-midi sur Europe 1. Voilà, et on embrasse Myriam qui voulait également échanger avec vous, Marie-Estelle Dupont. Il y a eu beaucoup d'appels et beaucoup de témoignages pour cette très belle émission sur les parents aidants, voilà, de leurs enfants porteurs de handicap. Avant de se dire au revoir, vos rendez-vous Europe 1. 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Voilà, de 11h à 13h sur Europe 1, la radio libre. Et nous, Marie-Estelle Dupont, on se retrouve demain dès 14h.
0: Pour une nouvelle émission. Et j'embrasse très fort c'est Egan, Julia et Noé. Voilà, et on souhaite plein de courage à leurs parents.
2: Voilà, on pense très fort à vous. On rend hommage, vous voulez rendre hommage cette semaine aux aidants,
0: Marie-Estelle. À tous les aidants familiaux.
3: Et voilà, c'était Si on en parlait avec Marie-Estelle Dupont et Romain Desarbres que vous retrouverez ce vendredi de 14h à 15h sur Europe 1 pour le cinquième et dernier volet de cette semaine consacrée aux aidants. Il sera question des enjeux psychiques pour les aidants, justement. Je vous souhaite une excellente nuit à nos côtés. Place à la musique avec M, qui de nous deux, avant de retrouver la libre antenne en nouvelle diffusion.

0: 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Et vous l'avez compris, on va donc découvrir un témoignage. C'est la libre antenne en nouvelle diffusion. Bonsoir Mathilde.
1: Bonsoir.
0: Merci d'être avec nous.
1: Merci. Moi, je suis stressée aussi, c'est terrible.
0: Ah, mais vous savez, ça va bien se passer. On est entre nous. On peut, vous pouvez nous voir d'ailleurs sur europe1.fr, je pense, en vidéo. Et vous pouvez nous voir sur certains, sur certaines chaînes, je crois, SFR, Orange peut-être,
1: Mais etc. Moi, j'ai que le portable, de toute façon.
0: Oui, non, mais vous êtes avec moi. Donc non, mais c'est pour, c'est pour vous dire que c'est très cosy, cette atmosphère. Okay. On est vraiment entre nous, Mathilde. Donc ça va très bien se passer. Donc je vous écoute, Mathilde. Vous avez quel âge déjà?
1: J'ai 40 ans.
0: 40 ans. Et vous nous appelez d'où?
1: De Belfort.
0: De Belfort. Ah, il y a le magnifique Lyon de Belfort.
1: C'est ça, exactement.
0: Hein, c'est ça.
1: Oui, dans l'Est.
0: Voilà. C'est quoi le sujet de votre appel ce soir sur l'antenne d'Europe 1, Mathilde?
1: Alors, je suis enceinte de 6 mois.
0: Oui.
1: Je l'ai appris il y a à peu près 15 jours.
0: Oui. Ah bon? Vous faisiez un déni de grossesse?
1: C'est pas exactement ça, en fait. Si vous voulez, j'ai pas pensé à ça du tout. Ben, absence de règles, mais comme ça m'est déjà arrivé d'être aménorrhée plusieurs fois, donc j'ai pas fait le lien.
0: Oui.
1: J'avais pas, j'avais pas une relation suivie.
0: Oui. Donc vous ne voyez pas pourquoi vous auriez été enceinte, c'est ça?
1: Mais tellement, je croyais même que c'était impossible, quoi.
0: Ah oui.
1: J'avais été voir la gynéco il y a quelques mois, qui m'avait dit bah, peut-être. J'avais dit bah non, je suis pas la Vierge Marie, c'est juste impossible.
0: Ouais.
1: Et en fait.
0: Et vous aviez pas grossi non plus?
1: Mais si, justement, mon ventre, au bout d'un moment, mon ventre gonflait. Mais ça, c'est pareil. En fait, je vous explique. Je dois faire des mammographies.
0: Oui.
1: J'avais grosseur à la poitrine.
0: Oui.
1: Et donc ça m'inquiétait un peu. Et quand j'ai vu mon ventre gonflé, j'ai regardé sur Internet et j'ai vu cancer du foie, possibilité. Donc moi c'est ça qui m'est rentré en tête, vous voyez.
0: D'accord. Alors déjà très mauvais réflexe. Hein, je le dis pour toutes les personnes qui nous écoutent. Ouais. Très mauvais réflexe. On n'interroge pas, on regarde pas Internet dès qu'on a des symptômes parce que vous allez vous retrouver avec toutes les pires maladies. Et vous allez vraiment alimenter aussi ces croyances, ces faux diagnostics, etc.
1: Ouais, ouais.
0: Donc bon, aujourd'hui il y a Tchad qui paraît-il est plutôt bien, plutôt doué dans le domaine, mais non, on consulte.
1: Mais oui.
0: Bah évidemment, évidemment.
1: Donc après, même en sachant, ça démange, mais oui, c'est vrai.
0: Alors Mathilde, vous partez sur une maladie grave parce que vous avez les seins qui grossissent, le ventre qui grossit, vous pensez...
1: J'avais même, vous savez, les chevilles qui avaient enflé.
0: Oui, oui.
1: Je vomissais, c'est vrai, je vomissais le matin, enfin vraiment tous les
0: symptômes
1: d'une grossesse.
0: Oui,
1: mais moi j'étais tellement loin de ça. Et finalement, c'est le médecin généraliste que j'ai été voir pour toute autre chose à la base. Je lui ai parlé quand même de mon ventre. Il m'a ausculté et au bout de 30 secondes, il m'a dit bah, « vous êtes enceinte, quoi ».
0: Ça a dû vous faire un choc, hein?
1: Mais oui, clairement. Mais même là, vous voyez, il m'a fallu quand même quelques heures, quoi. Je me suis dit « non, mais c'est pas sûr ». Puis en fait, si, je l'ai compris après.
0: Bah, vous avez été faire une échographie, là? Vous avez été faire l'échographie dans la foulée?
1: Oui, j'y étais hier, du coup.
0: Oui.
1: Donc c'est le premier examen que j'ai fait. Donc elle m'a dit bah, « oui, clairement, il est là, quoi ». Mais voilà, le problème, c'est que...
0: C'est votre premier enfant ou vous en avez eu d'autres?
1: Oui, non.
0: Ah oui, d'accord, aussi, donc
1: pour
0: pas d'expérience.
1: Pour tout vous dire, j'étais persuadée d'être stérile.
0: Ah oui.
1: Donc c'est pour... Ouais, j'en étais sûre. parce que bah, déjà mon papa il a dû se faire opérer pour avoir des enfants, donc je me disais peut-être c'est génétique. Et avec toutes les fois où j'aurais, oui j'ai 40 ans,
2: oui.
1: J'ai commencé ma vie sexuelle assez tôt, enfin 15-16 ans, et je me dis avec toutes les fois où j'aurais dû tomber enceinte, ça m'est jamais arrivé, bah, à mon âge là je me disais...
2: Oui, c'est presque fini, oui, c'est ça.
1: Mais oui.
2: Alors,
1: et
2: le
1: ça
2: problème.
1: M'arrive à 40 ans et dans une situation, bah, j'ai pas de... financièrement, c'est pas possible. Il y a mon âge, il y a enfin, plein de choses. Je me dis, je peux pas le garder, mais en même temps, je le sens bouger.
2: Attendez. Mais vous dites quand la situation financière n'est pas possible. Mmh. Qu'est-ce que vous travaillez, vous travaillez pas?
1: Non, je travaille pas en fait. À la base, déjà, je suis dépressive.
2: Chronique, vous voulez dire, ou c'est passager?
1: Oui, non, ça fait des années. Peut-être que c'est ça de mon papa aussi, qu'il l'a été toute sa vie, je sais pas. J'ai eu des drames terribles. J'ai perdu mon papa il y a le 11 de ce mois-ci.
2: Ah oui, c'est tout
1: récent.
2: Depuis
1: 2017, j'ai perdu mes deux frères, mon papa, ma maman et mon chien.
2: Oula, ah oui, bah donc il y a des raisons d'être dépressive quand même, Mathilde. Je dis ça aussi parce que j'ai dit à Marie à l'instant qu'il fallait qu'elle soit douce avec elle-même. Je vous conseille la même chose, c'est-à-dire beaucoup de douceur pour vous-même, là, Mathilde.
1: Non mais moi, je vous jure, je dois avoir une malédiction sur ma famille, c'est pas possible, ça. Donc il y a ça aussi, il y a plein de choses. Quoi.
2: Mais est-ce que vous avez des amis? Est-ce que vous avez des frères et sœurs? Est-ce qu'il y a de la famille un peu autour, des oncles, des tantes, des cousins?
1: Mais non, j'avais deux demi-frères, ben, je vous dis qu'ils sont partis. J'ai un ami, mais c'est mon meilleur ami, c'est comme mon frère.
2: D'accord.
1: En même temps, c'est mon colocataire, on vit ensemble, là, il est vers moi là.
2: D'accord, donc et il est avec vous ce soir.
1: Oui. Et mes amis, j'avais une super bonne bande d'amis, hein, même pas de copains-copines, c'était des amis. Mais c'était, voilà, période collège-lycée. Ils sont tous partis faire leur vie, puis maintenant ils sont loin, quoi.
2: Donc,
1: je suis assez seule.
2: Donc là, il y a déjà votre ami, colocataire en plus, donc qui vit sous le même toit et qui est quand même comme votre frère.
1: Oui.
2: D'accord. Et ce bébé, l'histoire du père, quelle est l'histoire de son papa?
1: Bon, mais le père, déjà, c'est pas quelqu'un de fréquentable. Comment vous expliquer? En fait, c'est lui qui est venu vers moi déjà à la base, et je me suis mis avec lui un peu par, je sais pas comment dire, par défaut, par dépit, ouais. Moi, je l'ai jamais aimé, j'ai jamais été amoureuse de lui, je pense que lui non plus. Il y a que des problèmes. Le papa, c'est pas quelqu'un de bien. Ma situation, elle est vraiment pas terrible. Mais je me vois pas, plus le temps passe, plus je me dis, mais. Je vais l'abandonner. Et puis je me pose plein de questions.
2: Vous êtes resté combien de temps avec le père de l'enfant?
1: Un an et demi.
2: Oui. Pourquoi vous dites que c'est pas quelqu'un de bien?
1: Parce que c'est vraiment pas quelqu'un de bien. C'est quelqu'un qui se drogue, qui a fait de la prison, qui est rempli de vices.
2: Ah oui. Donc là, vous l'avez quitté.
1: Oui.
2: Complètement quitté. Il est plus dans votre vie.
1: Oui, mais. Il passe de temps en temps, c'est vrai qu'il passe de temps en temps chez moi, et j'ai fait la bêtise de lui dire. Je me dis que j'aurais jamais dû lui en parler. Bon, après, c'est un contre-fiche, hein, je vous dis franchement.
2: D'accord. De toute façon...
1: Fiche, mais...
2: Oui. Mathilde, vous êtes enceinte de 6 mois.
1: Oui.
2: Hein? Donc, quelles sont les options que vous voulez envisager? Parce que l'IVG, c'est plus possible à ce stade-là.
1: Non,
2: hein. Vous sentez bouger l'enfant. Est-ce que vous sentez un lien avec ce bébé?
1: Oui, ben oui, c'est ça. J'allais dire que c'est ça le problème. C'est terrible de dire ça, mais oui. Si vous voulez, jusqu'à ce que je sache que j'étais enceinte, bon, ben logique, je ne lui parlais pas, je ne touchais pas.
2: Ben, oui.
1: Et depuis que je le sais, Mathilde ne t'attache pas, surtout, donc je l'ai ignoré, mais là je ne peux plus, depuis quelques jours, je ne peux plus, je lui parle, puis je pense qu'à ça, qu'à lui.
2: Ben alors donc vous voyez, et regardez, je vais vous lire les deux SMS au 739-21 de deux auditrices, oui. Et je partage mais totalement leur avis, vraiment. Après ça n'engage qu'elle, et ça n'engage que moi, bien sûr, Mathilde, il faut rester en référence interne. Val, qui s'appelle, elle s'appelle Val d'ailleurs, au 739-21, 75 centimes plus coût du SMS, dit « Pas d'abandon d'enfant, surtout que Mathilde garde ce bébé. » Anne suggère d'aller voir une kinésiologue qui pourra vous aider à déprogrammer la généalogie et préparer l'arrivée de votre bébé. Moi, je crois, Mathilde...
1: C'est-à-dire déprogrammer la généalogie.
2: En fait, c'est une... Alors, la kinésiologie, c'est un autre outil que les constellations familiales, que le MDR, évidemment, que l'hypnose, que la psychanalyse, où on va aller travailler... Où on va aller travailler, évidemment, ce que vous venez de dire, je vous cite, moi je ne le crois pas, mais je vous cite, il doit y avoir une malédiction sur ma famille. Ça, c'est une pensée... limitative, une pensée limitante. Si vous, il faut aller la déprogrammer, cette pensée.
1: Parce que, justement, ça me, si vous voulez, ma vie, c'est de dormir juste là. Déjà, je dors. Ça va complètement changer ma vie, je le sais. Je ne penserai plus à moi, je penserai à lui.
2: Oui. C'est un petit garçon ? C'est un petit garçon ?
1: Oui. Après, moi, je voulais pas le savoir. Franchement, à l'échographie, j'ai pas regardé l'écran, rien. C'est mon ami qui a fait une gaffe. Donc oui, je sais que c'est un petit garçon. Mais quand je me projette, je me dis, faudra te lever le matin, te lever la nuit. Il y a l'école, il y a les rendez-vous chez le médecin.
2: Oui. Oui, ça veut dire s'occuper d'un petit être humain, d'un petit être vivant qui va être.
1: Et moi, je me sens encore gamine, si vous voulez.
2: Peut-être que vous allez... Vous savez, c'est aussi l'enfant qui rend son parent, hein. Uh-huh. Un regard, ça peut tout changer. Et puis moi, ce que j'entends... Oui. Alors, je ne sais pas, parce que votre frère, meilleur ami, colocataire qui est à côté de vous, il va rester colocataire avec vous.
1: Ah oui, puis lui, il sera toujours là pour moi, il me l'a dit.
2: Oui. C'est ce que j'allais dire. Moi, je pense que ce petit bébé qui s'est invité chez vous... sans que vous ne vous y attendiez du tout, dans un corps qui n'était...
1: Et vous savez, Valérie, que je l'ai appris 2 jours après le décès de mon papa, pardon, je vous ai coupé la parole, mais je me dis, mon papa, le dernier de ma famille proche qui part, et 2 jours après, j'apprends que...
2: Vous savez, Mathilde, moi je suis très croyante, je l'assume complètement, les auditeurs le savent.
1: Je vous écoute depuis longtemps.
2: Voilà, donc, on dit souvent, là aussi dans les textes sacrés, une âme s'en va, une âme arrive.
1: C'est ça.
2: Et donc, je pense que ce petit bébé s'invite sur un malentendu, entre guillemets, avec quelqu'un que vous voyez très épisodiquement. Alors que vous avez 40 ans, que vous auriez eu depuis, avec une vie sexuelle depuis l'âge de 15-16 ans, vous auriez pu être enceinte à n'importe quel autre moment. Ça n'a pas été le cas. Donc moi, je crois, et moi j'y vois, encore une fois, ça n'engage que moi, comme une invitation à la vie. Donc je n'y vois pas du tout une malédiction, j'y vois une bénédiction. Voilà, d'accord. Plutôt. Okay. Et d'ailleurs, Marie, au 739-21, 75 centimes plus que du SMS, dit « Ce bébé semble être un cadeau pour Mathilde. Les enfants non désirés sont très joyeux, c'est mon expérience. » Une autre Valérie dit « Ce bébé vient comme un miracle. » Vous voyez, en même temps que ce que je viens de vous le dire. « Dans la vie de Mathilde, après tous ces décès, que du bonheur pour vous et félicitations. » Moi, je crois que vous vous sous-estimez, Mathilde. Maintenant, il faut quand même vous faire accompagner. Aborder toute seule cette grossesse, alors que vous savez, vous êtes lucide sur votre état psychologique, c'est-à-dire la dépression, avec tout ce transgénérationnel lourd. Mais il y a quand même votre ami qui est à vos côtés, et qui, visiblement, est prêt à vous donner un coup de main.
1: Oui, c'est sûr.
2: C'est sûr. Voilà. Donc là-haut, la vie ne vous laisse pas toute seule, quand même. Et si vous vous faites accompagner par de vrais professionnels, c'est-à-dire un bon généraliste à qui vous pouvez parler, ou au contraire un bon psy qui peut vous accompagner, voire même une doula. Une doula, c'est... Vous savez ce que c'est qu'une doula ?
1: Pas du tout.
2: Alors c'est une forme de nourrice qui va vraiment accompagner la maman et le bébé, voire même jusqu'à l'accouchement.
1: Ok.
2: Donc ça aussi. Après, j'invite aussi les auditrices et les auditeurs à nous donner d'autres moyens de se faire accompagner pendant une grossesse. Donc, si vous vous faites accompagner vraiment avec quelqu'un à vos côtés de confiance, Moi, je crois que l'aventure que la vie vous propose est une magnifique aventure. Voilà. Moi, je ne peux pas aller dans le sens de toutes les manières, encore une fois, je rejoins Valérie. L'abandon, confier l'enfant à l'adoption. Vous êtes dépressive aujourd'hui, mais parce que vous nous l'avez expliqué, mais tous ces décès dans votre vie. Et vous avez quand même, il vous reste quand même 3 mois. Carburer en psychothérapie, là. On y va, là, maintenant, en psychothérapie.
1: Déjà, la sage-femme qui m'a fait l'échographie, là, hier, donc je lui ai expliqué la situation. Et là, j'ai rendez-vous mardi avec, justement, les cadres de l'hôpital. Elle m'a déjà programmé, du coup, des rendez-vous psy, addicto, parce que je suis aussi sous traitement méthadone. Voilà. Oui, il faut que je me fasse accompagner, c'est sûr.
2: Oui. Alors très, bah merci beaucoup, merci. Alors Sego, peut-être pour Ségolène, je ne sais pas, au 739-21, nous dit Mathilde pourrait être accompagnée matériellement et psychologiquement par une association comme Magnifica, dont c'est la merveilleuse mission. Alors Magnifica...
1: Oui, parce qu'il y a ça aussi matériellement, j'ai rien du tout. Jamais tenu un bébé dans mes bras, je vous assure.
2: Vous allez leur dire à l'hôpital, vous allez leur dire tout ça. Et ils vont vous accompagner, ils vont vous montrer. Vous savez, il y a l'instinct maternel.
1: Oui, c'est ça aussi. Je me dis, est-ce que je vais avoir le déclic quand j'accoucherai, quoi.
2: Mais ah, mais ça vous savez quoi ? On ne le sait pas tant que le bébé n'est pas dans nos bras. Hein.
1: C'est ça.
2: Voilà. Je crois qu'il va falloir travailler la confiance en vous, Mathilde. Vraiment la confiance en vous, la confiance en la vie, la confiance en ce petit bébé aussi. Parce que il y a quand même une synchronicité. 2 jours après le départ de votre papa, cette petite âme qui est en vous, vous la prenez. Il y a une autre...
1: J'ai déjà un prénom.
2: Gardez-le pour vous pour le moment. Ne nous le livrez pas sur l'antenne d'Europe 1. Gardez-le pour vous. Okay. Et on a un autre auditeur, ou une auditrice, je ne sais pas, qui nous parle aussi d'une association qui s'appelle Lune Rose.
1: Alors, Lune Rose.
2: Lune Rose, comme la lune. Et Magnifica, comme magnifique, mais à la fin, CAT. Je sais que votre colocataire ami qui a pris... Comment s'appelle-t-il ?
1: Il est en train d'écrire. Nébile.
2: Nébile, là, voilà.
1: Oui.
2: Qui est en train d'écrire. Donc, Magnifica et Lune Rose pour vous. Vous allez confier vos peurs, parce que même quand on est accompagné, on a peur. Surtout quand c'est son premier bébé. Au médecin de l'hôpital. Et puis, vous allez peut-être essayer d'avoir 2 séances par semaine. Jusqu'à ce que vous accouchiez. Vous allez leur demander aussi une doula, D-O-U-L-A, si c'est possible d'en avoir. Vous allez vous renseigner sur Internet. Puis moi, je crois que vous n'allez pas être toute seule à élever ce petit bébé. Je crois qu'il va y avoir un bébé avec vous, non ?
1: Oui.
2: Donc, vous voyez, c'est moins inquiétant que vous ne le pensez, Mathilde.
1: Ça marche.
2: C'est moins inquiétant que vous ne le pensez. Il me semble...
1: Okay.
2: Qu'est-ce que vous en pensez de cet échange que nous avons ce soir sur l'antenne d'Europe 1 dans la libre antenne ?
1: Mais déjà, par rapport à ce qui me vient là, c'est la confiance en moi. Vous avez raison, mais au fond, je sais que je suis quelqu'un de bien en globalité, en général,
2: Oui.
1: Une bonne personne. Mais c'est est-ce que je pourrais ? Est-ce que j'ai la capacité ? Parce que l'envie, je l'ai, c'est sûr.
2: Vous allez apprendre.
1: C'est pas un chien, c'est pas un chat, c'est un être humain.
2: Oui, mais vous allez apprendre. On apprend à être parent en faisant. Et regardez, vous nous dites, je sais que je suis quelqu'un de bien. Et regardez, il y a une auditrice qui écrit, il y a toujours du bien dans le mal. Mathilde est tellement une belle personne que ce bébé est arrivé comme un cadeau. Il va lui apporter du bonheur. Je découvre les messages en même temps que je vous les lis, au 739-21. Marie-Jo qui dit, heureusement qu'elle n'est pas seule. Elle m'a l'air d'aller mal psychologiquement. Attendez, parce que là, il y en a d'autres qui arrivent, donc j'ai perdu la ligne. Voilà. Faut qu'elle suive vos conseils, nous dit Marie-Jo. Donc voilà, vous voyez, ça c'est important. Ensuite, nous avons « Je vous comprends, Mathilde, on ne vit pas d'amour et d'eau fraîche ni de religion. Ce dont vous avez besoin avant tout, c'est d'un revenu. » Ça, c'est vrai. Christiane a raison lorsqu'elle le dit. Mais là, vous allez être en arrêt de toute façon maternité. Anne dit « Il serait bien qu'elle ne donne pas le prénom d'un défunt. » Oui, elle a raison, Anne. « Je sens Mathilde prête à avoir ce bébé qui va l'aider à rebondir vers une vie merveilleuse. » Patricia, qui nous dit « Gardez-le, ce petit bout de chou. Après son arrivée, on pourra dire Mathilde est revenue. Courage, vous êtes très belle. » Blandine, qui dit « Vous aimez déjà ce bébé, donc tout ira bien. Félicitations, Mathilde. »

0: Torsol. Je ne sais pas de qui elle parle, Florence. Voilà. En tout cas, c'est un autre point de vue. Voilà. Après, référence interne, moi, je parlais aux professionnels de l'hôpital. Ils vous connaissent, ils vous connaissent.
1: Parce que je connais tellement, tellement de filles. Bon, j'habite dans un quartier, donc je connais tellement de filles qui ont eu un bébé bien plus jeune que moi et dans des situations aussi bancales. Mais voilà, au bout de 6 mois, j'ai fini en famille d'accueil. Oui, ça aussi, ça me fait peur.
0: Oui, après, vous êtes enceinte de 6 mois. Donc, elle est mignonne, Florence, quand elle dit qu'elle ne peut pas garder cet enfant. Je ne sais pas de quoi elle parle, en fait.
1: Oui, il n'y a pas le choix. Non, mais voilà. Puis, je ne me vois peut-être pas le laisser.
0: Voilà. Donc, en fait...
1: On a déjà une histoire, lui et moi, si vous voulez, en fait. Chaque jour, chaque nuit.
0: Oui, c'est ça. Et la manière dont vous en parlez montre que vous l'aimez. C'est aussi ça. Donc, je crois que maintenant, il faut mettre vraiment toutes les chances de votre côté,
1: puis
0: à tous les niveaux.
1: Il faut que je me prépare, en fait. Il faut que j'arrête de...
0: Là, vous n'avez pas tellement le choix, Mathilde, en fait. Il faut mettre toutes les chances de votre côté pour accueillir au mieux cet enfant et ensuite le faire grandir au mieux. Okay. Donc, le personnel de santé qui vous connaît, les psys, Nébil, voilà, vous n'êtes pas toute seule, vous êtes deux, hein. Alors vous n'êtes pas un couple comme on pourrait l'entendre, mais Nébil a l'air assez solide.
1: Oui, c'est sûr.
0: Voilà, donc vous êtes deux.
1: Ça marche.
0: Et il est OK.
1: OK. Et plus concrètement, Valérie, par rapport à ce papa, est-ce que... Parce que déjà, la dame qui m'a fait l'échographie, la sage-femme, donc forcément, elle m'a demandé ce qu'il en était. Donc, elle m'a demandé si je le connaissais. Je lui ai dit oui, je sais qui c'est, mais ce n'est pas quelqu'un de fréquentable. Et j'en ai resté là. Mais moi, je me pose des questions quant à... Parce que maintenant qu'il le sait, que je lui ai dit, est-ce que je peux faire pour qu'il ait aucun droit, en fait ? Il n'existe pas dans la vie de...
0: Oui, alors ça, moi, je crois qu'il faudrait demander ça plutôt à des associations ou à un juriste.
1: C'est ça, c'est judiciairement parlant.
0: Là, il faudrait vraiment que vous demandiez à un juriste, peut-être de la mairie de votre ville. Il y a des assistants juridiques gratuites, donc peut-être, sauf si un auditeur sait répondre à cette question, je pourrais vous donner les informations, mais c'est mieux de les vérifier auprès d'un vrai juriste. Ou auprès d'une association.
1: Il y a déjà deux filles, ils sont contre-fiches, enfin, plus le même, quoi. Ouais.
0: Bah, le mieux, je pense que c'est de ne plus le revoir, le papa. Hein. Enfin, peut-être, mais en même temps, demander une assistance juridique. Vraiment, sur ce sujet, pour la reconnaissance du bébé. Je ne sais pas comment ça marche.
1: Est-ce que c'est quelqu'un de vénal, en plus, mon papa vient de décéder, j'aurais sûrement un petit quelque chose, vous voyez.
0: Ah bah, vous voyez que vous allez pouvoir élever l'enfant. Ou alors, peut-être, si c'est vraiment quelqu'un qui a fait de la prison, qui est dangereux, comme vous le dites, peut-être, si vous pouvez, avec le petit pécule, peut-être déménager avec Nébil.
1: Peut-être que vous êtes en phase, hein. C'est ce qu'il m'a dit Nébil, il m'a dit on s'en va.
0: Voilà, peut-être c'est ça, trouver une petite ville tranquille, où vous élevez cet enfant au mieux, toujours suivi psychologiquement, par contre, hein, Mathilde. Voilà. Donc ça c'est important et on a Lucie avec nous qui vient de composer le 01 80 20 39 21. Donc on va accueillir Lucie. Je ne sais pas quel est le point de vue de Lucie sur votre situation. Bonsoir Lucie.
2: Bonsoir.
0: Merci d'être avec nous sur l'antenne d'Europe 1.
2: Bonsoir à toutes les deux.
0: On vous écoute Lucie.
2: Bonsoir. Alors je disais au standard.
0: Oui, à Nicolas.
2: À l'instant.
0: Oui.
2: Alors déjà, je vais répondre en partie à la question qu'elle vient de poser, Mathilde.
0: Oui.
2: C'est-à-dire qu'il faut qu'elle annonce aux autorités quelle est la mère de l'enfant, quelle est la future mère de l'enfant. Et donc, dans ce cas-là, le papa n'aura pas certains droits. C'est comme quand on annonce.
0: Oui, mais de toute façon, c'est
2: avant la naissance, bien sûr. Bien
0: mais
2: sûr.
0: C'est forcément la mère de l'enfant, de toute façon, Lucie.
2: Oui,
0: pourquoi elle
2: bien sûr, mais
0: oui.
2: Je veux dire. Attendez, je suis tellement émue que j'arrive plus à m'exprimer.
0: Oui, prenez votre temps.
2: Voilà, je respire. Quand on a un futur enfant, on peut déclarer avant la naissance le...

0: vrai papa ou le faux papa, dans certains cas.
1: Oui.
0: Bref, et personne d'autre ne peut se prémunir d'être
1: le papa.
0: Le papa. Voilà.
1: Ah.
0: Eh bien, j'ai une amie qui a été dans des circonstances très difficiles. Elle m'a dit qu'elle avait été aux autorités pour dire que... excusez-moi, d'habitude je m'exprime mieux, mais bon. Pour dire que en fait elle était la maman de l'enfant au cas où il arriverait quelque chose, voilà.
1: Bon, d'accord. Bref, donc alors
0: je crois pour aller, quelque chose comme ça
1: pour aller dans votre sens, Lucie. Pour aller dans votre sens, on a une auditrice au 739-21 ou un auditeur qui dit effectivement, il faut que Mathilde reconnaisse son enfant avant d'accoucher. Et un autre auditeur dit que, par exemple, Nébil peut se déclarer être le père de l'enfant. Et dans ces cas-là, il n'y a plus de problème avec le géniteur. Est-ce que c'est ça que Lucie que vous
0: voulez ? Ça, je ne sais pas si quelqu'un d'autre peut se déclarer le père de l'enfant à partir du moment où la maman a fait cette... Enfin bon, bref, de toute façon, il y a une solution relativement simple, me semble-t-il. Mais ce n'est pas pour ça que j'appelais.
1: D'accord.
0: C'est pour proposer éventuellement à Mathilde, qui me touche énormément.
1: Oui. Comme beaucoup d'auditeurs ce soir.
0: Moi qui ai des enfants et des petits-enfants et qui ai travaillé en gynécologie aussi.
1: Oui.
0: De proposer une quasi-aide, je dis bien quasi parce que je souhaiterais ne pas être la seule, parce que j'ai des moyens un petit peu limités quand même, d'être la marraine de son enfant, qu'on se rencontre, qu'on s'écoute ou pas.
1: Ah, c'est beau.
0: Mais peu importe, de façon à pouvoir la soutenir d'une certaine façon à sa demande.
1: Déjà psychologiquement. Voilà. Déjà psychologiquement. Donc, voilà. Hein. Oui.
0: Aussi, parce que
1: vous avez quel âge, Lucie ?
2: J'ai 74 ans.
1: 74 ans.
0: Je suis grand-mère de 6 petits-enfants que je ne vois pas beaucoup.
1: Que vous ne voyez pas beaucoup.
2: Où
1: vous habitez
0: Alors, je suis en région parisienne, moi.
2: D'accord, ok.
1: Et Mathilde est à Belfort.
2: C'est tellement gentil. C'est tellement
0: Mais non, c'est normal, je trouve. Un enfant, c'est... Même quand c'est... Pas facile, c'est toujours une belle chose dans la vie qui peut arriver. Enfin, en principe, je dis pas toujours parce que toujours c'est pas vrai, mais c'est le plus souvent une très belle chose dans la vie. Et...
2: Mais oui, moi j'ai tendance à voir toujours.
0: Voilà,
2: je me dis avec la vie que j'ai eue, je veux pas qu'il ait la
0: Bien sûr, mais je vous ai entendu.
1: En tout cas, Mathilde, ce soir, bon, déjà vous voyez Lucie qui vous appelle, qui fait le numéro de téléphone à 0h36 pour vous proposer son aide psychologique. Regardez toutes ces
2: autres.
1: Bien sûr, on va vous les donner hors antenne, évidemment, toutes les deux, pour que vous échangiez. Toutes ces auditeurs et auditrices qui laissent des messages ce soir à votre intention, Mathilde. Encore une fois, je rappelle que vous êtes enceinte de 6 mois, donc il n'y a pas tellement d'autres choix qui s'offrent à vous. Mais moi, j'insiste quand même, et vous le savez, vous m'avez répondu oui à plusieurs reprises, vraiment le suivi psychologique. Les professionnels de santé qui vous suivent, qui vous connaissent, il faut vraiment que vous leur parliez, que vous confiez vos doutes, que Nébil soit à vos côtés, que vous vous disiez que Lucie maintenant est à vos côtés également, et qu'ils vont vous accompagner pas à pas. Ils vont vous accompagner,
2: j'ai
1: papa.
2: J'ai bien fait d'appeler, dis donc. Ok.
1: Après, faut être en référence interne, Mathilde. Faut pas être influencé par la conversation qu'on a ce soir. Nous, on vous montre une vision de la situation, hein. Mais il faut bien rester avec. Vraiment.
2: C'est trop important de tout ça.
1: Voilà. Décidez vraiment avec les professionnels de santé qui vous suivent. Vraiment, c'est important. Et comme le dit Anne, et je me permets d'aller dans le même sens qu'Anne au 739-21, parce qu'on a beaucoup d'histoires qui vont dans ce sens, pas question que l'ASE vienne mettre son nez dans votre histoire.
2: Ouais, l'ASE, c'est la DAF, quoi.
1: Voilà, c'est ça, c'est l'aide sociale à l'enfance.
2: J'entends tellement de témoignages.
1: C'est pour ça, c'est pour ça que j'insiste là-dessus.
2: Ouais.
1: Vraiment, okay. Appelez-vous avec Lucie qui sait de quoi elle parle, parce qu'elle le vit avec ses petits-enfants, ses enfants. Là, nous avons Marie qui vous dit qu'il y a des consultations juridiques gratuites au CI. Alors ça, c'est pour Nébil, pour qu'il note. Au CIDFF.
2: Oui. Alors, c'est O ou vous me dites O-A-U ?
1: Alors, O-A-U. a eu, comme, ah, donc, comme oui, au oui. bout de la rue, voilà, O, okay. C-I-D-F-F.
2: C-I-D-S-S.
1: F-F-F-F, comme Fabrice.
2: Comme fraise.
1: Oui, comme fraise, voilà, c'est ça. C-I-D, fraise, exactement. Voilà. On a Sophie qui est mobilisée aussi, qui dit que c'est très important. Mathilde doit se rendre à l'état civil de sa mairie pour reconnaître, voilà. écrit-elle en capitale, l'enfant avant sa naissance.
0: Ben, c'est ce que j'ai dit, ça.
1: Voilà, c'est ce que Lucie vient de suggérer. État civil voilà. de la mairie pour reconnaître l'enfant. Et on a des auditrices qui demandent... Alors là, c'est, franchement, vous savez quoi ? Je vous aime. Je vous aime, chers auditeurs. On a une auditrice qui s'appelle Valérie qui dit « Pourrait-on avoir des nouvelles de Mathilde et une adresse pour envoyer un cadeau de bienvenue ?» Au petit bout de chou.
2: Non.
1: Ah bah je découvre les SMS en même temps.
2: Ok.
1: Donc, vous disposez de plein d'informations, vous allez disposer du numéro de téléphone de Lucie dans un instant, Mathilde, et surtout, vous allez parler au personnel de santé. Il vous reste 3 mois pour travailler sur vous, et puis pour tordre le cou au transgénérationnel. Voilà. D'accord. C'est pas parce
0: Valérie.
1: Que vous êtes... Oui.
0: Valérie, vous êtes merveilleuse. Je vous écoute si souvent. Et je voulais simplement préciser que Lucie est mon pseudo ce soir.
1: D'accord. Très bien. Bah, vous allez voilà. vous dire tout ça hors antenne. En tout cas,
0: d'accord.
1: un grand merci à vous, Lucie, d'avoir pris la peine
2: Moi,
1: d'appeler.
2: Je vous dis un grand merci à tous, vraiment à vous, Valérie, à Lucie, à tous les auditeurs, à toutes les auditrices. Merci. Je ne sais pas quoi dire d'autre.
1: Et oui, et on a Marie-Jo qui dit qu'elle pleure en nous écoutant. Vous voyez, Mathilde, vous n'êtes pas toute seule. Prenez bien soin de vous, du bébé, de Nébile, et que Nébile prenne bien soin de vous deux aussi. Et s'il vous plaît, donnez-nous de vos nouvelles.
2: Promis.
1: À bientôt, Mathilde. À bientôt. Merci, Lucie.
2: Merci.
0: Et merci, Europa.
1: Merci à vous.
2: Je reste en ligne alors pour.
1: Oui, Nicolas va vous reprendre. Merci.
2: Merci beaucoup.
1: Au revoir.
2: Merci, à la prochaine. Au revoir.

0: Teardrops, c'était Womack & Womack sur Europe 1. 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Nous allons retrouver tout de suite Roland Pérez avec un nouveau témoignage.
1: C'est ça.
2: Et vous l'avez fait il y a plus de 10 ans déjà, cette mise sous curatelle.
1: Oui.
2: Pourquoi ?
1: Alors, je vous ai contacté parce que ce week-end, si les auditeurs, pour les auditeurs fidèles, on a eu un témoignage d'une dame,
2: oui.
1: Fanny, qui a parlé de la curatelle dans laquelle elle se débattait pour pouvoir garder sa maman à domicile, suite à des ennuis avec son frère, des désaccords financiers, et donc ça m'a replongé dans
2: votre expérience, dans votre vie.
1: Oui, c'est ça, et de la difficulté un petit peu aussi comme quand on parle de l'ASE, quand on parle des foyers, quand on parle de, enfin, il y a des choses qui dysfonctionnent quand même un petit peu dans ce pays. Et c'est vrai que la curatelle, c'est, alors moi, ça m'a sauvée. Donc, je voulais aussi apporter cet éclairage-là.
2: Oui, parce que vous reconnaissiez vous-même avoir...
1: Exactement.
2: D'être dans des difficultés...
1: En fait, j'étais...
2: Phobie administrative, vous étiez en phobie.
1: Oui,
2: là, parce que c'est la nouvelle maladie dont on parle, mais depuis qu'un secrétaire d'État ou ministre en a lui-même parlé.
1: Oui, c'est ça. Hein,
2: mais vous le reconnaissez alors que vous êtes,
1: oui,
2: alors
1: que
2: vous êtes
1: que
2: enseignante, professeur, mais pour autant,
1: ça.
2: Vous ne pouviez pas échapper à cette phobie.
1: C'est-à-dire que je me sentais tellement en confiance d'être fonctionnaire, d'avoir une certaine sécurité, j'étais irresponsable. Et donc, je ne m'occupais pas de tout ça. Je remettais toujours au lendemain.
2: Oui, c'est la procrastination.
1: Quand j'avais de l'argent, il partait. Quand j'avais pas d'argent, c'était pas grave.
2: C'était quoi, une situation de surendettement permanente?
1: C'est-à-dire, en fait, quand on commence à contracter un crédit pour pouvoir payer des impôts, ou pour, vous voyez? Et puis on se dit, ça va passer parce que j'ai un bon salaire, et voilà. Et en fait, c'est ce cercle vicieux qui fait qu'à un moment donné, on dit stop. Et là, c'est brutal. Et donc, j'avais énormément de retard dans les impôts, j'avais plein de PV de stationnement qui n'étaient pas payés, j'avais... quelques crédits à la consommation, j'avais, enfin.
2: Et donc, vous avez décidé évidemment de vous mettre, de demander une protection et quelqu'un qui va gérer ce que vous n'arriviez pas à gérer.
1: En fait, j'ai écrit une lettre que j'ai déposée au tribunal d'instance. J'ai ensuite été convoquée pour une visite médicale. Parce qu'il faut un avis médical par un médecin agréé, donc par un gériatre, qui m'a demandé le nom du président de la République, quelle date on était.
2: Vous n'aviez que 45 ans en plus à l'époque.
1: Oui. Parce qu'ils ont l'habitude de gérer des gens qui ont soit Alzheimer, soit, enfin vous voyez, qui ne peuvent pas se gérer tout seuls. En fait, moi, c'était pas ça du tout. Enfin, si, ça l'était quand même, parce que j'avais fait n'importe quoi. Et ensuite, on passe devant un juge des tutelles. On était quatre, il y avait la juge, la greffière, et puis une dame. Et donc, la juge des tutelles le prend acte. Elle me parle de curatelle sans pour renforcer. Je dis, je ne sais pas, je m'en remets à votre expertise. Et donc, elle a prononcé une curatelle renforcée. Et donc, la dame qui était là dans le bureau à côté, qui était à côté, c'était la curatrice. Et qui m'a donc donné ses coordonnées. On a pris rendez-vous dans la semaine. Je suis arrivée dans son bureau. Je ne savais pas du tout à quoi m'attendre. Et elle m'a demandé mon chéquier, ma carte bleue, qui ne fonctionnait plus depuis longtemps, mais... elle m'a demandé si j'avais de l'argent dans mon porte-monnaie. Je lui ai dit oui, 40 euros. Elle m'en a pris 20, elle m'en a laissé 20. Elle a pris la carte bleue, elle a pris le chéquier, elle s'est connectée sur mon compte, elle m'a demandé mes codes. Elle les a changées, elle a dit, voilà, maintenant c'est comme ça.
2: Elle vous a mis au pain sec et à l'eau.
1: Ah, au pain sec et à l'eau, voilà. Et en fait, je travaillais, je ne voyais pas mes fiches de paye, je ne voyais pas mon compte en banque, je ne savais pas combien il y avait. Alors, elle a fait un boulot merveilleux, elle a fait un dossier de surendettement qu'elle a monté. J'aurais été incapable de faire ça toute seule. Et puis, je vivais avec mon fils, avec 50 euros par semaine.
2: Voilà, comment vous avez fait votre fils, surtout, qu'est-ce que vous lui avez dit?
1: Je lui ai dit, pas tout à fait, je lui ai dit, bon, maintenant, on va faire les choses autrement. Voilà, il n'était pas tout petit non plus.
2: Il avait 15 ans, oui.
1: Mais il n'en a pas de souvenir aujourd'hui, il n'en veut absolument pas. Il trouve que j'ai été très courageuse, il n'a pas le sentiment d'avoir manqué, lui. Voilà, c'était... Non, on avait eu des coupures d'électricité avant, on avait eu des choses comme ça, vous voyez, c'était vraiment, ça devenait très compliqué, je n'avais pas le choix.
2: Combien de temps vous avez mis pour arriver à ce que votre budget soit à nouveau à l'équilibre?
1: Alors, je ne le savais pas, je ne connaissais pas l'état de mon budget, mais j'avais des points réguliers avec elle. Alors, ce qui était très pénible, c'est qu'elle me parlait comme si à la fois j'avais un QI de 70, Alzheimer et... Vous voyez, c'était et que j'étais sourde. C'est-à-dire, elle me parlait comme à une... Enfin, ces gens ne savent pas s'adapter, quoi. Et donc, je n'avais aucune idée d'où en était mon budget. Je savais juste que le dossier de surendettement était passé. Elle me donnait des infos comme ça. Et puis, au bout de plusieurs années, j'ai commencé à demander. Maintenant, ça va mieux. Je vais pouvoir. Donc, mes frères et sœurs avaient fait les courriers, tout ça, et personne ne voulait rien entendre. C'est là que les ennuis ont commencé. Parce que.
2: Elle voulait garder cette curatelle.
1: Ah ben bien sûr, parce que ils sont rémunérés sur un et pourcentage.
2: Oui.
1: Ils en parlaient certains auditeurs ce week-end, et c'est la vérité. Et donc moi, avec mon salaire, ben c'était très intéressant pour elle.
2: Oui, parce que vous aviez un salaire de quoi, de l'éducation nationale?
1: Ben oui, je suis.
2: Vous êtes professeur, ouais.
1: Oui, je suis titulaire dans le secondaire et je suis pas en début de carrière.
2: Vous en aviez parlé à vos collègues de votre situation?
1: Pas du tout.
2: Personne n'imaginait ce que vous viviez.
1: Ben, c'était pas possible. Ouais. Vous voyez, et ça rejoint ce que disait Maëlys plus tôt, c'est-à-dire qu'on ne peut pas se confier, on ne peut pas... On doit garder un masque, c'est vrai, il y a des choses, on ne peut pas les dire. C'est vraiment compliqué.
2: Comment vous en êtes sorti des griffes? Je vous presse un peu parce qu'il nous reste que 4 minutes.
1: Oui, je sais.
2: C'est pour ça que je suis désolée de vous presser un petit peu.
1: Eh bien, j'ai demandé, j'ai vu que je ne m'en sortirais pas, donc j'ai fait le choix de demander une mutation. Et je l'ai mise devant le fait accompli. Et même quand elle a su, elle ne voulait pas payer mon déménagement. C'était lunaire. Elle ne voulait pas, il a fallu que j'y aille, que je me fâche avec mon fils et dire, moi je suis attendue en septembre, il faut que je déménage. Et donc après, j'ai eu une deuxième, puisque c'est départemental, et quand j'ai changé de département, j'ai eu une nouvelle curatelle, qui elle a vite compris, on a fait une démarche pour avoir une curatelle allégée, et puis dans la foulée, on a levé la curatelle, et donc il y a aussi des gens qui font bien leur travail.
2: Voilà. Ah oui, surtout qu'elle a bien dit que...
1: Mais je serais restée, j'y serais encore. C'est sûr. Voilà.
2: Et donc aujourd'hui, vous faites...
1: Mais je dis quand même merci au système, voilà.
2: Bien sûr, moi, ça a été salutaire au bon moment. Ça fait combien de temps que vous êtes sortie de cette curatelle?
1: Ça fait 5 ans. Et cette curatrice me disait, vous ne vous en sortirez pas, madame. Vous ne vous en sortirez pas, madame. Eh bien, aujourd'hui, j'ai acheté ma maison.
2: Ah, formidable.
1: Voilà.
2: La maison dans laquelle vous vivez?
1: Oui, depuis quelques mois.
2: D'accord, parce que vous avez arrêté de travailler ou vous continuez à travailler?
1: Ah non, je travaille, voilà.
2: Et votre fils, alors Camille, qu'est-ce qu'il est devenu?
1: Eh bien, Camille travaille et moi, j'essaye de rattraper un peu toutes ces erreurs que j'ai commises, quoi. Et de lui laisser quelque chose après, lui laisser un héritage.
2: En tout cas, une maison déjà. Et dites-moi, vous gérez aujourd'hui, vous payez vos impôts, vous faites en sorte de...
1: Absolument. Ah ben, moi, ça a été une bénédiction, hein, le prélèvement à la source, hein, quand même. Je trouve que ça facilite énormément les choses.
2: Mais en tout cas, c'est plus la politique de l'autruche. Vous regardez les mises en demeure, non. Vous payez, vous regardez ce que vous pouvez payer.
1: Il n'y a plus de mises en demeure, il n'y en a plus.
2: Il n'y en a plus, et puis vous vivez plus au-dessus de vos moyens.
1: Non, pas du tout. J'ai vraiment beaucoup appris, voilà. Et donc, et je pense vraiment que Fanny, si elle veut... faire quelque chose pour sa maman, ben il faut qu'elle se réconcilie avec son frère et qu'ils travaillent tous les deux pour essayer de mettre fin à cette curatelle. Parce que sinon, c'est très compliqué.
2: Oui, alors c'est encore une autre curatelle, ce genre de protection, c'est parce qu'il y a une méfiance. Il y a une méfiance sur la gestion financière des biens de la maman et l'un ou l'autre pense qu'elle va être spoliée.
1: Et en fait, le frère, il va y perdre. Parce que la curatelle ne travaillera pas pour lui.
2: Oui, c'est vrai.
1: Après, c'est une manne financière. Hein,
2: oui. Alors, c'est pas toujours vu comme ça par ceux qui font ce métier, parce qu'il y en a qui le font de façon très...
1: Oui, je vous dis, j'en ai rencontré une.
2: Oui, quand vous avez des... Mais vous avez fait le choix de demander cette mutation parce que vous saviez que vous n'alliez pas vous en sortir.
1: Oui.
2: Et oui, c'est quand même quelque chose.
1: Il n'y avait pas d'autre issue. J'y serai encore aujourd'hui. J'en suis persuadée.
2: Mais oui, c'est sûr. Mais en tout cas, c'est un témoignage extrêmement fort, Marie, parce qu'on pense que, voyez, on ne connaît pas les gens. Vos collègues vivent avec vous, sont à côté de vous. Ils pensent que vous êtes absolument bien intégré, qu'il n'y a pas de dysfonctionnement dans votre vie. Alors que quand vous rentrez chez vous, vous vous retrouvez avec vos dettes, avec une gestion très hasardeuse, avec une mise en danger en se disant que vous n'auriez pas forcément eu un toit pour votre fils. Et puis cette décision. Qui c'est qui vous a parlé de la curatelle avant de vous adresser à la curatelle?
1: Je cherchais des solutions et en cherchant, j'ai trouvé cette... Pris-moi toute seule.
2: Écoutez, vous en êtes sortie et c'est formidable et votre expérience est extrêmement intéressante.
1: Est-ce que je peux juste faire un tout petit dernier mot? C'est l'anniversaire de ma petite sœur aujourd'hui et
2: Allez-y, Marie.
1: Les anniversaires sont très précieux parce qu'elle est en rémission d'un cancer.
2: Ah oui, voilà. Bien sûr. Elle s'appelle comment ?
1: Isabelle. Elle a 53 ans aujourd'hui.
2: Bon anniversaire, Isa. On va en finir sur cet anniversaire. Voilà. Bon anniversaire, Isa. Merci beaucoup, Marie. Merci infiniment.
1: Merci beaucoup, Roland.
2: Bonsoir, Marie. Merci d'être avec nous.
1: Bonsoir.
2: Vous voudriez apporter votre témoignage. Vous avez 57 ans, vous êtes célibataire, vous avez un fils, Camille, de 27 ans, qui a 27 ans, et vous êtes professeur dans le Tarn-et-Garonne. Et là, alors c'est vrai que c'est pas courant, vous avez fait une démarche volontaire de mise sous curatelle pour vous protéger, en fait, vous et votre fils.
0: 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Donc, si vous aussi souhaitez nous faire part d'un témoignage, il suffit simplement de nous contacter au 01 80 20 39 21. Vous appelez Valérie Darmon au 01 80 20 39 21. Votre parole compte. Allez, dans un instant, c'est Elisabeth Assayag que vous allez retrouver dans La France Bouge, une émission qui met à l'honneur les entrepreneurs qui ont de l'audace. C'est du lundi au jeudi de 20h30 à 21h30. Alors ce jeudi, il était question de l'habitat en bois qui séduit de plus en plus de Français et qui représente aujourd'hui environ 15% des constructions neuves en France contre 4% il y a 20 ans. On en a parlé ce jeudi et je vous propose donc de revivre ce moment, de redécouvrir l'émission juste après Lola Young avec Messi. 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
2: Bonsoir à toutes et à tous. Bienvenue dans La France bouge. Comme chaque soir, ça va être innovant, audacieux, surprenant. On est ensemble jusqu'à 21h30 sur Europe 1 avec des invités qui font et qui agissent ici en France. Diane Ngoma et César Dian sont à la préparation de l'émission. Christophe Pierrot à la réalisation. Et chaque soir, un coach expérimenté qui donne des conseils. Et ce soir, j'ai la joie d'être en compagnie de David Smalja, avocat et fondateur du cabinet Milestone Avocat. En fait, son job, c'est de consolider ces startups. Vous vous envoyez tous les jours. Bonsoir, David.
3: Bonsoir, Elisabeth.
2: Il y a des secteurs d'activité plus prégnants en ce moment qu'à d'autres moments?
3: Oh, je vais dire que l'IA est extrêmement dynamique, mais ça, vous le savez déjà.
2: On le sait, on l'a vu encore hier avec Big. Quand l'immobilier coûte de plus en plus cher, pourquoi déménager quand on peut agrandir sans toucher à sa maison? C'est sur cette idée que GreenCube a construit son modèle, des studios de jardin en bois livrés clé en main pour créer des nouveaux mètres carrés, pour agrandir son espace, un mélange d'habitat, de construction modulaire, et c'est très pratique pour le télétravail. Alors, quel avenir pour ce nouveau genre d'habitat? Les réponses avec celui qui a créé GreenCube il y a 13 ans. Bonsoir Alexandre Gioffredi.
4: Bonsoir.
2: Bienvenue dans La France bouge.
4: Merci.
2: Vous allez tout nous dire, hein, parce que moi ça me fascine ces maisons en bois. Non mais c'est vrai, vous vivez dans l'une d'elles?
4: Moi je vis dans une maison en bois, ouais, tout à
2: c'est
4: fait, qui est construite exactement de la même manière que celle qu'on construit tous les jours.
2: Et ben vous allez tout nous dire en détail. Chaque soir dans La France bouge, une start-up. Ce soir, le parcours d'un entrepreneur autodidacte qui a pris des risques avec une innovation industrielle puisqu'il développe des piscines à partir de matières recyclables. Ça s'appelle la barrique. Bonsoir Antoine Hébel.
5: Bonsoir Elisabeth.
2: C'est ça, j'ai bien résumé?
5: Tout à fait.
2: Bon, vous allez nous dire, vous avez tous un point commun, c'est le Covid. Hein. Vous avez tous eu des déclics pendant le Covid, on va le voir. Enfin non, pas pour GreenCube, mais en tout cas pour vous Antoine Hébel et pour celle qu'on va présenter dans un instant, Victorine Delarose. Juste avant, David Smalja, le mot de ce soir pour la barrique.
3: J'ai trouvé que c'était un projet très ingénieux. Voilà, ouais. C'est mon mot du soir.
2: Et ingéniosité.
3: Quand... Exactement.
2: Et donc, je reviens à Victorine Delarose, hein, parce que nous, on aime bien regarder ce qui se passe sur les réseaux sociaux. Ce soir, Victorine et son conjoint, c'est un couple sans formation dans le bâtiment, mais ils se mettent à réaliser seuls 150 000 euros de travaux, là où les artisans estimaient le coût à 450 000. Alors, comment ont-ils fait? Nous, on suit leur histoire sur leur compte, sur les réseaux sociaux. Encore une réno. Bonsoir, Victorine Delarose.
6: Bonsoir, je suis ravie d'être là. Ouais, très bien, merci.
2: Allez, La France bouge, c'est parti. On est ensemble jusqu'à 21h30 sur Europe 1.
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0: maison bleue. Ce soir, c'est un peu une maison en bois, peut-être en bois et bleu, je ne sais pas. Bienvenue dans La France Bouge, une émission tournée donc vers ces nouveaux modes d'habitation. On est avec le patron et le fondateur de Green Cube. Tiens, est-ce que vous avez déjà envisagé, avant qu'on découvre Green Cube, de vivre dans une maison en bois, David Smadja?
1: J'ai jamais envisagé de vivre dans une maison en bois, mais à chaque fois j'ai un rêve, c'est de partir en vacances et de me retrouver effectivement dans une maison en bois, une petite maison comme
0: isolée.
1: Ça, dans une prairie, ouais, totalement isolée.
0: Ah, bah ça peut, c'est compatible.
1: Totalement.
0: On fait tout autour de la table. Allez, Victorine de la Rose.
2: Oui, nous on avait même envisagé un projet de construction en bois, donc.
0: C'est vrai. Ouais. Donc ça vous parle. Et Antoine et Belle.
3: Mon rêve, et en
0: c'est
3: fait,
0: vrai
3: oui.
0: Mais on s'était pas prévu. Donc tout le monde rêve de vivre dans une maison en bois. Justement, Diana Ngoma a promené le micro Europe 1 dans les rues de Paris. Elle a posé cette question. Écoutez.
4: Si je devais envisager de faire construire une maison, évidemment que je choisirais du bois, puisque c'est quand même un matériau écologique. Je pense que c'est assez économique aussi. Après, en termes d'ambiance, c'est sûr que ça rajoute de la chaleur. Enfin, je sais pas, il y a vraiment quelque chose de naturel et que c'est quelque chose qu'il faut savoir préserver. Je pense que ça préserve la planète, ça permet d'utiliser des bonnes ressources.
5: Non, je ne me suis jamais vraiment dit que j'aimerais vivre dans une maison en bois. En revanche, j'ai déjà passé quelques nuits dans une cabane en bois en pleine forêt et j'avais beaucoup aimé l'expérience. Et honnêtement, une fois à l'intérieur, je n'ai pas vraiment senti une différence énorme par rapport à une habitation plus classique. Je pense que j'y retournerai volontiers pour un week-end ou des vacances. Mais de là à choisir spécifiquement une maison en bois pour y vivre toute l'année, je ne suis pas sûr.
6: Esthétiquement, ça ne me dérange pas du tout parce qu'aujourd'hui, j'imagine qu'on peut construire des...
5: Classique. Je pense que j'y retournerai volontiers pour un week-end ou des vacances. Mais de là à choisir spécifiquement une maison en bois pour y vivre toute l'année, je ne suis pas sûr.
6: Esthétiquement, ça ne me dérange pas du tout parce qu'aujourd'hui, j'imagine qu'on peut construire des maisons en bois très modernes. Et ce qui me ferait davantage hésiter, en fait, c'est l'entretien sur le long terme. J'aurais peur que le bois soit plus sensible aux intempéries, à la pluie, à l'humidité ou même au contraire aux fortes chaleurs. Et je me demande aussi comment le matériau vieillit au bout de 20 ans, 30 ans. Et puis, peut-être que mes craintes ne sont pas forcément justifiées avec les techniques actuelles. Mais c'est vrai que si je devais acheter une maison, je pense que j'aurais spontanément davantage confiance dans une construction traditionnelle.
0: Voilà, on va pouvoir la rassurer, cette dame, dans un instant, Alexandre Geoffredi. Justement, ce soir, une entreprise spécialisée dans ces fabrications de maisons en bois, c'est le premier fabricant français de construction modulaire en bois.
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0: Les trophées de l'avenir Europe 1 LCL, vous savez, pendant tout l'automne, vous découvrez dans La France Bouge les candidats en route vers ces trophées de l'avenir Europe 1 LCL. Et donc ce soir, autre candidat dans la catégorie environnement, c'est Alexandre Geoffredi, président fondateur de Green Cube. Alors Alexandre, on peut rassurer cette dame que, avant de faire le pitch, le matériau vieillit bien quand on a du bois?
8: Oui, alors ouais, j'ai écouté les commentaire du micro-trottoir, il y a quelques idées reçues. En fait, il n'y a pas de différence fondamentale entre la maison classique et la maison en bois, si ce n'est que le matériau utilisé pour la construire, c'est du bois. En matière d'isolation, on va être en général un petit peu plus isolant sur du bois, mais ça va dépendre aussi de la nature de l'isolant, de son épaisseur, de ce qu'on va mettre. Sur l'entretien du bois qui constitue la structure, il n'y a pas spécialement d'entretien. Ce bois-là ne voit pas la pluie, ne voit pas le soleil. Il est encapsulé dans le matériau qui constitue la façade et qui constitue l'intérieur. Et après, ça va dépendre du bardage qu'on met à l'extérieur. Donc on mélange un petit peu la maison bois.
0: Excusez-moi, c'est quoi le bardage?
8: C'est la façade, le revêtement de façade.
0: D'accord.
8: C'est ce qu'on
0: ça
8: met.
0: Fait sourire Christophe Pierrot, qui connaît très bien les travaux.
8: Voilà. Et donc, en fait, ça va dépendre sur tout ce revêtement de façade qu'on va y mettre. Si on y met du bois, effectivement, ça peut nécessiter un entretien. Mais si on y met une façade en crépi, ce qui est tout à fait possible aussi sur une maison bois, eh ben, ça nécessitera autant d'entretien que sur une maison en parpaing.
0: Allez, Alexandre Geoffredi, vous êtes le président fondateur de Green Cube ce soir sur Europe 1 dans le cadre de ces trophées Europe 1 de l'avenir, Europe 1 LCL. Vous allez nous pitcher Green Cube en une minute et puis ensuite on se retrouve, on veut tout connaître sur ces maisons modulaires en bois. On vous écoute.
8: Oui, alors Green Cube, on conçoit, on commercialise et on construit de la construction modulaire en bois sous forme de studio jardin, une maison individuelle. On a une gamme de surface qui s'étend de 11 à 100 mètres carrés, exclusivement destinée à une clientèle de particuliers, soit propriétaires ou non de leur maison. Pour les studios, on va plutôt être sur des usages soit personnels pour gagner des mètres carrés qui nous manquent, soit un usage locatif éventuellement pour générer un complément de revenu. Et sur la partie maison, on va être plutôt sur une population de secondo-accédants, donc des deuxièmes acquisitions de gens qui souhaitent un habitat confortable, plutôt haut de gamme et construit extrêmement rapidement. La particularité de Green Cube, c'est qu'on est capable d'installer très vite, puisque sur un studio de 20 mètres carrés, on va l'installer en 5 jours, et sur une maison de 100 mètres carrés, on va être capable de la réaliser clé en main en 100 jours.
0: Merci pour votre pitch, Alexandre Gioffredi, président fondateur de Green Cube. 5 jours pour un studio ?
8: Tout à fait.
0: C'est génial.
8: Ouais.
0: Et combien coûte le studio ? En moyenne ?
8: Un studio de 20 mètres carrés, c'est 80 000 euros. Livré, installé. Après, ce qu'il faut savoir, c'est que la particularité chez Green Cube, réside surtout dans la partie logistique. On approvisionne le chantier.
0: D'abord, tout est en France.

0: tout est fait en France.
1: Dans le sud.
0: Tout à fait. Dans le sud, complètement. Où? On a nos ateliers à côté de Montpellier, à Castries. Et donc, ce qui va nous permettre d'installer très rapidement, c'est qu'on livre 100% du matériel nécessaire à l'installation de la maison ou du studio le premier jour du chantier. Et après, on a des équipes qui sont formées par nos soins. On a un centre de formation qu'on a créé qui permet de former nos propres collaborateurs à l'exécution de nos chantiers. Et donc, en fait, on va réaliser le chantier sans discontinuer. Ça veut dire que contrairement à une maison classique où vous allez avoir la coordination des différents corps de métier, le plombier, le plaquiste, l'électricien, etc. Tout ça doit bien s'enchaîner et le moindre retard de livraison va dérégler un petit peu tout le chantier. Chez GreenCube, tout est livré le premier jour, les équipes sont sur place, elles ne partent pas avant que le chantier soit complètement terminé, et ce qui nous permet de compresser en fait tous les temps morts que vous avez sur un chantier de construction classique.
1: Donc ce qui signifie, c'est qu'il n'y a pas, comme dans les chantiers traditionnels, un chef de chantier avec tous les corps de métier qu'on doit appeler, parfois il y a du retard dans la livraison. Vous, si je comprends bien, tout l'emballage, enfin je ne sais pas comment vous avez appelé ça tout à l'heure, tous les murs, l'enveloppe, sont construits dans l'atelier, dans le sud de la France, et quand vous arrivez sur le terrain, là ça y est, c'est clé en main quasiment.
0: En fait, on construit des modules.
1: Des modules.
0: Nous, on travaille sur quelque chose qui s'appelle du design paramétrique, donc ça veut dire qu'en fait on va être capable de faire du sur-mesure, mais avec des composants qui sont standardisés, donc ça veut dire qu'on a des panneaux de murs qui sont standards, qu'on fabrique en atelier, ces panneaux ils sont après acheminés sur le chantier, les panneaux restent des petits panneaux de manière à pouvoir être manuportés sur le chantier, pour accéder à toutes les zones, même un petit peu escarpées, vous n'avez pas forcément d'accessibilité en semi, et ça nous permet d'installer partout, et après c'est assemblé en fait, on n'a pas de travaux de construction, c'est de l'assemblage.
1: Ça se passe où ? C'est-à-dire vos clients, c'est des gens qui ont des maisons individuelles, c'est dans des jardins, c'est en dehors des villes, c'est où pour qu'on puisse imaginer ?
0: Pour les studios, alors c'est plutôt en dehors des zones, urbaines, voilà, on en vend assez peu Paris intramuros.
1: J'imagine.
0: Mais effectivement, en banlieue de grandes villes, nos clients, c'est des particuliers qui manquent de place en règle générale. Alors,
1: ils demandent quoi pour la fameuse pièce en plus pour le télétravail ?
0: Le premier usage, c'est l'accueil d'un proche. C'est d'un proche âgé ou d'un jeune adulte qui va avoir son indépendance au fond du jardin de ses parents. Ça, c'est le premier usage. Le deuxième, c'est la location. Donc, les gens qui veulent louer ça pour générer un petit complément de revenus sur Airbnb, ou alors les deux, l'usage personnel une partie de l'année, et puis pendant la période estivale, on va le mettre en location. Ça, c'est pour les studios, et après, pour les maisons, ce sont des clients qui, en général, ont déjà eu une maison par le passé, déjà vécu une expérience un petit peu compliquée sur leur phase travaux qui a duré parfois très longtemps et parfois avec beaucoup de problèmes, et qui donc sont assez sensibles au fait que les travaux chez nous se passe dans un laps de temps très court.
1: David Smadja, ça vous inspire, ça vous donne envie quand vous écoutez Alexandre Geoffredi ?
2: Ah, mais je trouve que le produit est remarquable. Je ne sais pas si ça peut répondre à la crise du logement. J'imagine que c'est un peu plus économique.
1: Regardez,
2: mais
1: 80 000 euros un studio, c'est ça ?
2: Pour le coup, ça a l'air d'être d'une simplicité déconcertante. Quoi. Donc c'est vraiment un très beau projet.
1: D'ailleurs, vous répondez à la crise du logement à travers votre offre.
2: Pour le coup, ça a l'air d'être d'une simplicité déconcertante. Quoi. Donc c'est vraiment un très beau projet.
1: D'ailleurs, vous répondez à la crise du logement à travers votre offre.
0: On répond à
1: Alexandre Geoffredi.
0: À compter du moment où on essaye d'industrialiser, de rendre les choses plus efficaces, de répondre aux problématiques aujourd'hui du monde du bâtiment de manière générale, qui est cher, qui est très soumis à la hausse des taux, d'essayer de faire plus efficace, plus rapide, plus économique. Bah, quelque part, on contribue effectivement
1: évidemment
0: à répondre à la crise du logement.
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0: Bienvenue dans la France Bouge. Ce soir, ce n'est pas un pavillon, presque. Hein, ce sont des maisons en bois sur mesure. Tout est vendu à distance. Ça aussi, c'est sa particularité à Green Cube. Nous sommes avec le président fondateur de Green Cube ce soir sur Europe 1, Alexandre Geoffredi, à l'occasion des trophées de l'avenir Europe 1 LCL. Donc, ce sont des sortes de studios de jardin. C'est 100% français. Tout est fabriqué dans le sud de la France.
1: Oui.
0: Pas d'agence.
1: Non, pas d'agence.
0: Ça aussi, c'est une spécificité de votre modèle.
1: Ça aussi, c'est une spécificité. Effectivement, toute la force de vente est centralisée. En fait, on a le siège social est basé à Castries et tout est basé à Castries, aussi bien la partie ingénierie, exécution que la partie commerciale. Donc, en fait, on commercialise nos produits à distance.
0: Pourquoi vous avez créé

0: créé cette idée? C'était en 2013 que vous avez lancé la boîte.
1: Oui.
0: Voilà, pourquoi vous avez eu ça? C'est parce que vous trouviez qu'il n'y avait pas assez de marché pour ceux qui avaient moins de moyens? C'est quoi l'idée derrière?
1: L'idée générale de Green Cube, c'était alors surtout de permettre aux gens d'agrandir leur maison de manière la plus simple possible. Aujourd'hui...
0: Sans vendre et racheter plus grand.
1: Mm-hmm. En fait, aujourd'hui, si vous voulez faire agrandir votre maison de façon traditionnelle, il faut appeler un architecte. L'architecte va contacter des artisans.
0: On peut appeler Victorine Delarose aussi maintenant.
2: C'est moins cher qu'un architecte.
1: Voilà. Et en fait, il y a toute une espèce de latence en fait dans les différentes étapes. C'est très compliqué. Les gens qui ne connaissent pas en fait s'y perdent. À quel moment je fais la demande à la banque? Comment je fais pour obtenir les devis? Est-ce qu'il faut que je fasse une déclaration de travaux, un permis de construire? Donc tout ça est très nébuleux. Et donc l'idée de Green Cube originale, c'était de simplifier et de fluidifier tout ce parcours. Et après, progressivement, on a élargi la gamme pour arriver aujourd'hui à faire des maisons.
0: Vous arrivez à faire des maisons avec une équipe dédiée sur place du début à la fin. C'est aussi pour ça que la maison est rendue en temps et en heure.
1: Oui.
0: Elle est livrée exactement à la date qui est prévue.
1: Tout à fait. En fait, nous, on considère qu'on a un peu comme une usine, on a comme un atelier de fabrication, mais de manière décentralisée. On gère des phases industrielles, donc ça veut dire que nos équipes savent exactement ce qu'elles ont à faire.
0: Le bois vient d'ici ?
1: Le bois vient de France. Et du déchargement du camion jusqu'à la remise des clés, toutes les étapes sont scriptées et nos équipes savent exactement ce qu'elles ont à faire. En fait, c'est prévu en amont. Dès qu'on fait les plans, on va faire aussi la notice de pose pour chacune de nos maisons, même si elles sont sur mesure. Notre bureau d'études conçoit la notice. Et en fait, les équipes, du coup, vont exécuter des gestes relativement répétitifs qui permettent de gagner au maximum de temps sur l'exécution de la maison.
0: David, vous vouliez ajouter quelque chose?
3: Donc, quelque part, vous avez du stock.
1: On a du stock, tout à fait.
3: Donc vous avez du stock de maisons disponible à la vente.
0: C'est bon à savoir. Pas de piscine ?
1: Pas de piscine.
0: Pas encore.
1: C'est un autre métier.
0: Et justement, peut-être que vous allez faire des ponts avec le PDG fondateur de la Barry qui est parmi nous. C'est Antoine Hébel.
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0: Antoine Hébel, vous, ça a eu lieu aussi le déclic pendant le Covid. Je le disais, vous êtes un autodidacte.
1: Oui.
0: Vous êtes originaire de Rouen, et puis vous avez travaillé pendant une quinzaine d'années comme directeur commercial. Vous avez visionné toute la France dans une entreprise qui fabriquait des tuyaux, c'est ça ?
3: Qui fabrique toujours des tuyaux.
0: Mais enfin, vous, en tout cas, vous étiez là-bas dans le passé, des tuyaux pour réaliser des réserves de stockage et de régulation d'eau.
3: D'eau pluviale, oui.
0: Ouais, d'eau pluviale. Le Covid arrive, vous ennuyez un petit peu.
3: Alors c'était un petit peu avant le Covid, c'était en 2015.
0: Ah d'accord, parce que l'histoire, c'est comme ça que je l'ai compris.
3: Alors l'histoire, en fait, en 2015, l'entreprise dans laquelle je travaillais faisait 10 millions d'euros de chiffre d'affaires, j'en étais directeur commercial, et en fait, 40 ans, envie de changer. Mmh. Il faisait beau, c'était un mois de mai, on m'a proposé une société de piscine à racheter, et je me suis dit, bah tiens, allons-y, c'est beau, c'est magnifique, et ça a l'air d'être un produit hyper simple, et vraiment on va en profiter.
0: Mmh.
3: Bon. Ça a été un petit peu différent, parce que c'est vrai que la piscine traditionnelle, c'est beaucoup de corps de métier.
0: Beaucoup de corps de métier, il faut creuser des trous, enfin, il y a plein de choses qui interviennent.
3: Il faut être électricien, il faut être plombier, il faut être étancheur. Enfin, voilà. Et donc, en fait, pendant les 5 premières années, j'ai commencé donc, à apprendre le métier. J'avais une bonne équipe. Et après, j'ai écouté un petit peu mes salariés qui m'ont dit, bah, voilà, il y a ci, il y a ça. Voilà. Et donc, je renoue avec mon ancien patron. La société Tubao, avec lequel j'étais très bien parti.
0: Là, ça se passe pendant le Covid.
3: Alors voilà, pendant le Covid.
0: En 2020, voilà.
3: Et je lui dis, bah tiens, voilà ce que j'éprouve comme problème sur les chantiers. Et il me dit, mais moi, je fabrique maintenant du PEHD, du tuyau, donc pour l'assainissement.
0: C'est du tuyau plastique PEHD.
3: Tout à fait.
0: D'accord.
3: Pour l'assainissement et pour de l'eau potable. Il me dit, je pense que le matériau peut être très très bon pour les piscines.
0: Parce que c'était quoi le problème rencontré ? On essayait de résoudre quel problème ?
3: Alors, le problème, en fait, sur les bains nordiques, par exemple, il y a des bains nordiques en bois, en fait, et en fait, il peut y avoir des problèmes d'étanchéité.
0: C'est-à-dire
3: que le bois, en fait, il peut contenir de l'eau, mais il a besoin...
0: Bah alors, Alexandre Geoffredi, vous avez dit que le bois, c'était...
1: Quand c'est alors... pas au contact de l'eau.
0: Ah, voilà. D'accord, voilà. Mais alors, quand il pleut, on fait... Ah oui, mais il y a la protection.
1: Il y a la protection.
0: D'accord.
1: La maison, il y a l'enveloppe. Est étanche.
3: Voilà. Il y a l'enveloppe.
0: Et
3: c'est pour ça qu'on a exactement le même métier.
0: Ouais, mais
3: aujourd'hui, moi, mon bain en PEHD, il n'est pas forcément sexy, mais par contre, on lui fait une belle enveloppe.
0: Donc là, vous appelez votre ancien boss, vous dit qu'il a pris tous les défauts de la piscine, il les a retirés,
3: ouais.
0: Et donc il rentre au capital.
3: En fait, ça se passe assez simplement. Je vais le voir, je lui dis, tiens, est-ce que tu me donnerais pas un bout de tuyau ? J'en crée, en fait, un bain nordique. Et je lui dis, écoute, voilà, ça commence à prendre, je voudrais négocier avec toi une exclusivité. Et il me dit, bouge pas, j'arrive. Il arrive avec son maillot de bain, on se baigne dans la barrique à 7h du soir. Et à 11h du matin, on tape dans la main en disant, écoute, moi, quand t'es parti...
0: Vous avez passé la soirée dans l'eau ?
3: Ouais, complètement. Et il me dit, quand t'es parti, ça m'a beaucoup déstabilisé. Je sens qu'on a un point de rencontre. Et il me dit, je veux rentrer au capital. Donc après, bah, il faut savoir à combien il veut rentrer au capital.
0: Ouais, et alors ?
3: Il me dit 10. Je lui dis, non, c'est pas assez, parce que je voulais vraiment qu'il s'implique. En fait, on formait un super binôme. Moi, j'ai voulu prendre mon envol. Et en fait, à un moment donné, il y a le rattrapage. C'est un peu comme un père spirituel, si vous voulez. Et donc, je lui dis, non, c'est 50-50 avec... des clauses de shotgun dans le pacte d'associés.
0: Et c'est comme ça que ça démarre.
3: Et c'est comme ça que ça a démarré.
0: Allez, vous allez nous pitcher maintenant la barrique. C'est quoi concrètement ? Donnez-nous envie. Alors, pendant une minute. Allez, c'est parti.
3: Une minute, c'est bien. Donc la barrique, en fait, c'est, on n'a pas réinventé la piscine. On lui a retiré tous ses défauts. Donc c'est des piscines qui sont fabriquées à partir de billes de PEHD, donc polyéthylène haute densité, qui sont frictionnées en fait directement en usine. Et qui sont en fait extrudés. Et de là, on forme des panneaux. Donc, soit ça sort en tuyaux, soit on forme des panneaux. Et après, on vient les assembler les uns aux autres.
0: C'est génial. Moins d'une minute. Merci Antoine Hébel, c'est très clair pour nous.
3: Je peux rajouter juste les vertus vraiment réelles de ce produit-là, c'est qu'en fait, c'est un profilé. Donc, il est isolé par l'air. C'est-à-dire que l'enveloppe est isolée.
0: David Smadja, merci pour votre pitch, Antoine Hébel, fondateur, PDG de La Barrique. C'est clair pour vous ?
5: Mais moi, c'est hyper clair. J'ai adoré l'histoire. C'est la première fois que j'entends que dans le cadre d'une négociation entre associés, on en a un qui dit « Non, tu n'as pas pris assez de capital, prends-en plus. » Mais justement, ça démontre l'innovation.
0: Et ça vous donne envie ?
5: Ah, moi, je en fait, c'est tellement compliqué quand on est un particulier. J'ai l'impression qu'acheter une piscine, ça va être le chantier qui va durer 3-4 mois
0: minimum.
5: Mais
0: là, non, là, c'est très simple, finalement. Là, c'est le même métier, sauf que c'est pour une piscine. C'est le même métier que la Green Cube, sauf que c'est pour une piscine, c'est ça?
3: Ouais, en fait, on creuse pas, on pose, tout simplement.
0: C'est ça.
5: Donc, en fait, vous avez complètement déplacé l'essentiel du travail en usine et vous pouvez très facilement poser une piscine en quelques jours.
3: En fait, on l'a déplacé en usine parce que souvent, alors moi, je suis natif de Normandie. Alors, excusez-moi pour les Bretons sur lesquels vous avez pas beaucoup d'eau.
0: Il y a les Bretons et il y a le Sud en face de vous.
3: Mais en fait,
0: on est hors Paris ce soir, ça change.
3: Sur les chantiers, en fait, on peut avoir plusieurs aléas. C'est-à-dire que, en fait, on va creuser un trou quand on fabrique des piscines traditionnelles. On va creuser un trou, donc la fouille va rester ouverte. Il faut couler une dalle de béton. Il y a plusieurs interventions et c'est surtout que les salariés travaillent dans les fonds de fouille et ça, c'est dangereux.
0: Pourquoi ?
3: Parce qu'en fait, une fouille peut s'ébouler. C'est-à-dire qu'on fait des trous...
0: Même dans des piscines classiques.
3: Alors les piscines traditionnelles, en fait, aujourd'hui, quand vous avez des intempéries, des gros orages, en fait, et que le bassin est ouvert, parce qu'en fait, vous faites d'abord votre dalle de béton dans le fond, et après, vous montez vos parpaings. Mmh. Et tout ça, ça se fait pas en 5 minutes.
0: D'accord.
3: C'est un travail qui est long, c'est un travail qui est pénible, parce qu'en fait, il faut porter des agglos, il faut faire du béton, et donc voilà. Donc nous, en fait, en gros, le lundi matin, vous arrivez avec le terrassier, il fait la fouille, personne descend dans le fond de fouille. On fait un fond de forme avec un caillou drainant. L'après-midi, on pose la barrique, on peut déjà commencer à la remplir, et on peut remblayer tout autour.
0: Vous en pensez quoi, Alexandre Gioffredi ? Vous êtes le président fondateur de Green Cube ce soir sur Europe 1. C'est clair, vous comprenez ?
1: C'est très clair. Mmh. C'est très clair. Et tout ce qui peut permettre d'accélérer, de réduire les temps, d'améliorer les conditions de travail aussi sur le chantier, pour moi, je trouve que c'est une très bonne idée.
0: Ce soir, c'est bien la preuve que la France peut tout fabriquer en France. Et vous, entrepreneur, c'est ça qui aussi me fait plaisir. La barrique, vous fabriquez à 20 km au nord de Rouen.
3: Oui.
0: Dans un bâtiment qui n'est pas à vous, c'est un bâtiment.
3: Je fabrique chez mon fournisseur, on va dire. D'accord. De matières premières. Mm-hmm. Ça évite également en fait tout ce qui va être transport, déchargement et tout ce qui va être manutention.
0: David Smadja, les forces. Donc une seule usine avec trois produits.
5: L'innovation. Il faut quand même parler de l'innovation parce que je suis pas certain que demain vous ayez des concurrents qui vont utiliser les canalisations. D'eau, les fameux tuyaux pour aller justement fabriquer des piscines. Donc je trouve qu'il y a une vraie innovation. Et ensuite, évidemment, je pense qu'avoir une seule usine, ça permet d'avoir ces quelques produits phares. Je crois qu'aujourd'hui, vous en commercialisez peut-être deux ou trois, c'est ça, spécifiquement
3: on a une gamme qui sont les bains nordiques, les spas et les piscines. Et après, ouais, on a différentes dimensions.
5: Vous avez 3 produits dans une seule usine, donc ça me permet justement d'aller accélérer la vente. Et d'ailleurs, vous en avez quasiment déjà vendu plus de 200 sans réseau, ce qui est quand même un volume finalement intéressant, sans parler du timing, parce qu'on est quand même, on a vécu quelques canicules en 2026.
0: Ouais, là,
5: donc vous imaginez
0: après
5: bien
0: après les
5: que...
0: clims, ça va être de la belle piscine.
3: Bah là, on a un carnet de commandes qui est complet. Mais voilà, on essaie de trouver des solutions justement pour pouvoir livrer avant l'été prochain.
0: Combien en moyenne,
3: là, pour l'instant,
0: le prix moyen,
3: on est aux alentours, pour les bains nordiques et les spas, on est aux alentours de 10-12 000 euros. Et pour les piscines, on est entre 30 et 60 000 euros en fonction des équipements qu'on leur met dedans.
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0: Vous êtes bien sur Europe 1. Bienvenue si vous nous rejoignez dans La France bouge, une France bouge dédiée.

0: Très pratique pour les bureaux, pour le télétravail, les chambres d'amis, les studios locatifs. Vous avez eu beaucoup de demandes depuis le Covid avec ces demandes de pièces en plus dédiées au télétravail.
1: C'est sûr qu'il y a eu un avant et après le Covid.
0: Ouais. Nous... Et là, ça représente quoi sur votre business, cette demande-là?
1: Cette demande pour le télétravail? Ouais. Pour le télétravail, en fait, c'est une part relativement infime de notre activité, parce que la problématique du télétravail, c'est que vous n'allez pas payer très cher juste pour pouvoir télétravailler chez vous.
0: D'accord.
1: Donc, en fait, on est sur quelque chose qui doit représenter peut-être 5 ou 10% de l'activité, grand maximum.
0: Et le plus gros, c'est quoi?
1: Le plus gros, c'est l'habitation, c'est
0: la pièce en plus,
1: l'hébergement d'un proche, le studio locatif.
0: Nous sommes toujours avec la start-up de ce soir, Antoine Hébel, le PDG fondateur de La Barrique. Alors, c'est un peu la même chose, sauf que c'est la piscine. Il nous disait juste avant le flash de 21h que son carnet de commandes est totalement complet. Donc, vous espérez pouvoir répondre à la demande avant la prochaine canicule.
2: On est en train de trouver des solutions, justement, avec mon associé pour...
0: On reste en France, hein. On ne va pas ailleurs.
2: Alors, c'est 100% français. Nous, on est vraiment, pour le coup, le Made in France, ce n'est pas qu'une étiquette. Pour nous, le Made in France, c'est la réindustrialisation vraiment et le non de pas délocaliser, on va dire entre guillemets.
0: Vous y tenez.
2: Ouais. Essentiellement.
0: Et vous êtes venu ce soir sur Europe 1 avec une demande, Antoine Hébel, que vous allez adresser au coach. Je crois que ça concerne la franchise. Je vous laisse lui poser la question.
2: Aujourd'hui, on a beaucoup de demandes. On a tout centralisé donc à Rouen. Aujourd'hui, le vrai sujet, c'est que nous, on cherche des installateurs agréés. Par contre, pour ça, il y a plusieurs modèles économiques. On se pose plusieurs questions. Est-ce qu'on passe par de la franchise, par de la licence de marque? Et en fait, quel est l'avantage d'une franchise par rapport à une licence de marque?
0: David Smadja, le coach de ce soir sur Europe 1.
3: Alors, parlons franchise. La franchise est un vaste sujet, mais quand on pense à la franchise, on pense à la préparation. Parce qu'il faut comprendre qu'aujourd'hui, vous devez nécessairement, avant de trouver votre premier candidat, bien préparer votre concept de franchise. C'est-à-dire qu'il faut matérialiser son savoir-faire. Comment est-ce qu'aujourd'hui vous êtes capable finalement d'exprimer vos méthodes et de transmettre votre savoir-faire et vos méthodes? Et ça, il faut vraiment le décrire dans un manuel que chaque franchisé pourra avoir dans le cadre de sa formation. C'est un document qui est quasiment obligatoire. Vous avez aussi le contrat de franchise, qui est un contrat qui est lourd d'obligations pour le franchisé, mais aussi pour le franchiseur. Évidemment, la licence est quelque chose d'un tout petit peu plus souple, de moins engageant. Donc, généralement, on passe plus sur de la franchise quand on veut vraiment créer un réseau sur le long terme. Et enfin, vous avez aussi un document que vous devez nécessairement transmettre à chacun de vos franchisés, c'est effectivement le document d'information précontractuelle. Donc, il y a un socle contractuel qui est lourd. Ça signifie qu'il faut très bien le préparer en avant. Mais si vous le préparez bien, vous allez évidemment avoir un réseau solide et qui sera un réseau sur le long terme. Ça, c'est le premier point. Le second point, c'est évidemment où va-t-on chercher nos franchisés.
0: Mais oui, parce qu'aujourd'hui,
3: il faut vraiment donner envie. Une fois que vous avez fait ce travail préparatoire, c'est un travail de longue haleine, les candidats ne vont pas nécessairement venir à vous. Mais heureusement, vous avez quand même des rencontres qui sont des rencontres très importantes.
0: Il y a beaucoup de salons. Hein.
3: Beaucoup de salons. Et il y a beaucoup de salons et il y a beaucoup de fédérations. Enfin, en tout cas, c'est un écosystème qui est extrêmement dynamique.
0: Et très organisé.
3: Donc évidemment, il faut vous rendre à Franchise Expo Paris, qui est vraiment le rendez-vous annuel de la franchise et qui va se tenir évidemment en 2027, où c'est le lieu dédié aux rencontres entre les franchiseurs et les futurs franchisés, tout secteur d'activité confondu.
0: Donc salon obligatoire.
3: Obligatoire. Ensuite, évidemment, vous avez des fédérations. La fédération de la franchise, où vous allez pouvoir évidemment faire partie de l'annuaire. Et typiquement, vous allez donner accès aux franchisés à de l'information sur votre entreprise. Et enfin, puisqu'on en parle, vous avez aussi les banques. Et il faut comprendre qu'aujourd'hui, vous avez le passage obligé du franchisé, c'est passé par les banques. Et donc, vous avez des banques aujourd'hui, comme la LCL, qui a monté un pôle franchise, puis au moins une vingtaine d'années, qui vont permettre d'examiner les réseaux de franchise et de conseiller eux-mêmes leurs clients sur, finalement, quel type de franchise serait effectivement, la meilleure et le secteur d'activité. Donc, il faut vraiment aller voir chacun de ces acteurs-là, se faire référencer, et ça permettra, évidemment, ça va devenir des relais pour vous directement dans le cadre de votre développement.
0: Pourquoi vous voulez aller vers la franchise, Antoine Hébel?
2: C'est une question. Aujourd'hui, quand je vois Green Cube qui arrive à centraliser tout à Montpellier...
0: Oui, il n'y a pas de franchise à Green Cube.
1: Nous, on n'a pas de franchise. Non, on est tout centralisé depuis Montpellier. Après, si c'est pour les installateurs, c'est peut-être pas nécessaire d'ouvrir...
2: Moi, aujourd'hui, ce que je recherche, c'est, encore une fois, c'est le métier, il n'est pas... Enfin, ma barrique en tant que telle, elle n'est pas sexy. Ça va être l'aménagement, l'entourage, et ça va être la bonne piscine à installer dans le bon jardin. C'est-à-dire qu'aujourd'hui, il y avait des idées reçues sur les grandes piscines. Aujourd'hui, on fabrique...
0: Donc, c'est peut-être plus des commerciaux. Donc.

0: vous avez besoin pour faire connaître le produit?
1: C'est des commerciaux, mais par contre, aujourd'hui, il y a un travail d'installation, on va dire.
2: OK. En fait, il y a plusieurs modèles. Et vous avez, on parle de licence, on parle de franchise, on peut parler de concession. C'est-à-dire que vous pourrez trouver, comme le concessionnaire Renault, en fait, c'est un vendeur de Renault qui va exposer des Renault et qui va effectivement les vendre pour le compte d'une marque. Donc, vous pouvez parfaitement aller sur un modèle, que ce soit de la licence, où vous allez mettre à disposition votre marque, mais il y aura moins d'obligations. De la concession, ça va être plutôt une relation axée sur la vente et effectivement la démonstration de vos produits, c'est-à-dire que le concessionnaire aura à disposition un showroom avec des produits et les vendra. Vous avez aussi d'autres modèles qui sont un peu moins engageants et qui sont plus simples à mettre en place. Vous pouvez trouver des réseaux d'agents commerciaux qui peuvent être des vendeurs, qui peuvent être effectivement être en lien avec des installateurs et être un peu vos RP de luxe. Quand je dis ça, c'est vraiment parce que eux sont totalement indépendants et autonomes et vont se faire le relais au niveau local pour permettre de développer votre entreprise. Donc des modèles, il n'y en a pas un de parfait, il y en a beaucoup. Il faut vraiment trouver celui qui s'adapte effectivement à votre activité.
0: Antoine Hébel, c'est message reçu.
1: Très bien.
0: Vous restez avec nous autour de la table de la France Bouge. Alexandre, je me tourne vers Alexandre Geoffredi, président fondateur de Green Cube. Alexandre Geoffredi, quand on se lance comme ça dans la construction de maisons en bois, avec cette envie que tout soit fabriqué en France, alors qu'auparavant, je crois que vous étiez directeur marketing dans une entreprise belge.
3: C'est ça.
0: Pourquoi ? Il se passe quoi ? Est-ce que c'est lié à la famille ? Est-ce que c'est lié à l'environnement, à notre planète ? Pourquoi vous êtes allé vers cela ? C'est très précis quand même, c'est une niche.
3: Un peu tout ça, j'ai mon père qui était maître d'œuvre, donc j'ai depuis assez jeune côtoyé le monde du bâtiment. J'étais dans une entreprise belge qui était spécialisée dans l'amélioration énergétique de l'habitat. J'ai appris beaucoup de choses dans cette entreprise. J'ai appris à côtoyer la cible du particulier, propriétaire de maison. J'ai bien aimé l'approche commerciale et marketing. Par contre, j'ai pas du tout aimé le secteur des énergies renouvelables. Et surtout le fait que le produit dépende d'aides de l'État, de crédits d'impôt, de TVA à taux réduit. Et donc, je voulais retrouver la même cible, un produit lié à la construction.
0: Parce plus que noble.
3: Plus noble, où l'offre rencontre la demande, tout simplement, et qui rend service et qui change quelque chose. Donc là, l'approche liée à la construction, au fait de simplifier la construction. Et c'est comme ça qu'est
0: venu le Green. Mais être entrepreneur, c'est pas inné. Quand on est directeur marketing, quand on se lance dans une activité qui est aussi atypique que la construction de maisons en bois, comment vous y êtes pris? Vous êtes entouré? Vous étiez seul? Comment vous y êtes pris?
3: Franchement, j'ai improvisé. En rencontrant des gens, principalement, en fait, je pense que c'est surtout les autres qui m'ont aidé à devenir entrepreneur.
0: Comment?
3: Le fait de d'appeler un expert comptable, de lui poser des questions, moi dans l'écosystème dans lequel j'étais aussi, j'étais dans un groupe et donc je côtoyais les différents services, le directeur financier, les services techniques, j'ai pu regarder comment s'organise globalement une entreprise et pris beaucoup d'inspiration de l'expérience.
0: Et l'argent, vous l'avez trouvé où pour démarrer?
3: Et mes économies. J'avais 35 000 euros. J'ai démarré avec ces 35 000 euros. Et puis après, j'étais accueilli en pépinière d'entreprise au début. Donc ça m'a permis d'aller récupérer quelques aides de BPI France, notamment des subventions régionales, etc. Et puis de démarrer mon activité.
0: Je vous vois sourire, Antoine Hébel. Vous étiez en train de dire oui, être entrepreneur,
1: en fait,
0: ça s'improvise.
1: La qualité première d'un entrepreneur, c'est d'aimer les emmerdes. Et en fait, aujourd'hui, c'est un combat. Mais par contre, c'est passionnant. Parce que,
0: vous aimez les emmerdes et c'est passionnant d'aimer les emmerdes.
1: Ah, moi, je trouve que je suis le meilleur quand c'est... Aujourd'hui, vous voyez, par exemple, dans mon métier, plus c'est compliqué, plus j'adore. Et c'est ce qui fait sortir mon épingle du jeu. C'est-à-dire qu'on efface la concurrence parce qu'on aime les chantiers compliqués.
0: Par exemple, vous avez eu un moment où vous vous êtes dit « Là, c'est ardu, mais je vais y arriver. »
1: On va dire qu'au mois de juillet, j'ai bloqué une rue dans Rouen. Ça ne s'est pas forcément super bien passé.
0: Avec les rivaux.
1: On avait toutes les autorisations, mais aujourd'hui, l'administration, c'est de plus en plus compliqué. Il nous manquait une autorisation, c'était la DDTM. Bon, bref, on va y passer. Ils ont failli arrêter le chantier. On loue des grues qui valent entre 6 et 7 000 euros. Faut que ça se passe bien. Parfois, ça passe un petit peu short. Mais on a l'avantage d'avoir aussi une bonne équipe chez la Barrique. On a des gens qui bossent pour la boîte. Ils bossent pour le patron aussi, mais ils bossent pour la boîte. Après,
0: C'est différent entre bosser pour la boîte et bosser pour le patron ?
1: Il bosse pour l'image, en fait. Moi, si j'ai créé la barrique, c'est grâce aussi à mes collabs. C'est-à-dire qu'aujourd'hui, je les ai écoutés. On en a marre de travailler dans la gadoue. C'est long. Les clients s'impatientent, parce qu'il y a des dans les piscines traditionnelles.
0: Vous devriez aller faire un tour du côté des manifestations des lycéens. Peut-être qu'on peut essayer de leur trouver aussi solutions.
1: Moi, je les accueille quand ils veulent, juste pour leur faire une visite d'usine, leur montrer qu'en fait, tous les patrons sont sympas. Il n'y a pas de patron pas sympa. Il faut simplement, il y a des choses à mettre en place. C'est vrai que entrepreneur, c'est on dort pas la nuit. Enfin, il y en a qui arrivent à dormir la nuit, mais il faut aimer les ennuis, pas dormir la nuit, parfois ne pas déjeuner le midi. Il faut être multitâche, savoir réparer la machine à café.
0: Alexandre Gioffredi, vous êtes le président fondateur de Green Cube. Je me tourne vers vous justement. On va passer au quiz de la France Bouge. Je vais vous poser quelques petites questions. Et on vous y répondait très rapidement.
3: Ok.
0: Allez, c'est parti. Alexandre, vous vivez dans un... Quel type de logement aujourd'hui ? Dans une maison en bois, un appartement, un atelier ?
3: Une maison en bois.
0: Ah vraiment ? Et c'est vous qui l'avez construite ?
3: Oui, tout à fait. Une vraie maison en bois. Ouais.
0: Si vous aviez 20 mètres carrés supplémentaires chez vous demain, vous en feriez quoi ?
3: Une salle de sport.
0: C'est bien, c'est une bonne idée. Vous êtes plutôt du genre à bricoler vous-même ou tout de suite vous appelez le professionnel pour vous...
3: Tout de suite, j'appelle le professionnel.
0: Autre question, votre maison idéale, est-ce qu'elle est plutôt en ville, à la campagne ou au bord de la mer ?
3: Les trois à la fois.
0: Et si vous deviez imaginer le logement français de 2040, qu'est-ce qui serait radicalement différent ? D'abord, est-ce qu'il serait radicalement différent de celui d'aujourd'hui ?
3: Alors oui, le logement français de 2040, pour moi, c'est un logement qui est plus industrialisé dans l'acte de construire. Et après, sur les fonctionnalités, c'est un logement qui est plus écologique, plus économique et peut-être aussi plus digitalisé avec de la domotique, un peu de manière généralisée dans le contrôle de la maison.
0: Vous pourriez envisager de créer des lotissements de Green Cube ?
3: Oui, tout à fait.
0: Donc vous regardez du côté des... des collectivités ?
3: Nous, on n'est pas promoteurs, on n'est pas lotisseurs, on ne s'adresse pas aux collectivités, mais après, pour des particuliers qui ont des grands terrains, on en fait déjà, qui nous commandent plusieurs maisons qui font des petites opérations
0: à côté des autres.
3: De lotisseurs. Voilà.
0: Merci Alexandre Gioffredi, président fondateur de Green Cube. D'œil pour vous avec Zao Zagazan. Je crois que ça, voilà, nous on aime bien découvrir aussi nos patrons à travers leurs goûts musicaux.
3: Oui, bah oui, vous. Alors, Zao Zagazan, moi j'ai bien aimé déjà la manière dont la musique est sortie, Modern Love. J'ai trouvé que c'était au Festival de Cannes. Et
0: vous
3: j'ai
0: y
3: bien
0: étiez
3: aimé le. Non, j'y étais pas, mais j'ai vu à la télé comme tout le monde. Et j'ai bien aimé surtout le fait de réhabiliter une chanson de Bowie un peu ancienne et d'en faire quelque chose de beaucoup plus moderne. Et c'est un peu ce qu'on essaye de faire avec le marché de la maison individuelle aujourd'hui chez Green Cube.
0: Ouais, de prendre quelque chose avec des matériaux nobles et d'en faire quelque chose de moderne.
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0: Bienvenue si vous nous rejoignez sur Europe 1 pour cette quatrième et dernière partie de La France Bouge. Nous sommes avec Alexandre Gioffredi en route vers les trophées de l'avenir Europe 1 LCL dans la catégorie environnement, président fondateur de Green Cube. Pourquoi Green Cube ? Parce que Green Cube est spécialisé dans l'habitat modulaire en bois. Ce sont des studios de jardin, des maisons en bois et qui sont livrées très rapidement, entre 5 jours pour un studio et une maison 100 jours.
3: 60 jours.
0: 60
3: jours, 100 mètres carrés.
0: 60 jours, 100 mètres carrés, tout est fabriqué en France avec du bois français. Si vous nous rejoignez, je vous invite à réécouter l'émission sur toutes les plateformes d'écoute. Nous sommes toujours avec Antoine Hébel, le PDG fondateur de la barrique. C'est un peu la même chose, sauf que c'est pour les piscines. Les piscines, tout est fabriqué en France, près de la Normandie. Là aussi, on est sur des prix entre... Il y a des bains nordiques.
1: Bain nordique spa, piscine, on démarre à 9000 euros et on peut finir à 70 000 euros en fonction des options qu'on prend.
0: Vous aussi, tout est en ligne ou il y a des agences, la barrique ?
1: Non, tout est en ligne. Non.
0: Là aussi, tout est en ligne. Le coach de ce soir, c'est David Smadja, le fondateur du cabinet Milestone, avocat qui est en train de reconfigurer toute sa maison avec toutes les bonnes idées que nous, les entrepreneurs que nous avons ce soir autour de la table. Et vous savez que dans La France Bouge, on aime bien regarder ce qui se passe sur les réseaux. Il y a toujours des idées lumineuses, des initiatives positives, beaucoup d'audace. Et c'est le cas ce soir de Victorine Delarose, créatrice de contenu avec le compte Encore une Réno.
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0: Alors, Victorine, vous avez 30 ans et il y a tout juste un an, en août 2025, vous avez lancé votre compte Encore une Réno. Vous êtes originaire de Brest, en Bretagne, vous avez fait vos études, vous êtes partie à l'étranger. Comment vous vous retrouvez sur les réseaux, là, avec là, donc, au moment où nous parlons, vous avez plus de 400 000 abonnés. Comment vous vous retrouvez sur les réseaux? Il se passe quoi?
6: Alors en fait, avec mon compagnon, on a commencé à rénover il y a 4 ans. Voilà, donc on a rénové 4 biens en 4 ans. Et je le partageais à titre vraiment très personnel sur mon compte privé.
0: Parce que c'est une passion de rénover des biens?
6: Alors, c'est pas une passion, c'est que ça nous permet d'accéder à quelque chose auquel on pourrait pas. C'est-à-dire qu'on a toujours rêvé d'un très bel appartement d'abord, d'une très belle maison ensuite, mais on n'avait pas du tout le budget pour arriver à ce à quoi on voulait arriver.
0: Parce que vous faites venir des chefs de chantier, des architectes, des décorateurs, et là on vous annonce des prix?
6: Des prix qui sont... à mon sens, très cher. Et du coup, on s'est dit, pourquoi on pourrait pas le faire nous-mêmes? Enfin, dans tous les cas, on peut essayer et on voit. Donc, on a commencé par rénover un appartement sans aucune connaissance. Vraiment, mon compagnon non plus n'avait jamais planté un clou. On a tout appris sur Internet, surtout sur YouTube. On a rénové un appartement, donc on a revendu, on a fait une plus-value. Ensuite, on a une entreprise à côté, il nous fallait des locaux, donc on a acheté un local commercial qu'on a totalement rénové de nouveau, dans lequel on travaille actuellement. Ensuite, on s'est dit, on va continuer, puisque la banque nous suit, on achète un petit studio. Donc là, on l'a totalement rasé, on a tout refait, isolant, plomberie, élec. Et ensuite, enfin, la banque a bien voulu nous prêter pour un projet de résidence principale.
0: Pour vous,
6: mais,
0: ouais.
6: Voilà, mais encore une fois, le budget était serré et nous, on avait de grandes envies pour notre maison. On voulait un grand terrain, une piscine, un sauna, une salle de sport. et donc, on a trouvé une maison... dans laquelle on pouvait faire tout ça, mais du coup, de nos propres mains, puisque du coup, on nous a annoncé 450 000 euros de budget. Et là, bien sûr, je parle hors piscine et tout. C'était vraiment juste faire une extension par le toit et finalement remettre la maison à neuf. Donc là, on s'est dit, c'est pas possible, on n'a pas du tout les finances. On avait déjà rénové, on s'est dit, allez, on s'attaque à du gros œuvre, ça doit
0: et
6: pas
0: on
6: être.
0: Va le faire.
6: Et on va le faire.
0: Et alors, vous en êtes où aujourd'hui, Victorine, dans la rénovation de cette maison?
6: Écoutez, la semaine prochaine, on va passer à la pose du parquet. Donc, on est très loin de là où on était il y a un an.
0: Fait un an qu'elle est lancée, cette maison?
6: Ça fait un an tout juste. On a signé le 25 septembre. Le 26, on a tout rasé à l'intérieur. Mmh. Et le 10 octobre, on a commencé vraiment la reconstruction. On a surélevé la charpente. Donc on a fait un travail de charpentier, on a créé un étage. Une fois qu'on a créé un étage, on a créé aussi une extension par le toit. Donc ça veut dire qu'on a enlevé toute la moitié de la toiture de la maison.
0: Mais comment vous avez fait quand on ne sait pas faire ça? Moi je ne sais pas, c'est YouTube qui vous a appris?
6: Vraiment oui, c'est Internet.
0: Mais vous avez acheté les produits, les machines?
6: Oui,
0: on
6: s'est équipé au fur et à mesure. Sur une première réno, on achète du matériel bas de gamme, ça prend du temps... sur une quatrième réno, on sait, mieux s'équiper et puis on achète les outils qu'il faut parce que...
0: Ça vous plaît?
6: Oui, ça nous plaît énormément.
0: Ça devient votre métier, là?
6: Alors, c'est pas notre métier. Nous, à côté, on est vidéaste, photographe, on a une agence de communication. Ça commence à devenir une grosse partie de notre activité puisque du coup, hier, nous avons signé encore un nouveau bien à rénover. Donc,
0: Mais pas le vôtre, c'est des clients, là.
6: Là, c'est pour que de l'investissement.
0: Donc, c'est de l'investissement.
6: Ouais.
0: Mais vous avez près de 400 000 abonnés. Ça veut dire que vous êtes en train d'attirer des marques?
6: Tout à fait.
0: Des partenariats?
6: Oui.
0: Tout ça, ça vous aide aussi à rénover votre maison? C'est de l'argent qui rentre, j'imagine.
6: Oui, bien sûr. Alors, au départ, le but de partager aussi notre quotidien sur les réseaux sociaux, c'était vraiment de rentrer aussi dans la sphère réno qui est très plébiscitée en ce moment sur les réseaux sociaux. Enfin, ça fonctionne très bien. Et déjà, avec le peu d'abonnés que l'on avait, on réussissait à avoir des conseils gratuitement, ce qui était déjà énorme. Et ensuite, bien sûr, on a commencé à attirer l'attention des marques. Donc, moins pour le gros œuvre, parce que forcément c'est moins visuel, mais en tout cas notre communauté elle s'est construite avec le gros œuf, parce que les gens étaient quand même assez impressionné, on va dire, de ce qu'on a réussi à faire. Et maintenant qu'on arrive vraiment dans des choses plus esthétiques, en effet plus visuelles, on commence vraiment à attirer des marques. Donc on a des partenariats pour le sol, le carrelage, le poêle.
0: Et puis vous, l'objectif, c'est d'aménager dans cette maison quand, là ?
6: Avant la fin de l'année.
0: Oui, bah, et c'est bien parti.
6: C'est bien parti.
0: Et bah, c'est ce qu'on vous souhaite, Victorine Delarose.
6: Merci.
0: Alias, encore une réno. Avant de nous quitter, on va parler un peu d'espoir et de futur avec vous, Alexandre Geoffredi, patron de Green Cube. C'est le moment donc de parler d'avenir.
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0: Alors, quelles sont les raisons d'espérer ? La 2027 arrive à grands pas. Le compte à rebours pour la présidentielle aussi. On en est où ? Comment vous voyez la France dans les prochaines années ?
3: Moi, je suis entrepreneur, donc la manière dont je la vois, c'est une entreprise, c'est une France, pardon, qui respecte ses entreprises et ses entrepreneurs, qui assouplissent la réglementation aussi, qui est très compliquée aujourd'hui, c'est difficilement lisible. Même en faisant tous les efforts nécessaires pour être à jour de tout, bah, c'est compliqué parce que justement, on a une mise à jour qui est presque plus rapide au niveau du législateur que chez les entreprises et chez nos spécialistes et nos conseils. Voilà, qu'il y a un contexte qui soit plus confortable pour l'entreprise de manière générale.
0: Un contexte plus confortable. Merci, c'est déjà la fin de La France bouge. Merci d'être venu ce soir nous parler de vos maisons en bois, Green Cube, Alexandre Geoffredi. Merci à Antoine Hébel, vous c'était les piscines, PDG fondateur de La Barrique. Merci à Victorine Delarose pour encore une réno sur les réseaux sociaux. Et un grand merci à notre coach de ce soir, David Smadja, fondateur du cabinet Milestone Avocat.
4: 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Dernière émission à redécouvrir cette nuit, de l'actu et de la bonne humeur avec Coé et ses complices, c'est Il y en aura pour tout le monde. Votre émission de l'après-midi de 15h à 16h sur Europe 1, c'est juste après Marvin Gaye, What's Going On.

0: classique de Marvin Gaye, sorti en 1971, What's Going On, dans la playlist d'Europe 1. 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Allez, il nous reste encore une émission à redécouvrir cette nuit. Vous l'attendez, il est là. C'est Coé. Bonne fin de nuit à tous.
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3: Vous serez de retour tout à l'heure, Émilie, pour le prochain flash aux alentours de 15h30. Il y en aura pour tout le monde aujourd'hui. Bienvenue sur Europe 1. Merci d'être avec nous. Et avant de vous présenter toute cette équipe que vous retrouvez tous les jours entre 15h et 16h pour vous faire un point sur l'actu, parfois celle que vous n'avez pas vue passer, parfois la plus triste et parfois avec le coup de gueule de Gauthier Lebret qui tout à l'heure se rassure.
4: Macron qui lâche une nouvelle fois les policiers.
3: Ça, c'est en deuxième partie d'émission. Le slip français, nous prendrons de ses nouvelles. Quelle belle promo depuis qu'on sait que notre président, notre premier ministre, les a bien au chaud dans une fabrication française. Nous en parlerons tout à l'heure et je vous donnerai toutes les conséquences depuis que cette info a été donnée et que le numéro de téléphone de notre Premier ministre a été révélé. Tiens, Jean-Philippe Tanguy est cinéphile. Il a fait une erreur, mais il a fait une très bonne vanne juste après. Nous aurons tout à l'heure des nouvelles de Ségolène Royal. Ça faisait longtemps. Louise Montangon, jeune fille brillante. Qui mouche les politiques. C'est la demoiselle qui était en face de Gabriel Attal et quand elle lui a dit non mais souriez pas comme ça, ça sert à rien.
5: Et hier soir sur LCI aussi.
3: Et bien, il y avait aussi un jeune homme qui a voulu faire le malin. Bon bah qui fait dans le malin tombe dans le
6: ravin.
3: Le Québec a un nouveau premier ministre. Il faudra lui dire un petit bonjour et je vous parlerai de son parti tout à l'heure. Sophie Adenau va revenir sur Terre.
6: Ah,
3: voilà, c'est celle qui était dans l'espace. Qui
4: et Pietre revenir... aussi, paraît-il.
3: Pietre est toujours satellisé, il est toujours là-haut. En revanche, nous poserons des questions à Michel Chevalier parce que...
6: Faites-le venir à table, ça sera plus simple.
3: Je vais faire
4: Surtout que je l'ai vu dans le bâtiment.
3: Alors, vous savez quoi?
4: Il est dans l'immeuble.
3: Je vais faire un vendredi. Je suis en train de réfléchir. On va faire une émission spéciale un vendredi, peut-être un vendredi avant les vacances. Avec un spécial comment ça marche avec Michel Chevalier.
5: On peut faire un club science comme avant.
3: Oui, où tous les gens qui auront des questions, vous qui nous écoutez, vous pourrez poser des questions, vos enfants pourront poser des questions. Les gens qui seront, voilà, une sorte d'émission qui rend un peu plus intelligent grâce à Michel. Nous lui poserons la question s'il est d'accord, sachant qu'il ne faut pas que ce soit cher parce qu'on n'a pas d'argent. Hugo Frey.
7: C'est bien de signaler.
3: Nous en parlerons tout à l'heure. Et puis, et si des jeunes femmes, des hommes aussi, se mettaient nus pour des poules. Pour des poules. C'est un calendrier qui va voir le jour. Tu sais. Je vous en parlerai tout à l'heure. Allez.
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3: Laissez-moi vous présenter cette équipe dans un instant. Mais d'abord, le 8 octobre, c'est aujourd'hui, Sainte-Pélagie. Alors, bon courage si vous trouvez quelqu'un qui s'appelle Pélagie autour de vous. Ça ressemble plus à une maladie sexuellement transmissible qu'à un prénom.
7: On est d'accord.
3: Mais on est d'accord, c'est vrai qu'on a envie de mettre un petit peu de crème. Mais c'est pourtant un prénom, si vous en connaissez. Embrassez-les pour nous.
4: J'ai l'image.
7: Enfin, les embrassez-les, faites gaffe quand même.
5: Oui. Oh, Pierre.
3: Faites coucou d'abord. 31e de Il y en aura pour tout le monde sur Europe 1. Bruno Mars a 40 ans aujourd'hui. Un petit coup de fil pour lui dire. Et Giroud en a 87, Giroud.
8: Ouais. Comment votre équipe a pu en arriver là, Guy?
9: Ça, on en est, c'est pas le moment de faire de philosophie. Hein.
8: Vous paraissez découragé, Guy.
9: Non, pas du tout, mais vous m'emmerdez. Je vais pas faire un papier d'ambiance. 7h, on part du match de Metz, non?
3: Ah voilà, enfin, Guy, faut pas le chauffer quand même. Et puis une équipe avec Stouff qui est là comme tous les jours. Ça va, Stouff?
5: Bonjour, Coé, oui, ça va.
3: Monsieur Pietre va bien?
4: Ça va.
3: Monsieur Gauthier est en forme?
4: Parfaitement bien.
3: Excellent.
4: Vous m'avez appelé à 6h du matin. Hein.
3: Pardon?
5: C'est pas vrai.
3: Je fais une erreur.
4: Te plains pas, moi, il m'envoie des textos à 4h30. Oui, mais sauf que moi, c'est le moment de la journée où je dors.
3: Oui, mais c'est la France qui se lève tôt, c'est la France qui travaille. C'est bien de le dire. Le dire, c'est bien. Le faire, c'est mieux.
4: C'est un pocket call, comme on dit. Je sais pas ce qu'il y a appuyé.
3: Non, c'est pas un pocket call. C'est-à-dire que je regardais les messages. Je voulais envoyer un petit message à Gauthier. J'ai envoyé des messages à toutes mes équipes et mon doigt est parti sur le appeler. Et là, j'ai dû. Et vous l'aurez, voilà, ça a dû sonner une petite fois.
4: Je sais pas,
5: il a pas entendu.
3: Bon, alors qu'est-ce qui nous emmerde?
4: Il dormait.
3: Une équipe au complet que tout le monde adore ou tout le monde s'adore. Dernière partie d'Il y en aura pour tout le monde. Venez sourire, venez vous amuser avec nous. Et j'embrasse celles et ceux qui nous regardent sur Europe 1 TV. Pardon, si on n'est pas extrêmement design.
5: Ah, bah là, on est nature peinture, hein, on est au naturel.
4: Ah, ouais, le naturel, il est bien présent, le naturel.
3: C'était le compliment d'hier de Gauthier Lebret. C'est bien,
4: c'est pas pour Stouff, vous êtes fous.
3: C'était pour nous tous. tous. Sachez que j'ai les numéros des box. Ça y est, je les ai.
4: Les bons.
3: Les bons, si je fais une erreur, n'hésitez pas à me le dire. Vous pouvez nous regarder sur Europe 1 TV. 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
3: 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Hein. Pas de soucis, ça me fait plaisir.
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3: Petite info qui va faire plaisir à tout le monde. Rapidement, la France est endettée, vous le savez. Rappelons la dette.
4: 3 700 milliards de dettes.
3: Voilà, les lycéens, les hôpitaux, tout le monde veut de l'argent. Eh bien, ce matin, on vient d'apprendre que la France prête 50 millions d'euros au Bénin. Vous avez vu passer cette info?
5: On les sort d'où?
3: Voilà, c'est
4: comme pour tout. C'est comme, excusez-moi, l'aide à l'Ukraine. C'est l'aide au développement qu'on envoie effectivement à différents pays. C'est vrai que...
7: Qui sont plus riches que nous, du coup,
4: on a plus...
7: aujourd'hui.
4: Non, l'aide au développement, non, quand même pas. Non, c'est pour les pays du tiers-monde, je pense pas qu'on puisse dire qu'ils soient plus riches que nous. Mais au moment où on dit aux Français on ne baisse pas les taxes sur les prix des carburants, apprendre effectivement qu'on aide des pays des quatre coins du globe, ça pose un sujet.
3: C'est pour la bonne cause, c'est pour développer le réseau électrique.
4: Mais c'est toujours pour la bonne cause.
3: Alors, c'est pour la bonne cause, mais effectivement, c'est comme si vous n'aviez plus d'argent, votre banquier vient de prendre la carte bleue, quelqu'un vient vous prendre de l'argent, tu veux pas de problème.
4: Vas-y, sers-toi.
3: Je vais te faire un chèque. Qu'est-ce que tu veux avec souci? Et puis, j'ai des nouvelles du slip français.
4: Alors,
3: nous apprenions.
5: Il y a des promos en ce moment, j'ai vu sur le site.
3: Alors, il y a des promos. Il y a des promos, effectivement, merci Stouff. Combien ça coûte? Parce qu'elle a regardé juste avant l'émission.
5: C'était les 5 boxeurs à 97 euros au lieu de 120.
4: Non, c'est cher.
5: Oui,
4: 5 boxers pour
7: 100 euros.
4: Il y a quelqu'un que je connais qui a dit. Il y a quelqu'un que je connais qui a dit tout ça pour mettre tes baloches à l'intérieur, quoi. C'est Stouff qui a dit ça. Mais
3: j'aurais pas voulu vous connaître pendant la guerre, vous. Hein.
5: De dire les offres.
3: Ah, les interrogatoires auraient pas duré longtemps.
4: Et elle a pas utilisé le mot baloche.
3: Mais écoutez, c'est fabriqué par la France. Est-ce que ça vaut pas le coup de faire un effort? Alors ce matin, dans tous les journaux, si vous tapiez slip français sur le Huffington Post, il était écrit les coordonnées personnelles de Le Cornu fuite à cause du slip français. C'est assez drôle comme jeu de mots. Dauphiné libéré, cybercriminalité, le numéro fuite à cause d'une commande. Sud-Ouest, le numéro de Sébastien Le Cornu exposé à cause du slip français. Public.fr, Le Cornu, client du slip français, mise en danger. C'est un peu exagéré, ça peut-être.
5: Ouais.
3: Voilà, mais bonne nouvelle. Sur Boursorama, le slip français poursuit sa remontée, 12% de chiffre d'affaires en hausse sur un an.
4: Voilà. Voilà. C'est une belle remontée pour le slip français.
3: Écoutez,
7: il a mis le paquet.
3: Est-ce que vous avez fait toutes les blagues qui concernent cette partie?
4: La courbe est très haute.
3: Voilà. En tout cas, sachez qu'on est content. C'est un truc français. Si ça peut permettre de vendre du slip et si ça peut permettre de faire un petit clin d'œil.
7: Et le numéro, on l'a en fait. On dit qu'il a fuité, mais je l'ai pas vu passer.
3: Parce que vous avez mal cherché. Puis qu'est-ce que vous allez en faire? Vous allez appeler. Tu vas appeler Sébastien Le Cornu. Tu vas dire alors, il est confortable.
7: C'est tout simple.
3: Tu vas dire alors, quand tu fais pipi, ça fait la Marseillaise. Qu'est-ce que tu vas lui faire comme question, Pierre?
5: Des questions du quotidien.
3: Mais si vous voyez passer le numéro d'un politique, laissez-le, ne l'embêtez pas. Enfin.
4: Vous pensez que Sébastien Le Cornu a suffisamment de temps pour répondre à Piètre?
3: Alors ça serait possible.
5: On peut pas tester.
3: Voilà. Tiens, Jean-Philippe Tanguy, on va changer. Jean-Philippe Tanguy, député du Rassemblement national de la Somme. La dernière fois, le RN présentait leur contre-budget.
4: Oui, absolument.
3: C'est ça?
5: Arrête.
4: Quoi?
3: Si.
5: On t'a entendu.
3: On a légèrement entendu.
4: Silence pour la France.
3: Alors, il y a eu une petite erreur. Et ce qui est drôle, c'est qu'il y a eu une petite référence cinématographique qui est passée très rapidement.
10: Petite question sur un chiffre, Monsieur Bardella, vous avez évoqué le poste d'économie qui a trait à l'immigration et vous avez parlé de 12 milliards d'euros. Le tableau qui était derrière indiquait 15,1, je voulais savoir quel était le bon chiffre.
11: C'est de ma faute, nous avons travaillé tard et il y a quelques coquilles, voilà vous, c'est 15 milliards le bon chiffre. Voilà.
10: D'accord.
11: Je vous présente toutes mes confuses.
12: Je vous présente toutes mes confuses.
13: Vous n'imaginez pas que je vais aller réveillonner chez Castel avec ça?
14: C'est de la merde.
13: Mais qu'est-ce que c'est que cette matière? C'est de la merde.
11: Non.
3: Il a clou. Oui, c'est Claude. Et il a des références, Monsieur Tanguy. Ça faisait longtemps, nous allons prendre des nouvelles du melon de Ségolène, puisque Ségolène Royal, Ségolène Royal, c'est mon 4 heures, c'est mon goûter, c'est mon flamby, c'est ma crêpe waouh. Qu'il y a une petite news avec Ségolène Royal, je me délecte. Parce que là, il y a eu une petite question qui est posée, alors vraiment, la réponse, elle est en toute tranquillité.
15: Vous pouvez assurer que vous, durant tout un quinquennat, vous ne connaîtrez jamais un mouvement social?
16: Oui, je le pense. Pourquoi? Parce que j'ai une autre conception de la politique.
17: Jamais.
16: J'ai toujours défendu la démocratie participative. J'ai toujours pensé que lorsque les gens expriment un malaise, un mal-être, une difficulté, il faut regarder cette difficulté et la traiter avec efficacité et avec rapidité. C'est ce que j'appelle la morale de l'action. Je vais vous donner un exemple. Les gilets jaunes, il n'y aurait pas eu les gilets jaunes avec
3: non.
16: Il n'y aurait pas eu de taxe carbone.
3: Non.
16: Ou si elle avait été faite.
3: Mais oui, mais ça serait terminé. Ségolène présidente, il n'y a plus de chômage, il n'y a plus de guerre. Les gens du Nord, on vous reparle ciel en bleu, vous aurez l'impression d'être à Antibes. Plus de maladies, les trains arriveront à l'heure, tout va changer. Vous savez quand même que ça m'a permis de me souvenir d'un truc, cette déclaration. 2014, est-ce que vous vous souvenez des bonnets rouges ?
4: Bien sûr.
3: Les bonnets rouges, oui. C'était... Vous vous souvenez des portiques quand vous passez sur les autoroutes ?
4: Bah, qui sont toujours là.
3: Qui sont toujours là.
4: Et qui était ministre de la Transition écologique ? Ségolène Royal.
3: Ségolène Royal a fait retirer cette histoire. Ah oui. Alors effectivement, elle dit il n'y aurait jamais eu ça. Bah si, il y a eu les bonnets rouges, c'est pour ça que ça ne s'est pas fait. Mmh. Vous savez combien ça a coûté l'histoire d'installer tout le pays et ensuite de les laisser ? Parce que si vous m'écoutez sur la route, vous les voyez, ils sont toujours là. 10 milliards.
4: Ah ouais.
3: La blague a coûté 10 milliards. Mmh. En tout et pour tout. Le fait de tout installer et puis de tout laisser pour ne jamais avoir fait fonctionner. C'est-à-dire que les gars qui l'ont fabriqué savent même pas si ça marche.
4: Ils ont été payés quand même, j'espère.
3: Oui, bah 10 milliards.
4: Ouais,
3: voilà, c'est le prix que ça a coûté.
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3: C'est Europe 1. Soyez prudent si vous êtes sur la route, en train de rouler, en train d'écouter Europe 1. Et puis soyez prudent aussi si vous êtes en centre-ville et que les manifestations aujourd'hui viennent perturber votre quotidien. Les livreurs, tous ceux qui ont rendez-vous et toutes celles qui ont des rendez-vous en ville. Et puis les commerçants, voilà, qui vont évidemment avoir du chiffre d'affaires en moins. Elle est suivie cette manifestation aujourd'hui, Gauthier ?
4: Bah, non seulement je la trouve suivie, parce qu'on n'a pas encore les chiffres. Évidemment de la préfecture, du ministère de l'Intérieur et des syndicats, qui est toujours un chiffre gonflé. Mais il y a énormément de monde dans la rue autour de la place Bastille à Paris. Il y a des mobilisations dans toutes les grandes villes du pays où il y en avait déjà mardi. C'est Nantes, c'est Toulouse, c'est Rennes, etc. Donc non seulement je la trouve suivie, mais je trouve le mouvement réussi à durer.
3: Vous savez,
4: il s'inscrit dans la durée, le mouvement.
3: Et moi, j'ai une pensée. On n'est pas nombreux à avoir cette pensée. Hein. Alors, ok, les étudiants, il y a certainement des raisons, etc. Des améliorations sont apportées partout. Mais j'ai une pensée. Vous verrez, il va falloir à un moment donné que les lycéens, etc., pensent aux commerçants. Pensent aux gens qui travaillent. Les centres-villes aujourd'hui...
4: Ah, surtout de ceux dont ils cassent la vitrine.
3: Non, mais même sans aller par là. Vous allez des manifestations dans un centre-ville, vous n'avez personne qui vient faire du shopping.
4: Mais ça c'est sûr.
3: Et les magasins, je peux vous dire qu'avec les loyers que payent les commerçants en centre-ville, si on ne pense pas à eux et si les choses ne se réduisent pas, il va dire, alors déjà qu'il y en a beaucoup qui mettent la clé sous la porte tous les jours, mais ça ne va pas aller en s'arrangeant. Donc les gars, pensez un petit peu, changez d'endroit.
4: Ouvrez des testicroustis. Ils doivent marcher en ce moment, du coup, pendant les manifs.
3: Ah, ça oui, mais bon, tout le monde ne vend pas des testicroustis, Pietre. J'aime pas de Gauthier Lebret, on y va.
4: Ben justement, Emmanuel Macron ordonné à Laurent Nunez de supprimer l'usage des grenades assourdissantes pour les policiers suite à ce qui s'est passé à Lens. Je rappelle qu'un jeune a perdu sa main à Lens. Alors, la police dit que c'est lui qui a ramassé la grenade et que c'est au moment de ramasser la grenade que malheureusement elle a explosé et qu'il a perdu sa main et que la grenade n'est pas arrivée directement sur sa main. Quoi qu'il en soit, Emmanuel Macron a dit c'est la fin des grenades assourdissantes, mais il ne s'est pas arrêté là. Il a dit, et c'est le Parisien qui a rapporté ses propos, qu'il trouvait que le maintien de l'ordre manquait d'humanité. Alors, d'humanité et de sensibilité, non pas envers les policiers blessés, les pompiers blessés, les profs agressés, les lycéens qui veulent aller bosser et qui prennent de l'acide, comme ça s'est passé pour cette jeune de Saint-Denis, non pas non plus pour le bébé de 1 an qui s'est retrouvé à l'hôpital parce qu'il a pris du mortier d'artifice sur sa poussette. Non, il trouve que les policiers manquent d'humanité envers les lycéens bloqueurs, manifestants ou émeutiers.
3: Alors c'est quoi, c'est quoi avoir de l'humanité ?
4: Bah c'est intéressant ça. C'est de pas intervenir.
14: Bah, non, c'est au lieu de lancer des grenades assourdissantes, de balancer des pizzipèzes là, tu sais les petits bonbons là où tu
3: mais honnêtement, en cas de manifestation avec des gens qui est pas une manifestation toujours ultra pacifique parce qu'il y a des gens qui balancent des trucs et qui sont plus ou moins armés. Avoir c'est quoi la phrase exacte ? Il faut
4: manquer d'humanité, voilà. Que le maintien de l'ordre manquait d'humanité.
3: Voilà. Donc avoir un maintien de l'ordre qui a de l'humanité, c'est assez compliqué parce que forcément.
5: Et au gouvernement, ils en ont de l'humanité envers les policiers ? Enfin, je sais pas, je pose la question. Bah, je sais pas. Ils demandent à être entendus aussi, à être augmentés, à être considérés. Et j'ai l'impression qu'ils sont pas entendus non plus. Nous expliquait la dernière fois que quand ils étaient venus, ils ont fait la sécurité pour le pape. Bah, par exemple, ils ont pas été très soutenus par le gouvernement, même au niveau de la nourriture.
4: Ils ont été applaudis par les gens.
5: Oui, les gens étaient là. Non,
4: mais ce qu'on dit, c'est
5: leur hiérarchie, en fait.
4: Reda Bellage, il dit par exemple, qui est syndicat de police unité, ils ont une bouteille d'eau, une petite bouteille d'eau comme celle que j'ai dans la main, 50 centilitres pour la journée.
3: Et c'est ce que j'ai regardé hier, parce que je zappais, je suis tombé sur l'émission de Cyril, sur W9, et donc il y avait ce jeune homme, qui était invité, qui est quoi, représentant d'un syndicat
4: de police ? Unité Police Île-de-France.
3: Il a dit qu'en tout et pour tout, en déjeuner, ils ont un pomme-pote Et oui. Madeleine.
5: Donc avant de parler d'humanité, c'est comme les enfants qui partent, devant ta porte.
7: Ouais. C'est un goûter pour les enfants pour aller à l'école.
3: Enfin, c'est un goûter, sauf que les gars, ils faisaient 35 degrés.
7: Ouais, et puis ils font 1m80, 190 kilos. Ouais.
3: Ils ont des combinaisons,
4: le
3: etc.
4: matériel sur le dos. Voilà.
3: Comment tu peux donner une pomme pote grande comme ça, pour un gamin de 9 ans, je peux l'entendre, et une madeleine à des policiers en les disant, allez les gars, vous attendrez ce soir pour manger chez vous, si vous rentrez chez vous.
4: Et le même Reda Bella, j'ai dit que si ça continue comme ça et qu'ils continuent à être lâchés par le président de la République, ils vont exercer leur droit de retrait.
3: Mais on l'a dit hier.
4: Là, on va commencer à avoir ce que ça donne quand les policiers, bah, ils disent, écoutez, on vient plus, on n'est pas soutenu. Et Emmanuel Macron, c'est pas la première fois qu'il lâche les flics, hein. Quand il les lâche après la mort, évidemment, très triste de Naël, et qu'il dit inexcusable à Marseille, et le policier part en détention provisoire, alors qu'il n'y a même pas l'enquête et qu'on ne sait pas exactement ce qui s'est passé, c'est du même ordre, hein.
3: Saluons Louise Montangon. Merci, merci Gauthier. Louise Montangon, c'est cette demoiselle brillante, qui est étudiante bordelaise, qui donc se retrouve sur les plateaux télé. Alors, elle a son avis, évidemment, vous l'avez compris, qui n'est pas le même avis que le jeune homme extrême gauche qui est en face d'elle, elle est plutôt à droite.
4: Qui s'est fait rembarrer. Hein.
3: Voilà. Oui, mais alors tout le monde s'est fait un petit peu rembarrer, donc elle s'était fait Gabriel Attal. Là, je voudrais écouter ce lycéen qui arrive avec son emploi du temps. Alors, vous savez, je vous explique si vous n'avez pas vu les images, il le montre. J'aime bien cette image, comme quand on vous a raté la nuque chez le coiffeur. Ouais. Vous savez, et qu'on vous montre avec la glace très rapidement.
7: Fait, ouais.
3: Alors, il montre son emploi du temps rapidement.
17: Moi, j'ai ramené mon emploi du temps. Alors, vous pouvez le voir ici. Là, c'est le meilleur qu'on a pu avoir, que notre proviseur a essayé de faire.
3: Oui.
17: Mais vous voyez qu'il y a un jour où je fais 8h-18h, mais après, ce sont des horaires qui vont loin. Hein.
18: Pardon, est-ce que je peux avoir votre emploi du temps, juste deux petites minutes, parce que j'ai pas eu le temps de bien le voir, s'il vous plaît.
3: Ouh. Et là, les ennuis commencent. Là, c'est... Louise Montangon... Elle ne se présente pas au présidentiel, donc elle va tenir un discours de vérité et elle va regarder en détail, puisque contrairement aux autres hommes politiques qui ont besoin de mettre des lunettes pour lire, il se trouve qu'elle est jeune. Et elle repère 2-3 petites failles sur le fameux 8h-18h.
18: Donc lundi et mardi, on commence à 10h, on termine à 18h, certes. Mercredi, pas court l'après-midi.
3: Ouais.
18: Jeudi, grosse journée. J'accorde 8h-18h. Vendredi, termine à 15h.
3: Ouais.
18: Donc là, c'est ça, une grosse semaine. Moi, je préfère vous le dire, je suis complètement honnête avec vous. Vraiment, je suis honnête.
3: Ouais.
18: Vous avez tous le désir de faire des études supérieures. Ça va vous faire très, très mal quand vous allez redescendre sur Terre, quand vous allez poser les pieds à plat. Parce que moi, je vous le dis, hein, la journée type d'un étudiant, et aujourd'hui, je suis en master.
3: Oh.
18: Il y a des moments où je commençais à 8h. Je partais de la fac, il était 21h.
3: Ah.
18: Fallait que je fasse mes TD. Il fallait que je révise mes partiels parce que oui, tout ne se passe pas en contrôle continu. Aujourd'hui, il n'y a plus de culture de l'effort. Il n'y a plus de culture du mérite. Il n'y a même plus de culture de l'excellence.
3: Et en plus, cette demoiselle travaille, si je ne dis pas de bêtises, elle a un boulot à côté.
4: Oui, de plus de 20 heures.
3: Elle a un boulot à côté, comme 50% des étudiants en France. Nous avons quand même la déclaration de ce jeune homme qui s'est fait un peu moucher. Jeune homme, votre réponse.
19: Si ce ruban de baie, ça indigne, de conserver plus ici, sans des chutes, je me serais déchoué.
20: Faites de bons RN, des petits bébés, mais vive la France.
3: Voilà, bah, tant mieux.
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3: Bienvenue sur Europe 1, Gauthier Lebret, Stouff, Pietre. Nous sommes là tous les jours entre 15h et 16h. Une pensée pour les gros rouleurs, c'est comme ça qu'on les appelle.
4: Oui.
3: Celles et ceux qui, alors parfois, n'en roulent pas forcément énormément, mais ont besoin de leur voiture et n'ont pas été augmentés en fonction de l'augmentation de l'essence et prennent sur leur marge ou gagnent moins d'argent ou parfois roulent moins. Alors, Monsieur Lecornu l'a dit, on va taper dans les stocks d'essence, c'est
4: ça ? Absolument. Voilà. Absolument, pour une baisse entre 12 et 18 centimes le litre de gazole.
3: Donc ça veut dire à 2,40, c'est encore très haut. Hein, quand
4: c'est
3: même.
4: Très haut, oui, mais sauf que j'ai appris combien de temps les stocks...
5: Ça va tenir.
4: Ça tient avec les stocks qu'on va débloquer. Vous savez combien de temps on tient ?
7: 15 jours, je crois.
3: Je crois que c'est pas long. Hein.
4: Ouais, 15 jours, 3 semaines.
7: Ouais, c'est ça.
4: C'est rien.
3: Ah, d'accord. Donc c'est rien. Donc ça veut dire, si je comprends bien, que si par exemple...
5: Tu pèses pour remonter, quoi.
3: Vladimir Poutine avait tenté une visée sur la France, faut pas le faire tout de suite, parce que...
4: C'est-à-dire que tu débloques tes stocks, évidemment, puisqu'ils sont des stocks, normalement, en cas d'urgence. Donc tu les débloques pour 3 semaines.
3: Faut pas qu'on rentre en guerre demain, parce que sinon, on va avoir des chars à l'huile de friture.
4: Stock stratégique.
3: ça va sentir la frite. Ça se passe en quelque chose.
7: Mettez vos friteuses de côté, on va en avoir besoin.
4: Et c'est 10 millions de barils de mémoire. Donc ça tient 3 semaines.
3: Cas, ça fera toujours un petit peu moins pour les gens qui en ont besoin. Direction le Canada. Tiens, allez, on va sortir un petit peu. Il y en aura pour tout le monde. Je vous présente Paul Saint-Pierre Plamondon. Qui est Paul Saint-Pierre Plamondon?
7: Monsieur qui a écrit des chansons.
3: Ah non, il y en a des Plamondons. C'est celui qui avait écrit Belle et Starmania, si c'est pas
5: Luc Plamondon.
3: Non, c'est Luc Plamondon. Mais là, c'est Paul Saint-Pierre Plamondon. C'est le 34e Premier ministre du Québec.
5: D'accord.
3: Voilà. Et alors, son parti, et c'est là où vous allez pouvoir vous amuser, c'est le parti québécois, le fameux PQ. Donc, alors, avec toutes les questions que vous pouvez vous poser, est-ce que le PQ va réduire les impôts des sociétés? Est-ce que le PQ va faire un référendum sur la sortie du Canada? Faudrait-il qu'on s'inspire du PQ? Je poserai la question tout à l'heure à Gauthier, mais il est très sympathique, il a dit des mots, il est très, très content, il est très proche du peuple, ce monsieur.
0: J'ai aussi une pensée pour mes parents qui sont probablement ici. Pour ma sœur que j'ai vu mes neveux et nièces en arrivant, ma sœur est là. J'ai une pensée pour mon frère qui a fait à nouveau la campagne. Il l'avait fait en 2022, mais cette fois-ci, il a amené son chien Winston.
3: C'est devenu
0: une vedette. Il a pris presque plus de photos que moi durant cette campagne.
3: Et alors, sans mauvais jeu de mots, est-ce que la solution vient du PQ? Parce que, écoutez ce qu'il dit. Et
21: pour la sortie du Canada?
3: Non, pas pour ça. Pour autre chose, vous me direz si c'est idiot ou pas idiot.
0: Je veux juste confirmer en ce sens-là tout de suite que nous allons travailler de sorte que le budget reflète des éléments du programme électoral de tous les autres partis. Je pense qu'il y a des bonnes idées dans chaque parti politique au Québec.
3: Ça, c'est quelque chose qu'on entend vraiment jamais. Moi, j'ai jamais entendu, alors dites-moi si je me trompe,
5: ici, non.
3: Un homme politique français dire, écoutez, il y a des très bonnes idées chez Madame Le Pen.
14: Macron, c'est pas ce qu'il avait fait à la son premier quinquennat.
3: Il l'a pas fait comme ça. Hein.
21: Non. Il a dit qu'il y a des bonnes idées à gauche et des bonnes idées à droite. Voilà. Donc moi, je fais la synthèse. Il a gardé que les mauvaises, c'était ça le problème.
14: Il a pas pris les bonnes.
3: Mais c'est vrai que c'est quelque chose là qu'on n'entend plus, par exemple. Parce qu'il y a évidemment certainement de très bonnes idées de tous les côtés. Voilà, je pense que les écolos ont peut-être des bonnes idées, des fois, sur l'écologie, et puis dans d'autres parties, ont des bonnes idées.
14: Une bonne idée chez LFI, Gauthier, par exemple.
3: Si je vous laisse 2 heures avec une feuille de papier, et que la question est, trouvez-moi une bonne idée chez LFI.
21: Oh, punaise.
3: C'est une épreuve, hein, c'est
21: une
3: le boulot.
21: Une bonne idée chez LFI.
3: Mais il y en a toujours forcément.
5: Il y en a une, forcément.
21: Ouais, c'est...
14: On y a lundi.
21: Si, de ne plus se présenter.
5: Non.
21: Et Jean-Luc Mélenchon, il a refusé de se représenter comme député. C'était pas une mauvaise idée.
3: On embrasse le poste Saint-Pierre Plamondon. On a envie de lui dire vive le PQ, vive le parti du Québec, Monsieur Plamondon.
14: Qu'il n'y ait pas de pénurie surtout.
3: Et à très bientôt. Faut pas qu'il y ait de pénurie de ça parce que ça sera embêtant. C'est le grand retour de Sophie Adeneau, l'astronaute de tous les records, 240 jours dans l'espace. Qui dit espace dit Michel Chevalet. Bonjour Michel.
22: Bonjour.
3: Comment ça va, Michel?
22: Très bien, très très très bien.
3: J'ai dit tout à l'heure qu'on allait organiser un vendredi ensemble un Y en aura pour tout le monde spécial science, spécial comment ça marche. Ça vous dirait pas de le faire avec nous?
22: Ah, sympa. Ça me plaît beaucoup.
3: Avec des auditrices, des mamans, des enfants, des gens au téléphone qui pourraient avoir une question à vous poser. Pietre, alors bon, ce sera pas la plus intelligente.
22: Oui.
3: Gauthier, qui aura sa petite question et tout. Et on essaiera de se faire une émission qui peut rendre plus intelligent. On pourrait se la faire ensemble, dans l'espace.
22: Bien sûr, avec grand plaisir de répondre aux questions du grand public. Et du public qui me suit depuis Dorothée,
3: C'était quand Dorothée? C'était avant le Club Dorothée?
22: Club Dorothée, ça devait être 86, chose comme ça.
3: Bon, 240 jours dans l'espace. J'ai entendu dire que quand on redescend de 240 jours dans l'espace, on est en mauvais état.
22: Oui, c'est vrai. Elle n'est pas aussi fraîche que quand elle est partie. C'est ça que vous voulez dire. Entre nous, elle a bien encaissé le coup. Vous l'avez vu sur les images à la télé. Elle était en pleine forme. Elle a oublié qu'elle était dans l'espace. Elle faisait des calipettes. Et on se regardera l'image d'une jeune fille souriante, bosseuse, et avec ses touffes de cheveux. Vous savez qui?
3: J'ai vu.
14: Mais il paraît qu'on ne tient pas debout quand on redescend, en arrivant sur Terre.
22: Alors, voilà. Mais l'absence de pesanteur, l'organisme s'est adapté. Comme il n'y a pas de poids, on dit les muscles qui ne servent à rien dans les jambes. Alors, on a ce qu'on appelle des pattes de poulet, malgré les exercices.
3: Donc, on est tout maigre. On redescend avec des petites jambes.
22: Comme le sang, on a perdu à peu près en volume 1 litre de sang, parce qu'on en a moins besoin maintenant, et on se décalcifie, on a perdu le sens de l'orientation, c'est-à-dire qu'elle ne sait plus ni le haut ni le bas,
3: parce
22: que dans le sens, on flotte dans tous les sens, vous voyez, dans l'état dans lequel elle est.
5: Comment on se réadapte,
22: ça va ?
5: Michel, comment on se réadapte du coup ?
22: Eh ben oui, mais le problème, c'est que la réadaptation, elle va être terrible. Pourquoi elle est terrible? Parce que ça se produit pas progressivement. C'est d'un seul coup qu'on va rentrer dans l'atmosphère.
14: Ouvre la capsule.
22: Terrible. elle va être écrasée sur son siège 4-5 fois son poids, alors que le poids était zéro. Maintenant, c'est 4-5 fois d'un coup. Et donc là, le cœur se met à travailler. Elle peut avoir des risques d'avoir des malaises, le voile noir, etc.
6: Ça a l'air super. Violent,
21: on a tous envie d'y aller. Hein. On a tous très envie d'y aller, Michel. Hein. Vraiment, vive. Et moi, et j'ai même entendu dire que elle risquait une hernie discale parce que quand elle est dans l'espace, sa colonne vertébrale se détend.
8: C'est vrai.
21: Et qu'en fait quand elle réatterrit ici, tout se recompresse.
9: Ouais, ça arrive pareil à Pietre, mais dans des situations différentes.
22: Non, non, mais c'est vrai. Comme il n'y a plus de poids, il n'y a plus la compression des disques de la colonne vertébrale, donc les disques gonflent, si vous voulez, et on grandit de quelques centimètres, donc ça redevient, ça revient progressivement.
6: De partout
22: le plus terrible, le tout plus terrible. Il va falloir qu'elle apprenne à marcher, qu'elle reprenne l'équilibre, la gauche-droite, le ballot, qu'elle retrouve des forces. Et surtout des modifications de son organisme, il y en a qui sont beaucoup plus longs. Alors un, c'est l'ostéoporose, c'est-à-dire décalcification des os. Ça prend des fois plusieurs années.
21: Mais oui, tout qui fonctionne encore.
6: Attendez Michel, quand j'ai dit, excusez-moi Michel, quand j'ai commencé en disant elle est en mauvais état, mais du pas du tout. Et ça fait 10 minutes qu'on est sur la liste de ce qui va pas.
23: En train de nous faire une liste.
22: Attendez. Eh oui.
21: Faut l'avoir dans 3 semaines, donc, quoi.
22: Là, je parle des modifications à long terme. À long terme, c'est la décalcification, c'est long à récupérer. C'est la déformation du globe oculaire qui fait que maintenant, quand on les a vues sur les dernières images, elles portent des lunettes alors qu'elles n'en portaient pas quand elle est partie. Eh oui. Et puis, il y a aussi un autre problème qui est, elle a pris du rayonnement. Les fameuses rayons du soleil qui sont dangereux avec des risques de cancer.
6: D'accord. Ah, oui. Elle est partie dans un air fryer ou dans une fusée?
22: C'est pas le club.
6: Ah non, je vois ça.
21: Non, je vous confirme, Michel. Michel, eh ben écoutez, Madame Sophie Anneau, si elle nous entend et qu'elle voulait écouter Europe 1 pour se remonter, elle est pas prête de venir dans le studio. Bon, en tout cas, Michel, sur Mars, on y va quand? Question rapide.
22: Alors moi, je crois que vous comme moi, on ne le verra pas.
6: Ah bon?
22: Dans l'état actuel des techniques et des priorités, non, c'est une connerie. Allons, il y a des choses beaucoup plus sérieuses à faire sur Terre que d'envoyer des hommes. On ne sait pas actuellement, compte tenu de la technique, envoyer des hommes pendant un aller-retour Mars, c'est un an et demi.
6: Ah, puis vu comment la dame elle revient alors qu'elle était juste au-dessus de la planète, si elle revient de Mars, c'est un chipster en cours.
22: Alors ils arriveraient en piteux. Au bout de 6 mois de voyage, ils arriveraient en piteux état sur Mars.
21: C'est vrai. C'est Gollum qui revient de. Tu ouvres la station, tu fais quand même. Bon, merci Michel. Promis, on fera une émission ensemble, vous me promettez?
22: Ah oui, avec grand plaisir.
21: Et je vous embrasse. Michel Chevalet qui est avec tout sur Europe 1.
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21: Nous parlerons calendrier dans un instant. Il y en aura pour tout le monde. La dernière partie de l'émission. Tiens, on fera le tour des pancartes qui se baladent dans les manifestations. Il y en a des drôles. Hein. Il y en a parfois des assez amusantes. Et puis comme aujourd'hui c'est beaucoup filmé, il y a beaucoup de TikTok. Il y a ceux qui s'amusent à la perf à faire la pancarte la plus amusante dans les manifs. Stouff était en train de regarder des vidéos du bébé Mélenchon. Là, comment il s'appelle le petit là qu'on voit?
8: C'est Elwen, je crois, c'est ça, non?
21: J'ai cru que c'était de l'IA. Moi, quand il l'embrasse dans les manifestations, il fait des bisous. On dirait qu'il embrasse papy. Moi, quand j'ai embrassé mon pépère à Montigny-sous-Marche, je lui faisais plein de bisous sur la joue comme
9: c'est
21: ça.
9: C'est gênant, très malaisant.
21: Mais d'où on embrasse? Mais enfin, tu vois, il est fan. D'où quand tu représentes la jeunesse d'un parti, t'arrives et tu fais. Papy Mélenchon, d'où tu fais ça?
8: Il était content. Mais écoute, qu'est-ce que tu veux? On va pas reprocher d'être content d'être avec la personne qui l'idolâtre.
9: C'est parfaitement ridicule. Donc,
8: qu'est-ce que tu veux faire?
21: Je sens que même Mélenchon, il va me lâcher.
9: Mélenchon, il est surpris. Il est en train de lui écraser sa bouche sur la joue.
6: Il est pas trop tactile, Mélenchon.
8: Non, c'est vrai.
21: Je suis pas très sûr qu'il soit poutou-poutou avec tout le monde non plus, quoi.
9: Mais c'est vrai que vous avez une vidéo de Mélenchon. Ne me touchez pas les gens. Ne me touchez pas les gens, vous la connaissez.
21: Mais oui, mais parce qu'à un moment donné, c'est vrai que tout le monde a été un peu trop tactile ces derniers temps. J'aimerais bien, vous, dans une manif, que tout le monde vous tripote et vous secoue.
9: Non, mais je ne vais pas dans des manifs où tout le monde me tripote et me secoue. En fait.
21: Déjà, vous allez faire des calendriers à poil, on en parlera dans un instant.
9: Arrêtez de me secouer dans les calendriers que dans les manifs.
21: Hein. Toute la semaine. Alors, ça continue. Hein. Vous savez que des fois, il y a eu des vidéos de lycéens. Alors, je ne vous cache pas, nous-mêmes, nous avons passé des vidéos assez marrantes. Eh bien, parfois, il y a des jeunes qui décident de prendre le téléphone portable pour dire des choses plus étonnantes. Écoutez.
25: Si j'ai bien compris, en gros, vous faites des blocus, c'est parce que vous faites des 8h, 18h comme ça. Mais les gars, vous savez ce que c'est que les études supérieures? Le monde du travail? Ça va vous attendre toute votre vie, les gars. Ok, hein, peut-être il fait chaud dans les classes, il fait froid dans les classes. Mais au lieu de dépenser l'argent public dans des chauffages, dans des clims, dans tout ça, non. on va devoir le dépenser parce que vous avez cassé le lycée, vous avez volé des choses.
10: Pas idiot, hein ?
11: C'est pas idiot, ouais.
10: Pas idiot, et même la fin, écoutez.
25: Tout à l'heure, je vois une fille avec un drapeau de la Palestine. Les gars, je soutiens la Palestine, vraiment. Sauf que qu'est-ce que ça va foutre ici ? Pendant que nous, on va aller au travail, on va faire les trucs n'importe, on peut pas parce que les transports sont interrompus par votre faute. Si on veut appeler la police parce qu'on a quelconque problème, on ne peut pas parce qu'ils sont occupés à vous canaliser. Les gars, wesh, dinguerie, hein. Dinguerie, ouais, la police a jeté des fumigènes, c'est une folie. C'est une folie, vraiment, c'est waouh.
10: Voilà, ça fait partie de ces gens qui... Il y a tout et n'importe quoi sur les réseaux sociaux, il y a des gens qui sont pleins de bon sens aussi. Voilà, on va faire une bise à Heidi qui est en ligne avec nous. Bonjour Heidi.
12: Bonjour.
10: Heidi Carnot, ah, Heidi, là c'est le moment parce que c'est le moment de tout nous expliquer. Il est 15h50, nous sommes sur Europe 1 avec toute l'équipe, pour Il y en aura pour tout le monde. Nous n'avons jamais été aussi près de Noël. Maria Carré est à deux doigts de sortir de sa boîte de chocolat.
11: Wow, on a le temps encore quand même. Ouais.
21: Le 8 octobre.
12: C'est jamais assez tôt pour prendre ce cadeau.
10: Excusez-moi.
8: Les téléfilms commencent lundi.
12: Le cadeau parfait.
10: Alors on va en parler, Heidi. Les téléfilms de Noël commencent lundi. Hein.
21: Oui.
10: Les décorations de Noël dans les magasins sont déjà là. Les décorations dans les rues, je vous signe, le 5 novembre, tout est illuminé partout. Donc on se rapproche de Noël. Qui dit Noël ?
11: Il y a des feux d'artifice là dans la rue.
10: Qui dit Noël dit Nouvel An. Qui dit Nouvel An dit calendrier. Voici un calendrier qui propose. Alors Heidi, vous allez nous le dire. Vous êtes la fondatrice de Champs Libres aux Poules.
12: Champs Libres aux Poules, tout à fait. Donc c'est une association dont le but est de sauver la vie des poules pondeuses qui sont destinées à l'abattoir alors qu'elles n'ont que 18 mois, un an et demi. Et notre association leur trouve des familles et les fait adopter comme animaux de compagnie. Donc ça, c'est notre mission centrale. Et là, pour mettre vraiment l'accent sur ce qu'on fait, parler un petit peu de nos actions à un public le plus large possible, on s'est dit, allez, mission choc, un calendrier, tout le monde va poser... Plus ou moins vêtu, plutôt moins que plus.
10: Bah attendez, qu'est-ce que vous appelez plus ou moins vêtu ? Parce que c'est-à-dire, c'est quoi ?
12: Alors on a des bénévoles qui sont comment dire, leur modestie est cachée par des poules stratégiquement placées. Ah, on a des bénévoles qui sont habillés à moitié, voilà. Où,
10: et en plus, il faut se
12: faire ça commence un petit peu à partir. Et heureusement, nos gentilles poules qui participent au calendrier, là, qui sont présentes partout.
10: Gauthier a peur de se faire picorer le zizi. Est-ce que vous pouvez le rassurer, s'il vous plaît ? Est-ce que vous pouvez le rassurer ? Parce qu'il a très envie de participer à ce calendrier. Depuis le début, vous savez que c'est un garçon qui porte...
21: Animaliste.
10: Vous connaissez Gauthier ? Il porte des magnifiques costumes, fresh tongue scotchion, des magnifiques costumes. Mais s'il peut se mettre nu pour la bonne cause, il n'hésite pas.
21: Bien sûr.
12: Formidable. Alors, je peux vous rassurer, tous les zizi ont été protégés. Nous n'avons aucune attaque de poule sur aucune partie intime.
8: Elles s'en foutent.
12: Tout s'est très bien passé. Elles sont vraiment
21: J'aime beaucoup cette phrase. Tous les zizi ont été protégés. C'est fort.
10: En même temps, il y a assez rarement d'attaque de poule dans les journaux. Hein.
11: Ouais,
8: moi, je trouve ça génial.
11: C'est plutôt pacifique.
10: Mais moi, je trouve pacifiste. Alors, ça veut dire, vous allez faire un calendrier avec des gens pour sauver des poules pondeuses, pour les sauver de l'abattoir. C'est plutôt mignon.
12: Exactement.
10: C'est beau.
12: Exactement. C'est très beau, hein. Le but c'est d'offrir une seconde vie, enfin une autre alternative à ces poules plutôt que l'abattoir. Donc la vie dans les familles, en tant qu'animal de compagnie, ces poules franchement sont des super animaux de compagnie. Elles sont très proches de l'homme, elles s'apprivoisent vraiment bien.
11: Et elles continuent de pondre surtout.
12: En général, oui, absolument.
10: Oui, vous avez des poules, vous avez des œufs à la maison.
12: Alors avec 4 ou 5 poules, on a assez d'œufs pour la maison, les voisins, les amis. On fournit 3-4 facilement, 3-4 familles en œuf.
11: Et après, une fois que tu les as, les poules, t'es pas obligé de rester tout le temps tout nu avec elles.
10: Heidi.
12: Alors ça, c'est un choix. Après, moi, on juge pas, non.
10: Moi, je trouve que c'est pour la bonne cause. J'adore les animaux, contrairement à une certaine personne dans ce studio. Heidi, ce qu'on va faire, je vous laisse 20 secondes. 20 secondes pour convaincre Gauthier de vous rejoindre sur ce calendrier pour la bonne cause. C'est à vous, Heidi.
12: Alors, ça sera un moment de bonheur partagé avec des personnes formidables. Déjà, il y a les animaux, mais il y a aussi les gens, parce que les bénévoles, ils étaient présents, ils étaient là, ils étaient morts de rire, et ils étaient à moitié nus, voire tout nus pour certains d'entre eux qui ont vraiment osé y aller jusqu'au bout. C'était une journée de folie. Et le tout pour la bonne cause, effectivement, avec l'association, c'est près de 170 000 poules qui ont déjà été sauvées.
10: 170 000 poules, attendez, parce que la rigolade, elle s'arrête là. Elle a sauvé 170 000 poules.
21: 170 000 poules du dimanche dont on est privé.
12: C'est un effort collectif, on est nombreux dans l'asso, et heureusement, c'est grâce aux bénévoles que tout se fait.
10: Vous avez entendu, Heidi, vous avez entendu l'horreur de ce type. Vous avez entendu, moi je dis 170 000 poules.
12: J'ai fait
13: semblant d'ignorer.
10: Oui, voilà. J'ai dit 170 000 poulets sauvés et lui a dit on s'est privé de 170 000 poulets du dimanche.
21: Kira, qui voilà, est un moment traditionnel de la famille française qui se réunit autour du poulet du dimanche.
10: Vous ne pouvez pas bouffer tous les poulets de France. Il y a des poulets qui peuvent être sauvés. Vous n'êtes pas
21: chaque fois. Non seulement t'as pas ton poulet du dimanche, mais en plus il faut que t'ailles te faire picorer le zizi pour les sauver. Et poser nu. Non mais ça suffit.
15: Je crois que les poules pondeuses, elles ne sont pas destinées à se retrouver.
13: Non, les poules pondeuses ne sont pas destinées à la consommation.
15: Voilà, tant pis alors.
16: Et le calendrier, on peut le retrouver où en fait?
10: Les gens qui veulent s'inscrire, les gens qui veulent acheter le calendrier, il n'est pas fini encore, je crois.
13: Alors, le calendrier, il sera en ligne, il sera disponible pour la vente d'ici 2 à 3 semaines sur notre site champlibrepoule.com. Donc, déjà, on peut aller sur le site, on peut réserver et les préinscriptions sont ouvertes. Donc, vous pouvez rentrer votre adresse mail. Comme ça, nous, on vous a dans notre logiciel, on vous enverra un message dès qu'il sera disponible à la vente.
10: Attendez, là, on est en train de mettre. Je viens d'avoir le mois de novembre qui vient de rentrer dans le studio. attendez, je vais vous rajouter. Est-ce que vous avez tous les mois ou pas?
13: Alors, cette année, on a tous les mois, mais là, on est parti pour faire quelque chose de similaire tous les mois.
10: Je vous ramène Pascal Pro, attendez, bougez pas, je demande, Pascal, un calendrier pour sauver des poules pondeuses, faut poser nu avec une poule.
17: Mais avec plaisir.
10: Il est d'accord.
15: Voilà, il est d'accord.
13: Vous avez deux poules si c'est nécessaire.
10: Vous avez le mois
15: de. Un poussin pour cacher en fonction de la taille.
10: Vous avez le mois de novembre et la légende.

0: peu importe, c'était Zazie pour accueillir à présent Alexandre Lemaire. Et oui, c'est l'heure des infos. Bonjour Alexandre.
1: Bonjour Marlène, bonjour à tous. Chers auditeurs, c'est un plaisir de vous retrouver ce vendredi matin. Excellente fin de semaine à l'écoute d'Europe 1. Nous sommes en direct, bien sûr. Europe 1, bonjour, 5h-7h pour vous accompagner avec Ombline Roche à mes côtés. Bonjour Ombline.
2: Bonjour Alexandre, bonjour à tous.
1: Que nous dit la météo à l'approche du week-end?
2: L'automne se confirme et s'installe avec une fraîcheur marquée au réveil et de rares gelées. Si la moitié nord se couvre au fil des heures, le sud conserve un temps sec et ensoleillé.
1: Votre météo complète dans un instant. Europe 1, bonjour. Vendredi 9 octobre, plus de profs pour calmer la colère des lycéens. Peut-être. Le ministre de l'Éducation, Édouard Geffray, annonce en tout cas l'arrivée de 3000 professeurs remplaçants supplémentaires dans les tout prochains jours, précise-t-il. À quand la baisse du prix du gazole annoncée par le Premier ministre grâce à la libération de 10 millions de barils de nos stocks stratégiques? Entre 12 et 18 centimes de moins le litre, promet Sébastien Lecornu. Eh bien, c'est très optimiste, vous dira quant à lui mon invité ce matin, Pierre Chasseret de l'association 40 millions d'automobilistes. Alors, de combien la baisse du gazole et puis jusqu'à quand? Rendez-vous avec Pierre Chasseret dans une demi-heure à 6h-20 sur Europe 1. Comme chaque matin avec vous, Ombline, au cœur des podcasts Europe 1.
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1: Et c'est dans un quart d'heure. La revue de presse internationale, nous verrons que la colère lycéenne et étudiante gagne à présent nos voisins belges. Nous serons aussi en Espagne ce matin, l'Espagne qui s'embrase après la mort de Marie Carmen. Vous savez, cette femme de 87 ans, elle venait d'être expulsée de son appartement à Madrid. Elle est devenue le symbole de la crise du logement en Espagne. Récit des correspondants d'Europe 1 maintenant dans 10 minutes. D'abord le temps pour ce vendredi, Ombline Roche. Eh bien, on se couvre ce matin car l'automne fait une entrée.

0: remarqué, avec même de petites gelées localement. En tout cas, un net rafraîchissement sur l'ensemble du pays.
1: Ouais, hein. Je sais pas vous, mais moi j'ai ressorti le blouson. Hein, j'ai ressorti l'écharpe.
0: On secoue, bien sûr. Bah, oui.
1: On frissonne un peu ce matin, hein, et sur une grande partie du pays, dans le nord-est, le centre, le massif central jusqu'au Limousin, les températures dégringolent entre 2 et 6 degrés sous un ciel dégagé, provoquant donc effectivement ces petites gelées blanches localisées, très localisées, hein, en plaine, ainsi que des brouillards matinaux. Près de la Manche, le ciel se charge vite, avec de petites pluies faibles qui s'étendent l'après-midi à toute la moitié nord, un petit peu plus puisque les nuages, un petit peu plus au sud, hein, puisque les nuages vont couvrir les régions qui se situent en fait au nord d'une diagonale tracée entre Biarritz et Lyon. Le sud fait donc exception, vous l'avez bien compris, le soleil brille généreusement dans les Pyrénées, la Provence, la Côte d'Azur. Mistral et Tramontane y soufflent fort, atteignant 80 à 90 km/h dans la matinée. Encore des averses orageuses résiduelles en Corse. Il fait frais ce matin, donc, avec des minimales le plus souvent entre 3 et 8 degrés dans le centre du pays, entre 10 et 16 degrés près des côtes. Cet après-midi, il fera par exemple 13 degrés à Charleville-Mézières et Nancy, 15 à Besançon, Blois et Saint-Étienne, 16 degrés à Strasbourg, Paris et Limoges. On va attendre 18 degrés à Caen, Brive-la-Gaillarde et Saint-Brieuc, 20 à Embrun et Marseille, 22 à Ajaccio, 23 degrés du côté de Nice.
0: Merci Ombline, soyez les bienvenus, bon réveil à tous sur Europe 1, voici votre journal. Europe 1, il est 5h.
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0: À la une, le gouvernement cherche la sortie de la crise lycéenne. 3000 professeurs remplaçants vont être déployés dans les prochains jours au lycée. C'est l'annonce surprise du ministre de l'Éducation nationale. Vous allez l'entendre. Pour les syndicats, pas question de relâcher la pression. Ils annoncent une nouvelle journée de mobilisation mardi prochain, alors que plus de 70 000 personnes sont encore descendues dans les rues hier. Dans ce journal, également, Europe 1 à la rencontre d'automobilistes déçus, ceux qui roulent au sans-plomb et donc qui ne bénéficieront pas des baisses annoncées du prix du gazole. Et puis le retour sur Terre de Sophie Adno après 235 jours passés dans l'espace. Vitesse maximale atteinte 28 000 km/h. Récit en fin de journal.
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0: Europe 1, 5h. Le journal Théo Grévin. Bonjour Théo.
4: Bonjour Alexandre, bonjour à tous. Cela suffira-t-il à calmer la colère des lycéens? Alors que Sébastien Lecornu promettait des mesures concrètes seulement d'ici la fin du mois, son ministre de l'Éducation nationale annonce finalement un plan d'urgence pour répondre à l'une de leurs principales revendications, à savoir le non-remplacement des profs. La situation va s'améliorer dès les prochains jours, selon Édouard Geffray.
5: On a 3000 professeurs remplaçants qui actuellement ne sont pas devant élèves. Ils voudraient l'être, mais ils ne sont pas affectés devant élèves. 3000 professeurs, parce que jusqu'à présent, on savait mal les affecter notamment. Et donc, dans les prochaines heures, on a 3000 professeurs qui vont rejoindre ces établissements. Le deuxième élément, c'est que je vais autoriser les recteurs à recruter plus que ce qui est normalement autorisé, quelques centaines de professeurs de plus, là où nous avons des besoins.
6: Donc vous garantissez que ces enseignants seront face à des élèves quand?
5: Dans les heures qui viennent.
4: Édouard Geffray, hier soir aux 20h de TF1, le ministre de l'Éducation nationale, qui recevait un peu plus tôt dans la journée les syndicats lycéens, pas satisfaits visiblement, puisqu'ils annoncent une nouvelle journée de mobilisation mardi prochain. Hier, on comptait plus de 70 000 manifestants partout en France, contre plus de 250 000 mardi dernier.
0: C'est donc une mobilisation en baisse, mais les violences urbaines, elles, sont encore en hausse, notamment autour des lycées.
4: Oui, plus de 500 interpellations au total. À Lormont, près de Bordeaux, plusieurs personnes sonnant cagoulé, ont saccagé un établissement. Les dégâts se chiffrent en centaines de milliers d'euros. On y revient dans le journal de 5h30. Des proviseurs ont également été attaqués à Toulouse, à Marseille ou encore à Saint-Chamond dans la Loire, où la victime a été brûlée au visage par un tir de mortier d'artifice.
0: Tandis qu'Emmanuel Macron commence à s'agacer de la situation.
4: Pour la première fois, la crise lycéenne s'est invitée à l'Élysée lors d'une réunion en début de semaine. Et le chef de l'État n'hésiterait plus à critiquer l'action de son gouvernement. Le Premier ministre, les ministres de l'Éducation, de l'Intérieur, personne ne serait à la hauteur, Alexandre Chauveau.
7: Sébastien Lecornu, Laurent Nunez, Édouard Geffray, tous ciblés par Emmanuel Macron. En privé, le chef de l'État ne ménage pas ses ministres. Le locataire de Matignon, coupable de ne pas avoir su, dès le début du mouvement, mettre un terme à la colère lycéenne. Son intervention télévisée mercredi soir a été appréciée à l'Élysée, bien que jugée trop tardive par le président. Laurent Nunez, lui, a été obligé de revoir sa doctrine de maintien de l'ordre, contraint par Emmanuel Macron de faire preuve de davantage d'empathie envers les lycéens. Le ministre de l'Intérieur a notamment renoncé à l'emploi des groupes grenades assourdissantes. Quant à Édouard Geffray, son profil est jugé trop technocratique dans une crise qui nécessite du sens politique. Hier, c'est même le journal de France 2 qui a provoqué la colère du président après la diffusion d'une pancarte insultante ciblant son épouse lors d'une manifestation de lycéens. Le chef de l'État, qui avait dit vouloir terminer son quinquennat sous le signe de la jeunesse, espère une accalmie du mouvement avec l'arrivée des vacances scolaires en fin de semaine prochaine.
4: Alexandre Chauveau du service politique d'Europe 1.
1: Europe 1, bonjour, il est 5h03.
0: Dans l'actualité également, 12 à 18 centimes de moins par litre de gazole. Cette baisse annoncée par Sébastien Lecornu pourrait être visible à partir du mois de novembre.
4: C'est en tout cas ce que promet le ministre du pouvoir d'achat dans Ouest-France. Serge Papin recevra lundi les distributeurs pour organiser concrètement, dit-il, cette baisse des prix, obtenue, on le rappelle, grâce à la libération de 10 millions de barils de diesel provenant des réserves stratégiques.
0: Oui, vous avez donc bien entendu, on parle uniquement du gazole.
4: Et conséquence, les automobilistes qui roulent au sans-plomb, eh bien eux font la grimace et dénoncent pour certains un deux poids deux mesures. Illustration en région lyonnaise avec le correspondant d'Europe 1, Jean-Luc Boujon.
3: Pistolet vert en main, Aurélie est en train de faire le plein de son monospace avec du sans-plomb 95. Tarif affiché 2,19€ le litre, un prix qui ne baissera pas prochainement, contrairement à celui du gasoil. Aurélie ne comprend pas bien pourquoi.
8: Je comprends pas la cohérence. En fait, les voitures essence, elles font quoi alors? On roule pas et seul le diesel qui pollue plus pourra rouler. Je pense que tout le monde doit être logé à la même enseigne et c'est même pas qu'une question de justice, c'est juste une question de cohérence globale. Aujourd'hui, j'aimerais comprendre ce qui justifie, qui débloque ce stock sur le diesel et pas sur l'essence.
3: Où est l'équité dans tout ça, questionne Marc.
9: C'est pas juste du tout. Ça devrait concerner tous les carburants, qu'il y ait une diminution. Surtout quand on a un salaire moyen, qu'on se déplace pour aller travailler, ça devient difficile.
3: Charlotte, elle, ne perçoit pas bien la logique de la mesure.
10: On nous a dit qu'il fallait prendre des voitures essence parce que ça polluait moins. On a pris des voitures essence qui sont plus chères. Et après, on ne peut plus mettre de l'essence dedans parce que c'est plus cher. C'est un cercle vicieux. Il faudrait que tout le monde soit aidé en fait de la même façon. Donc je ne dis pas merci au gouvernement. Mais je pense que je ne suis pas la seule à ne pas dire merci au gouvernement, malheureusement.
3: Une annonce du Premier ministre qui fait donc beaucoup de mécontents, sans satisfaire vraiment ceux qui roulent au diesel, qui trouvent la baisse à venir insuffisante. Saint-Genis-Laval, Jean-Luc Boujon, Europe 1.
4: Et ce matin, les cours du pétrole s'affichent toujours au-dessus des $100 le baril. Donald Trump, lui, se veut rassurant. Le président américain exclut tout nouveau bombardement après des discussions qu'il qualifie de productives avec Téhéran.
0: Les Américains qui vont participer dès aujourd'hui à d'autres pourparlers avec l'Ukraine.
4: Oui, discussion prévue à Miami, en Floride. Les négociateurs ukrainiens s'entretiendront avec les émissaires de la Maison-Blanche et cette fois des représentants français, allemands, britanniques, mais aussi de l'Union européenne sont conviés autour de la table. Objectif, trouver de nouvelles idées pour parvenir à un cessez-le-feu entre Kiev et Moscou. En France, une nouvelle mobilisation contre l'A69 alors que le chantier est en train de s'achever. Des militants qui s'opposent à cet axe Toulouse-Castres ont pris position dans une zone agricole privée située à un peu plus d'un kilomètre de la future autoroute, dont la date officielle d'entrée en service reste inconnue pour l'instant.
0: Et puis Sophie Adno a été ponctuelle. L'astronaute française et ses trois camarades de l'espace ont donc améri comme prévu hier à 17h34.
4: Au large de la Californie, couronnant avec succès une mission de près de 8 mois à bord de la Station Spatiale Internationale, les dernières minutes de vol leur ont offert d'ultimes sensations fortes avec une traversée de l'atmosphère à toute vitesse, 28 000 km/h. Caroline Baudry.
11: Sous une grappe de parachutes déployée, la capsule Dragon entre en contact avec l'océan Pacifique au lever du soleil au large de la Californie. Applaudissements dans les salles de contrôle et premiers échanges avec l'équipage.
12: On est tellement heureux d'être de retour après cette mission incroyable à bord de la station internationale avec tous nos collègues.
11: Les quatre astronautes ont été extraits du véhicule spatial sur un bateau, comme ses équipiers Sophie Adno a été installée sur un fauteuil roulant, agitant les deux bras en signe de victoire. Après avoir rejoint en hélicoptère la terre ferme, cette fois la Française transite à Houston au Texas d'où elle quittera le groupe. Direction l'Allemagne où elle restera 3 semaines. Objectif, retrouver la forme d'avant-vol. Sans gravité durant 8 mois, le corps change. Perte osseuse, fonte musculaire, y compris pour le cœur ou encore troubles visuels. Avec son enthousiasme sans faille, la colonelle de l'armée de l'air avait dit avoir hâte de retrouver ses proches et de déguster une galette bretonne. Sophie Adno qui a marqué l'histoire du spatial en bas attend entre autres le record européen du plus long séjour en orbite, hommes et femmes confondus.
4: Caroline Baudry, et on va être précis, Sophie Adno, elle souhaite une galette avec œufs, salade, tomate, une galette complète, donc vous allez me dire qu'elle vient de...
13: de Bretagne.
14: Moi, je vais vous dire rien de tel qu'une galette bretonne pour voilà.
13: Et pourtant, elle vient de Bourgogne.
14: Pour se remettre sur pied. Vous voyez comme quoi. Merci Théo Grévin. Il est 5h07. Soyez les bienvenus sur Europe 1. 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
1: Il est 5h08, vous écoutez Europe 1, bonjour, on est ensemble jusqu'à 7h. Alexandre Lemaire, dans quelques instants, la revue de presse internationale.
14: Oui, la colère lycéenne et étudiante, elle se propage désormais à la Belgique. Nous serons à Bruxelles dans un instant. D'abord les courses, votre pari gagnant, Thierry Léger, bonjour.
15: Bonjour Alexandre, il y aura des courses ce soir en nocturne à Vincennes et mon pari gagnant sera le 312. Lucky de Calvi, titulaire de 4 victoires et de 2 secondes places lors de ses 6 dernières tentatives. Ce trotteur d'une régularité de métronome trouve des conditions de course très favorables qui devraient lui permettre une nouvelle fois ce soir de justifier sa position de grandissime favori. Alors notez bien pour Vincennes, réunion 1, dans la troisième course, le numéro 12, Lucky de Calvi.
14: Merci Thierry Léger. Après le journal de 5h30, vous nous donnerez vos pronostics du Quintet. Dans 2 minutes, au cœur des podcasts Europe 1, avec vous Ombline.
1: Et avec le destin extraordinaire de Jean-Paul Belmondo, retour notamment en 1960, quand il incarne un jeune voyou insolent dans le film À bout de souffle de Jean-Luc Godard.
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1: Europe 1, bonjour. Bon réveil, bon vendredi matin, Europe 1, il est 5h09.
14: La revue de presse internationale avec les correspondants d'Europe 1. Nous sommes d'abord en Belgique ce matin. Bonjour Mickaël Denut.
16: Bonjour.
14: Vous êtes à Bruxelles pour Europe 1. Les gros titres des journaux chez vous.
16: Eh bien, la presse relate ici aussi la colère des étudiants qui a gagné la Belgique après la France. Le journal Le Soir le souligne. Les manifestations étudiantes prennent une tournure particulièrement tendue à Liège. Selon le quotidien L'Avenir, plusieurs milliers de jeunes se sont mobilisés ces derniers jours dans la cité ardente contre les réformes de l'enseignement, la hausse des coûts d'inscription dans le supérieur et la fin annoncée de certains avantages. Mais le site d'info 7 sur 7 rapporte que la mobilisation a de nouveau dégénéré, incendies de poubelles et de trottinettes notamment, commerces vandalisés et affrontements avec la police. Today in Liège fait état de plus de 50 arrestations et de plusieurs policiers blessés. La ville a finalement décidé d'interdire les rassemblements de plus de 3 personnes jusqu'au 16 octobre. Et selon la TV locale, 4 Liège, le mouvement se poursuit malgré ces mesures, ainsi qu'une manifestation nationale qui est prévue ce vendredi à Bruxelles.
14: Nous partons maintenant en Espagne avec notre correspondante Anaïs Cordoba à la une de la presse espagnole.
17: Eh bien, c'est l'émotion après la mort de Mari Carmen. Cette femme de 87 ans expulsée de son logement à Madrid est devenue le symbole de la crise du logement en Espagne. Hier soir, 20 000 personnes ont marché dans la capitale entre la Puerta del Sol et l'ancien domicile de Mari Carmen pour lui rendre hommage. Sur place, le quotidien El Mundo décrit la tension. Des applaudissements pour Mari Carmen, mais aussi ses cris de la foule. Ce sont des assassinats, en référence aux expulsions locatives. Dans El País, cette photo de manifestants brandissant un portrait de la vieille dame. Le quotidien raconte les larmes et le long silence observé à l'arrivée devant l'immeuble de Mari Carmen. Là, sur le trottoir, des fleurs, des dessins et des messages d'hommage laissés par les habitants du quartier, raconte Publico. Sur l'un d'eux, ce sont juste des mots prononcés par Mari Carmen avant sa mort. « Battez-vous pour ce qui est à vous ».
14: Nous partons enfin en Égypte. Nour Abdelbasset, on vous retrouve au Caire pour Europe 1. Qu'avez-vous lu dans les journaux chez vous ?
18: Eh bien, se marier est devenu un luxe hors de portée pour la jeunesse égyptienne. Selon les chiffres officiels relayés par l'Ahram, l'âge du premier mariage a dépassé les 30 ans pour les hommes, conséquence d'une inflation étouffante. En Égypte, la tradition exige que le marié fournisse logement, électroménager et la chapka, un bijou en or obligatoire. L'équivalent de plusieurs années de salaire, alors qu'un jeune actif gagne souvent moins de 150 euros par mois. Résultat souligné par le Mansrilium, les mariages ont chuté de 2,5% en un an, tandis que les divorces progressent. Pour enrayer ce naufrage social, le quotidien Chourou rapporte que l'État mise sur son programme Mawadda des formations pour aider les couples à gérer la pression financière et éviter que les foyers ne volent en éclats.
14: Noura Abdelbasset, correspondante d'Europe 1 en Égypte.
1: C'était votre revue de presse internationale sur Europe 1. Il est 5h12. Bon réveil ce vendredi à 5h20. Alexandre Lemaire, les initiatives en France.
14: Oui, avec ce matin une association pour l'emploi des jeunes qui présente un handicap mental ou cognitif. Tout est parti en fait de l'idée d'un père qui a voulu sauver son fils autiste de l'exclusion. Il vient vous en parler dans 2 minutes.
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14: Bienvenue, 5h13 sur Europe 1, au cœur des podcasts Europe 1. Ambline Roche, depuis le début de la semaine, un tout nouveau podcast consacré à Jean-Paul Belmondo est en ligne.
1: Oui, c'est un grand récit en 5 parties signé Julien Pichenet et issu de la collection Destin Extraordinaire. Grâce aux archives d'Europe 1, vous redécouvrez la trajectoire de Jean-Paul Belmondo, ce cancre magnifique qui exaspérait ses maîtres au conservatoire et qui va devenir l'un des symboles de la nouvelle vague à la fin des années 50. On ne le voit pourtant que dans des petits rôles au cinéma. Sa carrière s'écrit alors au théâtre.
19: Je suis venu au cinéma un petit peu par accident, parce que moi je visais de devenir un acteur de théâtre, de jouer des grands rôles. Donc la dernière pièce que j'ai jouée, c'est Trésor Parti, où j'avais le premier rôle.
20: Le théâtre, sa vraie passion, sa seule et unique passion. Et pourtant, dans les rues de Saint-Germain-des-Prés, un homme l'observe. Un type étrange. Lunettes noires, voix traînante, regard perçant. Il s'appelle Jean-Luc Godard.
1: Jean-Luc Godard est alors critique de cinéma, mais il aimerait passer derrière la caméra.
19: Et il m'a demandé si je voulais faire du cinéma. J'ai répondu non, ça ne m'intéressait pas, parce que je trouvais qu'il avait une sale gueule à l'époque. Je me suis dit, c'est un type bizarre. Et puis ma femme à l'époque m'a dit, mais écoute, qu'est-ce que t'en as à foutre? Si t'emmerdes, tu mets un coup de poing dans la gueule, puis c'est fini. Donc finalement, j'étais dans sa chambre de bonne tournée à un court-métrage qui s'appelait Charlotte et son Jules. Et puis il m'a dit, ben, si un jour je fais un long métrage, je te prendrai. Puis je me suis dit, oui, d'accord. Et je lui ai dit, ce type-là ne fera jamais de long métrage.
14: Alors, non seulement Jean-Luc Godard se lance dans le long métrage, mais oui. En plus, il tient parole, il rappelle Jean-Paul Belmondo.
1: Absolument, dans le courant de l'été 1959. Le film qu'il est en train de monter s'appelle À bout de souffle. Julien Pichenet raconte à quel point le tournage est chaotique. Pas vraiment de direction d'acteur, pas de scénario écrit, des dialogues parfois carrément improvisés. Jean-Paul Belmondo donne la réplique à la jeune comédienne américaine de 20 ans, Jean Seberg, qui est à deux doigts de claquer la porte.
21: Oui, c'est idiot, je t'aime. Je voulais te revoir pour savoir si te revoir me ferait plaisir.
22: Vous venez d'où? Monte Carlo?
21: Non, de Marseille. Je restais samedi et dimanche à Monte Carlo. Fallait que je voie un type.
14: En fait, dans tout ça, Amblin, Jean-Luc Godard donne à ses acteurs une totale liberté.
1: Voilà, et ça, Alexandre, c'est très nouveau. Quand À bout de souffle sort en salle en mars 1960, le public découvre un tout nouveau cinéma. Alors forcément, il divise beaucoup, mais évidemment, il marque à jamais le 7e art et fait de Godard et de Belmondo des vedettes. Jean-Paul Belmondo devient même un modèle pour la jeune génération.
23: Oui, je vois Belmondo comme ils ont joué à Marlon Brando quand ils jouaient sur les quais. Il y a eu les tricheurs aussi, qui ne représentaient pas, à mon avis, non plus vraiment la jeunesse. C'est des personnages que les jeunes trouvent attachants parce que justement ils sont en marge de la société. Comme quand on est très jeune, on a toujours envie d'être un peu révolté et d'être contre ce qui se fait.
20: Belmondo, lui, ne pense pas vraiment être une influence pour les jeunes. Mais c'est indéniable, un phénomène culturel est né.
1: Oui, c'est indéniable. Destin extraordinaire. Jean-Paul Belmondo, un tout nouveau podcast en 5 parties, signé Julien Pichenet, enrichi des archives Europe 1 et en bonus, notamment une interview de 40 minutes enregistrée en 1969 qui n'a jamais été diffusée. 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Elle a été remontée pour vous. C'est absolument incroyable. C'est un petit bijou. 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
14: Elles sont décidément inépuisables, hein, ces archives Europe 1. Ombline, encore tant de trésors à découvrir. Ombline Roche, merci. Vous êtes sur Europe 1, chers auditeurs. Bon réveil à tous.
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14: Et à 5h16, le journal permanent, Théo Grévin.
24: La première réponse concrète du gouvernement à la mobilisation lycéenne. Le ministre de l'Éducation nationale annonce l'arrivée dans les prochaines heures de 3000 professeurs remplaçants dans les établissements les plus touchés par le manque d'effectifs. Une intervention d'Edouard Geffray au terme d'une nouvelle mobilisation hier. Mobilisation en baisse, 70 000 manifestants partout en France et seulement 4% de lycées fermés. Mais le retour à la normale n'est pas pour tout de suite. L'intersyndicale appelle à une nouvelle journée d'action mardi prochain. La baisse du prix du gasoil sera visible à la pompe à partir de début novembre, annonce du ministre du pouvoir d'achat. 12 à 18 centimes en moins par litre, grâce à la mise sur le marché de 10 millions de barils issus des stocks stratégiques. Une réunion aura lieu lundi à Matignon avec les distributeurs. interlocuteurs pour fixer les modalités de l'opération. Et puis de nouvelles discussions pour mettre fin à la guerre en Ukraine à partir d'aujourd'hui à Miami en Floride. Les négociateurs ukrainiens s'entretiendront avec les émissaires de la Maison Blanche et cette fois des représentants français, allemands et britanniques seront présents.
14: Merci Théo Grévin. Avant le journal de 5h30, dans 10 minutes sur Europe 1, on va se réveiller avec une révélation belge.
5: Enchanté, je suis celui d'hier et de la semaine passée. Je m'arrose tous les jours pour me faire pousser. On m'a dit d'être...
1: Il est chanteur et rappeur et il se fait appeler Teddy Bear. Et on écoutera Chaussures Roses sur Europe 1.
14: 5h18, les initiatives en France. Bonjour Olivier Tran.
6: Bonjour.
14: Nous parlons ce matin sur Europe 1 de votre association Affûté. Vous vous mobilisez pour l'inclusion des personnes en situation de handicap mental et cognitif. On s'arrête sur handicap cognitif d'abord. Qu'est-ce qu'il faut entendre par là ?
6: Il faut entendre tous les jeunes qui n'ont pas la capacité de pouvoir apprendre comme les jeunes classiques à l'école. Et donc, ils ont des difficultés d'apprentissage. Donc, c'est par ça qu'on entend le handicap cognitif ou mental.
14: Bien, à ces personnes, à ces jeunes, vous proposez de faciliter l'insertion professionnelle, hein, Olivier Tran, dites-nous.
6: Exactement. Donc, ce sont des jeunes autistes, porteurs de trisomie, de dyspraxie, qui ne peuvent pas aller dans les cours classiques ou du moins apprendre comme d'habitude en lisant, en parlant de la même façon que les autres. Et donc on va leur apprendre une formation professionnelle, on va leur apprendre un métier d'une autre manière, avec une méthode universelle.
14: Bien, vous n'êtes pas là par hasard, hein. Tout a commencé pour vous il y a bientôt 10 ans, hein, avec une expérience très personnelle, racontez-nous.
6: Exactement, donc tout ça vient de mon fils Alexandre qui est autiste. Donc mon fils Alexandre ne sait pas lire, ne sait pas écrire et ne sait pas parler non plus. Et il s'est retrouvé sur les bancs de l'école jusqu'en primaire. Et par contre, à la fin du primaire, il n'y avait plus de place pour lui. Comme il ne sait pas lire, il ne sait pas écrire et il ne sait pas parler. Il s'est retrouvé à la maison et malheureusement, ça ne s'est pas très bien passé à la maison puisqu'il ne voyait que ses frères et sœurs et ses parents. Et donc il a commencé à regarder en boucle des vidéos de suicide. Et c'est là où j'ai décidé d'entreprendre ce projet d'inclusion pour lui et pour d'autres jeunes comme lui.
14: Vous dites quelque chose d'extrêmement vrai, Olivier Tran. Un employeur, notre société d'ailleurs en général, va d'abord regarder chez une personne handicapée ce qu'elle ne sait pas faire. Or, vous avez décidé de faire exactement l'inverse.
6: Et tout à fait. En fait, on se rend compte tout simplement que dans cette société, on a besoin de personnes qui peuvent travailler, à faire des tâches assez simples, assez élémentaires. Et tout notre cursus habituel consiste à passer par l'école, à savoir faire comme d'autres, à passer le bac, à avoir des diplômes. Or, on se rend bien compte qu'il n'y a pas forcément besoin d'avoir ces mêmes apprentissages pour tout le monde, pour pouvoir exister dans cette société. Et donc, mon fils Alexandre, à 14 ans, il savait débarrasser correctement la vaisselle et placer correctement les verres, les couverts, les assiettes aux bons endroits.
14: Eh oui.
6: Et donc, voilà, donc sur ce constat très simple, eh bien, on pouvait se dire que de même, il pouvait y avoir aussi des talents, des compétences pour des tâches assez simples, assez élémentaires chez d'autres jeunes. Et donc, on va les emmener progressivement vers l'acquisition de compétences, d'aptitudes, et dans l'emploi, en fait, tout simplement, en identifiant ce qu'ils peuvent faire.
14: Donc là, vous avez eu l'éclair, hein, simplement, en observant votre fils, de mettre en œuvre ce principe, finalement, très simple, hein, de partir de ce qu'ils aiment faire, de ce qu'ils veulent bien faire, de ce qu'ils savent faire.
6: Et ouais, tout à fait. Donc, on se rend compte qu'il y a, pour tous ces jeunes-là, des aptitudes. Alors certains auront pas la capacité motrice suffisante, ils pourront pas, ils n'auront pas la dextérité des doigts ou autre. En revanche, ils peuvent très bien se comporter, parler, échanger avec du public. Et donc on pourra les employer comme ça au service davantage, là où il n'y a pas besoin forcément de motricité fine.
14: Affûté, hein, c'est le nom de votre association. Vous dites c'est une école bis. Qu'est-ce que vous proposez très concrètement justement à ces handicapés?
6: Alors, AFUTE, ça veut dire Association pour la formation universelle aux tâches élémentaires. L'acronyme, c'est AFUTE. On veut affûter les compétences de ces jeunes porteurs de handicap.
14: Oui.
6: On les prend dès l'âge de 14 ans et on les emmène progressivement vers l'acquisition d'aptitudes. Puis après, on les emmène dans les entreprises et ça va jusqu'à 30-35 ans. Et donc après, on les emploie dans les entreprises du milieu ordinaire. c'est-à-dire les grands groupes de restauration collective, l'hôtellerie, le nettoyage, la propreté, l'hospitalité, en distinguant toutes les tâches qui sont assez répétées, qu'on va pouvoir processer visuellement, avec des dessins pour expliquer ce qu'on attend de quelqu'un, sans mots et sans chiffres.
14: Oui. Est-ce que ça marche ? Est-ce que les entreprises répondent présent ?
6: Eh bien, pour l'instant, on a réussi en 5 ans, puisqu'on a 5 ans d'existence, à employer plus de 150 jeunes dans différentes entreprises ordinaires. Donc ça change beaucoup le paysage pour ceux qui les accueillent. Donc elles répondent présentes en effet. Vous voyez, il y a 150 jeunes qui sont maintenant inclus à différents niveaux dans ces métiers de la restauration, de l'hôtellerie, du nettoyage. On espère que ça puisse progresser, qu'on trouve encore d'autres métiers, d'autres employeurs qui acceptent, parce que tout l'enjeu, c'est de trouver chaussures au bon pied. Donc ça veut dire que nous, si on a identifié qu'il y a un jeune qui est capable de faire une tâche ou deux tâches très correctement sur 2 à 3 heures par jour, eh bien on a gagné son emploi pour 2 à 3 heures par jour. Et donc on a changé sa vie, transformé sa vie.
14: Votre fils Alexandre, Olivier Tran, tout se passe bien pour lui ?
6: Eh ben Alexandre, du coup, il continue la formation, puisque lui, il a en 5 ans bien progressé. Il est passé d'une attention de 5 minutes par tâche à maintenant, il a plus de 2 heures.
14: C'est formidable.
6: Et donc, voilà, c'est le moment où on peut commencer à pouvoir l'embaucher quelque part. 2 heures par jour de travail pour que ce soit suffisamment valable pour l'employeur et pour lui. Donc ça, c'est le chemin parcouru pour Alexandre et c'est tout ce qu'on espère pour plein d'autres jeunes comme lui, c'est d'avoir une place, même pour quelques heures par jour, au milieu des équipes des autres entreprises.
14: Voilà, tout cela grâce à Affuté, votre association, je le rappelle, pour l'inclusion professionnelle des personnes en situation de handicap mental et cognitif. Merci à vous, Olivier Tran.
6: Ben, je vous en prie, puis tout, plus d'informations si vous le souhaitez sur affuté.fr, affuté.fr.
14: Voilà, avec un seul F. Merci à vous.
6: Merci également.
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14: Il est 5h24, bienvenue à tous sur Europe 1. Avant le journal de Christophe Lamarre, un réveil en musique, Combline.
1: Oui, avec la révélation belge Teddy Bear et ses chaussures roses sur Europe 1.

0: chanter.
1: Et on fait la connaissance de Teddy Bear. Il y a un petit peu de Stromae, un peu de Eddie de Preto, un petit peu de
2: la
1: chanteuse Oshi aussi. Oui, effectivement, figure montante de la scène francophone. Teddy Bear, rappeur, chanteur belge avec ce R qui roule. Il a 24 ans. Il chantait Chaussures Roses. Son premier album qui s'appelle Le Plus Beau sortira le 30 octobre.
2: Nous sommes vendredi 9 octobre et soyez les bienvenus sur Europe 1. Dans 20 minutes, Omblin, le Club Culture.
1: Oui, et c'est un héros qui porte le même prénom que lui. Nicolas Caro a choisi le petit Nicolas de Sampé et Goscinny, mais un petit Nicolas qui vit de nouvelles aventures.
2: Comme chaque vendredi, les nouveautés musicales avec Joe Hume.
1: Un artiste de la nouvelle scène française, Gaëtan Nonchalant, qui sort un nouvel album. Il nous parlera également du retour de Dominique A.
2: À quand la baisse du prix du gazole annoncée par le Premier ministre grâce à la libération de 10 millions de barils de nos stocks stratégiques, entre 12 et 18 centimes de moins le litre? Eh bien, c'est très optimiste, vous dira mon invité après le journal, Pierre Chasseret de l'association 40 millions d'automobilistes. Alors, de combien la baisse attendue sur le gazole et puis jusqu'à quand? Rendez-vous avec lui dans 10 minutes.
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2: Le temps, Omblin, pour ce vendredi, du soleil au sud, mais attention aux rafales de vent qui renforcent la sensation de fraîcheur aujourd'hui.
1: Oui, c'est une belle matinée calme et ensoleillée pour les régions méridionales, des Pyrénées jusqu'à la Côte d'Azur, avec effectivement ce Mistral et cette tramontane qui soufflent entre 60 et 90 km/h. Alors oui, en plus de mettre au défi la tenue du brushing, ça rafraîchit pas mal ce vent. Toujours au sud en Corse, les averses parfois orageuses s'atténuent au fil des heures. Si vous vous réveillez du côté du Limousin, dans le centre, le Jura jusqu'au nord-est, le ciel dégagé de la nuit favorise la formation de petites gelées blanches en plaine, avec localement des brumes et des brouillards. C'est franchement plus humide pour une grande partie grand quart nord-ouest ce matin et jusqu'aux Ardennes en passant par le bassin parisien. Une faible perturbation arrivée par la Manche apporte de nombreux nuages et des bruines. Ce ciel gris et humide se généralise l'après-midi jusqu'aux régions centrales accompagné d'un vent de sud-ouest soufflant à 70 km/h sur les côtes de la Manche. Les températures baissent cet après-midi. Il fera entre 13 degrés à Rodez et 21 à Montpellier, 16 à Lyon et Paris, 19 degrés à La Rochelle et Saint-Brieuc.
2: Merci Omblin, bonjour, bon réveil, vous êtes sur Europe 1, il est 5h30.
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2: Et à la une ce matin, 3000 professeurs remplaçants d'ici à mardi au plus tard. Voilà la principale annonce du ministre de l'Éducation nationale hier soir. Ils seront affectés, ces professeurs, dans les établissements les plus touchés par l'absentéisme. Mesure d'urgence sans effet à ce stade sur la contestation. Malgré une mobilisation en recul hier, les syndicats lycéens et étudiants appellent à une cinquième journée de manifestation mardi prochain. Entre 12 et 18 centimes d'euros de baisse par litre de gazole. Voilà la promesse du gouvernement. Alors quand et comment cette baisse va-t-elle s'appliquer? Premières explications dans ce journal. Enfin, les nouveaux médicaments anti-obésité sont-ils efficaces? Eh bien oui, répondent les autorités sanitaires, à condition de respecter les recommandations. Attention aux effets indésirables.
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2: 5h30 sur Europe 1, le journal Christophe Lamarre. Bonjour Christophe.
5: Bonjour Alexandre, bonjour à tous. Le ministre de l'Éducation nationale a donc détaillé son plan d'urgence pour calmer la fronde lycéenne. 3000 professeurs remplaçants vont être affectés dans les 514 lycées les plus touchés par les absences. Quand ? Dans les prochaines heures, au plus tard mardi, assure Édouard Geffray. Cette mesure figure en haut de la liste des revendications. L'objectif du gouvernement est donc clair, apaiser les tensions et surtout, Jacques Seret, gagner du temps d'ici les vacances de la Toussaint.
6: Oui, tenir encore 8 jours, c'est désormais une partie du pari de Matignon. Les vacances commencent le 17 octobre et le gouvernement espère arriver jusque-là en faisant progressivement retomber la pression. D'ici là, l'exécutif tente d'occuper le terrain en mettant sur la table le dialogue dans les établissements et le déploiement de 3000 enseignants remplaçants. Et le calendrier est parfaitement calé par rapport au congé. Les premières décisions sont promises avant la fin du mois, soit juste avant la reprise potentielle des cours prévue le 2 novembre. L'objectif est donc d'éviter une nouvelle flambée d'ici au 17 octobre, puis de profiter de 15 jours sans blocage ni lycée occupé pour reprendre la main. Ou comment Matignon mise désormais moins sur ses annonces que sur le calendrier pour sortir de la crise.
5: Jacques Seret du service politique d'Europe 1. Cette annonce de 3000 professeurs remplaçants suscite des réactions mitigées. Le SNES-FSU, principal syndicat d'enseignants, dénonce une copie bâclée du ministre. Ces 3000 professeurs, on se demande d'où ils sortent, interroge sa secrétaire générale. Côté lycéen, on salue une annonce concrète, mais encore insuffisante.
2: La mobilisation marque le pas, mais les syndicats lancent un nouvel appel à manifester mardi prochain.
5: Et 71 500 manifestants hier dans toute la France, moins de 25 000 à Paris, entre 2 et 3 fois moins de monde par rapport à la précédente manifestation. Une constante en revanche, et elle est inquiétante, ce sont les violences urbaines, l'impression de deux mouvements parallèles, quand les uns défilent pour obtenir de plus beaux lycées, d'autres les détruisent. Illustration dans la banlieue de Bordeaux, où le lycée polyvalent de Lormont a été saccagé hier. Récit Romy Azoulay.
0: Des vitres en mille morceaux, des tables renversées, c'est ce que montrent des vidéos sur les réseaux sociaux. Hier matin, après une assemblée générale de lycéens qui s'est passée dans le calme, plusieurs dizaines de jeunes encagoulés pénètrent dans ce lycée de Gironde. Dans les couloirs, l'un d'eux asperge les murs avec un extincteur. Tous s'amusent de cette situation.
7: Ça, c'est les iris.
0: Une pièce dans laquelle sont entreposés des stocks de papier est incendiée. Les casseurs emportent aussi une dizaine d'ordinateurs d'une valeur de 3000 euros pièce. D'autres ont été endommagés. Des actes de vandalisme condamnés par la préfète de Gironde, Sophie Broca.
8: On ne peut pas admettre les intrusions avec la mise en danger des 500 lycéens et des dégradations gratuites ou pas. Parmi leurs revendications, il y a la volonté que les bâtiments, pour ceux qui ne le sont pas, soient modernisés.
0: D'après le proviseur du lycée, les dégâts sont estimés à plusieurs centaines de milliers d'euros. Le chiffrage total est en cours.
5: Romy Azoulay, un peu plus de 500 interpellations, une cinquantaine de policiers blessés. Bilan de cette journée de manifestation, les forces de l'ordre qui paient un lourd tribut depuis le début du mouvement. À Belfort, 3 lycéens ont été mis en examen dans l'enquête sur l'agression d'un policier. Cela porte à 5 le nombre de suspects mis en examen dans cette affaire.
2: Cette révolte lycéenne, Christophe, ainsi que les violences qui l'accompagnent, inquiètent nos voisins.
5: Et pas seulement les Européens, les médias étrangers y voient le symptôme d'un pays plongé en pleine crise sociale et économique. Revue de presse, Laura Legault.
9: La révolte des étudiants met le feu à la France, titre le quotidien italien Corriere della Sera, avec en une image de barricades enflammées à Aubervilliers. Partout, les images d'établissements en feu et d'affrontements sont commentées avec effroi, comme ici sur la chaîne américaine conservatrice Fox News.
10: La situation prend une toute autre tournure, une tournure très dangereuse. En bas de votre écran, vous voyez le drapeau palestinien brandi. Qu'est-ce que cela a à voir avec le manque de professeurs? La réponse, absolument rien. La France devient connue pour trois choses, le vin, le fromage et les émeutes.
9: Des émeutes qui ne sont pas sans lien avec la situation économique catastrophique du pays, juge la presse étrangère. Dans un édito au vitriol intitulé « Le bûcher des inepties de la France », le Wall Street Journal dresse le portrait d'un pays lourdement endetté et privé de marge de manœuvre. La violence met le président Macron sous pression, titre le quotidien suisse Neue Zürcher Zeitung. À 6 mois de l'élection présidentielle, certains commentateurs y voient un avant-goût d'avril 2027.
5: Une revue de presse, Laura Legault.
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2: Le gouvernement, décidément cerné par les crises, l'entrée en vigueur de la baisse du prix du litre de gazole se fait attendre. Et
5: 18 millions d'automobilistes roulent au diesel, il faut quand même le savoir. Le gouvernement leur a promis une baisse entre 12 et 18 centimes d'euros par litre, conséquence de la libération d'une partie des stocks stratégiques. Barthélémy Philippe, ils vont devoir attendre encore un peu pour en profiter.
11: Oui, la libération des stocks interviendra seulement le 1er novembre. Les prix pourraient donc commencer à baisser au début du mois prochain, selon le ministre du Commerce Serge Papin. 10 millions de barils, cela représente 20% de la consommation de gazole en France sur 3 mois. Les stocks vont être vendus aux distributeurs à leur prix d'achat d'avant-crise, soit un tarif hors taxe de 28 centimes le litre contre 1,10 € actuellement. Pendant les 3 prochains mois, 1/5 du gazole vendu par les distributeur aura donc été acheté 82 centimes de moins que le prix de marché, ce qui doit permettre aux stations-service d'afficher un prix en baisse de 12 à 18 centimes. Le litre de gazole devrait passer à 2,20 € en moyenne contre 2,35 € actuellement, 8 à 10 euros d'économie sur un plein moyen. Matignon recevra lundi les distributeurs pour préparer la mise en œuvre de la baisse des prix. Contactez Total Energy qui plafonne déjà le prix du litre de gazole à 2,25 € attend ce rendez-vous pour déterminer si la baisse s'appliquera en plus du plafonnement.
5: Barthélémy Philippe du service économie d'Europe 1. La campagne pour la présidentielle avec le premier tour de la primaire à gauche. 5 candidats sur la ligne de départ. Les 140 282 votants inscrits sont appelés à se prononcer entre aujourd'hui et demain. Les résultats seront communiqués dans la foulée du scrutin.
2: La production de pétrole, Christophe, elle a retrouvé ses niveaux d'avant-crise au Moyen-Orient.
5: Et même si son prix reste pourtant accroché au-dessus des 100 dollars, plusieurs raisons à cela. Si le brut coule à flot, les produits raffinés comme le diesel, le kérosène ou encore l'essence ont dû mal à sortir de la zone. Les assureurs réclament par ailleurs de fortes primes pour couvrir les tankers qui naviguent dans la région.
2: Dans cette région toujours du Moyen-Orient, Donald Trump exclut d'attaquer l'Iran avant les élections de mi-mandat aux États-Unis.
5: Un scrutin prévu le 3 novembre, le président américain l'assure, les discussions avec Téhéran sont productives. De son côté, le président iranien confirme que le dialogue est engagé sans en dire davantage. Retour en France, les opposants à la future autoroute Toulouse-Castres refont parler d'eux. Ils annoncent un nouveau rassemblement à partir d'aujourd'hui et pour 3 jours sur une portion de l'A69. Plusieurs militants sont en effet installés depuis hier soir dans le secteur de Cambounet-sur-le-Sort, dans le Tarn.
2: Les médicaments anti-obésité sont-ils efficaces et sans danger? L'Agence du médicament publie un rapport, il est plutôt rassurant.
5: Oui, c'est la troisième enquête de pharmacovigilance. Une conclusion, le bénéfice l'emporte sur le risque, même s'ils sont réels. Il faut plus que jamais respecter les recommandations parce que, bien que minimes, les effets indésirables sont graves. Ils ont conduit à 13 décès, Yasmina Katou.
0: Oui, entre février 2025 et janvier 2026, 840 000 personnes ont reçu un traitement contre l'obésité et au total, seulement 3 000 incidents liés à des effets indésirables ont été recensés, majoritairement des nausées et vomissements et des effets plus graves comme des troubles de la vision, une atteinte rénale ou encore des AVC. Par ailleurs, il y a eu 13 décès, note la NSM, dont 2 probablement dus à des inflammations du pancréas. Mais l'Agence de sécurité sanitaire conclut que lorsque les médicaments sont utilisés conformément aux recommandations, les bénéfices dépassent les risques encourus. Un avis que partage Boris Ancel, chef de l'unité nutrition-prévention à l'hôpital Bichat à Paris.
7: Ça réduit l'appétit, ça entraîne une perte de poids et on aura toutes les conséquences bénéfiques de la perte de poids, que ce soit les problèmes respiratoires comme les apnées du sommeil, que ce soit le diabète, les maladies du foie, le foie gras ou encore les douleurs articulaires liées à l'arthrose.
0: Pour avoir ces effets bénéfiques, le médecin rappelle que les patients doivent être accompagnés sur le plan nutritionnel, physique et psychologique, car dans la majorité des cas, à l'arrêt du traitement, les patients reprennent le poids qu'ils ont perdu.
5: Yasmina Katou, spécialiste santé à Europe 1. Un mot de sport. Il n'avait pas prévu de se représenter. Finalement, il a changé d'avis. Alexander Seferin est officiellement candidat à sa propre succession à la présidence de l'UEFA, le gouvernement européen du football. Scrutin prévu le 22 avril prochain.
2: Merci Christophe Lamar. 5h39. Bienvenue et bon réveil sur Europe 1. C'est l'heure des pronostics du Quintet. Bonjour Thierry Léger.
12: Bonjour Alexandre. C'est en nocturne à 20h15 sur l'hippodrome de Vincennes que va se courir ce quintet. C'est une course aux trois clés qui réunira 15 trotteurs âgés de 7 à 9 ans répartis sur 2 poteaux différents de départ, 2850 et 2875 mètres. Et sans aucune hésitation, j'ai choisi comme favori le numéro 10, Irish Nice LG, qui vient de gagner avec la manière le 17 septembre à Vincennes sur un tracé similaire à celui qu'il empruntera ce soir et qui, sur sa lancée, ne devrait avoir aucune difficulté à doubler la mise. On lui opposera les numéros 14 Indien de Fontaine, qui lui aussi reste sur une facile victoire obtenue dans un quintet le 21 septembre sur l'hippodrome de la Capelle, mais aussi les numéros 2, Ivan Decajol et 13, I Still Loving You, respectivement 2e et 3e ce jour-là, sans démériter. Derrière ces 4 priorités, je vous recommande les numéros 6, Janning Derevan, 15, Iléo Pierre J, 12, Inérite et 5, J Trace de Well. Mon pronostic, 10, 14, 2, 13, 6, 15, 12 et 5.
2: Merci Thierry Léger.
13: Vous avez relevé le I Still Loving You.
2: Mais oui.
13: Nom de cheval, c'est pas mal.
2: De scorpion, hein,
13: ouais,
2: à l'origine.
13: Absolument. Inspiration que scorpion.
2: Mais c'est un
13: doute.
2: Cheval.
13: Exactement. 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
2: 6h20, c'est l'heure de jouer comme chaque matin sur Europe 1. La question du jour arrive. 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
13: Vous écoutez Europe 1, bonjour, jusqu'à 7h. Il est 5h42, l'heure de retrouver votre invité, Alexandre Lemaire, Pierre Chasseret, délégué général de l'association 40 millions d'automobilistes, auteur de l'ouvrage « Balance ton plein, quel est le prix de la vie d'un Français ?» publié chez Fayard.
14: Bonjour Pierre Chasseret.
15: Bonjour.
14: On attendait de la part de Sébastien Lecornu des annonces pour les lycées. Eh bien, c'est finalement aux automobilistes que le Premier ministre les a réservées mercredi soir. Sa principale mesure, elle concerne le déblocage de 10 millions de barils de gazole puisés dans les réserves stratégiques de la France. Mesure qui devrait faire baisser le prix du gazole de 12 à 18 centimes le litre à la pompe. Déjà, première question, comment vous la recevez, cette annonce du Premier ministre, Pierre Chasseret ?
15: De l'enfumage, parce que le gouvernement essaye de faire passer cette mesure qui a été imposée par Donald Trump à la France. Le Premier ministre est en train de nous donner la sensation qu'en fait, cette baisse serait la résultante d'une décision de l'exécutif. C'est pas du tout le cas. Revenons un petit peu sur ce qui s'est passé. Donald Trump a exhorté la France et l'Allemagne de libérer leur stock de manière à faire baisser légèrement les tensions sur le marché du carburant. Voilà, c'est la raison unique pour laquelle aujourd'hui la France a pris cette mesure. Maintenant, attention, le gouvernement fait un pari quand même très risqué, hein, parce que ce pari fait part du principe que derrière, il n'y aura aucune tension au niveau international, rien qui ne va faire rebasculer les prix des carburants du mauvais côté, et donc du côté de l'augmentation. C'est 18 centimes de baisse. Je trouve que Sébastien Lecornu, pour l'instant, est très optimiste. Je l'espère, oui, du fond du cœur. Ça ne suffira pas. 18 centimes, c'est toujours pas assez pour les automobilistes. Et ce n'est pas la résultante d'une baisse de la fiscalité. C'est juste un pari parce qu'on libère des stocks, c'est tout.
14: Bon, vous avez raison de rappeler, Pierre Chasseret, que ce n'est pas une promesse de la part du Premier ministre. C'est effectivement une estimation et qui tient, en effet, comme vous le dites, si le prix du brut ne continue pas d'augmenter encore. Or, on a beaucoup dit depuis le début de cette crise au Moyen-Orient qu'il n'y avait pas de plafond théorique pour les prix du gazole.
15: Oui, il n'y a absolument rien. Donc, s'il y a la moindre étincelle du côté du détroit d'Ormuz ou ailleurs, dans un contexte international, les Français qui, aujourd'hui, ont entendu la promesse gouvernementale risquent d'être encore plus résigné face à l'absence de décision de l'exécutif. En revanche, j'ai beau retourner le problème dans tous les sens, quand l'exécutif va se retrouver confronté à la baisse de la croissance, la baisse de la compétitivité, la baisse de la consommation française, parce que les prix de l'énergie sont beaucoup trop hauts, je ne vois aucun autre moyen pour l'État que de baisser les taxes. J'ai l'impression qu'on recule pour mieux sauter. On va être obligé de baisser d'ailleurs davantage la fiscalité, parce que là, les Français ne peuvent pas s'en sortir.
14: Vous parlez de paris risqués, Pierre Chasseret, sur les effets attendus de ce déblocage de millions de barils de gazole. On sent qu'il y a de toute façon un pari, hein, dans la façon de Sébastien Lecornu d'essayer d'apaiser le climat social en mêlant comme ça, dans son allocution, la crise des lycées, la crise du pouvoir d'achat. Je schématise, mais pour calmer les enfants, on commence par essayer de calmer les parents sur le prix du gazole.
15: J'ai plutôt l'impression qu'aujourd'hui, le gouvernement tire à vue et ne sait absolument plus de quel côté aller face à une tension en France qui est en train de monter. Qu'on soit favorable ou pas aux événements qui se passent en ce moment du côté des étudiants, dans un contexte normalement rasséréné, on n'aurait pas affaire à ce type de dérive, parce qu'il y a aussi des dérives. Eh bien, c'est C'est la même chose sur les carburants. Les carburants, ce sont des problèmes qui sont posés sur les tables et sur la table et sur lequel le gouvernement n'a absolument aucune réponse à apporter aux automobilistes. Donc au final, qu'est-ce qu'on fait ? Eh bien, on essaye de donner l'impression qu'on s'en occupe en libérant juste des stocks stratégiques. Et j'ai envie de dire, mais pourquoi le fait-on seulement maintenant ? Ce qu'on fait maintenant, on aurait pu aussi débloquer ces stocks il y a plusieurs mois et donc les reconstruire au moment où il y avait une légère baisse sur les tensions sur le marché, notamment pendant l'été. En fait, le gouvernement n'a pas anticipé du tout les tensions sur et l'impact sur le budget des ménages. Il va falloir que ça cesse, donc il n'y a pas 50 solutions. Baissons la fiscalité, enfin, pour relancer l'économie en France.
14: Sur le mécanisme, Pierre Chasseret, les distributeurs vont donc acheter ces barils de gazole à prix coûtant, enfin en tout cas au prix où ils ont été achetés, d'avant la flambée, d'avant la guerre au Moyen-Orient. C'est ça qui va mécaniquement permettre de faire baisser les prix à la pompe ?
15: Oui, en fait, voilà, ce sont des stocks qui ont été achetés avant qu'il y ait une tension forte sur le carburant. Donc, les distributeurs vont mélanger du carburant qu'ils ont acheté cher avec du carburant qu'ils ont acheté moins cher et tout cela l'un dans l'autre devrait amorcer une légère baisse. Le problème, c'est que déjà, pour répondre à la première question, est-ce que les distributeurs vont répercuter la baisse ? Évidemment, c'est un secteur extrêmement concurrentiel. Il faut savoir que même les toutes petites stations-service, vous savez, les indépendants, ceux qui sont dans les petits villages, ils ne font au maximum que 5 centimes de marge par litre. 5 centimes. Donc, ce n'est pas du côté de la distribution qu'il va y avoir une tension. Il n'y a rien à surveiller du côté de l'État à ce niveau-là. Ce qu'il faut maintenant, c'est... Il va falloir pour Sébastien Lecornu, et c'est un énorme pari qu'il fait, mais digne de Madame Irma, il se met à prédire aujourd'hui les prix des carburants dans un mois. Franchement, moi, je ne me risque pas à ça. J'ai pas du tout envie d'avoir des Français déçus dans un mois parce que les prix n'ont pas baissé.
14: Bon, mais alors, débloquer 10 millions de barils de gazole, on se rend pas bien compte. À l'échelle nationale, ça veut dire quoi ? Ça va permettre de faire baisser les prix pendant combien de temps ? Si on décide d'être optimiste avec Sébastien Lecornu, Pierre Chasseret ?
15: Non, on va pouvoir traiter, on va pouvoir techniquement jusqu'à la fin de l'année, amorcer une baisse d'en gros, une dizaine de centimes par rapport au prix du marché. C'est-à-dire qu'en fait, si on a une envolée, comme je vous le disais, avec une petite étincelle qui fait remonter les cours du pétrole, il y aura les stocks stratégiques qui feront légèrement baisser de 10 à 15 centimes, mais sur un prix plus élevé. Donc les Français ne le verront pas. Et quand bien même, regardez aujourd'hui, avec des prix à 2,35 € sur le diesel, vous enlevez 12 centimes, qu'est-ce qui reste ? Il reste un prix inacceptable. Dans tous les cas, on ne peut pas se satisfaire de ça. Et puis, il y a un autre problème aussi qu'il va falloir regarder de près. Total avait bloqué ses marges. Bon, lorsqu'il va y avoir l'arrivée des stocks stratégiques, que va faire Total ? Est-ce qu'ils vont abaisser leur prix bloqué ?
14: Leur plafond,
15: ou est-ce qu'ils vont le laisser à 2,25 €?
14: Ouais, est-ce qu'ils vont laisser le plafond
15: exactement au même niveau ou pas ?
14: Et 18 centimes en moins, si Total Energy garde son plafonnement actuel, 18 centimes, c'est pas assez pour aller redescendre sous les tarifs plafonnés, en effet, comme vous dites, pratiqués par Total Energy jusqu'à la fin de l'année. Le gazole, très bien, Pierre Chasseret. Alors, en revanche, pour les automobilistes qui roulent à l'essence, là, pas un mot. Ça veut dire que cette baisse ne va pas leur bénéficier.
15: Et oui, fatalement, parce que là, on n'a pas les stocks stratégiques sur l'essence, ou en tout cas, si on en a sur le sans-plomb, on n'a pas décidé de les débloquer, parce que c'est... selon le gouvernement, légèrement moins cher. Mais non, les prix sont indécents des deux côtés. Ce que je ne comprends pas, c'est qu'on a affaire quand même à des gens qui sont à la tête du gouvernement et qui ont quand même une dimension. On ne peut pas renier qu'ils ont quand même une dimension d'État. On peut être d'accord ou pas d'accord. Ce que je ne comprends pas, c'est que ces hommes et ces femmes qui nous dirigent aujourd'hui voient le navire France couler, voit que la consommation est en berne, voit qu'on perd en PIB, qu'on perd en croissance, qu'on perd en économie, qu'on perd des dizaines de millions d'euros sur la croissance française. Et qu'est-ce qu'on fait ? Eh bien, rien. On regarde le navire couler et on ne baisse pas la fiscalité. Le seul moyen, on ne peut pas demander aux Français de dépenser l'argent qu'ils n'ont pas, le seul moyen aujourd'hui de relancer la consommation en France et donc la confiance, ça passe par une baisse drastique de la fiscalité d'au moins 50 centimes par litre, ce que l'Europe permet aujourd'hui en combinant la baisse de la TVA à la baisse des accises de mobilité, anciennement TICPE, anciennement TIPP.
14: On vous a entendu, Pierre Chasseret, délégué général de l'association 40 millions d'automobilistes. Merci d'avoir été avec nous ce matin sur Europe 1.
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14: Le journal permanent, Christophe Lamarre.
5: 3000 professeurs remplaçants d'ici mardi au plus tard. C'est la principale annonce du ministre de l'Éducation nationale pour répondre à la colère des lycéens. Ces enseignants supplémentaires seront affectés prioritairement dans les 514 établissements les plus touchés par l'absentéisme. Plan d'urgence qui ne convainc ni les enseignants, ni les lycéens. Le SNES-FSU dénonce une copie bâclée, des miettes pour les organisations lycéennes qui appellent à une nouvelle journée de mobilisation le 13 octobre. La campagne pour la présidentielle avec le premier tour de la primaire à gauche. 5 candidats en lice, 140 282 votants inscrits appelés à se prononcer entre aujourd'hui et demain. Les résultats seront communiqués dans la foulée du scrutin. Aux États-Unis, Donald Trump exclut d'attaquer l'Iran avant les élections de mi-mandat prévues le 3 novembre. Le président américain l'assure, les discussions avec Téhéran sont productives. Les Iraniens confirment qu'un dialogue est en cours, sans en dire davantage.
14: Merci Christophe Labarre, le journal de 6 heures dans moins de 10 minutes sur Europe 1.
13: Excellent vendredi matin, nous sommes le 9 octobre, 5h51, Alexandre Lemaire.
14: Et c'est votre club culture, d'abord le livre du jour. Bonjour Nicolas Caro.
16: Bonjour Alexandre.
14: Un livre culte avec vous, comme chaque vendredi. Ce matin, Le Petit Nicolas de Goscinny et Sempé.
16: Oui, cultissime. Bon, moi, on m'a offert toute mon enfance rapport au prénom. J'ai lu d'ailleurs que c'est en voyant une pub pour le caviste du même prénom que Sempé a baptisé le personnage, le petit Nicolas, inventé en 59, diffusé d'abord dans le journal Sud-Ouest Dimanche. Il y a eu plusieurs recueils, des cours d'histoire, le petit Nicolas, les vacances du petit Nicolas, avec le bouillon, la maîtresse, les copains, Alceste, Rufus, Eudes, Agnan et ses lunettes, Marie Edwige, la voisine, tous très chouettes.
14: Comme dirait le petit Nicolas. Et vous en avez un nouveau ?
16: Oui, de nouvelles aventures, je reviens. C'est le titre du recueil signé Goscinny aussi, mais Anne, sa fille, et Jean-Philippe Arouvigno, et Furcy Tessier pour les illustrations. Il y a une douzaine d'histoires. L'homme invisible, la rentrée de maman, Clotaire qui se met au judo, et plein d'autres. Mais ça commence avec Ce ne sera plus jamais pareil. C'est le titre. Le petit Nicolas rentre de vacances, il est content de rentrer. Il essaye de remettre en ordre ses souvenirs pour bien les raconter aux copains. Il part à l'école, Alceste l'attend au coin de la rue, il est en train de manger une tartine sur le chemin, et il demande à Nicolas, t'es au courant ? Au courant de quoi ? Pareil qu'il y a du changement.
14: Alors quel changement ?
16: On le sait, la ligne d'après, il rentre dans la cour d'école et là, Nicolas se fait bousculer par Marie Edwige et trois autres filles. Qu'est-ce que tu fais là ? Demande Nicolas, c'est pas ton école. Maintenant, si, elle répond. L'école

0: artiste que j'adore, dont j'avais d'ailleurs déjà parlé sur cette antenne en 2023 pour la sortie de son précédent album, Changement de Programme. Je suis donc heureux de revenir sur son cas ce matin à l'occasion de l'arrivée imminente de son nouvel album intitulé Le Jazz.
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0: Alors non, c'est pas vraiment du jazz, hein, contrairement à ce que le titre de l'album pourrait indiquer, mais c'est toujours aussi super, Gaëtan Nonchalant. Il y a toujours ce mélange de chansons françaises un peu à la Pierre Vassiliou et de folk psychédélique. Sauf que là, niveau qualité de production, on a fait vraiment un bond en avant, je trouve. Les guitares acoustiques sont sublimes, elles sonnent comme celles du Pink Floyd des années 70. La basse est charnue, le chant et les chœurs sont immaculés. Il y a plein de petits instruments qui viennent apporter beaucoup de texture aux chansons. On retrouve aussi des influences parfois un peu plus funk, plus synthétiques qu'auparavant, tout en restant très vintage et jamais dans le gratuit. Bref, ça faisait un petit moment que j'avais pas entendu quelque chose d'aussi pointu et accessible à la fois en chanson française.

0: le jazz, qui n'est pas vraiment un album de jazz, c'est en tout cas l'excellent nouveau disque de Gaëtan Nonchalant. Ça sort ce matin, et si vous ne devez écouter qu'un disque ce week-end, que ce soit celui-ci.
1: Bien, vous nous parlez maintenant d'un artiste avec un grand A.
0: Avec un grand A et avec un grand D, Alexandre Dominique A, qui sort ce matin, Spirale, le 16e album du chanteur de Provins.

0: Alors je sais pas ce que c'est, peut-être que c'est l'approche de la soixantaine qui a donné à Dominique A l'envie de proposer des chansons qui fleurent bon l'autobiographie. Apparaître sur le quai par exemple, qui parle du souvenir d'un amour qu'il espérait peut-être comme un refuge. Dans Un jour j'ai disparu, il revient sur la rupture brutale avec les amis d'enfance, puis les retrouvailles des années plus tard. Sur Shining à 12 ans, qui porte très bien son titre, il parle d'une séance de cinéma traumatisante alors qu'il était trop jeune devant le film de Stanley Kubrick, tout en mettant ça en perspective avec les images auxquelles la jeunesse d'aujourd'hui est confrontée chaque jour.
1: Aujourd'hui, les enfants voient pire. Avant d'avoir 12 ans, ils ont Shining dans la poche et mille trucs encore plus flippants.
0: Spirale de Dominique A porte la marque, vous savez, de ces grands disques qui, tout en parlant de l'auteur des chansons, atteint aussi l'intime de l'auditeur et pose un regard lucide sur l'ère de notre temps. C'est à écouter ce week-end.
2: Eh bien, merci pour votre sélection, Joe Hume.
3: Très bon réveil avec Europe 1, vendredi 9 octobre. Il est 5h57, Alexandre.
2: L'automne et la fraîcheur dans votre météo, Ombline, dans un instant. Dans la prochaine demi-heure, votre partition, dans 20 minutes.
3: Alors moi, je vous ramène en arrière. C'est une chanson de 1984. Oui, mais elle traverse les générations.
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3: Bon, c'est simple, hein, on la connaît tous absolument par cœur.
2: Voilà. Qui ne l'a pas chantée.
3: Absolument, la partition de Femmes Libérées et du groupe Cookie Dingler dans 20 minutes sur Europe 1.
2: Dans un quart d'heure, l'édito de Laurent Tessier.
3: Emmanuel Macron s'est exprimé devant les entrepreneurs hier, Laurent Tessier nous dira, je cite, « Viens voir le comédien ».
2: Le temps pour ce 9 octobre, Ombline Roche. Alors on n'oublie pas l'imperméable hein, ce matin si on habite au nord de la Loire.
3: Voilà, parce qu'il y a de petites pluies qui s'infiltrent par la Manche et ça grisaille notre journée. C'est une perturbation de faible intensité, c'est vrai, qui concerne donc ce matin tout le long des côtes de la Manche, la Bretagne, la Normandie, le Poitou jusqu'à la frontière belge, avec donc son lot de nuages bas et de bruine ailleurs. La matinée est calme avec des éclaircies, mais elle est quand même pas mal fraîche hein, cette matinée. Attention aux bandes brouillard dans le nord-est, mais surtout aux gelées localisées dans le Jura, l'Auvergne, le Limousin, des gelées après un ciel dégagé cette nuit. Cet après-midi, la pluie et le gris gagnent du terrain et s'étalent sur les trois quarts nord du pays. Le vent de sud-ouest souffle jusqu'à 70 km/h sur les côtes de la Manche. Du vent également en Méditerranée, Mistral et Tramontane, jusqu'à 80-90 km/h ce matin, un petit peu moins cet après-midi. Ce sud qui garde un temps sec et très ensoleillé. Les températures, il fait ce matin un tout petit degré à Aurillac, 5 à Dijon et Metz, 8 à Bordeaux, 11 à Caen, 15 degrés à Ajaccio. Cet après-midi, il fera 13 à Langres, 16 à Clermont-Ferrand et Strasbourg, 16 degrés également du côté de Paris.

0: 17 à Grenoble, 18 à Toulouse et Cherbourg, 19 à Brest et Biarritz, 23 degrés à Toulon, ça c'est la maximale. Pour votre week-end, oui. Alors samedi, la dégradation... ça dépend où. Samedi, vous savez, cette dégradation là dont je vous parlais qui vient de la Manche, eh ben, elle va s'évacuer lentement vers le sud. Elle va perdre son activité. Elle va toujours préserver le pourtour méditerranéen. Donc samedi, bof. Enfin, pour les champignons, bien. Dimanche, le ciel sera plus variable au nord avec de belles plages lumineuses. Mais c'est ce que j'ai envie de vous dire, c'est que l'amélioration, ce sera pour lundi. Retour des conditions anticycloniques, Alexandre. On peut espérer une journée ensoleillée et une douceur en hausse lundi.
1: Merci, Omblin de Roche. Bienvenue à tous. Bon réveil sur Europe 1. Voici votre journal. 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
1: À la une, 3000 professeurs remplaçants en renfort. Voilà l'annonce du ministre de l'Éducation. Hier soir, pour tenter de calmer la colère lycéenne, ces professeurs arriveront dès ce matin dans les lycées les plus en difficulté. Malgré cela, pas question de relâcher la pression pour les syndicats. Nouvelle journée d'action prévue mardi, alors que plus de 70 000 personnes sont encore descendues dans les rues hier. Dans ce journal également, Europe 1, à la rencontre d'automobilistes déçus, ceux qui roulent au sans-plomb et qui ne comprennent pas pourquoi seul le prix du gazole va baisser dans les prochaines semaines. Et puis, après 27 000 heures de voyage dans l'espace, atteignant parfois les 28 000 km/h, l'astronaute française Sophie Adnot a remis les pieds sur Terre. Le récit en fin de journal.
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1: Europe 1, 6h. Le journal Théo Grévin. Bonjour Théo.
4: Bonjour Alexandre, bonjour à tous. On attendait deux premières mesures concrètes d'ici la fin du mois. Finalement, le gouvernement accélère face à la colère lycéenne. Le ministre de l'Éducation nationale a donc présenté hier soir un plan d'urgence pour répondre à l'une de leurs principales revendications, le non-remplacement des profs. La situation va s'améliorer dans les prochaines heures, selon Édouard Geffray.
5: On a 3000 professeurs remplaçants qui actuellement ne sont pas devant élèves. Ils voudraient l'être, mais ils ne sont pas affectés devant élèves. 3000 professeurs, parce que jusqu'à présent, on savait mal les affecter, notamment. Et donc, dans les prochaines heures, on a 3000 professeurs qui vont rejoindre ces établissements. Le deuxième élément, c'est que je vais autoriser les recteurs à recruter plus que ce qui est normalement autorisé, quelques centaines de professeurs de plus, là où nous avons des besoins.
6: Donc, vous garantissez que ces enseignants seront face à des élèves quand ?
5: Dans les heures qui viennent.
4: Édouard Geffray, hier soir aux 20h de TF1, il précise que plus de 500 établissements seront concernés par ces affectations. Alors Christophe Bordet, on s'interroge ce matin, pourquoi ces professeurs arrivent-ils seulement maintenant et qui sont-ils ?
7: Écoutez, on les appelle les TZR, les titulaires sur zone de remplacement. Ce ne sont pas de nouveaux enseignants recrutés en urgence, pas du tout. Ce sont des profs volants, en quelque sorte. Au total, on en compte 10 000, dont une bonne partie n'a aucune affectation. Qu'importe. En attendant de travailler, ils sont quand même rémunérés et ce temps de latence peut durer parfois des mois. Cette fois, le ministre l'a rappelé, il s'agit de mobiliser ses personnels afin de pallier des remplacements longue durée. Quant aux absences plus courtes, Édouard Geffray sort le chéquier et se dit prêt à verser par anticipation plusieurs centaines de milliers d'heures supplémentaires aux profs qui accepteraient de remplacer des collègues malades, par exemple. Ça peut paraître surprenant d'ailleurs, mais à la rentrée, les dotations pour inciter les professeurs à faire davantage d'heures supplémentaires avait été raboté. Au total, selon un nouveau logiciel déployé en catastrophe par le ministère, 114 lycées seraient dans le rouge, c'est-à-dire avec un manque abyssal d'enseignants, 400 seraient en orange, installation des TZR normalement en début de semaine prochaine.
4: Christophe Bordet, avant d'annoncer ce plan d'urgence, le ministre de l'Éducation nationale recevait les syndicats lycéens pas satisfaits, visiblement, puisqu'ils annoncent une nouvelle journée de mobilisation mardi prochain. Hier, on comptait plus de 70 000 manifestants partout en France, contre plus de 250 000 mardi dernier.
1: Une mobilisation en baisse, mais des violences urbaines en hausse, Théo, notamment autour des lycées.
4: Oui, plus de 500 interpellations hier à Lormont, près de Bordeaux. Plusieurs personnes encagoulées ont saccagé un établissement. Les dégâts se chiffrent en centaines de milliers d'euros. On y reviendra dans le journal de 6h30. Des proviseurs ont également été attaqués à Toulouse, à Marseille ou encore à Saint-Chamond, dans la Loire, où la victime a été brûlée au visage par un tir de mortier d'artifice.
0: Europe 1, bonjour, il est 6h03.
1: Dans l'actualité également, 12 à 18 centimes de moins par litre de gazole. Cette baisse annoncée mercredi soir par Sébastien Lecornu pourrait être visible à partir du mois de novembre.
4: C'est la promesse du ministre du pouvoir d'achat dans Ouest-France. Serge Papin recevra lundi les distributeurs pour organiser concrètement, dit-il, cette baisse des prix obtenue grâce à la libération de 10 millions de barils de diesel provenant des réserves stratégiques.
1: Et vous avez donc bien entendu qu'il ne s'agit que de gazole.
4: Et conséquence, les automobilistes qui roulent au sans-plomb font eux la grimace et dénoncent pour certains un deux poids deux mesures. Illustration en région lyonnaise avec le correspondant d'Europe 1, Jean-Luc Boujon.
3: Pistolet vert en main, Aurélie est en train de faire le plein de son monospace avec du sans-plomb 95. Tarif affiché 2,19€ le litre, un prix qui ne baissera pas prochainement, contrairement à celui du gasoil. Aurélie ne comprend pas bien pourquoi.
8: Je comprends pas la cohérence. En fait, les voitures essence, elles font quoi alors qu'on roule pas et seul le diesel qui pollue plus pourra rouler. Je pense que tout le monde doit être logé à la même enseigne et c'est même pas qu'une question de justice, c'est juste une question de cohérence globale. Aujourd'hui, j'aimerais comprendre ce qui justifie, qui débloque ce stock sur le diesel et pas sur l'essence.
3: Où est l'équité dans tout ça, question Marc.
9: C'est pas juste du tout. Ça devrait concerner tous les carburants qu'il y ait une diminution. Surtout quand on a un salaire moyen, qu'on se déplace pour aller travailler, ça devient difficile.
3: Charlotte, elle, ne perçoit pas bien la logique de la mesure.
10: On nous a dit qu'il fallait prendre des voitures essence parce que ça polluait moins. On a pris des voitures essence qui sont plus chères. Et après, on ne peut plus mettre de l'essence dedans parce que c'est plus cher. C'est un cercle vicieux. Il faudrait que tout le monde soit aidé en fait de la même façon. Donc je ne dis pas merci au gouvernement. Mais je pense que je ne suis pas la seule à ne pas dire merci au gouvernement, malheureusement.
3: Une annonce du Premier ministre qui fait donc beaucoup de mécontents, sans satisfaire vraiment ceux qui roulent au diesel, qui trouvent la baisse à venir insuffisante. Saint-Genis-Laval, Jean-Luc Boujon, Europe 1.
4: Et les cours du pétrole s'affichent toujours au-dessus des $100 le baril ce matin. Donald Trump, lui, se veut rassurant. Le président américain exclut tout nouveau bombardement sur l'Iran après des discussions qu'il qualifie de productives avec Téhéran.
1: Les Américains qui participeront dès aujourd'hui à d'autres pour parler avec l'Ukraine.
4: Discussion prévue à Miami, en Floride. Les négociateurs ukrainiens s'entretiendront avec les émissaires de la Maison-Blanche et cette fois des représentants français, allemands et britanniques seront conviés autour de la table. Objectif, trouver de nouvelles idées pour parvenir à un cessez-le-feu entre Kiev et Moscou.
1: Et puis aucun accroc pour Sophie Adnot, elle était bien à l'heure. L'astronaute française et ses trois camarades ont atterri comme prévu hier à 17h34.
4: Au large de la Californie, mission réussie. Après 8 mois à bord de la Station Spatiale Internationale, elle va aujourd'hui s'envoler pour Cologne, en Allemagne, où se trouve le centre de formation des astronautes européens pour récupérer. Et il faut dire que les dernières minutes de vol leur ont offert d'ultimes sensations fortes avec une traversée de l'atmosphère à 28 000 km/h. Caroline Baudry.
11: Sous une grappe de parachutes déployée, la capsule Dragon entre en contact avec l'océan Pacifique au lever du soleil au large de la Californie. Applaudissements dans les salles de contrôle et premiers échanges avec l'équipage.
12: On est tellement heureux d'être de retour après cette mission incroyable à bord de la station internationale avec tous nos collègues.
11: Les 4 astronautes ont été extraits du véhicule spatial sur un bateau, comme ses équipiers. Sophie Adnot a été installée sur un fauteuil roulant, agitant les deux bras en signe de victoire. Après avoir rejoint en hélicoptère la Terre ferme, cette fois la Française transite à Houston, au Texas, d'où elle quittera le groupe. Direction l'Allemagne, où elle restera 3 semaines. Objectif, retrouver la forme d'avant-vol. Sans gravité durant 8 mois, le corps change. Perte osseuse, fonte musculaire, y compris pour le cœur, ou encore troubles visuels. Avec son enthousiasme sans faille, la colonelle de l'armée de l'air avait dit avoir hâte de retrouver ses proches et de déguster une galette bretonne. Sophie Adnot, qui a marqué l'histoire du spatial en bas entre autres le record européen du plus long séjour en orbite, hommes et femmes confondus.
4: Caroline Baudry, et elle souhaite même une galette complète. Sophie Adnot, originaire de Bourgogne-Franche-Comté.
1: On va pas se priver quand même, quand c'est on vient de l'espace en plus. 6h07, merci Théo Grévin. Vous êtes sur Europe 1, bon réveil à tous. 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
1: Dans un instant, l'édito de Laurent Tessier et la question santé. Le docteur Brigitte Millot vous parle de l'accident vasculaire cérébral chez les enfants. A tout de suite sur Europe 1.
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0: 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Bon vendredi matin, Europe 1, il est 6h11, Alexandre Lemaire.
1: Bonjour docteur Brigitte Millot.
0: Bonjour Alexandre, bonjour Ombly.
1: Bonjour. La question santé, les journées francophones de radiologie se tiennent jusqu'à dimanche au Palais des Congrès à Paris. Vous voulez à cette occasion, Brigitte, nous parler d'une urgence mal connue, l'AVC, l'accident vasculaire cérébral de l'enfant. D'abord, est-ce que c'est fréquent ?
0: Alors vous avez tout à fait raison de dire que c'est une urgence que l'on connaît mal. Et oui, quand on parle AVC, on pense spontanément à une personne d'un certain âge. Pourtant, un AVC peut survenir à tous les âges, y compris chez un enfant et même chez un tout petit. Quant à la fréquence, on estime que chaque jour, 3 enfants sont victimes d'un accident vasculaire cérébral en France en 2026. La difficulté est d'arriver à les reconnaître le plus rapidement possible. Chez l'enfant, les symptômes peuvent être proches de ceux de l'adulte. Faiblesse brutale d'un bras ou d'une jambe, le visage qui devient asymétrique, des difficultés soudaines à parler ou à comprendre, un trouble de la vision, de l'équilibre. Mais chez les bébés, c'est beaucoup plus difficile. Les signes peuvent être plus discrets et se traduire par des convulsions ou un changement inhabituel de comportement. Et devant ce type de signe, il faut avoir le réflexe de penser AVC et d'appeler le 15 en urgence, car comme chez l'adulte, chaque minute compte. Plus le diagnostic est précoce, plus les possibilités de préserver le cerveau sont importantes. Et l'imagerie est un maillon central de l'alerte, surtout chez les tout-petits. L'IRM cérébral permet de confirmer très précocement le diagnostic, d'identifier les vaisseaux concernés afin de traiter en urgence. Alors, la question que tout le monde se pose, pourquoi un enfant peut-il faire un AVC ? Eh bien, les causes sont différentes de celles de l'adulte et elles sont variées. Les malformations des vaisseaux sanguins, des problèmes cardiaques, des troubles de la coagulation, des maladies inflammatoires ou infectieuses peuvent être impliquées. Mais ce qu'il faut retenir aujourd'hui,
3: c'est que l'accident vasculaire cérébral existe aussi chez les enfants, même chez les tout-petits, et que devant des signes anormaux, il faut penser AVC, appeler le 15, d'autant que pris et traité précocement, la récupération peut être importante chez l'enfant grâce à la plasticité de son cerveau.
1: Merci, docteur Brigitte Millot.
0: Europe 1, il est 6h13.
1: Et voici Laurent Tessier, votre édito. Laurent, bonjour.
5: Bonjour Alexandre, bonjour Robin,
0: bonjour.
1: Rédacteur en chef de Pascal Pro et vous, de 16h à 18h sur Europe 1. Emmanuel Macron a donné hier un discours devant des entrepreneurs. Et il y a un moment, Laurent Tessier, qui a retenu votre attention. Oh.
5: 20 minutes de discours devant les entrepreneurs lors de l'événement BPI France, 20 minutes devant des dirigeants de start-up, de petites et moyennes entreprises, 20 minutes de spectacle avec cette introduction.
6: Je crois que si on suit tous la même actualité, il est difficile de se dire qu'on vit dans un monde enthousiasmant où les gens sont pleins de confiance en eux.
5: Ah bon ? Magnifique analyse. C'est sûr qu'entre les prix des carburants élevés, les violences dans le pays depuis presque deux semaines avec les blocages des lycées, les proviseurs, les forces de l'ordre agressées, c'est difficile de se dire qu'on vit dans un monde enthousiasmant. Mais avec Emmanuel Macron, c'est toujours le même refrain, la positive attitude. Tout va très bien, Madame la Marquise.
7: On est champions, on est tous ensemble.
6: Et on vit pourtant dans ce monde fait de crises multiples qu'on a traversées durant ces 10 années. On a vécu ensemble les crises sociales, on a vécu ensemble la pandémie et le Covid, la crise énergétique de 2022. Et malgré tout ça, les résultats sont là.
5: Ah oui, les résultats sont là. Depuis 2017, la dette française est passée de 2200 milliards à 3600 milliards d'euros. Le chômage est remonté à plus de 8%, son plus haut niveau depuis 2020. Champion mon frère, comme Emmanuel Macron l'avait écrit après la victoire du PSG en Ligue des Champions. Alors dans la salle, tous les entrepreneurs n'étaient pas dupes de ce discours. Il y a eu par moments quelques applaudissements que j'ai trouvé assez légers. Et des moments où vous pensez que la salle va se lever, va crier. Mais non, silence radio.
6: En 2025, on a battu l'année record de création du nombre d'entreprises dans notre pays. On n'en avait jamais créé autant. 1 160 000.
5: Applaudissements ? Non, rien.
6: Et donc tout ça
5: Voilà, un petit moment de solitude, mais Emmanuel Macron a continué de chauffer la salle et au passage, le chef de l'État s'en est pris de nouveau aux journalistes après nous avoir accusés de brainwasher, de faire un lavage de cerveau avec, je cite, la tyrannie du fait divers. Nouvelle attaque, si la France va mal, c'est notre faute.
6: Dans notre France, dans la même France que celle qu'on voit tous les jours quand on allume le poste de télé, on a plein de gens qui nous expliquent qu'elle serait foutue. Ça n'est pas vrai. Parce que vous êtes là.
5: Mais évidemment, Emmanuel Macron n'a pas dit un seul mot au passage sur le mouvement des lycéens pendant ces 20 minutes. Non, le président de la République s'est livré une nouvelle fois un exercice d'autosatisfaction sur le bilan de sa politique depuis 2017. Et dans ses discours ces derniers mois, toujours le même élément de langage. Ne cédez pas à l'esprit de défaite. Nous avons eu droit hier.
6: Faut se battre. Mais je vous le dis, l'esprit de défaite ambiant que je vois n'y cédez rien. Rien. Croyez en vous, croyez en l'avenir. Si vous n'y croyez pas, vous avez déjà perdu.
5: C'est beau. 20 minutes de discours, de show devant les entrepreneurs. 20 minutes, une nouvelle fois, d'autosatisfaction avec beaucoup de conviction.
6: C'est une métamorphose de la France. Une vraie métamorphose.
5: Sacrée métamorphose. Alors oui, vraiment, j'ai trouvé la nouvelle chanson du président de la République.
8: Viens voir les comédiens, voir les musiciens.
5: Viens voir le comédien.
14: Votre petite flûte détraquée de Titanic, elle a toujours un effet ravageux.
5: C'est une version que j'adore.
14: Laurent Tessier.
0: Oui, oui. Elle est dissonante, elle part vers l'autre.
5: Ça résume tout.
1: C'était donc votre édito sur Europe 1. Laurent, merci. Pascal, pourriez-vous à partir de 16h. À tout à l'heure, Laurent. Et dans un instant, votre partition, Mine Roche.
0: Un groupe strasbourgeois qui n'a connu qu'un seul succès. Mais quel succès ! Cookie Dingler en 1984.
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0: Europe 1, il est 6h19.
1: Le journal permanent, Théo Grévin.
13: Première réponse concrète du gouvernement à la mobilisation lycéenne. Le ministre de l'Éducation annonce l'arrivée dans les prochaines heures de 3000 professeurs remplaçants dans les établissements les plus touchés par le manque d'effectifs. Une intervention d'Edouard Geffray au terme d'une nouvelle mobilisation hier en baisse. Plus de 70 000 manifestants contre 266 000 mardi dernier et seulement 4% des lycées fermés. Mais le retour à la normal n'est pas pour tout de suite. L'intersyndicale appelle à une nouvelle journée d'action mardi prochain. Une mobilisation contre l'A69. Des militants qui s'opposent à l'axe Toulouse-Castres ont pris position dans une zone agricole privée à un peu plus d'un kilomètre de la future autoroute, dont la date officielle d'entrée en service reste inconnue. Et puis le début du premier tour de la primaire social-démocrate. Aujourd'hui, quelques 140 000 électeurs vont choisir en ligne leur candidat à la présidentielle parmi 5 prétendants, dont le favori, l'eurodéputé de Place Publique, Raphaël Glucksmann.
1: 6h20, votre partition sur Europe 1, Aubin Roche, au milieu de l'automne 1984. Il marquait le début du top 50. Vous nous parlez ce matin du groupe Cookie Dingler.
0: Oui, ce groupe alsacien, Alexandre Food Rock anglo-saxon, que rien ne destinait à inscrire son nom au patrimoine de la variété française.

0: Dingler, c'est d'abord Christian oui. Dingler, surnommé Cookie.
1: Voilà, il passe son adolescence dans un pensionnat jésuite du Jura, nourri par les mélodies de Bob Dylan et des Rolling Stones. Le rock, hein, plutôt que les études. Christian Dingler décroche quand même son bac au rattrapage. Et en 1968, voilà, faut le faire. Devenu prof de tennis le jour, il écume les bars de Strasbourg la nuit pour jouer des reprises. Il rencontre Freddy Coella. Ensemble, ils montent le groupe Cookie Dingler et décident de se rendre à Paris pour enregistrer un album de composition originale en anglais.
0: Alors au départ, Cookie Dingler ne jure que par le rock américain. Mais en fait, le destin va en décider autrement.
1: Et oui, car c'est une chanson bel et bien en français, née par accident, qui va leur apporter la gloire.
0: Les paroles, elles ne sont pas de Christian Dingler.
1: Non, elles sont signées Joëlle Kopff, sa voisine et amie de longue date, prof de lettres et mère de deux filles. Elle écrit le texte de Femme libérée en 1981, en moins d'une heure, dans un moment de solitude.
2: Elle est abonnée à Marie-Claire, dans Nouvelle Obsède.
1: Joëlle Kopff s'inspire de sa propre vie et de celle de ses copines pour dresser un bilan de la condition féminine 10 ans après le mouvement hippie.

0: D'abord interprétée au piano, Femme libérée prend une toute autre dimension grâce aux arrangements reggae imaginés par Freddy Coella.
1: C'est d'abord sur scène que cette chanson fonctionne.
0: Absolument, jusqu'à ce qu'un producteur au nez creux sorte la chanson en 45 tours en juillet 1984. Le succès est immédiat. D'ailleurs, Alexandre, pour la petite histoire, elle culmine plusieurs semaines cette chanson en tête des hit-parades juste avant la création officielle du Top 50 sur Europe 1 et sur Canal+, le 4 novembre 84. Eh bien, figurez-vous qu'elle va se voir reléguée dès la première édition de l'émission à la deuxième position derrière le fameux « Besoin de rien, envie de toi » de Peter Eslow. Donc, à une semaine près, « Femme libérée » aurait été le tout premier numéro 1 du Top 50.
1: Bon, en tout cas, « Femme libérée », cette chanson reste classée pendant plusieurs semaines.
0: Oui, plus de 4 mois, mais le succès est lourd à porter, contraint à des prestations en playback sur les plateaux télé, minés par des tensions financières, la rançon de la gloire. Eh bien, Christian Dingler sombre dans les paradis artificiels. Mais surtout, il ne va pas réitérer l'exploit malgré les épreuves. La chanson demeure un hymne intemporel. Femme libérée, Cookie Dingler sur Europe 1.

0: Avec Femmes libérées, les paroles d'une femme, hein, d'une prof, Joëlle Kopff, qui quittera ensuite l'éducation nationale pour travailler avec Zazie, Patricia Cass ou Calogero. One Hit Wonder, quand on parle de Femmes libérées de Cookie Dingler, l'homme d'un seul tube en fait.
1: Et qui marche encore aujourd'hui,
0: qui marche hein,
1: dans les
0: toujours.
1: Soirées. Mais bien sûr.
0: Indémodable.
1: Merci Ondine Roche, vendredi 9 octobre. Bon réveil à tous. Dans la prochaine demi-heure sur Europe 1, la revue de presse d'Olivier Delagarde dans 20 minutes.
0: Faut-il une nouvelle nuit d'abolition des privilèges à la une aujourd'hui?
1: La revue de presse internationale, nous verrons que la colère lycéenne et étudiante gagne maintenant nos voisins belges. Nous serons aussi en Espagne, qui s'embrase après la mort de Marie-Carmen. Vous savez, cette femme de 87 ans, elle venait d'être expulsée de son appartement à Madrid. Elle est devenue en Espagne le symbole de la crise du logement. Récit des correspondants d'Europe 1 dans un quart d'heure et dans un instant la météo. Coup de frais dans le ciel. A tout de suite sur Europe 1.
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1: Prudence sur les routes au réveil, Ondine Roche, on va trouver localement des brouillards et des gelées matinales.
0: Oui, il fallait bien que ça arrive un jour, hein, ces gelées matinales, elles sont très localisées et en pleine, entre le Limousin, l'Auvergne, le Jura et jusqu'en Alsace. Attention effectivement aux brumes et brouillards qui pourraient réduire la visibilité dans le nord-est. Au même moment, le ciel se couvre par le nord-ouest avec l'arrivée de faibles pluies du côté de la Manche, poussées par le vent sur les côtes. Cette dégradation pluvieuse va gagner du terrain au fil de la journée, s'engouffrer dans les terres, un ciel gris et un temps humide qui va gagner donc les trois quarts nord du pays. En fait, c'est au nord d'une diagonale qu'on pourrait tracer entre le Pays Basque et le Jura. Vous voyez, en revanche, si vous êtes au sud de cette ligne, dans les Pyrénées, la Provence, la Côte d'Azur, vous allez profiter d'un soleil souvent généreux. Alors, sauf encore sous les averses orageuses restent d'actualité. Du soleil, certes, mais du vent. Mistral et Tramontane qui soufflent fort jusqu'à 80 et 90 km/h, surtout ce matin. Alors bon, je sais pas vous, moi j'ai ressorti le blouson et l'écharpe
1: ce matin. Il faut.
0: Les températures sont fraîches, automnales, des minimales le plus souvent entre 3 et 8 degrés. Dans le centre du pays, entre 10 et 16 degrés près des côtes. Cet après-midi, il fera entre 12 degrés à Épinal et 23 degrés à Nice. 14 à Charleville-Mézières, 16 à Lille et Paris, 18 à Périgueux, 20 à Quimper.
1: Merci Aubine Roche, soyez les bienvenus, bon réveil avec Europe 1, 6h30.
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1: À la une, plus de profs pour calmer peut-être la colère des lycéens. Le ministre de l'Éducation, Édouard Geffray, annonce l'arrivée de 3000 professeurs remplaçants supplémentaires dans les tout prochains jours. Quatrième journée de mobilisation des lycéens, hier en recul par rapport aux précédentes, mais toujours marquée par des violences, en particulier dans l'agglomération de Bordeaux. Encore un lycée saccagé, des centaines de milliers d'euros de dégâts. Récit Romy Azoulay dans un instant. 12 à 18 centimes de moins sur le litre de gazole. C'est toujours ça de prix, oui, mais pour quand ? Cette annonce de Sébastien Lecornu mettra encore plusieurs semaines à se voir à la pompe, va vous expliquer Barthélémy Philippe. Et puis une jolie nouvelle pour tous les amateurs de sport, c'est une plateforme gratuite, Sport Plus, accessible sur l'appli Canal Plus, découverte en fin de journal.
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1: 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Cette annonce hier soir d'Édouard Geffray va-t-elle ramener le calme ? 3000 profs remplaçants supplémentaires dans les tout prochains jours. Le ministre de l'Éducation annonce donc des moyens pendant que des casseurs en détruisent d'autres. Hier encore, des manifestations lycéennes ont dégénéré. Ainsi, aux portes de Bordeaux, à Lormont, encore un lycée saccagé. Romy Azoulay.
0: Des vitres en mille morceaux, des tables renversées, c'est ce que montrent des vidéos sur les réseaux sociaux. Hier matin, après une assemblée générale de lycéens qui s'est passée dans le calme, plusieurs dizaines de jeunes encagoulés pénètrent dans ce lycée de Gironde. Dans les couloirs, l'un d'eux asperge les murs avec un extincteur. Tous s'amusent de cette situation.
7: Ça, c'est les iris.
0: Une pièce dans laquelle sont entreposés des stocks de papier est incendiée. Les casseurs emportent aussi une dizaine d'ordinateurs d'une valeur de 3000 euros pièce. D'autres ont été endommagés. Des actes de vandalisme condamnés par la préfète de Gironde, Sophie Broca.
14: On ne peut pas admettre les intrusions avec la mise en danger des 500 lycéens et des dégradations, gratuites ou pas. Parmi la revendication, il y a la volonté que les bâtiments, pour ceux qui ne le sont pas, soient modernisés.
0: D'après le proviseur du lycée, les dégâts sont estimés à plusieurs centaines de milliers d'euros. Le chiffrage total est en cours.
1: Romy Azoulay est non loin de là, dans le centre de Bordeaux. La façade d'un commissariat, cette fois, a été incendiée par des manifestants. Un ordre du ministre de l'Intérieur mal vécu dans les rangs de la police, c'est cette décision de Laurent Nunez de suspendre l'usage de la grenade assourdissante dans les manifestations lycéennes après qu'un jeune a perdu sa main à Lens. Les forces de l'ordre se sentent montrées du doigt, d'autant, disent-elles, que cette grenade, dite ASSD, a été rarement utilisée depuis le début du mouvement lycéen. Vous vous êtes procuré pour cela des chiffres, William Molinier.
15: Une vingtaine de grenades assourdissantes maximum ont été tirées depuis fin septembre, dont les trois quarts par la CRS 8, une unité spécialisée dans les émeutes urbaines de haute intensité. Autant dire que le recours à la grenade ASSD a été très marginal depuis le début du mouvement sur le terrain. Sa suspension n'a donc que très peu de conséquences. En revanche, pour les policiers, ce retrait symbolique crée un malaise. À nouveau, on fait porter la responsabilité aux policiers, s'agace l'un d'entre eux. Surtout, ce sont les propos rapportés d'Emmanuel Macron qui ne passent pas chez les forces de l'ordre. Le chef de l'État a réclamé davantage d'empathie de la part des policiers face aux lycéens. Au premier incident, le président nous a une nouvelle fois lâchés, comme lors de l'affaire Naël, regrette un CRS. Et déjà, dans les rangs, une petite musique semble s'installer. Si un policier ou un gendarme est gravement blessé, leurs collègues pourraient baisser les boucliers et refuser de retourner en première ligne. Scénario improbable, veut croire un commissaire parisien qui reconnaît pourtant entendre lui aussi monter cette colère depuis ses propres rangs.
1: William Molinier, service police-justice d'Europe 1. L'intersyndicale lycéenne, étudiante et professionnelle appelle à une cinquième journée nationale de manifestation et de grève mardi prochain. La journée d'hier montre une mobilisation en recul. 71 500 manifestants en France, dont 24 500 à Paris.
0: 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Il est 6h33. À la suite du journal, Alexandre Lemaire.
1: Cette question également dans l'actualité. À quand La baisse du prix du gazole annoncée par le Premier ministre grâce à la libération de 10 millions de barils de nos stocks stratégiques entre 12 et 18 centimes de moins le litre. Alors comment cette baisse va-t-elle s'appliquer ? Total va-t-il abaisser en conséquence ses tarifs plafonnés ? Le gouvernement doit réunir pour cela les distributeurs lundi. Une chose est sûre, avant de voir les prix du gazole baisser, les automobilistes vont devoir attendre encore un peu, Barthélémy Philippe.
7: Oui, la libération des stocks interviendra seulement le 1er novembre. Les prix pourraient donc commencer à baisser au début du mois prochain, selon le ministre du Commerce Serge Papin. 10 millions de barils, cela représente 20% de la consommation de gazole en France sur 3 mois. Les stocks vont être vendus aux distributeurs à leur prix d'achat d'avant-crise, soit un tarif hors taxe de 28 centimes le litre contre 1,10€ actuellement. Pendant les 3 prochains mois, 1/5 du gazole vendu par les distributeurs aura donc été acheté 82 centimes de moins que le prix de marché, ce qui doit permettre aux stations-service d'afficher un prix en baisse de 12 à 18 centimes. Le litre de gazole devrait passer à 2,20€ en moyenne contre 2,35€ actuellement, 8 à 10€ d'économie sur un plein moyen. Matignon recevra lundi les distributeurs pour préparer la mise en œuvre de la baisse des prix. Contactez Total Énergie qui plafonne déjà le prix du litre de gazole à 2,25€, attend ce rendez-vous pour déterminer si la baisse s'appliquera en plus du plafonnement.
1: Barthélémy Philippe du service économie d'Europe 1. Rima Hassan porte plainte pour menace de mort après la publication sur les réseaux sociaux d'une vidéo qui la prend pour cible. On y voit un homme braquer un fusil vers la caméra en menaçant l'eurodéputée insoumise. Vidéo mise en ligne après que Rima Hassan a été accusée d'avoir renversé au Parlement européen des drapeaux israéliens et européens.
0: Enfin, Canal+ lance ce matin une nouvelle plateforme sur son appli et elle est gratuite.
1: Oui, Sport+, c'est son nom, plateforme gratuite effectivement dédiée au sport. Elle sera disponible dans quelques poignées de minutes puisqu'à partir de 7h ce matin et directement accessible depuis l'appli Canal+, Charles Bouchain.
16: Canal+ lance Sport+.
17: Sport+, la seule plateforme qui propose autant d'images sportives en exclusivité et tout cela gratuitement. Voilà la promesse du directeur des sports de Canal+, Thomas Sénécal.
18: C'est vraiment un accès, soit en direct, soit en différé, à l'essentiel des contenus sport de l'univers Canal+.
17: Les utilisateurs pourront suivre gratuitement des points d'information sportive et les émissions phares du service des sports comme le Canal Football Club ou Formula One. Des rendez-vous sportifs seront aussi diffusés en intégralité comme le Grand Prix de Singapour dimanche. Et puis, autre nouveauté, un multi-live proposera plusieurs matchs en direct sur un même écran.
18: Vous aurez en fait sous les yeux 9 vignettes pour une soirée Ligue des Champions, qui sera chacune la vignette correspondant à un des matchs qui se joue à ce moment-là. Aussi des informations commerciales, parce que c'est très important de pouvoir accéder à l'abonnement si on a envie de voir sur Canal+ le vrai multiplex ou le match dans son intégralité.
17: Ce nouveau format sera disponible pour la Ligue des Champions, l'Europa League, la Première Ligue et plus ponctuellement pour le Top 14. Des compétitions qui seront à retrouver dans un onglet calendrier.
1: Charles Bouchain, Sport+, plateforme gratuite depuis l'appli Canal+, donc et à partir de 7h ce matin.
0: C'était votre journal de 6h30 sur Europe 1. Dans un instant, Dimitri Pavlenko pour le programme d'Europe 1 matin. Il est 6h37, bon réveil.
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0: La colère lycéenne et étudiante gagne la Belgique. On en parle dans un instant dans la revue de presse internationale. Jusqu'à 7h, Europe 1, bonjour avec Alexandre Lemaire. À tout de suite.
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0: Europe 1, il est 7h20.
1: Bonjour Dimitri Pavlenko.
28: Bonjour Alexandre, bonjour Blin, bonjour à tous.
1: Qu'est-ce qui fait la une d'Europe 1 matin, dans un quart d'heure?
28: Je reçois à 7h10 Jonas Haddad. Alors peut-être que vous ne le connaissez pas, il est porte-parole des Républicains, vice-président de la région Normandie. Il publie ces jours-ci un petit livre assez énergique consacré à Nicolas qui paye. Vous savez, Nicolas, c'est le prénom d'une idée. Donc il a 30-40 ans, il travaille, il cotise, il n'est pas pauvre, il a peut-être même un bon salaire, la preuve, il paye des impôts, et il en paye beaucoup, il a l'impression d'être un peu le distributeur de billets de l'État, sans contrepartie. L'État qui paye, ben non, c'est lui, c'est Nicolas qui a le sentiment de payer pour tout le monde, que ce soit la retraite de ses parents, les prestations sociales des voisins, le service public qui part en lambeaux. Sur sa feuille de paye, il regarde la ligne super brute, c'est-à-dire ce qu'il toucherait si on lui versait, y compris ce que son employeur paye de cotisation pour lui, et là il constate que son salaire net, ben c'est un petit tiers à peu près de ce qu'il coûte à son employeur. Et il se demande, Nicolas, où va l'argent? Alors je me suis demandé ce que Nicolas penserait de l'actuel mouvement des lycéens, qui est en fait celui, il faut bien le reconnaître, celui de la jeunesse politisée à gauche, qui se considère comme la représentante de toute la jeunesse, et surtout comme une génération sacrifiée, soit exactement comme Nicolas qui paye, sauf que cette jeunesse qui défile dans la rue en ce moment, elle demande 10 milliards d'euros en plus pour l'éducation. Alors là, mon Nicolas, il bondit. Vous voulez encore 10 milliards? Bah écoutez, avant de me présenter la facture, rendez-moi des comptes d'abord sur les 200 milliards que chaque année nous consacrons à l'école. Vous savez, 200 milliards, c'est pas un chiffre sorti du chapeau, c'est la dépense intérieure d'éducation de la France. C'est le chiffre qu'il faut regarder pour les comparaisons internationales. Et 200 milliards, c'est autant que l'hôpital, qui marche pas très bien lui aussi, vous en conviendrez. C'est presque 7 points de PIB, quart supérieur de l'OCDE, où beaucoup de pays font mieux que nous avec moins. Donc les 10 milliards en plus pour Nicolas, bah, c'est pas de l'investissement, c'est d'abord un droit de tirage sur les revenus futurs des actifs. C'est l'argent comme réponse automatique à l'échec. Et le drame de Nicolas, c'est que dans cette affaire, bah, il a l'impression d'avoir toujours le mauvais rôle. Quand l'école va mal, c'est à lui qu'on réclame de l'argent. Quand les comptes publics dérapent, c'est lui qu'on sollicite pour contribuer au redressement. Et lorsqu'il demande des comptes sur l'utilisation de ses impôts, on lui répond, bah, vous savez, surtout les moyens manquent. On en parlera donc avec Jonas Haddad à 7h10.
1: À tout à l'heure, Dimitri Pavlenko.
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0: Bon réveil ce vendredi 9 octobre. Europe 1, bonjour. Il est 6h43, Alexandre Lemaire.
1: Les correspondants d'Europe 1, c'est votre revue de presse internationale. Nous sommes ce matin en Belgique. Bonjour Mickaël Denut.
29: Bonjour.
1: Vous êtes à Bruxelles, Mickaël, pour Europe 1. Les gros titres des journaux chez vous?
29: Eh bien, la presse relate ici aussi la colère des étudiants qui a gagné la Belgique après la France. Le journal Le Soir le souligne, les manifestations étudiantes prennent une tournure particulièrement tendue à Liège. Selon le quotidien L'Avenir, plusieurs milliers de jeunes se sont mobilisés ces derniers jours dans la cité ardente contre les réformes de l'enseignement, la hausse des coûts d'inscription dans le supérieur et la fin annoncée de certains avantages. Mais le site d'info 7 sur 7 rapporte que la mobilisation a de nouveau dégénéré, incendie de poubelles et de trottinettes notamment, commerces vandalisés, vandalisés et affrontements avec la police. Today in Liège fait état de plus de 50 arrestations et de plusieurs policiers blessés. La ville a finalement décidé d'interdire les rassemblements de plus de 3 personnes jusqu'au 16 octobre. Et selon la TV locale, 4 Liège, le mouvement se poursuit malgré ces mesures, ainsi qu'une manifestation nationale qui est prévue ce vendredi à Bruxelles.
1: Nous partons maintenant en Espagne avec notre correspondante Anaïs Cordoba à la une de la presse espagnole.
2: Eh bien, c'est l'émotion après la mort de Mari Carmen, cette femme de 87 ans expulsée de son logement à Madrid et devenue le symbole de la crise du logement en Espagne. Hier soir, 20 000 personnes ont marché dans la capitale entre la Puerta del Sol et l'ancien domicile de Mari Carmen pour lui rendre hommage. Sur place, le quotidien El Mundo décrit la tension. Des applaudissements pour Mari Carmen, mais aussi ses cris de la foule. Ce sont des assassinats, en référence aux expulsions locatives. Dans El País, cette photo de manifestants brandissant un portrait de la vieille dame. Le quotidien raconte les larmes et le long silence observé à l'arrivée devant l'immeuble de Mari Carmen. Là, sur le trottoir, des fleurs, des dessins et des messages d'hommage laissés par les habitants du quartier, raconte Publico. Sur l'un d'eux, ce sont juste des mots prononcés par Mari Carmen avant sa mort. Battez-vous pour ce qui est à vous.
1: Nous partons enfin en Égypte. Noura Abdelbasset, on vous retrouve au Caire pour Europe 1. Qu'avez-vous lu dans les journaux chez vous ?
3: Eh bien, se marier est devenu un luxe hors de portée pour la jeunesse égyptienne. Selon les chiffres officiels relayés par l'Ahram, l'âge du premier mariage a dépassé les 30 ans pour les hommes, conséquence d'une inflation étouffante. En Égypte, la tradition exige que le marié fournisse logement, électroménager et la chapka, un bijou en or obligatoire. L'équivalent de plusieurs années de salaire, alors qu'un jeune actif gagne souvent moins de 150 euros par mois. Résultat souligné par le Mansrilium, les mariages ont chuté de 2,5% en un an, tandis que les divorces progressent. Pour enrayer ce naufrage social, le quotidien Chourou rapporte que l'État mise sur son programme Mawadda des formations pour aider les couples à gérer la pression financière et éviter que les foyers ne volent en éclats.
1: Noura Abdelbasset, correspondante d'Europe 1 en Égypte.
0: C'était votre revue de presse internationale sur Europe 1.
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1: Et à 7h moins le quart, le journal permanent Théo Grévin.
5: Une première réponse à la colère lycéenne. Le ministre de l'Éducation nationale promet d'affecter 3000 remplaçants dans les centaines d'établissements les plus touchés par le manque d'effectifs. Les arrivées se feront entre ce matin et mardi prochain. Hier, plus de 70 000 personnes ont manifesté partout en France contre 266 000 mardi dernier. L'intersyndicale appelle à une nouvelle journée d'action mardi prochain. La baisse du gasoil sera visible à la pompe à partir de début novembre, annonce du ministre du pouvoir d'achat. 12 à 18 centimes en moins par litre grâce à la mise sur le marché de 10 millions de barils issus des stocks stratégiques. Une réunion aura lieu lundi à Matignon avec les distributeurs pour fixer les modalités de cette opération. Et puis de nouvelles discussions pour mettre fin à la guerre en Ukraine à partir d'aujourd'hui à Miami. Les négociateurs ukrainiens s'entretiendront avec les émissaires de la Maison Blanche. Cette fois, des représentants français, allemands et britanniques seront présents.
1: Merci Théo. À suivre, question dans la revue de presse d'Olivier Delagarde. Faut-il une nouvelle nuit d'abolition des privilèges ? A tout de suite sur Europe 1.
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1: Bonjour Olivier Delagarde.
23: Bonjour à vous deux.
0: Bonjour.
1: On commence votre revue de presse ce matin dans un hypermarché.
23: Nous sommes effectivement aux caisses où deux caissiers, rappelons-les Josiane et Martine, papotent. Dis Josiane, t'as vu que le spread à 10 ans a encore pris 3 points ? Oui, ça craint, répond sa collègue sans même se retourner. Dessin de CAC ce matin à la une de l'Opinion. Dessin pour illustrer ce que le journal appelle une campagne sous spread. Oui, spread, OAT, taux d'intérêt, dette. Les indicateurs qui étaient jusque-là réservés aux experts des marchés financiers sont en train de devenir des sujets de conversation presque grand public, indique le journal. Et ce qui n'est pas sans risque pour les candidats à la présidentielle. Parce que tandis que Josiane et Martine s'inquiètent, à l'écart, de l'écart entre les taux d'emprunt français et allemand, à l'Assemblée nationale, visiblement, on n'en a strictement rien à fiche. On évoquait le sujet brièvement hier, au premier jour d'examen du projet de budget. Les députés, dans une quasi-unanimité, ont commencé par annuler les rares mesures d'économie proposées par le gouvernement. Épreuve que ça intéresse Josiane et Martine, le Parisien aujourd'hui en France consacre un article à ses travaux de la Commission des finances. On sait que Sébastien Lecornu entendait rabioter l'abattement de 10% sur les retraites les plus élevées. Eh bien, tous les partis, à l'exception du Modem et de Renaissance, ont voté contre, avec une alliance de circonstances unissant la gauche, Horizon, les Républicains et le RN. Ce vote n'a aucun sens politique et il est profondément injuste, a déploré Marc Fesneau. Notre jeunesse mérite mieux que cela.
1: Oui, parce qu'évidemment, ce vote en faveur des retraités intervient en pleine colère lycéenne.
23: Et même La Croix, qui n'est pas spécialisée dans l'actualité économique et dont les lecteurs sont plutôt âgés, même La Croix est révulsée aujourd'hui. Les députés rétablissent des cadeaux fiscaux pour les seniors, indique le journal qui reprend à son compte les propos de Guillaume Kasbarian. Le macroniste a dénoncé un vent d'électoralisme primaire irresponsable. Vous êtes en train d'amplifier la fracture générationnelle, a demandé des efforts à absolument tout le monde, sauf comme toujours, et pour des raisons électoralistes, aux retraités. Et pour cette raison, il est urgent qu'ait lieu une nouvelle nuit du 4 août.
1: Une nouvelle nuit d'abolition des privilèges ?
23: Absolument. Dans la nuit du 4 au 5 août 1789, nous rappelle Jacques Attali, dans sa chronique des Échos, les nobles et le clergé abandonnèrent effectivement les privilèges. Eh bien, affirme-t-il, c'est aujourd'hui aux retraités, notamment les plus riches, de faire de même. En France, la pauvreté frappe désormais d'abord les enfants et les jeunes adultes, alors que le niveau de vie moyen des retraités est quasiment égal à celui des actifs. Une part importante de la fortune des plus âgés tient à leur mérite, mais surtout à leur date de naissance. C'est la définition même d'un privilège, un avantage attaché à un statut, et ce statut est défini par l'âge.
1: Mais est-ce que vous croyez vraiment, Olivier, qu'il va se trouver une majorité de parlementaires pour ponctionner des retraités afin de renflouer les caisses de l'État ?
23: Non. Non, et c'est pour ça que la proposition d'un député ciotiste, qui pourrait, sur le papier, paraître totalement farfelu et assez démagogique, mérite peut-être que l'on s'y arrête un instant. C'est le Figaro qui lui consacre un petit papier ce matin. Jérôme Vernier a déposé ces derniers jours une proposition de loi constitutionnelle visant à couper la rémunération des ministres ou des parlementaires participant à faire adopter un budget en déficit. Le principe est simple, explique-t-il à Wally Bordas. Vous jouez avec notre argent, on vous coupe les vivres. Je suis élu depuis 2024, poursuit-il. C'est mon troisième budget et en 3 ans, la dette publique s'est alourdie de 350 milliards. L'insincérité des gouvernements est massive vis-à-vis de cette question. Il faut une responsabilisation des acteurs politiques. Ils ne peuvent plus faire n'importe quoi sans aucune conséquence, affirme ce député. Faire n'importe quoi sans aucune conséquence, eh bien c'est malheureusement de cela dont il s'agit. Et s'il vous reste quelques minutes de temps de cerveau disponible, lisez dans le même Figaro l'interview d'Éric Delbecq dans les

0: une démocratie vivante a besoin d'intellectuels courageux, non de gardiens de vocabulaire autorisés, poursuit-il. Nous sommes aujourd'hui très loin de Camus et beaucoup trop proches de Sartre. Et vous pouvez aller en parler à Josia Desmartines à la caisse de votre Hyper ce week-end. Je suis sûr que vous serez surpris par leur sagacité.
1: Ce sont des intellectuels qui se retrouvent dans des chapelles. Que se disent-ils, que se disent-elles ?
2: Et une démocratie vivante a besoin de revues de presse telles que la vôtre, Olivier
0: de
2: Lagarde.
0: Trenet.
2: Et de Charles Trenet, bien évidemment.
0: Ah oui.
2: À tout à l'heure, Olivier de Lagarde. Rendez-vous 8h moins le quart sur Europe 1.
3: Et on se retrouve lundi, Europe 1. Bonjour avec vous, Alexandre Lemaire, à partir de 5h. 7h moins 5, c'est Europe 1 matin.
2: Bonjour Dimitri Pavlenko.
4: Bonjour Alexandre Lemaire, bonjour Olivier
2: bonjour.
4: Roche. Bonjour Olivier de Lagarde.
0: Bonjour Dimitri.
2: De quoi vous nous parlerez 8h moins le quart ?
0: Écoutez, je vais vous faire, en bon français, une feel-good revue de presse.
2: Oh.
0: Une revue de presse un peu positive.
2: C'est vrai.
0: J'ai trouvé quelques sujets quand même qui méritent un peu l'attention et qui vont, je pense, vous redonner le moral.
2: Ah bah écoutez, c'est bien. Vous voyez quand vous donnez un peu de mal, hein, ça...
0: Oui, mais vous savez, je me donne pas souvent du mal. Il est sympa quand même.
2: Mais qui aime bien
0: Alexandre,
2: châtier.
0: Alexandre, défendez-moi.
4: Un petit peu ta carte.
2: Non, Alexandre, il part en week-end. Omblin également.
4: Bon, bientôt. Allez.
2: Rendez-vous, on vous retrouve lundi pour un bon week-end.
4: Plaisir.
2: Bonjour Anissa Haddadi.
5: Bonjour Dimitri, bonjour à tous.
2: Et bonjour à tous. On croyait le gouvernement en train de mûrir patiemment des mesures durables pour répondre à la crise lycéenne. Et puis hier soir, branle-bas de combat, Édouard Geffray annonce un plan d'urgence pour pallier les absences de profs. 10% tout de même d'heures de cours non assurées dans les collèges et lycées publics en 2024-2025. Voyez l'ampleur du problème. Et donc, nous allons déployer 3000 profs remplaçants entre aujourd'hui et mardi dans les établissements jugés prioritaires. Il y en a une bonne centaine. Il y avait donc des réserves d'enseignants sans affectation. C'est la principale information de tout cela. Alors qu'on ne cesse de déplorer les absences longue durée, les difficultés de recrutement dans l'éducation, il y avait donc une masse de profs sans classe. Bah, de quoi broder une fois de plus sur le thème de l'inefficacité de la dépense publique. En attendant, eh bien, c'est sans effet sur la mobilisation lycéenne, en tout cas sur son versant le plus politisé, qui depuis mardi appelle à une nouvelle manifestation le 13 octobre. On va en parler avec nos invités ce matin. Je vous les présente à 8h10. Laurent Jacobelli, le député RN de Moselle, porte-parole du Rassemblement National, sera face à Romain Desarbres. Et dans un quart d'heure, c'est Jonas Haddad, porte-parole des Républicains, vice-président de la région Normandie, auteur d'un petit ouvrage consacré à Nicolas qui paye. Nicolas, que pense-t-il de la crise lycéenne, qui est la crise d'une minorité en réalité, nous expliquera Vincent Trémollet de Villers à 8h10. On parlera aussi carburant, énergie, après les annonces mardi soir de Sébastien Lecornu, le gasoil va baisser, mais quid du samplon 95 et 90. L'expert des énergies Thierry Brosse sera avec nous à 7h40. Et puis, on évoquera Édouard Philippe, passé au grill de l'émission politique de France 2 hier soir, l'heure de vérité. Et parmi ses intervieweurs, notre génie Bastier national qui nous racontera aux alentours de 8h30 ses 3 minutes de vérité face au candidat Édouard Philippe. Voilà pour le programme, on passe au temps.
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2: Anissa Haddadi, le début de la semaine était estivale, la fin sera plus automnale.
5: Hein. Ah oui, bien automnale, ça y est, l'automne s'installe. On a d'ailleurs une petite perturbation là, qui va toucher la moitié nord du pays. Hier, c'est vrai que sur la moitié nord, on a eu un jeudi plutôt ensoleillé, frais mais ensoleillé. Et bien là, on a une perturbation qui n'est pas très active mais qui va quand même donner quelques averses, surtout beaucoup de nuages. Alors vous allez tirer une ligne de Bordeaux à Metz. Donc un grand quart nord-ouest du pays. Et bien au nord de cette ligne, c'est vrai, sur la Bretagne, la Normandie, les Hauts-de-France, le Poitou-Charentes, la région parisienne, l'ouest des Ardennes, et bien là, dans tous ces secteurs-là, on a un ciel très couvert, avec des averses fréquentes ce matin le long des côtes de la Manche et du vent. Un vent qui vient d'ouest, qui vient de l'Atlantique et qui souffle jusqu'à 70 km/h. Aussi au sud de cette ligne Bordeaux-Metz, et bien là c'est un temps plus lumineux avec quelques passages nuageux. Mais attention, beaucoup de brouillard ce matin, j'en perds ma voix. Il faut se couvrir, il faut mettre une petite écharpe, je vais vous donner les températures.
2: Je vous prépare une petite tasse de thé bien chaud pour vous éclaircir la voix.
5: Merci Dimitri. On a beaucoup de brouillard ce matin entre la Bourgogne et le Lyonnais, soyez très prudents. Du vent également, Mistral et Tramontagne qui soufflent fort jusqu'à 80 km/h au bord de la Méditerranée. Et un temps agité pour la Corse. Les températures, vous allez comprendre pourquoi ma voix déraille ce matin. 1 degré à Aurillac. Bon, on est loin du Cantal, mais on a 9 degrés à Paris, 16 à Nice. Et cet après-midi, 12 seulement à Épinal, 13 à Metz, 16 à Paris, 23 pour Nice.
2: Merci Anissa Haddadi, bon réveil à vous. Bienvenue sur Europe 1. Nous sommes le vendredi 9 octobre, il est 7h.

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2: Quand ça ne veut pas malgré les annonces du ministre de l'Éducation. Les lycéens appellent à redescendre dans la rue mardi prochain. Édouard Geoffrey leur a pourtant promis 3000 professeurs remplaçants d'ici le 13 octobre. Cette gestion de crise irrite profondément le chef de l'État. Europe 1 va vous raconter la grosse colère d'Emmanuel Macron contre son gouvernement. Le remontage de bretelles a été sévère. Entre 12 et 18 centimes d'euros de baisse par litre de gasoil. C'est la promesse de Sébastien Lecornu. Quand et comment cette baisse va-t-elle s'appliquer? Explication à suivre. Et puis, bienvenue à la maison Sophie. L'astronaute française Sophie Adnot est rentrée sur notre bonne vieille Terre après 8 mois passés dans l'espace.
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2: Le journal de 7h sur Europe 1, Christophe Lamarre. Bonjour Christophe.
3: Bonjour Dimitri, bonjour à tous. Un plan d'urgence pour calmer la fronde lycéenne, voilà l'objectif. Le ministre de l'Éducation nationale a détaillé les mesures pour assurer une présence des professeurs remplaçants dans la durée. D'ici mardi prochain, donc mardi prochain au plus tard, 3000 d'entre eux vont rejoindre les établissements les plus touchés par l'absentéisme. Édouard Geoffrey l'a promis.
4: On a 3000 professeurs remplaçants qui actuellement ne sont pas devant élèves. Ils voudraient l'être, mais ils ne sont pas affectés devant élèves. 3000 professeurs. Parce que jusqu'à présent, on savait mal les affecter, notamment. Et donc, dans les prochaines heures, on a 3000 professeurs qui vont rejoindre ces établissements. Le deuxième élément, c'est que je vais autoriser les recteurs à recruter plus que ce qui est normalement autorisé, quelques centaines de professeurs de plus, là où nous avons des besoins.
5: Donc vous garantissez que ces enseignants seront face à des élèves quand?
4: Dans les heures qui viennent.
3: Le ministre de l'Éducation nationale, Édouard Geoffrey, hier soir sur TF1, les premières réactions n'augurent rien de bon pour la suite. Le principal syndicat d'enseignants, le SNES-FSU, dénonce une copie bâclée. Ces 3000 professeurs, on se demande d'où ils sortent, interroge sa secrétaire générale. Côté organisation lycéenne, on estime que le compte n'y est toujours pas. Elles appellent à une nouvelle journée de mobilisation mardi prochain, justement.
2: Alors, cette crise qui n'en finit pas et sa gestion erratique ont le don d'agacer Emmanuel Macron.
3: Le chef de l'État ne décolère pas. Il avait pourtant convoqué les ministres concernés pour faire un point de situation. Mardi, à l'Élysée, réunion qui a pris la forme d'un recadrage en règle. Mais les derniers développements de cette crise ne l'ont pas calmé, bien au contraire. Le président est toujours aussi contrarié, Alexandre Chauveau.
6: Sébastien Lecornu, Laurent Nunez, Édouard Geoffrey, tous ciblés par Emmanuel Macron. En privé, le chef de l'État ne ménage pas ses ministres. Le locataire de Matignon, coupable de ne pas avoir su, dès le début du mouvement, mettre un terme à la colère lycéenne. Son intervention télévisée mercredi soir a été appréciée à l'Élysée, bien que jugée trop tardive par le président. Laurent Nunez, lui, a été obligé de revoir sa doctrine de maintien de l'ordre, contraint par Emmanuel Macron de faire preuve de davantage d'empathie envers les lycéens. Le ministre de l'Intérieur a notamment renoncé à l'emploi des grenades assourdissantes. Quant à Édouard Geoffrey, son profil est jugé trop technocratique dans une crise qui nécessite du sens politique. Hier, c'est même le journal de France 2 qui a provoqué la colère du président après la diffusion d'une pancarte insultante ciblant son épouse lors d'une manifestation de lycéens. Le chef de l'État, qui avait dit vouloir terminer son quinquennat sous le signe de la jeunesse, espère une accalmie du mouvement avec l'arrivée des vacances scolaires en fin de semaine prochaine.
3: Alexandre Chauveau du service politique d'Europe 1. Attendre et espérer des vacances scolaires, qu'elles affaiblissent le mouvement lycéen. Il y avait effectivement un peu moins de monde dans les rangs des manifestants. Hier, un peu plus de 71 000 personnes dans la rue, dont 25 000 à Paris, chiffre du ministère de l'Intérieur.
2: Alors une constante, en revanche, et elle est inquiétante, ce sont les violences urbaines. Et
3: comme s'il y avait deux mouvements parallèles, pendant que les uns défilent pour avoir des enseignants et de plus beaux lycées, les autres les agressent et les détruisent au milieu des CRS et des policiers régulièrement pris pour cible. Témoin ce qui s'est passé hier en marge du rassemblement lycéen Place de la Bastille à Paris. L'État devrait les soutenir, mais il ne le fait pas, dénonce Mathieu Ballet. L'ancien policier, aujourd'hui eurodéputé Rassemblement National, était l'invité de Christine Kelly sur CNews hier soir.
7: Je pense qu'il faut arrêter de prendre les policiers gendarmes pour des pouilleux. Ils ont une compote et un fruit pour la journée, donc il vaut mieux rien donner. C'est comme si qu'on leur donnait une piécette alors qu'ils préfèrent payer par eux-mêmes un repas correct lorsqu'on a engagé toute la journée au service de la France. Donc je pense vraiment qu'aujourd'hui, on a un chef de l'État, on a un gouvernement qui ne respecte pas nos forces de l'ordre et qui, pire, a la trouille face aux casseurs, face aux voyous qui sèment le chaos dans les rues de Paris, dans les rues de Bordeaux. Il y a un commissariat, les Capucins, qui a été brûlé avec des fonctionnaires à l'intérieur qui ont failli suffoquer. On est passé à côté d'une hécatombe. Donc moi, je vous le dis, la situation, elle est grave et nos policiers et gendarmes sont le dernier rempart et ils sont bien seuls avec un gouvernement qui est à la ramasse pour les soutenir, les défendre et leur donner des instructions très claires.
3: L'eurodéputé rassemble Rassemblement National et ancien policier Mathieu Ballet. Il était l'invité de Christine Kelly sur CNews.
2: Et c'est la question Europe 1 du jour. 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
2: Le gouvernement décidément cerné par les crises, l'entrée en vigueur de la baisse du prix du gasoil se fait attendre. Ceux qui roulent à l'essence s'estiment lésés.
3: 12 à 18 centimes d'euros en moins par litre de gasoil, mais pas avant novembre. Et puis pour les autres automobilistes, effectivement, rien n'est prévu et ça ne leur plaît pas du tout. Reportage dans la région lyonnaise, Jean-Luc Bougeon.
9: Pistolet vert en main, Aurélie est en train de faire le plein de son monospace avec du sans-plomb 95. Tarif affiché 2,19€ le litre, un prix qui ne baissera pas prochainement, contrairement à celui du gasoil. Aurélie ne comprend pas bien pourquoi.
10: Je comprends pas la cohérence. En fait, les voitures essence, elles font quoi alors? On roule pas et seul le diesel qui pollue plus pourra rouler. Je pense que tout le monde doit être logé à la même enseigne et c'est même pas qu'une question de justice, c'est juste une question de cohérence globale. Aujourd'hui, j'aimerais comprendre ce qui justifie, qui débloque ce stock sur le diesel et pas sur l'essence.
9: Où est l'équité dans tout ça, questionne Marc.
11: C'est pas juste du tout. Ça devrait concerner tous les carburants, qu'il y ait une diminution. Surtout quand on a un salaire moyen, qu'on se déplace pour aller travailler, ça devient difficile.
9: Charlotte, elle, ne perçoit pas bien la logique de la mesure.
12: On nous a dit qu'il fallait prendre des voitures essence parce que ça polluait moins. On a pris des voitures essence qui sont plus chères. Et après, bah, on ne peut plus mettre de l'essence dedans parce que c'est plus cher. C'est un cercle vicieux. Il faudrait que tout le monde soit aidé, en fait, de la même façon. Donc, je ne dis pas merci au gouvernement. Mais je pense que je ne suis pas la seule à ne pas dire merci au gouvernement, malheureusement.
9: Une annonce du Premier ministre qui fait donc beaucoup de content, sans satisfaire vraiment ceux qui roulent au diesel, qui trouvent la baisse à venir insuffisante. Saint-Genis-Laval, Jean-Luc Bougeon, Europe 1.
2: Et le retour sur Terre de Sophie Adnot.
3: Après 235 jours passés dans l'espace, l'astronaute française de 44 ans a d'abord quitté la Station Spatiale Internationale mercredi, puis traversé l'atmosphère dans une capsule hier, ralentie évidemment par d'immenses parachutes, avant le fameux splashdown, retransmis en direct par la NASA. Récit Caroline Baudry.
8: Sous une grappe de parachutes déployée, la capsule Dragon entre en contact avec l'océan Pacifique au lever du soleil au large de la Californie. Applaudissements dans les salles de contrôle et premiers échanges avec l'équipage.
13: On est tellement heureux d'être de retour après cette mission incroyable à bord de la station internationale avec tous nos collègues.
8: Les quatre astronautes ont été extraits du véhicule spatial sur un bateau, comme ses équipiers. Sophie Adnot est installée sur un fauteuil roulant, agitant les deux bras en signe de victoire. Après avoir rejoint en hélicoptère la Terre ferme, cette fois la Française transite à Houston, au Texas, d'où elle quittera le groupe. Direction l'Allemagne, où elle restera 3 semaines. Objectif, retrouver la forme d'avant-vol. Sans gravité durant 8 mois, le corps change. Perte osseuse, fonte musculaire, y compris pour le cœur, ou encore troubles visuels. Avec son enthousiasme sans faille, la colonelle de l'armée de l'air avait dit avoir hâte de retrouver ses proches et de déguster une galette bretonne. Sophie Adnot, qui a marqué l'histoire du spatial en battant entre autres le record européen du plus long séjour en orbite, hommes et femmes confondus.
3: Merci Caroline Baudry.
2: Merci Christophe Lamarre, c'était votre journal.
8: Il est 7h07, très bon début de journée, bon vendredi avec Europe 1 Matin et Dimitri Pavlenko jusqu'à 9h. À suivre l'édito de Laurent Tessier.
2: Bonjour Laurent.
14: Bonjour Dimitri, bonjour Anissa.
8: Bonjour Laurent.
14: L'exercice d'autosatisfaction d'Emmanuel Macron hier devant les entrepreneurs.
15: C'est une métamorphose de la France. Une vraie métamorphose.
14: La positive attitude, toujours.
2: Allez, à tout de suite.
8: Et dans un instant, Dimitri Pavlenko, l'invité d'Europe 1 Matin.
2: Il a 30 ans, travaille, cotise, pas pauvre, la preuve, il paye des impôts. C'est Nicolas qui paye. Je reçois Jonas Haddad, vice-président de la région Normandie. Il signe un petit livre sur le sujet. Dans un instant, il est avec nous. Bon réveil avec Europe 1, 7h08.
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28: Il est 7h10 sur Europe 1. Dans un instant, la suite d'Europe 1 Matin avec Dimitri Pavlenko et son invité. Et avant 7h30, vous allez pouvoir tenter aujourd'hui, dernier jour de la semaine, tenter de remporter une semaine au ski pour 4.
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28: 7h11 sur Europe 1. Dimitri Pavlenko, vous recevez ce matin le porte-parole des Républicains, Jonas Haddad.
2: Bonjour Jonas Haddad.
14: Bonjour Dimitri Pavlenko.
2: Bienvenue sur Europe 1. Vous êtes aussi vice-président de la région Normandie. Vous êtes avec nous ce matin pour votre livre. C'est Nicolas qui paye, comment réparer la fracture générationnelle. Il vient de paraître aux éditions de l'Observatoire. Alors, Nicolas qui paye, on a tous entendu l'expression au moins une fois depuis un ou deux ans. Ça veut dire quoi? Ça vient d'où? Qui est ce Nicolas, Jonas Haddad?
14: Ben Nicolas, au début, c'était une blague sur les réseaux sociaux, un archétype d'un jeune actif qui en a marre de payer pour tous les autres. Il paye des impôts, il cotise, et puis il en a toujours moins pour son argent. Et il se pose la question de savoir pourquoi il paye autant. Et puis il y a un chiffre qui m'a beaucoup frappé ces dernières semaines, c'est un chiffre que vous avez peut-être vu, un tiers des jeunes Français diplômés veut quitter la France. Et je me suis dit, là il y a un problème, il y a une forme de fracture générationnelle qui est en train de s'installer, il faut qu'on l'identifie. Un peu vous vous souvenez comme à l'époque Chirac qui disait qu'il y avait une fracture sociale, je considère que la nouvelle fracture sociale c'est celle des Nicolas qui considèrent qu'ils payent pour tous les autres. Et ils en ont marre, c'est un peu un cri d'alerte.
2: Ouais, c'est un cri d'alerte. Est-ce que vous avez une idée, justement, du coût de notre modèle social financé par Nicolas? Est-ce qu'on peut se faire une idée en chiffres? Parce qu'il y a cette idée qu'on paye trop et qu'on n'en a pas pour son argent. Réellement, le jeune actif, aujourd'hui, il est l'Atlas supportant le modèle social français, Jonas Haddad?
14: Oui, je dirais même qu'il est le tiers-état. Il est le tiers-état parce qu'aujourd'hui, vous avez ce chiffre de l'INSEE qui m'a vraiment profondément choqué. Le niveau de vie des actifs en France est inférieur au niveau de vie des retraités. C'est le seul pays au monde dans lequel c'est le cas.
2: Donc Nicolas qui paye, Jonas Haddad, il est contre les retraités?
14: Il n'est pas contre les retraités.
2: Il y en a quelques-uns qui nous écoutent.
14: Je sais, c'est pour ça. Et vous remarquerez que le sous-titre de mon livre, c'est « Comment réparer la fracture générationnelle ». Moi, je pense qu'il ne faut surtout pas imputer cela aux retraités. Il faut imputer cela aux politiques qui, depuis des années, ont installé un système qui est totalement obsolète. Vous savez, le fameux modèle social français dont on parle souvent, il est mort. Il est mort parce que la pyramide des âges n'existe plus. Vous savez, une pyramide, c'est une base large et une pointe fine. Une base, c'est-à-dire beaucoup d'actifs, et une pointe fine avec quelques retraités. Or, et Dieu merci, les progrès de la technologie ont fait qu'aujourd'hui, on vit plus longtemps. Donc comme on vit plus longtemps, il n'y a plus de pyramide des âges. Donc il faut qu'on revoie le système économique et surtout pas
3: incriminer des retraités qui ont juste été dans un système existant.
2: Oui, mais en tout cas, on n'a pas accompagné l'évolution démographique de la société et on en paye le prix aujourd'hui. C'est ce sens que vous exprimez à propos de Nicolas Kippé. Mais qu'est-ce qu'elle regarde, il porterait, Nicolas, sur la mobilisation des jeunes aussi, des jeunes lycéens en ce moment qui réclament par exemple 10 milliards d'euros pour l'éducation. Je donnais tout à l'heure le chiffre de la dépense intérieure d'éducation en France, c'est 200 milliards qu'on y consacre chaque année. Est-ce que 10 milliards de plus vont y changer quelque chose? Qu'en pense Nicolas d'après vous?
3: Vous voyez, Nicolas Kippé, ça marche pour tous les sujets. Qui va payer les dégradations? Qui va payer les lycées qui ont été cassés? Par exemple, vous disiez que je suis élu de Normandie, c'est Nicolas qui va payer les dégradations. Donc en fait, d'un côté, Nicolas, il voit une jeunesse qui veut brûler, qui veut casser, qui est d'ailleurs alimentée par LFI, et puis d'un autre côté, il voit sa jeunesse à lui, entre guillemets, qui va se lever le matin, qui va bosser. Un fait assez incroyable, la semaine dernière, j'inaugurais un lycée professionnel dans lequel il y avait beaucoup de gens qui ressemblaient à des Nicolas. Ils m'accueillaient en cravate alors qu'ils étaient assez jeunes. Et à quelques kilomètres, il y avait un lycée qui brûlait avec des gens qui étaient d'une autre jeunesse. Il y a deux jeunesses en France aujourd'hui, et Nicolas regarde l'autre jeunesse et il se dit qu'il va payer pour l'autre jeunesse.
2: Oui, sachant que la jeunesse qui manifeste et qui demande plus d'argent aujourd'hui et qui n'a pas l'air d'être celle qui met des cravates, dans quelques années, peut-être qu'elle emportera aussi des cravates, Jonas Haddad. C'est ça aussi qu'il faut se dire. Les étudiants, les lycéens d'aujourd'hui qui défilent, seront les cotisants de demain.
3: Peut-être, mais en tout cas, ce que l'on voit aujourd'hui, c'est qu'il y a un certain nombre de jeunes qui n'ont pas conscience du modèle dans lequel nous sommes. Mmh. Quand vous allez avoir demain l'intelligence artificielle, est-ce que vous pensez vraiment que les employeurs vont accueillir les jeunes qu'on entend dire « Oh là là, on travaille trop parce qu'on bosse de 8h à 15h ». Non, l'intelligence artificielle va nous mettre beaucoup en concurrence, et donc les jeunes qui n'ont pas envie de bosser, malheureusement, ce sera compliqué pour eux.
2: Oui. Alors, Nicolas Kippé, vous nous avez parlé de ces jeunes qui quittent le pays après leurs études. Donc, c'est terrible parce que ce sont des étudiants que la France a beaucoup payé pour former, parce qu'un étudiant, ça coûte relativement cher. Qu'est-ce qu'il fait aussi face à cela? Est-ce qu'il baisse les bras? Est-ce qu'il va se révolter? Parce qu'il y a toujours ce spectre de la révolte fiscale. On dit, Nicolas, c'est le lointain descendant de Jacques et de ces fameuses jacqueries. Vous y croyez à ça, vous, sincèrement?
3: Oui, c'est ce que j'écris dans le livre. Le mot jacquerie vient de la révolte des Jacques, c'était des paysans qu'on méprisait. Oui, j'y crois parce que je pense qu'on est arrivé à un point de bascule. Un point de bascule dans lequel les uns et les autres en ont marre. Donc soit ils votent avec les pieds, c'est-à-dire qu'ils partent, et c'est pas le cas que des diplômés. Vous savez que par exemple en Australie, le nombre de visas de travail pour des jeunes Français, pour des petits boulots, même pas pour des grands diplômes, pour des petits boulots a explosé parce que les gens en ont marre. Donc oui, il y a une révolte qui est en train de s'amorcer. Et pourquoi je veux le dire à l'occasion de l'élection présidentielle? Parce que c'est le moment dans lequel les idées bouillonnent.
2: Oui.
3: C'est là où on définit les grandes lignes du pays. Et je pense que c'est le moment de se révolter.
2: Alors qui va le défendre politiquement, Nicolas Kippé? Surtout si vous nous dites qu'il en a marre de payer, qu'il trouve qu'il paye trop cher pour les retraites.
3: Alors,
2: on sait où sont les gros bataillons qui font les présidents de la République, Jonas Haddad. Ils ne sont pas chez les Nicolas, ils sont plutôt chez les retraités.
3: Peut-être, mais c'est pour ça que je dis qu'il ne faut pas opposer les deux générations. Oui. Je ne veux pas du conflit générationnel. Je pense que, regardez quand on a parlé de l'écologie. À un moment, il y a une prise de conscience écologique dans la jeune génération. Personne n'a dit « c'est de la faute des boomers ». On a dit c'est de la faute d'un système. On consomme mal, on produit mal. Moi, je dis la même chose. Regardez notre système économique, il est obsolète.
2: Oui, mais c'est Nicolas qui va payer in fine aussi, toujours. Parce que c'est à lui qu'on dira qu'il faudra travailler jusqu'à 65, 67 ans, avoir des pensions moins importantes, cotiser davantage,
3: alors, pas
2: etc.
3: Nicolas ne payera plus si on fait, par exemple, la retraite par capitalisation, que j'appelle de mes voeux à l'intérieur de ce livre.
2: Tout le monde l'appelle de ses voeux, mais vous savez que c'est 25 à 30 ans de bascule, ça ne se fait pas du jour au lendemain.
3: Prenons un autre exemple, la suppression des régimes spéciaux que je propose à l'intérieur du livre, c'est quelque chose qui serait très important, parce que, regardez, par exemple, on parle de l'éducation, le gouvernement actuel a mis 10 milliards de plus dans l'éducation. Et vous savez que sur les 10 milliards, il y en a 9 qui ont été versés aux retraites de l'éducation nationale. C'est-à-dire qu'en gros, aujourd'hui, dans chaque budget public, en fait, est pompé par le système des retraites.
2: On y revient toujours.
3: Voilà, donc en fait, on y revient toujours et on arrose du sable. Donc ce que je dis, c'est changeons de système pour arrêter d'arroser le sable qui fait qu'aujourd'hui, le système ne tient pas.
2: Donc vous êtes porte-parole des Républicains, LR sera le parti, le candidat des Nicolas Kippé, Jonas Haddad.
3: Je pense que vous avez très bien résumé mon propos.
2: Bon. Et est-ce que vous pensez que c'est vraiment fédérateur? Si c'est la question qu'on peut se poser, ce propos que vous avez sur cet actif qui contribue au système, qui paye beaucoup d'impôts, est-ce que c'est vraiment fédérateur dans la mesure où on sait aussi que dans notre système, plus d'un contribuable sur deux est bénéficiaire net bénéfice de la redistribution, ça veut dire concrètement qu'il perçoit plus du système qu'il n'y contribue. Il reçoit plus d'allocations de prestations diverses et variées qu'il ne paye d'impôts. Est-ce qu'il a intérêt, celui-là, à soutenir Nicolas qui paye, Jonas Haddad ?
3: Alors, ce que vous dites est vrai. Simplement, ce que je dis, c'est qu'aujourd'hui, il n'est pas normal qu'un ouvrier, entendez-moi bien, un ouvrier qui est actif, touche moins qu'un retraité qui est inactif en termes de contribution. C'est-à-dire qu'en gros, un ouvrier cotise plus que ce qu'il reçoit. Ce n'est pas normal. Les gens qui nous écoutent tôt ce matin et qui vont se lever bosser, c'est pas normal qu'ils reçoivent moins. Donc je pense que ça peut transcender des clivages politiques et des classes et des catégories socio-professionnelles différentes pour embarquer les gens dans le fait de se dire c'est notre système qui est beaucoup trop... il nous ponctionne trop. Quelle que soit notre catégorie, que ce soit d'ailleurs les retraités, quand j'entends des gens dire il faut ponctionner les retraités, arrêtez de demander des efforts aux gens. Demandez qu'est-ce que l'État peut faire comme effort pour transformer son système, sinon on n'y arrivera pas.
2: Merci Jonas Haddad, vice-président de la région Normandie,
3: porte-parole
2: des Républicains. Et donc votre livre Nicolas qui paye, comment réparer la fracture générationnelle, ça vient de paraître aux éditions de l'Observatoire. Merci d'être venu nous en parler. Bonne journée à vous.
3: Merci.
28: Il est 7h19 sur Europe 1.
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2: Dans un instant, l'édito de Laurent Tessier sur Europe 1, juste après le journal permanent, Christophe Lamarre.
6: Donald Trump exclut d'attaquer l'Iran avant les élections de mi-mandat prévues le 3 novembre aux États-Unis. Le président américain l'assure, les discussions avec Téhéran sont productives. 3000 professeurs remplaçants d'ici mardi au plus tard, c'est la principale annonce du ministre de l'Éducation nationale pour répondre à la colère des lycéens. Ces renforts seront affectés prioritairement dans les établissements les plus touchés par l'absentéisme. Plan d'urgence qui ne convainc ni les enseignants ni les lycéens. Le SNES-FSU dénonce une copie bâclée. Les organisations lycéennes appellent de leur côté à une nouvelle journée de mobilisation le 13 octobre. Enfin, la campagne pour la présidentielle avec le premier tour de la primaire à gauche. 142 282 votants appelés à départager les 5 candidats en lice. Les résultats seront communiqués demain soir à l'issue de ces 2 jours de scrutin.
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28: 7h21, excellent début de journée. Bon réveil avec Europe 1 Matin et Dimitri Pavlenko jusqu'à 9h. C'est l'heure de retrouver Laurent Tessier.
2: Bonjour Laurent.
14: Bonjour à tous.
2: Emmanuel Macron a livré un discours hier devant des entrepreneurs à Big, l'événement organisé par BPI France. Ça a retenu votre attention.
14: 20 minutes de discours devant les entrepreneurs lors de l'événement BPI France. 20 minutes devant des dirigeants de start-up, de petites et moyennes entreprises. 20 minutes de spectacle avec cette introduction.
7: Je crois que si on suit tous la même actualité, il est difficile de se dire qu'on vit dans un monde enthousiasmant où les gens sont pleins de confiance en eux.
14: Ah bon, magnifique analyse, mais avec Emmanuel Macron, c'est toujours le même refrain. Tout va très bien, Madame la Marquise.
9: Oh, les champions, on est tous ensemble.
7: Et on vit pourtant dans ce monde fait de crises multiples qu'on a traversées durant ces 10 années. On a vécu ensemble les crises sociales, on a vécu ensemble la pandémie et le Covid, la crise énergétique de 2022. Et malgré tout ça, les résultats sont là.
14: Ah oui, les résultats sont là. Depuis 2017, la dette française est passée de 2200 milliards à 3600 milliards d'euros. Champion mon frère, comme Emmanuel Macron l'avait écrit après la victoire du PSG en Ligue des Champions. Alors dans la salle, tous les entrepreneurs n'étaient pas dupes de ce discours. Il y a eu par moments quelques applaudissements que j'ai trouvé assez légers et des moments où vous pensez que la salle va se lever, va crier. Mais non, silence radio.
7: En 2025, on a battu l'année record de création du nombre d'entreprises dans notre pays. On n'en avait jamais créé autant. 1 160 000.
14: Silence dans la salle, pas d'applaudissements.
7: Ah. Et donc tout ça,
14: un petit moment de solitude, mais Emmanuel Macron a continué de chauffer la salle. Et au passage, le chef de l'État s'en est pris de nouveau aux journalistes après nous avoir accusé de brainwasher, de faire un lavage de cerveau avec, je cite, la tyrannie du fait divers. Nouvelle attaque, si la France va mal, c'est notre faute.
7: Dans la même France que celle qu'on voit tous les jours quand on allume le poste de télé, on a plein de gens qui nous expliquent qu'elle serait foutue. Ça n'est pas vrai.
14: Mais évidemment, Emmanuel Macron n'a pas dit un seul mot sur le mouvement des lycéens, les violences pendant ces 20 minutes. Non, le président de la République s'est livré une nouvelle fois un exercice d'autosatisfaction sur le bilan de sa politique depuis 2017. Et dans ses discours, ces derniers mois, toujours le même élément de langage, ne cédez pas à l'esprit de défaite.
7: Faut se battre. Mais je vous le dis, l'esprit de défaite ambiant que je vois, n'y cédez rien. Rien. Croyez en vous, croyez en l'avenir. Si vous n'y croyez pas, vous avez déjà perdu.
14: 20 minutes de discours, de show devant les entrepreneurs, 20 minutes une nouvelle fois d'autosatisfaction avec beaucoup de conviction.
7: C'est une métamorphose de la France. Une vraie métamorphose.
14: Oui, vraiment, j'ai trouvé, Dimitri, la nouvelle chanson du président de la République.
5: Viens voir les comédiens.
14: Viens voir le comédien.
2: L'édito de Laurent Tessier tous les matins dans Europe 1 Matin. On vous retrouvera cet après-midi, Laurent, avec Pascal Praud. Pascal Praud et vous, 16h-18h. Pour parler de l'actualité, on vous attend nombreux au standard. Le numéro, Anissa Dali.
28: Et le 01 80 20 39 21 qui vous permet tous les jours de dialoguer, d'accord ou pas d'accord. Hein.
14: Ah, évidemment.
28: Tout le monde est le bienvenu de 16h à 18h.
14: Au contraire.
28: Avec Pascal Praud sur Europe 1.
2: Allez, place au jeu d'Europe 1.
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2: Le député de Moselle, porte-parole du Rassemblement National, il sera face à Romain Desarbres. C'est dans 3 quarts d'heure. Votre journal, la météo dans un instant sur Europe 1.
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2: Anissa Dadi, les nuages envahissent la moitié nord.
28: Et oui, après un jeudi bien ensoleillé sur la moitié nord, c'est vrai que là on a une petite perturbation qui touche le grand quart nord-ouest du pays, donc la Bretagne, la Normandie, le Cotentin, les Hauts-de-France, la région parisienne, l'ouest de la Champagne-Ardenne, le Poitou-Charentes, la Loire-Atlantique, et dans tous ces secteurs-là, c'est très gris ce matin avec des petites averses le long des côtes de la Manche et du vent, jusqu'à 70 km/h, vent qui vient de la Manche. Cet après-midi, c'est toute la moitié nord qui sera couverte par les nuages. Alors, pas forcément porteurs de pluie, hein, mais des nuages qui vont assombrir bien votre vendredi. Le soleil, lui, il persiste au bord de la Méditerranée. C'est vrai qu'on a un temps très agréable des Pyrénées à la Côte d'Azur, avec toujours du Mistral et de la Tramontagne jusqu'à 80 km/h. Et un temps assez agité sur l'île de Beauté en Corse. On a encore un risque d'orage toute la journée aujourd'hui. On a une limite plus neige encore sur les Alpes du Sud. Par exemple, si vous remportez le séjour à Risoul, eh bien vous aurez des flocons à Risoul à partir de 2400 mètres d'altitude. Donc les premiers flocons sont là et en hauteur. Les températures, bon, elles sont fraîches. Ça y est, c'est l'automne, 13 degrés à Metz cet après-midi, 14 à Nancy et Belfort, 15 degrés pour Clermont-Ferrand, 16 à Paris, 18 au Mans, 20 degrés à Marseille et Quimper et 23 la maximale pour Nice et Ajaccio.
2: Merci Anissa Dadi, bon réveil à vous. Bienvenue sur Europe 1.
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2: Mais à quoi ressemble le fameux temps démocratique proposé aux lycéens par le gouvernement? Cet échange prof-élève est l'une des mesures censées permettre une sortie de crise. Les jeunes Marseillais interrogés par Europe 1 ne sont pas convaincus, vous l'entendrez. Pour les syndicats, pas question de relâcher la pression. Une nouvelle journée d'action est programmée mardi. Un lycée, hier, a été en partie saccagé près de Bordeaux. Plusieurs centaines de milliers d'euros de dégâts. Et puis on vous présentera Sport Plus. C'est la nouvelle plateforme proposée par Canal Plus. À la clé, les plus belles images du sport accessibles gratuitement.
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2: Journal de 7h30 sur Europe 1, Théo Grévin. Bonjour Théo.
1: Bonjour Dimitri, bonjour à tous. Levez la main et dites-nous ce qui ne va pas. C'est en substance la réponse apportée par le gouvernement à la colère lycéenne. Des temps démocratiques, temps d'échange donc proposés depuis mercredi et qui peinent à convaincre élèves et enseignants. Illustration à Marseille avec le correspondant d'Europe 1, Stéphane Burgat.
3: Une demi-heure d'échange avec un professeur qui n'a pris aucune note. Mathilde, élève de première, est dubitative.
10: On a parlé comme ça. Un prof et on est 15 dans la classe, mais il n'y a que 4 élèves qui ont parlé. C'était pour échanger sur les blocus. Pourquoi on faisait tout ça? Ça a un peu fait des tensions pendant le débat. En fait, on parlait, mais sans but précis. C'était juste pour gagner du temps. Ah non, ça n'a pas débouché sur rien du tout. Hein. Ça, non.
3: De la friture sur la ligne entre ces ados et certains de leurs professeurs. Pas sûr que l'échange soit productif, s'interroge Myriam.
18: C'est des générations différentes et ils pensent qu'on extrapole un petit peu sur certains sujets. Après, c'est vrai que oui, c'était difficile un petit peu la communication. Bah, en fait, ils sont un petit peu dédouanés. Ils ont dit que bah, c'était pas de leur faute, c'était plus l'éducation nationale et on aurait plus voulu qu'ils soient de notre côté.
3: Le principe même d'un échange avec des professeurs déjà au courant de leurs difficultés et exigences est incohérent, selon Étienne.
20: On n'a pas à discuter avec les établissements, il faut discuter avec ce qu'il y a au-dessus des établissements, c'est l'État ou la région.
3: Et c'est pourquoi beaucoup, comme Hugo, snobent ce temps d'échange.
21: Ça sert à rien parce que de toute façon, ils vont rien changer. Ils vont juste gagner du temps pour essayer de nous calmer, mais ça va pas marcher.
3: Hors micro, des professeurs eux-mêmes refusent d'être la courroie de transmission du gouvernement et d'animer ces temps démocratiques. Marseille, Stéphane Burgat, Europe.
1: Et face à cette crise qui n'en finit pas, le gouvernement accélère. Le ministre de l'Éducation nationale annonce un plan d'urgence pour répondre à l'une des principales revendications des lycéens, à savoir le non-remplacement des profs. 3000 professeurs, justement, remplaçants vont être déployés pour certains dès ce matin. Alors pourquoi seulement maintenant? Qui sont-ils? On y revient dans le journal de 8h.
2: Mais malgré cette annonce, les syndicats lycéens et étudiants prévoient une nouvelle journée d'action mardi prochain.
1: Oui, alors qu'hier, 70 000 personnes ont manifesté partout en France contre plus de 250 000 mardi. Mobilisation en net recul, donc, mais les violences urbaines, elles sont en hausse, notamment aux alentours des lycées. À Lormont, près de Bordeaux, plusieurs jeunes encagoulés ont saccagé un établissement, Romy Azoulay.
22: Des vitres en mille morceaux, des tableaux renversés, c'est ce que montrent des vidéos sur les réseaux sociaux. Hier matin, après une assemblée générale de lycéens qui s'est passée dans le calme, plusieurs dizaines de jeunes encagoulés pénètrent dans ce lycée de Gironde. Dans les couloirs, l'un d'eux asperge les murs avec un extincteur. Tous s'amusent de cette situation.
24: Ça, c'est les iris.
22: Une pièce dans laquelle sont entreposés des stocks de papier est incendiée. Les casseurs emportent aussi une dizaine d'ordinateurs d'une valeur de 3000 euros pièce. D'autres ont été endommagés. Des actes de vandalisme condamnés par la préfète de Gironde, Sophie Broca.
5: On ne peut pas admettre les intrusions avec la mise en danger des 500 lycéens et des dégradations gratuites ou pas. Parmi la revendication, il y a la volonté que les bâtiments, pour ceux qui ne le sont pas, soient modernisés.
22: D'après le proviseur du lycée, les dégâts sont estimés à plusieurs centaines de milliers d'euros. Le chiffrage total est en cours.
1: Romy Azoulay pour Europe 1. La baisse des prix du diesel annoncée par Sébastien Lecornu pourrait être visible dès début novembre. C'est ce qu'annonce le ministre du pouvoir d'achat dans Ouest-France. Serge Papin recevra lundi les distributeurs pour organiser concrètement, dit-il, cette baisse des prix, obtenue grâce à la libération de 10 millions de barils de diesel provenant des réserves stratégiques.
2: Et cette question du pouvoir d'achat, longuement évoquée hier soir dans l'heure de vérité sur France 2, premier invité, Édouard Philippe, il a notamment été interrogé par votre signature Europe 1, Génie Bastier.
1: Oui, sur l'immigration, les finances publiques également, et pas seulement. Et pour celui qui reste le mieux placé du bloc central, Arthur Delaborde, il s'agissait de donner du concret à une campagne qui peine à prendre.
6: Sur le travail, Édouard Philippe ressort la recette de Nicolas Sarkozy, davantage d'exonération pour les heures supplémentaires.
7: Moi, ce que je propose aux Français, c'est d'abord de faire en sorte qu'en travaillant un peu plus, on gagne nettement plus.
6: Après avoir proposé la retraite à 65 ans, il tente d'adoucir son image avec une allocation qui remplacerait plusieurs aides.
7: Je pense qu'il faut aider avec une allocation familiale entièrement revue toutes les familles à partir du premier enfant. Une allocation familiale unique qui permet de verser 350 euros dès le premier enfant. C'est assez différent de ce qui existe aujourd'hui et qui est ensuite dégressive avec le revenu.
6: Édouard Philippe promet aussi des baisses d'impôts aux jeunes parents des classes moyennes et une immigration légale divisée par deux en 5 ans, quitte à réviser la Constitution.
7: Le peuple est souverain en France. Et s'il faut modifier la Constitution, le peuple peut, dans le respect des dispositions de la Constitution, c'est-à-dire de l'article 89, modifier la Constitution. Ça me paraît parfaitement évident.
6: Le programme s'étoffe, mais le plus difficile pour Édouard Philippe sera d'incarner le changement, lui qui fut le Premier ministre d'Emmanuel Macron.
1: Arthur Delaborde du service politique d'Europe 1. De nouvelles discussions pour mettre fin à la guerre en Ukraine à partir d'aujourd'hui à Miami en Floride. Les négociateurs ukrainiens s'entretiendront avec les émissaires de la Maison Blanche et cette fois des représentants français, allemands, mais aussi britanniques seront présents.
2: Et puis une bonne nouvelle pour les amateurs de sport, une plateforme 100% gratuite débarque sur Canal+.
1: Sport Plus, c'est son nom. Elle est disponible depuis 7 heures, depuis quelques minutes, et directement accessible donc depuis l'appli Canal+, Charles Bouchain.
9: Canal+ lance Sport Plus.
11: Sport Plus, la seule plateforme qui propose autant d'images sportives en exclusivité et tout cela gratuitement. Voilà la promesse du directeur des sports de Canal+, Thomas Sénécal.
12: C'est vraiment un accès, soit en direct, soit en différé, à l'essentiel des contenus sport de l'univers Canal+.
11: Les utilisateurs pourront suivre gratuitement des points d'information sportive et les émissions phares du service des sports comme le Canal Football Club ou Formula One. Des rendez-vous sportifs seront aussi diffusés en intégralité comme le Grand Prix de Singapour dimanche. Et puis, autre nouveauté, un multi-live proposera plusieurs matchs en direct sur un même écran.
12: Vous aurez en fait sous les yeux 9 vignettes pour une soirée de Ligue des Champions, qui sera chacune la vignette correspondant à un des matchs qui se joue à ce moment-là. Aussi des informations commerciales, parce que c'est très important de pouvoir accéder à l'abonnement si on a envie de voir sur Canal+ le vrai multiplex ou le match dans son intégralité.
11: Ce nouveau format sera disponible pour la Ligue des Champions, l'Europa League, la Première Ligue et plus ponctuellement pour le Top 14. Des compétitions qui seront à retrouver dans un onglet calendrier.
1: Charles Bouchain, les plus belles images donc accessibles sur Sport Plus et deux belles affiches ce week-end à suivre sur Canal Plus. Manchester United Tottenham demain à 18h30 et Liverpool Manchester City, ce sera dimanche à 17h30.
2: Merci Théo Grévin. 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
2: Allez, à suivre, trois questions à un expert de l'énergie après les annonces de Sébastien Lecornu pour faire baisser les prix du gasoil et de l'électricité cet hiver. Mais alors, quid du reste? Le sans-plomb, le fioul, le gaz, oublié par le Premier ministre. Thierry Brosse, expert des énergies, sera avec nous dans un instant sur Europe 1.
13: Il est 7h38, merci d'avoir choisi Europe 1 matin. Très bon vendredi avec Dimitri Pavlenko jusqu'à 9h.
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13: Très bon vendredi à l'écoute d'Europe 1 Matin avec Dimitri Pavlenko jusqu'à 9h. Il est 7h40. Dans un instant, les signatures d'Europe 1.
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13: 7h41, merci d'avoir choisi Europe 1 Matin. Très bon début de journée avec Dimitri Pavlenko jusqu'à 9h et les signatures d'Europe 1.
2: Dans 10 minutes, votre édito politique, on parlera du contraste très net entre la jeunesse venue prier avec Léon XIV il y a deux semaines et celle qui prétend être toute la jeunesse avec un grand J pour les lycées, mais surtout derrière LFI. Vincent Trémollet de Villers va nous décrypter dans 10 minutes cette petite liturgie révolutionnaire de rue à laquelle on assiste depuis 15 jours. La revue de presse d'Europe 1 arrive aussi avec Olivier Delagarde, mais d'abord... Trois questions à un expert, comme souvent le vendredi. Il est question d'énergie ce matin. On en parle avec Thierry Brosse, professeur à Sciences Po, spécialiste des questions énergétiques. Bonjour Thierry Brosse.
39: Bonjour.
2: Et Thierry, Sébastien Lecornu a annoncé mercredi le déblocage prochain de 10 millions de barils de gasoil, des stocks stratégiques pour faire un peu baisser les prix à la pompe. Alors le Premier ministre subodore sans doute qu'après les lycéens, c'est peut-être le prochain foyer de colère sociale. Alors tant mieux pour tous ceux qui roulent au gasoil. Mais quid de l'essence? Pourquoi, d'après vous, n'y a-t-il pas de mesure équivalente à celle pour le gasoil, pour le sans-plomb? Et on pourrait d'ailleurs y ajouter aussi le fuel domestique, par exemple.
39: Eh bien, je pense pour deux raisons. D'abord parce que c'est le diesel qui a le plus progressé et puis surtout parce que finalement, le diesel, ça représente 50% de notre consommation de produits pétroliers en France. Donc, il essaye de s'attaquer à la majorité du problème. Et encore une fois, comme il n'a pas beaucoup d'argent ni beaucoup de temps, eh bien, il se concentre sur le diesel.
2: Voilà, ce qui est le plus visible. Alors, autre annonce du Premier ministre, le blocage des tarifs réglementés de l'électricité avec consigne adressée à EDF de produire le plus d'électrons possible cet hiver. Bon, que dire de cette annonce, Thierry Brosse? Qu'est-ce que vous y voyez?
39: Mais écoutez, encore une fois, je suis étonné de voir que ce gouvernement veut faire baisser les prix en s'attaquant à toutes les possibilités, sauf ce qui est à sa main, c'est-à-dire les taxes. Je rappelle que les taxes sur votre facture d'électricité, c'est 30%. Et donc, s'il veut faire baisser le prix de l'électricité, il y a une façon très simple, c'est de baisser les taxes. Ce que d'ailleurs, la Commission européenne recommande, puisque la Commission européenne recommande à ce que l'on aille vers de l'électrification. Et l'électrification ne peut se faire qu'avec un prix de l'électricité pas cher.
2: Oui. Et si on bloque les tarifs réglementés là pour cet hiver, ça ne veut pas du tout dire que la hausse ne va pas repartir, et peut-être même plus fort encore l'année prochaine aussi, Thierry.
39: Et oui, malheureusement, Dimitri, comme vous comprenez, le prix de l'électricité, il est fait par l'électron marginal. L'électron marginal sera un électron qui aura malheureusement été produit avec une molécule de gaz. Cette molécule de gaz, elle est devenue plus chère, et donc le prix de l'électricité devrait malheureusement augmenté, même si en France on est plus immunisé que les autres pays, puisque nous avons notre nucléaire qui nous permet d'avoir beaucoup d'électricité à un coût qui est à peu près fixe.
2: Alors justement, le gaz, rien sur le gaz non plus dans la bouche de Sébastien Lecornu mercredi soir, alors que les prix ne cessent de grimper, ils ont encore progressé de 6,3% 1er octobre. Dans le JD News, votre confrère Jacques Percebois récemment craignait que les tensions sur le gaz soient d'ailleurs encore plus pénalisantes pour le consommateur que sur les carburants cet hiver. Il a raison selon vous?
39: Jacques Percebois a toujours raison. Donc effectivement, je pense qu'on est sur une vraie crise gazière et que c'est ça qu'il faudrait essayer de résoudre. Et de façon assez étonnante, comme on peut l'imaginer, eh bien vous avez Total qui a fait des efforts avec un prix à la pompe qui a été capé. Vous avez EDF qui a fait des efforts aussi. Et vous avez Engie qui n'a fait aucun effort. Donc on peut peut-être imaginer que le gouvernement se tourne vers Engie, dont il détient plus de 30%, pour lui demander de faire un effort et de limiter ses profits pour que les factures des Français ne flambent pas.
2: Merci à vous Thierry Brosse de vos lumières sur ces annonces concernant l'énergie du Premier ministre. Je rappelle que vous êtes professeur à Sciences Po, spécialiste des questions énergétiques. Merci d'être venu ce matin sur l'antenne d'Europe 1. Bonne journée à vous.
39: Merci.
2: Il est 8h moins le quart.
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2: La revue de presse d'Europe 1 à présent, Olivier Delagarde. Tout à l'heure, dans votre première revue de presse, j'indique l'horaire pour ceux qui ne le sauraient pas. Vous êtes avec nous aussi dès 7h moins le quart. Vous nous aviez promis pour maintenant une feel-good revue de presse.
5: Oui, une sorte de défi et une revue de presse avec que des bonnes nouvelles. Eh bien, c'est possible, ce qui commence par exclure de vous parler de la dette, des lycéens, de la primaire de la gauche, qui de toute façon intéresse assez bollement vos gazettes. Non, on commence par un secteur qui va bien, nous signale la main invisible des échos, le tourisme. Alors la main invisible, je vous le dis si vous n'êtes pas un familier du quotidien économique, c'est donc un billet signé par un auteur anonyme, friand, vous l'aurez compris, d'Adam Smith. Bon, mais trêve de cours d'écho, parce que justement la spécialité française, c'est les vacances, le tourisme, la saison estivale 2026 va dépasser tous les records, et même si personne ne semble vraiment s'en soucier, il est important, nous dit le journal, de s'en féliciter.
2: Autre secteur qui marche en France.
5: La culture. Si je vous parle de Gustave Fayet, il y a de fortes chances que vous me répondiez « Qui ça ?» Oui, mais ce parfait inconnu s'apprête à prendre la lumière. Et il était temps. Gustave Fayet, un viticulteur bitérois, au XIXe siècle, à la suite de la crise du phylloxéra, et par goût personnel, va décider de se diversifier dans l'art. Vous lirez notamment son histoire dans le Figaro et le Parisien ce matin, parce qu'il va se constituer l'une des collections d'art les plus extraordinaires du monde. Des Gauguin, Van Gogh, Cézanne, Matisse, comme s'il en pleuvait. Et c'est cette collection qu'a reconstituée et que va présenter à partir d'aujourd'hui la Fondation LVMH à Paris, du pur bonheur, paraît-il. C'est aussi cela, la France.
2: Autre monument français.
5: Oui, alors, dans un style quand même un tout petit peu différent. Mais là aussi, ça rigole. C'est même sa marque de fabrique, la vache qui rit. Visite de l'usine centenaire où est fabriqué le petit fromage triangulaire. Nous sommes à Lons-le-Saunier, raconte Camille Wong, où l'on produit chaque année 1,250 milliard de portions qui s'exportent dans le monde entier. Bon, une usine de fromage, vous allez me dire que ça ne fait pas rêver. Eh bien, vous avez tort, parce que cette crème de gruyère est aussi de la pure technologie. La direction de Bell est en train de développer le jumeau numérique de son fromage star Pourquoi faire ? Je n'ai pas bien compris, mais c'est l'avenir. Et ça fait 2 ans que la vache qui rit travaille avec Dassault Systèmes pour la mettre au point. Bref, le fromage devrait être produit en rafale, évidemment.
2: Alors après la vache qui rit, les frites.
5: Et l'on garde la patate, ouaf, ouaf, c'est toujours dans les échos. La page d'après la vache qui rit, reportage de Juliette Poulain, on reste dans l'agroalimentaire, qui a couvert pour le quotidien économique les championnats du monde de la frite qui se sont déroulés à Arras, préfecture du Pas-de-Calais. Dans les Hauts-de-France, la frite est une vraie fierté, explique le journal. 7 frites sur 10 mangées en France sont nées ici. Alors, il y a quand même un bémol. Les géants de la frite surgelée qui se disputent ce marché ne sont pas français. Il y a bien sûr le Canadien McCain et les usines, sinon, sont détenues par des Belges. Et oui, il faut toujours être conforme à sa caricature. Mais une question vous brûle les lèvres, hein, Dimitri. Pourquoi il n'y a pas de Français ?
2: C'est vrai, ça.
5: Eh bien, réponse du président du groupement interprofessionnel pour la valorisation de la pomme de terre. On ne sait pas vraiment pourquoi.
2: Oula, il va falloir enquêter. Vous nous aviez promis de rester positif, Olivier.
5: Vous avez raison. Eh bien, on va terminer avec la renaissance d'une institution que l'on croyait un peu dépassée, mais qui revient en force, à en croire le Parisien. Le bistrot, oui, notre bon vieux bistrot. Leur nombre ne cessait de décliner, mais ça va mieux. Avec l'IA, le télétravail et cette société où on ne se voit plus, explique leur Parny, les gens ont soif de lien social, bien sûr, et d'autres choses, et retournent donc au café à l'ancienne. Un comité a même été composé pour que le bistrot français soit reconnu au patrimoine culturel et immatériel de l'UNESCO. Bref, on ne dira bientôt plus « je vais au bar ». Mais je vais visiter un monument du patrimoine culturel mondial, ce qui a quand même, vous le reconnaîtrez, nettement plus de cils. C'est ça aussi la France.
0: Bistrot préféré, quelque part dans les cieux.
2: Merci à vous, Olivier Delagarde. Ça, elle m'a fait du bien.
13: Effet
2: garanti.
13: Et vous parliez du championnat du monde de frites. Le champion du monde, il est français. Il s'appelle Logan. C'est un Vendéen.
2: Il s'appelle Logan.
13: Il est français. Il est Vendéen d'origine belge.
2: Bon,
13: le champion du monde.
2: Qui nous envoie un cornet de frites.
13: Avec plaisir, qu'on l'écoute.
2: Sur le sujet. Merci Olivier Delagarde. On vous retrouve tout à l'heure à 9h moins le quart. Dans un instant, votre édito politique sur Europe 1. Vincent Trémollet de Villers. Mais avant cela, le journal permanent, Théo Grébin.
1: Une première réponse concrète du gouvernement à la colère lycéenne. Le ministre de l'Éducation annonce l'arrivée dans les prochaines heures de 3000 professeurs remplaçants dans les établissements les plus touchés par le manque d'effectifs. Une intervention d'Edouard Geffray au terme d'une nouvelle journée de mobilisation en baisse hier. Plus de 70 000 manifestants contre 270 000 mardi. Mais le retour à la normale n'est pas pour tout de suite. L'intersyndicale appelle à une nouvelle journée d'action mardi prochain. Une mobilisation contre l'A69. Des militants qui s'opposent à l'axe Toulouse-Castres ont pris position dans une zone agricole privée à un peu près d'un kilomètre de la future autoroute dont la date officielle d'entrée en service reste inconnu. Et puis Sophie Adnaud, de retour sur Terre, prendra aujourd'hui la direction de Cologne, en Allemagne, où se trouve le centre de formation des astronautes européens. La Française va entamer un programme de récupération après avoir traversé l'atmosphère à 28 000 km/h hier.
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2: L'édito politique sur Europe 1 avec Le Figaro. Bonjour Vincent Trémollet de Villers.
9: Bonjour Dimitri, bonjour Anissa, bonjour à tous.
13: Bonjour Vincent.
2: Vincent, la semaine s'achève comme elle a commencé, avec des lycéens dans la rue, les écoles et facs fermées. Il y a 3 semaines, personne ne s'attendait à ce rendez-vous avec la jeunesse de France. Hein.
9: D'une toute petite partie de la jeunesse de France, Dimitri. Hein. Un éditorialiste de la radio publique, Patrick Cohen, disait doctement, au lendemain de l'avenue du pape Léon XIV dans notre pays, qu'une petite minorité s'était réunie et s'était congratulée pendant quelques jours, pendant que le reste du pays était indifférent à l'événement, que tout cela, c'était juste une illusion. C'est l'une des nombreuses opinions de ce polémiste, on ne va pas la discuter ce matin, mais on pourrait très facilement appliquer sa grille de lecture au mouvement des lycéens. Comme l'Église de France, la gauche est en perte de vitesse, mais elle reste sacrément bien organisée. Et pour ces JMG, les journées mimétiques du gauchisme, les enfants de Bourdieu se retrouvent dans la rue, se congratulent et se contemplent dans le miroir, le beau miroir de l'audiovisuel public. Une partie des médias privés, toujours intimidés par les exhortations de la Maison de la Radio, s'empresse de rejoindre la grande procession. Alors on ne va pas faire des querelles de chiffres entre l'affluence du Stade de France, de la Concorde ou de Lourdes et celle de la place de la Bastille. Les proportions sont trop massivement en faveur de Léon XIV. Mais on va quand même rappeler que les foules du moment pontifical n'ont montré que sourire et enthousiasme. La génération Mélenchon, elle, oscille entre le ressentiment, la vulgarité et la violence, qui sont les trois ressorts de l'élan révolutionnaire.
2: Mais si c'est une minorité qui manifeste, Vincent, vous reconnaissez quand même qu'elle sait se faire entendre. Hein.
9: Bah elle sait surtout installer une suprématie morale qui n'a pourtant rien à voir avec la réalité de la société. Par un décret qu'elle a proclamé elle-même, la gauche française considère qu'elle est la justice sociale, qu'elle est l'école, qu'elle est l'enseignement supérieur, quel est le journalisme, quelle est la culture, quel est le progrès en marche, qui est pour elle l'autre nom de la démocratie. La souveraineté populaire, au fond, elle s'en fout. La gauche morale, c'est le parti de l'illusion d'optique. Et la majorité silencieuse ne doit pas être dupe devant la manipulation XXL dans laquelle la gauche radicale veut nous entraîner. Après les lycées, elle active les universités dans lesquelles la France insoumise est comme chez elle. Ensuite, les relais médiatiques se chargent de faire la caisse de résonance, sans compter ces artistes qui, entre deux tournages, viennent de prendre quelques pauses sur le tapis rouge de la contestation. Tout le monde proclame en chœur que cette petite minorité, c'est la jeunesse, la nouvelle génération, comme il y a une nouvelle France. À la fin, le président de la République, comme intimidé par cette grand-messe du gauchisme culturel, décide de la rejoindre. Il met un genou à terre et confesse au nom de la police avoir fauté par manque d'empathie. Les forces de l'ordre sont coupables. Mélenchon est lavé de tout péché. Ainsi soit-il.
2: Et c'est vrai qu'à lire le sondage Odoxa Backbone que vous publiez dans le Figaro, une majorité de Français reproche vertement les violences et soutient la police.
9: Oui, mais cette émotion-là, celle des élèves qui voudraient aller en cours, des étudiants qui voudraient étudier, des parents excédés, inquiets, des enseignants, des proviseurs. Ce ras-le-bol de la France du bon sens n'a pas droit au premier plan médiatique. Cette France est condamnée à subir sur les plateaux les gamins pleurnichards ou les militants gueulards. Et cette France se sent de plus en plus abandonnée par un État débordé, de plus en plus méprisé par un système d'information trop souvent orienté. Elle sait, pour couronner le tout, qu'elle n'a pas fini de payer. Quand viendra le moment du bilan humain, matériel, culturel aussi, quand on mesurera le nombre d'heures de cours annulées, le même État se tournera vers les braves contribuables pour les centaines de millions d'euros partis en fumée. Ce sera le moment de la quête républicaine contrainte et forcée, Dimitri, parce qu'en France, tout finit toujours par des impôts.
2: L'édito politique sur Europe 1, merci Vincent Trémollet de Ville.

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15: Nous fêtons ce jour Saint-Denis, l'apôtre des Gaules, un premier évêque de Paris dont il est le saint patron, de même que de la Seine-Saint-Denis. Denis meurt martyr vers 250-270. Je ne résiste pas à la tentation de vous raconter la légende entourant la mort de Saint-Denis, condamné donc à la décapitation au sommet de la butte Montmartre. Denis, une fois mort, ramasse sa tête, parcourt 6 km avant de tomber et d'être inhumé à l'endroit où deux siècles plus tard, Sainte-Geneviève édifiera pour lui la fameuse basilique de Saint-Denis, future basilique royale. Vous savez tout. On passe au temps, Anissa, Dadi. Fraîcheur automnale pour ce vendredi.
16: Oui, les températures sont en baisse et on le sent déjà très bien ce matin. Un petit degré à Aurillac ce matin. 2 à Pontarlier dans le Doubs. 3 degrés à Montluçon et Clermont-Ferrand. 5 degrés pour Strasbourg et Metz. 8 à Annecy. 9 degrés à Paris. 12 à Marseille. 16 à Nice. Alors cet après-midi aussi, il fait frais. Hein. On n'aura que 13 degrés à Metz. Bon, il fait frais. Ce sont des températures de saison après des températures automnales. 14 à Nancy. Mais c'est vrai que par rapport à lundi, c'est la moitié moins. 15 degrés à Châteauroux, 16 à Paris, Lille et Clermont-Ferrand, 18 à Périgueux, 19 degrés à La Rochelle et Saint-Brieuc, 19 à Brest également, 20 pour Marseille, Quimper, Bordeaux et Rennes. 23 la maximale pour Nice et Ajaccio. Alors dans le ciel, ça va être un peu moins sympa aujourd'hui sur la moitié nord parce qu'on a une perturbation en fait qui vient arroser les régions situées le long des côtes de la Manche. La moitié nord se retrouve sous des nuages. Alors c'est une perturbation peu active, c'est-à-dire qu'il n'y a pas beaucoup de pluie mais il y a beaucoup de nuages. Attention au brouillard ce matin dans le Grand Est, de la Bourgogne jusqu'au Lyonnais en passant par l'Ain et la vallée de Nantua par exemple. Dans ce secteur-là, on a beaucoup beaucoup de brouillard et puis au bord de la Méditerranée, c'est ensoleillé mais il y a beaucoup de vent, mistral et tramontane jusqu'à 80 km/h. Temps agité également pour la Corse.
15: Merci Anissa Dadi, bon réveil à vous. Bienvenue sur Europe 1. Nous sommes le vendredi 9 octobre, il est 8h.
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15: La baguette magique d'Edouard Geffray face à la contestation lycéenne. 3000 profs remplaçants mobilisés en urgence d'ici le début de la semaine prochaine. Annonce surprise du ministre de l'Éducation nationale hier soir. Vous l'entendrez, le manque de profs, une maladie chronique de l'enseignement en France. Par quel miracle le premier prof de France parvient-il justement à mobiliser des personnels jusque-là sans affectation ? Qui sont-ils ? Réponse Europe 1 dans un instant. Quant à la baisse des prix sur le 100%,

0: annoncé pour quand. Les automobilistes qui roulent à l'essence dénoncent un deux poids, deux mesures après la décision de Sébastien Lecornu de piocher dans les stocks stratégiques pour faire baisser les prix du diesel. Colère à la pompe, reportage dans un instant sur Europe 1.
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0: Mercredi soir, Sébastien Lecornu promettait aux lycéens des réponses fin octobre. Visiblement, il fallait accélérer le tempo, puisqu'hier soir, aux 20h de TF1, après avoir reçu les syndicats de lycéens, Édouard Geffray, ministre de l'Éducation, a dégainé un plan d'urgence, comme il l'appelle, pour le remplacement des professeurs absents dans les lycées. On écoute le ministre.
3: On a 3000 professeurs remplaçants qui actuellement ne sont pas devant élèves. Ils voudraient l'être, mais ils ne sont pas affectés devant élèves. 3000 professeurs. Parce que jusqu'à présent, on savait mal les affecter, notamment. Et donc, dans les prochaines heures, on a 3000 professeurs qui vont rejoindre ces établissements. Deuxième élément, c'est que je vais autoriser les recteurs à recruter plus que ce qui est normalement autorisé, quelques centaines de professeurs de plus, là où nous avons des besoins.
4: Donc vous garantissez que ces enseignants seront face à des élèves quand ?
3: Dans les heures qui viennent.
0: Édouard Geffray, hier soir sur TF1, 3000 profs de plus, donc dans les heures qui viennent. Le ministre répond ainsi au manque d'enseignants dénoncé par les lycéens en colère. Christophe Bordet, bonjour.
5: Bonjour à tous.
0: Alors, pourquoi cette solution arrive-t-elle si tardivement et qui sont ces enseignants?
5: Bah écoutez, on les appelle les TZR, les titulaires sur zone de remplacement. Ce ne sont pas de nouveaux enseignants recrutés en urgence, pas du tout. Ce sont des profs itinérants, en quelque sorte. Au total, on en compte 10 000, dont une bonne partie n'a aucune affectation, qu'importe, en attendant de travailler. Eh bien, ils sont quand même rémunérés et ce temps de latence peut durer parfois des mois. Cette fois, le ministre l'a rappelé, il s'agit de mobiliser ses personnels afin de pallier des remplacements longue durée. Quant aux absences plus courtes, Édouard Geffray sort le chéquier et se dit prêt à verser par anticipation plusieurs centaines de milliers d'heures supplémentaires aux profs qui accepteraient de remplacer des collègues malades, par exemple. Alors, ça peut paraître surprenant, mais à la rentrée, il y a quelques semaines, les dotations pour inciter les professeurs justement à faire davantage d'heures supplémentaires avaient été rabotées. Beauté, chercher l'erreur. Au total, selon un nouveau logiciel déployé en catastrophe par le ministère, 114 lycées seraient dans le rouge, c'est-à-dire avec un manque d'enseignants abyssal, 400 seraient en orange, installation des TZR, normalement, en début de semaine prochaine.
0: Merci Christophe Bordet. Le ministre de l'Intérieur hier a recensé une mobilisation en nette baisse par rapport aux manifestations de mardi. 71 500 personnes ont défilé dans le pays, dont un peu plus du tiers, 24 500 à Paris, où l'on a constaté quelques débordements en fin de cortège, place de la Bastille. Mouvement qui s'étend de plus en plus aux étudiants. Ce matin, les CRS ont débloqué l'université de droit d'Assas à Paris.
2: Et plus de 55 000 lycéens ont également mené des actions devant leurs établissements.
0: Et à Lormont, près de Bordeaux, plusieurs personnes cagoulées ont saccagé un établissement. Les dégâts se chiffrent en centaines de milliers d'euros. Des proviseurs ont également été attaqués à Toulouse, Marseille ou encore Saint-Chamond dans la Loire. La victime a été brûlée au visage par un tir de mortier d'artifice. On compte également 504 interpellations et 48 policiers et gendarmes blessés. Et on vous pose cette question sur Europe 1 ce matin. Êtes-vous choqué par le manque de soutien d'Emmanuel Macron aux forces de l'ordre? Question à laquelle vous répondez dès maintenant sur le site et l'appli Europe 1.
2: Et un appel circule pour un acte 5 de manifestation mardi prochain, le 13 octobre.
0: Et oui, à 4 jours des vacances de la Toussaint, dans le camp présidentiel, on espère que cette coupure de 15 jours vienne à bout du mouvement, Jacques Serret.
6: Oui, tenir encore 8 jours, c'est désormais une partie du pari de Matignon. Les vacances commencent le 17 octobre et le gouvernement espère arriver jusque-là en faisant progressivement retomber la pression. D'ici là, l'exécutif tente d'occuper le terrain en mettant sur la table le dialogue dans les établissements et le déploiement de 3000 enseignants remplaçants. Et le calendrier est parfaitement calé par rapport au congé. Les premières décisions sont promises avant la fin du mois, soit juste avant la reprise potentielle des cours prévue le 2 novembre. L'objectif est donc d'éviter une nouvelle flambée d'ici au 17 octobre, puis de profiter de 15 jours sans blocage ni lycée occupé pour reprendre la main. Ou comment Matignon mise désormais moins sur ses annonces que sur le calendrier pour sortir de la crise.
0: Mais Jacques Serret du service politique d'Europe 1.
2: 8h05, la suite du du journal Dimitri Pavlenko avec la déception des automobilistes qui roulent au sans-plomb.
0: Et pour eux, pas de coup de pouce gouvernemental à la pompe, contrairement à ceux qui roulent au gasoil. Ces derniers vont bénéficier dans les 3 prochains mois des effets du prélèvement sur les stocks stratégiques de 10 millions de barils de diesel. Dans Ouest France, ce matin, Serge Papin, ministre des PME et du pouvoir d'achat, c'est son titre, assure qu'une baisse de 12 à 18 centimes du prix au litre pourrait être visible dès le début novembre. Mais rien de comparable donc pour le sans-plomb 95 ou 98. Reportage en région lyonnaise du correspondant d'Europe 1, Jean-Luc Boujon.
1: Pistolet vert en main, Aurélie est en train de faire le plein de son monospace avec du sans-plomb 95. Tarif affiché 2,19€ le litre, un prix qui ne baissera pas prochainement, contrairement à celui du gasoil. Aurélie ne comprend pas bien pourquoi.
7: Je comprends pas la cohérence. En fait, les voitures essence, elles font quoi? Alors on roule pas et seul le diesel qui pollue plus pourra rouler. Je pense que tout le monde doit être logé à la même enseigne et c'est même pas qu'une question de justice, c'est juste une question de cohérence globale. Aujourd'hui, j'aimerais comprendre ce qui justifie, qui débloque ce stock sur le diesel et pas sur l'essence.
1: Où est l'équité dans tout ça, question Marc?
8: C'est pas juste du tout. Ça devrait concerner tous les carburants, qu'il y ait une diminution. Surtout quand on a un salaire moyen, qu'on se déplace pour aller travailler, ça devient difficile.
1: Charlotte, elle, ne perçoit pas bien la logique de la mesure.
9: On nous a dit qu'il fallait prendre des voitures essence parce que ça polluait moins. On a pris des voitures essence qui sont plus chères. Et après, on ne peut plus mettre de l'essence dedans parce que c'est plus cher. C'est un cercle vicieux. Il faudrait que tout le monde soit aidé en fait de la même façon. Donc je ne dis pas merci au gouvernement. Mais je pense que je ne suis pas la seule à ne pas dire merci au gouvernement, malheureusement.
1: Une annonce du Premier ministre qui fait donc beaucoup de mécontents, sans satisfaire vraiment ceux qui roulent au diesel, qui trouvent la baisse à venir insuffisante. Saint-Genis-Laval, Jean-Luc Boujon, Europe 1.
0: En bref, une nouvelle mobilisation contre l'A69 entre Toulouse et Castres, alors que le chantier est en train de s'achever. Des militants ont pris position sur une zone agricole privée à 1 km environ de la future autoroute, dont la date officielle d'entrée en service demeure inconnue.
2: Et puis ce sera demain le 80e anniversaire de Lucky Luke.
0: 10 octobre 1946 paraissait dans le journal de Spirou la première aventure de l'homme qui tire plus vite que son ombre. Au dessin, Maurice. Au scénario, René Goscinny, encore lui. Et un nouvel album en vue, Sébastien Bordenave.
10: Rendez-vous compte, Maurice de Bever, dit Maurice, le papa de Lucky Luke, crée son cow-boy alors qu'il n'a que 22 ans. 9 ans plus tard, sous les bons conseils de son épouse, Francine, il confie le scénario à René Goscinny. D'abord parce que Maurice préfère dessiner les décors de Far West et les chevaux, et surtout parce que son éditeur Dupuis lui demande, vu le succès, de fournir 2 à 3 albums par an. La seule condition, que Maurice, le dessinateur, demande à Goscinny, le scénariste, est d'éviter les calembours dont il a horreur. Goscinny les remplacera sans vergogne dans les aventures d'Isno Good. Lucky Luke, c'est plus de 300 millions d'albums vendus. Les plus grands dessinateurs contemporains sortent des albums hommage dessinés à leur façon, mais le prochain vrai Lucky Luke, dessiné par HD, adoubé par Maurice lui-même, sortira le 6 novembre prochain. Le titre, Saint Lucky Luke. Il sera question d'une nouvelle religion, le lukisme, mais on devine qu'à la fin, il partira quand même seul, au soleil couchant, en chantant « I am a poor lonesome cowboy ».
0: Évidemment, Sébastien Bordenave. Et rendez-vous donc le 6 novembre pour ce prochain album de Lucky Luke. 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Dans un instant, restez avec nous sur Europe 1. Romain Desarbres reçoit Laurent Jacobelli, le porte-parole du Rassemblement National. Il est 8h08, bon réveil avec Europe 1.
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2: Il est 8h11 sur Europe 1, excellent début de journée. Dans un instant, la grande interview, Romain Desarbres reçoit Laurent Jacobelli. Merci d'avoir choisi Europe 1.
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3: 8h13, la grande interview CNews Europe 1 avec ce matin Laurent Jacobelli. Bonjour Laurent Jacobelli.
4: Bonjour Romain Desarbres.
3: Vous êtes député RN de Moselle, vice-président du groupe RN à l'Assemblée et porte-parole du Rassemblement National. On va évidemment balayer toute l'actualité et on va commencer par ce qui se passe en ce moment même. Des manifestations devant des lycées, devant des facultés. La faculté d'Assas à Paris a été libérée ce matin par des CRS puisqu'il y a eu une tentative de blocage. La France fait face à la colère de dizaines de milliers de lycéens. Il y a des violences et des dégradations dans de nombreuses villes de France. Comment est-ce que vous répondriez, vous, à cette crise si vous étiez au pouvoir?
4: Je pense que ce qu'il faut dire, c'est qu'il faut un retour de l'État et de l'autorité. Cette crise, elle est double. C'est une crise de l'éducation nationale et une crise de l'ordre. Et on voit bien qu'à chaque fois, l'État est absent. L'État a laissé le navire éducation nationale couler petit à petit. On a aujourd'hui des jeunes qui sortent avec des formations décalées au marché de l'emploi, un niveau qui chute à l'international, un manque de professeurs face aux élèves, et ça c'est une vraie demande des lycéens, et puis des formations qui ne correspondent plus au marché du travail. Et puis on a dans les rues des émeutiers, des racailles, des gens d'extrême gauche qui croient que piller, agresser, tuer, parfois, pas dans ce cas-là, cette fois-là encore heureux, qui mettent le feu à des voitures de pompiers, qui agressent des policiers, qui mènent la violence dans la rue avec un État, on le voit, qui est défaillant pour le retour de l'ordre. Je crois qu'il faut ramener l'État à sa place,
0: reprivilégier le régalien, l'éducation en fait partie, et puis ramener des valeurs fondamentales à l'école, le respect de l'autre, l'autorité, les fondamentaux. Clairement, c'est important, le respect du professeur. Aujourd'hui, tout va à volo par laxisme et par permissivité.
1: Est-ce qu'il faut travailler plus à l'école? Est-ce qu'il faut moins de vacances, par exemple?
0: Il faut surtout travailler mieux. Mmh. C'est-à-dire qu'il faut retourner aux français, aux mathématiques, à l'histoire de notre pays, et puis surtout adapter la formation. Vous savez, avec le collège unique, on a voulu aujourd'hui que tout le monde arrive au lycée et tout le monde ait le bac. Bon, donc on a baissé le niveau du bac, qui ne vaut aujourd'hui, malheureusement, et je le dis, et j'en suis désolé pour les bacheliers, plus grand-chose par rapport au bac d'il y a quelques temps. Il faut ramener les formations techniques au cœur de notre système. L'apprentissage. Aujourd'hui, vous savez, il y a des métiers comme chez moi, par exemple, soudeur, qui gagnent bien leur vie. Mais on
1: chez
0: a
1: vous,
0: personne,
1: en Moselle,
0: mais sûrement ailleurs, personne en face pour aller dans les classes. En revanche, on a des étudiants en sociologie dont le seul espoir est un jour d'être professeur en sociologie pour avoir de nouveaux étudiants en sociologie. Donc vous voyez bien qu'il y a un travail de fond à faire.
1: Est-ce que vous comprenez l'inquiétude, alors peut-être probablement de certains lycéens, mais également de certains parents donc?
0: Mais évidemment, quand vous êtes parent ou lycéen aujourd'hui, vous dites c'est quoi mon avenir? Ma formation, est-ce qu'elle m'amènera un boulot? Est-ce que je vais être suffisamment formé par rapport à tous les défis d'un monde qui change pratiquement de jour en jour, notamment avec l'intelligence artificielle? Est-ce que j'aurai un travail dans un pays où le chômage repart à la hausse? Est-ce que je vais travailler jour et nuit pour payer le plein d'essence et payer les impôts que l'État veut me ponctionner? Oui, je comprends l'inquiétude des lycéens, surtout face à l'absence de réponse du gouvernement et des gouvernements précédents.
1: Laurent Jacobelli, invité de la grande interview CNews Europe 1 ce matin. Édouard Geffray, le ministre de l'Éducation, annonce 3000 professeurs remplaçants devant les élèves qui vont être déployés ce matin. Il les sort de son chapeau.
0: C'est Édouard le magicien. Hein. Hier, c'était pas possible. Aujourd'hui, on a 3000 professeurs qui vont être devant les étudiants. Donc ça veut dire quoi? Ça veut dire que le prof d'histoire va donner des cours de maths, le prof de maths va donner des cours de sport. Mais qu'est-ce que c'est que cette gestion à part à coup de la politique de l'éducation nationale? Et moi j'ai une autre inquiétude, Romain Desarbres. Ça veut dire que quand on brûle des voitures, quand on agresse des policiers, on obtient quelque chose? Ça veut dire que les gens qui bossent, les gens qui respectent la loi, les gens qui ont des demandes légitimes mais qui ne hurlent pas, eux n'obtiendront rien de ce gouvernement? C'est la légitimation de la violence, et ça dans un état de droit c'est inacceptable.
1: Vous dites que c'est pas le tu casses tu payes, c'est le tu casses tu gagnes, le tu casses tu reçois quelque chose?
0: Ben, c'est une très bonne formule, c'est tu casses tu reçois. Aujourd'hui, il n'y a que les gens qui vont dans la rue, qui mettent le feu, qui obtiennent quelque chose d'un État qui, c'est vrai, n'a plus d'argent. Et d'ailleurs, vous faites bien de soulever la question, qui va payer les dizaines de millions de casses? Toujours les mêmes. Ceux qui respectent la loi, ceux qui bossent, ceux qui payent des impôts. Il faut aujourd'hui être très clair. Toute personne qui a cassé, agressé, volé devra payer sur ses deniers le remboursement et la reconstruction. Si c'est un mineur, ça devra être ses parents. Et si ses parents ont peu de ressources, ça sera pris sur les allocations sociales. Il faut être très clair. Aujourd'hui, plus aucune excuse au comportement d'incivilité et au délit. Plus aucune excuse pour les parents qui ne font pas le job.
1: Laurent Jacobelli, on l'a beaucoup entendu, cette phrase. Le tu casses, tu payes. Il y a nombre de politiques l'ont asséné, ont promis que les casseurs allait payer, et rien ne s'est passé.
0: Et c'est pour ça qu'il faut changer d'équipe. C'est pour ça que tous les beaux parleurs qui ne savent pas agir, tous ceux qui savent bien regarder les caméras en face, mais qui ne savent pas répondre aux problèmes des Français, eh ben ils doivent laisser leur place avec Marine Le Pen et Jordan Bardella. Nous le ferons parce que c'est une nécessité, c'est une urgence. C'est la majorité silencieuse qu'ils demandent. Ces Français qui en ont ras-le-bol de voir leur pays à feu et à sang, alors qu'eux veulent construire quelque chose. Et je pense même qu'il y a beaucoup de lycéens aujourd'hui qui sont malheureux de voir leur système scolaire défaillants, mais qui n'ont pas envie de dégrader ce pays qui est le leur et dont ils sont l'avenir. La majorité silencieuse des lycéens, il faut en parler aussi.
1: Laurent Jacobelli, justement, Marine Le Pen s'est rendue au grand rassemblement agricole de Cournon d'Auvergne hier, où elle a notamment rencontré des jeunes qui ne cassent pas, qui s'apprêtent à embrasser une carrière agricole. On va voir les images. C'est sur cette France-là que vous comptez vous appuyer pour redresser le pays si vous arrivez au pouvoir en 2027.
0: Mais toute la France des agriculteurs, la France des petites et des moyennes entreprises, la France de ceux qui triment, qui travaillent, qui ont du courage, tous ceux qui font l'essor économique de demain, tous ceux qui aiment leur pays. Nous, on veut travailler pour les 70 millions de Français. tous, sans exception. Et vous savez, quand je vois des gamins dans la rue qui cassent ou qui pillent, alors je parle pas des émeutiers professionnels, hein, je parle pas de l'extrême gauche qui se déguise en étudiant pour mettre le bazar. Je parle des lycéens qui ont un peu perdu les repères. On pense à eux aussi. Ramener l'autorité à l'école, dire que quand on a 15 ans et qu'on commet un délit, on sera puni. Eh bien, tout ça, ça peut paraître paradoxal, mais c'est par bienveillance pour ces jeunes. Nous, on veut pas d'une jeunesse qui soit une jeunesse violente et déboussolée.
1: Laurent Jacobelli, on va parler de la France insoumise et du rôle de la France insoumise. Mais d'abord, je voulais vous entendre sur le niveau scolaire qui chute en France
0: complètement
1: depuis plusieurs années. C'est dramatique d'ailleurs, parce que ça commence à poser des problèmes, même économiques.
0: Bien sûr.
1: On a du mal à trouver, vous parliez de soudeurs, mais on a du mal à trouver des ingénieurs
0: de
1: également.
0: De tout.
1: Sur la baisse du niveau scolaire, est-ce que vous faites un lien avec l'immigration ou pas?
0: Alors, il y a un lien, c'est pas la seule excuse. Hein. On peut faire un lien avec la pensée de gauche aussi, vous savez, la pensée de 68.
1: Oui.
0: C'est-à-dire le nivellement, puisqu'il faut que tout le monde soit au même niveau, que tout le monde ait le même diplôme, alors évidemment, on nivelle par le bas. Mmh. Et donc, du coup, à la concurrence internationale, eh bien, nous ne sommes pas les champions. Et l'immigration, c'est évident, elle a un rôle. Quand dans une classe, vous avez 5 langues différentes, dont une est le français, avec des gamins qui ne parlent pas la langue, ça ne peut pas augmenter le niveau. Et je vais vous dire, c'est bon pour personne. Hein. C'est bon pour les élèves qui sont français et qui voient évidemment la classe ralentie. C'est très mauvais aussi pour ceux qui viennent d'arriver et qui sont baignés dans une culture qui n'est pas la leur, sans pouvoir faire preuve d'apprentissage. C'est très mauvais pour l'assimilation et c'est très mauvais pour le niveau. Bien évidemment, on a là aussi un problème d'immigration.
1: Laurent Jacobelli, député RN de Moselle, est l'invité de la grande interview CNews Europe 1 ce matin. Les élus France Insoumise ont bien soufflé sur les braises pour faire partir ce mouvement. L'un des leaders syndicaux lycéens est d'ailleurs un ancien candidat LFI au municipal. Comment est-ce que vous jugez le rôle de la France Insoumise dans ces violences?
0: Vous savez, dès que vous voyez un drapeau palestinien quelque part, dès que vous entendez des propos antisémites dans une manifestation, vous pouvez être sûr que les nervis de la France Insoumise, ou leurs filiales, hein, la Jeune Garde, les Black Blocs, sont sur place. La France Insoumise, c'est un vieux monsieur Jean-Luc Mélenchon qui sent qu'il est, c'est le dernier moment pour avoir le pouvoir et qui est prêt à tout, quitte à user de la force. Il a prévenu d'ailleurs, ses troupes ont prévenu, si nous ne gagnons pas les élections, nous serons dans la rue. Il essaye de nous acclimater à l'idée qu'ils prendront le pouvoir par la force, par la violence, par la rue. Il faut mettre fin à cela, c'est un mouvement dangereux et il faut que les députés ou les élus de la France Insoumise qui sont en train de chauffer les étudiants à blanc, eh bien, aient une responsabilité devant la justice quand ils ont poussé des jeunes à la violence.
1: Jean-Luc Mélenchon, un vieux monsieur prêt à tout.
0: Alors, je voudrais pas que ça soit pris comme une attaque sur l'âge, mais simplement, oui, on voit bien qu'il manipule cette jeunesse à travers des Louis Boyard, à travers des Tom Aporte. Il les manipule. Pourquoi ? Pour mettre le KO. Son programme est indigent, personne n'y croit. On voit bien que ses députés ne sont pas au niveau. Je ne vais pas faire la litanie des députés de la France Insoumise. On voit bien que c'est par la violence, pas par le dialogue, pas par les élections qu'il veut réussir. Ces gens sont dangereux.
1: Laurent Jacobelli, Baliba Gayoko a été vu en dansant, soutenant des élèves près d'une poubelle en feu dans sa ville de Saint-Denis, la ville dont il est maire. Il joue quel jeu, Baliba Gayoko ?
0: Il joue le jeu de la démagogie en se disant, en plaisant aux jeunes, j'aurai demain un électeur. C'est ça la France insoumise. C'est aller chercher des communautés pour essayer de les rallier. Et plutôt que de les ramener à la raison, plutôt que de leur faire des propositions sages, on encourage les récriminations. Donc c'est les lycéens, hein, ce sont les communautés venues de l'étranger, des communautés religieuses. Voilà, c'est l'islamo-gauchisme dans tout ce que ça a de pire. Hein.
1: Je voulais vous entendre également sur ce que dit Bruno Retailleau de la France Insoumise. Il dit qu'il faut poser la question de l'interdiction de LFI parce que c'est un parti séditieux. Est-ce qu'il faut interdire la France Insoumise ?
0: C'est un parti séditieux, mais je crois que Bruno Retailleau se trompe. Je crois qu'interdire la France Insoumise, ce serait d'abord utiliser les mêmes méthodes qu'eux, c'est-à-dire interdire toute voix différente de la sienne. Ce serait probablement leur rendre service, mais ce ne serait pas rendre service à la démocratie. Ils ont des députés, il faut un dialogue, il y a un dialogue avec tout le monde. Ils représentent entre 15 et 20% de l'électorat. On ne peut pas ignorer cet électorat. Non, je pense qu'il faut, au contraire, par la politique, par le vote, par l'explication, montrer à quel point ils sont dangereux et dissuader des gens, souvent de bonne foi, de voter pour ceux qui, demain, vont désarmer la police, augmenter massivement les impôts, réduire l'idée de nation et de nationalité à zéro, faire voter les étrangers. Il faut dire que tout cela est un programme dangereux pour le pays, le combattre par les idées.
1: sur le rôle des forces de l'ordre. Marine Le Pen accuse Emmanuel Macron de taper sur la police. Laurent Nunez annonce l'interdiction de certaines grenades utilisées par les forces de l'ordre et plus de 700 gendarmes ont été blessés lors de ces manifestations. Comment vous jugez l'attitude du président de la République concernant les forces de l'ordre ?
0: C'est irresponsable. C'est clairement irresponsable. Quand le président de la République, si j'en crois la presse, dit que la police manque d'empathie et de pédagogie, je crois qu'il n'a rien compris. Il n'a rien compris. Les coupables dans l'histoire, ce n'est pas la police, ce ne sont pas les gendarmes, c'est ceux qui mettent le feu, ce sont les émeutiers. La police, c'est le garant de la sécurité. Et un président de la République devrait dire du matin au soir, 1, je soutiens ma police. 2, merci de faire respecter l'ordre républicain. En tout cas, avec Marine Le Pen et Jordan Bardella, c'est ce que nous leur disons, on leur dit merci. Et puis, il faut la présomption de légitime défense quand un policier use de la force publique contre un délinquant. Aujourd'hui, un policier qui se défend, qui défend un passant, eh bien, il est présumé coupable par principe, par certains médias, par certains partis politiques. Cela doit cesser, parce que sinon, on les empêche d'agir. Sinon, on les frustre dans leur métier. Et sinon, on leur donne les ordres de regarder ailleurs quand les voitures brûlent. Tout cela n'est plus tolérable. La police est l'ami du peuple français. La police est l'ami de la République.
1: Laurent Jacobelli, je voulais vous entendre également sur ce qui s'est passé au Parlement de Strasbourg. En cette semaine de 7 octobre, 3 ans déjà, le 7 octobre, l'attaque d'Israël, de civils israéliens, par des terroristes islamistes du Hamas. Rima Hassan est accusée d'avoir renversé le drapeau israélien au Parlement de Strasbourg. Doit-elle être sanctionnée? Jusqu'où peut-elle aller? Qu'est-ce qui lui est reproché vous inspire?
0: Cet acte est terrible, terrible d'ailleurs, par le fait même de souiller un drapeau, c'est impossible, et terrible à la date où cela a été fait, c'est-à-dire un moment où on communie avec les victimes et leurs familles 3 ans après un pogrom terrible qui a eu lieu en Israël. Cette dame se croit permis d'insulter Israël et la population israélienne, et on peut le dire, j'imagine, les juifs du monde entier. Pourquoi faire ça? L'antisémitisme à la France insoumise, il est réel. Souvenez-vous des jeux de mots douteux de M. Mélenchon, des caricatures, des propos tenus par certains de ses députés. Rima Hassan, qui est l'archétype de l'antisémite. Aujourd'hui, beaucoup essayent de chercher un antisémitisme qui n'existe pas là où il n'existe pas, qui est fantasmé. Il y en a un qui est bien réel. Et il est à gauche et à l'extrême gauche. Il est bien dangereux. Il est bien dangereux parce que c'est un ferment électoral. Il est utilisé, manipulé pour essayer de convaincre certaines populations de voter pour la France insoumise. D'abord, c'est un mépris pour ces mêmes populations parce qu'on peut être dans les quartiers et ne pas être antisémite. Le raccourci est un peu gros, mais surtout face à l'histoire de France et à l'histoire du monde, face à tout un peuple, le peuple israélien, face aux Français de confession juive, c'est insultant, méprisant et violent. Je le répète, ces gens sont dangereux.
1: Laurent Jacobelli, la France emprunte de l'argent aux alentours de 5%. C'est beaucoup plus que l'Allemagne et c'est dû au fait que les investisseurs ont de moins en moins confiance dans notre capacité à réformer ce pays. Si vous gagnez les élections l'année prochaine, vous hériterez d'une situation économique plus que compliquée.
0: Oui.
1: Est-ce qu'on peut promettre autre chose aux Français que des efforts à faire pour redresser le pays?
0: Oui. Le premier à devoir faire des efforts, c'est l'État. Aujourd'hui, vous avez des agences qui ne servent à rien. Aujourd'hui, vous avez un surpoids du budget européen dans le budget français. Aujourd'hui, vous avez un coût de l'immigration qui n'est plus acceptable, ni philosophiquement, ni même économiquement. Vous avez des tonnes de mesures à prendre. On peut faire beaucoup d'économies tout en préservant notre système social et le pouvoir d'achat des Français. C'est pour ça que Marine Le Pen voudrait constitutionnaliser une règle d'or. Cette règle d'or, elle dit quoi? Un budget ne peut pas aggraver le rapport entre la dette et le PIB. Ça doit être une règle fondamentale dans notre pays. Le budget que M. Lecornu nous propose aujourd'hui, c'est 17 milliards d'impôts supplémentaires, mais 40 milliards de dépenses de l'État supplémentaires. Chaque année, l'État dépense plus. Pour la santé, apparemment pas. Pour l'amélioration de la sécurité, apparemment pas. Pour le niveau scolaire, apparemment pas. Donc, où va l'argent? On a un État obèse qui s'entretient et qui se gave lui-même. Il faut aller couper dans la mauvaise dépense. Et là, il y a beaucoup d'argent à aller trouver. 80 milliards d'économies sur le budget, c'est notre contre-budget, c'est ce que nous proposons en année pleine la première année. Et c'est tout à fait faisable, je le répète, tout en touchant aux acquis et au pouvoir d'achat des Français, et même en leur donnant des droits nouveaux, comme par exemple le permis de conduire gratuit pour les jeunes qui n'ont pas de casier judiciaire.
1: Le ministre de l'économie, Roland Lescure, juge ces promesses irréalistes. Irréaliste. Alors, qu'est-ce que vous lui dites ?
0: Roland Lescure, c'est l'homme qui a fait une déclaration il y a un jour qui a enflammé le marché de l'emprunt et qui a augmenté le taux de prêt à la France. Enfin, je crois que quand on a le bilan d'un macroniste, on peut donner des leçons de tout, de danse classique, de météorologie, d'astrologie, mais sûrement pas d'économie. 3600 milliards de dettes, le chômage qui repart à la hausse, vous l'avez dit, un taux d'emprunt sur les marchés qui est extraordinairement haut, plus haut que tous les pays amis de l'Union européenne. Leur bilan est catastrophique. Et plutôt que de se remettre en cause, plutôt que de changer de politique, chacun peut se tromper. Ils accusent leur opposition, leur seule vraie opposition qui est le Rassemblement national, de tous les maux. Mais honnêtement, c'est indigent, indécent et un manque d'humilité terrible. Oui, nous changerons les choses. Marine Le Pen a présenté un plan très précis de désendettement de la France. Il est tenable sans pour autant nuire aux Français.
1: Laurent Jacobelli, je voulais vous entendre également sur ce qu'a dit Édouard Philippe hier soir. Il veut diviser par deux l'immigration légale. Qu'est-ce que vous dites ? Enfin, il a compris ?
0: Mais pourquoi ne l'a-t-il pas fait plus tôt ? Pourquoi a-t-il été ce Premier ministre, le premier d'Emmanuel Macron, qui a ouvert les vannes ? Moi, je ne comprends pas si aujourd'hui, il y a 500 000 de migrants légaux chaque année. Au moins 1 million de migrants illégaux en France, il a sa part de responsabilité. Hier, à l'Assemblée nationale, c'était le jour parlementaire du Rassemblement national. Oui. Nous avons proposé de créer une double frontière, Schengen bien sûr, et puis la possibilité de contrôler nos frontières intérieures pour réduire justement l'immigration clandestine. Qu'a fait le parti d'Édouard Philippe ? Il a voté contre. Donc sans contrôler les frontières, sans vouloir réduire l'immigration dite de travail, et il l'a dit, il ne le fera pas, sans toucher au droit du sol, sans toucher au regroupement familial, mais qu'est-ce qu'il veut corriger, Édouard Philippe ? Édouard Philippe est quelqu'un qui contemple la situation, qui n'est bon que pour taxer les Français, il l'a fait plusieurs fois lorsqu'il était aux manœuvres, sans pour autant réformer notre pays. Édouard Philippe, excusez-moi, je crois que c'est une solution que personne n'attend et que personne n'espère.
1: Voilà, nous sommes en direct sur CNews et sur Europe 1. Laurent Jacobelli, je voulais vous entendre également sur Mediapart, l'affaire Mediapart. Ah. Mediapart qui mène une tentative de déstabilisation politique, dit Jordan Bardella, qui a une nouvelle fois, hier soir, démenti les propos antisémites que le site internet lui attribue. Marine Le Pen soutient Jordan Bardella à 1000%. Oui. Et vous ?
0: Bah, 1000% aussi. Je connais bien Jordan Bardella. Vous savez, quand je suis arrivé au Rassemblement National, j'étais directeur de la com à l'époque, et je partageais le bureau avec un certain Jordan Bardella, qui était dans le même espace. Et je l'ai entendu parler des journées entières, au téléphone, avec des amis, avec moi, etc. Je le vous garantis sur pièce, je vous signe votre papier si vous voulez. Jordan Bardella n'a pas une once d'antisémitisme en lui. Mieux encore, il a compris très tôt, comme Marine Le Pen, que nous étions un rempart pour nos compatriotes de confession juive. Il est allé en Israël, travailler sur la question de l'antisémitisme, invité par les autorités israéliennes. Il a à chaque fois pris la bonne décision dans le bon sens. Les petites magouilles de Mediapart, les mensonges, les calomnies ne nous atteignent pas. C'est un clapotis politique. Je pense qu'il faut le traiter aujourd'hui comme ça vaut, c'est le mépris. Ils sont incapables d'apporter la moindre preuve. Tout ce qu'ils nous montrent ressemble à un faux grossier. Mediapart, rappelons qui c'est. Mediapart, en termes d'antisémitisme. Il y a deux journalistes de Mediapart qui sont accusés d'avoir financé le djihadisme. Et Louis Planel, fondateur de Mediapart, est celui qui a applaudi des deux mains la tuerie des Jeux Olympiques de Munich, quand 11 athlètes israéliens ont été tués par des terroristes, soutenus par le fondateur de Mediapart. Alors ces gens-là devraient se faire tout petit, ce sont des activistes politiques, sûrement pas des journalistes.
1: Laurent Jacobelli était l'invité de la grande interview CNews Europe 1. Merci beaucoup et à bientôt. Bonne journée.
0: À bientôt,
1: merci. Laurent Jacobelli.
5: Merci Laurent Jacobelli, merci Romain Desarbres. Dans un instant, vos signatures Europe 1 du vendredi. Eugénie Bastier, Catherine Ney et votre Club Culture. À tout de suite.
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2: Il est 8h35. Très bon vendredi. Merci d'avoir choisi Europe 1 matin avec Dimitri Pavlenko jusqu'à 9h.
5: Dans quelques minutes, Pascal Praud nous rejoindra, de même que vos signatures du jour, Jeudi Bastier et Catherine Ney, Olivier Delagarde aussi pour sa revue de presse. Mais d'abord, votre club culture Europe 1, les sorties musicales dans un instant avec Joe Hume. Mais d'abord, le livre du jour. Bonjour Nicolas Caro.
22: Bonjour Dimitri.
5: Avec un livre culte en main ce matin, le petit Nicolas Goscinny, sans paix.
22: Oui, cultissime. Bon, moi, on m'en a offert toute mon enfance, rapport au prénom. J'ai vu d'ailleurs que c'est en voyant une pub pour le caviste du même prénom que Sans paix a baptisé le personnage. Le petit Nicolas, inventé en 59, diffusé d'abord dans le journal Sud-Ouest Dimanche, il y a plusieurs recueils de courtes histoires, le petit Nicolas, les vacances du petit Nicolas, etc., avec le bouillon, la maîtresse, les copains, Alceste, Rufus, Eudes, Agnan et ses lunettes, Marie-Edwige, la voisine, tous très chouettes.
5: Et comme dirait le petit Nicolas, et vous en avez un nouveau.
22: De nouvelles aventures, je reviens, c'est le titre du recueil signé Goscinny aussi, mais Anne, sa fille, et Jean-Philippe Arouvigno et Furcy Tessier pour les illustrations. Il y a une douzaine d'histoires, L'homme invisible, La rentrée de maman, Clotaire qui se met au judo et plein d'autres, mais ça commence avec Ce ne sera plus jamais pareil. C'est le titre. Le petit Nicolas rentre de vacances. Il est content de rentrer. Il essaye de remettre en ordre ses souvenirs pour bien les raconter aux copains. Il part à l'école. Alceste l'attend au coin de la rue. Il est en train de manger une tartine sur le chemin. Et il demande à Nicolas, t'es au courant ? Au courant de quoi ? Paraît qu'il y a du changement.
5: Mais quel changement ?
22: On le sait, la ligne d'après. Il rentre dans la cour de l'école et là, Nicolas se fait bousculer par Marie-Edwige et trois autres filles. Qu'est-ce que tu fais là ? Demande Nicolas. C'est pas ton école. Maintenant, si. Elle répond, l'école est devenue mixte. Ah. Le bouillon, le surveillant, siffle pour que tout le monde se mette en rang et Agnan, monsieur, il y a des filles dans notre école. Merci, j'ai remarqué. Et vous lirez la suite. Et les 11 autres histoires, très réussies, complètement dans l'esprit, avec une dose de remise au goût du jour.
5: Ah, le petit Nicolas, je reviens. Merci Nicolas Caro.
2: Bah non, on a le grand et c'est bien.
5: Le grand, tout à fait. Allez, place à la musique, Joe Hume. On écoute de la chanson française ce week-end, Joe.
23: Avec Gaëtan Montchalon, un artiste dont j'avais déjà parlé ici en 2023 lors de la sortie de son précédent album, Changement de Programme. Il est de retour aujourd'hui avec un nouveau disque intitulé Le Jazz.
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23: Alors non, ce n'est pas un album de jazz, mais c'est toujours un mélange de chansons françaises un peu à la Pierre Vassiliou et puis de folk un peu psychédélique. Mais cette fois, la production est encore plus riche qu'auparavant. Il y a plein de petits instruments qui viennent apporter de la profondeur, des textures. On retrouve aussi des influences plus funk, plus synthétiques qu'auparavant, tout en restant très vintage et jamais gratuit. Ça faisait un moment que j'avais pas écouté quelque chose d'aussi pointu et accessible à la fois en chansons françaises. Ça détend un petit peu hein, pour le week-end. Alors le jazz, qui n'est pas
5: c'est
23: un album de jazz.
5: C'est vrai qu'il porte bien son nom, celui-là.
23: Gaëtan Montchalon, oui, il porte très bien son nom. En plus, si vous le voyez, il a cet air un petit peu dégingandé. On dirait un peu un mélange entre Gaston Lagaffe et Samy de Scooby-Doo. Il est super. Moi, j'adore ce mec.
5: On retient son nom. Et puis Joe, je vois que vous êtes venu avec une poupée.
23: Oui.
5: Mais qu'est-ce que c'est que cette histoire ?
23: Écoutez,
5: c'est Lenny Kravitz.
23: Si comme Anissa, vous aviez toujours rêvé de tripoter Lenny Kravitz. désormais le faire. Grâce à Mattel, c'est une vraie collaboration officielle entre Mattel qui accueille la rockstar dans sa collection des Kenbassadors à l'occasion des 65 ans de la poupée Ken cette année en 2026, qui a donc 2 ans de plus seulement que Lenny Kravitz qui a 63 ans et c'est pas normal. Le résultat est assez ressemblant quand même, avec en prime des dreadlocks, le débardeur paillette à col bénitier. Cette poupée a plus de style que nous, Dimitri, qu'est-ce que vous voulez que je vous dise?
3: Ça ouais, ça se discute, ça
23: super
3: discute.
23: Cadeau de Noël. Les tatouages sont là également, très bon cadeau de Noël pour les fans. En revanche, édition limitée oblige, vous aurez du mal à le trouver sous la barre des 90 euros, donc ça fait quand même un peu cher le cadeau.
2: Je vais rejouer à la poupée, voilà,
23: je vous la confie, Anis.
3: Merci Joey. 8h39 sur Europe 1.
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3: Place à votre première signature Europe 1 du vendredi. Bonjour Catherine Ney.
4: Bonjour Dimitri, bonjour à tous.
3: Alors on connaît le mot du duc de La Rochefoucauld interrogé par Louis XVI, mais que se passe-t-il? C'est une révolte? Non, sire, c'est une révolution. Bon, et le mouvement lycéen, qu'est-ce que c'est justement, Catherine?
4: Eh bien, c'est une révolte, sire, mais fomentée par un révolutionnaire, Mélenchon, notre Robespierre, qui pour assouvir son rêve de briseur de la société de la République, instrumentalise les plus malléables. Le 21 septembre, à Créteil, au lycée Saint-Exupéry, des élèves ont protesté parce qu'ils n'avaient pas de prof. Le LFI, Louis Boyard, débarque et interpelle le pouvoir, qui oublie et méprise sa jeunesse. Et d'un coup, le feu est parti sur TikTok. On est vite passé du local au national. Tous les élus sont mobilisés par le chef, tous à la sortie des établissements pour organiser le blocage, les feux de poubelle, pire même. La violence peut être légitime, assure Bali Bagayoko, porté en triomphe, et la violence s'exprime contre les profs qui sont molestés. Et voilà notre Robespierre qui tout d'un coup parle comme un non-violent. Mais de quoi se passe-t-il? Eh bien, c'est qu'à force de jouer avec le feu, il risque de se brûler avec les plus casseurs que lui, tous ces groupuscules gauchistes qu'il ne maîtrise pas, mais dont il portera la responsabilité des actes.
3: Ah, mai 68, ça a été une révolution, Catherine?
4: Ah ça oui, sire, parce que le pays emporte encore la cicatrice et les stigmates non refermés. Le rejet de l'autorité, la fin du respect à l'école, de la discipline. La génération du « il est interdit d'interdit » a élevé ses enfants sans règles de vie. Après ça, comment les faire obéir à l'école? En mai 68, il y avait De Gaulle à l'Élysée, Pompidou à Matignon, un duo exécutif performant, respect à l'international, croissance économique à 5%, rigueur budgétaire, plein emploi, mais trop d'autorité. La sexualité brimée, mais de quoi parle-t-on? Le Parlement vient de voter l'autorisation de la pilule qui a donné aux femmes la maîtrise de leur corps.
3: À l'origine de mai 68, c'est la faculté de Nanterre, Catherine.
4: Oui, construite à côté d'un bidonville. 11 000 étudiants, pas de bistrot à côté, une piscine, on travaille, on s'ennuie. Pour rire, il y a un clown qui perturbe les cours, tutoie les profs, les insulte. Vous êtes vieux, votre culture est vieille, exige le boycott des étudiants et dit beaucoup d'âneries. C'est Code Bandit, un étudiant allemand. La violence monte en grade avec l'arrivée des communistes. Il devient le meneur, s'empare du bureau du doyen, tague les murs, boit son whisky, la fac est fermée. Les enragés s'en vont à la Sorbonne. Les policiers arrivent avec les matraques et voilà l'enchaînement fatal. Premières émeutes, les barricades, les voitures incendiées. Chaque soir, c'est l'escalade. Le 10 mai, 367 blessés, dont 32 graves, 200 voitures incendiées. 10 ans, ça suffit, crient les jeunes. Une organisation étudiante publie une liste d'étudiants tués. Le Monde s'en fait l'écho, sans vérifier, accuse le pouvoir de massacrer sa jeunesse. L'occasion pour la CGT, le Parti communiste, de prendre le train en marche.
3: Et tout le service public est en grève en 2 jours. Hein.
4: Et oui, 9 millions de Français qui protestent contre la police meurtrière. Et la France est en panne. Plus de métro, plus de train, aéroport fermé, plus d'essence, plus de taxi, bientôt plus d'école, plus de courrier. Et bientôt les usines en grève, car les ouvriers rejoignent la contestation. Pompidou ne peut plus joindre les préfets parce que les demoiselles des postes ont déserté, car je vous parle d'un temps qui, en matière de communication, était le Moyen-Âge. 13 mai, grande manif, 1 million selon les syndicats, moins selon la police, en tous les cas organisée par les gros bras de la CGT, ce qui veut dire pas de casseurs, le bon temps des manifs. Le 30 mai, le général dissout, une bonne dissolution. L'Assemblée, un mois plus tard, c'est le triomphe du gaullisme. La province était restée à l'écart, mais l'autorité du général était écornée. 10 mois plus tard, il retournait à Colombey.
3: Signature Europe 1, Catherine Ney. Merci Catherine. À suivre sur Europe 1, Eugénie Bastier, Olivier Delagarde et Pascal Praud. À tout de suite.
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3: Pascal Praud est avec nous. Bonjour Pascal.
25: C'est ce qu'on va faire cet après-midi entre 17 et 18 heures.
3: Laissez-moi deviner. Et vous allez chanter.
25: Exactement. Parce que cette semaine a été rude et elle l'est souvent. Jean-Jacques Goldman aura 75 ans dimanche. Je vous assure, quand j'ai appris qu'il avait 75 ans dimanche, j'ai compris que j'en avais 62. Et je me revois en 1983 écoutant comme toi la chanson de Sarah, révisant Roland Garros, faisant les révisions de ma première année de droit, et j'entendais cette chanson en boucle. Et cette année-là, Noah avait gagné Roland Garros, et c'était en 83, et c'était donc il y a 43 ans. Voilà. Qu'est-ce que vous voulez que je vous dise ? La chanson, c'est comme la Madeleine d'Histoire de Proust. Ça nous replace immédiatement. Dans un moment, dans une séquence, dans une personne,
3: dans
25: avec
3: une
25: qui
3: ambiance,
25: on est,
3: l'amoureuse
25: qu'on avait peut-être, le père, la mère, etc. La deux chevaux, moi j'avais une deux chevaux, j'écoutais cette chanson dans ma deux chevaux, une petite radio de rien du tout, voilà.
3: Bon, on va chanter Goldman.
25: 75 ans, c'est un génie, et dans, comment dire, il a écrit une des phrases les plus intelligentes de la chanson française dans une chanson qui s'appelle Leidenstadt, qui n'existe pas d'ailleurs, et qu'on nous épargne, toi et moi, le plus longtemps d'avoir à choisir un camp.
3: Oui.
25: C'est une des phrases les plus intelligentes de la chanson française.
3: Leidenstadt, si vraiment, ça veut dire la ville de la souffrance.
25: Oui, mais c'est une ville qui n'existe pas.
3: Bien sûr.
25: Si j'étais né à Leidenstadt.
3: Je vous fais la traduction de l'allemand, c'est
25: et
3: tout.
25: Et tout ce qu'il a écrit dans ces années, c'est vraiment le chanteur de notre génération, un des chanteurs qui avait été, mais honni par la presse intello de gauche.
3: Il
25: et
3: avait
25: notamment
3: mis ça
25: Libé
3: sur les couvertures des albums.
25: Exactement.
3: Ouais.
25: Ils avaient dit, Libé avait écrit, c'est le chanteur le plus nul.
3: Absolument.
25: Ces gens se sont trompés toujours et tout le temps, et ça continue. Et on les écoute encore.
3: Et on le chantera, Goldman, pour lui rendre hommage à l'occasion de son anniversaire ce week-end chez Pascal Praud, 16h-18h. N'hésitez pas, le karaoké est ouvert. Ça, c'est cet après-midi.
25: La famille, c'est une chanson merveilleuse.
3: Non, mais on n'a plus le temps. Là,
25: tu es de ma famille.
3: Cela mettra dans la journée. 8h47 sur Europe 1.
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3: La revue de presse à présent, Olivier Delagarde. On commence ce matin dans un hypermarché.
27: Où deux caissières, appelons-les Josiane et Martine, papotent. Dis Josiane, t'as vu que le spread à 10 ans a encore pris 3 points ? Oui, ça craint, répond la collègue sans même se retourner. Dessin de CAC ce matin, la une de l'opinion, pour illustrer ce que le journal appelle une campagne sous spread. Oui, spread, OAT, taux d'intérêt, les indicateurs qui étaient jusque-là réservés aux experts des marchés financiers, sont en train de devenir des sujets de conversation presque grand public, indique le journal, et ce qui n'est pas sans risque pour les candidats à la présidentielle. Parce que tandis que Josiane et Martine s'inquiètent de l'écart entre les taux français et allemands, à l'Assemblée nationale, on n'en a strictement rien à fiche. On évoquait le sujet brièvement hier, au premier jour d'examen du projet de budget. Les députés, dans une quasi-unanimité, ont commencé par annuler les rares mesures d'économie proposées par le gouvernement. Et preuve que ça intéresse Josiane et Martine, le Parisien, aujourd'hui en France, consacre un papier à ses travaux de la Commission des finances. Tous les partis, à l'exception du Modem et de Renaissance, ont voté contre les économies avec une alliance de circonstances unissant la gauche, Horizon, les Républicains et le RN.
3: Et un vote en faveur des retraités qui intervient en pleine colère lycéenne.
27: Et même la Croix, qui n'est pas spécialisée dans l'actualité économique et dont les lecteurs ont des tempes plutôt grisonnantes, même la Croix est révulsée. Les députés rétablissent des cadeaux fiscaux pour les seniors, indique le journal, qui reprend à son compte les propos de Guillaume Casbarian. Vous êtes en train d'amplifier la fracture générationnelle, a accusé le macroniste, a demandé des efforts à absolument tout le monde, sauf, comme toujours, et pour des raisons électoralistes, aux retraités. Et pour cette raison, il est urgent qu'il y ait une nouvelle nuit du 4 août.
3: Une nouvelle abolition des privilèges.
27: Absolument, Dimitri, dans la nuit du 4 au 5 août 1789. Rappelle Jacques Attali dans sa chronique des Échos, les nobles et le clergé abandonnèrent effectivement leurs privilèges. Eh bien, affirme-t-il, c'est aujourd'hui aux retraités, notamment les plus riches, de faire de même. En France, aujourd'hui, la pauvreté frappe désormais d'abord les enfants et les jeunes adultes, alors que le niveau de vie moyen des retraités est quasiment égal à celui des actifs. Une part importante de la fortune des plus âgés tient à leur date de naissance. C'est la définition même d'un privilège, un avantage attaché à un statut.
3: Bon, croyez-vous vraiment qu'il va se trouver une majorité de parlementaires pour ponctionner des retraités afin de renflouer les caisses de l'État ?
27: Non, et c'est pour ça que la proposition d'un député ciotiste, qui pourrait sur le papier paraître totalement farfelu, il faut bien le dire un peu démagogique, mérite peut-être que l'on s'y arrête un instant. C'est le Figaro qui lui consacre un petit papier ce matin. Jérôme Verny a déposé une proposition de loi visant à couper la rémunération des ministres ou des parlementaires participant à faire adopter un budget en déficit. Le principe est simple, expliquait la Wally Bordas. Vous jouez avec notre argent, on vous coupe les vivres. Je suis élu depuis 2024, poursuit-il. C'est mon troisième budget et en trois ans, la dette publique s'est alourdie de 350 milliards. L'insincérité des gouvernements est massive vis-à-vis de cette question. Il faut que une responsabilisation des acteurs politiques. Ils ne peuvent plus faire n'importe quoi sans aucune conséquence, affirme ce député. Faire n'importe quoi sans aucune conséquence. Et s'il vous reste quelques minutes de temps de cerveau disponible, lisez dans le même Figaro l'interview d'Éric Delbecq. Il vient de publier un livre au titre qui résume tout, « La trahison des élites ». Les intellectuels devraient nous aider à voir ce que nous préférons ne pas voir, expliquait la Jean Bosco Herbin. Leur fonction n'est pas de produire du conformisme, mais de l'intelligibilité et de rappeler qu'aucune idéologie ne peut abolir le réel. Or, une très large partie du monde intellectuel a inversé cette mission. Une démocratie vivante a besoin d'intellectuels courageux, non de gardiens de vocabulaire autorisés, poursuit-il. Nous sommes aujourd'hui très loin de Camus et beaucoup trop proches de Sartre. Et vous pouvez aller en parler à Josiane et Martine à la caisse de votre hyper ce week-end. Je suis sûr que vous serez surpris par leur sagacité.
8: Ce sont des intellectuels qui se retrouvent dans des chapelles.
3: Voilà, Charles Trenet pour conclure cette revue de presse. Merci Olivier Delagarde. Il est 8h52 sur Europe 1.
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3: Et l'on retrouve Eugénie Bastier, votre seconde signature du vendredi. Bonjour Eugénie.
9: Bonjour à tous.
3: Alors sans papier ce matin, vous venez débriefer avec nous.
9: Un libre.
3: Votre participation hier soir à l'émission politique de France 2, l'heure de vérité. Face à vous, Édouard Philippe, le candidat Horizon à l'élection présidentielle. Alors peut-être à chaud, votre réaction de ce tête-à-tête que vous avez eu avec lui, Eugénie.
9: Écoutez, j'ai trouvé que pendant l'émission, il avait su être crédible sans être jamais véritablement brillant. Il a été solide. On sait, Édouard Philippe, que sa force, entre guillemets, dans cette élection présidentielle, c'est qu'il dit, voilà, contrairement à Marine Le Pen ou à Jean-Luc Mélenchon, moi, je dis la vérité aux Français. Donc, il était dans son genre, j'allais dire, dans cette émission, l'heure de vérité, puisqu'il dit, voilà, moi, je ne promets pas monts et merveilles, je ne vais pas faire des promesses que je ne vais pas remplir. Je dis la vérité, je ne mens pas. Il a parlé d'efforts, par exemple, nécessaires à demander à faire aux Français, ce qui est il est le seul, à peu près, avec Bruno Retailleau, à proposer, enfin à oser dire qu'il faut faire des efforts. Mais je l'ai trouvé voilà, moins convaincant. Il était plutôt à l'aise sur l'économie et sur la diplomatie. Je l'ai trouvé moins convaincant en ce qui concerne l'immigration, puisque je l'ai interrogé sur ce sujet.
3: Alors justement, sur l'immigration, c'était le point sur lequel vous étiez chargé de l'interroger. Qu'est-ce qu'il a dit? Qu'est-ce que vous avez ressenti?
9: Alors, sur l'immigration, il a dit quelque chose... il a fixé un objectif quand même assez ambitieux et clair, qui est la réduction par deux de l'immigration légale en France, sachant que nous sommes à peu près 380 000 titres de séjour par an, un record absolu en 2025. Et sous Emmanuel Macron, c'est le record plus que sous Nicolas Sarkozy, plus que sous François Hollande, hein, qui avait quand même eu la crise de 2015. Donc lui propose de diviser par deux. La question évidemment qu'on se pose, c'est le comment. Et là, je trouve qu'il n'a pas été extrêmement convaincant, parce qu'il dit qu'il ne faut pas toucher à l'immigration étudiante. L'immigration étudiante, c'est la première filière d'immigration en France. C'est lui qui l'a comment dire, accéléré, puisqu'il a créé ce programme Bienvenue en France en 2018, qui faisait venir des immigrés dans nos universités, des immigrés qui aujourd'hui pour moitié viennent d'Afrique du Nord et d'Afrique subsaharienne. Donc on est plus dans un objectif quantitatif que qualitatif. Et là, il a dit non, il faut garder ça, il ne faut pas y toucher. Il a dit qu'il ne fallait pas toucher à l'immigration de travail, qui est certes minoritaire dans notre pays. Il a dit qu'il fallait toucher donc, au regroupement familial, mais il ne veut pas changer la Constitution, donc comment va-t-il faire ? Grande question.
3: Remise en cause notamment de l'accord, des accords d'Alger.
9: Voilà, exactement. Et ça, en l'occurrence, ça mais ça, c'est pas compliqué. Le regroupement familial, c'est autre chose. Et sur l'asile, alors là, il a dit qu'il faut établir une liste de. Il faut élargir la liste des pays sûrs. Mais je lui demandais d'ailleurs s'il savait quelle était la première nationalité qui demandait l'asile en France. Mmh. Il n'a pas su répondre. Ce sont les Afghans. Et les Afghans, bah, jamais on ne dira que l'Afghanistan est un pays sûr. Or, voilà. Donc là, je l'ai trouvé. Pas hyper convaincant sur cette thématique.
3: 10 secondes pour clore votre accueil à France 2, justement. On en a beaucoup parlé, Eugénie Bastiat. Ça s'est bien passé ?
9: Écoutez, moi, je ne vais pas me plaindre du tout de l'accueil que je reçois. La direction de France Télévisions a été très accueillante. J'étais absolument libre de poser les questions que je voulais à Édouard Philippe. Personne ne m'a censuré sur quoi que ce soit. Ils m'ont laissé aborder ce thème de l'immigration, qui n'est pas forcément un thème... Qui est un thème qui parfois peut déranger et je n'ai pas du tout été bridée. Voilà.
3: Merci Eugénie Bastiat. Allez, on vous retrouve la semaine prochaine sur Europe 1. Je vous souhaite une excellente journée. L'heure des pros sur Europe 1 dans un instant.

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13: Bonjour et bienvenue en ce dernier jour de la semaine sur Europe 1 et sur CNews, et on est ensemble jusqu'à 11h. Elle a surgi dans le paysage médiatique et cette apparition n'est pas un hasard. Louise Montangon a 22 ans. Elle est en master de philosophie, étudiante à Bordeaux et responsable de l'UNI, l'Union Nationale Universitaire, syndicat classé à droite. Nous en avons parlé hier et nous l'avons entendu. Elle a dynamité un plateau de télévision lors d'un débat organisé avec un étudiant gréviste, un professeur complice, une ancienne magistrate du syndicat de la magistrature, l'habituelle compagnie des personnalités qui représentent la minorité active qu'on entend ou qu'on entendait sans opposition depuis des années. Et c'est là que la parole publique de Louise Montangon n'est pas un hasard. Il y a toujours eu des voix discordantes quand un mouvement lycéen ou étudiant occupait les écrans. Des voix pour dire « Laissez-nous travailler, vous n'êtes pas majoritaire, votre combat est politique, nous ne sommes pas dupes et vos revendications sont bien souvent un prétexte. » Simplement, ces voix, on ne les entendait pas. La gauche a longtemps eu le monopole de la parole dans les médias. Et ce n'est plus le cas. Et à mesure que son influence diminue, elle devient plus agressive. Nous l'observons dans cette séquence et bien au-delà. Ces gens n'étaient pas habitués à entendre la contradiction et ils perdent pied. Et parfois, leurs nerfs. J'allais dire, ils en deviennent méchants. Le combat de Louise, c'est le combat de la liberté d'expression. C'est faire entendre une autre voix dans les médias que la petite musique jouée un peu partout. Alors bravo à elle, bravo à son intelligence, bravo à son courage et vive la liberté d'expression. Il est 9h, Somaya Labidi.
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14: Bonjour à tous. À la une de l'actualité, le ministre de l'Éducation tente de trouver une sortie de crise. Édouard Geoffrey annonce l'arrivée imminente de 3000 professeurs remplaçants dans 500 lycées, là où la situation est la plus urgente. Les recteurs vont également être autorisés à recruter plus que ce qui est autorisé. À la une également, cette nouvelle journée de mobilisation annoncée pour mardi prochain, en attendant de nouveaux blocages attendus aujourd'hui. 141 lycées fermés ce matin sur plus de 3700 établissements que compte la France. Les autorités redoutent des violences. On rappelle qu'hier, plus de 500 interpellations ont eu lieu et une cinquantaine de forces de l'ordre ont été blessées. À la une également, le

0: commissariat des Capucins à Bordeaux incendié. La façade du bâtiment a pris feu. À l'intérieur se trouvaient trois fonctionnaires de police qui sont fort heureusement parvenus à s'échapper par une issue de secours. D'autres agents à l'extérieur du bâtiment, cette fois, ont été caillassés par des individus. Des expéditions de carburant devraient encore être bloquées aujourd'hui. Plusieurs salariés de Total Energy bloquent depuis hier la circulation des camions de transport. Un mouvement qui perturbe l'approvisionnement de certaines stations-service, surtout en Bretagne et en région parisienne. Les salariés réclament de meilleurs salaires et davantage d'embauches. Et puis on termine avec Jessica Moretti, la gérante du bar Le Constellation, qui a pris feu le soir du Nouvel An à Crans-Montana, demande des indemnités auprès de son assurance. Pourquoi ? Eh bien, parce qu'elle estime qu'elle doit être dédommagée pour son incapacité à travailler depuis le drame. Drame qui, je vous le rappelle, a coûté la vie à 41 personnes. Évidemment, les familles des victimes sont sidérées, puisqu'elles-mêmes ont du mal à être indemnisées. On rappelle que Jessica Moretti est poursuivie pour homicide par négligence. Son époux, lui, qui l'aurait roué de coups, est toujours en détention provisoire.
1: Merci beaucoup, Somaya. On est avec Eugénie Bastier. Je parlais effectivement de Louise Montangon et vous-même, vous incarnez ces voix nouvelles. Vous étiez hier soir sur l'heure de vérité, qu'on n'entendait pas forcément. Et jadis, et vous étiez hier sur le plateau de l'heure de vérité. On va pas en parler dans une seconde. J'attends pour tout vous dire le score en termes d'audience d'Edouard Philippe pour voir si ça a marché. Bon, c'était pas votre cas, mais bon, j'ai pas trouvé que l'émission le bousculait beaucoup, monsieur Edouard Philippe. Mais ça ne vous concerne pas directement. Vous étiez peut-être la plus offensive sur certaines questions. Nous sommes avec Rachel Kahn, également Georges Fenech, André Valigny, Jacques Seret, pour évoquer précisément Édouard Philippe, qui hier, c'était quand même, il est annoncé comme possiblement au deuxième tour. Donc, c'était intéressant de l'écouter. Il n'y a pas d'annonce fracassante. Sinon, cette annonce pour les familles que je vous propose d'écouter.
2: Moi, ce que je crois, c'est qu'il faut aider les familles, y compris les familles monoparentales, bien entendu, dès le premier enfant. Aujourd'hui, on les aide beaucoup, mais à partir du deuxième et encore plus à partir du troisième. Je pense qu'il faut aider, avec une allocation familiale entièrement revue, toutes les familles à partir du premier enfant. Une allocation familiale unique qui permet de verser 350 euros dès le premier enfant. C'est assez différent de ce qui existe aujourd'hui et qui est ensuite dégressive avec le revenu.
1: Ce que je comprends, c'est de relancer la natalité, ce qui n'est pas forcément une mauvaise chose. Je ne suis pas sûr qu'on fasse un enfant pour avoir 350 euros. C'est 350 euros par mois
3: Suivant les revenus.
1: Évidemment, hein, 350 euros par mois.
3: Mais suivant les revenus.
1: Bon, mais
4: oui, j'attends de voir la précision parce qu'il a dit suivant les revenus, c'est-à-dire dégressif. Oui. Ça veut dire qu'il ne revient pas sur la fin de l'universalité des allocations familiales qui avait été décrétée par François Hollande et qui coûte aux familles, notamment plutôt en haut de la classe moyenne, qui fait qu'elles ont souvent moins d'enfants, moins d'enfants qu'elles en avaient avant François Hollande.
1: Bon, et puis le deuxième passage que je voulais vous faire écouter, que je trouve invraisemblable, c'est sur l'immigration légale. Il n'est même pas capable d'attaquer l'immigration légale.
4: Si, il veut la diviser par deux.
1: Et alors ? Il y a encore 200 000 personnes qui vont rentrer et l'immigration illégale qui a un vrai problème. Je vous assure, il est vraiment à côté de la plaque, hein, pardonnez-moi de le dire comme ça. C'est-à-dire que c'est pas divisé par deux, 200 000 personnes, on ne peut même plus faire entrer 200 000 personnes. Donc même, c'est là qu'on voit le syndrome du petit homme gris. Il est incapable de dire, il y a un problème d'immigration illégale XXL, il y a un problème d'immigration légale, et sur l'immigration légale, il est même pas capable de dire, ben non, en fait, faut un moratoire, ce que disait par exemple Gérald Darmanin. Ouais. Écoutez ce deuxième passage.
2: Il me paraît parfaitement légitime que la France décide qui a le droit ou pas le droit de résider régulièrement sur son territoire. Quels étrangers peuvent venir. Et je pense qu'il faut revenir à cette logique profonde. Alors je propose plusieurs choses. La première chose, c'est de réduire très sensiblement le nombre de titres de séjour délivrés chaque année pour des étrangers qui veulent s'installer en France.
4: Alors peut-être qu'on peut regarder d'abord les chiffres, parce qu'en 2025, on parle de 380 000 titres de séjour délivrés, c'est un record historique. Alors pour vous, quel chiffre serait acceptable ?
2: Je pense qu'il faut qu'on revienne dans l'épure de ce qui existait avant 2010, c'est-à-dire largement inférieur à 200 000.
4: Donc moitié moins.
2: On doit diviser par deux l'immigration légale aujourd'hui.
1: Quand je dis, moi ce qui m'a frappé hier, mais peut-être c'est le phénomène France 2, c'est qu'au fond, tout le monde est sur sa réserve. Les journalistes ne posent pas de questions. Mais non, tout le monde est comme cela. Je veux dire, on est entre amis, on est déconnectés. C'est quelqu'un qui a mis les gilets jaunes sur dans la rue.
4: Vous changez de sujet là, on parle de l'immigration légale. Est-ce qu'on peut dire quelque chose sur sa proposition de diviser par deux l'immigration légale? Moi, en effet, je l'ai trouvé pas très convaincant parce que d'une part, Alors, son grand argument, c'est de dire, moi, je promets pas beaucoup, mais je vais le faire, contrairement à ceux qui promettent beaucoup, mais qui le feront pas. Il donne l'exemple de Meloni en Italie, qui est un faux exemple, etc. Mais quand il dit, je vais diviser par deux l'immigration légale, il dit, on ne touche pas, par exemple, à l'immigration étudiante. Or, l'immigration étudiante aujourd'hui, c'est la première filière d'immigration. Et c'est lui, en 2018, qui a créé le programme Bienvenue en France, pour faire venir des immigrés dans nos facultés. Or, aujourd'hui, la moitié de ces étudiants immigrés viennent d'Afrique du Nord et d'Afrique subsaharienne. Donc c'est un objectif qui est quantitatif, qui n'est pas du tout qualitatif. Et ça, il ne veut pas y toucher. Moi, je trouve que c'est une erreur.
1: Mais Édouard Philippe,
4: et sur le droit, sur le droit d'asile et le regroupement familial, je suis désolée, c'était pas convaincant non plus, parce que le regroupement familial, je lui ai dit, d'ailleurs, je lui ai rappelé dans l'émission, il sera bloqué par le Conseil constitutionnel. Il dit non, on va faire un protocole avec les pays européens.
1: Édouard Philippe, voilà. Il est sûrement sympathique, il va rassurer pourquoi pas certaines gens, etc. Il est moins pire que d'autres, il ne fera rien. Ça sera le troisième quinquennat Macron. Et certains disent en pire. Mais ça peut être un choix.
4: Là, il a donné un objectif
1: ça peut être
4: tangible.
1: Un choix.
4: Après, maintenant, il faut aller chercher sur comment
1: choix.
4: Il va faire, comment il va faire pour tenir cet objectif. Et je suis désolée, sur l'immigration étudiante, il ne veut rien faire. Sur l'immigration de travail, il veut dire qu'on en a besoin, c'est pas du tout certain. Sur l'asile, il dit on va allonger la liste des pays sûrs, mais je l'interroge en lui disant vous savez quelle est la première nationalité qui demande l'asile en France? Il ne sait pas répondre.
3: Oui.
4: C'est les Afghans. L'Afghanistan ne sera jamais déclaré comme un pays sûr. Mais donc, on va continuer à accueillir des Afghans?
5: 200 000.
1: Je vous dis, ça peut être un choix. Hein. C'est exactement. Il incarne tous ceux qui ont mis la France dans le mur depuis 40 ans. Alors, on peut continuer. Parce que ça rassure parfois les gens. Ils se disent, bah oui, au moins, bon, le pays ne sera pas à feu et à sang complètement. Bon, mais ça sera la lente, effectivement, puisque aucune mesure radicale ne sera prise.
4: Mais là où je vous trouve un peu dur avec lui, parce que bon, sur l'immigration, je trouve qu'effectivement, il n'est pas du tout clair.
1: Mais il faut des mesures radicales.
4: Sur l'économie, il est un des seuls, avec Bruno Retailleau, à dire la vérité aux Français, à ne pas mentir, à ne pas faire un budget complètement délirant, à dire qu'il va falloir faire des efforts et que non, il n'y a pas d'argent magique. Là-dessus... On peut dire qu'il dit une certaine vérité.
1: Eugénie, on a tellement attendu depuis 40 ans qu'aujourd'hui, seules des mesures radicales nous permettraient de sortir de nos difficultés. L'immigration en est une. Et même là-dessus, il est incapable de prendre ses décisions. Donc moi, j'ai rien contre lui. Si demain, il proposait des mesures radicales, et effectivement, sur la sécurité, sur l'immigration, sur l'économie, on pourrait croire. Mais il ne fera rien parce qu'il est fabriqué comme ça. Il est fabriqué pour ne rien faire. C'est des gens qui sont fabriqués pour ne rien faire. C'est formidable, d'ailleurs. Donc ça sera le troisième quinquennat Macron.
5: Non, mais si vous dites 200 000 par an, ça veut dire 1 million d'étrangers en plus sur le quinquennat. 200 000 par an.
6: Projet.
5: Ça fait 1 million quand même, vous voyez. Donc, la France, évidemment, n'a plus les moyens d'accueillir de telles populations. Il faut, évidemment...
1: 1,6 million.
5: Aujourd'hui...
1: 1,6 million avec une courbe qui n'est pas terrible, pour tout vous dire. Donc, il n'y a pas de désir en termes d'audience, hein, si les chiffres sont bons, 10% de part de marché. 1,6 million, Édouard Philippe.
5: Bon.
1: 1,6 million à 20h30 hier, Édouard Philippe. C'est un indice, comme dit l'autre. Hein. Il n'y a pas beaucoup de désir ou de curiosité d'écouter
5: manifestement. La seule solution pour éviter l'écueil, effectivement, du Conseil constitutionnel, c'est un référendum. Il faut absolument un référendum sur l'immigration qui puisse s'imposer à toutes les juridictions européennes, etc., et faire un peu le moratoire, comme l'a demandé M. Darmanin. Ce que font d'ailleurs certains pays nordiques, sociodémocrates, et personne ne trouve à redire.
1: Tour de table, et après on va parler évidemment de politique, on parlera de Jordan Bardella, on parlera d'Emmanuel Macron qui était hier devant la BPI, et puis on regarde ce qui se passe évidemment sur le terrain, mais ça paraît calme aujourd'hui, je le dis à Lucas Busutil qui est avec nous en régie, je ne sais pas si on a la mosaïque qu'on montrait ces derniers jours, mais a priori, là on est dans le 20e arrondissement, c'est le lycée Hélène Boucher, vous voyez, c'est-à-dire que c'est une révolution qui s'arrête le vendredi à 15h, hein, on s'arrête le samedi et le dimanche, et puis ça sera la semaine prochaine.
6: Dans une semaine.
1: Voilà. Donc, c'est une révolution particulière. C'est des révolutions avec RTT.
7: Alors, deux choses. D'abord, vous dites que les journalistes ont été gentils avec lui. Moi, j'ai regardé l'émission, j'ai trouvé que Eugénie Bastier et Benjamin Duhamel, d'ailleurs, n'étaient pas si gentils que ça. Et ils l'ont poussé un
4: peu. C'est gentil de me dire ça.
7: C'est vrai, elle l'a interrompu. Bon. Mais sur le fond. 200 000, ça ne veut rien dire. Moi, je crois que c'est la mauvaise façon d'aborder le sujet. Pourquoi 400 000, 200 000, 250 000, 420 000 ? Enfin, ça ne veut rien dire.
4: Ah si, le nombre est quand même capital.
7: Non, la seule solution intelligente, c'est de dire de combien de travailleurs étrangers avons-nous besoin dans l'économie française ? en liaison avec le patronat, et c'est le Parlement qui vote. C'est une proposition que fait François Hollande. Chaque année, le Parlement votera un quota d'étrangers dont l'économie a besoin. Mmh. Car le patronat dit lui-même qu'il a besoin de
4: main-d'œuvre. Vous savez ce que c'est l'immigration de travail aujourd'hui?
7: C'est 12%.
4: 13%.
7: Oui, 13%, c'est ça.
4: Donc, si on prend 13% de 380 000, ouais, ça ne fait pas grand-chose.
7: Voilà, donc c'est au Parlement.
4: Je pense que tous les Français seraient d'accord.
7: C'est au Parlement de dire. C'est au Parlement de dire chaque année.
4: Si vous prenez juste 13% d'immigration aujourd'hui, tous les Français.
7: C'est au Parlement de dire chaque année, en fonction de ce que dit le patronat, de combien d'étrangers avons-nous besoin. Et sur le regroupement familial, il a été un peu flou. Hollande est plus clair, il faut restreindre les critères. Donc voilà des mesures concrètes, pragmatiques.
4: Mais Hollande vous gagnerez rien. Mais Hollande vous ne pouvez pas restreindre les critères Hollande, dans le cadre du Conseil de la Constitution aujourd'hui.
1: Je pense qu'il faut vraiment un moratoire, c'est ce qu'a dit Gérald Darmanin.
7: Moratoire, c'est impossible. Le patronat vous dit que c'est impossible. Ils ont besoin de main-d'œuvre étrangère. Même Mme Meloni fait venir 500 000 travailleurs parce que la démographie italienne est en panne.
1: Rachel
3: Kahn. On ne peut pas réfléchir l'immigration seulement en termes de besoin de bras.
1: Mais évidemment.
3: L'immigration, c'est pas simplement un besoin économique, c'est aussi, par rapport à la France, le besoin d'avoir un récit commun, structuré, une langue commune et de maintenir aussi une culture commune avec du sens. L'immigration, c'est pas simplement ce sens économique et sa instrumentalisation. Oui.
1: Je vous visais pas vous du tout, hein. Je serais à votre place, je ferais pareil sans doute. C'est une atmosphère... Je les connais par cœur. Celui qui dirige aujourd'hui l'information à France Télévisions s'appelle Philippe Corbet. J'ai travaillé avec lui. Je sais ce qu'il pense. Donc évidemment que ça influe leur éditorial.
4: Non, mais attendez,
1: je les connais tous, ces journalistes.
4: Il m'a laissé entièrement libre de faire ce
1: oui, que je voulais. Oui, mais il y a un climat.
4: Le climat, c'est pas une émission effectivement on va chercher à piéger forcément. C'est une émission où la bon, justement, l'inviter a le temps de se confier, de parler de son projet en longueur. Ça s'appelle l'heure de vérité. On n'est pas sur un format, par exemple, de matinale où on va chercher à piéger l'interlocuteur.
1: Je ne cherche pas à piéger. Je dis simplement qu'il a été aux commandes pendant 3 ans et que ça n'a pas marché.
4: Écoutez,
1: et qu'il est responsable d'un bilan Macron. Et qu'il vient encore revenir. C'est tout ce que je dis.
6: Moi, justement, le coup de vite, ça n'a pas marché. En tout cas, sur ces chiffres de l'immigration, en ce qui concerne Édouard Philippe, j'ai pu les retrouver ce matin. En 2017, lorsqu'il arrive à Matignon, les premiers titres de séjour délivrés, chaque année, c'était 257 000. En 2019, lorsqu'il est parti de Matignon, il était à 310 000. Bref, durant les 3 ans où il était à Matignon, il y a eu une augmentation de 20% des premiers titres de séjour délivrés.
1: Bon. Autre sujet politique, c'est Jordan Bardella qui est revenu sur les accusations de Mediapart. Alors aujourd'hui, je ne sais pas comment juger les accusations de Mediapart. J'ai l'impression qu'effectivement, il y a un côté un peu flop dans ces accusations. Il y a ce monsieur Anton Rouget qui a été mis en cause, manifestement qui était un journaliste qui avait été condamné, je crois, par la justice française. Et on ne l'a pas entendu d'ailleurs, on ne l'entend plus, et il ne fait plus de papier sur Jordan Bardella. Et je vous propose d'écouter Jordan Bardella qui est revenu sur ces accusations.
8: Nous sommes devant une opération de déstabilisation et de manipulation. Pour les raisons que j'ai évoquées il y a quelques minutes, et très certainement au regard de la place que nous occupons aujourd'hui dans le paysage politique, je conteste formellement les accusations de Mediapart. Je conteste les accusations de Mediapart. Je conteste les propos qui sont rapportés par Mediapart.
1: Bon, quelle suite, quelles conséquences de ces propos André Vallini, pour le moment, dans l'espace public. Manifestement, ça ne change pas. Les premiers sondages sortent. J'ai l'impression que les gens sont loin de ça. Je le dis, j'ai l'impression.
7: Oui, c'est vrai que pour le moment, ça ne fait pas bouger grand-chose dans les courbes de popularité et d'intention de vote. Je pense que... Bon, je ne sais pas ce qui s'est passé, effectivement, sur le fond de l'affaire. On verra ce que dit la justice. J'ai dit ici que si tout ça était avéré, ça ne m'étonnerait pas, parce qu'on sait que Bardella a fréquenté Châtillon, Soral, etc. Mais je pense que ça peut poser un problème à Marine Le Pen au deuxième tour, pas au premier tour, son socle est solide, me semble-t-il. Au deuxième tour, si ça se joue à 1 ou 2%, je pense que ça peut la handicaper.
1: C'est possible.
3: Oui. Enfin, dans une période où on a dans les rues de Paris des appels à l'intifada, Émeric Caron qui a fait un courrier au préfet pour interdire le salon de l'Alia, où on a cet antisémitisme d'atmosphère, je pense que les Français sont plus inquiétés par celui-là.
1: Par exemple, les questions que j'aimerais moi poser à Monsieur Philippe, et c'est quelqu'un qui me propose cette question pour revenir un instant sur l'immigration. Quelqu'un me dit on a des chômeurs et notamment des étrangers chômeurs sans activité. Pourquoi en faire rentrer d'autres ?
7: Parce que le patronat le souhaite.
1: Mais non, mais, non. Mais arrêtez avec le patronat. Je veux dire, vous, c'est la première fois que vous brandissez le patronat.
4: C'est l'homme de gauche du plateau qui défend le patronat. Voilà,
7: le réalisme économique en Italie comme en France.
1: Mais vous ne répondez pas à ma question.
7: Force les chefs d'entreprise à dire qu'ils ont besoin de main-d'œuvre.
4: En Italie, il y a 6% de chômage. En France, on a
1: mis. Pas à ma question.
7: Oui.
1: Il y a des étrangers chômeurs en France, oui ou non?
7: Oui.
5: Il y a des Français aussi chômeurs.
1: Oui, mais pourquoi faire rentrer des nouveaux étrangers puisqu'il y a des étrangers chômeurs en France?
7: Eh bien, essayons déjà de les mettre au travail, de voir ce qu'ils ont comme formation, si leur formation est adaptée aux besoins économiques.
1: Mais monsieur Philippe, s'il venait ici, je lui dirais, mais monsieur Philippe, je ne vous comprends pas. Pourquoi voulez-vous faire rentrer des étrangers puisqu'il y a des étrangers chômeurs? C'est quand même une question simple que je poserais.
7: Est-ce que ces étrangers chômeurs correspondent aux besoins économiques de l'industrie française? Il y a un problème d'adéquation entre les chômeurs et les besoins.
5: Un étranger sans travail n'a pas vocation à rester sur le territoire national. Bon,
1: donc, en fait, ces questions les plus simples, et vous avez quelqu'un, on est dans une vague d'immigration depuis 30 ans ou 40 ans, et quelqu'un qui continue, on va continuer. Mais je vous le dis, ça sera le simple. Peut-être qu'il sera élu, hein, monsieur Philippe, peut-être que les gens voudront ça. Après, si les gens ils veulent ça, c'est leur choix, ça sera le troisième quinquennat Macron. François Baroin, et c'est le chapitre politique aujourd'hui, François Baroin, qui était à Troyes, hier, maire de Troyes, soutient Bruno Retailleau.
9: Et Bruno Retailleau a toutes les qualités pour créer les conditions, un, de la surprise du premier tour, et deux, du rassemblement nécessaire du second. Il y a la possibilité d'écrire ce chemin. Bruno n'est pas seul, il y a partout en France des élus, des responsables d'associations, beaucoup de Français, qui prennent nos valeurs, qui n'ont jamais accompagné le macronisme sur ce chemin qui est désormais une impasse.
1: Bon, Jacques Serre, est-ce qu'il y a un effet Retailleau dans les sondages?
6: À ce stade, non.
1: Il est à combien aujourd'hui?
6: Il est mesuré à... aux alentours de 7-8% Bruno Retailleau. Mais en fond, après, ça dépend des configurations. S'il y a un seul candidat ou pas, Édouard Philippe, Gabriel Attal, mais c'est vrai qu'il est autour de 7-8%. La réalité, c'est que ça peut bouger. C'est-à-dire qu'au sein des LR, il y en a certains qui attendent le début d'année, le mois de janvier, pour se prononcer. C'est vrai
1: qu'il y a... Tout le monde attend.
6: Mais il y a des voix importantes comme Gérard Larcher, Valérie Pécresse, qui se sont pas encore positionnés. Vont-ils soutenir Édouard Philippe? Vont-ils soutenir Bruno Retailleau?
1: Monsieur Larcher, il pourrait soutenir Édouard Philippe
4: Bien sûr.
7: C'est cousu de fil blanc. Larcher et Pécresse n'attendent qu'une chose, c'est de soutenir Édouard Philippe.
6: Tout dépend. Ça va dépendre des sondages. Parce que, en effet, si Édouard Philippe ne perce pas, si Gabriel
1: Ça bougera plus, vous dites-vous?
7: Je crois pas, non.
4: Ah bon.
6: Il peut y avoir des dynamiques dans les prochaines semaines.
1: Bon,
3: en tout cas, François Baroin, c'est intéressant parce que c'est l'héritage chiraquien qui soutient aujourd'hui un conservateur.
1: André Vanini, les gens de gauche me coupent la parole,
3: c'est dingue quand même.
1: Pardon ?
3: Les gens de gauche me coupent la parole maintenant.
1: Ah oui, non, mais ça, ils sont terribles.
7: Non, je disais quelque chose qui est intéressant cette semaine, je ne sais pas si ça vous est venu aux oreilles. Je rencontre de plus en plus de gens qui me disent... L'ISNAR n'est pas testé, mais il monte. Et tout le monde connaît des gens qui disent...
4: Pareil, c'est vrai, c'est pareil, moi aussi.
7: C'est incroyable. Depuis 3-4 jours,
4: il se passe quelque chose.
1: Bien sûr, je suis d'accord, mais l'ISNAR, effectivement... Ouais. L'ISNAR a un avantage, c'est que c'est clair, c'est une politique libérale, qui n'a jamais été trop tentée en France, et c'est pas, effectivement, il y a le mérite de la clarté. Il avance non masqué. Si j'ose dire. Ce qui n'est pas le cas malheureusement aujourd'hui. Alors, la primaire de gauche, c'est ce week-end.
6: Et dans une semaine, c'est le premier.
1: J'attends vraiment, est-ce que l'opération Ségolène Royal, qui a fait exploser Glucksmann, va aller jusqu'au bout? Parce que, je veux dire, vraiment, il faut mieux l'avoir avec soi, Ségolène Royal. Parce que Glucksmann,
6: je sais pas,
1: peut-être qu'il va être élu, mais elle lui aura fait beaucoup, beaucoup, beaucoup de mal. Un jour, elle dit qu'il est sexiste, le lendemain, qu'il lit ses fiches, qu'il comprend rien pendant les trucs, qu'il est stagiaire. Je veux dire, c'est... Alors,
7: je vais vous dire une chose.
1: Ségolène Royal, c'est la bombe royale que tu as envoyée sur Glucksmann. Je ne sais pas s'il y a une stratégie derrière d'un candidat,
6: mais...
1: Si c'est François Hollande qui a envoyé Ségolène Royal, c'est très malin. Je vous le dis, si c'est lui qui a envoyé Ségolène Royal en mission pour percuter Glucksmann, très malin, François Hollande.
4: Elle va vous accuser de sexisme.
1: Comment ?
4: Elle va vous accuser de sexisme si vous dites que c'est François Hollande qui est derrière elle.
1: Non, mais ça peut être une stratégie. C'est pas
7: Hollande n'est pas derrière elle, mais simplement, si Glucksmann est désigné, vous verrez qu'elle ne s'arrêtera pas. Elle ne s'arrêtera pas. D'abord, elle ne le soutiendra pas. Et je crois qu'elle continuera.
4: Elle ira soutenir Mélenchon.
7: peut-être.
1: Bon, bah oui. Alors, Emmanuel Macron, alors, le président de la République a participé à l'événement BPI France hier, mais alors il a fait un bide terrible. Ouais. Je vous assure, alors, il a dit tout va bien. Personne n'a applaudi. Il était face à des entrepreneurs. Je veux dire, c'est pathétique. Je ne sais pas s'il s'en rend compte.
5: Ah bon, pour notre image à tous.
1: Ah non, ça c'est. Alors, il y avait l'excellent éditorial de Laurent Tessier ce matin, et je vous propose de revoir cet éditorial. Emmanuel Macron, hier, en meeting.
10: Cette prise de parole d'Emmanuel Macron est une œuvre d'art. 20 minutes de discours devant les entrepreneurs lors de l'événement BPI France, 20 minutes devant des dirigeants de start-up, de petites et moyennes entreprises, 20 minutes de spectacle, un one-man show avec cette introduction.
11: Je crois que si on suit tous la même actualité, il est difficile de se dire qu'on vit dans un monde enthousiasmant où les gens sont pleins de confiance en eux.
10: Ah bon ? Magnifique analyse. C'est sûr qu'entre les prix des carburants élevés, les violences dans le pays depuis presque deux semaines avec les blocages des lycées, les proviseurs, les forces de l'ordre agressées, bah c'est difficile de se dire qu'on vit dans un monde enthousiasmant. Mais avec Emmanuel Macron, c'est toujours le même refrain, la positive attitude. Tout va très bien, Madame la Marquise.
11: Et on vit pourtant dans ce monde fait de crises multiples qu'on a traversées durant ces 10 années. On a vécu ensemble les crises sociales, on a vécu ensemble la pandémie et le Covid, la crise énergétique de 2022, celle qu'on vit aujourd'hui. Et malgré tout ça, les résultats sont là.
10: Oui, les résultats sont là. Depuis 2017, la dette française est passée de 2200 milliards à 3600 milliards d'euros. Le chômage est remonté à plus de 8%, son plus haut niveau depuis 2020. Champion mon frère, comme Emmanuel Macron l'avait écrit Romain après la victoire du PSG en Ligue des Champions.
1: Vous mettez tout, hein, vous êtes sévère.
10: Voilà.
1: C'est pour ça que vous êtes là et c'est pour ça qu'on vous aime.
10: Exactement.
1: Vous avez une mémoire. Laurent, la salle était-elle très réceptive hier à ce discours d'autosatisfaction ?
10: Alors, tous les entrepreneurs n'était pas dupe de ce discours. Il y a eu par moments, c'est vrai, quelques applaudissements que j'ai trouvé assez légers, et des moments où vous pensez que la salle va se lever, va crier, mais non, silence radio, un bide.
11: En 2025, on a battu l'année record de création du nombre d'entreprises dans notre pays. On n'en avait jamais créé autant. 1 160 000.
10: Vous avez assisté, mesdames, messieurs, à un petit moment de solitude. Mais Emmanuel Macron a continué de chauffer la salle et au passage, le chef de l'État s'en est pris de nouveau à nous, journalistes. Après nous avoir accusés de brainwasher, de faire un lavage de cerveau avec, je cite, la tyrannie du fait divers, nouvelle attaque, si la France va mal, c'est notre faute.
11: Dans notre France, dans la même France que celle qu'on voit tous les jours quand on allume le poste de télé, où on a plein de gens qui nous expliquent qu'elle serait foutue. Ça n'est pas vrai.
10: Mais évidemment, Emmanuel Macron n'a pas dit un seul mot sur le mouvement des lycéens pendant ces 20 minutes. Non, le président de la République s'est livré une nouvelle fois à un exercice d'autosatisfaction sur le bilan de sa politique de 2017. Et dans ses discours ces derniers mois, il y a toujours le même élément de langage. Ne cédez pas à l'esprit de défaite. C'est encore le cas hier.
11: Faut se battre, faut repartir avec de l'énergie. Mais je vous le dis, l'esprit de défaite ambiant que je vois, n'y cédez rien. Rien. Croyez en vous, croyez en l'avenir. Si vous n'y croyez pas, vous avez déjà perdu.
10: Voilà. 20 minutes de discours de show devant les entrepreneurs. 20 minutes, une nouvelle fois d'autosatisfaction avec beaucoup de conviction.
11: C'est une métamorphose de la France. Une vraie métamorphose.
10: Nous la voyons au quotidien, cette métamorphose. Donc oui, j'ai vraiment trouvé, Romain, la nouvelle chanson du président de la République. Viens voir le comédien.
1: Bon, c'était produit. Oui, d'ailleurs, c'est pathétique. C'est mais comment dire, il y avait des musiques en dessous qui n'étaient pas des musiques qui étaient entendues au moment où Emmanuel Macron s'exprimait. Hein, c'est des musiques qu'a rajouté de temps en temps.
5: Cette salle immobile.
1: Ah ben non, mais
5: immobile et silencieux.
1: Mais c'est terrible parce que
5: assistant à la déconfiture d'un chef de l'État.
1: Ce qui est terrible,
5: quoi.
1: C'est que dans cette salle, il y a peut-être 95% des gens qui ont voté pour lui.
5: Mais c'est une grande déception.
1: Ah bah c'est ouais. Et personne n'applaudit. Et je pense qu'ils s'étaient donné le mot. Ils avaient dit bon bref voilà. Je pense.
5: Hein, oh, je crois pas. Non.
1: Je pense qu'ils voulaient montrer.
5: Non.
1: Alors sans, faut être respectueux sans doute vis-à-vis d'un président de la République, mais qu'il n'y ait pas un applaudissement. Effectivement, il les attendait d'ailleurs.
5: Mais parce sa parole ne porte plus.
1: Oui, c'est
5: ce choix.
1: Mais la métamorphose, on l'a vu.
5: International comme sur la scène intérieure.
1: 9h25, la pause, on revient.
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7: Le mouvement lycéen, il s'étiole parce qu'il repose sur pas grand-chose. Et c'est ça qui est frappant. Donc il est monté en mayonnaise, effectivement, par des médias. Il a été instrumentalisé par la France Insoumise. Mais autant de vaquer en 86, autant le CPE, il y avait vraiment des revendications. Autant là, il n'y a pas grand-chose. Donc il s'étiole de lui-même. Et c'est intéressant d'ailleurs de
8: le constater. Il y a les vacances aussi.
7: Les vacances, c'est dans 8 jours.
8: Oui, ça peut durer encore 5 jours.
9: Il y a un nouvel appel à mobilisation le 13,
7: oui,
9: que je sache.
10: Mardi.
7: Mais, alors, on a parlé de l'espace médiatique. On va réentendre très brièvement, parce qu'on a entendu hier déjà fortement Louise Montangon, j'en ai parlé tout à l'heure.
9: Une révélation, celle-là.
7: Mais non, mais ce qui est intéressant, c'est pas tant ce qu'elle dit d'ailleurs, c'est qu'elle puisse le dire.
8: Oui, c'est ça.
7: C'est ça qui n'existait pas avant.
8: Elle le dit bien aussi.
7: Et elle le dit très bien.
9: Elle a de l'aplomb.
7: Bon, elle le dit très bien, vous avez raison. Mais avant, toutes ces voix-là ne pouvaient pas être entendues. Écoutez ce qu'elle disait il y a 2 jours.
11: Vous dites que je souffle un peu sur les braises en attendant. Moi, j'asperge pas mes professeurs d'essence. Voilà. Donc, mais très bien pour vous, très bien. Et vous déresponsabilisez ce qu'ils font en disant, mais on sait pas ce qui s'est passé, qu'est-ce qu'ils ont vécu. Rien ne justifie d'asperger son prof d'essence. C'est clair et net. Vous me traitez d'égoïste. Mais en fait, vous êtes une minorité extrêmement bruyante. Il y a beaucoup plus de lycéens qui ont simplement envie d'étudier et qui n'ont pas envie d'être bloqués, qui pourtant porte vos revendications. Mais vous vous sentez tellement puissant que vous oubliez même que bloquer des établissements scolaires entiers, c'est illégal. Vous êtes dans l'illégalité la plus totale. Donc arrêtez de nous dire que nous, ceux qui nous faisons les fervents défenseurs de l'ordre, on est égoïste parce que nous, on défend ceux qui veulent aller travailler, ceux qui croient encore au goût de l'effort, au goût du mérite, au goût de l'excellence que vous leur arrachez, excusez-moi. Là, vous allez me dire, mais c'est pas grave, on a les cours en distanciel. Mais vous qui vous faites encore le porte-parole de la banlieue, comment est-ce qu'ils font en banlieue pour suivre leurs cours en distanciel quand ils ont des tout petits appartements, qu'il y a tous les petits frères, les petites sœurs?
7: Bon, la majorité silencieuse, par définition, elle est silencieuse et elle se fait pas entendre. Et ça, c'est une voix de la majorité silencieuse. Exactement. Ça, c'est nouveau.
12: Oui. Il y a une chose qui est intéressante, je pensais à elle hier soir.
7: André Vallini.
12: Parce que j'ai entendu qu'elle avait été candidate du Rassemblement National à une élection municipale, je crois. Je pense que ce genre de personne, qui est intelligente et qui s'exprime très bien, il y a 15 ou 20 ou 25 ans, aurait été à l'UDF ou au RPR. Cette année, elle est au RN.
7: Vous avez raison.
12: Ça montre la banalisation, entre guillemets, que je regrette, du RN. Parce que jamais une jeune femme comme ça aurait été au Front National.
7: Et vous pourriez inverser la proposition, vous.
12: C'est-à-dire ?
7: Vous pourriez trouver justement que c'est pas la banalisation, c'est que le Rassemblement National attire des gens intelligents et cultivés.
8: André Vallini, ça montre une chose très simple.
7: Mais pourquoi ?
12: La remarque est assez.
8: Oui, non, mais il a raison.
7: Ah ben elle est très intéressante. Mais je la trouve extrêmement intéressante, mais vous devriez vous en réjouir.
12: Ah non, pas du tout. Vous dites, je ne peux pas me réjouir de voir monter un parti xénophobe, nationaliste, populiste et démagogique.
8: André Vallini, mais ça montre juste une chose, c'est que dans le garçon qui était en face, lui, était un amoureux de Jean-Luc Mélenchon, complètement fan de Jean-Luc Mélenchon. Ça montre une chose simple, c'est que dans la jeunesse, il n'y a plus que deux partis, c'est le Rassemblement National et la France Insoumise. Le reste n'existe pas. Vous ne trouverez pas un jeune socialiste, vous ne trouverez peu de jeunes LR, ne parlons même pas des jeunes avec Macron, ou des jeunes avec Philippe, ou des jeunes avec Attal. C'est vraiment le clivage de demain. C'est quand vous regardez, quand vous regardez les votes dans la jeunesse, c'est divisé en deux, c'est RN, Insoumis. Et c'est le clivage de demain.
7: Mais vous la trouvez xénophobe, Louise ?
12: Je parle du Rassemblement National. Ah oui, je trouve dommage qu'une fille de cette qualité rejoigne ce parti.
7: Pourquoi elle y va?
12: Ah ben, demandez-lui, j'en sais rien.
7: Peut-être parce que le parti n'est pas tel que vous l'imaginez, peut-être.
12: Peut-être, oui, peut-être qu'elle se trompe aussi.
6: Là, elle s'exprimait en tant que syndicaliste unie. Hein.
7: On part pour Cachan parce que Monsieur Geffray, il vit sa meilleure vie. Monsieur Geffray, il fait les assemblées de copropriétaires tous les jours. Donc hier, il était à Reims. Donc là, il est à Cachan. Je souris, mais je le trouve sérieux, cet homme.
12: Oui, oui.
7: Voilà, je le trouve sérieux, je le trouve crédible.
12: Il connaît le sujet.
7: Voilà, on devine que c'est. Alors, je sais pas si c'est un grand homme politique, mais c'est un homme évidemment respectable, sérieux, crédible, qui connaît. Bon, après, il doit faire avec le mammouth, comme disait Claude Allègre, et c'est pas sans doute simple. Mais je trouve qu'il s'en sort plutôt bien dans cette séquence, même si, et c'est ça qui est fou. Il sort 3000 profs de son chapeau et il t'explique qu'il y en avait 3000, mais on ne savait pas où les mettre, comment les mettre, parce que le logiciel ne marchait pas.
8: Non, mais c'est vrai que c'est
7: donc, c'est toujours pareil, c'est la même expression. C'est-à-dire, tu ouvres le capot, ouvres le capot. Bon, c'est pas au courant de ça. Et on te dit, il y a 3000 profs.
12: Ah, oui.
7: Mais alors, on ne savait pas où les mettre. Mais maintenant, on sait où les mettre. Parce qu'on a trouvé le bon logiciel pour les mettre.
8: Pascal, vous savez que c'est très grave, ça. Parce que, en fait, qu'est-ce que ça envoie comme message? Ça envoie le message qu'il n'y a que la violence.
12: Exactement.
8: C'est-à-dire brûler des lycées, casser des choses qui permettent de faire, de retrouver 3000 profs. Et vous envoyez quoi comme message? Vous envoyez juste casser des choses et on va vous trouver des solutions.
6: Voilà, la violence.
8: Moi, je trouve ça effrayant.
7: Mais qu'est-ce qu'ils font, en fait?
12: Ben oui.
7: Qu'est-ce qu'ils font dans ces ministères?
8: Non, mais je vous assure. C'est comme pour l'affaire Liana, on a dit, on va examiner toutes les plaintes qui n'ont pas été examinées. On disait, attendez,
7: Eugénie,
8: exactement.
7: À quoi sert un ministre? C'est-à-dire que vous avez 3000.
8: Moi, je suis comme Raymond Aron qui disait, que ferions-nous mettons-nous à la place de ceux qui dirigent. C'est aussi, je pense, très difficile. Quand on est aux manettes, de prendre faire les bons choix, il y a énormément de paramètres.
7: Mais là, c'est simple, c'est technique. Dans n'importe quelle entreprise, tu aurais 3000 personnes qui ne travaillent pas, tu te dirais, tiens, faut peut-être que je leur trouve du job. Et peut-être que je vais changer le bon logiciel.
6: Moi, c'est j'attends de voir, j'ai du mal à y croire.
7: Oui, en plus,
6: j'attends de les voir.
8: Peut-être que c'est juste une annonce.
6: Bon, hein. C'est une armée, 3000.
10: Bon, ce qu'on appelle des TZR, des titulaires sur zone de remplacement. Bon. C'est ce qu'il a expliqué hier.
7: Donc là, on est donc à Cachan, dans le Val-de-Marne.
10: Qui sont payés, et là, qui n'étaient pas affectés.
6: Il y a des magistrats volants, par exemple, aussi, qu'on envoie.
7: Des magistrats volants?
6: Oui, on les appelle volants, d'ailleurs.
7: Oui.
6: C'est-à-dire, lorsqu'il y a remplacement.
7: Mieux ça que des magistrats voleurs.
6: Comment?
7: Faut mieux des magistrats volants que des magistrats voleurs. Tant qu'à faire.
6: Oh, oui, bien sûr.
7: Ça n'existe pas, les magistrats voleurs.
6: Non, mais on les met en fonction des besoins, quoi. 15 jours, un mois.
7: Baptiste Gilly, sur le sujet qui m'intéresse, c'est-à-dire lui, il est délégué général de l'Uni France. Bon, sur la prise de parole dans le débat, par exemple l'Uni, souvenez-vous, il y a 30 ou 40 ans, même il y a 20 ans, c'était considéré comme l'extrême droite.
12: Ah oui.
7: Ils n'avaient pas le droit de parler.
6: Raser les murs.
7: Exactement. Et bien maintenant, M. Gilly, effectivement, et ça c'est un progrès, il est invité
12: dans les médias, il en parlait hier sur Europe 1.
10: Effectivement, il y a plus d'ouverture de la part des médias plus généralistes qui nous invitent plus, en tout cas davantage, pour pouvoir opposer un contre-discours quand même. Là où auparavant, effectivement, c'était plus compliqué de montrer que quand même il existe cette majorité, parce que c'est une majorité de lycéens, cette majorité silencieuse qui ne bloque pas, qui ne casse pas et qui veut tout simplement travailler, réouvrir les lycées, se rendre sur leur espace de travail pour étudier en paix et construire leur avenir. Donc effectivement, on est mieux entendu. L'extrême gauche se sent très mal que de voir que nous aussi, on a le droit à la parole aujourd'hui, essaye de nous renvoyer à des caricatures totalement ridicules. Mais nous, effectivement, on arrive à exister, à montrer. Alors l'UNI, ça fait près de 60 ans maintenant que ça existe, mais effectivement, dans
7: on
10: cette nouvelle
7: que
10: phase,
7: veut dire l'UNI, d'ailleurs.
10: L'UNI, c'est l'Union nationale interuniversitaire. Et on a été créé en réaction aux événements de mai 68 pour soutenir le général de Gaulle, par les proches du général de Gaulle. On est gaullistes dans l'âme et on continue du mieux qu'on peut, en tout cas, à perpétuer cet esprit-là. Et effectivement, aujourd'hui, on arrive à être entendu. Pendant très longtemps, on a un peu crié seul dans le désert, parce qu'à l'université, personne ne prenait à bras le corps ce sujet-là, et encore moins à droite. Il n'y avait que la gauche qui vraiment faisait de l'entrisme dans les facs. On était bien, bien seul et bien abandonné. Et effectivement, certaines voix se sont élevées. Nous, on a toujours mené en pointe le combat contre le wokisme. Et effectivement, il y a eu un rôle énorme de la part d'Europe 1 et de CNews de nous donner la possibilité de documenter tout ça, de porter notre parole. Et aujourd'hui, effectivement, c'est une vraie belle réussite, puisque ça infuse dans le reste du débat public.
13: Et M. Gilly, il était sur une chaîne concurrente hier, il était en face de Laurent Geoffrin, il n'était pas content, Laurent Geoffrin, parce qu'il n'est pas habitué à ce qu'on lui apporte la contradiction. Alors que M. Gilly, effectivement, l'UNI, bah, c'est une voix très importante des syndicats.
6: Vous avez remarqué qu'on les entend quand même depuis que nous existons.
13: Hein. Ben oui, c'est ce qu'il dit.
6: Avant, c'est ce qu'il dit, en fait. Ben oui. C'est une réalité.
13: Ben oui.
6: En tant que syndicaliste, moi-même, j'avais jamais, quasiment jamais accès aux services publics, ou, alors qu'aujourd'hui, on les voit bien, on les voit beaucoup mieux.
13: Mais c'est pourquoi
6: on
13: ils
6: les
13: sont,
6: a visibilisés, quoi. Enfin.
13: Mais Georges, pourquoi ils nous attaquent tant? Ils ont bien compris. Pourquoi ils sont méchants? Ils en deviennent méchants, ils ont bien compris qu'ils ont perdu le monopole. Ils ont, Eugénie, qui a été excellente hier.
6: Jamais, il y a quelques années, elle aurait pu faire partie de cette émission.
13: Mais bien sûr, elle n'aurait jamais été invitée à l'heure de vérité. Et maintenant, avec le travail de Charles Alloncle, modestement, peut-être que nous y sommes pour quelque chose, mais c'est la base quand même, la liberté.
8: N'oublions pas quand même qu'Éric Zemmour a été chroniqueur à On n'est pas couché, que c'est là où il s'est découvert.
13: Oui.
8: Il était chroniqueur sur le service public.
13: Oui,
6: mais c'était pas le Éric Zemmour.
8: À l'époque, il était le seul.
6: C'était pas le Éric Zemmour d'aujourd'hui.
13: Exactement.
8: Ouais. Oh, quand même, il était très.
6: Ah non, non.
8: On va dire qu'il a énormément changé.
6: Non, il était plutôt RPR.
8: Non. Éric a toujours été.
13: Mais c'est vrai que ça, tout ça, c'est un peu radicalisé, vous le savez bien, et vous le vivez, bien évidemment. D'ailleurs, je vous passerai tout à l'heure une formidable séquence que j'ai trouvée dans le Figaro. Alors, j'ai demandé à Alexis Brézet si on pouvait passer la séquence, mais il ne m'a pas répondu. Mais je vais passer.
8: Vous me donnez l'autorisation.
13: Voilà, vous me donnez l'autorisation. Vous avez vu ce couple qui est marié depuis 70 ans?
8: Ah oui, magnifique. J'adore.
13: Vous voulez qu'on le voie? Alors, tiens, on pourrait presque le voir maintenant.
14: Ça, c'est beau, ça.
13: On pourrait presque le voir maintenant. C'est le Figaro qui a mis ça en ligne. Le Figaro a mis...
8: Figaro TV.
13: Il y a un couple qui vit ensemble depuis 70 ans. Et ils s'aiment comme un premier jour. Ils se sont mariés, en plus, à la collégiale de Guérande. Je vous assure, j'ai vu ça ce matin. Comme c'est vendredi, je vais vous le soumettre. J'avais envie de pleurer.
8: Ah, oui.
13: Parce que c'est beau, c'est l'amour. Bon, c'est la famille, ils ont eu 4-5 enfants, je crois. Et c'est le Figaro, hein, vraiment, on rend hommage au Figaro. Voyez cette séquence, parce qu'il est 9h42, c'est vendredi, on a eu une semaine peut-être difficile, donc on a envie d'amour et de belles histoires. Voyez ce couple marié depuis 70 ans.
12: Comme mes parents.

0: Viens à côté de moi, là, un peu plus près.
1: Je ne me vois pas veuf. Impossible.
0: Moi, j'ai tout à fait l'impression qu'on fait partie de la même personne.
1: Je pense que nous nous entendons comme au premier jour.
0: Bertrand a la gentillesse de m'apporter tous les matins un kiwi pelé, puisque je n'y vois pas très bien, il le pèle. Tu reviens vite, mon chou, je t'attends. Voilà. Viens vite.
1: Et pendant qu'elle mange le kiwi, je fais le thé et hop, je l'apporte.
0: Merci, mon chou.
1: Hop là.
0: Viens vite te mettre là.
1: Alors, je t'ai mis un pain-pain.
0: Tu m'as mis une petite tartine.
1: Mais c'est ma princesse.
0: Bon.
1: C'est ma princesse depuis plus de 70 ans.
0: Alors, nous sommes mariés depuis 70 ans. Et donc, on s'est mariés le 2 avril 1956 dans la collégiale de Guérande. J'avais 18 ans et Bertrand en avait 22. Papa m'a demandé, on est partis dans la même voiture, on a quitté la maison dans la même voiture, et papa m'a demandé, est-ce que tu es heureuse? J'ai répondu oui, mais je ne savais pas ce que ça voulait dire. Et aujourd'hui, bah, je pense que j'ai eu tellement de chance, de bonheur. Nous avons eu 5 enfants et nous avons eu 20 petits-enfants. Nous attendons le 38e arrière-petit-enfant. Aujourd'hui, c'est bien, on n'est pas trop bousculé, Bertrand.
1: Non, mais...
0: On a le docteur qui vient en fin de matinée pour te voir. Bertrand a 93 ans et moi 89. On ne se découvre pas encore, peut-être, mais on a la tranquillité de savoir justement qu'on a quelque chose, une valeur sûre.
1: Avant le... Je t'ai donné ta...
0: Oui.
1: Ta
0: pilule. Oui, oui. Tout le reste, peu à peu, s'effeuille. Même les enfants auxquels on est si attachés, ils s'éloignent. Tandis que Bertrand, qui est la valeur sûre, eh bien, il est là. Et c'est pour ça que j'aime pas qu'on envisage de laisser l'un ou l'autre. Prends mon bras. Prends mon bras, Bertrand, si tu veux. Prends mon bras. Oui, mais prends mon bras avec ta main.
1: Là. Bon. Elle est très bonne. Elle est tendre.
2: Ça reportage figure 10 minutes.
3: C'est formidable.
2: Vous, c'est formidable.
3: Les équipes... du Figaro, des réseaux sociaux du Figaro qui ont fait ce reportage qui est absolument magnifique.
2: Mais je trouve qu'on aurait besoin de ça. Je trouve que les médias devraient raconter ces histoires.
3: Et c'est un vrai choix éditorial, je pense, de la part du Figaro, de montrer aussi voilà, ce qui dure, de montrer dans un monde où, effectivement, il y a une explosion des divorces, des familles monoparentales. Je trouve que c'est bien de montrer ce qui a marché, ce qui a duré. Même pour exemple, pour les jeunes générations, pour dire c'est possible, on peut rester ensemble pendant des années.
4: Vous avez remarqué, c'est le couple qui dure très très longtemps, très amoureux. Quand le premier est rappelé par Dieu, le second généralement il part presque naturellement peu de temps après.
3: Avec les Balladur.
2: C'est ce qui s'est passé avec Édouard Balladur.
4: Par exemple.
2: Mais vous vous souvenez également, il y a une scène dans Titanic. Ce vieux couple qui
4: dans la cabine.
2: Qui refuse de partir sur la chaloupe. Et qui reste dans son lit, et on comprend qu'ils vont mourir tout seuls. Ah bon. Enfin, il y a des couples, parfois on se marie, et puis ça ne dure pas longtemps.
4: Non, mais ceux-là.
2: Parfois. Et puis parfois, ça revient. Non, mais il faut le dire aux téléspectateurs. J'avais lu des fausses informations. J'avais lu des fausses informations sur vous, ce n'est pas du tout le cas. C'est-à-dire que, voilà, vous partez en week-end avec votre amoureuse avec qui vous êtes marié en janvier. Donc, que les gens arrêtent de dire des bêtises. C'est bien ça.
4: Ben bien sûr, vous avez bien fait de remettre les choses à leur place. Hein.
2: Ben bien sûr, donc vous serez ensemble ce week-end.
4: Oui.
2: Donc tout ce que j'ai lu dans la presse est faux.
4: Oui.
3: Il va falloir vous vivre longtemps pour attendre les 70 ans
2: avant
3: de mariage.
2: Il y a du temps avant que ça dure 70 ans votre mariage. Comme vous êtes marié en 2026.
4: Oui, ça va être un peu compliqué.
2: Vous allez
4: moi,
2: aller
4: pour l'anniversaire
2: 2096.
4: Ce mois-ci.
2: 2096, faut que vous soyez.
3: C'est l'énorme progrès.
4: Bon. Non, maintenant, c'est vrai qu'on va rajeunir, paraît-il, avec l'IA.
5: Bon, en tout cas, jusqu'à 200 ans. Effectivement, par rapport à toutes les images qu'on a vues cette semaine sur
2: non mais elle est belle cette image,
5: c'est magnifique.
2: Voilà, c'est pour ça que j'ai voulu la proposer.
5: À transmettre justement à nos jeunes qui sont dans les rues et d'une violence assez rare. Bon. Là, on a de l'amour inouï.
3: Bon, je crois qu'il y a une partie importante de la population et notamment des jeunes femmes qui
2: Eugénie Bastier
3: qui ne veulent même pas avoir d'enfants. que je trouve ça très triste de ne pas vouloir avoir d'enfants quand on voit ce couple qui a fait 38 arrière-petits-enfants. Ouais. La fécondité de ce couple, je trouve ça extraordinaire.
2: Exactement, ben vous avez raison.
3: Dans une période de dénatalité totale.
2: Je l'ai proposé ce matin, parce que, évidemment, ce sont des images. D'abord, c'est une image française, hein, bien sûr, de croire en quelque chose, croire en l'amour, croire en la durée de l'amour et croire en cette...
5: Et puis, il est un petit peu coquin, le Bertrand, aussi, là, avec ça. C'est toujours cette petite... entre eux, c'est ça aussi. C'est pas simplement les petits-enfants, mais c'est qu'il y a une complicité qui est
2: géniale. Ils sont ensemble. Elle dit une chose qui est très juste, les enfants, ils partent. Hein.
5: Ouais.
2: Les enfants, ils partent, et c'est leur vie, et c'est bien normal. Ils deviennent autonomes et ils s'intéressent de moins en moins à leurs parents, leurs grands-parents, c'est la vie. Mm. Bien sûr, il ne faut pas les retenir d'ailleurs. Les enfants, ils sont faits pour vivre leur vie. Cachant, puisque M. Édouard Geffray, qui est en tournée, hier il était à Reims, la vie merveilleuse de Édouard Geffray, c'est Édouard, hein monsieur. Oui. Bonjour madame, comment allez-vous? Alors les petites post-it sont là, on est. Mais je trouve qu'il est sympathique, monsieur Geffray.
4: Honnête homme.
2: Voilà, il fait exactement honnête homme, et ça compte. Donc là, on imagine, on est dans une salle de classe, il n'y a pas de micro, hein, donc on ne pourra pas écouter. Mais on peut revenir sur les blocages avec Louisa Paris, la journée d'hier, alors qu'aujourd'hui tout semble calme, c'est vendredi. Les révolutionnaires se reposent le vendredi.
5: Oui, le vendredi.
2: Le samedi, le dimanche, ils font un peu la fête et puis ils reprendront lundi peut-être.
5: Mourir pour des idées, mais de mort lente.
2: Exactement.
4: Brassens.
2: Voyez le sujet de Louisa Paris.
6: Dès 14h, plusieurs centaines de jeunes étaient déjà rassemblés place de la Bastille. Sur ces images, certains se massent au pied de la colonne de Juillet, tandis que d'autres l'escaladent. Des drapeaux français, palestiniens et de la France insoumise sont brandis, au rythme des slogans scandés par la foule. En fin de journée, les forces de l'ordre ont tenté de disperser les manifestants pour tenir à distance les profils les plus virulents venus à leur contact. Un jeu du chat et de la souris que certains semblent chercher à entretenir. Malgré les appels à la dispersion, la foule reste agitée et refuse de quitter les lieux. Les forces de l'ordre ont alors déployé le canon à eau. L'intersyndicale étudiante appelle à une nouvelle journée de mobilisation le 13 octobre.
4: Ah oui.
2: Bon, calme, on l'a dit, mais hier, vous avez vu quand même, ces journées peuvent nous interroger. Et là, vous allez voir le sujet de Sarah Fenzari. Ça s'est passé au lycée Henri Herriot, à Lyon. Vous le connaissez sans doute. Édouard Herriot, pardon.
4: Oui, on le connaît, bien sûr.
2: C'est terrible ce qui s'est passé avec un tir de mortier à l'intérieur du lycée. Vous voyez le sujet de Sarah Fenzari.
7: Mortier d'artifice à la main, un jeune homme a délibérément visé le hall d'entrée de ce lycée où des explosions ont retenti.
8: Ça a fait un gros boom à l'intérieur du sas. Et après, du coup, le proviseur il a fermé. Sauf que ça a cassé un peu la vitre à tout à l'intérieur.
7: Ces images, largement relayées sur les réseaux sociaux, ont été filmées au lycée Édouard Herriot, dans le 6e arrondissement de Lyon, où deux membres de la direction, un agent du lycée et un parent d'élève ont été légèrement blessés.
9: Comme ça fait trembler tout le lycée, ils nous ont confinés dans les classes. Ça fait peur, on est tous partis en courant et direct ils ont mis l'alerte confinement. Donc ça aurait pu causer plus de dommages que simplement ceux qui sont au-dessus les projectiles.
7: Nous avons montré cette vidéo à un riverain. Il est sous le choc.
10: Ouh. Un peu dommage, oui, quand même. Ils ont peut-être des revendications justifiées, hein, mais il y a peut-être une façon de le dire, quoi.
11: Parce que
10: sans tout casser, quoi. Voilà.
7: Dans les rues de Lyon hier, la tension est aussi montée d'un cran. Une partie du cortège a quitté l'itinéraire prévu. Des manifestants se sont barricadés avant une charge des forces de l'ordre. Après les événements survenus hier, au lycée Édouard Herriot, les cours sont assurés aujourd'hui en distanciel.
2: Je veux dire, tout le monde s'est fait son opinion sur cette séquence. Mmh. Tout le monde a compris. Ouais. Voilà, les revendications, elles n'ont pas percuté l'opinion. Tout le monde comprend que c'est politique, politisé, instrumentalisé. Et je ne suis pas sûr que la France insoumise, ce ne soit pas contre-productif.
3: 65% des Français pensent que les... 65% des Français pensent que les forces de l'ordre n'ont pas été trop sévères pendant ces jours de manifestation. Donc c'est bien qu'il y a un soutien aux forces de l'ordre contre les lycéens. Les images de violence, tout le monde les a vues. Et moi, je crois que ça laissera des traces.
12: Oui, mais il y a une majorité de Français qui soutient les revendications, qui disent qu'elles sont légitimes.
5: Oui, mais revendication, oui.
3: Tout le monde pense que dire qu'il faut plus de moyens et qu'il y ait plus de profs, c'est difficile d'être en contre, évidemment.
2: Oui, quoi, ça vous donne... Il y avait Gilles Finkelstein, je l'ai cité hier, qui est de la Fondation Jean Jaurès. Il était sur le plateau de Quotidien. Alors, il les a séchés parce que y a la dernière étude de la Fondation Jean Jaurès, c'est des gens plutôt sérieux, 91%
4: aiment leur lycée.
2: 91% des lycéens aiment leur lycée. Donc il leur a dit ça, et ils étaient comme un peu surpris parce qu'ils aiment bien.
4: L'écrasante majorité, si
2: Mais évidemment, mais c'est bien sûr.
4: L'écrasante.
2: Bien sûr.
4: Donc une minorité qui.
2: Mais c'est le problème de nos sociétés avec les minorités. Non,
3: mais la vraie
2: actives.
3: Revendication.
2: Alors, Lormont, oui.
3: Non, la revendication qu'on a entendue beaucoup, c'est Parcoursup. Parcoursup, c'est le problème de Parcoursup, c'est juste un outil qui permet de faire le tri face à. Parce qu'on a donné le bac à n'importe qui, le bac n'a plus de valeur, donc on est obligé avec Parcoursup de trier les étudiants pour les envoyer dans l'enseignement supérieur. C'est ça le vrai problème. S'il y a de la pression sur les lycéens, c'est parce qu'il y a trop de lycéens qui ont le baccalauréat. Le baccalauréat ne vaut plus rien.
4: C'est pas de leur faute.
3: Oui, mais
2: l'école des mines.
3: La pression, elle est liée à la massification scolaire qui a créé de la frustration.
2: L'école des mines. L'école des mines qui fabrique des ingénieurs. C'est plutôt une école haut de gamme de la République. Elle est où d'ailleurs l'école des mines?
11: Elle est au Luxembourg. À côté de Luxembourg.
2: Elle est au Luxembourg, dites-vous. Au moment où David Lisnard, il y a deux minutes, vient d'écrire ce petit post que je vous lis. Dans quelle entreprise pourrait-il y avoir 3000 collaborateurs rémunérés sans aucune tâche à effectuer, payés à rester chez eux? Cette question étourdissante devrait tous nous hanter depuis l'annonce du ministère de l'Éducation. L'État surendetté et qui nous prélève toujours plus d'argent sur nos revenus, nos investissements, notre épargne ne s'en était pas soucié. Les gouvernants balaient cela en évoquant un problème de logiciel et de RH. En effet, c'est inouï, ce n'est en fait pas une surprise, mais un des énièmes confirmations de l'état de délabrement et d'effondrement de l'appareil public central. Et finalement, c'est une source d'optimisme sur la capacité de rebond de notre pays quand l'exécutif sera dirigé, ce qu'il n'est pas. Et c'est le premier reproche qu'on fait à Emmanuel Macron, c'est son job de faire ça. Plutôt que d'aller parler à droite, à gauche, c'est son job. Il ne l'a pas fait. Je veux dire, et tous les jours, on ouvre le capot et on apprend des choses invraisemblables. Et David Lisnard fait le constat qui est terrible.
5: Implacable.
2: Et finalement, c'est une source d'optimisme, dit-il. En fait, tout nous conforte dans nos constats et nos solutions pour remettre l'État en ordre. Vivement demain, dit-il. Mais il a raison. Le principal. Je veux dire, Emmanuel Macron n'a pas fait ce job, oui ou non ? La réforme de l'État, est-ce qu'il l'a fait? Oui
5: non.
2: ou non,
5: non ben,
2: donc, à la fin
4: ni la réforme des retraites, ni la réforme...
2: Ça, c'est encore autre chose. La réforme de retraite, c'est encore autre chose. Il n'est même pas capable de faire travailler l'État.
4: Oui.
11: Ce à quoi il faut ajouter qu'il y a eu un ministre pendant 5 ans, c'était Blanquer, qui a fait des choses. On est d'accord ou pas, mais il a fait des choses.
3: Ouais,
11: Et depuis Blanquer, il y a eu 7 ministres.
5: Ouais, énorme.
11: 7 ministres en 4 ans. 7. Donc, comment voulez-vous qu'il y ait un suivi?
4: Donc, pas de ministre.
11: Ben non, exactement. Donc, pas de ministre.
3: Alors, c'est le sujet le plus important.
2: Nous marquons une pause. On va parler de Jean-Jacques Goldman.
5: Ah,
2: ouais. Il célébrera ses 75 ans ce week-end. On va parler des Misérables. Parce que Les Misérables vont sortir dans une nouvelle version avec Jean Valjean, qui est joué par Vincent Lindon. Et on verra les anciennes versions, Gibor, Jean Gabin, Lino Ventura.
3: Je crois que c'est l'œuvre qui a été la plus interprétée, Les Misérables.
2: Moi, j'avais une idée pour jouer.

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14: Nos débats reprennent avec nos invités. On revient dans un instant pour l'heure des pros sur CNews et sur Europe 1.
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6: Un prof venu d'ailleurs, Arnaud de Berti, ça nous intéresse vraiment beaucoup de vous recevoir du CAC 40 au collège de banlieue, parce que c'est peu fréquent l'itinéraire que vous avez eu. Vous êtes polytechnicien, vous étiez conseiller de dirigeant du CAC 40, et puis vous avez voulu être prof. Après 30 ans, vous avez décidé de devenir professeur de mathématiques dans un collège d'éducation prioritaire de l'Essonne. Donc ça, évidemment, ça nous interroge, c'est pas fréquent, c'est même unique, peut-être. Donc vous nous parlerez de votre expérience dans un instant. Soumaïa Labidi nous rappelle les titres.
7: Ils ont été délogés dès 7h ce matin. Les étudiants qui bloquaient l'université Panthéon-Assas depuis l'aube se sont retrouvés face au CRS. Une intervention rapide des forces de l'ordre qui a eu raison de la dizaine de manifestants. On poursuit avec ces images choquantes. Le poste de police du quartier des Capucins à Bordeaux en Gironde, incendié hier par une dizaine d'individus au visage masqué et cagoulé. Les fonctionnaires qui se trouvaient à l'intérieur n'ont pas été blessés et des agents de sécurité qui se trouvaient à l'extérieur ont été caillassés. À l'étranger, ils attendaient ça avec impatience, immense joie des soldats américains du porte-avions Abraham Lincoln. Ils sont enfin rentrés à San Diego depuis hier, après avoir participé à la guerre menée par les États-Unis contre l'Iran. Le bâtiment a passé un nombre record de 265 jours consécutifs en mer. Ces jours dans des conditions extrêmement difficiles, 8 membres d'équipage ont tenté de se suicider. Ils ont eu droit aux honneurs de la nation. Vous découvrez les images du président israélien Itzhak Herzog qui a récompensé hier les passagers du vol Fly Dubai. Passagers qui ont réussi à éviter un drame en plein ciel en maîtrisant ce copilote qui voulait prendre le contrôle de l'avion qui réalisait un trajet Dubaï-Tel Aviv le 30 septembre dernier. Leur courage a permis de sauver 174 personnes. Et puis on termine par ces images spectaculaires qui nous viennent du Chili, au moins 6 blessés, dont un bébé d'un an, suite à une coulée de boue provoquée par de fortes pluies dans les rues d'un quartier aisé de Santiago. Face à l'ampleur de la catastrophe, le gouvernement a décrété l'alerte rouge dans 10 communes de la région.
6: Merci beaucoup Soumaïa. L'école des mines, je vous disais tout à l'heure que tout est plutôt sous contrôle, tout est assez calme ce matin. On est un vendredi, veille de week-end, et la révolution se met entre parenthèses. Mais nous avons notre envoyé spécial, que nous ne citons pas, comme je le dis chaque matin, pour préserver les journalistes qui sont sur place de CNews, mais aussi les journalistes d'Europe 1. Que pouvons-nous dire ce matin ?
8: Écoutez, ce que vous voyez ici, c'est effectivement la devanture de l'école des mines, donc la deuxième école d'ingénieurs la plus prestigieuse du pays. Et ce qu'on remarque depuis hier, et même un peu plus, c'est cette contamination finalement du mouvement lycéen parti de banlieue parisienne à des écoles d'études supérieures en plein Paris. Et ici, les étudiants, ce qu'ils nous disent, eh bien, ils se mobilisent en soutien aux lycéens. Vous avez un slogan qui d'ailleurs l'indique, une pancarte qui l'indique juste devant, mais aussi une autre en grand que vous pouvez lire, contre les violences policières. On a entendu des slogans parler eh bien, de lycéens réprimés. En tout cas, ce que les étudiants avec lesquels on a pu discuter, parce que c'est la grande majorité des personnes qui sont présentes ici, sont des étudiants des mines. Vous avez très peu d'individus au visage masqué, donc ils savent ce qu'ils font. On a échangé il y a quelques secondes avec un étudiant qui nous racontait eh bien, que ce blocus avait été décidé au vote, à la quasi-unanimité des 3 promotions de l'école. Et en bonne intelligence avec l'administration, plusieurs personnels administratifs ont pu pénétrer dans l'école. Et les cours reprendront cet après-midi. Donc pour l'instant, c'est plutôt bon enfant par ici du côté de l'école des mines.
6: Merci beaucoup. Je voulais vous montrer ce qui s'est passé à Bordeaux hier, près de Bordeaux. Le lycée de Lormont a été victime de graves violences ce jeudi. Vous avez vu les images de Lormont, André Valigny ? Plusieurs individus ont saccagé l'établissement. Je vous assure, c'est à la fois triste, oui, extrêmement inquiétant. Et vous allez voir ce sujet de Sarah Fenzari.
0: Téléphone à la main, ce jeune homme filme le chaos semé par une quarantaine d'individus, comme pour exhiber fièrement sur les réseaux sociaux l'étendue des dégâts. Difficile d'imaginer qu'il s'agit de salle de classe, celle du lycée Les Iris à Lormont, dans la banlieue de Bordeaux.
9: Ces jeunes qui étaient là n'étaient pas là pour discuter. Donc à partir de ce moment-là, aucune interaction n'est possible.
0: Les tables sont renversées, les ordinateurs cassés, les vitres brisées, comme si une tornade avait traversé les lieux.
7: Ils dénoncent l'état dans lequel ils travaillent et donc du coup ils détruisent encore les lycées. Ça empêche nos élèves de travailler.
0: Dans les couloirs, plusieurs jeunes déambulent au milieu des débris, les visages dissimulés, entièrement vêtus de noir. Ils se seraient introduits dans l'établissement après avoir forcé les grillages, avant de mettre le feu aux ateliers d'imprimerie.
9: Ils ont mis le feu au stock de papeterie. Ils ont saccagé tout l'outil de travail en fait, de nos élèves.
0: Et le saccage ne s'arrête pas là. Dans ce qui ressemble à une scène d'amusement, l'un des casseurs, cagoulé, s'empare d'un extincteur et asperge les locaux sous l'objectif du téléphone. Sur place hier, la police scientifique a procédé aux premières constatations.
10: Sur les 126 personnes qui ont été interpellées et placées en garde à vue par les services de police ou de gendarmerie ici en Gironde, vous avez un tiers de ces personnes qui ne sont pas des lycéens et qui se sont agrégées à ce mouvement-là.
0: 200 000 euros de préjudice ont déjà été estimés dans cet établissement qui accueille près de 1000 lycéens et une centaine d'étudiants.
6: Que dire au génie de ces jeunes gens ?
11: Moi, je suis accablée par ces images. Je les trouve gravissimes. On est vraiment... c'est ce qui me paraît... inédit dans cette révolte lycéenne, c'est-à-dire que on a eu des révoltes par le passé, on pense à mai 68, etc. Mais et puis ou même à la Révolution française, mais c'était des révoltes qui étaient dirigées vers des institutions. Là, on a l'impression que c'est de l'autodestruction, c'est-à-dire que on s'attaque pas, à des symboles de pouvoir, on s'attaque à des symboles de savoir, de transmission du savoir. Et ça, je trouve que c'est assez inédit, cette espèce de pulsion d'autodestruction. Ces jeunes. C'est le lycée, ils ont une chance immense quand même dans un pays où l'éducation est gratuite pour tous. Vous avez vu ces locaux, c'est pas des locaux complètement dégradés, c'était des locaux qui avaient l'air en très bon état avant qu'ils passent, avant que les vandales passent. Donc moi je trouve ça extrêmement inquiétant cette espèce de pulsion nihiliste. On est face à du nihilisme et profond dans notre société.
12: Des vandales extérieurs, ça.
6: Eugénie Bastier.
12: Ça peut pas être des gens des
6: Georges Fenech.
11: Pourquoi genre, vous en savez rien, moi, c'était peut-être des gens du lycée. Bah peut-être franchement on n'en savait
12: d'ailleurs,
11: rien.
12: D'ailleurs on le disait dans le reportage.
11: Et que ce soit des vandales extérieurs ou des jeunes qui se dirigent vers
12: 30%. Le procureur a dit un tiers sont viennent de l'extérieur, ce tiers-là qui casse.
13: Mais vous en savez rien et moi non plus.
12: Bah je le suppose, enfin je l'espère.
11: Oui, mais même si viennent de l'extérieur, je vois pas ce que ça change. C'est quand même des jeunes qui tournent leur force contre un lieu où on distribue le savoir. L'école, est-ce que vous pensez que sous la Troisième République, une école serait attaquée comme ça? Mais jamais on a vu ça dans l'histoire de France.
14: Mais c'est ce pourquoi on
11: parlait des Misérables tout à l'heure. Les Misérables, les barricades, elles étaient dans la rue contre la Monarchie de Juillet. Jamais à cette époque, on aurait songé à brûler une école.
14: Oui.
11: Au contraire, Victor Hugo disait qu'il faut ouvrir des écoles et fermer les prisons.
6: Arnaud de Berti est avec nous. Justement, ça fait la transition avec ce qu'on vient de voir. Un prof venu d'ailleurs. Ce livre raconte ma tentative pour réaliser un pont. Écrivez-vous du monde des dirigeants des grandes entreprises à celui des élèves de l'éducation prioritaire de mon bureau sur les Champs-Élysées au collège d'une cité de banlieue. Après 30 ans passés à conseiller des dirigeants du CAC 40, j'ai décidé d'exercer le plus beau métier du monde. Je le disais tout à l'heure, vous êtes polytechnicien et vous écrivez également, j'ai eu de la chance d'être très bien rémunéré dans mon métier précédent. J'avais donc la liberté d'interrompre ma carrière et d'aller gagner le salaire d'un professeur contractuel, c'est-à-dire nettement moins que la rémunération d'une assistante dans mon ancienne entreprise. Mais au-delà de ces aspects rationnels, ce qui m'a vraiment poussé est simplement le désir, une envie très forte de travailler dans la banlieue au milieu des élèves et des profs. Comme je vous comprends, et ça va peut-être vous surprendre, mais je suis sûr que tous les journalistes aimeraient faire ça, être en immersion pendant un an pour essayer de comprendre. Qu'est-ce que vous avez compris ?
15: Alors, j'ai compris beaucoup de choses auquel je m'attendais un peu, parce qu'on a tous vu les films, les reportages, etc. Mais se plonger dedans, c'est pas pareil. Je pense qu'il y a des mythes que j'ai envie tout de suite, enfin que j'ai envie tout de suite de contredire. Je vais vous en prendre deux. Le mythe qu'il n'y a plus d'autorité, que c'est n'importe quoi, que les élèves se lèvent plus quand les profs entrent et tout ça. C'est pas vrai. C'est pas vrai. Dans l'école publique, moi j'étais en collège public en éducation prioritaire.
6: Vous étiez où ?
15: J'étais à Massy, dans l'Essonne. Massy, comme beaucoup de villes de la région parisienne, il y a des quartiers chouettes, il y a des quartiers plus difficiles. Moi, j'étais dans le quartier plus populaire de Massy. Donc, les élèves sont debout quand les profs entrent dans la pièce. Après, il faut que le silence s'installe, les installer, etc. Mais voilà. Deuxième mythe, les téléphones portables sont partout, etc. Au collège, le téléphone portable, il est éteint au fond du sac.
6: Vous y étiez quand ?
15: J'y étais les 5 ans entre 2019 et à partir de 2019. Donc j'y étais vraiment très récemment. Alors par contre, il y a toutes les difficultés. Je vous en cite quelques-unes. Une première, c'est l'extrême hétérogénéité des niveaux dans la même classe. Donc vous vous adressez à une classe de 4e, vous avez des enfants qui sont au niveau de ce que vous enseignez et d'autres qui sont 4 ans, 5 ans en retard. Donc, avec certains, vous pouvez discuter du théorème de Pythagore. D'autres ne savent pas que 10 divisé par 4, ça fait 2,5. Ils n'ont pas du tout...
6: Vous étiez prof de maths.
15: Prof de maths, oui. J'étais prof de maths. Et donc, vous jonglez, vous essayez de faire la classe pour tout le monde, et c'est hyper difficile.
6: Donc, il faudrait des classes de niveau. C'est la conclusion que vous avez...
15: Donc, moi, dans mon livre, je plaide pour des classes de niveau. Et il y a deux arguments forts qui sont contre. Le premier argument, c'est que les élèves plus forts tirent vers le haut les élèves plus faibles. Et donc, si vous faites des classes de niveau, vous cassez ce phénomène-là. Et le deuxième argument, c'est que ça serait stigmatisant pour les élèves les plus faibles. Alors moi, je crois que quand vous avez une telle différence de niveau, ils tirent plus vers le haut. C'est-à-dire que les plus faibles, ils regardent les autres, ils savent même pas de quoi ils parlent. Exactement. Donc je pense qu'il faut une certaine différence de niveau, mais pas des années-lumière, sinon ça sert à rien. Et sur la stigmatisation, deux choses. La première, moi, mes élèves les plus faibles, forcément, ils avaient 2 ou 3 de moyenne toute l'année. Entre parenthèses, les plus forts, ils avaient 18, alors qu'en fait, ils n'étaient pas à 18. Ils auraient dû être à 14. Et donc, c'est je trouve ça extrêmement stigmatisant.
6: Pourquoi vous leur donniez 18, alors ? Pourquoi vous leur donniez 18 s'ils étaient à 14 ?
15: Vous donnez 18 parce que vous allez à une certaine vitesse... Et donc, ils ont tout compris ce que vous faisiez. Donc, vous ne pouvez pas les pénaliser. Mais si vous aviez une classe de niveau, vous auriez beaucoup plus loin et beaucoup plus difficile.
6: Je comprends.
15: Donc, mes élèves les plus faibles, ils sont extrêmement stigmatisés. Ils ont 2 ou 3 toute l'année. C'est totalement décourageant. Deuxième argument. Moi, mes élèves, ils sont assez bons en sport et ils font beaucoup de sport. Moi, j'ai fait du foot. Vous arrivez dans un club de foot. Qu'est-ce qu'on fait ? On vous regarde jouer 10 minutes et on vous dit, bah, très bien, tu joueras en équipe 3. Tu vas jouer avec des gens de ton niveau. Et puis, si ça marche, peut-être l'année prochaine, tu seras en équipe 2. Donc, je trouve que c'est absolument naturel dans le reste de la société d'étudier, d'apprendre selon son niveau. Pourquoi est-ce qu'on ne le fait pas à l'école ?
6: Mais parce que l'idéologie a tout mangé, et le pédagogisme et l'idéologie, on le sait.
15: Alors,
6: 50 ans d'éducation nationale qui a infiltré avec le pédagogisme et l'idéologie. Ce que vous dites est tellement évident. Alors, et c'est ce qui se passait jadis, les classes de niveau.
15: Et je pense, Pascal, qu'il n'y a pas... Si on parle 2 minutes des chefs d'établissement, si vous êtes d'accord, parce que j'en parle pas mal dans mon bouquin, je pense que la première réforme la plus importante à faire, c'est leur redonner le pouvoir. Je vous prends un exemple. Moi, dans l'établissement où on était, on a pas mal discuté avec le chef d'établissement, on a décidé de faire pas mal de choses pour promouvoir l'excellence. Et bien, dans cet établissement, le chef d'établissement mettait au mur tous les élèves qui avaient eu des bonnes mentions, etc. On avait une cérémonie où le maire venait, etc. Donc, on donne de la liberté au chef d'établissement. Il fait les trucs qui marchent dans son établissement. Prenez cette histoire de classe de niveau. Peut-être qu'il y a des chefs d'établissement qui vont dire « Non, mais chez moi, ça ne peut pas marcher. Ça ne marchera pas. » Mais très bien qu'ils ne le fassent pas. Laissons les gens...
11: Aujourd'hui, c'est possible dans le cadre de l'éducation nationale aujourd'hui de laisser à des profs, à des chefs d'établissement, par exemple, mettre en œuvre des classes de niveau. Ils ont le droit.
15: Alors, ça, non.
11: Voilà.
15: Choisir ses profs, non. Afficher les bons élèves sur les murs, oui.
11: Donc, il y a
15: un gradient, si vous voulez. Il y a plus de pouvoir.
6: Eugénie.
11: Oui. On a un vrai problème aujourd'hui. C'est aussi le niveau des professeurs. Vous êtes polytechnicien. Vous avez décidé de devenir professeur de maths. Aujourd'hui, par exemple, on sait qu'on a énormément de mal à recruter des professeurs de maths. Parce que tout simplement, les gens qui sont bons en sciences, ils ne vont pas devenir professeurs, ils vont aller faire de l'économie, à travailler dans l'intelligence artificielle. comment on fait pour résoudre ce problème, pour avoir des bons profs? Parce que c'est ça aussi une des faillites de l'éducation nationale, c'est qu'on a des gens aujourd'hui, on le sait, qui n'ont même pas le niveau d'enseigner les maths au collège.
13: Arnaud Debertier, qui a écrit un prof venu d'ailleurs, il est avec nous ce matin, on est sur Europe 1, on est sur CNews, c'est édité chez Fayard, et il nous répond.
15: Je me souviens d'un colloque où j'avais entendu un haut fonctionnaire singapourien. Alors Singapour, c'est petit, c'est en Asie, etc. Mais il disait un truc intéressant. Donc lui, il avait accompagné le système scolaire de Singapour de l'analphabétisme jusqu'à être un des meilleurs du monde. Il disait, on a fait le tour du monde pour comprendre ce qui marchait. On a été en Finlande, on a été en Nouvelle-Zélande, etc. Et on s'est aperçu qu'en fait, toutes ces réformes que les gens faisaient, ça n'avait pas d'impact. La réforme des rythmes scolaires, la réforme des programmes, etc. La seule chose qui compte, c'est la qualité des profs. Et donc il disait, nous, depuis 30 ans, on travaille que sur une chose, sur la qualité des profs. Le recrutement, la rémunération, la formation, etc. Donc, moi, j'ai vu des profs formidables, plein de bonne volonté, très bons, etc.
11: Et plutôt âgés, non?
15: Les deux. Moi, j'étais en éducation prioritaire avec beaucoup de profs jeunes. J'ai vu des profs qui étaient aussi malheureux.
6: Mais j'entends bien, mais on va prendre le cas de Eugénie Bastier. Eugénie, elle sera une merveilleuse professeure de français. Et pour elle, l'être.
11: J'ai pas beaucoup de patience.
6: Oui, mais Mais quand il a fallu choisir, quel était votre salaire quand vous étiez prof de maths?
15: Je sais plus. J'étais prof contractuel, donc j'étais pas beaucoup au-dessus du SMIC, quoi.
6: Bon,
15: j'étais la
6: donc
15: dernière.
6: Donc forcément, quand Eugénie, qu'elle a la qualité qu'elle a, l'intelligence qu'elle a, la culture qu'elle a, forcément. Si vous lui proposez une place de journaliste au Figaro, une possibilité d'écrire des livres, une possibilité d'être médiatisé et d'avoir un certain revenu, et qu'en face, vous n'êtes pas capable de lui dire « tu vas gagner dans l'éducation nationale un très bon salaire parce que tu es excellente et parce qu'on a besoin de toi et de gens comme toi », elle choisit une autre carrière.
11: Peut-être que ça aurait pu
6: l'intéresser d'être prof de français.
12: C'est vrai dans tous les domaines, ça.
15: C'est les deux.
6: C'est-à-dire ?
12: C'est vrai dans la justice, c'est vrai dans la politique.
11: Le point d'indice des profs a été gelé pendant 30 ans. Enfin, je veux dire, mon beau-père est professeur d'économie. En 30 ans, son salaire n'a pas été augmenté. Et ça n'aide pas pour recruter...
13: Arnaud Debertier, et votre livre est passionnant. Et votre témoignage éclairant.
11: Ah oui.
15: Ce haut fonctionnaire de Singapour me disait, j'ai pas vérifié le fait, que l'attractivité du métier de prof à Singapour était passée de 95e du pays dans le top 10.
11: Ouais, c'est ça, voilà.
15: Au bout de 30 ans. Parce que, vous avez raison, c'est de la rémunération, de la reconnaissance.
13: La violence, vous en parlez, au-delà du volume sonore, c'est aussi le contenu de ces réprimandes qui m'a heurté. Bien entendu, ces adolescents peuvent être très insolents et exaspérants, mais se montrer très agressifs, menaçants ou méprisants envers eux n'est pas acceptable. Je me suis souvent demandé si nous n'avions pas, d'une certaine manière, remplacé les châtiments corporels par de la violence verbale.
15: Moi, j'ai travaillé dans le monde des grandes entreprises. On peut se dire des trucs durs, mais en général, c'est dit avec les formes, c'est poli, il n'y a pas trop d'éclat de voix, ça peut arriver, mais pas trop. J'ai été frappé, effectivement, au collège par le niveau sonore. Il m'est arrivé, moi aussi, de crier, je n'étais pas fier. C'était un vrai échec quand vous finissez par crier sur votre classe. Mais voilà, moi, j'ai essayé de leur montrer l'image d'un adulte bienveillant, à l'écoute, qui punit pas.
13: Oui, parce que vous dites que les punitions, ça sert à rien. Vous dites ça d'ailleurs, vous dites des punitions contre-productives. Une étude menée en 2018 par le chercheur Éric de Barbieux montre que le nombre de punitions par élève en France est plus élevé qu'en Allemagne et qu'elles sont globalement contre-productives. Ainsi, par exemple, chez certains garçons, l'accumulation des punitions renforce la réputation de caïd, les poussant donc à plus de transgressions.
15: Ah ouais, je suis un vrai mec, je suis vachement puni, je suis un vrai mec, quoi.
14: Donc, après, le niveau sonore et la violence verbale, est-ce que ce n'est pas dû justement au rétrécissement du vocabulaire des élèves?
15: Alors, il y a un énorme sujet sur le langage. J'en parle pas mal. Oui, d'ailleurs, beaucoup. Je fais une petite parenthèse. Très souvent, les problèmes que j'ai trouvés en maths, en fait, c'est des problèmes de difficulté de compréhension de l'énoncé. Oui. Donc, en fait, c'était un problème de mots, un problème de langage, un problème d'articulation, de compréhension de l'articulation de la phrase.
6: Classe de niveau, pour résumer. Il faudrait donc des classes de niveau, et ça me paraît bon. Est-ce que vous pensez qu'il faut un examen de passage, et tant que l'élève
16: n'a pas réussi cet examen de passage, ben il passe pas, si j'ose dire. C'est-à-dire que entre le CM2 et le 6e, entre le 3e et la seconde, et évidemment avec un bac, un vrai examen de passage.
15: Alors, Pascal, je vous ai déjà souvent entendu, enfin plusieurs fois entendu dire ça. Je suis pas sûr qu'à notre époque, parce qu'on doit être un peu contemporain, d'avoir des redoublants qui avaient 2 ans, 3 ans de plus que les autres, qui étaient toujours en échec au fond de la classe, était une solution très satisfaisante non plus. Moi, ce que je crois, si vous voulez, c'est que des classes de niveau, ça vous permet d'emmener des enfants vers un certain objectif qui est différent pour les uns et pour les autres. Donc, des élèves de 6e qui ont un niveau extrêmement faible, je les mets dans une classe de niveau adaptée. Peut-être que je les dirige plus vers le lycée pro, sauf s'il y en a qui émergent. À ce moment-là, je les fais aller dans d'autres classes. Mais voyez, plus qu'un système de redoublement qui, à mon avis, n'était pas non plus très satisfaisant à notre époque, je préférais des itinéraires.
16: Bon, est-ce que vous pensez que c'est possible, au-delà de ces théories, ouais, de cette analyse, est-ce que vous pensez que c'est vraiment possible ou est-ce que c'est le mammouth et que c'est impossible?
15: Ben, ce que je disais tout à l'heure, Pascal, si vous donnez l'autorité au chef d'établissement, ça coûte rien.
16: D'accord.
15: Et là, c'est le chef d'établissement.
16: Vous parlez du racisme aussi. Un parent d'élève se plaint au principal qu'une professeure est raciste parce qu'elle semble s'acharner sur son enfant. Le principal lui-même de couleur lui rétorque : je connais bien la situation et je suis complètement d'accord avec la professeure. Je suis donc raciste moi aussi ? Réplique du parent : non, vous ne pouvez pas être raciste, vous.
13: Scène de la vie quotidienne, quoi. C'est vu, c'est chose vue de Victor Hugo.
15: Oui, c'est scène de la vie quotidienne, bien sûr. Mais vous savez, c'est ce collège en région parisienne, c'est un mélange de toutes origines, qui fonctionne pas mal. Donc en fait, la tolérance, elle s'apprend pas mal aussi.
16: Et pourquoi vous avez arrêté alors
15: dans ces établissements-là? Alors j'ai arrêté parce que j'avais plusieurs autres projets. Et quand vous êtes prof, vous avez un peu de temps pendant les vacances, etc. Mais par contre, c'est hyper rigide. Donc, les 4 heures de cours du mardi matin, vous ne pouvez pas les...
16: Par rapport au travail que vous faisiez avant, vous travaillez plus ou moins?
15: Alors, je ne sais pas si la question se pose comme ça, Pascal. Mais...
16: Je les pose comme ça, la plus simple du monde. Est-ce que vous aviez 2 mois de vacances, etc. Et c'est parce que c'est un peu un sujet de tabou, parfois. Est-ce que vous trouvez que vous travaillez plus ou moins?
15: Je pense que j'ai exercé des muscles très différents. Donc... Je dépensais énormément d'énergie.
16: Je suis d'accord avec vous, c'est ce qu'il y a de plus dur, de parler pendant 4 heures.
15: Et à 55 ans, changer complètement de sport, si je peux appeler ça des sports,
16: Et avec les autres, ils vous voyaient comment? Parce que vous étiez d'un milieu, évidemment, vous aviez plus d'argent qu'eux, pour dire les choses, puisque vous veniez du CAC 40, d'un milieu en plus de la finance, de l'entreprise, qui n'est pas toujours... peut-être bien perçu dans l'éducation nationale. Comment ça s'est passé? Est-ce que vous êtes allé dîner chez eux? Est-ce que vous êtes fait des amis? Est-ce que vous avez été bien accueilli?
15: Ça s'est passé formidablement bien. J'y étais d'ailleurs hier après-midi pour signer mon livre à mes anciens collègues.
16: Mais ça ne m'étonne pas parce que c'est vous aussi. Moi, je ne vous connais pas, mais on voit bien que les gens doivent vous apprécier.
15: En tout cas, c'est difficile d'enseigner dans ces collèges. Donc en fait, on ne passe pas tellement de temps à discuter qu'est-ce que tu faisais il y a 2 ans, d'où tu viens, etc. On est complètement focalisé sur nos élèves. Comment tu gères
16: investi,
15: celui-là
16: investi, engagé, vous avez eu des
15: comment tu gères celui-là qui est compliqué? Attends, je vois les parents la semaine prochaine. Alors tu peux pas leur dire ça parce que moi j'y arrive plus avec celui-là. C'est ça les conversations.
16: C'est le plus beau métier du monde, c'est le film de Gérard Depardieu. Là vous me donnez une image, tant mieux d'ailleurs, mais un peu idyllique.
15: Non, c'est pas idyllique, je vous dis c'est difficile, Pascal.
16: Oui, mais quand même avec des solutions et des résultats.
15: Mais avec des solutions qui sont, à mon avis, au plus près du terrain.
16: Parents, paraît-il que les parents c'est l'enfer aujourd'hui, plus encore que les enfants.
15: Alors, c'est intéressant la question des parents, parce que en discutant avec mes collègues, moi je connais surtout l'éducation prioritaire. J'ai enseigné un petit peu dans un autre collège une demi-année, mais ils me disent en fait les parents sont beaucoup plus compliqués lorsqu'ils sont dans des endroits plus aisés, plus éduqués, parce que souvent le parent entre guillemets sait mieux que le prof ce qu'il faut faire, etc. Moi en éducation prioritaire, ce que j'ai vécu c'est le contraire, c'est des parents
11: désinvestis.
15: Alors, il y en a qui sont désinvestis, il y en a qui sont investis. Ceux que j'ai vus, ils avaient énormément confiance dans l'école. C'est-à-dire que l'école, c'est un espoir. C'est comme ça qu'on peut progresser dans la vie. Donc, ils avaient confiance. Et j'ai trouvé très touchant, en fait, la confiance qu'il nous donnait.
16: Dernier mot, Génie
11: Vastier. Vous avez donc été dans ces collèges difficiles, la banlieue. On sait qu'on a beaucoup augmenté les budgets de l'éducation prioritaire ces dernières années. Ça a doublé en moins de 10 ans. Est-ce que vous ne pensez pas que l'immigration incontrôlée est quand même un facteur aujourd'hui de difficulté pour l'école? Effectivement, quand on a des populations qui viennent, qui sont issues de l'immigration, c'est plus difficile peut-être de les intégrer dans le modèle éducatif français.
15: Alors, sur le doublement du budget, je ne pense pas que ça se pose exactement comme ça. C'est-à-dire que en éducation prioritaire, ce qu'on donne, c'est un budget supplémentaire en heures supplémentaires, un peu en cash, etc.
11: Le budget a doublé en...
16: On est en retard. Vous avez fini de... Vous avez répondu ?
11: Allez-y, répondez.
15: Oui, attendez, c'est évident que des enfants dont la langue maternelle n'est pas le français, c'est plus difficile pour eux d'apprendre tout ce qu'ils doivent apprendre.
16: Trois questions pour terminer, vous répondez par oui ou par non. Vous n'avez pas le choix. Mais le livre est formidable et vous-même, on vous écouterait vraiment pendant une heure parce qu'on apprendrait plein de choses. Oui ou non ? Parcoursup, on arrête ou pas ? Oui ou non ?
15: Parcoursup, c'est le lycée, Pascal. J'étais en collège. Oui. Je pense qu'il faut améliorer Parcoursup.
16: D'accord. Contrôle continu, on arrête ou pas ?
15: Contrôle continu en lycée, moi, je pense que c'est une bonne chose parce que ça met de la rigueur à chaque étape de la vie lycéenne.
16: Bon. Bah écoutez, voilà.
14: Moi, j'ai envie de voir film.
16: Oui, le film.
14: Du livre, l'adaptation.
16: Oui, mais c'est vrai que...
14: Non, mais c'est vrai.
16: Et ah oui, troisième chose que je voulais demander, collège unique, on arrête ou pas ?
15: Ce que je vous ai décrit sur des classes de niveau, c'est... Alors, je ne sais pas si ça veut dire arrêter le collège unique, j'en sais rien politiquement, mais en tout cas, pragmatiquement, ça me paraît la bonne solution.
16: Lisez ce livre, chez Fayard, Arnaud de Berthier. J'espère que vous allez être invité partout. Oui. On a... parler pendant un petit quart d'heure, mais c'est passionnant de vous écouter. Et puis votre aventure est passionnante parce que vous avez vous-même voulu comprendre. Et il faut toujours essayer de comprendre, bien sûr. C'est presque une démarche journaliste.
14: Vraiment.
16: Vous
14: êtes
16: là. C'est une enquête, Arnaud de Berthier, un prof venu d'ailleurs du CAC 40 au collège de banlieue. C'est chez Fayard. Merci beaucoup. Est-ce qu'on a une page de pub ? Ah, ben oui, on a une page de pub. Wow. Faut bien vivre, disait Thierry Roland lorsqu'il lançait une page de pub. Donc on revient tout de suite et on va parler des Misérables.
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13: Il est 10h33, vous êtes sur l'antenne d'Europe 1, nous sommes également sur l'antenne de CNews et nous sommes évidemment sur le terrain, nous regardons ce qui se passe, on était notamment à l'école des mines, mais c'est vrai que ces plans se suivent et se ressemblent, il n'y a pas ce matin d'incident et tout paraît sous contrôle. C'est pourquoi nous vous proposons peu d'images sur le terrain et c'est pourquoi si vous nous suivez chaque vendredi, vous savez que la séquence du spectateur est une séquence qu'on apprécie parce qu'on peut parler cinéma. Donc partons pour Les Misérables, dont la sortie est prévue la semaine prochaine avec Vincent Lindon et Camille Cotin. Et on va voir revisiter les Misérables dans le cinéma français. La séquence du spectateur avec l'excellent Julien Pichonnet.
32: Bonjour Pascal et bonjour à tous.
13: Bonjour.
32: Effectivement, vous l'avez dit, une énième, je vous dirais, on en est à combien à peu près, parce qu'on n'a pas le chiffre exact, une énième variation, adaptation des Misérables va sortir au cinéma en France mercredi prochain, le 14 octobre. Est-ce qu'on peut regarder tout d'abord quelques images?
13: Exactement, de Vincent Lindon, qui est un Jean Valjean, on a envie de lui dire que ça lui colle à la peau, que il est physiquement Jean Valjean.
32: Il faut avoir pas mal de charisme pour jouer Jean Valjean. On verra d'ailleurs les précédents Jean Valjean dans l'histoire du cinéma.
13: Donc voyons quelques images de Vincent Lindon et c'est Camille Cotin qui joue Thénardier.
32: Exactement.
33: Tout le monde a un passé. Quand on en a pas, c'est qu'on le cache.
34: J'ai été Jean Valjean. Aujourd'hui, je suis Monsieur Madeleine, maire de Montreuil-sur-Mer. Inspecteur, que c'est la misère qui pousse les gens à la faute.
35: Tu arrives de Paris et tu es célibataire. Des enfants?
36: Cosette. Non. Tu vas être gentille. Et t'écoutes bien, monsieur et madame Thénardier.
35: J'ai vraiment pas tiré de bon numéro.
33: Répète un peu pour voir.
36: Si tu veux me frapper, tu me fais face.
33: La misère n'excuse pas tout. Bien au contraire, elle est souvent un prétexte.
13: Et Tahar-Rahim est formidable également dans Javert.
32: Effectivement, on a reconnu Noémie Merlant, Camille Cotin, qui fait Madame Thénardier, vous l'avez dit, Pascal, et Benjamin Laverne qui fera lui Monsieur Tavernier. Voilà, c'est à peu près la 60e adaptation au cinéma
13: de, en France
32: des Misérables,
13: non, ou dans le monde,
32: parce que ça a été adapté dans le monde entier, en Égypte, en Inde, en Italie, même en Inde il y a eu une comédie musicale Bollywood dans les années 50 adaptée de des Misérables. Il y a eu des courts-métrages dès le cinéma muet, parfois c'était seulement une petite partie de cet immense roman qui était adapté, mais au total on en est à
13: première adaptation que vous nous proposez.
32: Alors celle qu'on va revoir, c'est la première du cinéma français parlant, avec l'immense Harry Bore dans le rôle de Jean Valjean. On n'en parle plus jamais d'Harry Bore. Quel dommage, c'est l'un des plus grands acteurs de la première moitié du XXe siècle.
13: Elle est belle, cette affiche-là. C'était l'affiche originale.
32: Exactement.
13: Ça doit coûter très cher, une affiche comme ça, sur le marché.
32: On est en 33 quand le film
13: Charles Vanel jouait
32: est tourné. Charles Vanel et Charles Dullin qui fait Thénardier, donc on n'avait que du lourd.
13: Alors, écoutons.
32: Avec Harry Bore de Jean Valjean.
0: Voilà. Je m'appelle Jean Valjean. Je suis un galérien. J'ai volé un pain chez un boulanger. On m'a rejoint, j'ai cogné. On l'a pour 5 ans. J'ai essayé 4 fois de m'évader. On l'a pour 14 ans. J'ai passé 19 ans au bagne. Je suis libéré depuis 4 jours. Aujourd'hui, j'ai fait 12 lieues à pied. Je comptais dormir et manger ici. On m'a chassé de partout, rapport à mon passeport jaune. Et une vieille bonne femme m'a dit que je serais reçu chez vous. Qu'est-ce que c'est chez vous? C'est une auberge? Oh, je peux payer, j'ai 109 francs et 15 sous.
13: C'est plutôt au début des Misérables quand il va chez l'abbé et qu'il va partir avec les chandeliers.
32: Exactement, tout à fait. Alors cette version, elle dure 4 heures. Hein. C'était sorti en 3 parties à l'époque. Harry Bore qui a été torturé par la Gestapo, il faut le dire, pendant la guerre en 1942, parce qu'il y avait une rumeur qu'il le disait juif. Et il est mort quelques mois après, à la suite des coups qu'il a reçus, parce qu'il a été torturé pendant des heures et des heures par la Gestapo en 42, donc parti dans des conditions.
13: Deuxième extrait, deuxième possibilité.
32: Ensuite, on est en 1958, avec une distribution prestigieuse.
6: Oui.
32: Bourville joue Thénardier, Bernard Blier joue Javert, et Jean Gabin, qui d'autre aurait pu le jouer à cette époque-là, joue Jean Valjean.
0: Buvez pas ça, c'est le vin que je vends aux clients. Ça, c'est du bon. Monsieur me fait beaucoup d'honneur. Alors, comme ça, on vient de loin.
11: Paris. Ah. Pas grand monde pour un soir de Noël.
0: Ah,
11: hein.
0: Oh, mon bon monsieur, les temps sont durs. Nous n'avons pas beaucoup de bourgeois dans nos endroits. Si nous n'avions pas de temps à autre des voyageurs riches et généreux...
11: Vous avez une petite servante qui ne vous coûte pas trop cher, là.
0: Ça, monsieur, les yeux de la tête que ça nous coûte. C'est petit, mais ça mange. C'est fou ce que ça mange. Puis c'est pas fort. Ça peut pas faire les gros travaux. Oh, on la garde parce que ça n'a pas de famille. Par charité, quoi. Ah oui, et puis il me faudrait l'habiller. L'hiver est froid. Puis j'ai deux autres petites filles, sans côté notre petit dernier, un garçon qui nous est venu, on ne sait pas trop comment, à cause du froid sans doute. Tout ça, ça coûte.
11: Et si on vous en débarrassait?
6: De qui? De la Cosette? Ah mon bon monsieur, prenez-la, emmenez-la, gardez-la, mangez-la, et soyez bénis de la Sainte Vierge et de tous les saints du paradis.
11: Mais c'est entendu, allez me la chercher, je l'emmène.
6: Tout de suite?
11: Tout de suite.
13: Éponine et Azelma. Et quand mes filles étaient insupportables à la maison, je les appelais Éponine et Azelma. J'ai arrêté de faire Éponine et Azelma. Je vous jure, c'est vrai. Bon, là, Bourville est génial.
32: Jusqu'ici, bah oui, c'est un Thénardier. Bourville intéressant, parce qu'il y a la sympathie immédiate pour Bourville. Et puis derrière, évidemment, c'est une véritable crapule.
13: Bon, et c'est Jean-Paul Le Chanois qui a
32: exactement,
13: fait...
32: Exactement, 58, 5h15 au départ, ça a dû être raccourci.
13: Ah bon?
32: 9 900 000 spectateurs à l'époque.
13: Elle est sur Canal, vous pouvez la voir sur Canal.
32: Succès gigantesque, c'est à ce jour le plus grand succès pour une adaptation des Misérables.
13: Lino Ventura, alors, ça va peut-être vous choquer, je trouve que Lino Ventura, c'est pas un bon Jean Valjean.
32: Je croyais pas dire ça un jour, mais c'est peut-être le mauvais rôle, le plus mauvais rôle de.
13: C'est pas son truc.
32: Lino Ventura, Robert Hossein, 82, lui reprend donc.
6: La direction, on est quoi, je pense.
13: Non, il voulait pas jouer en costume. Ouais. Tout à l'heure, il y avait Norbert Saada, parce que je lui disais, c'est curieux, parce que la carrière de Ventura est formidable. Et Norbert Saada me disait, Lino Ventura ne voulait pas jouer les Misérables, car il ne voulait pas se déguiser, se maquiller. On m'a appelé à la rescousse pour essayer de le raisonner en tant qu'ami proche. Après des longues discussions, j'ai
2: obtenu de lui qu'il fasse des essais avec un plateau désert, juste lui, moi et l'opérateur. Finalement, il a été conquis par ce qu'il a fait. Il a accepté de tourner dans Les Misérables. Ça n'a pas été facile, mais il a fait ce qui peut donner toujours des anecdotes pour ton émission. Par exemple, il m'a dit qu'il trouvait qu'à Sarlat, on mangeait pas bien, donc il faisait des il faisait des pâtes dans sa roulotte.
32: C'est important.
2: À Sarlat.
32: Ouais. Bon, en revanche, Jean Carmet,
2: il est génial, Jean Carmet.
32: Extraordinaire
2: dans le rôle de Thénardier. Extrait.
12: On gagne plus sa vie aujourd'hui. Il y a trop à payer. Des impositions, des patentes, les portes, les fenêtres, les décimes, là. Ils nous prennent trop. Tout au gouvernement. J'ai mes deux filles. Déjà pour de quoi leur donner à manger, alors c'est. Il faut encore se priver pour élever les enfants des autres.
2: Et les deux filles, c'est Éponine et Azelma, qui sont horribles, avec Cosette, bien sûr, dans Les Misérables. Bon. Il y a une interview de Jean Carmet.
32: Jean Carmet, parce que c'est un rôle tellement particulier. Là, c'est Benjamin Laverne, dans la dernière version, qui va jouer Thénardier. C'est vrai que Jean Carmet, en 82, il était un peu intimidé d'endosser le rôle mythique de Monsieur Thénardier.
12: C'est un personnage mythique, le personnage de Thénardier. Alors, la seule chose, c'est de se débarrasser de tous les clichés de la méchanceté pour lui donner un itinéraire facile dans le long spectacle qui est le spectacle des Misérables. Parce que quand un personnage est odieux à ce point-là, si le public ne le supporterait pas, si on n'installait pas un peu de la propre sympathie qu'on peut avoir au fond de soi pour pouvoir le véhiculer au milieu de toutes les méchancetés qu'il fait cet homme.
14: Jean Carmet, il est né à Tours, je tiens à le dire. Il est né en 1920, et comme je suis tourangelle, ça me fait plaisir de le dire.
2: Allez voir Les Misérables de Fred Cavaillier, ça sort ce mercredi, c'est avec Vincent Lindon, c'est avec...
15: J'espère que c'est bien.
2: Comment ?
15: Non, j'espère que c'est bien, que c'est pas, parce que c'est difficile de faire Les Misérables sans être... misérabiliste, sans être manichéen.
2: Écoutez, Fred Cavaillier est un excellent réalisateur. Distribution est tout à fait exceptionnelle. Vincent Lindon, Tahar Rahim, Noémie Merlant, vous l'avez dit, Camille Cotin, Benjamin Laverne. Ceux qui ont vu le film ont adoré le film, disons-le. Évidemment...
32: On verra si ça fait mieux que 58, 9 900 000 téléspectateurs.
2: Oui, c'est bien de revisiter ces grandes œuvres. Il y a eu Le Comte de Monte Cristo qui a été un succès, il y a eu Les Trois Mousquetaires qui ont été un succès, et je ne doute pas que ce film soit évidemment un succès. L'autre événement du week-end, c'est les 75 ans déjà de Jean-Jacques Goldman, ce qui est absolument sidérant. Il y aura un grand documentaire ce soir sur l'antenne de CNews, et je vous propose voir un extrait de ce documentaire, parce qu'il a été attaqué, c'est ça qui est sidérant, toujours par les mêmes, et notamment la presse de gauche, qui est insupportable.
16: Pourquoi il a été attaqué ?
2: Parce que les gens trouvaient que c'était minable, hein. Et on le raconte très bien dans ce documentaire, les intellos de gauche, Libération, rock and folk, etc., ils n'avaient pas de mots assez durs sur Jean-Jacques Goldman. Écoutez cet extrait.
17: L'album, qui s'écoulera à presque 1 million d'exemplaires, remportera donc l'adhésion du public, mais ne séduit pas une certaine partie de la presse.
18: Le premier album avait des bonnes critiques presse. Le second, il y avait eu un premier article de Libé, et qui a titré... pour le second album, Le Chant du Cygne. Bon, voilà.
17: Un désamour initial qui définira la relation de Jean-Jacques Goldman avec les médias tout le reste de sa carrière.
19: Jean-Jacques Goldman, il est connu pour fuir la presse. Hein. Il a eu de grosses rancœurs contre les journalistes parce qu'il s'est fait critiquer de manière extrêmement violente au début de sa carrière. Il faut voir les extraits de presse quand il a démarré. On le critiquait sur sa voix, on le critiquait sur ses textes, on le critiquait sur son apparence.
20: Il y a toute une sorte d'intelligentsia rock qui trouve que Goldman ça pue.
18: Et surtout, il y avait un magazine qui avait fait 4 pages qui s'appelait Jean-Jacques Goldman est vraiment nul. Voilà.
21: On ne se souvient plus parce qu'aujourd'hui il y a un consensus autour de Jean-Jacques Goldman, mais à ses tout débuts, Jean-Jacques Goldman a fait l'objet d'une campagne de la part de ce qu'on appelle la presse intello, qui était vraiment d'une grande, grande violence.
2: C'est quand même un problème de se tromper toujours et tout le temps. Et c'est toujours avec les mêmes mécanismes. Oui. Ces gens de gauche qui disent aimer le peuple, ils détestent les goûts du peuple.
14: Tout à fait.
2: C'est absolument sidérant. Mmh. C'est-à-dire que Goldman, c'est un chanteur populaire. Mmh. Et Libération l'attaque.
32: Qui a vendu le plus.
2: Et l'attaque. Et... c'est sidérant. Mmh. Et vous pouvez faire cette grille de lecture pour les écrivains qui ont eu du succès, pour n'importe quel artiste a eu du succès. Effectivement, pour eux, c'est quand même très étrange. Et ces gens se sont trompés toujours et tout le temps. Tout le monde ne s'est pas trompé, par exemple, dans la presse et dans le cinéma. Il y a Studio ou Première, il y avait Marc Esposito, il y avait Jean-Pierre Lavoigna, c'était deux personnes qui ne se trompaient pas sur les films.
14: Ils ne
2: se trompaient pas, ils aimaient, il y avait de l'enthousiasme.
15: Oui, je voudrais dire un mot sur la famille Goldman, parce que je trouve que c'est une famille, c'est une incroyable réussite à la française que cette famille Goldman, parce que les deux parents de Jean-Jacques Goldman sont des rescapés de la Shoah, juifs allemands et juifs polonais, qui sont arrivés en France avec rien, mais rien. Il y avait pas de, à l'époque, il y avait pas, on donnait pas de l'argent, on distribuait pas de l'argent comme aujourd'hui. Rien. Ils ont construit leur fortune de zéro. Ils ont traversé la guerre. Ils ont été dans la résistance. C'est une fabuleuse histoire de réussite française. Il y a ce drame, évidemment, du frère de Jean-Jacques Goldman, Pierre Goldman, qui lui-même est devenu un gauchiste, qui a fini en prison parce qu'il a assassiné, il a été gracié, mais il a été soupçonné d'avoir tué des pharmaciennes. Donc, cet itinéraire, je trouve que c'est une famille absolument fascinante, une histoire de réussite à la française. Et Jean-Jacques Goldman, ce que j'admire beaucoup aujourd'hui, c'est sa discrétion dans les médias. Pareil, sa fille m'a raconté qu'il va au camping tous les étés avec une casquette et des lunettes de soleil et qu'il a une vie assez normale. Parfois, les gens le reconnaissent et donc il est obligé de changer de camping. Il a un côté extrêmement normal, extrêmement discret, qui est très rare aujourd'hui. Et je pense que c'est ce qui fait partie de sa popularité. Les Français l'aiment beaucoup. Et c'est la personnalité préférée des Français depuis des années. Oui. Et c'est cette discrétion aussi. Il ne donne pas de leçons. Il est discret.
3: Et il ne s'engage jamais en politique, je crois.
15: Il s'engage très peu, ouais.
3: Il ne donne jamais son opinion politique.
2: Il s'engage, mais d'une manière subtile. Par exemple,
15: il y avait les Restos du Cœur, quand même.
2: Dans Leidenstadt, les derniers mots de Leidenstadt, Leidenstadt, d'ailleurs, qui est une ville qui n'existe pas. Ouais. Si j'étais né en 17 à Leidenstadt. Les derniers mots, je vous les ai écrits parce que je les trouve... C'est peut-être les mots les plus intelligents de la langue française. Et qu'on nous épargne, à toi et moi, si possible, très longtemps... d'avoir à choisir un camp. Ça, c'est s'engager. Mais ces mots, ils sont même émouvants. Et qu'on nous épargne, à toi et moi, si possible, très longtemps, d'avoir à choisir un camp. Et le deuxième extrait, justement, dit ce qu'est fondamentalement peut-être Goldman. C'est un reporter, c'est un journaliste. C'est un formidable journaliste de son temps et de son époque. Écoutez, c'est quelqu'un qui observe. Elle met du vieux pain sur son balcon. C'est un reporter qui parle des années 80 et qui parle de la nouvelle solitude en ville. Mmh. Écoutez cet extrait.
17: Mais alors comment Jean-Jacques Goldman fait-il pour concocter tous ces tubes? Aurait-il une recette magique?
19: Si on pouvait connaître le secret, ce serait quand même formidable. Mais en fait, il s'inspire de ce qu'il voit, de ce qu'il entend, de ce qu'il lit. Il est extrêmement cultivé. Les chansons sont intemporelles. Les chansons de Jean-Jacques Goldman, elles touchent tout le monde. Elles racontent de belles histoires. On peut s'approprier aussi ses textes.
4: Parce qu'il observe, oui, il observe la réalité des choses. Cette espèce de génie de le mettre en forme comme il faut pour que ça soit facile à comprendre. Il met des choses qui touchent tout le monde et qui sont intemporelles. Son premier talent, c'est ça. Et puis c'est fait avec sincérité.
5: Il a une intelligence humaine qui est rare et c'est ce qui fait qu'il arrive aussi bien à retranscrire en chanson les sensations.
7: C'est vraiment un espèce de... ce que les Américains appellent les songwriters, c'est-à-dire un type qui est à l'écoute de l'air du temps. Il est à l'écoute de la radio, il est devant sa télé, il regarde les clips, il lit la presse, il lit les journaux, il va au cinéma, c'est-à-dire qu'il est, une espèce d'oreille attentive à tout ce qui se passe dans le monde. Donc en fait, inconsciemment, il capte tout ça, et au lieu d'en faire des articles, ce qu'il aurait très bien pu faire, ou des films, lui, il en fait des chansons.
2: Il a raison, Éric Jean-Jean, bien sûr. C'est ce soir, Jean-Jacques Goldman, 50 ans dans le cœur des Français. C'est ce soir à 21h, je ne serais pas étonné que nous battions des records d'audience, parce que Jean-Jacques Goldman, d'abord le documentaire est très très bien fait, et on va voir un troisième passage où il y a cette humilité dont vous parliez tout à l'heure, qui est mise en exergue.
17: Contrairement à d'autres stars, l'immense succès que connaît Jean-Jacques Goldman à cette période ne le changera pas. Il gardera toujours cette simplicité et cette humilité qui sont ses véritables marques de fabrique.
1: Ce que j'aime pas, c'est les cirages de pompe, tu vois,
8: ouais, genre... ce qu'on ne fera pas, alors, ici.
1: Vous êtes une grande star, vous êtes numéro un, vous êtes formidable, etc. Mais je crois, au contraire, que, éventuellement, ce qui peut plaire, c'est justement ce côté pas strass, différent.
17: Cette posture d'anti-star, Jean-Jacques Goldman l'adoptera tout au long de sa carrière.
1: Enfin, ce qui représente le métier, avec des guillemets, c'est surtout tout ce qui est cocktail, réception, boîte de nuit et tout ça. Je peux pas dire que ce soit des endroits où, qui m'excitent beaucoup, mais enfin, même quand je faisais pas ce métier, c'était pas ouais. des endroits où je vivais beaucoup.
9: Goldman, voilà, il est effectivement, c'est vrai qu'il se posait assez en différence par rapport à beaucoup d'artistes qui pullulaient dans les années 80 et qui n'étaient qu'une image. Lui, il voulait pas chanter ses chansons, il voulait pas montrer sa gueule, il était timide, il en faisait pas des tonnes, il souriait pas aux nanas au premier rang, et pourtant ça marchait. Ça voulait bien dire que sa musique et ses textes, bah, ça parlait et c'était dans l'air du temps et c'est ce qu'on avait besoin d'entendre à ce moment-là, quoi.
1: On fait des chansons parce qu'on vit des choses. Donc le piège, c'est de vivre la vie de chanteur, qui est quand même une des plus bêtes du monde. On vous appelle le taxi, ou vous êtes invité au restaurant, etc. Et à partir du moment où il se passe plus rien et où on vit pas des choses réelles et authentiques, là je crois qu'on est cuit. Alors le danger, je crois que c'est ça surtout.
13: Magnifique d'intelligence. Demain à 11h, retrouvez le docteur Millot. Mais avant cela, je salue peut-être Elliot Deval, qui est sur l'antenne d'Europe 1 et qui va prendre la suite. Bonjour Elliot.
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14: Il est 11h sur Europe 1, merci d'être en direct avec nous pour Elliott de Vallée-Vous. C'est jusqu'à 13h sur Europe 1, on fait le point sur l'information avec Émilie Dez. Bonjour Émilie.
15: Bonjour Elliott, bonjour à tous. 141 lycées sont toujours fermés aujourd'hui, soit moins de 4% des établissements selon le ministère de l'Éducation. Les forces de l'ordre sont intervenues tôt ce matin pour débloquer la faculté d'Assas à Paris. En cause, la présence de nombreuses poubelles qui présentaient un risque d'incendie et des risques d'affrontement entre groupes antagonistes. Les organisations lycéennes appellent à une nouvelle mobilisation mardi prochain. Elles seront reçues la veille par les ministres de l'Éducation et de l'Enseignement supérieur. Ils travailleront notamment sur la transparence de Parcoursup et les tensions liées aux capacités d'accueil dans l'enseignement supérieur. Édouard Geffray est ce matin au lycée polyvalent de Cachan dans le Val-de-Marne pour rencontrer l'équipe et des élèves du lycée. Le ministre de l'Éducation qui a annoncé l'arrivée de 3000 professeurs remplaçant d'ici mardi au plus tard. Ces enseignants seront affectés prioritairement dans les établissements les plus touchés par l'absentéisme. Le porte-parole de Marine Le Pen, Laurent Jacobelli, dénonce sur Europe 1 et CNews une légitimation de la violence. Les distributeurs seront réunis lundi à Matignon pour concrétiser la baisse des prix à la pompe. Une baisse de 12 à 18 centimes rendue possible grâce au déblocage de 10 millions de barils de gazole issus des réserves stratégiques. Elle sera visible à la pompe début novembre, selon le ministre du Commerce et des PME, Serge Papin. Coup d'envoi ce matin du premier tour de la primaire. À gauche, quelques 140 000 électeurs vont choisir leur candidat à la présidentielle parmi 5 prétendants. Le favori est l'eurodéputé de Place Publique, Raphaël Glucksmann. Les résultats seront communiqués demain soir. Si un deuxième tour est nécessaire, il aura lieu les 16 et 17 octobre. Donald Trump exclu d'attaquer l'Iran avant les élections de mi-mandat prévues le 3 novembre aux États-Unis. Le président américain évoque des discussions productives avec Téhéran. Son homologue iranien confirme que son pays est engagé dans un dialogue. Mais à chaque fois que nous négocions avec les États-Unis, ils attaquent. De nouveau, a-t-il déclaré. De retour sur Terre, Sophie Adnaud est attendue aujourd'hui à Cologne, en Allemagne, là où se trouve le centre de formation des astronautes européens. La Française va entamer un programme de récupération après avoir traversé l'atmosphère à 28 000 km/h. C'est la récompense la plus prestigieuse. Le prix Nobel de la paix sera attribué aujourd'hui à Oslo. 287 individus

0: et organisations ont été proposées. Donald Trump estime être le candidat le plus méritant, lui qui se targue d'avoir mis fin jusqu'à 8 guerres. On termine avec les pronostics de Thierry Léger pour le quintet de cet après-midi à Vincennes. Il vous conseille de jouer le 10, le 14, le 2, le 13, le 6, le 15, le 12 et le 5. Des pronostics à retrouver sur europe1.fr.
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0: 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Elliot Devalez-vous, c'est tout de suite.
2: Merci Émilie, rendez-vous à 11h30 pour le journal permanent.
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2: Bonjour à tous et ravi de vous retrouver pour ce nouveau week-end ensemble. Elliot Devalez-vous en direct sur Europe 1, vendredi, samedi et dimanche de 11h à 13h. Et au cœur de notre émission ce vendredi, ces émeutes qui se poursuivent en marche des blocus lycéens, qui se font d'ailleurs moins nombreux aujourd'hui puisque seulement 141 établissements sont fermés ce vendredi. C'est moins de 5% de l'ensemble des établissements sur le territoire national. Ras-le-bol de la chienlit, c'est la question qu'on vous pose au 01 80 20 39 21. On va vous parler de cette France qui casse face à la France qui paye. Ils cassent, on les écoute. Et d'ailleurs, on entendra ce ministre de l'Éducation nationale, Édouard Geffray, bien impuissant, qui salue ce matin un mouvement d'éveil de la conscience politique de la jeunesse qui n'a pas besoin que l'on récupère politiquement. Mouvement d'éveil de la conscience politique de la jeunesse. Formidable formule du ministre de l'Éducation nationale. Bonjour Madame la professeure.
4: Car bonjour.
2: Vous avez été professeure.
4: Oui, j'ai été teacher.
2: Teacher.
4: Géraldine Amont. Bonjour.
2: Trois ans en France,
4: oui,
2: vous avez
4: ans.
2: Été prof.
4: J'ai été un an à l'étranger il y a longtemps de ça et il y a quelques années, trois ans exactement, collège-lycée, prof principal aussi.
2: Vous avez été prof principal?
4: Oui, j'étais prof principal en troisième.
2: Et quand on cherche 3000 profs, vous avez envie d'y retourner?
4: Honnêtement, oui, si j'avais l'occasion, j'y retournerais.
5: Vous avez reçu un mail?
4: Alors, je suis très bien. Ah non, j'ai pas reçu le mail. Non, je suis très bien ici à Europe 1 et tout ça, mais pour la suite, j'y retournerai bien, oui. Pour, c'est génial de transmettre.
2: Bah,
4: c'est génial. Ce métier est magnifique. C'est une vocation. Et alors, on n'est pas reconnu financièrement. Hein, voilà. Si je vous disais mon salaire d'il y a 3 ans, ce n'est pas le même qu'aujourd'hui. Mais on a la reconnaissance des élèves. Et pour certains, c'est génial.
2: Vous étiez, attendez, j'ai pas compris, vous étiez encore professeur il y a 3 ans ?
4: Il y a 4 ans, j'étais encore, oui, avant de revenir à Europe 1, exactement.
2: Extraordinaire. Tout à fait. Mm-hmm. Vous étiez en région parisienne ?
4: J'étais en banlieue parisienne, exactement.
2: Et c'était dans
4: J'étais dans un lycée, collège-lycée privé, mais voilà.
2: Privé.
4: Oui, exactement.
2: J'allais
4: tout
2: dire,
4: à fait.
2: Est-ce que c'était dans une zone d'éducation prioritaire ?
4: Non.
2: Donc, dans un lycée privé. Mmh. Il vient de quitter les bancs de l'école. Sébastien Ligné est avec nous.
5: Bonjour
2: Sébastien.
5: École publique, monsieur.
2: École publique ?
5: Bien sûr.
2: Et vous avez
5: 100%
2: eu le bac
5: scolarité, école publique.
2: Vous avez eu le bac ?
5: Le bac, mention assez bien.
2: Bah, écoutez, c'est... voilà. Oui, mais ça ne m'étonne pas de vous.
5: Mais
2: c'est assez bien.
5: Comme
2: c'est ni excellent, ni catastrophique.
5: Ma vie se résume à cette mention assez bien.
2: Votre cravate est bien mise, pour le coup.
5: Merci
2: le
5: beaucoup,
2: nœud est bien fait. Arthur de Vatrigan est également avec nous.
6: Bonjour, Lyot.
2: Alors, vous, c'était il y a quelques années, le bac.
6: Ah bah oui, comme j'ai que mon bac, autant vous dire, je m'en rappelle.
2: Vous avez eu la mention ?
6: Ah non, passable.
2: Passable.
4: Ah, ouais,
2: ça n'existe pas, passable. Hein.
6: Oui.
2: Pardon, excusez-moi, Arthur de Vatrigan.
6: C'est 10, quoi.
4: Bah, 10, c'est passable.
6: Ah, ouais,
4: bah, 10, c'est passable.
2: Ça, c'est vous qui avez inventé une mention. C'est-à-dire qu'entre 10 et 12, il n'y a pas de mention. À partir de 12,
4: c'est assez bien.
2: C'est assez bien. Mmh. Ensuite, je pense que c'est à partir de 14,
4: la mention
2: bien.
4: De 14, c'est bien. Et après, je crois que c'est 16, oui, c'est très bien.
2: La mention, très bien.
6: J'ai subi une discrimination, donc je sais de quoi je parle. Donc, mention passable.
2: Eh bien, écoutez, vous avez inventé la mention. Ce qui ne s'invente pas, ce sont ces émeutes en marge des blocus lycéens. Et c'est vrai qu'on veut mettre au cœur ce matin la France qui casse face à la France qui paie. Et il y avait sur CNews hier soir un documentaire extraordinaire sur cette France qui doit payer eh bien ceux qui commettent ces exactions, cette destruction du mobilier. Et je vous propose d'écouter le témoignage de parents qui vont payer les dégâts qui étaient foudrages. Écoutez.
7: Les gens qui ont le droit de manifester, mais casser par contre le matériel, sachant que ce sont les Français qui payent, c'est absolument pas normal. Donc pour moi, oui, en effet, ceux qui cassent, ils payent. Je pense que si les parents étaient un peu plus impliqués sur les soirées, enfin du moins les sorties de leurs enfants, certainement qu'on aurait moins de soucis.
8: Les parents sont responsables de leurs enfants, donc voilà, ils doivent...
3: Ils doivent aller jusqu'au bout de leurs responsabilités. J'ai jamais vu ça de ma vie. Et pourtant, j'ai passé mes 68, j'ai passé beaucoup de choses. Mais là, c'est vraiment l'horreur.
8: C'est ce qu'il faut que les responsables légaux payent ou alors le contribuable. Ça se compte en millions d'euros, là, les dégradations suite au blocus.
9: Encore faut-il qu'il y ait des contribuables. Parce qu'il y en a déjà la moitié qui ne paye pas d'impôts. Donc, c'est plus que la moitié des gens qui payent, qui paieraient. Mais enfin, maintenant, je pense que les parents sont responsables de leurs enfants, donc qui payent.
2: Et je suis en train de découvrir un reportage de Tony Pitaro. Vous savez, c'est ce journaliste qui traite et relaie tous ces reportages, notamment sur les réseaux sociaux et Instagram. La place de la Bastille a été saccagée hier. Saccagée. Le lion historique a été tagué, des slogans. On a pu voir marqué ACAB. Tous les flics sont des bâtards. Sur cette statue de la place de la Bastille, sur l'édifice du moins. Hervé est en direct avec nous. Bonjour Hervé.
10: Oui, bonjour.
2: Et merci d'avoir appelé au 01 80 20 39 21. Ce qui est intéressant, c'est que c'est un ancien commissaire de police qui nous appelle.
10: Oui.
2: Alors oui, vous avez connu mai 68 ?
10: Oui.
2: Et vous étiez déjà sur le terrain pour mai 68 ?
10: Non.
2: Vous étiez avec les casseurs ? Vous avez jeté les pavés en 68 ?
10: Non plus, j'étais en Angleterre à l'époque et j'ai regardé ça de loin à l'époque. Mais si vous me permettez, c'est une excellente introduction à ce que je voudrais vous dire. Ce que vous êtes en train de dire. En 1968, on a cassé ou on s'est révolté, mais en étant persuadé qu'on le faisait pour le bien collectif. Aujourd'hui, ils cassent, ils se révoltent, mais pour leur bien personnel. Je veux dire par là que quand on parle de la violence illégitime, en réalité, il faut monter d'un cran. C'est l'illégitimité dans l'esprit des jeunes que l'on voit à l'œuvre et dans l'État même. C'est le fait que l'État existe contre lequel ils se révoltent. Pourquoi ? Parce qu'on est dans une époque d'individualisme forcené, il n'y a pas d'autre mot, et donc l'État, quel que soit le peu de violence ou le peu de pression qu'il met sur les individus, ça leur est insupportable. Et c'est ce qui fait, et j'en ai fini là de vous dire pourquoi je voulais intervenir, c'est ce qui fait que pour les jeunes, la violence aujourd'hui, elle n'est légitime que de leur côté. Vous pourrez diminuer autant que vous voulez les armes non létales, etc. Ça ne sera jamais assez. C'est de leur côté que la violence est légitime.
2: Non mais c'est très intéressant ce que vous dites Hervé, parce que moi je pense, pour avoir couvert des dizaines et des dizaines de manifestations, on parlera de ça dans quelques instants, Mathieu Vallet qui est député européen du Rassemblement National et ancien policier sera dans le studio d'Europe 1 dans quelques instants, on voit bien que vous avez des gouvernants qui ont une trouille XXL d'une minorité très active, très bruyante et très violente. Et c'est d'ailleurs assez... je vais vous dire, moi j'ai peur de voir à quel point nos responsables politiques ont peur de cette minorité. C'est-à-dire qu'ils sont incapables de ramener l'ordre aujourd'hui. Vous avez moins de 5% des établissements qui sont fermés aujourd'hui. La focale est placée que sur les casseurs.
5: Évidemment.
2: Et on tente finalement d'apporter un certain crédit à des revendications lycéennes qui étaient bien compliquées à déchiffrer. Et plutôt que de dire... D'abord, on ramène l'ordre. On ne touche pas à un professeur. On ne touche pas à un établissement public. On ne touche pas à un policier. On va parler ce matin de estime qu'il y a un risque que les revendications des lycéens soient perdues de vue au profit des troupes. C'est ce que dit M. Geffray. Mais la formule qui a été employée tout à l'heure, que je vous ai soulignée, il faudrait que je la retrouve, elle est extraordinaire. L'éveil de la conscience politique des jeunes. Mais oui. Sébastien Ligné...
5: 800 policiers blessés, c'est l'éveil de la conscience politique
2: non, mais
5: d'une jeunesse.
2: Je vous assure, on est chez les fous.
5: Des dizaines de millions d'euros au bas mot de dégâts. C'est l'éveil d'une conscience politique chez les jeunes.
2: C'est incroyable.
5: Des policiers caillassés, des voitures brûlées, des professeurs qui ne peuvent plus donner cours, qui sont parfois abattus de voir l'état de cette jeunesse, des parents qui se demandent à quoi ressemble cette nouvelle génération. Ça, c'est évidemment l'éveil d'une conscience politique chez une jeunesse.
2: Ras-le-bol de la chienlit, c'est la question qu'on vous pose sur Europe 1 au 01 80 20 39 21. Vous pouvez également réagir sur WhatsApp,
4: Géraldine Amon. Tout à fait, au même numéro,
2: si
4: 01 80 20 39 21. Il y a un petit petit message pour vous, Elliot. Ah. Faux, Elliot, la mention passable existait bien, comme l'a dit Arthur de Vatrigan.
2: Bon.
4: Peut-être que ce n'est pas le cas aujourd'hui, il faudra qu'on se renseigne, mais en tout cas, la mention passable existait.
2: Oui, c'était peut-être à l'époque du noir et blanc, mais...
5: D'ailleurs, vous, Elliot, on n'a pas eu votre mention.
2: Mais écoutez-moi, vous allez rechercher dans les archives, c'est dans les records. Bernard est avec nous.
4: On va demander à votre maman.
2: Bonjour, Bernard.
11: Oui, bonjour.
2: Merci de nous appeler au 01 80 20 39 21, cher Bernard. Est-ce que vous en avez ras-le-bol de cette... Moi, j'appelle ça la chienlit. En fait, c'est insupportable de voir ces policiers qui sont fracassés sur le terrain, de voir ces établissements qui sont pillés, de voir aujourd'hui des lycéens qui aussi ont envie de retravailler, qui ont peut-être des revendications, bien évidemment, mais il y en a beaucoup qui n'ont qu'une envie, c'est d'aller bosser parce qu'ils aspirent à de grandes choses. Ils aspirent à de très grandes choses. Et aujourd'hui, vous avez quelques milliers de zozos qui viennent s'en prendre aux forces de l'ordre.
11: Oui, s'en prendre aux forces de l'ordre, ça a toujours existé. Ça a toujours, c'est le représentant de l'État sur le terrain. Donc, on s'en prend à l'État, on prend dans la gueule des policiers. Pour ma part, j'ai été CRS pendant 15 ans. Avant ça, j'ai manifesté pour la loi Savary. En 83, en tant que manifestant, et trois ans après, je manifestais contre la loi. Enfin, je participais aux manifestations contre la loi de Vaquet, mais dans le rang des CRS cette fois-ci. Et on avait en face de nous des jeunes qui étaient encadrés. Aujourd'hui, il y a plus rien. Les parents commencent enfin à prendre un peu conscience qu'il faut encadrer leurs gamins et qu'il faut aller pour éviter que les mouvements politisés d'extrême gauche. Les black blocs et tout ça arrivent à ne pas rentrer. On n'a pas de débordement comme ça dans les manifestations où les partis syndicats, où les syndicats encadrent réellement les jeunes, parce que là les jeunes sont manipulés, ils sont même pas libres de ce qu'ils font, en fait
2: il y a eu une OPA de la France insoumise sur ce mouvement, et vous avez la frange la plus radicale personnes qui se mobilisent aujourd'hui, que vous pouviez retrouver lors des manifestations contre la loi sécurité globale, que vous pouviez retrouver contre la réforme des retraites, que vous avez retrouvé et qui ont pourri la mobilisation des gilets jaunes. Ce qui m'intéresse également, et on en parlera dans cette émission de la France Insoumise, c'est que la France Insoumise, Jean-Luc Mélenchon, là, qui est en première ligne, applaudi, ovationné par les militants d'extrême gauche, et il y en a quelques milliers en France, quelques dizaines de milliers peut-être. Ce qui m'intéresse également, et on en parlera dans cette émission de la France Insoumise, c'est que la France Insoumise, Jean-Luc Mélenchon, là, qui est en première ligne, applaudi, ovationné par les militants d'extrême gauche, et il y en a quelques milliers en France, quelques dizaines de milliers peut-être, pendant la mobilisation des Gilets jaunes, il était persona non grata. Et il l'a très mal vécu, ça. En 2018-15, il y a les Gilets jaunes. Les Gilets jaunes disaient à Jean-Luc Mélenchon « Dehors, dehors, vous n'avez pas récupéré notre mobilisation. » Et là, aujourd'hui, il a retenté le coup, et le coup a fonctionné. Il est 11h15, on se retrouve dans une courte pause. Je vais remercier Bernard, je vais remercier également notre précédent auditeur. On sera avec Lévi dans un instant, qui nous appelle. C'est intéressant parce qu'il est jeune, il a 27 ans, Lévi. Il nous appelle d'Île-de-France. Et puis, on va parler d'ordre, maintien de l'ordre, avec notre invité politique, Mathieu Vallet. Merci d'être avec nous dans le studio.
12: Merci
2: Mathieu Vallet, porte-parole du Rassemblement National, député européen. On pourrait aussi parler avec vous de l'heure, parce que c'est bien d'être à l'heure, à 11h, quand l'émission commence.
12: Je suis désolé,
2: il est 11h15.
12: 15 minutes
4: de retard.
2: Moi, ce que je vous propose, c'est qu'on mette des amendes sur le retard. Voilà.
12: J'étais déjà dans les nouveaux régimes, les nouveaux temps scolaires.
4: Elliot Deval, CPE maintenant.
12: Autant pour moi.
2: On revient dans un instant.
4: Avec vous au 01 80 20 39 21 au standard de Repin et sur WhatsApp, comme Sarah qui nous a laissé un message. Ras-le-bol de ces jeunes, où sont les parents? Plus de cadres, trop de laxisme. Faites comme Sarah, 01 80 20 39 21 sur WhatsApp et au standard de Repin. Le numéro est non surtaxé pour appeler Elliot Deval entre 11h et 13h sur Europe 1.
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16: 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Elliot Deval et vous, la suite, c'est dans moins d'une minute. Blocus des lycées, émeutes, en avez-vous marre, en avez-vous ras-le-bol de la chienlit. 01 80 20 39 21 pour réagir avec Elliot Deval sur WhatsApp et au standard d'Europe 1. Le numéro est non surtaxé. A tout de suite sur Europe 1.
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16: De 11h à 13h, vous écoutez Elliot Deval et vous réagissez au 01 80 20 39 21. Nous parlons des blocus des lycées, des émeutes avec Sébastien Ligné, Arthur de Vatrigan et votre invité Mathieu Vallée, porte-parole du Rassemblement National, député européen.
27: Et un ancien policier, Mathieu Vallée, est avec nous et nous parlerons de cette colère des policiers. On est à deux doigts d'avoir des policiers qui vont faire valoir leur droit de retrait si un policier tombe. C'est les alertes qui sont émises en on et également en coulisses des policiers qui disent « Mais attendez, on est en train d'être lâchés par le gouvernement, on nous enlève des instruments qui nous permettent eh bien de disperser la foule, de maintenir les plus radicaux loin du point de contact. Et aujourd'hui, c'est nous, finalement, qui sommes sur le banc des accusés. Vous dites quoi à vos anciens frères d'armes, Mathieu Vallée ?
28: Bah, qui sont courageux et que je suis très admiratif de leur capacité à défendre, quoi qu'il en coûte, la loi de la République. Et hier, vous l'avez vu, on nous a dit que c'était d'extrême droite, le ministre de l'Intérieur, de dire que les consignes n'étaient pas appliquées, mal appliquées, ou que les instructions n'étaient pas claires. Bah, regardez les images de Bastille hier. Il n'y avait pas de lacrymo, il n'y avait pas de LBD, il n'y avait pas de grenade assourdissante, évidemment. Bon, ça, c'est assumé. Monsieur Macron, encore une fois, a désarmé la police parce que il considère que le problème, c'est la police et pas les casseurs. Et surtout, je vous le donne en information sur votre plateau, l'engin lanceur d'eau qui a été utilisé, c'est les CRS, la CRS-9 en l'occurrence, la section des moyens spécialisés de Rennes, qui l'a utilisé d'initiative, parce que les policiers et les CRS étaient en train de se faire enfoncer, et vous avez vu après ces images, où c'est littéralement les casseurs qui viennent en contact des policiers avec des chassés, avec de l'élan qui est pris par certains pour mettre des coups de pied au niveau de la tête, et donc oui, hier c'était... C'était l'enfer, c'était désastreux ce qu'on a vu. Quand ça patauge au niveau d'instruction, quand on a peur d'avoir des mauvaises images, et ben on préfère sacrifier des policiers, ben on obtient les images que vous avez vues hier.
27: Vous voulez dire que les lanceurs d'eau qui ont été déployés, du moins utilisés, c'était pas une instruction au-dessus.
28: Ah non,
27: c'est la personne qui sur le terrain a dit là il faut faire quelque chose.
28: Ben vous avez un cadre prévu par là qui s'appelle le cadre de réaction. Quand vous avez le commandant d'unité, le commandant de la force publique, c'est comme ça qu'on l'appelle dans le jargon policier et dans le jargon administratif, qui juge qu'il n'y a pas d'autre moyen de tenir le terrain qu'en utilisant d'initiative sans sommation l'engin lanceur 2, c'est ce qui a été fait hier. Il y avait une telle déferlante, une telle horde de casseurs qui voulaient en découdre avec les policiers, avec des morceaux de cheminée qui ont été jetés à quelques encablures des compagnies d'intervention qui étaient à côté de la CRS-9. Bah oui, il a utilisé d'initiative le canon. Oui, il s'est même pris d'ailleurs une remontée de bretelles pour cet usage d'initiative.
27: Ça me fait penser, vous savez, à ces brigades qui, au moment des points les plus violents des Gilets jaunes, vous savez, quand l'Arc de Triomphe a été saccagé, c'est un commandant qui a décidé tout seul, avec sa brigade, d'intervenir sur la place de la...
28: Ah, vous parlez de la vidéo embarquée, on les voit courir jusque l'Arc de Triomphe. Ouais. C'était une compagnie d'intervention. Ouais.
27: Exactement, c'était une compagnie d'intervention avec à son commandement un certain Jean-Baptiste, je ne donnerai pas son nom, j'ai eu la chance de le rencontrer. Il me disait, ils étaient tellement dépassés au-dessus que nous, on a fait le choix d'intervenir. Mais c'était dans des conditions où, évidemment, cette compagnie d'intervention, elle aurait pu avoir des blessés extrêmement graves dans ses rangs.
28: Mais
27: c'est-à-dire que dès lors qu'on donne finalement du crédit aux casseurs, qu'on malmène moralement et matériellement nos policiers, ne vous étonnez pas d'avoir ces images-là à Bastille.
28: En fait, les casseurs savent que le gouvernement a la trouille. Donc quand vous êtes face à des policiers qui, eux, sont courageux, mais dont ils savent que les dirigeants politiques, j'entends évidemment, ont la trouille, et ben c'est open bar. Hier, ils se sont dit, ils peuvent plus se défendre, ils peuvent plus utiliser leur armement, ils ont peur des mauvaises images, l'extrême-gauche cherche à faire un martyr pour embraser littéralement tout le pays, quand on voit déjà les scènes de chaos auxquelles on a fait face hier. Donc oui, la trouille d'Emmanuel Macron, les policiers le payent au prix de leur intégrité physique sur le terrain.
27: Mathieu Vallet, je rappelle que vous êtes désormais député européen et porte-parole du Rassemblement National, mais d'expérience, l'ancien policier que vous êtes, quand il entend des responsables syndicaux dire « s'il y en a un qui tombe chez nous, on arrête ». On lâche. Est-ce que vous croyez que c'est envisageable et envisagé que des policiers lâchent les armes en disant « de toute façon, on est désarmés ». On est lâché au plus haut sommet d'État par Emmanuel Macron. Pardonnez-moi de l'expression, démerdez-vous. Est-ce que c'est possible ?
28: Non, mais j'ai entendu les déclarations sur votre antenne, il me semble, auprès de Pascal Praud, relatif à ce que vous dites là, de Reda Bellac, je ne dis pas de bêtises, parce qu'il y a beaucoup d'actualités. Mais la réalité, c'est que les policiers ont une haute conscience professionnelle et qu'ils ne lâcheront jamais. Mais après, vous avez raison de dire qu'il pourrait y avoir une grève du zèle, il pourrait y avoir un service minimum, il pourrait y avoir des sorties que sur appel, parce que c'est pas des divas, les policiers. C'est juste qu'en fait, ils n'ont même pas être des héros ou être considérés en tant que tels. Ils demandent juste à être respectés. Et qu'on a un chef de l'État qui ne les respecte plus. Donc, quand il n'y a pas de soutien et quand il n'y a pas d'armement, derrière, on a des blessés et c'est ce que les policiers ne veulent pas.
27: 11h26 sur Europe 1, on revient dans un instant. On est toujours avec Sébastien Ligné, Arthur de Vatrigan, et vous entendez Mathieu Vallet, porte-parole du Rassemblement National, député européen. Et avec vous, chers auditeurs, il y a du monde au standard.
16: Et sur WhatsApp aussi, on vous lira
27: tous les messages.
16: Exactement.
27: On se retrouve dans un instant et on poursuit notre émission concernant ces émeutes en marge des blocus lycéens qui se poursuivent ce vendredi, avec plus de 140 établissements qui sont toujours bloqués ce vendredi.
16: 01 80 20 39 21 pour réagir avec Elliot Deval au standard d'Europe 1. Le numéro est non surtaxé. 01 80 20 39 21 sur WhatsApp aussi. Envoyez vos messages. Belle journée sur Europe 1.
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27: 11h30 sur Europe 1, le journal permanent avec Émilie Dez.
42: Après plus de 2 semaines de mobilisation, un peu moins de 150 lycées, 141 précisément, sont toujours fermés. Ce matin, l'école des mines, grande école d'ingénieurs, est bloquée à Paris. Les forces de l'ordre sont intervenues pour débloquer la faculté d'Assas par crainte d'affrontements entre groupes antagonistes. Les lycéens qui ont reçu le soutien de Victor Wembanyama, 22 ans, je les entends et je les soutiens, a déclaré le basketteur, ancien lycéen à Nanterre. Il évoque des inégalités systémiques et des problèmes profonds. Les organisations lycéennes seront reçues lundi par les ministres de l'Éducation et de l'Enseignement supérieur. Elles appellent déjà à une nouvelle journée de mobilisation mardi. Édouard Geoffrey est ce matin au lycée polyvalent de Cachan dans le Val-de-Marne pour rencontrer l'équipe et des élèves du lycée. Le ministre de l'Éducation qui a annoncé l'arrivée de 3000 professeurs remplaçants d'ici mardi au plus tard. des enseignants affectés prioritairement dans les établissements les plus touchés par l'absentéisme. Les opposants à l'A69 mobilisés ce matin dans le Tarn, ils sont installés dans une zone agricole privée à un peu plus d'1 km de la future autoroute.

0: La date officielle d'entrée en service de cet axe Toulouse-Castres est encore inconnue. Qui sera le candidat de la gauche à la présidentielle de 2027? Quelques 140 000 électeurs sont appelés à choisir parmi 5 prétendants. Le favori est l'eurodéputé de Place Publique Raphaël Glucksmann. La plateforme de vote victime d'une cyberattaque ce matin, expliquent les organisateurs. Les résultats de la primaire seront communiqués demain soir. Le groupe d'électroménager SEB pointait du doigt 3 associations le somme d'arrêter d'utiliser des polluants éternels pour le revêtement anti-adhésif de ses poêles Tefal. Si SEB ne s'exécute pas dans les 3 mois, les associations envisagent de saisir la justice. Le prix Nobel de la paix a été attribué à la Sud-Africaine Navanethem Navi Pillet, récompensé pour ses efforts pour promouvoir la paix et le droit international, explique le comité. Âgée de 85 ans, la juriste a notamment présidé la commission d'enquête indépendante de l'ONU qui accuse Israël de commettre un génocide dans la bande de Gaza. Et puis un mot de tennis, les Français Quentin Alice, Arthur Géa et Adrian Manarino ont tous éliminé des têtes de série au Masters 1000 de Shanghai. Ils sont tous les 3 qualifiés pour le 3e tour du tournoi.
1: Et ce prix Nobel n'a rien de politique, bien évidemment. 11h33, merci beaucoup Émilie Dèze. On vous retrouve à midi pour un nouveau point sur l'information.
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1: Le ministre de l'Éducation nationale a annoncé jeudi que 3000 professeurs remplaçants allaient être déployés dans les lycées où la situation l'exige. La France qui casse face à la France qui paie, ils cassent, on les écoute. Et vraiment ce vendredi, je souhaitais donner la parole à tous ces Français silencieux, majoritaires, bien majoritaires et qui subissent le diktat de cette minorité extrémiste, parfois violente. Et nous parlerons aussi des revendications des lycéens, parce que c'est intéressant d'entendre ces revendications. On commence à les comprendre un peu mieux qu'au début de la mobilisation. Ouais. Je sais que vous êtes un grand sceptique, Sébastien Ligné, de ces mobilisations. Mais avant cela, je voudrais écouter le ras-le-bol d'une maman qui dit qu'il va payer les dégâts avec ses impôts. Cette maman, elle était dans un reportage absolument passionnant que vous pouvez retrouver en replay. C'était hier à 21h sur CNews. La France qui casse face à la France qui paie. Écoutez.
4: Bah, c'est pas normal qu'il casse non plus. Ça n'a pas de sens. Quand vous cassez, vous faites quoi après? Qui répare? C'est nos impôts qui payent. Moi, je suis prélevée à la source, moi, tous les mois.
1: Elle est prélevée à la source tous les mois. Elle va payer. Elle a bien raison, cette maman. Et un nouvel exemple. Et c'est un reportage passionnant de Romy Azoulay, journaliste Europe 1. Un lycée de Lormont, près de Bordeaux, partiellement saccagé. Plusieurs centaines de milliers d'euros de dégâts. Écoutez.
5: Des vitres en 1000 morceaux, des tables renversées, c'est ce que montrent des vidéos sur les réseaux sociaux. Hier matin, après une assemblée générale de lycéens qui s'est passée dans le calme, plusieurs dizaines de jeunes encagoulés pénètrent dans ce lycée de Gironde. Dans les couloirs, l'un d'eux asperge les murs avec un extincteur. Tous s'amusent de cette situation.
6: Ça, c'est les iris.
5: Une pièce dans laquelle sont entreposés des stocks de papier est incendiée. Les casseurs emportent aussi une dizaine d'ordinateurs d'une valeur de 3000 euros pièce. D'autres ont été endommagés. Des actes de vandalisme condamnés par la préfète de Gironde, Sophie Broca.
7: On ne peut pas admettre les intrusions avec la mise en danger des 500 lycéens et des dégradations gratuites ou pas. Parmi leurs revendications, il y a la volonté que les bâtiments, pour ceux qui ne le sont pas, soient modernisés.
5: D'après le proviseur du lycée, les dégâts sont estimés à plusieurs centaines de milliers d'euros. Le chiffrage total est en cours.
1: Arthur de Vatrigan est avec nous et il y a déjà du monde. On sera avec Lévi dans un instant qui nous appelle au 01 80 20 39 21. Mais Arthur de Vatrigan, ces scènes-là, elles se répètent depuis près de 2 semaines. Ça va coûter des dizaines, voire des centaines de millions d'euros aux Français. Et la promesse, tu casses, tu payes, la com, rien que de la com. Ils cassent, on casque. C'est ça la réalité, Arthur de Vatrigan.
8: Un bon slogan. En fait, on n'est pas dans une chenlit, on est rentré dans un cycle de barbarie. Comme l'histoire en connaît régulièrement, quand vous avez une structure qui chute. Et là, l'État s'effondre de l'intérieur, donc vous avez une barbarie qui naît, et j'en veux pour preuve, le profil des, entre guillemets, délinquants interpellés. 90% sont mineurs, et la grande majorité n'ont pas de casier. C'est-à-dire qu'il n'y a même plus de préliminaire, ils pètent le premier barreau d'échelle, ils commencent direct par agresser des flics, par brûler un pompier, par brûler une école, je veux dire, on est monté d'un cran. Donc c'est pas une chenlit, ce sont des barbares. Et le laxisme date pas d'hier, l'autorité a chuté depuis longtemps, donc les parents, les barbares d'hier, bah sont les parents d'aujourd'hui. Mais les barbares d'hier, ils n'ont pas été punis, ils n'ont pas été condamnés, ils n'ont pas été éduqués. Donc ils ont des enfants, mais qu'est-ce qu'ils transmettent à leurs enfants ? Bah rien. Ensuite, vous avez le tu casses, tu payes qui est passé à tu payes, tu casques, tu
2: casques. C'est pas facile à dire.
8: Mais
2: il casse, oui,
8: mais
2: casque.
8: Non, mais c'est pas qu'on casque, c'est on dit t'as raison. C'est ce que disent le gouvernant. Le gouvernant dit t'as raison. Alors, en termes de. On se gère sur le podium des irresponsables, les gouvernants français, ce sont des empereurs. Quand vous écoutez le ministre de l'Éducation nationale, quand vous écoutez le Premier ministre, quand vous écoutez Emmanuel Macron, ils disent t'as cassé, on va t'écouter, on va suspendre, on va faire un moment de démocratie interne. Oui. C'est encore sorti d'un cerveau de McKinsey. Et le problème, c'est que l'autorité, c'est comme la dissuasion nucléaire, hein. Ça repose pas que sur les moyens, ça repose sur la conviction que les moyens pourront être utilisés. Et là, qu'est-ce qu'on dit ? Pas de moyens, on a les moyens, on les utilise pas. Donc la violence, elle naît de la faiblesse de l'État.
2: Il casse, on casque. Lévi, bonjour. Merci de nous appeler au 01 80 20 39 21. Bonjour Lévi.
6: Bonjour.
2: Comment ça va ?
6: Ça va, écoutez, on fait aller, de toute façon, il n'y a pas trop le choix. Je suis en train de travailler, justement, et c'est la question que je me pose. Je voudrais savoir s'ils ont le temps, pour le coup, parce que d'évidence, s'ils ont les moyens, pour le coup, et le temps d'aller bloquer, de faire des blocages, ou de casser quoi que ce soit, c'est d'évidence, ils ont quand même pris quelques jours de congé, ces gens-là, ou alors qu'ils ne travaillent pas.
2: Alors, je précise pour les auditeurs qui nous appellent, parce que vous avez, c'est très intéressant de voir le décalage entre la voix et qui imprime une certaine maturité. Vous avez 27 ans, Lévi, vous bossez dans quoi ?
6: Exactement, dans le matelas.
2: Dans le matelas. Bah écoutez, finissez-en quelques-uns de matelas. Ils vont faire nuit debout pendant des jours et des jours.
6: On y pensera. Mais objectivement, là, la dame venait juste avant de dire oui, elle va payer à la source. Oui, en effet, elle va payer à la source. Oui, bien sûr, parce qu'elle paye avec ses impôts. Là, on vient de payer à l'instant même les impôts sur les sociétés pour mon cas à moi, ce qui est absolument aberrant. Maintenant, moi, je comprends. Objectivement, je suis d'aucun bord politique. Je suis plutôt de sensibilité de droite, mais j'ai pas de bord politique bien précis. Moi, j'écoute à chaque fois qu'il y a un événement comme ça en France, la bordélisation de la France. De l'extrême droite à l'extrême gauche, des gens comme ça qui viennent déblatérer toutes leurs propositions. Mais il n'y en a aucun qui propose, que ce soit du RN à l'extrême gauche de Mélenchon, aucun propose des propositions de bon sens. Là, vous avez un député RN avec qui j'ai beaucoup de respect, hein, je tiens à préciser, j'ai énormément de respect pour les politiques, que ce soit de l'extrême droite à l'extrême gauche, même Mélenchon, c'est pour vous dire. Maintenant, pour le coup, on va avoir l'extrême droite.
2: Une grande ouverture, monsieur Lévi.
6: On va avoir, ben non, mais on essaye, mais pour le coup, on va avoir des députés de droite ou d'extrême droite qui vont dire faut les foutre en prison. Mais moi, je suis pas d'accord. Combien ça nous coûte, monsieur Vallée, un délinquant qu'on va choper, qu'il soit mineur ou pas d'ailleurs, peu importe, qui va me foutre le bordel et qui va me casser un lycée, qui va me brûler un lycée. On le prend, on le fout en prison. Combien il va me coûter avec les impôts, monsieur ? Il va me coûter 54 000 euros au minimum. D'accord ? Eh ben, je pense qu'il y a quand même d'autres propositions.
2: C'est quoi l'autre proposition ?
6: C'est très simple, il suffit de les foutre au travail. Mais c'est quand même. On va dire qu'il n'y a qu'un faucon. Mais non, mais c'est quand même évident. Je suis désolé, mais à un moment donné, moi.
2: Vous me plaisez,
6: Lévi.
2: Vous me plaisez beaucoup parce que c'est une voix, vraiment, j'ai l'impression d'être. C'est l'art.
9: Mais quel genre de travail ?
2: Mais c'est le travail. Mais le travail d'intérêt général, il a raison, il faut les faire bosser.
6: Non, attendez. Je vais vous expliquer une bonne chose. Moi qui paye de l'impôt, d'accord ? Je paye de la TVA à l'instant même. Tu vois, j'ai validé mon virement de TVA ce matin. mettez-vous à la place de quelqu'un qui, comme moi, il y en a des millions, il n'y a pas que moi, d'accord ? Qui peut payer une fortune de TVA et qui va, en l'occurrence, de TVA, d'impôts divers, et sans compter ce que je paye à titre particulier, d'accord ? Qui va payer une fortune d'impôts et de taxes comprises. Pour aller nourrir en prison quelqu'un comme ça, moi objectivement je ne peux plus l'entendre. Et à côté de ça, je vais avoir du mal à mettre le plein dans mon camion pour aller livrer. Je vais avoir du mal. C'est plus entendable. Ce n'est plus entendable.
2: Mais écoutez, Lévi, c'est une proposition intéressante. Vous êtes un profil plus qu'intéressant. Un jour, il faudrait que vous veniez en plateau. Peut-être que Mathieu Vallée peut répondre. Quelle est la proposition ?
6: Attendez, je vais juste terminer pour le coup. Ouais, pour une fois que j'en ai gros sur la patate, je vais avoir l'occasion d'en parler. Maintenant, évidemment, je ne suis pas du tout. Je vous disais, je suis de sensibilité de droite. Mais maintenant, un contribuable comme moi, ne me dites pas qu'il ne serait pas plus enclin. Il comprendrait plus, pas tout du moins. Il aurait beaucoup moins de haine à payer de l'impôt et à payer nos politiques. D'accord ? À partir du moment où il voit que ce jeune délinquant qui a cassé cet immeuble, d'accord, qui a cassé ce lycée, pardon, soit en tenue orange de prisonnier le matin en train de me balayer mes routes. Là, je suis actuellement sur la 86. C'est dégueulasse. Alors ne me dites pas que concrètement, un gamin de 14 ans ne peut pas lui foutre dans les mains une pince et puis un sac poubelle pour aller me déblayer les routes.
2: Pourquoi pas ? Merci, Lévi, de nous avoir appelé, mais restez avec nous parce que Mathieu Vallée va vous répondre dans quelques instants après une courte pause. Mathieu Vallée, député européen, porte-parole du Rassemblement national. Monsieur Lévy, vous restez avec nous, hein. 27 ans.
6: D'accord.
2: Par contre, vous avez une voix de cinquantenaire, hein, je vous le dis.
9: C'est clair. C'est vraiment, moi, je veux votre voix. Hein.
2: Ah, ben, moi aussi, je veux votre voix,
9: monsieur
2: Lévy.
9: On a le même âge, mais je veux votre voix. Hein.
2: Mais vous avez le même âge, mais vous n'avez pas la même passion. Hein. 11h41.
0: Et comme Lévy, vous pouvez réagir dès maintenant au 01 80 20 39 21. Vous avez la parole au standard d'Europe 1. Le numéro est non surtaxé sur WhatsApp aussi. Même numéro, 01 80 20 39 21. À tout de suite sur Europe 1.
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0: Il est 11h45, vous êtes bien sûr Europe 1 et avant de retrouver Elliot Deval pour la suite d'Elliot Deval et vous, je vous rappelle que vous pouvez rejoindre le club de votre radio préférée, le club Europe 1. 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
4: Blocus des lycées émeutes, on continue d'en parler avec Eliott Deval et vos chroniqueurs, Arthur de Vatrigan, Sébastien Ligné et notre invité aussi Mathieu Vallet, porte-parole du Rassemblement National Député Européen, et nos auditeurs au 01 80 20 39 21 comme Lévi.
5: Et les derniers chiffres sont tombés depuis le début de cette mobilisation et des émeutes qui frappent la France, c'est-à-dire depuis près de deux semaines. 6870 individus ont été placés en garde à vue. 6877. Quasiment 9 personnes gardées à vue sur 10 sont mineurs, puisque c'est 86% de mineurs. Mais moi, ce qui m'intéresse, c'est le nombre de personnes qui ont été placées en détention provisoire. On est d'accord ? Sur les 6877 gardes à vue, 21 sont seulement en détention provisoire. Oui. C'est 0,31% de personnes.
6: On est dans la moyenne de...
5: Sébastien Ligné, ben, tout va bien, c'est fini.
6: On est dans la moyenne dans de la chiffre, première finale de Ligue des Champions du Paris Saint-Germain. C'était finalement pareil en termes de pourcentage.
5: Rien ne change. On est toujours avec Sébastien Ligné, vous l'avez entendu, avec Arthur de Vatrigan et avec Mathieu Vallet qui allait répondre à Lévi, auditeur de 27 ans, qui bosse, qui est toujours avec nous, Lévi, parce que vous nous avez fait vraiment... vous nous avez plu. Et même Arthur de Vatrigan aura une question pour vous, mais peut-être souhaitez-vous répondre.
7: J'en ai d'autres également.
5: Cher Lévi, il y a du monde derrière. Mathieu Vallet va vous répondre. Vous considérez que plutôt que de mettre les individus en prison, il faut les faire bosser. Mathieu Vallet.
8: D'abord, on peut bosser en prison. Il y a des détenus qui travaillent pas assez, à mon sens. C'est d'ailleurs le chemin de la réinsertion pour ceux qui sont réinsérables. On parle pas des criminels, violeurs, etc. Ils peuvent travailler en prison. Et puis très rapidement, j'ai toujours été favorable à ce que les détenus payent une quittance en prison de manière à ce qu'on construise des places. Vous savez qu'aujourd'hui, il y a plus de 90 000 détenus pour 63 000 places. Donc, en gros, on a le nombre de détenus qu'a le nombre de places au Royaume-Uni pour une population comparable. Et vous voyez, ils pourraient contribuer à payer leur location, si j'ose dire, les détenus, de manière à ce qu'on construise des places de prison et qu'on rénove des prisons vétustes, comme on a par exemple en Polynésie française ou dans d'autres territoires de la République.
5: Arthur de Vatrigan, vous avez une question pour Lévi.
9: J'ai une question, cher Lévi, je vous entends, je partage en grande majorité votre avis, mais si vous avez une structure, une entreprise, est-ce que vous voudriez embaucher un seul de ces ados que vous voyez à la télé qui casse? Parce que moi, en tant que chef d'entreprise, jamais de la vie, je le mets dans la boîte.
7: Vous seriez peut-être surpris, monsieur, figurez-vous. Vous seriez peut-être très surpris, parce que figurez-vous que j'en ai.
9: Mais dans ceux que vous voyez, là, à la télé, je parle des jeunes, des ados, étudiants, ou lycéens.
7: Attention, non, mais là, il s'agit des employés, monsieur. À partir du moment où on enlève un pavé du sol pour le jeter sur un flic, faudrait peut-être pas que je le paye en plus.
5: Qu'est-ce que vous...
7: C'est une question que je vous pose.
6: C'est quoi, c'est des travaux d'intérêt général, Vallée, c'est ça?
7: Non, mais oui, mais bien coriace. Par contre, pour répondre à monsieur Vallée, vous êtes en train de m'expliquer qu'il devrait payer une quittance. Donc votre solution à vous, c'est d'aller, entre guillemets, taxer ou les faire payer pour quelque chose. Mais le principe d'avoir des places de prison, c'est quand même le principe d'une société qui est malade. Moi, le but, c'est de ne plus en avoir, de les faire bosser au maximum. Je parle pas pour les grands violeurs, pour les grands délinquants, etc. Il en faut évidemment des places de prison. Mais oui, dans un monde idéal, et je pense que la majorité des Français partagent mon avis, c'est qu'on en veut finalement moins, parce que c'est quand même le syndrome d'un échec de société, une prison.
5: Lévi, on entendait ça grésiller un peu, je vous présente mes excuses, il y avait un
7: Non, il n'y a pas de souci, vous m'entendez correctement?
5: Là, je vous entends un peu mieux.
6: Je veux dire, moi, j'ai un problème avec cette question des travaux d'intérêt général, parce qu'on a passé notre temps, en tout cas moi, quand on lit les peines qui sont appliquées, notamment aux mineurs, pour ce genre de fait, il y a toujours des travaux d'intérêt général. Le problème, c'est que, la plupart du temps, je le rappelle, en France, ils ne sont pas obligatoires, c'est-à-dire que quand vous êtes devant un tribunal, le magistrat vous dit est-ce que vous êtes d'accord pour effectuer ces travaux d'intérêt général? Si le jeune dit non, il ne les fait pas. Et il faut trouver une peine alternative.
7: Monsieur, mais à un moment donné, il purge une peine, on ne va pas lui laisser le choix. Il faut lui faire quoi? Un bisou également?
6: Mais je suis pas d'accord. Mais c'est la calinothérapie.
5: La calinothérapie. Au point, Lévi, je vous ai donné les chiffres, c'est quand même incroyable. Vous avez 6877 personnes qui ont été placés en garde à vue ces deux dernières semaines. C'est le signe que les policiers font le job. C'est-à-dire qu'ils interpellent les casseurs. Vous
7: d'accord.
5: En avez 21 en détention provisoire. 0,31%. Bravo.
7: Moi là-dessus, je suis d'accord. Mais maintenant, la question que j'aimerais poser à M. Vallée, étant donné qu'il était ancien policier, et là, pour le coup, il faudrait le comprendre. Parce qu'à un moment donné, ça

0: faut entendre quand même la colère d'un peuple. Alors là, je ne justifie pas du tout les casseurs, loin de là. Hein. Mais par contre, il y a quand même derrière un certain nombre d'étudiants, il y a des revendications réelles. Parce que moi, à un moment donné, je voudrais comprendre où passe l'argent que l'on donne systématiquement à tout, pour tout, enfin vraiment pour tout type de structure, que ce soit à titre particulier ou à titre pro, on paye des fortunes d'impôts, on est le pays plus taxé. Donc on aimerait comprendre où va l'argent. Mais maintenant, monsieur Vallée, moi, je voudrais comprendre quelque chose. Si un jour passait comme un autre, quelqu'un comme moi, c'est-à-dire que moi, mon papa, je vous explique, il m'aurait entendu, pour le coup, lever la voix sur un policier, m'aurait retourné une baffe, je peux vous assurer que je m'en serais souvenu. D'accord ? Donc on a quand même appris un minimum de respect. Mais maintenant, moi, je voudrais vous poser une question à vous, personnellement. Si demain, quelqu'un comme moi, dans le calme, dans le plus grand des calmes, allait se mobiliser, mais allait bloquer des institutions comme le Sénat, l'Élysée, Matignon, que sais-je encore, les institutions qui représentent le pouvoir, et empêcher des camions ravitaillement de venir pour aller loger ces gens, pour aller nourrir ces gens-là. Mmh. Ah, est-ce que vous seriez à notre rencontre pour le coup ? Est-ce que vous auriez la même violence vis-à-vis de nous qu'avec ces casseurs ? Moi, je voudrais le savoir.
1: Bah d'ailleurs, c'est bien le problème, c'est qu'il n'y a pas de violence débridée des policiers et des gendarmes. Hier, ils ont subi plus qu'ils n'ont pu agir par manque de courage, pour pas dire la lâcheté politique des dirigeants politiques. Maintenant, bloquer quelques institutions que ce soit, même les écoles, même les collèges, même les lycées, c'est illégal. Hein. D'ailleurs, vous avez vu comment on banalise la violence. On dit c'est que des feux de poubelle, mais un feu de poubelle, c'est délictuel. Et puis après, on va dire on peut arracher une grille puisque c'est pas grave, il y a pas mort d'homme. Puis après, on va juste mettre une gifle ou une tarte dans la tête d'un policier pour dire c'est pas grave, il y a pas de séquelles. Donc à force de tout banaliser et de tout ordinariser, si j'ose dire, on tombe dans les travers, non plus d'une démocratie, mais de la dictature de la loi du plus fort dans la rue. Moi, j'ai toujours appris, vous parlez de vos parents, moi, ma mère, elle m'a toujours appris à respecter l'ordre, l'uniforme et le pays, de surcroît, je ne sais pas si c'est votre cas, moi je suis sur l'immigration, qui nous accueille, qui nous a tout. Vous savez, aux États-Unis, vous savez, en Allemagne, c'est des combats de rue entre les policiers et les manifestants. Le dernier dispositif d'ordre public qu'il y a eu en Allemagne, j'ai regardé, c'était 58 policiers blessés. Et en Belgique, on envoie les chiens. Les chiens pour faire de l'ordre public. Et un chien d'attaque, ça n'a pas de cerveau par nature, puisque on lui dit attaque, il y va et il percute. Donc on a la chance d'avoir en France des policiers formés, des policiers spécialisés, des policiers qui font des sommations, qui vous laissent le temps de partir, et après libre à chacun lorsqu'on ne respecte pas la loi, et de s'y frotter, de s'y piquer. Mais enfin aujourd'hui, vous avez raison, vous risquez pas grand chose, puisque comme Macron c'est quelqu'un de lâche et qu'il a la trouille de tout le monde, vous n'aurez pas une grande réponse, ni réponse policière, ni réponse pénale. Donc vous avez raison, c'est open bar, et c'est pour ça qu'on a les scènes d'hier soir que vous avez vu place de la Bastille. Et un jour on va avoir un flic qui va tomber. Mais quand le flic tombera, vous aurez plus que celui qui gueule le plus fort et qui frappe le plus fort, qui sera là pour vous défendre si vous lui revenez et si votre tête lui revient.
2: Je voudrais, puisque vous avez parlé des revendications des lycéens, juste qu'on écoute pour le mot de la fin les revendications lycéennes, c'était ce matin sur BFM, interviennent dans les revendications l'interdiction du téléphone portable. Voilà, c'est ça les revendications. Écoutez.
3: La conscience.
4: L'ouverture de places dans les facultés, l'abrogation de Parcoursup, ou ce travail sur les rythmes scolaires. Il y a également des revendications dont on parle pas trop, mais qui sont, si je puis dire, sous-jacentes dans les mouvements. Il y a eu l'interdiction du téléphone portable qui a été mise en place à partir de cette rentrée. Et elle est insupportable parce qu'elle infantilise des lycéennes et des lycéens qu'on prend pour des enfants. Et pourtant, on leur demande d'être constamment sur leur téléphone, vous l'avez dit, hein, avec Pronote, cette technologie qui...
5: Oui, en fait, c'est paradoxal.
4: C'est tout à fait paradoxal.
5: On vous donne des injonctions contradictoires.
6: Bon, voilà, le téléphone. Lévi, merci de nous avoir appelés. Je vous aime bien, Lévi. Hein. On va garder votre numéro et on va peut-être vous faire intervenir un jour en studio. Ça peut être intéressant d'avoir votre regard, oui. Vous qui bossez. Vous bossez dans le matelas. C'est important d'avoir un bon matelas. Lévi. C'est important.
3: Elliot me regarde en disant ça.
6: Allez, c'est fini, Lévi.
0: Allez, salut, bon courage.
6: Salut Lévi. On se retrouve dans un instant. On continue de parler évidemment de ces émeutes. Alors que plus de 140 établissements sont bloqués encore aujourd'hui. On va parler du gouvernement. Est-il dépassé, avec Édouard Geffray qui espère pouvoir remplacer 3000 professeurs avec un fameux logiciel.
7: C'est incroyable. Ils étaient où ces professeurs dernière?
6: Ah bah, c'est la bonne question.
7: Est-ce qu'ils sont formés?
6: Est-ce
7: qu'ils vont avoir le temps de préparer leur course au week-end pour lundi?
6: Bravo Géraldine, on revient dans un instant.
7: Avec vous au 01 80 20 39 21 au standard Europe 1 et sur WhatsApp.
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8: Il est midi sur Europe 1. Merci d'être avec nous si vous nous rejoignez pour la suite d'Eliott Devalez-vous. On est ensemble jusqu'à 13h et vous pouvez réagir au 01 80 20 39 21. On poursuit notre émission dans quelques instants, mais avant cela, c'est le point sur l'information avec Émilie Dèze. Rebonjour Émilie.
9: Rebonjour Eliott, bonjour à tous. Le ministre de l'Éducation explique que les 3000 professeurs remplaçants connaîtront leur affectation dans la journée. Une première réponse concrète à la colère des lycéens, les organisations lycéennes seront reçues lundi par les ministres de l'Éducation et de l'Enseignement supérieur pour poursuivre le dialogue. 141 lycées sont toujours fermés aujourd'hui. L'école des mines, grande école d'ingénieurs, est bloquée à Paris. Une nouvelle journée de mobilisation est déjà annoncée mardi. Hier, 71 500 personnes ont manifesté à travers le pays, 24 500 rien qu'à Paris. Des manifestations qui ont dégénéré dans certaines villes, aux portes de Bordeaux, à Lormont. Un lycée a été saccagé, Romy Azoulay.
10: Des vitres en mille morceaux, des tables renversées, c'est ce que montrent des vidéos sur les réseaux sociaux. Hier matin, après une assemblée générale de lycéens qui s'est passée dans le calme, plusieurs dizaines de jeunes encagoulés pénètrent dans ce lycée de Gironde. Dans les couloirs, l'un d'eux asperge les murs avec un extincteur. Tous s'amusent de cette situation.
11: Ça, c'est les iris.
10: Une pièce dans laquelle sont entreposés des stocks de papier est incendiée. Les casseurs emportent aussi une dizaine d'ordinateurs d'une valeur de 3 000 € pièce. D'autres ont été endommagés. Des actes de vandalisme condamnés par la préfète de Gironde, Sophie Broca.
12: On ne peut pas admettre les intrusions avec la mise en danger des 500 lycéens et des dégradations gratuites ou pas. Parmi leurs revendications, il y a la volonté que les bâtiments, pour ceux qui ne le sont pas, soient modernisés.
10: D'après le proviseur du lycée, les dégâts sont estimés à plusieurs centaines de milliers d'euros. Le chiffrage total est en cours.
9: Romy Azoulay pour Europe 1. Non loin de là, dans le centre de Bordeaux, la façade d'un commissariat a été incendiée par des manifestants. C'est tu casses, tu reçois, s'indigne le porte-parole de Marine Le Pen, Laurent Jacobelli, sur Europe 1 et CNews. Après les annonces du ministre de l'Éducation, 85% des Français sont pour le projet de loi casseur-payeur, selon un sondage CSA pour Europe 1, CNews et le JDD. La plateforme de vote utilisée pour la primaire de la gauche est victime d'une cyberattaque. Attaque qui provoque un ralentissement mais qui n'entraîne pas de coupure dans le scrutin, précisent les organisateurs. Quelques 140 000 électeurs vont choisir leur candidat à la présidentielle parmi 5 prétendants. Le favori est l'eurodéputé de Place Publique Raphaël Glucksmann. Les résultats seront communiqués demain soir. Les négociations entre Téhéran et Washington ne pourront réussir qu'en l'absence de pression et de menaces. C'est ce qu'a déclaré ce matin le président iranien lors d'un sommet régional

0: au Turkménistan. Donald Trump a exclu d'attaquer l'Iran avant les élections de mi-mandat prévues le 3 novembre aux États-Unis. Le président américain évoque des discussions productives avec Téhéran. La SNCF a été condamnée à 128 000 euros d'amende pour blessure involontaire, 12 ans après une collision de train qui avait fait 36 blessés dans les Pyrénées-Atlantiques. C'était le 17 juillet 2014. Un train régional qui circulait entre Tarbes et Dax avait percuté un TGV à Dangin. Un signal passé au vert avait conduit le TER à se mettre en mouvement alors qu'il aurait dû rester à l'arrêt. Et puis, de retour sur Terre, Sophie Adnot est attendue aujourd'hui à Cologne, en Allemagne, là où se trouve le centre de formation des astronautes européens. La Française va entamer un programme de récupération après avoir traversé l'atmosphère à 28 000 km/h.
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0: Il est midi 4 sur Europe 1, c'est la suite d'Eliott Deval et vous.
2: Merci Émilie, rendez-vous à midi 30 pour un nouveau point sur l'information.
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2: On poursuit Eliott Deval et vous en direct sur Europe 1 jusqu'à 13h. Vous le savez, un numéro 01 80 20 39 21 si vous souhaitez réagir, toujours avec Géraldine Hamon.
4: Bonjour.
2: Bonjour. Oui. Il y a beaucoup de réactions, notamment sur WhatsApp. Parce qu'avec le même numéro.
4: Avec le numéro 01 80 20 39 21. Exactement.
2: On vous texte, tout Géraldine. On vous envoie des petits mots.
4: Moi, t'as des petites réactions.
2: Bah oui, donc qu'est-ce qu'on vous dit par exemple?
4: Alors, bravo à l'État pour cette belle leçon de citoyenneté. Il suffit donc de faire pression et de recourir à la violence pour obtenir un gain de cause. Quel message pour notre jeunesse? Les responsables doivent assumer les dégâts causés jusque sur la fiche de paix des parents. Je suis effarée par ce qui se passe aujourd'hui, par la réponse donnée par l'État qui soutient cette délinquance et les actifs et retraités qui vont devoir payer pour se voir ensuite insultés dans la rue par une certaine presse et sur les réseaux sociaux.
2: Voilà. Écoutez, si cette personne souhaite nous appeler, qu'elle nous appelle
4: au
2: 01 80 20 39 21. Arthur de Vatrigan est toujours avec nous, directeur de la publication de L'Incorrect. Nous sommes avec Sébastien Ligné, également rédacteur en chef adjoint de L'Infiltré. Et nous sommes avec Mathieu Vallet, porte-parole du Rassemblement National et député européen. Le ministre de l'Éducation nationale a annoncé jeudi que 3000 professeurs remplaçants allaient être déployés dans les lycées où la situation exige. Il a donc dû fallu attendre 2 semaines, des dizaines, pourquoi pas des centaines de millions d'euros de casse et de dégâts pour sortir de la boîte magique 3000 professeurs. Écoutez le ministre de l'Éducation nationale.
5: On a 3000 professeurs remplaçants qui actuellement ne sont pas devant élèves. Ils voudraient l'être, mais ils ne sont pas affectés devant élèves. 3000 professeurs, parce que jusqu'à présent, on savait mal les affecter notamment. Et donc, dans les prochaines heures, on a 3000 professeurs qui vont rejoindre ces établissements. Le deuxième élément, c'est que je vais autoriser les recteurs à recruter plus que ce qui est normalement autorisé, quelques centaines de professeurs de plus, là où nous avons des besoins.
6: Donc vous garantissez que ces enseignants seront face à des élèves quand?
5: Dans les heures qui viennent.
2: Dans les heures qui viennent. Non mais cette déclaration, elle est dingue. Encore une fois, c'est l'irresponsabilité politique. C'est-à-dire que si vous aviez 3000 professeurs qui attendaient sagement à la maison, il fallait peut-être les sortir un peu plus tôt.
7: Exactement.
2: Ça aurait évité toutes ces tensions. Et si vous assumez un tout petit peu vos responsabilités, vous dites, bah, écoutez, on est en situation d'échec total. On avait 3000 professeurs qui attendaient à la maison en train de regarder Canal Plus Replay. au lieu de ça, ils auraient pu être devant des élèves.
4: Et bien avant les émeutes. Hein,
7: c'est ça, en fait, le
4: souci.
2: Donc,
4: hein.
2: En fait, Monsieur Boulot, je prends mes responsabilités et j'ai décidé de remettre ma démission au ministre Sébastien Lecornu, à mon chef, parce que c'est un échec dont j'ai une part de responsabilité qui est importante.
7: Ah, mais donc là, vous avez quand même le ministre de l'Éducation qui, sur le JT de la première chaîne d'Europe, vous explique concrètement, les lycéens ont finalement eu raison de tout casser. D'ailleurs, il faudrait qu'ils continuent, puisqu'on on est en train d'accéder à toutes leurs revendications. Et vous avez tous les Français hier soir qui ont appris l'existence de ces 3000 professeurs qui auraient dû déjà être mis au travail. Mmh. Donc, il est en train de dire aux lycéens, vous avez bien fait de casser, vous avez bien fait de créer ces émeutes parce que ça nous oblige à réagir. Quel message vous envoyez à ces jeunes? Vous envoyez un message et dire, mais continuez. Continuez, vous êtes en train d'obtenir des choses. Donc continuez, peut-être que si vous continuez une semaine de plus, on va augmenter les salaires des professeurs finalement.
2: Et peut-être que si vous continuez une semaine suivante, on va peut-être vous payer pour venir à l'école. Voilà. 6877 gardes à vue depuis le début du mouvement, 21 seulement en détention provisoire, c'est 0,31%. des personnes qui ont été placées en garde à vue, qui sont aujourd'hui derrière les barreaux en attente de leur procès. 01 80 20 39 21, si vous souhaitez réagir, on sera avec Cédric dans quelques instants. Arthur de Vatrigan, est-ce que le gouvernement est dépassé? C'est la question qu'on se pose ce midi.
8: Le gouvernement est dépassé et en panique totale, mais pas que depuis quelques jours. Je rappelle qu'à chaque rentrée de septembre, il y a des profs qui manquent, qui ont fait des speed dating et... Vous regardez dans les speed dating de recrutement, ce qui compte, c'est pas savoir si les profs maîtrisent les savoirs fondamentaux, savoir si les profs sont compatibles avec les valeurs de la République. Je veux dire, on demande à des gens aussi d'être des gens qui font le service après-vente des idéologies qu'on perfuse à l'éducation nationale. Donc forcément, ça marche pas. Mais c'est ce qui est dingue aussi, au-delà de découvrir qu'il y a des profs qui sont payés et qui ne sont pas affectés, c'est qu'on est dans une période où l'État cherche de l'argent partout. Les caisses sont vides, on fait les poches des Français, et là on nous explique qu'on a trouvé en claquant des doigts des professeurs qui sont payés, mais qui ne sont pas dans une salle de classe.
4: Après, ça dépend s'ils parlent de contractuel ou de titulaire.
8: Là,
4: il y a les deux.
8: Il y a les deux, mais là, ils parlent aussi qui sont payés par l'éducation nationale. Et quand vous regardez les chiffres, dans le chiffre très très moyenne basse, vous avez 10 000 profs, c'est très moyenne basse, donc vous pouvez faire x2, x3 facilement, qui ne sont pas affectés. C'est-à-dire, l'éducation nationale, c'est 63 milliards d'euros de budget, et c'est le seul RH qui n'est pas foutu de dire combien ils ont d'effectifs.
7: Mais pardon, mais souvenez-vous des gilets jaunes. On nous expliquait, il n'y a plus d'argent dans les caisses.
2: 15 milliards.
7: Les gilets jaunes arrivent, hop, chèque magique, 15 milliards d'euros.
2: Et ils sont pas absents partout. Hein. Alors, j'ouvre et je ferme une parenthèse très rapidement, puisque je vous parlais des gardés à vue et des détentions provisoires. Il y a un compte Twitter qu'il faut suivre, il s'appelle Duralex Sedlex. Et qui recense nouvelles condamnations de majeurs, par exemple, au 9 octobre. Je vous donne un exemple, d'accord ? Ça se passe au Havre. Tiens, monsieur, il faudrait peut-être que monsieur Philippe, qui était hier sur France 2, fasse un point sur la situation au Havre. Vous avez une mise en feu de deux barricades, visage dissimulé, jeune majeur, 240 heures de travaux d'intérêt général, 6 mois de prison en cas de non-exécution, 1000 euros d'amende. Le parquet avait requis 15 mois avec sursis et 140 heures de travaux d'intérêt général. Donc il y a une augmentation de 100 heures du nombre de travaux d'intérêt général. La peine encourue, c'est 10 ans de prison. Hein.
7: Oui.
2: Non, mais il faut rappeler quand même, parce qu'on pourrait se dire, ah bah c'est fort quand même, et vous avez vu 240 heures de travail, de travaux d'intérêt général.
7: Que le jeune peut refuser, on rappelle.
2: Donc c'est 10 ans encourus. Le Havre, mise en feu de, ça je vous l'ai déjà dit, de barricades. Le Havre toujours, incendie au préjudice de la mairie, et du lycée Jeanne d'Arc, transport et détention de cocktail Molotov majeur. 6 mois avec sursis probatoire, peine encourue, 10 ans de prison. Mais c'est factuel. Villefontaine, tir de mortier sur les gendarmes, visage dissimulé sous un drapeau tunisien, majeur de 24 ans. Il venait de purger une peine de 8 ans de réclusion, 12 mois de prison, 7 ans encourus. C'est incroyable. Je vous assure, allez voir ce compte qui vous permet de recenser. Vous comprenez pourquoi on est parti pour deux semaines supplémentaires, peut-être. Cédric est avec nous. Bonjour, Cédric.
9: Bonjour, Eliott.
2: Vous vouliez parler de ces casseurs qui ne sont jamais inquiétés. Je vous ai un de vous en donner quelques exemples.
9: Oui, non, mais ils sont un peu inquiétés. Et je trouve que le gouvernement va devoir rendre des comptes parce que quand je vois ce qui s'est passé avec les agriculteurs, qu'ils ont eu les blindés en face d'eux, qu'ils ont été délogés, c'est vrai qu'ils ont fait des dégâts matériels, mais c'était beaucoup de salissures. Et ils ont nettoyé. Moi, je me rappelle, la 64 a été complètement nettoyée, tout ça, après, par la suite et tout. Mais là, aujourd'hui, ils cassent. Et finalement, il n'y a rien qui est... on leur ouvre les portes et nos agriculteurs qui ont besoin de vivre, il y a eu encore autour de chez moi, il y a eu 4 suicides, d'accord ? Donc aujourd'hui, le gouvernement, il est peanuts, il ne sert absolument à rien, il a peur. Et 98% des gens qui ont manifesté, c'est des voyous. On les voit autour, il y en a quelques-uns qui se tiennent bien. Ils revendiquent des choses au départ qui peuvent être légitimes, mais aujourd'hui, ils veulent des lycées, mais ils les brûlent, ils veulent des profs, et ils les attaquent au couteau. Donc à un moment donné, je crois qu'il y a, une sanction importante à faire. J'écoutais Lévy tout à l'heure, j'étais complètement d'accord avec lui.
2: Effectivement. Hein.
9: Comment ?
2: Il est bon, hein, Cédric Lévy.
9: Ah, il va bien, il va bien, et je pensais exactement la même chose, donc je vais pas répéter ce qu'il a dit, mais non. C'est vrai que devant chez nous, moi je suis dans les villages, dans les arrière-pays héroletais, oui, on a besoin de gens pour faire le curage, on a besoin de tous ces gens-là, il faudrait les faire travailler un petit peu, et là vous avez expliqué les peines qui ont été encourues pour certaines personnes, elles seront jamais faites,
2: jamais.
9: Parce que les gars ils vont partir, ils sont en Seine-Saint-Denis, hop, ils vont aller dans le 92, ils sont dans le 92, hop, ils vont aller arrivent dans 94 et on les chopera jamais parce qu'il y a personne qui court après eux. Non, le problème c'est qu'aujourd'hui les gens qui payent, alors que c'est vous, c'est moi, c'est les gens qui travaillent. C'est vrai, on est les gens qui travaillons. Il y a 0,01% sur les assurances maintenant pour les trucs qui sont cassés dans les départements et machin et tout. Et ben on paye déjà ça. On a un petit pourcentage qui est en place. Mais aujourd'hui, j'estime que la violence qu'il y a aujourd'hui ne mérite pas le silence de la police. Alors je sais qu'il y a monsieur Mathieu Vallée qui est là avec vous, mais ils ont des ordres, et c'est le problème, c'est que la police a des ordres. Par contre, des agriculteurs, aller mettre les véhicules Cédric militaires devant les agriculteurs, ça ils savent le faire. Par contre, lorsqu'il y a des choses à les ramasser, et j'entends et je
2: Cédric,
9: conçois
2: Cédric,
9: mon papa
2: Cédric,
9: était
2: Cédric,
9: policier,
2: continue donc, d'en parler dans un instant. Et on en continue, pardonnez-moi de vous couper de manière un peu brutale, mais on doit faire une courte pause. Je vous remercie de nous avoir appelés et restez avec nous, on en parle un peu après. Mais si vous souhaitez avoir un échange avec je le dis pour les autres auditeurs également, avec nos chroniqueurs ou même avec Mathieu Vallée, essayez d'être un tout petit peu plus concis pour qu'on puisse justement pouvoir échanger entre vous, chers auditeurs, qui êtes le cœur battant de cette émission, et les personnes qui sont sur le plateau. Vous voyez ce que je veux dire, Cédric ?
9: Tout à fait.
2: Écoutez, voilà. C'est ça, on arrive à échanger de manière naturelle. Vous avez dit, il y a des étudiants, des lycéens ou des représentants syndicaux qui aspirent à ce que les choses progressent, notamment dans l'éducation nationale ou dans l'enseignement supérieur. Et il y a des visages qui émergent. Louise Montandon, elle est extraordinaire, cette Louise. Ah, il nous a quitté, Cédric.
9: Non, je suis là.
2: Il n'a pas voulu répondre. On revient dans un instant. Mais vous avez, Louise, vous voyez le nouveau visage de cette mobilisation, Louise, qui calme un peu les casseurs. Vous l'avez entendu ou pas?
9: Ah, tout à fait. Elle est resplendissante, cette personne. C'est bien ce qu'elle fait. Et il en faudrait des comme ça. Le problème, c'est qu'il y a peu de gens qui prennent du courage ouais. malgré des fois les difficultés qu'il peut y avoir derrière.
2: Et ben, on va parler de Louise dans un instant. Justement, cette France majoritaire, Louise Montandon, qui est représentante de l'UNI, notamment à Bordeaux, et qui aujourd'hui est devenue la nouvelle étoile montante sur les plateaux de télévision parce qu'elle a le malheur de dire tout haut ce que des millions de Français pensent tout bas et n'osent pas dire. Avant, du moins, ils n'étaient pas invités. Ils étaient persona non grata sur les plateaux. Midi 15, on revient dans un instant.
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4: Blocus de lycée, émeute, on en parle avec vous au 01 80 20 39 21 au standard d'Europe 1, Eliott.
2: Il est midi 20 sur Europe 1 et on poursuit tous nos échanges et je vous apporte les toutes dernières informations concernant ces blocus qui se poursuivent, vous le savez, aujourd'hui, puisque vous avez 140 établissements peu ou prou qui sont fermés. C'est moins de 5% des établissements sur l'ensemble, sur l'échelle nationale qui sont fermés ce vendredi. Plus de 100 membres du personnel éducatif ont été blessés lors des violences au cours des blocus. Plus de 100 membres du personnel éducatif. Et puis, je vous ai donné ce chiffre qui veut tout dire. 6877 personnes ont été placées en garde à vue. Parmi ces 6877, vous avez 86% qui sont mineurs. Mais ce qui est intéressant, c'est de voir le nombre de personnes qui sont actuellement placées en détention provisoire depuis le début du mouvement, dans l'attente de leur procès. Vous avez 21 placements en détention provisoire. C'est 0,30% des personnes qui ont été interpellées. Bah, ne vous étonnez pas si... alors, c'est vrai qu'on a des révolutionnaires qui ont un calendrier. Le week-end, c'est repos, c'est les séries, c'est les copains, c'est pourquoi pas, on va faire une petite balade avec les camarades. Et puis lundi, on y retourne. Et puis lundi, on y retourne.
7: Après,
2: après il y a les vacances. Il faut respecter, quand on est révolutionnaire, on respecte les
7: et
2: vacances.
7: Après, il pleut.
2: Et après, il pleut. Et quand il pleut, on essaie de... on peut mettre un petit parapluie. Bon, vous pouvez vous dire que c'est caricatural, tout ce que je dis, bien évidemment. Mais il y a quand même une majorité des Français qui aspirent à quoi ? Au travail, au respect de l'ordre, à cet enthousiasme de se dire « Bah oui, la France est en difficulté, mais à nous de la relever. » Et émerge dans ce climat politique où on parle de violence policière, de racisme systémique, où les revendications partent dans tous les sens jusqu'à se soulever contre l'interdiction des téléphones pour les lycéens, émerge dans cet espace politique et médiatique une jeune femme qui s'appelle Louise. Elle est déléguée de l'UNI et je voulais qu'on l'écoute un peu plus tard, mais je voudrais vraiment qu'on écoute Louise là dans les secondes qui viennent, parce que Louise, elle a réussi à dire tout haut ce que des millions de Français pensaient tout bas. Et Louise, elle dit quoi ? Asperger son professeur, vous pouvez avoir toutes les volontés, les revendications, c'est insupportable. Voilà, nous on aspire à bosser. Louise ?
0: Vous dites que je souffle un peu sur les braises en attendant. Moi, j'asperge pas mes professeurs d'essence. Voilà. Donc, mais très bien pour vous, très bien. Et vous déresponsabilisez ce qu'ils font en disant, mais on sait pas ce qui s'est passé, qu'est-ce qu'ils ont vécu. Rien ne justifie d'asperger son prof d'essence. C'est clair et net. Vous me traitez d'égoïste. Mais en fait, vous êtes une minorité extrêmement bruyante. Il y a beaucoup plus de lycéens qui ont simplement envie d'étudier et qui n'ont pas envie d'être bloqués, qui pourtant porte vos revendications. Mais vous vous sentez tellement puissant que vous oubliez même que bloquer des établissements scolaires entiers, c'est illégal. Vous êtes dans l'illégalité la plus totale. Donc arrêtez de nous dire que nous, ceux qui nous faisons les fervents défenseurs de l'ordre, on est égoïstes parce que nous, on défend ceux qui veulent aller travailler, ceux qui croient encore au goût de l'effort, au goût du mérite, au goût de l'excellence que vous leur arrachez, excusez-moi. Là, vous allez me dire, mais c'est pas grave, on a les cours en distanciel. Mais vous qui vous faites encore le porte parole de la banlieue. Comment est-ce qu'ils font en banlieue pour suivre leurs cours en distanciel quand ils ont des tout petits appartements, qu'il y a tous les petits frères, les petites sœurs qui font le chahut à côté et qu'ils n'ont pas d'ordinateur?
2: Louise Montangon, qui est déléguée nationale unie, voilà une parole qui est... Et alors, c'est incroyable, toutes ces déclarations, ces sorties médiatiques, c'est des millions et des millions de personnes qui les relaient, ouais. Notamment sur les réseaux sociaux. Mathieu Vallet, c'est une parole, vous qui êtes député européen, porte-parole du Rassemblement national, c'est une parole qu'on entend tellement peu dans les médias. Parce que, si vous voulez, le climat, l'atmosphère, c'est quoi? C'est de dire, ah, violence policière, parler. Je vois que l'ONU, il y a quelques instants, se dit inquiète face aux violences dans le mouvement des lycéens en France.
7: C'est vraiment la priorité de l'ONU.
2: Non, mais c'est, le Haut Commissariat de l'ONU aux droits de l'homme a dit vendredi suivre avec inquiétude les incidents liés aux manifestations des lycéens. Nous appelons chacun à veiller à ce qu'elles, ces manifestants, restent pacifiques, ces manifestations, et à ce qu'elles aient des recours disproportionnés, qu'il n'y ait pas de recours disproportionnés à la force de la part des forces de l'ordre. Mais qui est cette porte-parole du Haut Commissariat, Shabia Mantou, qui se permet de faire la leçon à la France? C'est un discours qu'on a pu en voir, c'est un communiqué peu ou prou qui était similaire à celui de la République islamique iranienne qui, dimanche dernier, condamnait l'action de, et la répression policière en France, Mathieu Vallet.
5: L'Iran qui donne des leçons de démocratie sur les répressions, alors que c'est un pays qui massacre son peuple et qui massacre les filles qui veulent enlever le voile. Bon, on repassera pour des leçons de démocratie venant de ce régime islamiste. Et en plus, bon, l'ONU, c'est pas comme s'il y avait un conflit israélo-palestinien, c'est pas comme s'il y avait la guerre en Iran. Bon, écoutez, l'ONU, visiblement, n'a pas grand-chose à faire, hormis servir la soupe aux gauchistes. Maintenant, sur cette jeune fille dont vous parlez, moi, je l'ai vue sur une chaîne concurrente en direct. Elle est courageuse, elle est jeune, elle est mature. Ça fait du bien de voir sur nos écrans des gens qui réfléchissent et qui s'expriment correctement et pas simplement des insultes comme on a pu voir sur les pancartes ou des mots qui veulent rien dire. Et d'ailleurs, moi, je vous le dis, Eliott Deval, je pense que les revendications aujourd'hui sont complètement occultées et gâchées par les casseurs, et que d'une certaine manière, le gouvernement, comme il l'a fait avec les Gilets jaunes et comme il le fait avec ce mouvement des lycéens, il est en train de théoriser le fait que si on casse pas, si on brûle pas, si on fait pas des images choc, eh ben, on n'obtient rien, encore moins on n'est pas écouté, et puis, le gouvernement a l'ordre de raison, puisque le ministre de l'Éducation nationale, qui a franchement le charisme d'une huître, nous explique quand même que il va sortir de sa botte 3000 et quelques professeurs qui pouvaient pas sortir, c'était dit avant, de son chapeau. Bon, enfin, donc je pense qu'on nous prend vraiment pour des imbéciles. Mais enfin, le signal est désastreux. Honnêtement, il est désastreux. On compte les policiers, gendarmes blessés. Et à côté de ça, rue de Grenelle, là où il a siège du ministère de l'Éducation, il se dit que après des millions d'euros de dégâts, après la France qui donne une image violente et calamiteuse dans le monde, il se dit on va quand même réagir. Voilà ce que c'est de mettre des technos à la tête de ministère.
2: Midi 26, même 27 sur Europe 1. On revient dans quelques instants. On sera avec Edith qui nous appelle de Gironde. À tout de suite sur Europe 1.
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2: Midi 31 sur Europe 1, le journal permanent avec Émilie Dez.
4: 6877 personnes ont été placées en garde à vue depuis le début du mouvement lycéen. 21 ont été placées en détention provisoire, selon la chancellerie. Un sondage CSA pour Europe 1, CNews et le JDD révèle que 85% des Français sont pour le projet de loi casseurs-payeurs. Aujourd'hui, 141 lycées sont toujours fermés. L'école des mines, grande école d'ingénieurs, est bloquée à Paris. Les forces de l'ordre sont intervenues tôt ce matin pour débloquer la faculté d'Assas par crainte d'affrontement entre groupes antagonistes. Les organisations lycéennes seront reçues lundi par les ministres de l'Éducation et de l'Enseignement supérieur. Elles appellent déjà à une nouvelle journée de mobilisation mardi. Le ministre de l'Éducation a déjà annoncé l'arrivée de 3000 professeurs remplaçants, des enseignants affectés prioritairement dans les établissements les plus touchés par l'absentéisme. Édouard Geffray, qui s'est rendu ce matin au lycée polyvalent de Cachan dans le Val-de-Marne pour rencontrer l'équipe et des élèves du lycée. Le rappeur Boro 700 sera jugé le 21 octobre à Paris pour apologie du terrorisme. L'une de ses chansons mentionne les attaques terroristes de Mohamed Merah et de Salah Abdeslam, chanson reprise par certains manifestants dans les cortèges lycéens. Certains sont poursuivis pour avoir repris ces paroles dans des vidéos relayées sur les réseaux sociaux. Une enquête a notamment été ouverte en Vendée après la publication d'une vidéo où des adolescents entonnent cette chanson dans une église à Souillan. Le scrutin se poursuit. Sans coupure, la plateforme de vote utilisée pour la primaire de la gauche est victime d'une cyberattaque. L'intégrité des votes enregistrés n'est pas compromise, précisent les organisateurs. Quelques 140 000 électeurs sont appelés à choisir leur candidat pour la présidentielle 2027. 5 prétendants, le favori est l'eurodéputé de Place Publique, Raphaël Glucksmann. Les résultats de la primaire seront communiqués demain soir. L'Union européenne a décidé de retirer le Panama et le Vietnam de sa liste des paradis fiscaux. Les deux pays ont fait des progrès en matière de transparence financière. Les sanctions à l'encontre des pays blacklistés peuvent inclure le gel de fonds européens. Le Panama était sur la liste noire de l'Union européenne depuis 2020. Le Vietnam depuis février 2026. Et puis un mot de tennis. Les Français Quentin Alice, Arthur Géa et Adrian Manarino ont tous éliminé des têtes de série au Masters 1000 de Shanghai. Ils sont tous les trois qualifiés pour le troisième tour du tournoi.
2: Merci Émilie Dez. Et à 13h, c'est Clélie Mathias pour Europe Info. Et vous, on vous retrouve à
4: 14h.
2: Comme chaque vendredi. Et ensuite, c'est le
4: week-end.
2: Voilà. Tout rentre dans l'ordre. 12h34 sur Europe 1. Merci Émilie.
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2: 12h34 sur Europe 1 et on poursuit nos échanges autour de ces blocus. 735 établissements ont été perturbés la semaine dernière, c'était vendredi dernier, 735. Et bien une semaine plus tard, à peine 140 établissements sont fermés. C'est dire qu'aujourd'hui, le mouvement n'est pas aussi important, imposant que la semaine précédente.
3: Mais c'est pourtant maintenant que le gouvernement cède.
2: Et pourtant, exactement, Sébastien Lignier, c'est maintenant que le gouvernement est en train de céder. Arthur de Vatrigan est toujours avec nous, Géraldine Hamon.
4: Toujours.
2: Avec des messages sur Twitter,
4: exactement,
2: sur WhatsApp
4: 01 80 20 39 21. On a un message d'une enseignante d'ailleurs qui dit: bonjour, je suis enseignante et je pense que les 3000 enseignants de réserve n'étaient pas encore en poste car les vagues de virus n'étaient pas encore arrivées. Du coup, en plein hiver, on aura de nouveau une grande pénurie de profs puisque les remplaçants servent aussi à pallier les arrêts maladie.
2: Donc en fait c'est professeurs remplaçants qui sont déjà potentiellement affectés, c'est ça que
4: exactement
2: veut dire,
4: enfin qui sont apparemment réservés pour, voilà, exactement,
2: c'est des réservistes.
4: Il y a des bases de données, tout ça, tout simplement, et quand il y a une maladie, ben on prend cette base de données puis on les affecte à un établissement. Et
2: il faudrait qu'elle nous appelle au 01 80 20 39 21,
4: tout
2: pour nous
4: fait.
2: Demander pour nous dire un peu comment ça se passe, parce que effectivement
4: on peut l'appeler sur son numéro de téléphone. Je donne le numéro de téléphone à Alexandre.
2: Mathieu Vallet est toujours avec nous, eurodéputé du Rassemblement National et porte-parole du parti. Edith nous appelle depuis la Gironde. Bonjour Edith.
5: Bonjour.
2: Merci de nous appeler. Vous avez un mari qui travaille dans un établissement scolaire, professionnel.
5: Alors je vais essayer d'être le plus fidèle possible du récit qu'il m'a fait de sa journée d'hier. Il est enseignant au lycée des Iris de Lormont, où hier il y a eu énormément de violence, qui, lorsqu'on zappe sur toutes les chaînes, a l'air de transparaître, mais beaucoup moins que la réalité. Donc en fait, pour expliquer la mécanique, je l'ai beaucoup écouté, c'est un homme fiable, c'est un homme discret, c'est pour ça qu'il ne vous appellera pas. Le matin, la police était là. Le matin, la police est là pour s'assurer que la rentrée se passe bien, et ça s'est bien passé. Hier était une journée de grève, il y avait peu d'enseignants et peu d'élèves dans l'établissement, et heureusement. Et un peu après 9h30, autour de 10h, donc lui était en cours avec les quelques élèves qu'il avait, ainsi que 3 autres de ses collègues et monsieur le proviseur qui était sur place. Et ils ont commencé à entendre des grands coups violents portés contre les portes. Donc ils sont sortis et là ils ont compris, il y avait environ 25, je vais dire, casseurs, cagoulés, masqués. On ne peut pas dire s'il y avait ou pas des élèves au milieu d'eux. Moi, je vous répète fidèlement parce que je vais aux nouvelles régulièrement, parce que je suis très inquiète, moi, quand mon mari rentre tard ou rentre très tôt parce qu'il n'a pas pu faire cours. Et donc, ils ont été d'une très grande violence. Ils agissaient surtout sur les vitres, sur les bureaux, Ils ont commencé à mettre le feu dans deux salles. Mon mari et ses trois collègues ont réussi à les mettre en fuite après vraiment... ça a été très, très, très dangereux pour eux parce qu'ils avaient des grandes barres de fer. Ils avaient des poteaux indicateurs sur lesquels on fixe les, vous savez, les plaques d'indication des rues. Voilà, ils avaient des poteaux de cette taille-là. Et donc, vraiment, ils ont eu peur. Ils ont d'abord fait partir leurs élèves. Il y a des élèves qui sont partis sans leur sac, en pleurs, des jeunes filles. Il faut savoir que c'est un établissement vraiment qui est à la disposition, qui est vraiment dévoué aux enfants. C'est un établissement professionnel, donc les professeurs sont très dévoués. Ils font beaucoup pour leurs élèves. Mmh. Ils ne manquent pas de grand-chose, à part peut-être la climatisation qui sera un grand débat par la suite, parce que beaucoup n'en veulent pas. Mais c'est vrai que l'été, c'est extrêmement difficile, comme dans tous les établissements. Mais ce sont des professeurs dévoués qui aident beaucoup leurs élèves, qui les tirent vers le haut. Et d'ailleurs, comment dire, vraiment hier, la peur a été d'abord pour les élèves qui étaient là. Et ensuite, voir le matériel précieux. Ils ont cassé la moitié des ordinateurs, c'est ça la vérité. Ils en ont emporté la moitié, parce que tout n'a pas été perdu. Ils ont cassé des vélos à un moment
2: donné.
5: Et
2: ce matin, comment va votre mari ?
5: Alors, il n'a pas cours le vendredi, c'est le seul jour où il n'a pas cours. Il n'a pas dormi cette nuit. C'est un homme solide, c'est un homme vraiment solide. Et vraiment dévoué son établissement, dévoué son proviseur qui était là, qui les a soutenus. Mais il n'y avait plus que 4 enseignants face à ces 25 casseurs d'une violence extrême. C'est la première fois, et ça fait 20 ans qu'il est dans cet établissement, que je le vois rentrer dans cet état-là. Et vraiment, et pourtant je vous dis, c'est quelqu'un de solide.
2: Et le chef de cet établissement, il était où ?
5: Il était avec eux. C'est un monsieur extraordinaire aussi. Moi, je voudrais peut-être les dire... de mon époux, qui a beaucoup d'admiration et de respect pour lui. C'est un homme efficace et vraiment, d'ailleurs, il est passé sur les ondes. Hein. Mais après 4-5 face à une horde de 25 à 30 types de cette
2: violence... C'est insupportable.
5: C'était vraiment... Vous voyez, rien que de vous en parler, j'ai à nouveau la tension qui monte.
2: J'imagine,
5: voilà.
2: Et merci de nous appeler.
5: Et on se demande qu'est-ce qui va se passer la semaine prochaine. Moi, j'ai peur pour les élèves. Et on ne peut pas dire que ces garçons-là ont voulu se défendre des policiers. Les policiers étaient partis. Ils ont été rappelés. Ils ont mis 30 minutes à revenir. Et bien évidemment, les casseurs étaient en fuite. Mmh. Et si mon mari et ses collègues n'avaient pas commencé à éteindre les incendies dans les salles, eh bien, ce matin, il n'y aurait plus de lycée des Iris. Les pompiers sont arrivés. Mais il y avait un moment que eux avaient commencé à se battre. Et M. le proviseur leur a dit, non, là maintenant, vous ne pouvez plus rien faire. Et les pompiers sont arrivés. Mais on est passé vraiment près d'un grand drame hier. Voilà.
2: Écoutez,
5: et heureusement que c'était un jour de grève, parce qu'il y aurait eu beaucoup plus d'élèves.
2: Écoutez, Edith, merci déjà de nous avoir appelés au 01 80 20 39 21. Merci d'avoir porté la parole de votre mari, qui certes est discret et qui ne souhaite pas s'exprimer. En revanche, s'il souhaite avoir un échange avec nous, et si pour nous donner sa version des faits, le studio et le standard d'Europe 1 lui sera toujours ouvert. Et qu'il n'hésite pas une seule seconde, s'il le souhaite, un peu plus tard, peut-être, parce que là, c'est un homme. Ça fait combien de temps qu'il est dans ce lycée, chère Edith ?
5: Dans ce lycée, ça fait exactement 20 ans.
2: 20 ans. Et c'est la première fois que ça arrive, même au moment des tensions après la loi CPE, il n'y avait jamais eu de dégradation dans son lycée ?
5: Non, il n'y a jamais eu. Il n'y a jamais eu ça. La semaine dernière, il y a eu, comme a dit Madame Broca, des départs de feu à l'entrée de l'établissement. La police était là, les pompiers sont arrivés et c'est rentré dans l'ordre. Là, ils sont rentrés dans l'établissement pendant les cours.
2: C'est là, et les lycéens devaient être là aussi traumatisés parce que on est face à des professionnels de la casse. Là, on est face à des délinquants, des criminels.
5: Ce sont des gens qui viennent que pour ça, ils ne viennent rien demander. Et d'ailleurs, dans cet établissement, j'ai questionné mon mari, ils n'ont pas de problème de remplacement d'enseignants. Ils ne manquent pas d'enseignants. Ils avaient du très beau matériel, production graphique, production imprimée. Là, vous avez vu les images,
2: enfer.
5: Il n'y a plus rien. La semaine prochaine, je ne sais pas comment ils vont travailler.
2: J'espère qu'il y a la vidéosurveillance qui va permettre de retrouver très rapidement ces sauvages qui ont saccagé l'établissement.
5: Ils ont eux-mêmes, vous savez, pardon, je vous coupe, ils ont eux-mêmes, dans les premières minutes, publié leurs propres
2: vidéos.
5: Je sais, bien sûr. Donc, il y en a beaucoup qui sont envisagés.
2: Eh bien, écoutez, qu'ils payent. Qu'ils payent très cher. Qu'ils payent très cher. Et s'ils doivent payer leur vie les dégradations, qu'ils payent toute leur vie les dégâts causés par. Qui s'en sont pris à cet établissement. Un mot avec vous, Mathieu Vallet.
6: Oui, moi je suis étonné parce qu'on parlait de la mise en danger des élèves qui auraient pu intervenir si l'établissement était ouvert. Le commissariat de Bordeaux des Capucins qui n'accueille pas de public mais qui accueille les groupes de sécurité de proximité, c'est-à-dire les policiers d'appui dans les quartiers, les VTT, la brigade VTT, ça a été vendu comme une simple dégradation, l'incendie qui a été fait sur la porte de ce commissariat. Non, les casseurs ont obstrué et bloqué la porte, ils ont mis le feu et il n'y avait pas d'autre issue pour les policiers de quartier et il y a eu une émanation de fumée importante qui aurait pu les intoxiquer. Et je peux vous croire que les policiers à l'intérieur ont crié au secours sur les ondes et que les policiers sont arrivés, ont fait face à une foule hostile, ils les ont dégagés rapidement et ils ont secouru leurs collègues. Donc je pense qu'à chaque fois, à un cheveu près, si j'ose dire, on frôle le drame. Et il serait quand même temps que le gouvernement, et c'est pour ça que nous on râle, prenne ses responsabilités et un peu de courage. Je vais pas être vulgaire, mais voilà, faut quand même en avoir lorsqu'on gère la sixième puissance du monde, quoi. Parce que vous voyez bien que tout est brûlé. Les commissariats, les lycées, l'espace public, enfin c'est... Et on repart toujours de la même chose, Elliot. Après le PSG, j'étais venu vous voir ici pour vous dire que c'était le bordel. Après le 14 juillet et le 31 juillet, c'est pas à chaque 31 décembre, pardon, c'est toujours pareil et ça change pas.
2: Midi 43 sur Europe 1. Merci beaucoup de nous avoir appelé, Edith. On fait une courte pause. On sera avec Alexia, avec qui vous avez échangé sur WhatsApp.
4: Ah oui, on l'a appelée. Elle nous expliquera.
2: Donc, sur les 3000 profs qui sont trouvés en l'espace de 24 heures. Et maintenant, c'est la question qu'on se posera aussi. Que va-t-il se passer dans les prochains jours? Que faire pour mettre un terme à ces émeutes? C'est la question qu'on vous pose au 01 80 20 39 21 pour la dernière partie de l'émission.
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4: 12h47 avant de retrouver la suite de Yacht de Valais-Vous. Voici une partie des programmes de votre week-end sur Europe 1, avec notamment ce soir de 20h30 à 21h30 dans le studio des légendes. 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
2: Semi-sous-marin ?
4: Oui, c'est ce que j'ai dit.
2: Oui,
4: oui,
2: ah
4: oui, oui. Exactement, tout à fait. C'est votre week-end sur Europe 1, tout de suite.
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4: Dernière partie avec vous au standard 01 80 20 39 21. Nous continuons de parler du blocus des lycées, des émeutes et nous sommes avec Alexia au téléphone.
2: Et je rappelle les deux dernières informations majeures. À midi, 6877 personnes ont été placées en garde à vue depuis le début du mouvement. 21 individus se sont retrouvés sont actuellement en détention provisoire. Vous avez donc 0,31% des personnes qui ont été placées en garde à vue, qui aujourd'hui, dans l'attente de leur procès, sont derrière les barreaux. Et l'autre information, c'est que l'ONU se dit inquiète face aux violences. L'ONU qui appelle à un usage proportionné de la force face aux manifestants et demande des manifestations pacifiques. L'ONU donc qui se mêle donc des interventions des forces de l'ordre en France. J'aurais aimé que l'ONU se montre plus prolixe lorsqu'il était question du massacre du peuple iranien en janvier dernier. Le peuple iranien, donc, qui a été massacré par la République islamique iranienne. Cette même République qui a quand même eu le culot de réagir dimanche dernier. Mais avant de vous donner la parole, je voudrais qu'on donne la parole à Alexia. Alexia, bonjour.
23: Bonjour.
2: Ah, on vous entend mal, Alexia.
23: Pardon, bonjour.
2: Comment ça va, Alexia ?
23: Bien, merci.
2: Alors Alexia, je le dis pour les auditeurs, elle nous a envoyé un message sur WhatsApp au 01 80 20 39 21. Un message très intéressant parce que vous êtes une prof et vous nous expliquiez comment ça allait se passer, ces fameux 3000 profs
4: enseignants qui,
2: trouvés en 24 heures. En un claquement de doigts.
23: J'ai aucune certitude. Enfin, c'est pas du tout une science infuse. Enfin,
2: vous n'avez pas la science infuse
4: C'est une supposition.
2: Tout de suite.
24: Vous n'êtes pas une ministre d'Emmanuel Macron.
2: Vous n'êtes pas ministre.
23: Non, mais enfin dans le quotidien, enfin moi je suis dans le premier degré, mais que ce soit, enfin c'est à peu près le même fonctionnement.
2: Racontez-nous comment ça se passe justement, comment se passent les remplacements, bien évidemment, chère Alexia, mieux vaut en rire d'ailleurs.
23: Il y a toujours des remplaçants en début d'année qui sont pas affectés parce que je sais pas, un collègue se casse la jambe, il va falloir le remplacer et donc il faut quelqu'un de disponible. Donc et là les vagues de, enfin on sait qu'en septembre, octobre ou mai, juin, des fois c'est plus facile. Quand c'est l'hiver avec la gastro, la grippe, etc., il y a plus d'absents et du coup moins de disponibilité. Et c'est des périodes où les parents râlent parce qu'on n'est pas remplacé, mais il y a plus personne de disponible. Donc, pour l'instant, ils ont peut-être pioché là-dedans.
4: En fait, ils ont un vivier de remplaçants.
2: Et
4: en fait, ils ont un vivier, une liste de titulaires ou de contractuels. Dès qu'il y a quelqu'un qui est en arrêt maladie, hop, ils dégainent le remplaçant pour remplacer cette personne.
2: Eh bien, écoutez, on va voir comment ça va se passer. Mais cette annonce-là, alors, si c'est déjà une sorte de vivier qui était des préexistants et de nous annoncer en grande pompe 3000 professeurs qui vont intégrer des établissements où il fallait remplacer donc des profs qui sont actuellement en arrêt. Bon, bah, ça peut surprendre de le faire aussi tardivement. Vous voyez ce que je veux dire, Alexia ? Ce qui est intéressant, c'est le timing.
23: Oui, non, bien sûr.
2: C'est-à-dire, il faut casser combien d'établissements ? Il faut casser combien d'établissements scolaires pour qu'on arrive à trouver une solution ?
23: C'est un peu. Nous, on n'est pas jusqu'à casser, mais c'est un peu le quotidien qu'on a. Enfin, il y a des classes prioritaires. Les maternelles, par exemple, c'est jamais des priorités sur des écoles. Enfin, c'est. Voilà, il y a des critères, en fait, dans les remplacements. C'est pas. Et oui, on a des titulaires qu'on appelle remplaçants. Ils savent que tout le long de l'année, alors des fois, ils sont affectés sur un an et des fois, ils changent tous les 15 jours, toutes les semaines.
2: Eh ben, écoutez, c'est intéressant d'avoir votre témoignage, chère Alexia. Et on comprend là aussi la difficulté pour les enseignants remplaçants. Géraldine, vous aviez peut-être une question ?
4: Non, du tout.
2: Une réaction ?
4: Non, aucune.
2: Vous me faites les gros yeux.
4: Non, je vous regarde tout simplement.
24: On voit bien que les propositions sorties par le gouvernement me semblent être assez curieuses. Et on sent encore une fois que ce gouvernement navigue à vue. Mais moi, je vais vous dire un truc. L'État français, en réalité, c'est une personne âgée en état d'abus de faiblesse.
2: Vous respectez les personnes âgées, déjà.
24: L'État français est en état d'abus de faiblesse permanent. Et tout le monde sait qu'on peut abuser de l'État français, et donc tout le monde abuse de l'État français. Tout le monde sait que l'État français, si on la pousse un petit peu à bout, eh ben l'État français est capable de sortir le chèque très rapidement. Voilà ce qui se passe.
2: C'est pas si vrai que ça. C'est-à-dire que vous inquiétez pas, ils sont pas si faibles que ça, parce qu'ils sont malins. Lorsque les agriculteurs, à juste titre, se mobilisent pour survivre, et non pas pour avoir des aides, mais pour pouvoir travailler dignement. Bon, et que la mobilisation est historique.
24: Oui, sauf que les agriculteurs,
2: ils se font mater.
24: Oui.
2: Et sauf qu'ils ne sont pas beaucoup.
24: Ils cassent
2: donc,
24: pas.
2: Bah, évidemment, pas, mais ils ne sont pas beaucoup, les agriculteurs. Ils ne représentent pas grand-chose dans le corps électoral. Donc, au fond, un agriculteur qui gueule, ce n'est pas si grave.
24: Mais ils ne cassent pas.
2: En revanche,
24: les agriculteurs,
2: quand vous avez les étudiants,
24: si
2: donc les électeurs de demain, quand vous avez les étudiants, les électeurs de demain qui se mobilisent, alors même s'ils sont minoritaires, puisque visiblement aujourd'hui vous avez quasiment, c'était un sondage il y a deux ans, une étude il y a deux ans, Institut Jean Jaurès, 90% des Français, des lycéens se sentent bien dans leur lycée. Hein. C'est pour vous dire à quel point il y a un décalage entre ce qu'on est en train de vivre et la réalité dans les établissements.
24: Mais je ne crois pas que ce soit une vision électorale. Honnêtement, si les retraités demain manifestaient pacifiquement, je ne suis pas certain, alors que les retraités représentent un vote électoral massif, je ne suis pas certain qu'il y aurait une réponse telle. L'État français ne comprend que la violence.
2: 20 secondes, Mathieu Vallet, s'il vous plaît.
5: D'ailleurs, on n'a vu aucun blocage devant les lycées agricoles, qu'on oublie souvent, qui dépend du ministère de l'Agriculture et qui forme nos agriculteurs de demain. Et contrairement aux lycéens, puisque on parlait la dernière fois, les agriculteurs se lèvent très tôt, travaillent énormément, week-end et jours fériés, et donc eux, ils aimeraient survivre, comme vous le dites, et vivre réellement plutôt que survivre. Pardon.
2: Il est midi 55, et dans un instant, c'est Clélie Mathias que vous allez retrouver sur Europe 1. Merci à tous les auditeurs d'Europe 1 qui nous ont appelés au 01 80 20 39 21. Merci à toutes les équipes en régie, Loïc Vimard, merci à William, merci également à Alexandre. Merci Géraldine.
4: Merci Elliot, à demain.
2: Quel est le programme de Clélie?
6: Ah bien, on va continuer votre discussion sur les 3000 profs remplaçants. Tiens, on les a trouvés, finalement. On en avait besoin, on les a. Alors, ils viennent d'où? Comment, pourquoi, surtout, le gouvernement les a-t-il sortis de son chapeau? On en parle avec Gilles-William Golnadel et Raphaël Steinville aujourd'hui, les chroniqueurs d'Europe 1 Info.
2: Alors que les deux tableaux, c'est la toute dernière information de Renoir qui avait été volé sur la Côte d'Azur, ont été retrouvés.
6: Bonne nouvelle.
2: Mais par contre, les joyaux de la couronne, on ne les a toujours pas. Rendez-nous les bijoux.
6: C'était Elliot Deval sur Europe 1.
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8: Bonjour à tous et ravi de vous retrouver. Merci d'écouter Europe 1 Info. On est ensemble jusqu'à 14h pour de l'info et du débat. Tout d'abord, le grand journal de la mi-journée. En ce vendredi 9 octobre, vous avez une voiture diesel. Tant mieux, vous avez une voiture essence. Tant pis. Vous entendrez la colère des automobilistes qui s'estiment lésés après les annonces du gouvernement visant à faire baisser les prix à la pompe pour le gasoil. Encore des blocages dans les lycées malgré des mesures d'urgence annoncées par le ministre Édouard Geffray hier, notamment l'arrivée de 3000 profs remplaçants dans les jours qui viennent. Qui sont ces enseignants? D'où viennent-ils? Réponse dans ce journal. À propos des mobilisations lycéennes et des affrontements et violences qu'il y a pu y avoir ces derniers jours, êtes-vous choqué par le manque de soutien d'Emmanuel Macron aux forces de l'ordre? C'est la question Europe 1 du jour. Vous pouvez voter, donner votre avis sur le site et l'appli Europe 1. Et pour l'instant, vous dites oui en majorité. À peine ouverte la primaire socialiste victime d'une cyberattaque, mais les organisateurs se veulent rassurants sur l'intégrité du scrutin qui doit départager les 5 candidats d'ici demain soir. La chronique Santé, c'est le Pasteur Don jusqu'à dimanche. Vous pouvez donner pour aider la recherche. À cette occasion, Brigitte Millot vous parlera du lien entre les vaccins et votre intestin. Et oui, rendez-vous dans un quart d'heure. La tendance météo, bonjour Gérald Dinamon.
10: Bonjour Clélie.
8: Et le retour de la pluie au nord.
10: Pluie qui deviendra plus régulière au nord de la Loire et qui gagnera les régions proches de la Manche. Elle va s'intensifier en fin de journée dans les Hauts-de-France. Il fera 13 à 17 degrés au nord et dans le centre est, 15 à 20 degrés ailleurs, jusqu'à 23 degrés à Nice. Météo complète sur Europe 1 à la fin du journal.
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8: Et moi alors qui roule au sans-plomb, pourquoi pas d'aide comme pour les diesels? C'est ce que pensent de nombreux automobilistes après les annonces de Sébastien Lecornu qui va débloquer 10 millions de barils de ses stocks stratégiques afin de faire baisser les prix du gasoil à la pompe de 12 à 18 centimes. Mais il n'y a rien pour le sans-plomb 95 ou 98. Reportage auprès des déçus en région lyonnaise du correspondant Europe 1 Jean-Luc Boujon.
11: Pistolet vert en main, Aurélie est en train de faire le plein de son monospace avec du sans-plomb 95. Tarif affiché 2,19€ le litre, un prix qui ne baissera pas prochainement, contrairement à celui du gasoil. Aurélie ne comprend pas bien pourquoi.
12: Je comprends pas la cohérence. En fait, les voitures essence, elles font quoi alors qu'on roule pas et seul le diesel qui pollue plus pourra rouler. Je pense que tout le monde doit être logé à la même enseigne et c'est même pas qu'une question de justice, c'est juste une question de cohérence globale. Aujourd'hui, j'aimerais comprendre ce qui justifie, qui débloque ce stock sur le diesel et pas sur l'essence.
11: Où est l'équité dans tout ça, questionne Marc.
13: C'est pas juste du tout. Ça devrait concerner tous les carburants qu'il y ait une diminution. Surtout quand on a un salaire moyen, qu'on se déplace pour aller travailler, ça devient difficile.
11: Charlotte, elle, ne perçoit pas bien la logique de la mesure.
14: On nous a dit qu'il fallait prendre des voitures essence parce que ça polluait moins. On a pris des voitures essence qui sont plus chères. Et après, on ne peut plus mettre de l'essence dedans parce que c'est plus cher. C'est un cercle vicieux. Il faudrait que tout le monde soit aidé en fait de la même façon. Donc je ne dis pas merci au gouvernement. Mais je pense que je ne suis pas la seule à ne pas dire merci au gouvernement malheureusement.
11: Une annonce du Premier ministre qui fait donc beaucoup de mécontents sans satisfaire vraiment ceux qui roulent au diesel, qui trouvent la baisse à venir insuffisante. Saint-Genis-Laval, Jean-Luc Boujon, Europe 1.
8: Et une réunion se tiendra lundi à Matignon avec les distributeurs pour déterminer les modalités de la baisse du gasoil.
10: La mobilisation des lycéens se poursuit avant une nouvelle journée de mananifestation mardi.
8: Hier, ce sont 70 000 personnes qui ont manifesté en France. Ce matin, on dénombre moins de 150 lycées fermés en légère baisse. Il faut dire qu'entre-temps, Édouard Geffray a fait plusieurs annonces pour calmer la colère. Le ministre de l'Éducation propose ainsi aux proviseurs de procéder à des remplacements de courte durée à l'intérieur de leur établissement grâce aux heures supplémentaires de professeurs volontaires. Et puis, il a annoncé l'arrivée de professeurs remplaçants.
15: On a 3000 professeurs remplaçants qui actuellement ne sont pas devant élèves. Ils voudraient l'être, mais ils ne sont pas affectés devant élèves. 3000 professeurs, parce que jusqu'à présent, on savait mal les affecter notamment. Et donc, dans les prochaines heures,

0: On a 3000 professeurs qui vont rejoindre ces établissements. Le deuxième élément, c'est que je vais autoriser les recteurs à recruter plus que ce qui est normalement autorisé, quelques centaines de professeurs de plus, là où nous avons des besoins.
1: Donc vous garantissez que ces enseignants seront face à des élèves quand ?
0: Dans les heures qui viennent.
2: Mais la question se pose, d'où viennent ces 3000 professeurs ? Que faisaient-ils avant ? Bonjour Laura Legault.
3: Bonjour Clélie, bonjour à tous.
2: Dites-nous, qui sont ces 3000 professeurs ?
3: Eh bien, ce sont des professeurs titulaires qui ont donc passé les concours et qui font partie d'une réserve d'enseignants pour les remplacements. On en compte environ 10 000, ils n'ont pas de poste fixe, ils sont affectés à une zone géographique et sont appelés au jour le jour en fonction des besoins. Selon le ministre de l'Éducation, 3000 d'entre eux sont disponibles pour être mobilisés, un chiffre qui étonne Maxime Repère, vice-président du syndicat de professeur Snalk.
4: Ce chiffre nous apparaît peu crédible en l'état. Ça semble plus un coup de com' qu'une véritable solution. On sait depuis des années qu'il manque des personnels enseignants à chaque rentrée. Pourquoi ne pas avoir mobilisé ces 3000 enseignants à ce moment-là ?
3: Alors comment seront-ils affectés ? Édouard Geffray a annoncé le déploiement d'un nouveau logiciel boosté à l'intelligence artificielle qui a permis d'identifier plus de 500 lycées où les besoins sont importants. Ces 3000 enseignants y seront mobilisés en priorité mais toujours en restant dans leur zone géographique. Ils devraient tous avoir reçu leur affectation d'ici le début de la semaine prochaine.
2: Merci Laura Legault. Et concernant les dégradations qu'il y a pu y avoir ces derniers jours en marge de cette mobilisation lycéenne, sachez que selon un sondage CSA pour Europe 1, CNews et le JDD, 85% des Français sont pour le projet de loi casseur-payeur qui prévoit une responsabilité civile solidaire lors d'attroupements violents.
5: Une cyberattaque, du culot et un cow-boy, c'est dans la suite du journal de Clélie Mathias. Il est 13h06 sur Europe 1.
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5: Et la suite du journal de Clélie Mathias à 13h07 sur Europe 1 avec la politique. Ça commence mal pour la primaire de la gauche.
2: Oui, la plateforme de vote est victime depuis ce matin d'une cyberattaque. Pas de coupure dans le scrutin, mais des ralentissements. L'intégrité des votes n'est pas compromise. Ce sont plus de 140 000 électeurs qui sont appelés à départager 5 candidats d'ici demain 20h. Bonjour Jacques Serret.
14: Bonjour Clélie, bonjour à tous.
2: Et au-delà du nom qui sortira des urnes, le Parti Socialiste joue gros sa ligne, son leadership et sa place à gauche.
14: Oui, avec une première inconnue de taille. Qui va voter ? Sur les 140 000 inscrits, près de 80 000 ne sont ni adhérents du PS, ni adhérents de Place Publique, ni adhérents de la gauche républicaine et socialiste. Autrement dit, une majorité du corps électoral échappe complètement aux appareils et peut faire basculer ce scrutin. Alors si Raphaël Glucksmann l'emporte, c'est le patron de Place Publique et non un membre du PS qui portera cet espace politique à la présidentielle. Olivier Faure l'a dit lui-même, une victoire de son rival pourrait signifier l'effacement du PS. Enfin reste la fracture sur la France insoumise. Raphaël Glucksmann et Jérôme Guedj excluent toute nouvelle alliance avec le parti de Jean-Luc Mélenchon. Olivier Faure, Ségolène Royal et Emmanuel Morel veulent, eux, garder cette possibilité ouverte. Cette primaire doit donc choisir un candidat, mais elle ne réglera pas forcément la ligne, alors que François Hollande, lui, reste à l'écart sans fermer la porte à sa propre candidature à la présidentielle.
2: Jacques Seurat du service politique d'Europe 1.
5: Et cette question, les entrepreneurs doivent-ils avoir du culot pour réussir ?
2: Eh bien, cette question a été posée hier au grand rendez-vous des décideurs économiques, la 12e édition du rassemblement BPI France à l'Accor Arena de Paris. Et plus que jamais, dans un contexte socio-économique compliqué, les chefs d'entreprise sont invités à oser. Aurélien Fleureau.
11: Des conférences, des discussions, peu de centimètres carrés libres à l'Accor Arena où une grande scène a vu défiler de nombreux dirigeants venus parler du culot, à l'instar de Franck Gervais, directeur général du groupe Pierre et Vacances, Center Parcs.
15: Il faut évidemment du culot pour porter une conviction, réunir des financements et puis après commencer à l'exécuter. Donc il faut s'entourer de personnes culottées pour que le culot se traduise en succès.
11: Oser sans se poser de questions, c'est la recette de Sixtine Moulet-Berthaud, cofondatrice du groupe Le Crayon.
16: La majorité des entrepreneurs ont un point commun, c'est qu'ils ont peur de rien, ils sont hyper curieux et ils osent en ayant rien à faire de ce que vont penser les autres. Et ils ont bien raison.
11: Aller là où personne ne nous imagine et se dépasser résume le parcours du vigneron de Narbonne, Gérard Bertrand, à la tête d'un groupe désormais présent dans plus de 150 pays.
17: Le culot, c'est l'histoire de ma vie, donc ne jamais se résigner, d'avoir la foi en ce qu'on fait. Parfois, quand il y a des problèmes, il faut les enjamber.
11: Et avoir le culot de parier sur l'IA Made in France, c'est ce que fait Inès Besbès avec Sidext.
18: Le culot ne s'arrête jamais dans l'entrepreneuriat. On a 99 non pour un oui, mais il suffit d'un oui pour avancer. Et c'est pareil pour les levées de fonds. Il faut du culot pour aller chercher des fonds également.
11: Le goût du risque, salué par un intervenant qui n'était pas au programme officiel, Emmanuel Macron est notamment venu dire qu'investir ne devrait pas être un gros mot.
2: Voilà, ayez du culot, Géraldine.
5: Chose que je n'ai pas du tout. Allez, un anniversaire ce week-end.
2: 80 ans demain pour Lucky Luke, la première parution du Poor Lonesome Cowboy, c'était dans Spirou, Sébastien Bordenave.
19: Rendez-vous compte, Maurice de Bévert, dit Maurice, le papa de Lucky Luke, crée son cowboy alors qu'il n'a que 22 ans. 9 ans plus tard, sous les bons conseils de son épouse, Francine, il confie le scénario à René Goscinny. D'abord parce que Maurice préfère dessiner les décors de Far West et les chevaux, et surtout parce que son éditeur Dupuis lui demande, vu le succès, de fournir 2 à 3 albums par an. La seule condition, que Maurice, le dessinateur, demande à Goscinny, le scénariste, est d'éviter les calembours dont il a horreur. Goscinny les remplacera sans vergogne dans les aventures d'Isnogood. Lucky Luke, c'est plus de 300 millions d'albums vendus. Les plus grands dessinateurs contemporains sortent des albums hommage des dessiné à leur façon, mais le prochain vrai Lucky Luke, dessiné par HD, adoubé par Maurice lui-même, sortira le 6 novembre prochain. Le titre Saint Lucky Luke, il sera question d'une nouvelle religion, le lukisme, mais on devine qu'à la fin, il partira quand même seul, au soleil couchant, en chantant I am a poor lonesome cowboy.
20: I'm poor lonesome cowboy.
2: Voilà, la tradition est respectée s'il part comme ça en chantant. Rendez-vous le 6 novembre pour le prochain album de Lucky Luke. 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La semaine des prix Nobel, le prix Nobel de la paix a été attribué ce matin à la juriste sud-africaine Navi Pillay pour sa défense des droits humains et sa lutte contre les atrocités, que cela soit au Rwanda, en Afrique du Sud ou au Proche-Orient. La bourse avec Claire Lemaitre sur Europe 1.
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2: Bonjour Claire.
5: Bonjour Phoebe.
2: Le marché enfin un peu plus optimiste pour terminer la semaine.
5: Oui, le CAC 40 était en difficulté depuis le début de la semaine. Il remonte de 0,7%. Et c'est comme souvent grâce à des annonces de Donald Trump. Le président américain écarte la piste d'une attaque contre l'Iran d'ici les élections de mi-mandat qui se tiendront début novembre aux États-Unis. C'est une hypothèse qui inquiétait depuis plusieurs jours. Alors ça se calme un peu du côté du pétrole et des taux. Et on a des valeurs qui remontent, les valeurs bancaires, le luxe, l'automobile aussi. Plus forte hausse sur le CAC 40 pour ArcelorMittal. L'action gagne 5,5% grâce au soutien d'un analyste. En Europe, Francfort reprend 0,9%, plus 0,8% pour Londres, plus 0,7% à Paris pour le CAC 40, 7785 points.
2: Merci Claire, la bourse sur Europe 1 avec boursier.com.
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2: On enchaîne avec la météo de Géraldine Hamon.
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2: Géraldine, c'est gris et humide au nord.
5: Et oui, les pluies se renforcent cet après-midi près de la Manche et les Hauts-de-France. La Manche où le vent sera sensible. Dans le nord-est, le ciel sera aussi très nuageux. Les pluies seront en revanche moins nombreuses. Au sud-ouest, jusqu'à l'Occitanie et aux Alpes, les éclaircies alterneront avec quelques passages nuageux. Alors que dans l'extrême sud-est, le temps sera instable. Mistral et Tramontane soufflent aussi assez fort, jusqu'à 80 km/h. Et pour les températures, elles sont fraîches. 13 degrés à Metz, 15 à Reims, 16 à Lille et Paris, 17 à Poitiers, 19 à Brest, 20 à Bordeaux, 23 à Nice. Et ce week-end, eh bien, le temps sera variable dans l'ensemble avec un mélange d'éclaircies, de nuages, beaucoup de pluie demain du sud-ouest au nord-est et les températures, elles, seront stationnaires.
2: Merci beaucoup Géraldine.
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5: 13h14, nous accueillons le docteur Brigitte Millot sur Europe 1 pour la rubrique Santé du jour.
2: Bonjour docteur Millot.
4: Bonjour Clélie, bonjour Géraldine.
2: À l'occasion du Pasteurdon, c'est aujourd'hui jusqu'à dimanche, on parle beaucoup de recherche, de prévention. Et il est aussi question du lien entre microbiote et vaccination, c'est-à-dire...
4: Alors, revenons à la vaccination. Le principe est de présenter à nos cellules immunitaires un microbe. Un morceau de microbe, inoffensif bien sûr, atténué, inactivé ou tué, qui va éduquer nos défenses et leur permettre de reconnaître un ennemi et surtout de préparer une armée d'anticorps qui seront déjà prêts, capable de réagir rapidement lorsque le vrai microbe offensif se présentera afin de ne pas être malade. Voilà le principe de la vaccination. Or, les recherches suggèrent que les bactéries qui vivent dans nos intestins pourraient influencer cette réponse immunitaire. Pourquoi ? Parce que notre microbiote dialogue en permanence avec notre immunité. Et oui, c'est comme ça, ils papotent ensemble et certaines bactéries de nos intestins produisent des molécules qui peuvent stimuler ou moduler l'activité de nos cellules immunitaires, ce qui pourrait expliquer pourquoi deux personnes ne développent pas exactement les mêmes réponses après une vaccination, ou pourquoi certains font de fortes fièvres, d'autres non. Donc l'idée est de savoir si un jour on pourrait agir sur le microbiote pour améliorer certaines réponses vaccinales, peut-être grâce à l'alimentation ou grâce à la prise de certains probiotiques. Alors attention, nous n'en sommes pas encore là, mais cette recherche nous rappelle quelque chose d'essentiel. Notre organisme n'est pas seulement constitué de nos propres cellules. Nous vivons en permanence avec une immense communauté. Quand je dis immense, c'est 100 000 milliards de petites bébêtes qui interagissent avec nous. Et mieux comprendre les mécanismes invisibles de notre santé pour mieux prévenir et mieux soigner, c'est la promesse de la recherche soutenue notamment à l'occasion du Pasteurdon.
2: Merci beaucoup Brigitte Millot. Et oui, je vous le rappelle, hein, si vous voulez donner pour la recherche, pour les chercheurs, eh bien c'est jusqu'à dimanche le Pasteurdon dans Europe 1 Info. À présent, place au débat. Ça fait des mois, des années même, qu'on cherche des profs remplaçants. Eh bien, ils ont été trouvés hier par Édouard Geffray. C'est une bonne nouvelle. On va quand même en parler avec vous deux, Gilles-William Golnadel, Raphaël Steinville. Bonjour et bienvenue.
23: Bonjour Clélie.
2: À tout de suite sur Europe 1.
5: Il est 13h16. Vous écoutez Clélie Mathias sur Europe 1.
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5: Vous écoutez Clélie Mathias sur Europe 1 et vos deux chroniqueurs aujourd'hui. Clélie, le directeur adjoint de la rédaction du journal du dimanche, Raphaël Steinville, et l'avocat essayiste Gilles-William Colnadel.
2: Et on va commencer évidemment par la mobilisation des jeunes lycéens et étudiants et sur les réponses qu'a apportées hier Édouard Geffray qui a annoncé 3000 professeurs remplaçants qui vont être déployés là, dans les tout prochains jours, dans les établissements qui le nécessitent le plus. Eh bien, écoutez la réaction du député RN Laurent Jacobelli qui était l'invité de la grande interview Europe 1 et CNews ce matin. Pour lui, ça donne raison aux casseurs.
12: C'est Édouard le magicien. Hein. Hier, c'était pas possible. Aujourd'hui, on a 3000 professeurs qui vont être devant les étudiants. Donc ça veut dire quoi? Ça veut dire que le prof d'histoire va donner des cours de maths. Le prof de maths va donner des cours de sport. Si tu casses, tu reçois. Aujourd'hui, il n'y a que les gens qui vont dans la rue, mettent le feu, qui obtiennent quelque chose d'un État qui, c'est vrai, n'a plus d'argent. Ça veut dire que les gens qui bossent, les gens qui respectent la loi, les gens qui ont des demandes légitimes mais qui ne hurlent pas, eux n'obtiendront rien de ce gouvernement. Quand on brûle des voitures, quand on agresse des policiers, on obtient quelque chose. C'est la légitimation de la violence et ça, dans un état de droit, c'est inacceptable.
2: Alors, j'entendais cette semaine justement une jeune lycéenne qui disait « mais je suis obligée d'aller dans la rue, je suis obligée de faire tout ça parce que sinon on ne m'entend pas, Raphaël Steinville ». Est-ce que ça, effectivement, comme dit Laurent Jacobelli, est-ce que vous pensez vous aussi que ça lui donne raison?
13: D'une certaine manière, oui, parce que le ministre de l'Éducation nationale consent a finalement déployé des moyens supplémentaires pour satisfaire les revendications des lycéens, alors même qu'il avait sous la main ce vivier de 3000 professeurs remplaçants qui n'étaient pas employés. C'est ça qui est absolument sidérant. Il a fallu ce mouvement de colère pour que finalement un certain nombre de lycées 114 qui étaient considérés comme parmi les plus nécessiteux et souffrant de carence de professeurs puissent bénéficier dès mardi de professeurs qui existaient. Alors il peut se réfugier derrière l'excuse d'un logiciel défaillant dont il aura fallu revoir son déploiement pour que enfin ces 3000 professeurs soient disponibles. Mais c'est quand même sidérant, c'est dire à quel point cette administration est mal dirigée, mal employée, pour qu'on en arrive finalement à ces scènes absolument désastreuses, d'abord pour l'éducation nationale, pour les lycéens qui finalement, manipulés par LFI, en sont venus jusqu'à casser leur lycée, agresser leur proviseur, pour que le ministre de l'éducation nationale finalement fasse un geste nécessaire par ailleurs, nécessaire.
2: Oui, on s'en félicite, hein. On est très contents de les avoir trouvés, parce qu'effectivement, c'est quand même bien qu'il y ait les profs en face des élèves dans les classes, on est bien d'accord là-dessus. Vous, qu'en pensez-vous, J. William Goldnadel? Est-ce que ça légitime la casse, la violence, la mobilisation?
23: Ah non, mais moi, je vais beaucoup plus loin que ça.
2: Alors dites-nous.
23: Je ne crois pas du tout à la sincérité des revendications. Je pense qu'au départ, le petit milieu des lycéens d'extrême-gauche liés à LFI voulait casser pour casser. Déstabiliser pour déstabiliser. Après, on peut toujours trouver, évidemment, des choses qui ne vont pas dans les lycées, hein. Encore que ça n'ait rien à voir avec la situation que j'ai connue personnellement, mais évidemment. Mais au départ, je conteste totalement la sincérité des gens qui ont commencé à casser. Qu'ensuite, une fois que j'ai dit ça, effectivement, je constate, comme Raphaël, que ce sont les casseurs qui obtiennent les choses et pas les gens effectivement disciplinés. Malheureusement, je n'ai pas attendu ce triste événement pour le savoir, et notamment en France. Maintenant, je demande à voir, en plus, comme si ça ne suffisait pas, je demande à voir comment les 3000 en question vont être placés, où est-ce qu'ils vont être placés. Il y a des endroits où je suis certain que certains ne voudront pas être placés.
2: Voilà. Alors, le ministre de l'Éducation a donné quelques détails, hein, sur cette arrivée, sur ces 3000 profs, écoutez-le.
11: Soit en soutien lorsque leur discipline ne correspond pas immédiatement à un besoin, soit, et surtout c'est ça l'objet, pour remplacer les professeurs qui sont absents, pour certains depuis plusieurs semaines, avec, comme je vous l'ai dit, un ciblage prioritaire sur les 114 lycées en situation rouge. Puis la deuxième chose, c'est qu'on a donc autorisé le recrutement de plusieurs centaines de professeurs supplémentaires par les rectorats. On puisse en trouver très rapidement au cours des prochains jours.
2: Alors, Raphaël Stainville.
13: En fait, c'est là où on voit que derrière cette annonce et ce chiffre qui semble très impressionnant, ou qui consiste justement à vouloir impressionner notamment les lycéens, lorsque l'on creuse, on s'aperçoit à quel point, encore une fois, on se trouve assez désarmé, parce que ces professeurs seront alloués à des établissements pour des matières qui ne sont pas forcément celles qu'ils enseignent habituellement.
2: Oui, dans ces cas-là, ils seront en soutien, c'est ce qu'il dit.
13: Oui, mais voyez à quel point on est loin de résoudre une équation qui, aujourd'hui, est presque impossible pour le ministre de l'Éducation nationale.
2: J'ai William Golnadel.
23: Non, je suis d'accord avec ça, mais en réalité, si on veut voir les choses en profondeur, la crise des lycées, ça vient aussi de la crise des professeurs. Je ne veux pas jeter l'opprobre sur l'ensemble du corps professoral, encore qu'il y aurait beaucoup à dire, mais il y a effectivement des professeurs, soit qui n'ont plus aucune autorité par rapport à leurs élèves et qui sont déprimés, voire dépressifs, ou qu'on envoie dans des endroits où ils n'ont envie pas d'être. Et pourtant, ce sont des gens, en principe, qui sont très progressistes. Je pense que une grande part de la responsabilité de la crise actuelle vient du corps professoral.
2: On va continuer d'en parler avec vous deux, hein. J'ai William Golnadel et Raphaël Stainville. Les liens entre LFI, vous en parliez, Gilles William, et la jeunesse. On a entendu des manifestants, notamment L1, dire LFI, Jean-Luc Mélenchon va sauver les jeunes. Eh bien, ce sera notre débat juste après le journal permanent sur Europe 1.
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2: Edouard Geffray précise que les 3000 professeurs remplaçants connaîtront leur affectation dans la journée. Les organisations lycéennes seront reçues lundi par les ministres de l'Éducation et de l'Enseignement supérieur. Plus d'une centaine de membres du personnel éducatif ont été blessés lors des violences au cours des blocus. C'est ce qu'a annoncé ce matin le ministre de l'Éducation. Selon des chiffres du ministère de l'Éducation nationale, 141 établissements sont fermés aujourd'hui. Un chiffre en baisse par rapport à hier. 96% des lycées sont donc ouverts. Un blocus mis en place ce matin devant l'université d'Assas dans le 6e arrondissement de Paris a été délogé par les CRS. L'école des mines est bloquée aujourd'hui à Paris. Une nouvelle journée de mobilisation est déjà annoncée mardi. Un homme est hospitalisé après être tombé de la statue de Marianne Place de la République à Paris hier. 71 500 personnes ont manifesté en France, dont 24 500 à Paris lors de cette nouvelle journée de mobilisation des lycéens au cours de laquelle 504 interpellations ont été réalisées et 48 policiers et gendarmes blessés. Un sondage CSA pour Europe 1, CNews et le JDD révèle que 85% des Français sont pour le projet de loi casseurs-payeurs. Depuis le début du mouvement lycéen, il y a eu 6877 gardes à vue et 21 placements en détention provisoire. Le rappeur Boro 700 sera jugé le 21 octobre à Paris pour apologie du terrorisme. L'une de ses chansons mentionne les attaques terroristes de Mohamed Merah et de Salah Abdeslam, chanson reprise par des jeunes manifestants dans les cortèges lycéens. Certains sont poursuivis pour avoir repris ses paroles dans des vidéos relayées sur les réseaux sociaux.
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2: Parlons de la récupération politique de ces mouvements, de cette mobilisation lycéenne. Écoutez, François-Xavier Bellamy, le vice-président des Républicains et député européen, qui était l'invité d'RTL ce matin, il accuse les filles de remplacer un livre par un cocktail Molotov dans les cartables.
27: On a l'école la plus inégalitaire de tout l'OCDE. Et ça n'excuse en rien ni les violences actuelles, alors, ni l'instrumentalisation scandaleuse de LFI qui se moque éperdument de l'avenir de ces jeunes. Parce que quand on remplace dans leur cartable un livre par un cocktail Molotov, c'est qu'on n'a vraiment rien à faire de cette jeunesse. Quand vous avez un maire LFI qui commence ses manifestations en disant que la violence est légitime, ça consiste en réalité à allumer l'incendie. Quand vous avez des élus LFI qui se mettent en première ligne pour entraîner ces jeunes à charger les policiers, ça veut dire alimenter la violence. Et ça, pour le coup, c'est une instrumentalisation écœurante, écœurante d'une jeunesse qui n'a pas besoin de violence, qui a besoin au contraire d'exigence.
2: Gilles-William Golnadel, hier à Paris, place de la Bastille, il y a fait effectivement beaucoup d'affliches, de tracts, de slogans, de pins LFI.
23: Oui, mais je veux dire, ce sont les fabricants de cette affaire LFI. Sans LFI, il n'y aurait pas eu ce que l'on constate. Il y a un rapport complet entre les petits milieux lycéens et qui ont commencé cette affaire et la France insoumise. Ils sont ensemble, ils font partie de la même équipe. Il faut comprendre ça. Il y a cet aspect-là. Il y a un autre aspect que je ne veux pas ne pas voir et montrer. C'est le côté immigration. Il y a beaucoup de jeunes issus de l'immigration dans les rues, et ce ne sont pas toujours, sans vouloir évidemment généraliser, les plus calmes. Ceux qui brandissent les drapeaux palestiniens et les drapeaux turcs, on peut imaginer que ce ne sont pas des Français de très vieille origine. Il faut reconnaître tout ça. Et vous avez effectivement 40% de la jeunesse française est insoumise aujourd'hui. Ils ont, de ce point de vue-là, ils ont réussi leur pari. Il faut comprendre aussi, je voudrais ajouter quelque chose, le caractère violent et intolérant de ces gens-là. La jeune Jeanne, là, qui est la révélation.
2: Louise.
6: Mais
2: vous, non, mais Louise Montongo, de l'Uni.
23: Vous me cherchez querelle.
2: Bon, donc voilà. Elle s'appelle Louise,
23: Louise, qui est pour moi une révélation, avec un grand R, au niveau du talent qu'elle a montré réellement. J'ai été stupéfait. Eh bien, cette jeune personne, elle ne peut pas aller en vérité au lycée.
2: Elle est plus lycéenne, elle est
23: oui,
2: étudiante.
23: Bah oui.
2: Hein.
23: Mais c'est ce que je dis. Enfin, elle est maintenant étudiante, mais c'est l'un des membres de l'UNI qui d'ailleurs maintenant, si j'ose dire, explose en popularité. Mais c'est en raison de l'intolérance, justement, de l'environnement. Il faut voir dans quel monde nous vivons. Eh bien, c'est le monde des jeunes, c'est d'une certaine manière le monde de la France insoumise.
2: Louise, elle disait justement, les jeunes qui manifestez, qui vous mobilisez, vous êtes les idiots utiles de LFI.
6: Non, mais je pense qu'elle a raison, mais si nous écoutons bien ce que dit Louise, et je pense qu'elle a raison, la première chose, c'est que ce mouvement auquel nous assistons est d'abord un mouvement minoritaire. Quand bien même jeunesse aujourd'hui, pour les 18-25 ans, voterait majoritairement ou presque LFI, il se trouve que les blocages, les lycées qui sont bloqués, épousent presque la géographie électorale de LFI, en tout cas dans ces foyers les plus importants. Pour le reste, il y a une majorité de lycéens aujourd'hui qui veulent continuer à travailler. Ça ne veut pas dire qu'ils n'ont pas des revendications, ça ne veut pas dire qu'ils ne sont pas atteints des mêmes problèmes que dans d'autres lycées, notamment l'absence de profs et la remise en cause de Parcoursup. Mais pour le reste, c'est une jeunesse qui veut travailler. Donc c'est d'abord un mouvement minoritaire, mais qui impose, de par sa violence, et je vous rejoins absolument, Gilles William, qui impose par sa violence, par ses méthodes, par la reprise d'un discours de la gauche, de l'extrême gauche, finalement, c'est ce blocage à l'ensemble, finalement, de la société.
2: Mais ils obtiennent des choses, mais ils bloquent. Mais on en parle depuis maintenant quasiment 15 jours. Et puis, surtout, enfin, quand même, ça veut dire quelque chose quand on voit ce jeune qui embrasse Jean-Luc Mélenchon, comme on voit, quand on voit et aussi tous ces députés écharpes tricolores qui arrivent dans les manifestations, les blocages, et qui sont applaudis et salués, ça signifie quelque chose.
6: Ça a été dit et documenté par le renseignement qui a vu à quel point, finalement, ces foyers de contestation qui se sont étendus à l'ensemble de toute la France ont été accompagnés, attisés par LFI qui a été présent sur tous les rassemblements depuis le début jusqu'à aujourd'hui. C'est une évidence que ce mouvement va de pair avec l'activisme et le cynisme de Jean-Luc Mélenchon qui instrumentalise la jeunesse.
23: Et ce mouvement est tellement insincère que Gilles Finkelstein, dans une émission hier... c'est le responsable de l'Institut Jean Jaurès disait qu'il y avait un sondage qui date de l'an dernier, donc ça n'a pas changé fondamentalement les choses, qui montre que 80% des jeunes sont satisfaits de leur lycée. Alors donc parmi ces jeunes, il y a des jeunes de la France insoumise, hein, vous avez le droit d'être satisfait de votre lycée et d'être d'extrême gauche, mais c'est pour vous montrer à quel point je pense ne pas me tromper en vous disant que ce mouvement est insincère, il est purement et simplement politique et idéologique.
2: en pleine campagne présidentielle. Et tiens, justement, on va parler d'un des candidats. Édouard Philippe, vous a-t-il convaincu hier dans l'heure de vérité? Eh bien, ce sera notre débat à suivre entre Raphaël Steinville et Gilles-William Golnadel sur Europe 1.
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2: Avec Clélie Mathias sur Europe 1, on vous retrouve avec vos deux chroniqueurs du jour, Clélie, Gilles-William Golnadel et Raphaël Steinville. Et alors, Philippe était hier le premier invité de l'heure de vérité, nouvelle formule, et il a égrené quelques points de son programme. Parmi ceux-ci, il y a l'immigration. Et lui, il propose de diviser par deux l'immigration légale. On en parle juste après l'avoir écouté.
36: Il faut reconnaître que notre politique d'intégration ne fonctionne pas et que un certain nombre de nos services publics sont saturés par une immigration qui est aujourd'hui trop importante. Et se fixer des objectifs pour la maîtriser. C'est pas du tout scandaleux qu'un État maîtrise l'immigration. Il me paraît parfaitement légitime que la France décide qui a le droit ou pas le droit de résider régulièrement sur son territoire. La première chose, c'est de réduire très sensiblement le nombre de titres de séjour délivrés chaque année pour des étrangers qui veulent s'installer en France. Je pense qu'il faut qu'on revienne dans les purs de ce qui existait avant 2010, c'est-à-dire largement inférieur à 200 000.
37: Donc moitié,
36: on doit diviser par deux l'immigration légale aujourd'hui.
2: divisé par deux l'immigration légale aujourd'hui. Et Edouard Philippe qui a été suivi par 1,7 million de téléspectateurs, soit 10,1% de part d'audience. C'est pas non plus un carton d'audience. Hein. Faut le dire, Raphaël Steinville.
1: Il faut le dire, c'est peut-être le premier constat. C'est-à-dire qu'aujourd'hui, quand bien même Edouard Philippe tente de se montrer sérieux, il n'y a pas une envie d'Edouard Philippe, il n'y a pas des militants qui le suivent et se presseraient pour le toucher comme on toucherait un morceau de la Sainte Croix. Donc il y a quelque chose de sérieux.
2: Il y a beaucoup de candidats qui inspirent ça.
1: Non, c'est peut-être aussi ça le problème. Mais le fait est qu'après dans ses propositions, on voit aussi tout l'embarras finalement d'Edouard Philippe qui essaye de faire une campagne vaguement à droite, mais comment peut-il convaincre les Français quand il l'a fait presque l'inverse lorsqu'il était
2: prisonnier de son bilan.
1: Il était quand même prisonnier de son bilan, prisonnier d'un certain nombre de prises de position, et même lorsqu'il assure vouloir réduire de moitié l'immigration légale. Peut-on seulement le croire? Parce que il faut rappeler que l'année dernière, c'était presque 400 000 entrées légales qui ont été autorisées en France. Il voudrait le ramener, dit-il, à l'épure, c'est-à-dire moins de 200 000. Mais avons-nous les moyens, encore aujourd'hui, d'accueillir 200 000 immigrés légaux quand l'immigration de travail ne représente que 13% de l'immigration légale? Honnêtement, on a l'impression

0: question qu'il ne comprend toujours pas le sujet et qu'il ne comprend pas que l'immigration, c'est pas seulement un coût, ce n'est pas seulement, il y a pas seulement la dimension économique, mais il y a une dimension culturelle qu'il semble ne toujours pas prendre en compte.
1: Je reviens juste un instant sur ce que vous disiez. Voilà, il a fait 1,7 million de téléspectateurs, c'est-à-dire qu'il a pas déplacé les foules. Est-ce que, contrairement peut-être à un Jean-Luc Mélenchon dont on parlait juste avant, ou à une Marine Le Pen, est-ce que l'absence de radicalité peut-être, et le trop sérieux, vous disiez, il essaye d'être sérieux, mais peut-être que c'est ça le problème. Est-ce que maintenant, il y a une prime à la radicalité qui fait que les foules sont un peu plus soulevées par des candidats plus radicaux? Oui, j'ai William Golnadel.
2: Moi, c'est quelqu'un que je connais depuis très longtemps.
1: Qui ça, Édouard Philippe?
2: Oui, Édouard Philippe, très longtemps. C'est quelqu'un d'ailleurs de gentil, et c'est pas péjoratif dans ma, mais c'est quelqu'un qui est réservé, hein. C'est pas un exalté, hein. On va pas danser la chenille avec Édouard Philippe. Donc, il a les défauts de ses qualités, de ce point de vue-là. Donc, effectivement, sans être Monsieur Mélenchon et être extravagant, vous avez le droit d'être un petit peu plus extraverti que Édouard Philippe. Donc c'est vrai que quand vous avez une soirée à passer, c'est devant la télévision, c'est pas forcément le plus exaltant. Ça, c'est la première explication, si j'ose dire. La deuxième, c'est Raphaël l'a très bien donné, c'est que quels que soient ses mérites anciens, son passage avec Monsieur Macron n'a pas laissé des souvenirs étincelants. Et on n'a pas vu à l'époque qu'il était autant persuadé du caractère nocif aujourd'hui de l'immigration excessive et forcée qu'il ne l'était lorsqu'il était à Matignon. C'est quand même un handicap terrible sur ce plan-là. Et sur le fond, et je suis aussi encore d'accord avec Raphaël Stainville,
0: moi vous en excusez pas.
2: Oui, non, mais voilà.
1: Il vous a convaincu.
2: Mais on me fait toujours parler après toi, qu'est-ce que je te dise. Moi, je suis pour l'immigration zéro. Hein, et si on me forçait un petit peu, je serais pas contre une certaine remigration des populations qui posent problème, à commencer par les OQTF, d'ailleurs. Bien. Donc, déjà, la moitié, pour autant qu'ils sachent comment faire, ça ne me va pas. Donc, pour toutes ces raisons, effectivement, j'arrive à comprendre pourquoi Raphaël Stainville, pour l'instant, ne mettrait pas une pièce sur Monsieur Édouard Philippe. Et je suis pas loin de penser comme lui.
0: C'est intéressant parce que même ceux qui, dans son entourage, et je pense à Gérald Darmanin, vont plus loin, notamment en matière d'immigration, et préconisent un moratoire. Alors, je ne sais pas trop ce que ça signifie absolument, compte tenu des contraintes qui pèsent, notamment d'un point de vue constitutionnel, et qui empêchent finalement de limiter drastiquement le regroupement familial. Mais même là, ils n'arrivent pas à les rejoindre dans leur radicalité. J'y mets beaucoup de guillemets. Mmh. Donc on voit que c'est un sujet qu'il appréhende toujours aussi mal, ou en tout cas toujours aussi timidement, alors que c'est parmi l'une des préoccupations principales des Français.
2: Je veux ajouter deux choses. D'abord, j'ai été assez heurté qu'il fasse voter pour un communiste lors des dernières élections pour éviter un RN. Ça n'est pas, en tous les cas, ma vision des choses, loin s'en faut. Par contre, j'ai vu un passage où Caroline Roux, avec beaucoup d'insistance, aurait voulu qu'il dise qu'il y a un génocide à Gaza. Alors, il a dit qu'il n'y avait pas de génocide à Gaza, mais qu'il y avait un carnage. Et il a renvoyé d'une certaine manière dos à dos le Hamas et les Israéliens. Moi, je ne pense pas qu'il y ait eu un carnage lorsque les Alliés ont bombardé la France occupée et que même les Allemands n'utilisaient pas des boucliers civils. Donc, sa manière d'expliquer qu'il y a eu un carnage me gêne quand même un peu.
1: J'ai William Golnadel, Raphaël Stainville dans le débat d'Europe 1 Info. Le Parlement européen a adopté une résolution contre l'entrisme islamiste. On en parle juste avant le journal de 14h.
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1: Et Europe 1 Info se poursuit à 2h10 sur Europe 1. Vous écoutez Clélie Mathias et vos chroniqueurs Clélie, Raphaël Saint-Vite et Gilles-William Golnadel.
9: Le Parlement européen a adopté hier une résolution consacrée à l'entrisme islamiste et à l'influence des réseaux des frères musulmans. Céline Imar, qui a porté le texte, salue un vote historique. Écoutez-la et puis on en parle après.
10: Pour la première fois, l'Europe vote un texte qui s'attaque à l'entrisme islamiste et aux frères musulmans. Après la publication à l'initiative de Bruno Retailleau, alors ministre de l'Intérieur, du rapport sur les frères musulmans et l'islamisme politique en France, après des positions très claires prises par nos parlementaires, Assemblée nationale, Sénat, contre l'entrisme islamiste et en faveur de l'inscription des frères musulmans sur la liste des organisations terroristes. Après l'Autriche, qui a interdit l'utilisation des symboles liés aux frères musulmans, il était temps que l'Europe, à son tour, ouvre les yeux et agisse. C'est chose faite, c'est une victoire historique et j'en suis extrêmement fière. Plus personne ne pourra dire « nous ne savions pas ».
9: Gilles-William Golnadel, j'imagine que vous saluez ce vote.
2: Je vois qu'on ne peut rien vous cacher. Vous lisez un mot.
9: Un livre ouvert, n'est-ce pas? Toutefois, est-il suffisant?
2: Non, mais c'est symboliquement, et c'est important les symboles, symboliquement fort de voir l'évolution du Parlement européen, notamment ensuite de certaines élections qui ont changé les choses. Le Parlement, l'Europe a été pendant longtemps, si j'ose dire, le tremplin des frères musulmans. Réellement. Et on faisait même l'apologie du port du voile. D'ailleurs, la Commission est largement encore empreinte de cette idéologie-là. C'est loin d'être fini. Et je ne vous parle pas de la Cour européenne des droits de l'homme. Mais quand même, que le Parlement européen prenne cette décision-là, ça montre quand même que les rapports de force à l'intérieur de l'Europe sont en train de changer.
9: Il y a eu une bataille quand même, hein. Le vote n'a pas été si simple.
2: Je ne vous dis pas que ça, mais il fut un temps où il n'y avait pas une chance sur 120 que cette loi puisse passer. Mais
9: beaucoup d'eurodéputés d'ailleurs ont dénoncé l'amalgame que ça pouvait faire.
0: Je pense en revanche Stabil. Que ce que soulignait Gilles William me paraît extrêmement important. C'est-à-dire qu'on a vu en juin dernier la droite s'allier avec des groupes qui jusqu'à présent étaient considérés par le PPE comme infréquentables. Et désormais, les droites, l'alliance des droites est en train de se faire au sein du Parlement européen. Ça a été le cas donc de ce texte sur la loi retour, dont c'était porté par François-Xavier Bellamy. Et c'est encore le cas aujourd'hui avec ce texte sur les frères musulmans. Il y a quelque chose qui est en train de bouger, probablement sous la pression d'un certain nombre de pays qui voient notamment des partis comme le Rassemblement National, l'AFD en Allemagne, en Italie, Giorgia Meloni et ses alliés pousser de manière si forte que ça a des conséquences désormais. Le poids de ces partis dans ces nations a des répercussions jusqu'au Parlement européen. Et je pense que c'est assez salutaire.
9: Oui. Alors, pour l'instant, c'est un texte essentiellement
1: politique, j'allais dire, parce qu'il y a pas de, ça crée pas une nouvelle infraction, ça n'interdit aucune association, ça modifie pas non plus. Il y a pas de directive, il y a pas de règlement qui est mis en place. C'est une, pour l'instant, c'est une intention en tout cas politique.
2: Mais pour l'instant, évidemment, ça n'est, mais encore fallait-il qu'il y ait une prise de conscience. Cette prise de conscience, je veux dire, elle n'existe pas, par exemple, au sein du gouvernement français. Le gouvernement français, il sait qu'il y a, il est très programmé sur les ingérences russes, mais par contre, les ingérences du Qatar, qui est l'un des endroits où les frères musulmans sont maîtres, ou d'autres pays, il n'est pas du tout concerné. Donc ça, pardon de penser que c'est quand même un texte de loi important qui peut faire bouger les choses.
0: D'autant plus important que aujourd'hui, un certain nombre de ces organisations, associations liées aux frères musulmans sont allègrement financées par la Commission européenne. Voilà. Donc dès lors que ce genre d'associations, je pense à Femiso, réclameront des subventions, leurs subventions annuelles comme une évidence, peut-être que tout cela va finir par changer et que l'Europe, sous le coup de ce genre de texte, en finira par renoncer finalement à financer des organisations qui, de l'intérieur, vont finir par finalement les pourrir de l'intérieur l'Union européenne.
1: C'est quoi la prochaine étape pour vous ? Ce serait l'inscription des frères musulmans sur la liste de l'Union européenne des organisations terroristes ?
2: Je pense que ce serait une bonne idée, d'autant plus que je me permets de vous rappeler que le Hamas, ce sont les frères musulmans.
0: Des États au sein de l'Union européenne l'ont déjà fait. Le plus cohérent serait effectivement que d'une seule voix, l'Union européenne déclare les frères musulmans sur la liste des organisations terroristes. Oui, ça me semble une évidence.
1: Merci beaucoup, en tout cas pour ce débat, Raphaël Steinville et Gilles William Golnadel. C'est la fin de semaine, j'en profite pour remercier tous ceux et celles qui travaillent à mes côtés pour cette émission. Julien Brigaud, Rémi Duprat, Jérémy Hébert, Adrien Baget, Christopher Filoc, Mathieu Prior, Philippe Battistelli et vous, Géraldine Amon. Et puis là, l'après-midi continue, se poursuit avec Romain Desarbres et Marie-Estelle Dupont pour Et si on en parlait. Il ne me reste plus qu'à vous souhaiter, bien sûr, un excellent week-end et une très bonne après-midi. On se retrouve lundi dès 13h sur Europe 1.
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0: Ministère de l'Éducation, les forces de l'ordre sont intervenues tôt ce matin pour débloquer la faculté d'Assas à Paris. En cause, la présence de nombreuses poubelles qui présentaient un risque d'incendie et des risques d'affrontement entre groupes antagonistes. Les organisations lycéennes appellent à une nouvelle mobilisation mardi prochain. Elles seront reçues la veille par les ministres de l'Éducation et de l'Enseignement supérieur. Ils travailleront notamment sur la transparence de Parcoursup et les tensions liées aux capacités d'accueil dans l'enseignement supérieur. Édouard Geffray, qui s'est rendu ce matin au lycée polyvalent de Cachan dans le Val-de-Marne pour rencontrer l'équipe et des élèves du lycée. Le ministre de l'Éducation a annoncé l'arrivée de 3000 professeurs remplaçants d'ici mardi au plus tard. Ces enseignants seront affectés prioritairement dans les établissements les plus touchés par l'absentéisme. Le porte-parole de Marine Le Pen, Laurent Jacobelli, dénonce sur Europe 1 et CNews une légitimation de la violence. 85% des Français sont pour le projet de loi casseur-payeur, selon un sondage CSA pour Europe 1, CNews et le JDD. Depuis le début du mouvement lycéen, 6877 personnes ont été placées en garde à vue. 21 ont été placées en détention provisoire, selon la chancellerie. Les distributeurs seront réunis lundi à Matignon pour concrétiser la baisse des prix à la pompe, une baisse de 12 à 18 centimes rendue possible grâce au déblocage de 10 millions de barils de gazole issus des réserves stratégiques. Elle sera visible à la pompe début novembre, selon le ministre du Commerce et des PME, Serge Papin. Coup d'envoi du premier tour de la primaire à gauche. Quelques 140 000 électeurs vont choisir leur candidat à la présidentielle parmi 5 prétendants. Le vote est électronique. La plateforme utilisée a été victime aujourd'hui d'une cyberattaque. Attaque qui n'a pas entraîné de coupure dans le scrutin, précisent les organisateurs. Les résultats seront communiqués demain soir. Si un deuxième tour est nécessaire, il aura lieu les 16 et 17 octobre. Donald Trump exclut d'attaquer l'Iran avant les élections de mi-mandat prévues le 3 novembre aux États-Unis. Le président américain évoque des discussions productives avec Téhéran. Son homologue iranien confirme que son pays est engagé dans un dialogue, mais à chaque fois que nous négocions avec les États-Unis, ils attaquent de nouveau, a-t-il déclaré. De retour sur Terre, Sophie Adnaud est à Cologne, aujourd'hui en Allemagne, là où se trouve le centre de formation des astronautes européens. La Française va entamer un programme de récupération après avoir traversé l'atmosphère à 28 000 km/h. Et puis un mot de tennis, Novak Djokovic a été éliminé dès son entrée en lice au Masters 1000 de Shanghai. Le Serbe s'est incliné en 2-7.
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0: Il est 14h et presque 3 minutes sur Europe 1. Et si on en parlait, c'est tout de suite.
2: Merci Émilie Dez, on vous retrouve dans une demi-heure pour le journal permanent. À tout à l'heure.
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2: Bonjour à tous, bienvenue sur Europe 1 dans Et si on en parlait avec vous, Marie-Estelle Dupont. Bonjour Marie-Estelle.
4: Bonjour Romain.
2: Votre regard de psychologue clinicienne sur l'actualité et on vous retrouve chaque jour, Marie-Estelle Dupont, de 14h à 15h sur Europe 1 et évidemment en podcast et en replay sur l'application Europe 1 et sur le site europe1.fr. Le numéro de téléphone d'Europe 1 pour évoquer des sujets que vous voulez voir développés par Marie-Estelle Dupont, 01 80 20 39 21, appel non surtaxé. Et puis voilà, il y a Romain et Audrey qui attendent vos appels. Et puis il y a également les mails. C'est « Et si on en parlait ?» europe1.fr. Voilà l'adresse. Alors durant toute cette semaine, vous le savez, nous avons parlé des aidants. L'aidance sous toutes ses formes. Aider un proche d'Alzheimer, on en a parlé lundi. L'aidance à l'intérieur même du couple, avec le nageur Camille Lacour et sa compagne qui a guéri d'un cancer du sein. Ou encore Héloïse Maillot qui a accompagné sa mère malade. Ou les parents qui sont auprès de leurs enfants, leur enfant en situation de handicap. Vous pouvez retrouver toutes ces émissions donc en replay sur le site d'Europe 1. Marie-Estelle Dupont, aujourd'hui, en ce vendredi, nous allons parler des grands enjeux psychiques auxquels tous les aidants sont confrontés, Marie-Estelle.
4: Oui, parce qu'ils sont plus de 10 millions de Français à aider un proche malade. Selon le collectif Je t'aide BVA 2024, ce serait même 25% des Français qui se déclarent aidants. Et notre société, qui valorise évidemment l'autonomie, la performance et la rentabilité, n'est pas équipée sur le plan des infrastructures du soin et de l'accompagnement des malades et des personnes âgées. Mais elle ne facilite pas non plus la tâche, c'est le moins qu'on puisse dire, de ceux qui aident un proche malade, rôle qui pourtant exige de réorganiser sa vie de famille et sa vie professionnelle. Les évolutions de la société sont peu favorables au soutien familial. Les professions du care, quant à elles, sont mal payées.

0: liés et pas accompagnés. A contrario, les métiers du futile sont survalorisés. L'éclatement géographique des familles, la complexité des systèmes familiaux, l'exiguïté des espaces de vie dans les zones urbaines qui ne permettent pas de prendre un proche malade à la maison, l'absence de préparation institutionnelle face à l'allongement de l'espérance de vie, les enjeux professionnels, l'augmentation du coût de la vie, pour ne citer que, sont autant de facteurs qui plongent bon nombre de malades dans la solitude et nombre d'aidants dans des choix qui n'en sont pas. Alors quels sont les enjeux psychiques et relationnels du rôle d'aidant, comment vivre avec la culpabilité de ne pas en faire quand on fait tout, et l'ambivalence que peut générer évidemment l'épuisement. Pour en parler, je reçois Blandine Chemin, co-autrice du livre « Quand on devient aidant », écrit avec Héloïse Maillonespo, que nous avons reçu au début de la semaine aux éditions Albin Michel. Bonjour Blandine, merci d'être avec nous.
1: Bonjour Marie-Estelle, bonjour Romain.
2: Bonjour Blandine, merci beaucoup d'être avec nous. On est ensemble pendant une heure. Je vous écoutais Marie-Estelle Dupont, j'écoutais votre édito. La société actuelle, la société moderne n'est vraiment pas faite pour aider les aidants. Hein. C'est l'une des choses que l'on retient de ce que vous venez de nous dire.
0: La société moderne, elle n'est pas faite pour les liens.
2: Oui.
0: Elle ne favorise pas les liens. Elle ne favorise pas les liens entre les générations. Elle ne favorise pas les liens au sein de la cité. Et donc, évidemment, toute personne qui se retrouve dans un moment de sa vie où elle est vulnérable le ressent. Et toute personne qui aide une autre personne vulnérable se trouve elle-même plongée dans la solitude. On le voit aussi bien d'ailleurs chez les jeunes couples qui accueillent un enfant que dans des situations de pathologie ou de handicap.
2: Alors, les grands enjeux psychiques auxquels tous les aidants sont confrontés. Marie-Estelle Dupont, la première étape, déjà, c'est de se reconnaître soi-même aidant quand on aide un proche malade et de prendre la mesure de tout ce que l'on fait pour la personne aidée. Ça, c'est la première étape, c'est se reconnaître aidant, se dire « ça y est, je suis devenu un aidant ».
0: Bah, on est avant tout un proche aimant dans une situation donnée que l'on subit et qu'en général on découvre de manière plus ou moins brutale au moment du diagnostic. Donc on va coûte que coûte s'adapter et en fait on va être tellement dans le faire et l'agir qu'on va mettre un certain temps à prendre conscience de ce que signifie être aidant, à poser le mot dessus et donc non seulement à se reconnaître soi-même aidant, et le reconnaître va permettre d'activer un certain nombre de leviers, de demander un certain nombre d'aides, mais aussi de le faire accepter aux autres, parce que parfois on essaye de jouer ce rôle qui prend beaucoup de temps dans les interstices, alors que bien évidemment, il exige de réaménager toute sa vie de manière systémique, sa vie de couple, sa vie de famille, sa vie professionnelle. Et en réalité, il n'y a pas contrat, puisque si vous êtes aidant, c'est que vous êtes aimant. Alors peut-être aimant ambivalent, si c'est avec un parent qui vous a maltraité, etc. Mais en tout cas, vous êtes d'abord dans un lien affectif avec la personne que vous aidez. Or, vous n'y êtes pas préparé, il n'y a pas de contrat, il n'y a pas de consentement quelque part, et en même temps, c'est évident qu'on ne va pas dire non. Et donc, c'est quelque chose qui se joue de manière implicite et qui va très vite. Et qui va d'autant plus vite que la dégradation de la situation du malade peut vous emprisonner tous les deux dans une sorte de fusion où tout le reste de votre vie va devenir finalement périphérique. Et je pense que c'est important de consacrer cette semaine aux aidants parce que, étant donné l'état de notre système de soins, ils tiennent à bout de bras tous les malades du pays en réalité. Donc ils sont muets, ils sont invisibles, ils sont fatigués. Mais ils sont ô combien essentiels et importants. Et d'ailleurs, se reconnaître aidant, c'est important, vous le rappelez, Blandine Chemin, pouvoir poser ce mot, ou un autre mot si on n'est pas à l'aise avec le mot aidant, parce que l'amour ne suffit pas. C'est-à-dire que vous dites dans le livre, l'amour est un puissant levier dans la relation d'aide, il peut aussi constituer néanmoins un frein lorsqu'aidant et aidé vibrent trop fort à l'unisson et qu'un lien fusionnel mène finalement à la confusion des émotions, des histoires et des places occupées dans ce chemin si complexe. L'amour ne suffit pas toujours à faciliter les choses et il faudra trouver à s'accorder sans se nier et à s'ajuster sans se sacrifier. Et on ouvre évidemment toute la question de la culpabilité. Qu'est-ce que vous pouvez nous en dire sur cet amour qui ne suffit pas ?
1: Non, il ne suffit pas. C'est vrai que c'est souvent une ressource essentielle pour durer dans le temps, d'aimer, d'assister quelqu'un qu'on sait vulnérable. Et en même temps, cet amour, il va aussi créer parfois beaucoup trop de fusion et de confusion, des limites, des places. Il peut créer beaucoup d'identification aussi, hein. des projections, parce que quand on a un parent malade, on est aussi face au miroir de ce qu'on sera peut-être un jour. Donc parfois, tous ces biais affectifs créent aussi beaucoup de fatigue et d'usure émotionnelle.
0: Oui, avec notamment, dans cette très grande proximité psychique, l'angoisse de notre propre finitude et la difficulté pour l'aidant à se projeter encore dans sa propre vie à lui. Et c'est là que parfois ils ont des affects dépressifs, parce qu'ils n'arrivent plus à se projeter dans leur propre vie à eux, qui s'est réduite à cette relation d'aide, ce qui les rend vulnérables aussi à cette contamination émotionnelle, à ces moments de déprime.
1: Oui, et puis ils ont à composer avec un environnement qui a été totalement réduit. Ils ont réduit leur vie sociale et ils se sont complètement dépossédés d'eux-mêmes, de leur identité aussi. Donc en ayant désinvesti tout ça entre quelques mois et pour certains pendant des années, voire des décennies, quand ils se retrouvent aussi face à eux-mêmes, parfois c'est un vide intersidéral.
0: D'ailleurs, vous dites qu'un des enjeux majeurs au début de cette deuxième partie du livre, quand on devient aidant familial, où vous analysez ce qu'a vécu Héloïse Maillot-Nespo avec sa mère, c'est vraiment la rupture de rythme. Ce qui place aussi l'aidant dans une situation particulière, c'est qu'il a une modification profonde de son rapport au temps par rapport aux autres personnes de son environnement qui ne sont pas aidantes, avec parfois des impressions d'être complètement à côté de la vie, en fait, voir des sentiments de dissociation, de regarder les autres derrière une vitre.
1: C'est totalement ça. Moi, je parle souvent de failles spatio-temporelles pour les aidants, en tout cas quand ils évoquent leur situation. Le monde continue de tourner, mais ils ne sont plus dedans. Ils ont basculé dans des réalités qui peuvent être beaucoup plus terre-à-terre, beaucoup plus sombres. Et donc, ils n'habitent plus le temps. Donc, c'est aussi un premier travail de deuil. Et c'est aussi, une forme de dissociation avec leur environnement, avec tous les socles sur lesquels ils ont construit leur vie, quelque part. Donc, ils sont assignés dans un espace-temps qui est très informe, qui est sans projection dans le futur. Et si projection il y a, elles peuvent être encombrées de beaucoup d'incertitudes, beaucoup d'angoisses. Donc, souvent, ils sont presque enlisés dans un présent qui ramasse aussi beaucoup de douleurs, beaucoup de préoccupations, et puis une solitude immense, parce que, comme vous le dites, Marie-Estelle, ceux qui sont à l'extérieur du cercle ne voient qu'une infime partie de ce qui se joue à l'intérieur.
0: Oui, le paradoxe, c'est qu'ils sont dans une sorte de présent sans fin, c'est-à-dire que d'un côté, le présent est saturé de rendez-vous médicaux, d'urgences, d'informations à traiter, de vocabulaire médical à intégrer et ensuite à retraduire aux patients, de gestion de l'administratif, on parlera du poids de l'administratif pour les aidants, et en même temps, ce présent qui est surchargé, et comme vous dites, un peu informe, c'est-à-dire qu'il y a une... L'avenir est surtout perçu sur le registre de l'angoisse et des projections anxieuses.
1: Oui, c'est ça. Et puis, il y a aussi un mouvement défensif chez beaucoup d'aidants qui vont dire, de toute façon, l'investissement du passé est trop douloureux, ça me ramène à ce qui n'est plus. Et l'investissement du futur est tellement impensable et ou parfois fait tellement peur s'il y a une perspective de voir l'être aimé disparaître, que finalement, le présent, avec tout ce qu'il amène aussi de contraintes, est déjà suffisamment lourd à porter pour se limiter à ça. Et à la fois, ils s'en plaignent, et à juste titre, et quand il y a des perspectives de programmer des choses un peu plus loin, ils sont rattrapés aussi par l'inertie du moment présent, en disant « mais je ne sais pas dans quel état sera ma mère dans 15 jours, dans un mois, je ne sais pas si je peux accepter ce nouveau poste à responsabilité, est-ce que j'aurai vraiment les épaules au vu de ce que mon père est en train de vivre avec son cancer ?» Donc c'est vrai que ça les retient beaucoup dans cet enquistement au présent.
2: Marie-Estelle Dupont, quand on devient aidant, c'est toute notre vie qui change en réalité, c'est un tsunami.
0: Oui, bien sûr, c'est toute votre vie qui change. C'est aussi effectivement ce miroir de la vulnérabilité avec ce paradoxe où vous êtes à la fois investi comme le sauveur, celui qui traduit, celui qui fait, celui qui gère, celui qui tient. Donc vous êtes un peu Atlas, c'est-à-dire que le malade vulnérable vous transfère, vous projette la force qu'il n'a plus. Donc vous êtes un peu ce dieu qui porte le monde. Et évidemment, on est toujours plus exigeant avec les gens qui font tout qu'avec les gens qui ne font rien. Donc l'enfant sur qui ça repose le plus est très écrasé par cette responsabilité. Et en même temps, il se sent par conséquent submergé alors qu'il est supposé être insubmersible. Donc c'est aussi la particularité du rôle d'aidant. C'est pour ça qu'on leur rend hommage, parce qu'ils sont vraiment dans quelque chose que peut-être, quand on ne le vit pas, on ne se représente pas. Allez-y.
2: Non, j'allais dire, avant de retrouver Myriam, j'avais une autre question à vous poser, parce que c'est extrêmement important. C'est pas parce qu'on est aidant qu'on est forcément diplômé de médecine ou infirmier ou infirmière. Parce qu'il faut, quand on commence à aider quelqu'un qui est malade, faut détecter les symptômes, les apprivoiser. On découvre le monde du soin, on est dans les rendez-vous médicaux. Vous disiez, on va parler de la charge administrative qui est énorme, mais il y a déjà le fait de découvrir cette maladie, Marie-Estelle Dupon.
0: De découvrir la réalité de la maladie, ouais, qu'on ne connaissait pas du tout, ou qu'on connaissait de loin et qui nous effrayait, mais qu'on méconnaissait. La réalité parfois très sombre des institutions de santé. Il faut découvrir ce vocabulaire, parce que comme vous dites, on n'a pas fait 2 ans de médecine et donc on n'a pas les bases ni de l'anatomie ni de la pathologie. Et puis l'incertitude des pronostics, c'est-à-dire qu'on essaye de se raccrocher à des certitudes médicales et on sait bien que les choses vont bouger, il va y avoir des faux espoirs, il va y avoir des bonnes surprises. Et donc il faut aussi apprivoiser tout ce vocabulaire. Aller chercher des informations, on est pressé aussi par l'envie d'en savoir plus et parfois le déni du malade. Donc il faut apprivoiser tout ça, et on l'apprivoise en étant déjà dans un état émotionnel de grande vulnérabilité, de grande porosité. On ne sait pas forcément vers qui se tourner. D'ailleurs, certaines mamans me confient qu'elles avaient des métiers complètement éloignées de cette sphère, qu'elles étaient dans le marketing, dans la communication, dans la décoration, et qu'en ayant un proche malade, elles se sont finalement reconverties parce qu'elles ont mesuré tout ce dont elles auraient eu besoin à ce moment-là, et elles ont voulu l'offrir à d'autres, et notamment tout ce rôle de traduction et d'aller chercher des informations. Et puis, Blandine Chemin, je pense qu'il faut dire un mot de la question du lien à ce moment-là avec le malade, où on veut à la fois préserver son moral, préserver son déni s'il en a besoin, et où l'aidant est souvent, vous le dites dans le livre, très seul avec ses dilemmes éthiques. Est-ce que je dis, est-ce que je ne dis pas, est-ce que je cède à son déni? Est-ce que vous pouvez en dire quelque chose aux auditeurs d'Europe 1?
1: Ah oui, alors volontiers. Je voudrais juste faire une petite aparté sur ce que vous venez tous les deux de dire, sur le fait que même quand on est soignant, même quand on est de la partie, oui, c'est très compliqué d'être aidant. Et c'est presque encore plus compliqué parce qu'on a
2: même
1: un savoir.
2: Même quand on est psy, médecin ou infirmière.
1: Tout
2: ou
1: à fait, parce qu'on a un savoir anticipé. Ça veut dire qu'on a déjà une perception de ce qui peut arriver. On a déjà des images du pire. On les a, ces scénarios-là. C'est-à-dire que quand on est aidant, on peut arriver avec la naïveté de ne rien savoir, avec tout ce que ça implique, effectivement, de savoir à acquérir. Et quand on est aidant soignant, on se retrouve avec la problématique inverse, qui est qu'on en sait trop, qu'on sait trop vite, qu'on sait parfois déjà un peu trop loin dans le futur, et qu'on va être requis et sollicité de toutes parts, parce qu'en qualité de soignant, on devrait savoir. On devrait savoir quoi dire, on devrait savoir quel va être l'avenir. Donc voilà, je pense aussi à tous mes collègues soignants qui sont aussi des aidants et qui me disent d'ailleurs à chaque fois qu'ils se retrouvent dans la même difficulté que ceux qui ne sont pas éclairés sur ces sujets-là. Maintenant, Marie-Estelle, pour revenir sur votre question qui était le lien avec le malade, oui, parfois, les aidants vont nous rapporter, et je dirais parfois, c'est même souvent, ils vont rapporter que ce qui est très compliqué, c'est de s'accorder, de composer avec la temporalité du patient, des patients qui ne s'expriment pas toujours sur leur intériorité, sur là où ils en sont, leur cheminement personnel. Donc, beaucoup d'aidants vont naviguer à vue dans ces moments-là, en se demandant que s'est-il réellement ? A-t-il compris que ça pouvait ne pas se soigner ? A-t-il compris que quand cet oncologue a dit « on fait une pause dans la chimio », il faut peut-être lire en filigrane que c'est une pause qui va durer et qu'il n'y aura peut-être pas de reprise de traitement ? Sans compter que beaucoup de praticiens vont parfois davantage donner d'informations aux familles qu'ils n'en donneront aux patients. Donc là aussi, des familles qui vont être encombrées d'un savoir sur le malade que lui-même ignore, et ce qui va vraiment créer une communication à deux vitesses, voire même empêcher une communication sincère et authentique autour de la maladie.
0: Y compris un secret dans la fratrie, c'est-à-dire que l'enfant aidant sait des choses et ne sait pas s'il doit les révéler aux autres, et ça peut créer beaucoup de tensions, beaucoup de jalousie, beaucoup d'incompréhension aussi, notamment après le décès.
1: Oui, et même déjà dans le moment de la maladie, c'est vrai que certains patients vont davantage confier leurs états d'âme ou leur maladie, vont en parler à un enfant qu'ils vont avoir un peu élu, comme le confident, comme celui auquel on prédispose cette mission de tout recevoir, de tout encaisser. Et parfois, il y a une mise au secret, hein, c'est-à-dire que les dents s'entendent dire « tu n'en parles pas ». À ton frère,
0: à tes frères,
1: tu sais qu'en ce moment, sa situation personnelle, il est en plein divorce, c'est pas le moment. Et puis ta jeune sœur, hein, tu sais qu'elle vient de partir loin, donc de toute façon, on va quand même pas l'embêter, elle vient de s'installer à Singapour. Donc il y a des aidants qui se retrouvent aussi coincés à devoir porter certains secrets, être prisonniers ou être mis au secret de l'état du malade. Mmh.
2: Marie-Estelle Dupont, c'est une grande relation de dépendance qui s'installe entre l'aidant et l'aidé, et de plus en plus au fur et à mesure que la maladie progresse, si tant est qu'elle progresse, voilà, dans les cas où la maladie est incurable. L'aidé, donc la personne malade, peut idéaliser l'aidant, lui demander beaucoup plus qu'il ne peut donner.
0: Bah oui, c'est ce que je disais tout à l'heure, il y a des mécanismes de défense aussi qui se jouent chez le malade qui est vulnérable, donc il va idéaliser cet enfant qui est tellement dévoué, qui est là, il va lui attribuer des pouvoirs de manière presque animiste, il a des super pouvoirs de tout régler. Et puis la maladie, les symptômes et les effets secondaires des traitements peuvent altérer la personnalité, hein, et rendre un malade assez tyrannique. Donc pour l'aidant, c'est difficile parce qu'il se sent tout le temps coupable, précisément parce qu'il essaye de tout faire bien et que donc il se sent constamment en échec. Et c'est pour ça que Blandine a des mots très justes dans le livre où elle dit « il faut vraiment toujours convertir notre culpabilité en responsabilité ». C'est-à-dire que la culpabilité, elle nous prend de l'énergie, elle nous bloque. Quand on peut reconvertir en responsabilité et dire « là, j'atteins ma limite, il faut que je demande de l'aide pour pouvoir aller me reposer deux jours. Ça, je peux le faire, ça, je ne peux pas le faire. Soit ça, je dois le déléguer. Là-dessus, je dois demander de l'aide pour les tâches administratives parce que je suis irremplaçable au chevet de maman. Ça permet justement d'utiliser notre culpabilité de manière motrice et qu'elle ne nous inhibe pas complètement. Mais c'est vrai que... 23% des aidants s'occupent vraiment seuls de la personne aidée et que donc il y a cette culpabilité qui arrive de toutes parts entre elle m'idéalise, je ne peux pas répondre à toutes ses attentes et je ne réponds plus aux attentes de mon conjoint et de mes enfants et je réduis mes interactions sociales et ma vie professionnelle, donc quid de mon avenir financier. Donc ça renforce aussi le lien très fort avec le malade parce que toute la vie par ailleurs de l'aidant s'estompe. Alors j'entends la petite musique et après la pause, on va prendre le témoignage de Myriam.
2: Voilà, Myriam, une maman qui a un enfant en situation de handicap. Et puis on va continuer à parler de ce rôle de l'aidant avec vous, Marie-Estelle Dupont, et avec Blandine Chemin, psychologue clinicienne, voilà, et qui a écrit le livre, qui est co-autrice du livre « Quand on devient aidant » aux éditions Albin Michel. Merci beaucoup d'être avec nous sur Europe 1 cet après-midi, comme tous les après-midi sur Europe 1, entre 14h et 15h. Ici, on en parlait avec Marie-Estelle Dupont. À tout de suite sur Europe 1.
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2: Et si on en parlait sur Europe 1 entre 14h et 15h avec Marie-Estelle Dupont, toute la semaine nous avons parlé des aidants, ceux qui viennent en aide à un proche malade. Cet après-midi, on parle des grands enjeux psychiques auxquels tous les aidants sont confrontés. Et on est ravis d'accueillir Blandine Chemin, psychologue clinicienne, qui est avec nous cet après-midi avec Marie-Estelle Dupont. A tout de suite sur Europe 1.
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2: Les toutes dernières informations, c'est tout de suite avec Émilie Dez.
6: Après plus de 2 semaines de mobilisation, un peu moins de 150 lycées, 141 précisément, sont toujours fermés aujourd'hui. L'école des mines, grande école d'ingénieurs, est bloquée à Paris. Un rassemblement est en cours à Nantes. Les lycéens qui ont reçu le soutien de Victor Wembanyama, 22 ans, je les entends et je les soutiens, a déclaré le basketteur, ancien lycéen à Nanterre. Il évoque des inégalités systémiques et des problèmes profonds. Les organisations lycéennes seront reçues lundi par les ministres de l'Éducation et de l'Enseignement supérieur. Elles appellent déjà à une nouvelle journée de mobilisation mardi. Édouard Geffray s'est rendu ce matin au lycée polyvalent de Cachan dans le Val-de-Marne pour rencontrer l'équipe et des élèves du lycée. Le ministre de l'Éducation qui a annoncé l'arrivée de 3000 professeurs remplaçants d'ici mardi au plus tard. Des enseignants affectés prioritairement dans les établissements les plus touchés par l'absentéisme. Les opposants à l'A69 mobilisés dans le Tarn, ils sont installés dans une zone agricole privée à un peu plus d'un kilomètre de la future autoroute. La date officielle d'entrée en service de cet axe Toulouse-Castres est encore inconnue. Qui sera le candidat de la gauche à la présidentielle de 2027? Quelques 140 000 électeurs sont appelés à choisir parmi 5 prétendants. Le favori est l'eurodéputé de Place Publique Raphaël Glucksmann. La plateforme de vote victime d'une cyberattaque, expliquent les organisateurs. Les résultats de la primaire seront communiqués demain soir. Le groupe d'électroménager SEB pointé du les organisateurs. Les résultats de la primaire seront communiqués demain soir. Le groupe d'électroménager SEB pointé du doigt 3 associations le somme d'arrêter d'utiliser des polluants éternels pour le revêtement anti-adhésif de ses poêles Tefal. Si SEB ne s'exécute pas dans les 3 mois, les associations envisagent de saisir la justice. Israël estime que le prix Nobel de la paix attribué à Navi Pillay légitime la haine et les préjugés anti-israéliens. Âgée de 85 ans, la juriste a notamment présidé la commission d'enquête indépendante de l'ONU qui accuse Israël de commettre un génocide dans la bande de Gaza. Et puis un mot de tennis. Les Français Quentin Alice, Arthur Géa et Adrian Manarino se sont qualifiés pour le 3e tour du Masters 1000 de Shanghai. Élimination aussi de Novak Djokovic dès son entrée en lice.
2: Merci beaucoup Émilie Dez. On vous retrouve dans une demi-heure pour un autre point sur l'actualité. À tout à l'heure.
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2: Marie-Estelle Dupont avec nous cet après-midi, comme tous les après-midi sur Europe 1, entre 14h et 15h. Et cet après-midi, on parle de l'aidance, voilà, les grands enjeux psychiques auxquels les aidants font face, puisque mardi, c'était la journée nationale des aidants. Et Marie-Estelle, vous avez voulu rendre hommage à tous les aidants, voilà, et on en parle donc depuis le début de la semaine. Nous sommes avec Myriam, Marie-Estelle. Myriam qui voulait échanger avec vous. Bonjour Myriam.
7: Bonjour,
8: oui, bonjour.
7: Alors, vous êtes la maman,
2: Raconte-nous votre histoire.
7: D'un petit enfant malade.
8: Alors en fait, je suis la maman de 2 enfants porteurs de handicap. Ils ont tous les deux la même pathologie, c'est une maladie génétique rare qui a plusieurs symptômes et qui en développe progressivement tout au long de leur vie. Donc ils vont vers une dépendance. Pour le moment, ils ne le sont pas encore.
7: Ils ont quel âge, vos enfants ?
8: Alors, 13 ans et 9 ans. Donc, ils sont encore en bas âge. On connaît la pathologie depuis 3-4 ans maintenant. Il y avait déjà des symptômes depuis la naissance, mais on ne savait pas que c'était attribué à une maladie génétique rare. Donc, on l'a découvert il y a 4 ans.
7: D'accord. Et aujourd'hui, ils ne sont pas, vous dites, complètement dépendants. Donc, ils sont scolarisés avec, dans la vie quotidienne, par contre, des aménagements ?
8: Alors, ils sont scolarisés. Il y a certains professionnels d'institutions qui se déplacent au sein des écoles. Il y a d'autres rendez-vous qu'on est obligé d'assurer nous-mêmes, en fait, en termes de déplacement, soit vers l'institution, soit vers du libéral. Et puis voilà, en fait, il a fallu clairement tout revoir notre vie. Ça, fondamentalement, on n'a plus le choix. Donc oui, la souffrance psychologique, il y en a, hein, clairement. Au départ, il peut y avoir celle que j'ai entendue, hein, la culpabilité de parents, le poids psychologique vraiment de parents, de voir leurs enfants.

0: porter cela, surtout qu'on sait que c'est nous qui leur avons transmis. Mais il n'y a pas que ça, en fait. Ça s'arrête pas à ça. C'est vraiment toute une vie qu'il a fallu reformater. Moi, j'étais cadre. Donc, à un moment donné, c'est plus possible. Vous faites face à... Enfin, vous devenez... Alors, avant, j'étais dans la gestion de projet. En termes de professionnel, je suis devenue la gestion de projet de mes enfants, hein, parce que au niveau institutionnel, il y a beaucoup de turnover des professionnels. Il n'y a pas assez de moyens. Donc, tous les ans, il faut remettre à zéro toute la prise en charge des enfants. Un coup, ça va être en libéral. Un coup, ils peuvent réintégrer en institution. Il faut toujours, toujours, toujours répéter le parcours qu'on a auprès d'eux et le parcours qu'eux-mêmes ont. Donc ça, c'est épuisant moralement, parce qu'il n'y a vraiment pas de communication entre tous les professionnels. Non, il n'y a pas de communication entre tous les professionnels, puisque déjà certains vont être en libéral, d'autres en institution. Il y a plein de turnover. Donc on est toujours, toujours obligé de se faire gestion de projet de nos propres enfants. À ça s'ajoute clairement, il va s'ajouter une précarité financière, hein, faut être honnête. Moi, mes deux enfants sont considérés porteurs de handicap à 50% pour le moment.
1: Donc vous n'avez pas les aides. En fait, vous avez arrêté de travailler, mais vous n'avez pas les aides de la MDPH qui correspondent.
0: J'ai pas de statut aidant. Je peux pas l'avoir parce que la MDPH considère un dossier au titre individuel et non au titre familial. Donc, il faut pouvoir accompagner quelqu'un qui est à hauteur de 80% pour être déclaré aidant. Nous, on en a deux, mais il n'y en a pas un seul qui est à 80%. Donc, je ne suis pas déclarée statut aidante. C'est hyper lourd à porter. Professionnellement, j'ai travaillé jusqu'à encore il y a un an, je suis passée d'un temps plein de cadre à après, j'ai trouvé des petits boulots en CDD, des temps partiels, beaucoup de temps partiels. Et puis, à un moment donné, c'est plus possible au niveau financier. Donc, il n'existe pas non plus. Et ça, j'aimerais que ça vienne à être développé. Il y a eu une chose bien qui a été faite, c'est développer des emplois qui dit RQTH pour les personnes déclarées en situation de handicap. Mais il n'y a pas d'emploi statut professionnel aidant. Parce que, par exemple, moi, j'aimerais m'autoriser un temps plein. Je voudrais un temps plein. J'aurais juste besoin d'une souplette, en fait, pour me déplacer à certains rendez-vous. Et puis, je travaille plus le soir, quoi. Vous voyez ? Et ça, c'est extrêmement compliqué de le placer auprès d'employeurs, ce que je peux comprendre. Mais si on avait un statut, ce serait plus aisé. Plutôt que de nous verser des fonds pour être à la maison et clairement s'enliser dans de la précarité, je préférerais qu'on verse des fonds à des employeurs qui sont aidés à employer des aidants et à adapter leur emploi, en fait, pour que justement on ne s'engraine pas dans une vie où on n'a plus de vie professionnelle, on n'a plus de vie sociale, on n'a plus de projet long terme, déjà parce que c'est difficile, comme vous l'aviez évoqué, de se dire, projet long terme, mais est-ce qu'on est sûr que nos enfants n'auront pas encore des plus lourds besoins à ce moment-là? Donc c'est très très violent de se dire ça tout le temps, mais en plus, c'est extrêmement compliqué d'avoir des projets dans la mesure où on tombe en précarité sur tous les plans, en fait. Social, financière, professionnelle, enfin, c'est tout un engrenage, indépendamment de la charge mentale, bien sûr.
1: Et de la fatigue.
0: L'usure morale, l'usure physique, c'est ça, en fait. C'est moi, je
1: votre
0: sais
1: couple
0: que...
1: y fait face. Votre couple y fait
0: non.
1: face. Vous
0: non,
1: sentez
0: non,
1: que c'est compliqué.
0: Non, on s'est séparés. On s'est séparés comme 80% des parents avec enfants porteurs de handicap. Après, c'est un papa qui est présent, hein. Donc je suis pas seule à porter cela, même si on le porte différemment, quoi. Donc non, il est présent pour ses enfants, il les a pas abandonnés, il y a pas de souci là-dessus. Mais c'est d'ailleurs ce qui me permet d'avoir encore un loisir, très honnêtement. Mais pour autant, tout le reste, la charge administrative, l'anticipation des besoins, les enfants qui parlent du handicap, qu'il y a une seule personne, ça va être moi. Enfin, tout ça, c'est
1: en fait,
0: lourd,
1: c'est terrible parce que ce que vous nous dites, c'est que il a fallu que le couple sombre pour que chacun puisse reprendre son souffle.
0: Je pense. Alors, je peux pas parler en son nom, hein. Je peux pas parler en son nom. En tout cas, moi, ça m'a permis de m'autoriser à avoir des temps à l'extérieur. Et comme
1: Est-ce que vous n'arriviez pas à faire quand vous viviez ensemble?
0: Non, parce que justement, du fait des besoins, alors ça a été une réflexion de couple, mais du fait des besoins, tous les deux, on avait des postes qui demandaient énormément de temps. Donc on s'est dit, comment on fait? On savait qu'il y allait avoir beaucoup de besoins, donc on a privilégié celui qui rapportait le plus de fonds à la maison. Donc, à erreur, hein, après, sur le... après on se dit, mince, même lui, hein, on en a parlé, hein, il n'était pas pour que je sombre dans une difficulté professionnelle. Mais pour autant, sur le coup, ça nous paraît sensé, en fait, qu'il y ait au moins un parent qui soit disponible aux besoins. Maintenant, quand il y a une séparation, ça rajoute de la précarité à la précarité qui initialement était sociale.
1: Clairement. Bien sûr. Qu'est-ce que vous voulez dire, Blandine Chemin, à Myriam?
2: Plein de choses déjà. Merci de Myriam pour votre témoignage et puis pour nous expliquer aussi à quel point être aidant amène à des deuils multiples qui se télescopent, qui se potentialisent mutuellement. Et quand on sait déjà à quel point être en deuil d'un idéal, par exemple d'une vie de famille qui n'est pas conforme à ce qu'on pouvait imaginer, c'est dur. Mais alors quand on doit cumuler tous les autres deuils dont vous nous parlez, on se dit vraiment que le chemin, il est extrêmement, extrêmement douloureux. Et j'entendais finalement qu'il y avait une lutte constante et une énergie dépensée au mauvais endroit sur des sujets dont vous n'avez pas la responsabilité quand vous nous parlez de ces aberrations administratives. Oui. Voilà, moi, ça me hérisse toujours le poil d'entendre toutes ces aberrations du système. Et puis, quelque chose de très important que vous avez signalé, c'est ce retrait forcé de la vie professionnelle, quand on sait à quel point ça peut être structurant de garder son poste. Et effectivement, l'objectif pour beaucoup d'aidants, ce serait une adaptation de ce poste pour pouvoir aussi continuer à s'épanouir, à s'accomplir, à se réaliser dans d'autres sphères que celles de l'aidance. Parce que l'aidance, ça amène aussi à beaucoup de choses qui peuvent être et dures et qui amènent aussi beaucoup de positivité, beaucoup de compétences nouvelles qu'on acquiert. Oui. Mais garder quand même cette place dans la vie sociale et l'étayage professionnel aussi que ça peut offrir. Voilà, je trouvais que c'était assez saisissant dans votre témoignage.
3: Je pensais à l'enfermement quand je vous entendais, Myriam, dire je suis obligée de rester à la maison, il faudrait mieux aider en une entreprise à m'embaucher plutôt que de me donner de l'argent, parce que je vous imaginais enfermé, entre guillemets, mais un enfermement social. Qu'est-ce que vous pourriez nous en dire, Myriam?
0: Alors moi, j'ai de la chance d'avoir des amis. Oui. Et comme je le disais, le fait que le papa aussi est présent fait que je me sens moins en enfermement social que ce que je l'ai été, finalement.
3: D'accord.
0: Mais pour autant, il y a quand même une sorte d'enfermement où les discussions vont être pas les mêmes. On va être auprès de nos amis ou auprès de personnes qui vont parler de projets, de plein de choses de toute la vie.
3: Oui.
0: Choses sur lesquelles on peut pas toujours aller. Donc, même s'il n'y a plus trop d'isolement, il y a quand même un décalage. Par contre, je voulais rebondir sur les aberrations et le professionnel. Vous disiez que oui, c'est important, notamment pour faire un deuil et avoir une place sociale. Mais moi, c'est pas que non plus sur ce type d'intérêt que je veux aller sur le professionnel. Alors, il y a le cercle financier, certes ma place sociale, mais il y a aussi en fait mon rapport à mes enfants.
3: Oui.
0: Je ne veux pas qu'ils sentent que je sois constamment auprès d'eux non plus. Malheureusement, ils vont avoir une place à se faire. Qui peut-être dépendra de moi longtemps, mais pour autant, c'est eux qui portent cette pathologie. Et moi, j'ai besoin aussi de me mettre en extérieur pour que ils se libèrent aussi de leurs émotions, de leurs étapes en portant ça, et que finalement, j'ose dire, j'ai besoin d'aide et que je ne veux
1: c'est
0: pas.
1: C'est hyper important.
0: Sur, en fait.
1: Ce que vous dites, parce que vous dites bien, je veux pas que mon rôle d'aidante phagocyte mon rôle éducatif, en fait. Et je veux continuer, même s'ils sont malades, à les éduquer comme une maman. Et en tant que mère qui les éduque, je veux les aider à prendre leur envol et leur apprendre à se passer de moi, même s'ils pourront toujours, évidemment, compter sur moi et encore plus que s'ils étaient, évidemment, en bonne santé. Mais c'est très important. Vous êtes en train de dire, je veux continuer à les éduquer et à leur montrer un exemple et à ne pas être dans le sacrificiel.
0: Ben c'est tout à fait ça, vous avez trouvé les mots. C'est-à-dire que déjà le fait d'avoir repris des loisirs, et ben on parle de ça. On parle pas que, je vais pas parler de leur pathologie. D'ailleurs, c'est rarement moi qui en parle de prime abord. C'est souvent mes enfants qui viennent à m'en parler. Donc là, à ce moment-là, je suis à l'écoute, hein, oui. Mais c'est amener des discussions autres que ça, amener l'actualité, amener ce que moi je veux faire à l'emploi, amener ce que je fais en extra pro, parce que c'est ça aussi leur porte, ça les porte pour que eux aussi aient des envies en fait. Et moi j'ai besoin de sortir de ce rôle d'aidante et de rester aussi, d'avoir ma part de mère comme tout un chacun en fait.
1: Bon,
0: il ne le sera jamais totalement, mais ça passe vraiment par, moi je trouve, il faut une aidance à être à l'emploi tout en ayant des adaptations de poste.
3: Oui, c'est important. Mais restez avec nous, Myriam. Il y a Eric qui veut également échanger avec Marie-Estelle Dupont. Bonjour Eric.
1: Bonjour Eric.
4: Oui, bonjour Romain. Bonjour Marie-Estelle.
3: Racontez-nous votre histoire, Eric.
4: Alors, moi, je suis proche aidant, donc contrairement à ce qu'il disait la dame précédemment, effectivement, j'ai ce statut-là. J'ai en fait deux personnes de ma famille proche, notre fils aîné et mon épouse. Ils sont tous les deux déclarés handicapés. Ce qui est important de préciser, en fait, dans les situations de handicap, il n'y a pas, non pas trois catégories, mais trois paliers de 0 à 50%. C'était un premier niveau de handicap qui est statué par la MDPH, la Maison Départementale du Handicap. Il y a de 50 à 80%, c'est un autre niveau, et au-delà de 80. Voilà, donc il n'y a pas de handicapé à 100%, on est au-delà de 80 au maximum, en fait, des paliers qui sont définis en fonction des pathologies.
3: Et qu'est-ce qu'a votre fils et qu'est-ce qu'a votre femme ?
4: Alors, mon fils est schizophrène, une quinzaine d'années, mon épouse a un cancer. Moi, j'ai 61 ans. Je suis toujours en activité professionnelle. Je suis cadre de direction. Et donc, voilà, j'écoutais ce que disait la dame attentivement. En fait, ces différents paliers déclenchent des droits différents. Donc, ça, c'est important aussi parce que pour avoir à la fois des statuts, pour accéder à certains services sociaux ou certaines modalités d'indemnité, en fait, c'est lié à ces paliers. Et ça, c'est vraiment important parce que c'est un peu une lutte hein, entre le corps médical qui situe en fait le handicap, on va dire médical de votre enfant, et l'acceptation, l'examen par les services de l'État, sociaux. Voilà, c'est un vrai parcours et c'est une vraie difficulté de faire reconnaître la situation de handicap. Voilà, donc je suis proche aidant de mes deux personnes les plus proches de la famille. On a aussi une fille qui est plus jeune.
3: Qu'est-ce que vous faites pour votre fils et pour votre femme concrètement dans la vie de tous les jours, Eric ?
4: Alors le quotidien, c'est que en fait il y a toute une partie, on va dire. Moi, je scinde en fait les activités en deux grandes parties, tout ce qui est lié aux situations administratives. Toute cette gestion qui est vraiment très lourde. Il faut en permanence, un peu comme le disait Dame, prouver en fait la situation de handicap. Donc ça veut dire qu'il y a des rencontres avec les instances médicales, avec des comptes rendus, des examens, et renouveler en permanence en fait. Évidemment, là, ça prend beaucoup de temps. C'est assez épuisant.
1: Oui, je voudrais préciser aux auditeurs d'Europe 1 qu'il faut avoir conscience que ce sont des rendez-vous médicaux qui n'ont aucune vertu thérapeutique. En fait, ce sont des rendez-vous médicaux strictement administratifs pour refaire le dossier tous les ans. Donc c'est totalement désespérant. Il faut vraiment le souligner en France parce que cette charge, elle est source de beaucoup d'épuisement pour vous.
4: Oui. Alors, c'est fatigant, mais en même temps, je veux pas non plus jeter le bébé avec l'eau du bain parce qu'heureusement qu'on a ces dispositifs. Moi, ça fait plus de 15 ans maintenant que qu'on accompagne notre fils. On le fait tous les deux, on l'accompagne toujours. Maintenant, mon épouse. Donc, ça s'est numérisé. Donc, très honnêtement, c'était des parcours, on va dire, analogiques précédemment. Maintenant, tout est numérisé et c'est vraiment quand même plus facile pour communiquer. Et heureusement qu'il y a ces services aussi, mais c'est un vrai parcours. Je ne veux pas dire de combattant parce que la lutte, elle n'est pas à ce niveau-là, mais c'est un vrai parcours pour être dans les délais. Il y a toute une mécanique d'horloge, on va dire, de temps, de temporalité, où il ne faut pas louper les échéances, sinon le couperet tombe en termes d'accompagnement et d'aide, tout ce qui est un peu, je dirais, APL par exemple, ou tout ce qui est PCH, donc les aides spécifiques aux personnes handicapées, et qui sont vraiment liées à ces trois paliers, quoi. Voilà. Donc ça, c'est un peu le temps, un peu, on va dire, administratif, et puis il y a le temps médical où voilà, c'est une forme de permanence avec des rendez-vous un peu doubles, on va dire, en ce qui me concerne, qui pourrait quasiment occuper un temps plein. Hein. Donc moi, lorsque je continue à travailler parce que c'est des raisons économiques, mais aussi parfois mon épouse lorsqu'elle est tombée très grandement malade d'un cancer assez avancé, je lui posais la question, je lui dis écoute, si tu veux, je peux essayer d'avoir une retraite anticipée. Elle m'a dit non, il faut continuer à bosser, vas-y, c'est ce qui m'aidera le plus. Et du coup, voilà, dans le quotidien, c'est aussi ces gestions de rendez-vous et un peu finalement cet agenda qui se superpose à celui de l'activité professionnelle et à celui de la vie sociale aussi, parce que bon, on a quand même une vie sociale riche, etc. Donc voilà, c'est une espèce de nouvel agenda qui arrive sur l'agenda un peu des personnes, on va dire, en bonne santé.
3: Vous diriez que vous êtes submergé. Comment vous décririez votre vie?
4: Il y a
3: avec
4: eu des
3: charges administratives, avec l'aide, ouais. Avec voilà.
4: Alors ça a été le cas. Comme j'ai du recul, ça fait plusieurs années. Et puis du coup, on s'est organisé.
3: Oui, oui, oui.
4: Mais c'est vraiment un espace en fait. Non, submergé, c'est pas le terme. Oui. Mais quand on entre en fait dans ces cursus, parce que on rentre dans un processus en fait qui est un temps long. Et ça, c'est important de le dire parce que le rapport au temps n'a plus rien à voir avec le temps un peu qui nous occupe tous. On rentre dans un temps très long, celui du corps médical qui est dans sa bulle et qui prend son temps, celui du temps administratif qui est celui qui vous impose. Et donc du coup, tout ça, il y a une désynchronisation avec la vie réelle, quoi. Oui. Donc vous devez composer encore avec la vie réelle et avec ces temps pour lesquels vous n'avez pas été habitué, préparé. Donc même si on sait qu'il peut se passer certaines choses dans la vie, on n'est finalement jamais prêt. Et voilà, ce qui est compliqué, c'était cette désynchro, mais on arrive après, enfin moi dans notre cas, au bout de plusieurs années finalement, à intégrer tout ça. Mais c'est difficile quand on entre dans ce processus.
3: Merci beaucoup Eric, merci d'avoir témoigné cet après-midi sur l'antenne d'Europe 1. Marie-Estelle Dupont, quelles aides solliciter? C'est important quand on est aidant, il y a des choses à savoir.
1: Alors, en fonction de la pathologie, oui, il y a des structures d'accueil, évidemment. Il y a des associations. Les associations font beaucoup, puisque les institutions sont quand même pas tout à fait au point en France. Il y a des aides logistiques, notamment auprès de la mairie, même si elles sont longues à obtenir une fois qu'elles sont en place, notamment les aides ménagères, c'est vraiment un soulagement. Il y a les aides financières. Et puis, il y a le don de jours de repos dans certaines entreprises où on peut demander spécifiquement des jours de repos parce qu'on a un proche dont on s'occupe. Voilà, et c'est vrai qu'il faut les connaître. C'est pour ça qu'on en parle, et le livre de Blandine Chemin, Quand on devient aidant familial, a aussi le mérite de rappeler ces aides concrètes qu'on pense pas toujours à solliciter quand on a le nez sur le guidon. Et d'ailleurs, vous pouvez demander par exemple à un ami qui est pas aidant de vous aider à demander ces aides, justement, qui une fois qu'elles sont en place sont un vrai bonus, un vrai plus.
3: C'était très important.
1: Merci
3: de le rappeler.
1: Eric, merci Myriam, on vous embrasse très fort, on admire aussi votre pugnacité.
3: Merci à tous les deux. Tiens, vos rendez-vous Europe 1, avant de se dire au revoir, chaque samedi de 13h à 14h sur CNews Europe 1, retrouvé face à Michel Onfray, interrogé par Laurence Ferrari. 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Voilà, c'est la fin de notre semaine spéciale sur les aidants, Marie-Estelle Dupont. Je pense que vous avez aidé énormément de monde, Marie-Estelle, avec ces cinq émissions.
1: Merci pour tous vos messages. On a reçu énormément de messages. Je suis désolée. Désolé pour les auditeurs qu'on n'a pas pu faire passer à l'antenne, mais merci pour tous vos messages. Évidemment, c'est un sujet sur lequel on reviendra au cours de la saison.
3: Merci Blandine Chemin. À très vite. On se retrouve lundi avec Marie-Estelle Dupont. Dans un instant, c'est Coé pour Il y en aura pour tout le monde. Et ensuite, Pascal Pro et vous sur Europe 1. À lundi, Marie-Estelle.
1: À lundi, bon week-end.
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0: Annoncé mardi, hier, 71 500 personnes ont manifesté à travers le pays, 24 500 rien qu'à Paris, des manifestations qui ont dégénéré dans certaines villes. Aux portes de Bordeaux, à Lormont, un lycée a été saccagé, non loin de là. Dans le centre de Bordeaux, la façade d'un commissariat a été incendiée par des manifestants. C'est tu casses, tu reçois, s'indigne le porte-parole de Marine Le Pen, Laurent Jacobelli, sur Europe 1 et CNews, après les annonces du ministre de l'Éducation. 85% des Français sont pour le projet de loi casseur-payeur, selon un sondage CSA pour Europe 1, CNews et le JDD. Depuis le début du mouvement lycéen, 6877 personnes ont été placées en garde à vue, 21 ont été placées en détention provisoire, selon la chancellerie. La grève est reconduite à la raffinerie Total Energy de Normandie, la plus grande de France, dans une vingtaine de stations-service du groupe. Également, la CGT Argedis réclame une revalorisation des salaires pour les salariés des stations en première ligne face à l'afflux de clients. La plateforme de vote utilisée pour la primaire de la gauche a été victime d'une cyberattaque, attaque qui a provoqué un ralentissement mais qui n'entraîne pas de coupure dans le scrutin, précisent les organisateurs. Quelques 140 000 électeurs vont choisir leur candidat à la présidentielle parmi 5 prétendants. Le favori est l'eurodéputé de Place Publique, Raphaël Glucksmann. Les résultats seront communiqués demain soir. Les négociations entre Téhéran et Washington ne pourront réussir qu'en l'absence de pression et de menaces. C'est ce qu'a déclaré ce matin le président iranien lors d'un sommet régional au Turkménistan. Donald Trump a exclu d'attaquer l'Iran avant les élections de mi-mandat prévues le 3 novembre aux États-Unis. Le président américain évoque des discussions productives avec Téhéran. La SNCF a été condamnée à 128 000 euros d'amende pour blessures involontaires, 12 ans après une collision de train qui avait fait 36 blessés dans les Pyrénées-Atlantiques. C'était le 17 juillet 2014. Un train régional qui circulait entre Tarbes et Dax avait percuté un TGV à Danguin. Un signal passé au vert avait conduit le TER à se mettre en mouvement alors qu'il aurait dû rester à l'arrêt. Et puis de retour sur Terre, Sophie Adnaud est à Cologne, en Allemagne, là où se trouve le centre de formation des astronautes européens. La Française va entamer un programme de récupération après avoir traversé l'atmosphère à 28 000 km/h.
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0: 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Il y en aura pour tout le monde, c'est tout de suite.
2: Merci Émilie, rendez-vous tout à l'heure 15h30.
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2: Bienvenue sur Europe 1, il y en aura pour tout le monde, émission du vendredi. Très fier d'être avec vous, très heureux d'être avec vous et je pense que c'est la même chose pour toute l'équipe. Parce que nous sommes ravis tous les jours de faire cette émission, de vous faire sourire, de voir vos gentils messages. Ça ne fait que quelques jours, quelques semaines que nous sommes sur Europe 1 et que j'ai l'immense honneur d'être sur cette radio. Que j'écoutais petit, ça me fait très plaisir de faire petite heure, petite contribution, un petit cap-là dans la grande construction de cette maison.
5: C'est beau.
2: Nous aurons des nouvelles de Sébastien Lecornu. Tiens, Marine Tondelier, retour aux affaires. Vous savez qu'elle est, ça y est, elle est maman.
6: Ah bah elle a manifesté avec son fils de quelques jours
2: juste
6: dans
2: ouais.
6: un cortège. Hein.
2: Bah nous allons en parler. Le selfie qui a été fait avec David Pujadas avec un très beau lapsus. Je vous fais découvrir tout ça dans un instant. Le j'aime pas de Gauthier Lebret.
6: Le drapeau à géométrie variable. Le drapeau palestinien est absolument partout lors du mouvement des lycéens. Il y a un drapeau israélien qui a pointé le bout de son nez le jour du 7 octobre. Il a été aussitôt arraché.
2: Un jeune macroniste qui a décidé de plaider son erreur. Nous aurons la pub Intermarché qui à la fois plaît, à la fois fait polémique.
6: Ah, oui.
2: Au final, elle fait parler d'elle. C'est exactement ce qu'il voulait. Avec une jolie pub qui représente la France des années 70. Mmh. Vous me direz ce que vous en pensez. Nous aurons peut-être la fin des influenceuses. Peut-être terminée.
6: Ah bon ?
2: Je vous expliquerai comment une marque belge a décidé à un moment donné de se passer d'une influenceuse et de prendre son directeur financier pour faire la pub. Et ça marche pas mal. Céline Dion a chuté cette semaine.
6: Ah oui.
2: Et même elle a buté sur les paroles. Oh là là, ira-t-elle jusqu'au bout, Céline? Et puis, dans la première émission que nous avions faite sur Europe 1, c'était assez gonflé. Je me souviens encore que toute la direction était réunie dans le studio et m'avait regardé très étrangement lorsque nous avions évoqué le covoiturage libertin.
6: Ah oui, très bien.
2: Voilà. Eh bien, sachez que nous aurons l'un des fondateurs tout à l'heure, puisque ça se porte bien. Je ne sais pas si c'est nous qui avons fait un petit coup de pub.
6: Mieux que les vêtements, quoi.
2: Mais visible, comment ?
6: Ça se porte bien, mieux que les vêtements.
2: Oui, en tout cas, il y a des clients pour ça. Restez avec nous, il y en aura pour tout le monde. Vendredi, c'est Europe 1.
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2: Vous faites le calcul, c'est la 32e émission d'Il y en aura pour tout le monde. Tous les jours entre 15h et 16h sur Europe 1. Beaucoup d'anniversaires aujourd'hui, je vous préviens. J'ai envie, puisque nous sommes vendredi, changeons-nous les idées. Partons un petit peu sur de la musique, ça tombe bien. C'est l'anniversaire de France Gall qui est né un 9 octobre.

0: aussi l'anniversaire. Nicole Croisy était née le 9 octobre. Elle n'a pas fait que ça, elle avait fait être une femme aussi, vous voyez, tu sais. Est-ce que c'est cette chanson de toute femme?
1: Oui, oui.
0: Non, si, si, non, il ne voit pas. Ça, c'est le oui-oui de « Est-ce que vous avez révisé votre cours d'hier ?» Moi, je sais, toute ma jeunesse,
1: Nicoletta,
0: j'ai fait...
1: Nicoletta,
0: oui, oui. Oui, oui. Mais c'est pas Nicoletta, c'est Nicole Croisy.
1: Ah, Nicole Croisy, bah, voilà. Je vois déjà, j'ai même pas le vrai nom.
0: Quel rapport? C'est pas Nicole Etta, ils sont pas deux.
1: Ah, moi je croyais que c'était un duo déjà, moi, Nicoletta. Non,
0: c'est Nicole Croisy, Nicoletta, c'est totalement autre chose. Vous l'avez, être une femme? Qui l'écoute? Écoutez, écoutez.
1: Je sais pas.
0: C'est ça, être une femme.
1: Ah, oui.
0: C'est aussi l'anniversaire, ça aurait pu être l'anniversaire. Il était le 9 octobre, John Lennon. C'est l'anniversaire de beaucoup de gens qui ont beaucoup de talent et c'est l'anniversaire de Yann Barthès.
2: Yann Barthès, bah oui.
1: Non, j'aime bien, c'est l'anniversaire de beaucoup de gens qui ont beaucoup de talent et c'est aussi l'anniversaire de Yann Barthès. C'est comme ça que tu l'as dit.
3: Pas du tout.
2: C'est bien présenté.
0: Yann Barthès qui, à chaque émission de Quotidien, vous avez remarqué, chaque année prend 10 cm de siège.
1: Oui, c'est vrai.
0: Je pense que l'année prochaine, vous verrez que les genoux. Parce qu'il monte, il monte, il monte, à un moment, il changera les ampoules.
2: Et comment va Mini Barthès?
0: Qui, c'est-à-dire?
2: Julien Belver. Vous savez, ils sont deux. Il y a Yann Barthès.
0: Ah, je regarde pas.
2: Et Mini Barthès.
0: Je regarde pas.
2: Ah, non, j'ai pas. Et après, par contre, quand Mini Barthès prend la place de Yann Barthès, ça marche moins bien.
0: Non, vraiment, ça n'est pas méchant ce que je dis, mais ouais. Je ne regarde pas.
2: Donc, vous n'avez pas des nouvelles de Mini Barthès?
0: Je ne regarde pas et je ne sais même pas de qui vous parlez en plus. C'est ça qui est
2: Julien
0: terrible.
2: Julien Belver, bah oui, c'est normal que vous ne sachiez pas de qui je parle. Il est complètement inconnu, mais c'est Mini Barthès.
0: Il y a des comptes à régler là. Hein.
2: Quand il prend son siège, il fait des audiences catastrophiques.
0: Dis donc, j'ai dit que vendredi, on disait de la bonne humeur. On est de bonne humeur.
2: On
0: nous fâcher avec l'immeuble quand même. C'est l'anniversaire. Bon Jovi, cadeau. Nous sommes vendredi sur Europe 1, nous avons décidé de vous faire plaisir. Piètre adore Dépêche Mode.
2: Classique.
0: Quant à Gauthier, Gauthier nous l'avait dit, il aime la grande musique.
4: Alors, si je suis très honnête, évidemment, les sardines, voilà, c'était même
2: non,
4: un mariage.
2: Ça, c'était avec Patrick.
4: Moi,
2: Sébastien.
4: Celle que j'adore, c'est le, pas le dernier album, mais l'avant-dernier, avec les petites boules qui tournent. Enfin, voilà, quoi je veux parler.
2: Ta guéguette, Raoul.
5: Et quand on...
4: Tu sais que j'ai terminé des soirées chez moi où c'était à fond sur le baffle.
0: Ah bon?
4: Enfin, bref.
5: Et quand on souffle dans la guéguette à Raoul, ça fait tourner les petites boules.
1: Les soirées chez Gauthier.
0: Et oui, samedi soir, les soirées chez Gauthier, vous êtes invités, n'hésitez pas, renseignez-vous sur europe1.fr, il n'y aura pas de la place pour tout le monde.
2: C'est honteux. Parce que Patrick Sébastien était notre invité à ce moment-là. Ta question, c'était quelle est ta chanson préférée de Patrick Sébastien?
1: Ouais, tu as le droit.
2: Ah, c'était goût musicaux.
1: Nous, on avait Bon Jovi, voilà. Dépêche Mode, et toi, c'est oui, Patrick Sébastien.
0: Tu ne frappes pas ma porte.
2: Sous l'eau, tout ça.
0: Qui sait qu'elle a?
1: Qui sait qu'elle a?
0: Sébastien Lecornu nous a détendu cette semaine. Il a commandé un slip français. Son numéro de téléphone s'est retrouvé partout, mais aussi, il a parlé. Beaucoup de lycéens, beaucoup de gens attendaient à ce qu'il parle. A-t-il convaincu? A-t-il dit des choses étonnantes?
6: La colère des jeunes ne vient pas de nulle part. Nul ne peut être indifférent aux angoisses qu'ils expriment.
7: Encore des mots,
0: ah oui.
7: Toujours des mots, les mêmes.
6: Ces lycéens, on le sait, étaient enfants, ou en tout cas entrés dans l'adolescence pendant le Covid. Ils voient les guerres, le changement climatique, parfois leurs parents ou leurs proches en difficulté. Malgré ces angoisses, nous leur demandons pourtant de choisir leur orientation et de regarder l'avenir avec confiance.
0: Ah, c'est fou.
6: Et cela commence évidemment par les écouter.
0: C'est quand même incroyable de prendre la parole pour dire rien du tout. Rien du tout.
2: C'est la base de la profession.
0: Oui, je sais que c'est bien et que c'est une performance de parler pour ne rien dire, mais quand même. Des fois, vous le savez, dans la vie, on peut recroiser un ex ou une ex. Et quand on recroise un ex ou une ex, il peut y avoir alors ce moment où on ne se parle pas, et puis ce moment où finalement la guerre est terminée, mais on n'est pas encore et on ne sera plus jamais comme avant. Eh bien, c'est ce qui s'est passé cette semaine entre François Hollande, qui a recroisé Manuel Valls. Alors, tendez bien l'oreille.
2: J'ai cru que tu allais me dire Ségolène Royal.
0: Non, je pense qu'il a déjà recroisé. Tendez l'oreille, écoutez, on sent qu'ils tombent l'un sur l'autre et...
8: Ça va? Ça va, François?
9: Et quoi? Ouais, ça va, François?
8: Ça va?
9: Bon. On essaye...
8: Dis, c'est toi qui compte... C'est quoi, c'est le cancer?
9: Et
0: là, il regarde son petit roban, il fait ça, c'est quoi, c'est le cancer, ça? Oui, il a l'air déjà au courant, Manuel Valls. Ça, c'est quoi, c'est le cancer? Alors, je vais vous refaire les paroles. Donc, Piètre, tu seras Manuel Valls, si tu es d'accord.
8: Vas-y.
0: Donc, tu seras Manuel Valls et je vais faire François Hollande. Voici donc la conversation. Imaginez, ils se retrouvent.
8: Ça va? Bien, et toi?
0: Oui, ça va.
8: Comment ça va, François?
0: Ça va, on essaye de...
8: C'est toi qui es un peu... Et c'est quoi ça? C'est le cancer?
0: Oui, voilà, octobre rose. Voilà ce qu'ils se sont dit. On sent un truc fou. Hein, on sent un truc fou.
4: Il aurait préféré vachement bien François Hollande.
0: Il aurait préféré croiser Valérie Trierweiler.
4: François Hollande à la tête d'une émission de 15h à 16h sur Europe 1, ça donnerait quoi?
3: Pourquoi pas voilà, nous parlerons de livraison de croissants et du déjeuner, une boule de choses. Bam. La nourriture, oui, c'est important.
0: Un reportage sur France TV, Marine Tondelier. Marine Tondelier. En tout cas, on peut lui dire bravo. Parce que Marine Tondelier, elle fait son rôle de maman, elle accouche de son enfant et elle revient aux affaires assez vite.
4: Mais vous avez vu que le fait d'amener son nouveau-né dans une manifestation, ça a fait polémique. Quelques jours après la naissance, alors, l'amener dans un cortège.
0: Je suis entièrement d'accord.
4: Très bruyant.
0: Je suis entièrement d'accord. Alors, si vous n'avez pas écouté, vous allez vous en rendre compte. Écoutez.
9: Ça va, c'est des moments très intenses, mais qui sont magiques aussi. Il faut juste avoir une petite résistance au sommeil. Mais grâce à toutes les matinales emmagasinées cette année, on a pu acquérir une certaine résilience.
0: À qui le dites-vous ? Alors, c'est pas tellement là-dessus, Gauthier a raison. C'est qu'effectivement, dans une manif, emmener un bébé qui a à peine une semaine, écoutez.
9: Mais ça va faire du bien aussi de voir des copains, puis surtout une manif climat.
0: Les haut-parleurs, la musique techno.
9: Je pense qu'il a faim.
0: Bah, peut-être le bruit aussi.
10: Il a pas envie d'être là.
0: Peut-être qu'il aime pas la
1: quelqu'un
0: techno.
1: Quelqu'un a un chauffe-biberon.
0: Peut-être que c'est les 6000 watts de haut-parleurs à côté de la poussette qui ont peut-être fait une petite gêne. Mais je comprends pour le coup. Là, pour le coup, je suis pas sur le bad buzz. Je suis pas toujours.
10: Mais oui.
0: Parce que je trouve que des fois ils sont ridicules.
10: C'est pas la place d'un bébé.
0: On parlera tout à l'heure de la pub pour une marque d'hypermarché.
10: Intermarché. Oui.
0: Vous me direz ce que vous en pensez, mais là, je suis plutôt assez d'accord.
4: J'en ai parlé avec ma femme et on se rappelait que les 6 premiers mois de la vie de ton enfant, c'est même déconseillé de prendre les transports en commun. Donc, aller dans une manifestation avec ce qu'on vient d'entendre, effectivement, je suis pas sûr que ça soit la meilleure place pour un tout nouveau-né. Hein.
0: Très rapidement, toute la semaine, des manifs, des gens, des jeunes gens qui ont été invités sur tous les plateaux télé. Il y en a eu partout, des jeunes de droite, des jeunes de gauche, des d'extrême gauche. Et là, un jeune qui est invité par David Pujadas. Du coup, il sort de la tribune où il était, il a demandé un selfie. Il en profite pour dire un petit truc parce qu'il fait des slams. Écoutez.
11: Non, je sais. Est-ce que je peux prendre juste un selfie pour ma maman parce qu'elle va sûrement pas me croire quand je dirai que j'ai vu David. Donc c'est important.
4: Allez, allons-y. Mais attendez.
0: Attention, le message.
4: J'ai une petite condition.
0: Le message arrive.
11: C'est quoi?
4: Attention. Vous nous faites un petit morceau juste
11: bien
4: après.
11: Sûr, bien sûr, avec
4: allez,
11: plaisir.
4: Allez.
11: Ok. Je fais un slam de 4 mesures. Elle est où la caméra?
4: Elle est là, en face, là, pile en face. Vous voyez là?
11: Mon slam, c'est inscrivez-vous sur les listes électorales et votez pour Jean-Luc Mélenchon. Let's go, bisous.
10: Il a dit quoi?
0: Voilà. Eh bien, c'est ça. C'est ça que je voudrais. Il devait dire votez Jean-Luc Mélenchon. Il devait passer discrètement à la télé, sauf qu'il a dit
11: inscrivez-vous sur les listes électorales et votez pour Jean-Luc Mélenchon.
10: Let's go, bisous. Volez pour Jean-Luc Mélenchon.
0: On va donc se le réécouter parce que c'est du caviar.
10: Volez pour
0: Jean-Luc Mélenchon.
11: Inscrivez-vous sur les listes électorales et votez pour Jean-Luc Mélenchon. Let's go, bisous.
0: Je voudrais
1: pouvoir offrir un footlocker.
10: C'est un petit lapsus.
0: Je voudrais avoir une pensée pour Jean-Luc Mélenchon qui était devant la télé, qui a dû dire regarde-moi ce con-là, je vais me retrouver avec des tonnes de basket. Je lui ai demandé de dire 2 secondes et il me fait n'importe quoi.
4: Mais tu vois. C'est, non, oui. Au bout d'un moment, c'est bien fait pour lui parce qu'il avait l'occasion de briller, de faire un petit slam.
10: Ah ouais,
4: visiblement, il fait des slams. Et au lieu de mettre son art en avant et de faire un truc sympa, il décide de faire passer une idée politique, mais enfin, même pas une idée politique, d'appeler à voter pour un
10: candidat.
4: C'est bien fait pour lui, ça l'apprendra.
0: Qu'est-ce qu'il n'aime pas, Gauthier Lebray, de quoi il parlera dans un instant?
4: Le drapeau à géométrie variable en manif.
0: Vous entendrez un jeune macroniste qui a complètement changé d'avis. Et puis tout à l'heure, nous reparlerons du covoiturage libertin. C'est vendredi, c'est la fête.
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19: On en parle.
20: Transmettre son assurance vie pour agir contre la pauvreté et l'exclusion, c'est simple. On en parle dans un instant avec Pascal Delarue du Secours catholique.
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0: Restez avec nous, le j'aime pas de Gauthier Lebret. C'est Europe 1, nous sommes là pour Il y en aura pour tout le monde, tous les jours, jusqu'à 16h, nous revenons dans moins d'une minute.
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0: Nous sommes à la télévision et on revient sur ce jeune qui voulait faire son petit slam très rapide et il voulait avoir toutes les émissions de télé, les caméras sur lui pour faire son petit slogan politique et il s'est trompé, attention.
36: Inscrivez-vous sur les listes électorales et votez pour Jean-Luc Mélenchon. Let's go, bisous.
2: Let's go, bisous.
0: Et là, et voler pour drame. Jean-Luc Mélenchon. Je pense que le gars, il a dû sortir et dans les coulisses, on devait entendre.
2: Merde, merde.
1: J'avais une phrase.
2: Ah, j'avais une phrase à dire. Une phrase. Comment j'ai pu me faire une phrase?
1: C'était l'émotion.
0: Des nouvelles de Céline Dion qui, oh, elle a chu la
2: prochaine. Oui,
0: ah ouais. On en parlerons d'ici quelques minutes.
2: Tiens,
0: avant le j'aime pas de Gauthier, on a été faire un petit tour dans les caves d'Europe 1. Vous savez que des fois il y a des archives
2: dans
0: incroyables.
2: Les caves d'Europe 1.
0: Ouais. Ouais. Il y a des archives incroyables dans cette maison, cette radio là. Elle a quoi, 70 ans. Il y avait pas l'anniversaire il y a pas longtemps, c'était pas 70 ans. 70 oui. ans. Ah oui. Donc vous imaginez bien qu'en 86, Europe 1 était déjà bien là. La mobilisation, qu'est-ce qu'il y a?
2: Rien.
0: J'ai fait, on a fait une descente dans les caves. Qu'est-ce qu'il y a de
2: rien.
10: Rien, mais rien.
0: Drôle.
10: Bah, rien, peut-être qu'il y a des anciens animateurs cachés dans... J'en sais rien.
1: Les archives.
0: Non, c'est ouf. Quand un animateur disparaît d'une grille de programme, on ne le retrouve pas dans une cave. Non, la radio, c'est pas quelque chose. On n'enterre pas les gens.
10: Ah, bah, il y a des animateurs qui sont mis à la cave, comme
0: on
10: dit.
0: Non, on ne les met pas dans souci. Les gens sous une terrasse, c'est pas nous, madame. En 86, non. La jeunesse est exaspérée, c'est la loi Devaquet. Je crois que c'est la seule pour laquelle j'étais dans la rue. Je me demande.
10: Ah bon?
0: Oui. J'avais quoi? J'avais 14 ans, 15 ans. Si, c'est l'âge.
2: Ah, mais moi, on n'a pas fait la même. Moi, c'était Jospin,
0: oui, j'ai
2: c'était
0: fait
2: un peu
0: aussi.
2: Plus tard.
0: J'ai peut-être fait les deux, je ne me souviens plus. Écoutez cette jeunesse qui est interrogée.
3: d'abord on n'est pas des cons, on n'est pas des pigeons, et que tous les problèmes qui se posent, on est capable de les soulever nous aussi, qu'on est des gens responsables, parce qu'on est, comme ils le disent, on est l'élite de demain, justement, on est capable de penser et poser des problèmes.
4: On est vraiment exaspéré par la décision du gouvernement. C'est impossible qu'il ne réagisse pas à ce qui s'est passé hier. Il n'a pas touché une virgule à son discours depuis dimanche dernier, alors qu'il y a eu des manifs monstres dans toute la France. On est vraiment exaspéré, c'est pas possible.
0: On est vraiment exaspéré, c'est pas possible. Ce sont des lycéens que vous entendez. Ouais. Oh, je vous propose d'en prendre un au hasard, lycéen 2026.
5: On est venu pour soutenir les petits frères, ça fait plaisir aujourd'hui, qu'ils sont tous là aujourd'hui, qu'on est tous ensemble et qu'on puisse voilà dire ce qu'on a à dire au fond de notre cœur et de notre cerveau. Parce que nous, on en a marre, ils en ont marre, ils peuvent pas s'exprimer. Comment vous s'exprimez ?
0: Voilà.
10: T'es exaspéré, quoi.
0: Il y a une différence. Il est exaspéré également. C'est l'exaspérage. C'est exaspérage, c'est tout. Le j'aime pas de Gauthier, oui, parce qu'il n'aime pas.
2: Alors, le drapeau à géométrie variable. Il n'y a pas une manifestation dans une grande ville de France liée au mouvement lycéen sans drapeau palestinien. Sans que je comprenne pourquoi le drapeau palestinien soit là, puisqu'on réclame plus de moyens et plus de profs dans les lycées français. Enfin bon, soit. Je sais très bien pourquoi, parce que c'est des manifs d'extrême gauche et qu'il n'y a pas une manif d'extrême gauche sans drapeau palestinien désormais. Mais c'est une réalité. Et en parallèle de cela, il y a eu un drapeau israélien le jour du 7 octobre, brandi devant le blocage du boulevard de Sciences Po, et il a été aussitôt arraché par un antifa visiblement allemand, c'est même Eric Ciotti qui l'a tweeté. Le jour du 7 octobre, le jour des commémorations, et ça, je mets ça en miroir évidemment à toute l'apologie du terrorisme dont on a parlé sur l'antenne dans cette émission, avec d'ailleurs des jeunes qui ont terminé en garde à vue, oui. Ceux dans le Loiret qui ont utilisé ce morceau de rap à la gloire de Salah Abdeslam et de Mohamed Merah. Donc tout ça est quand même un contexte où on a des drapeaux palestiniens partout, où on ne supporte pas le drapeau israélien, où on entend des slogans anti-Israël et parfois pro 7 octobre. On a quand même vu un graffiti à la veille du 7 octobre où on met le 17 octobre, qui est la prochaine journée de mobilisation, ouais. Avec le 1 entre parenthèses, donc ça donne 7 octobre, avec une flèche « jour de gloire ». Voilà ce qui était mis entre République et Nation le jour de la mobilisation cette semaine. Donc au bout d'un moment, ça suffit, quoi. Et le drapeau à géométrie variable, le drapeau palestinien est partout. Par contre, tu vois un drapeau israélien, il est aussitôt arraché. Donc c'est là où je dis, c'est quand même un prétexte, les conditions de travail des étudiants pour ces bloqueurs, ces casseurs et ces émeutiers.
0: Moi, je trouve ça triste. Je trouve ça triste parce que ça amène une chose, ça amène la manipulation de la jeunesse. Alors, vous allez me dire, c'est le principe des partis politiques de toujours rentrer dans des manifestations.
10: Oui, mais ils devraient pas.
0: C'est pas nouveau. Mais vous vous rendez compte quand même de ce qu'on fait dire aux gamins, et aux gamins en très jeune âge. Allez faire un tour sur TikTok et sur les réseaux sociaux, je m'adresse aux parents qui ont des enfants, allez sur leurs réseaux sociaux, tapez manifestation, et vous verrez des tas de micro-trottoirs où on dit aux gamins, de façon assez bête d'ailleurs, parce que ça n'a aucun rapport, Israël ou Palestine. Et vous verrez tous les gamins, je dis bien tous les gamins, dire Palestine.
2: Palestine. Bien sûr.
0: Ah ben Palestine, bien sûr. Je veux dire, moi je ne suis pas palestinien, je ne suis pas juif, je ne vois pas en quoi... ramener ce conflit terrible. On va pas reparler du 7 octobre, on va pas reparler, je veux dire, la misère dans le monde, les drames dans le monde, les gens qui n'ont pas à manger dans le monde, les meurtres dans le monde, tout ça c'est une misère absolue. Ne ramenons pas ça en France. Ne faisons pas dire à des gamins cette manipulation, parce qu'on est en train de fabriquer des bébés antisémites. C'est-à-dire qu'on est en train de fabriquer des gamins qui bêtement disent Palestine, parce que
1: derrière eux il y a des drapeaux, il y a des...
0: C'est surtout que je pense que vous les isolez, parce que ça on le voit pas sur Internet. Vous leur dites pourquoi. Et alors là, vous allez avoir un grand moment de flou, parce qu'on leur a demandé d'expliquer pourquoi ils sont pour quelqu'un et pourquoi ils haïssent les autres. Mais ils sont incapables de vous dire pourquoi ils ne vont pas dire Israël et pourquoi ils détestent Israël et pourquoi ils vous répondent Palestine. C'est-à-dire que la connaissance globalement de ce qui se passe dans le monde et de l'histoire d'Israël et de la Palestine, c'est pas vraiment ce qu'ils connaissent.
1: C'est que de la forme, il n'y a pas de fond.
0: C'est que de la forme, c'est que de choses qu'on leur fait répéter comme des paroquets, ouais. Et c'est très dangereux parce que les gamins, si vous voulez être autonome de plus en plus et vous voulez avoir des volontés, vous voulez qu'on vous écoute, pensez aussi par vous-même. C'est-à-dire essayez de pas forcément répéter ce que le gars derrière vous l'a dit parce qu'il l'a dit dans un porte-voix ou parce qu'il vous a mis un drapeau ou une pancarte. Et ça, je trouve ça assez hallucinant. Les gamins, pensez par vous-même. Voilà, et effectivement, qu'on jette des drapeaux dans des manifestations où vous avez, en théorie, l'espace pour vous faire entendre pour des salles de classe, des places de CDI, des quoi déjà, 8h, 18h, des 6-7 et tout ce que vous voulez, il y a un moment donné, prenez ce temps pour ça. N'allez pas rajouter toute la misère du monde, les drames du monde et tout ce qui se passe, sinon ça n'a plus de sens.
2: C'est la base de l'extrême gauche. De toute façon, c'est un cocktail où à chaque fois tu as donc les émeutiers, ceux qui cassent, qui sont parfois lycéens, les antifas qui sont majeurs et qui sont plus lycéens depuis belle lurette et qui viennent tout de noir vêtus, hein, c'est ceux que tu vois en noir de la tête aux pieds, les syndicats, la mais France insoumise sauf que moi, et le palestinisme.
0: Mais moi
2: et
0: je dis pas comme toi
2: de l'extrême gauche.
0: Mais moi je dis pas comme toi parce que moi je rentre pas dans le délire des partis politiques. Le parti politique, il a qu'un intérêt, c'est de trouver des nouveaux vecteurs, si possible les plus jeunes, les plus modelables pour raconter ce qu'il a envie. Donc le parti politique, lui, il fait son truc. Le parti politique qui s'appelle qui soit sous Mélenchon ou sous un autre, il fait son truc qui se fait depuis très longtemps, c'est de rentrer, de prendre des gamins, de les forger, de les former comme de la pâte à modeler. Mais ce que je voudrais moi, c'est plutôt sur les gamins de dire à un moment donné stop, arrêtez de vous faire influencer dans tous les sens, puisque vous dites que vous ne croyez plus aux médias, vous ne croyez plus aux journaux, vous ne croyez plus aux radios, vous ne croyez plus aux télévisions, vous pas tous, vous croyez
1: dans la rue.
0: Vous croyez à ce que vous voyez sur Internet parce que c'est la vraie vérité. Bah alors, si vous avez décidé d'enlever des choses et de croire à d'autres, bah croyez, réfléchissez et arrêtez de vous faire manipuler à droite comme à gauche dans tous les sens. Voilà, c'était mon petit coup de gueule sur la jeunesse. Et profitez du temps de parole pour vous occuper réellement des écoles. La politique viendra après et déjà beaucoup de gens s'en occupent. On revient dans un instant.
1: Allez, nous on est là, on bouge pas.
0: Hein. Bah oui. Vous bougez pas, vous faites que voler, si vous voulez partir, vous partez.
1: Ouais, on va pas place de la République, nous, hein, pas, on va pas à Bastille. Hein.
0: Dans un instant. Crier, hein. Tiens, on reviendra sur la polémique de la pub Intermarché qui a fait beaucoup de bruit cette semaine. Vous êtes pour, vous êtes contre, vous aimez cette nostalgie, vous n'aimez pas, vous allez pouvoir nous en parler, il y en aura pour tout le monde.
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0: Bon week-end.
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0: Le journal permanent sur Europe 1. Avant le retour, il y en aura pour tout le monde avec Émilie Dez. Rebonjour Émilie.
18: Rebonjour Coé, bonjour à tous. Le coût des dégâts commis en marge du mouvement lycéen est évalué à minima à 30 millions d'euros. C'est ce que révèle une source au sein de l'exécutif. 6877 personnes ont été placées en garde à vue depuis le début du mouvement. 21 ont été placées en détention provisoire. Un sondage CSA pour Europe 1, CNews et le JDD révèle que 85% des Français sont pour le projet de loi casseur-payeur. Aujourd'hui, 141 lycées sont toujours fermés. Le mouvement des lycéens connaît une nette décélération avec une dynamique désormais très localisée dans certains départements, selon cette source au sein de l'exécutif. Les organisations lycéennes seront reçues lundi par les ministres de l'Éducation et de l'Enseignement supérieur. Elles appellent déjà à une nouvelle journée de mobilisation mardi. Le ministre de l'Éducation a déjà annoncé l'arrivée de 3000 professeurs remplaçants, des enseignants affectés prioritairement dans les établissements les plus touchés par l'absentéisme. Édouard Geffray s'est rendu ce matin au lycée polyvalent de Cachan dans le Val-de-Marne pour rencontrer l'équipe et des élèves du lycée. Le rappeur Boro 700 sera jugé le 21 octobre à Paris pour apologie du terrorisme. L'une de ses chansons mentionne les attaques terroristes de Mohamed Merah et de Salah Abdeslam, chanson reprise par des jeunes manifestants dans les cortèges lycéens. Certains sont poursuivis pour avoir repris ces paroles dans des vidéos relayées sur les réseaux sociaux. Une enquête a notamment été ouverte en Vendée après la publication d'une vidéo où des adolescents entonnent cette chanson dans une église à Souillan. Le scrutin se poursuit sans coupure. La plateforme de vote utilisée pour la primaire de la gauche a été victime d'une cyberattaque. L'intégrité des votes enregistrés n'est pas compromise, précisent les organisateurs. Quelques 140 000 électeurs sont appelés à choisir leur candidat pour la présidentielle 2027. 5 prétendants, le favori et l'eurodéputé de Place Publique, Raphaël Glucksmann. Les résultats de la primaire seront communiqués demain soir. L'Union européenne a décidé de retirer le Panama et le Vietnam de sa liste des paradis fiscaux. Les deux pays ont fait des progrès en matière de transparence financière. Les sanctions à l'encontre des pays blacklistés peuvent inclure le gel de fonds européens. Le Panama était sur la liste noire de l'Union européenne depuis 2020. Le Vietnam depuis février 2026. Et puis un mot de tennis. Les Français Quentin Alice, Arthur Géa et Adrian Manarino se sont qualifiés pour le troisième tour du Masters 1000 de Shanghai. Élimination en revanche de Novak Djokovic dès son entrée en lice.
0: Merci Émilie, on vous retrouve tout à l'heure, 16h avec Pascal Praud.
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0: Tous les jours entre 15h et 16h, nous sommes là sur Europe 1 pour vous refaire un petit tour de l'actu. Voilà, parfois un petit peu dramatique et essayer de vous faire sourire, prendre un petit peu de recul. Cette semaine, la polémique, c'est la pub Télé Intermarché. Vous vous souvenez de la pub avec le loup ?
1: Oui.
0: Tout le monde l'a trouvé incroyable. Alors non, oui et non. Parce que déjà, pendant la pub avec le loup, il y avait les véganes qui avaient hurlé en disant que le loup mangeait de la viande et que c'était scandaleux parce que ça incitait la jeunesse à manger de la viande.
1: Oui, mais sauf qu'à la fin, il mangeait des légumes. Oui, c'était ça le principe.
0: Mais il mangeait
1: de la
0: viande quand même. Il aurait dû manger que des légumes. Ah. C'est-à-dire que voilà. Alors maintenant, donc ils ont fait une nouvelle pub.
2: Et t'avais les gens de droite aussi. C'est pas faux ce qu'il dit, Piette. T'avais les gens de droite qui disaient que c'était en fait une pub pour le véganisme. Pour devenir tous véganes.
1: Voilà.
0: Eh ben attendez, la nouvelle vient de sortir, vous l'avez certainement vu sur vos écrans de télé, oui. C'est un repas de famille très très années 70, très bien fait d'ailleurs avec le grain de l'image et les tenues de l'époque, nappe à carreaux, rôti, gratin, carottes râpées, ambiance bon enfant, la famille, les gens qui s'engueulent, parce qu'une table française est une table de gens qui s'engueulent un petit peu, sauf que là dans la pub ils s'engueulent pas pour de la politique, ils s'engueulent sur un plat de bouffe qu'il a raté, bon enfin, ça c'est moyennement crédible, avec une musique qui est tirée du film Le Dernier Domicile Connu, c'est ça ? Je connaissais pas cette musique, pour moi c'était la musique de Quand l'amour
6: reprise de Robbie Williams, oui, mais...
0: Non, c'est Robbie Williams qui a repris ça.
6: Oui, oui c'est Robbie Williams qui a repris.
7: Voilà, j'ai le domicile connu, bien sûr. Une Ventura, Marlène Jobert.
0: Eh bien, écoutez, je ne le connais pas, ce
7: José Giovanni.
0: Alors, pour certains internautes... Oui, bon, je ne connais pas ce qu'il, l'a déjà dit trois fois à l'entête. Ah. Il a pris des notes.
7: Pas du tout.
0: Vous seriez venu il y a quatre jours. Giovanni, tu aurais niqué le prénom de M. Panzani. Hein,
7: Merci, qu'il a échappé de peu à l'échafaud, José Giovanni. Il a écrit Le Deuxième Souffle, par exemple, adapté par Jean-Pierre Melville ensuite.
0: Mais non.
7: Tu vas me tester un peu.
0: Quelle année?
7: Oh, j'en sais rien, le Deuxième Souffle, c'est les années, c'est fin des années 50, début des années 60.
0: Bon, alors, pourquoi ça critique?
7: Pourquoi ça critique? Alors déjà, tu as oublié de dire que c'est une inspiration d'un film de Claude Sautet,
6: oui.
7: Vincent, François, Paul et les autres, avec la traditionnelle scène du gigot où Michel Piccoli explose, etc., avec Depardieu.
0: Et parce que la France, c'est la table.
7: Avec
0: aussi.
7: Serge Reggiani, donc voilà. Et ensuite, ça critique parce qu'il y a quelqu'un qui a dit sur une... radio concurrente que ça manquait de diversité. Il n'a pas utilisé ces termes-là, mais bon.
6: Si, mais c'était ça, oui.
7: Voilà, c'était ça. Que ça manquait. C'est un ancien chroniqueur de Quotidien qui est parti chez Estelle Denis. Voilà.
6: Et une vision conservatrice aussi.
7: Voilà, parce que donc t'as une famille, j'allais dire traditionnelle, c'est-à-dire un papa, une maman, des enfants françaises qui, effectivement, il n'y a pas de diversité autour de la table et il y a des produits du terroir, bah, ça fait polémique. Donc moi, j'arrive pas à comprendre pourquoi.
6: Moi non plus.
0: Stouff, ton avis ?
6: Mon avis, c'est pourquoi toujours polémiquer en fait, sur des publicités comme ça, plutôt que de le regarder avec des yeux en se disant. Effectivement, c'est un joli moment, ça rappelle une nostalgie. Ce que je disais, c'est que moi,
0: ça m'a rappelé des bons moments.
6: Bah voilà, moi, mes parents, à l'époque, je vais parler comme une vieille, à l'époque, bah c'était ça. C'était la famille à table, une longue tablée avec les oncles, les grands-parents, les parents,
0: personne
6: les frères, les
0: sœurs,
6: personne ne l'est sur son téléphone. Mm-hmm. Ça s'engueulait pour de la politique, ça s'engueulait pour du foot.
0: Bon, ça a pas bougé, ça, je pense.
6: Voilà, et tout allait bien. En fait, tout allait bien. Enfin, il n'y a pas de.
7: Mais ça s'engueulait sans conséquence.
0: Alors, tout allait pas très bien parce que c'est les années 70, le pétrole va pas bien, l'essence monte.
6: Oui, d'une famille, en fait, tu vois, juste d'un repas. Où les gens sont là ensemble.
0: Je vous rappelle que dans les années 70, vous vouliez acheter une maison, vous aviez des emprunts à 17%. Donc voilà, tout n'allait pas si bien que ça pour les gens modestes. Hein. Il y avait
6: mais
0: pas
6: voilà,
0: que
6: donc
0: des...
6: pourquoi même partir en disant oui, il n'y a pas de diversité. Mais il aurait pu faire une pub, je ne sais pas moi, avec des Marocains, avec des Antillais, pourquoi pas. Mais là, on est sur une famille française. Voilà. Bon, bah écoute, c'est quoi qui dérange ?
0: En fait, y a pas, ce qui est dans ce genre de polémique, il n'y a rien à répondre. Il y a rien à répondre parce que il y a rien à dire à part un long silence. Vous faites une image de la France des années 70. Vous n'allez pas rajouter des réalités
7: d'aujourd'hui.
0: De la France de 2026.
7: Vous n'avez plus le droit de convoquer cette imaginaire-là.
0: C'est-à-dire que surtout, vous en faites un cliché. Si d'un seul coup, vous faites la France des années 70 avec des enfants métis qui courent autour de la table et que vous faites qu'est-ce qu'on a fait au bon Dieu? Ça, ce serait un cliché, parce que ça n'était pas la France des années 70.
7: Excuse-moi, c'est ce que fait beaucoup Netflix quand ils mettent de la diversité dans des périodes où il n'y en avait pas. Hein. Donc, c'est ce que fait aussi Hollywood. Mais par exemple, les critiques sur cette pub, ça me rappelle les critiques sur le Puy du Fou de Philippe Devilliers. Tu n'as plus le droit de montrer la Vendée du point de vue de Charest, du point de vue des Chouans. Tu n'as pas le droit de vanter un imaginaire, évidemment, qui nous rassemble tous parce que c'est nos racines, etc. Tu n'as pas le droit d'aller sur ce terrain-là. Sinon, tu te fais critiquer par la gauche. Mais à la limite, on s'en fout, la pub cartonne, le Puy du Fou cartonne.
0: Et tout le monde parle de cette
7: pub. Et les rageux, voilà.
6: Et puis pour moi, le dimanche, c'est le poulet rôti, c'est pas le.
1: La surdiversité dans la publicité, c'en est ridicule.
0: Oui.
1: Regardez
7: parce que c'est pas pour les bonnes raisons.
1: Prenez par exemple la pub pour une alarme. Où il y a la famille, ils ont pris une famille d'aujourd'hui, où il y a quelqu'un de chaque couleur. Et le cambrioleur, c'est un vieux papy blanc de 70 ans.
0: Avec une blonde. C'est un monsieur blanc avec une moustache.
1: C'est ridicule.
0: Mais parce que je pense que les gens de Secteur Alarme, quand ils ont dit on va faire une pub, ils ont dû se casser la tête en disant attention.
1: Mais c'est ça.
0: On met qui comme voleur pour pas justement se prendre un bad buzz. Donc le gars de l'alarme. Et je pense que ça en est tellement.
1: Ça devient ridicule.
0: Tout le monde veut tellement se protéger que tout en est caricatural parce que des voleurs. Il y a des voleurs chez les Noirs, chez les Arabes, chez les Blancs. Donc, il y a un moment donné, et regardez les pubs. Vous pouvez aller plus loin. Les pubs de voitures, il n'y a plus un mec qui conduit.
1: Non, c'est les filles.
0: C'est les femmes.
1: Les mecs qui passent le balai.
0: Le mec, aujourd'hui, vous avez un produit ménager, vous avez un gamin à torcher, c'est un homme.
1: C'est ça.
0: Madame, elle conduit la voiture électrique.
1: Ouais.
0: Et monsieur torche les enfants. Mais il y a obligatoirement des enfants métis dans tous les sens, avec etc. C'est-à-dire qu'on essaie tellement de faire plaisir à tout le monde dans une pub qu'elle en devient la caricature de ce qu'elle était à un moment donné quand il y avait que des Blancs.
7: Souvenez-vous des écriteaux. diffusé par la préfecture de police de Paris contre les pickpockets, c'était Jean-Charles le pickpocket avec le pull sur les épaules. Les pubs dans le métro sur les nuisances sonores, c'est Marie-Claude et Jean-Victor à la sortie de la messe qui créent les nuisances sonores, si tu veux. Donc c'est effectivement parfois parfaitement ridicule, tellement loin de la réalité.
6: Non, mais là, si on peut rester juste sur une jolie pub remplie de nostalgie, voilà, c'est très bien.
1: Il manque les tontons qui fument des clopes à table, hein, quand même, hein, pour être vraiment réaliste à l'époque.
0: En Belgique, je terminerai là-dessus. En Belgique, cette partie-là, avant d'attaquer le covoiturage libertin, puisque quelqu'un autour de cette table, je ne dirai pas le nom, me demandait si après CNews, il y avait une voiture qui partait. Donc je...
7: Non, mais alors, au bout d'un moment.
1: Chaque, à chaque fois, ça retombe
0: mais
1: sur
0: moi. Mais je n'ai pas donné de nom.
7: Oui, il y a beaucoup de gens autour de CNews, même
0: mais
7: si j'aimerais beaucoup.
0: Laissez-moi regarder dans ce... Ah oui, c'est vrai.
7: Même si j'aimerais beaucoup recruter Stouff. Mais c'est-à-dire qu'au bout d'un moment, je dois poser nu pour des poules le jeudi.
1: Ça te fait un planning chargé.
7: Je dois faire du covoiturage libertin.
0: C'est surtout
7: le vendredi.
0: C'est surtout que c'est dommage d'avoir acheté de si beaux costumes pour les enlever.
7: Non, mais
0: restez avec nous.
7: Qu'est-ce que ça va être lundi, quoi, si une plage naturiste.
0: J'ai beaucoup d'imagination le week-end. On reviendra sur la Belgique dans un instant, sur cette société qui fait du covoiturage de libertin. Ils nous
1: comment
0: diront,
1: ça te déshabiller maintenant.
0: Ils nous diront comment ça se passe. Sûr. Et on aura des nouvelles de Céline Dion.
7: Me foutre un poil devant Piette, mon rêve.
0: Allez, restez là.
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0: Il y en aura pour tout le monde. Nous sommes de retour dans un instant. Oui, oui, le covoiturage libertin existe. Nous avions été les premiers à en parler lors de notre première émission. L'un des fondateurs sera là dans un instant.
1: C'était une exclu.
0: À tout de suite. C'est Europe 1.
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34: Aujourd'hui, il est possible de transmettre toute ou partie de son assurance vie à une cause qui nous est chère. On en parle avec Pascal Delarue, chargé de la relation testateur au Secours catholique. Bonjour, Pascal.
3: Bonjour.
4: En quelques mots, Pascal, quel est le rôle du Secours catholique ?
3: Eh bien, depuis 1946, le Secours catholique agit contre la pauvreté et l'exclusion, en accompagnant les personnes fragilisées par le mal-logement, l'isolement ou encore la précarité.
4: Et donc, il est possible de soutenir vos actions en transmettant son assurance vie, c'est ça ?
3: Absolument. Il suffit de désigner le Secours catholique en partie ou totalement comme bénéficiaire du capital, et votre épargne reste bien entendu disponible de votre vivant.
4: Et c'est compliqué comme démarche ?
3: Ah non, pas du tout. C'est une démarche assez courante. Pour un contrat existant, vous pouvez juste demander à votre banque ou votre assureur de modifier la clause bénéficiaire de votre assurance vie. Rien de plus simple.
4: Merci beaucoup, Pascal.
3: Merci à vous.
5: Demandez votre brochure d'information assurance vie sur assurancevie.secours-catholique.org. On en parle.
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0: Merci d'être avec nous. Vendredi après-midi, il y en aura pour tout le monde. Peut-être que vous êtes dans les bouchons. Peut-être que vous êtes en train de faire les courses. Peut-être que vous êtes déjà rentré. Justement, quand on parle de voiture, dans un instant, je vous présenterai quelqu'un qui a décidé de sauver la planète. C'est important, hein, c'est important, le covoiturage. Alors, c'est un covoiturage un petit peu particulier.
1: Oui, c'était...
0: Covoiturage libertin, nous en avions parlé il y a quelques semaines. L'un des fondateurs nous expliquera les règles. Alors, on peut en rire, mais je crois qu'il y a une notion de sécurité dans cette histoire. Voilà, non,
7: Il ne faut pas se blesser.
0: Principal acteur de la fin de semaine, la chute de Céline Dion.
6: Oui,
0: non seulement elle est tombée en chantant dans un autre monde, elle est tombée à ce moment-là. En plus, elle a oublié les paroles dans le Pour que tu m'aimes encore, dis donc.
1: Mais non.
6: Oula. Non, elle était ailleurs, là.
7: Vous êtes là.
6: Ça fatigue, elle commence peut-être à fatiguer aussi.
1: J'ai l'impression. Hein. Non,
0: d'accord.
6: Après, elle est tombée avec classe, moi je trouve. Hein. C'était très classieux, sa chute.
1: Une chute, c'était classe.
0: Une chute honnête.
6: Une chute classe.
0: Voilà, fatiguée, ma Céline. Alors, pour la peine, nous allons faire un petit quiz, puisque tout le monde est fan de Céline Dion. À tout moment, je peux couper la chanson, j'ai entendu le wouf. Il va falloir me dire le mot qui vient. Prière païenne, on joue.
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0: Je prie les roses, les flaques, les rondins.
7: Les roses.
6: Les roses.
7: Les roses.
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0: Excellent.
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0: Attention, extrait suivant.

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1: Je rêve de ses bras.
0: Mais oui, mais je ne sais pas.
1: Comment lui dire ?
2: Vérifions. Attention.
3: Comment l'aimer ?
2: Ah, parce que c'est vendredi. Oui. Ah, parce que c'est vendredi un dernier.
4: S'il suffisait qu'on s'aime, s'il suffisait de
2: péter. Non.
1: Non, mais ça va.
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2: Malade. Attention, écoutez bien. Concentrez-vous, restez concentrés. Attention.
4: J'ai du sang dans mes yeux.
5: J'ai du sang, bah...
2: Elle a du sang dans quoi ?
1: Ah punaise, t'as pas des propositions ?
5: Dans mes veines, j'imagine.
2: Elle a du sang dans ses pensées, elle a du sang dans ses regrets, elle a du sang dans ses songes.
0: Dans ses songes ?
1: J'ai du sang dans mes regrets, j'ai du sang dans mes songes, j'ai du sang dans mes pensées.
0: Dans mes songes.
1: Dans mes songes, ouais, je pense qu'elle a raison.
4: J'ai du sang dans mes songes, un pétard séché.
2: Incroyable, c'est beau comme du Jean-Jacques.
5: Bah, ça doit être du Jean-Jacques, non ?
2: Et c'est du Jean-Jacques. Ouais, bah, voilà. Merci
1: donc,
2: beaucoup.
1: On passe sur Piette qui veut faire péter Céline Dion. Enfin, chanter péter. Non, mais
5: ça va, bah, ça fait... suffisait qu'on pète, si je disais péter.
2: Ça fait tellement longtemps
5: ça a de la gueule,
2: plus rien ne me gêne chez lui.
5: Là, je serais fan de Céline Dion.
2: Qu'est-ce qu'il y a de la gueule ? S'il suffisait qu'on pète. Ouais. Enfin, ça va pas. Non.
5: Tu l'imagines avec sa voix. Là,
0: non, mais tu peux refaire là, les vendredis.
2: Tu
0: peux... suffisait.
2: Non. Oui, c'est bon, c'est bon. Les gens ont compris. Oui, les gens ont compris. Ils vont remplacer M par Pet et ils vont savoir, ça va faire la même chose.
5: Bah voilà.
2: Nous disons bonjour.
0: Tiens,
2: voilà bien un truc. Voilà bien un truc à ne pas faire en covoiturage.
5: Oui.
6: Ah oui, ça peut être gênant.
5: Oui, c'est vrai.
2: Surtout
5: en cabriolet, ça passe.
2: Laissez-moi vous présenter Anthony Witz. C'est bien. Est-ce que je me trompe ou pas?
7: Anthony Witz.
2: Anthony Witz, bonjour. Vous avez lancé Alain Liberticard. Pardon, Liberticard.
7: Ouais.
2: Qui est la société. Parce qu'Alain Liberti, c'est notre patron. Je pensais qu'il était associé au lancement. Et il n'a aucun rapport chez vous. Il n'est pas actionnaire.
7: C'est celui qui veut péter dans la voiture.
2: Liberticard. Liberticard du covoiturage pour aller en Club Libertin. Nous en avions parlé à notre première émission.
6: Oui.
2: Et alors, beaucoup de gens nous ont laissé des messages en disant « Ah, c'est une blague pour la première, etc. » Alors non, pas du tout. Quel est le concept ?
7: Alors, le concept est très simple. C'est de réunir en fait une communauté qui ont les mêmes centres d'intérêt pour covoiturer et aller tous ensemble dans un club libertin, un événement, peu importe.
2: On est d'accord que c'est pas des libertins qui décident de partir en week-end à Cabourg, c'est vraiment d'aller d'un endroit à un club.
5: D'un point A à un point G.
7: C'est ça, parce que si vous voulez, sur l'application, on a pas mal. J'adore. sur l'application, on a un annuaire avec les clubs libertins, les événements libertins, et à partir de ces fiches, en fait, où il y a toutes les informations, les utilisateurs peuvent créer un trajet de covoiturage, que ce soit en tant que passager ou en tant que conducteur.
2: Et mais vous savez quoi ? On vous le donne, le slogan.
0: Ça fait un slogan,
2: parce que je ne sais pas si vous avez un slogan,
7: c'est
2: mais...
7: C'est du génie, hein.
2: Liberticard, pour aller d'un point A à un point G, excusez-moi.
1: C'est excellent.
2: Ouais. C'est cadeau, je vous enverrai une facture dans pas longtemps.
7: Ouais.
2: J'attends
5: que si vous fassiez bâtiment, ça peut être un point A, un point P, ça marche aussi.
2: J'attends que vous fassiez une levée de fonds, mais je vous enverrai une facture.
5: Un point A, un point Q.
2: Vous avez.
0: Non, ça marche pas.
2: Bah,
0: ça,
2: c'est
0: bah non,
2: ça c'est trop. C'est trop.
5: Un point S, s'ils veulent changer le pot d'échappement. Mais.
1: Oui, bah là, ils vont le sortir, surtout le pot d'échappement.
7: Ils sont inspirés chez vous, c'est génial.
2: Vous savez, c'est très marrant parce que quand il y a des fois, je leur parle d'économie. Il n'y a rien, il n'y a pas de lueur dans leurs yeux. Mais alors là, on parle de ça. Combien vous avez d'abonnés sur votre appli ?
7: Alors, pour l'instant, on est à 10 000 inscrits et on a 3 000 personnes vérifiées.
2: Et c'est énorme.
7: J'insiste bien sur vérifier parce qu'en fait, si vous voulez, les utilisateurs, on leur laisse une semaine pour vérifier leur profil.
0: C'est très bien.
7: C'est simplement par sécurité, ça nous permet de filtrer déjà un certain type d'utilisateurs. Donc ceux qui sont vérifiés, ils nous font confiance parce qu'ils nous ont donné leur carte grise, leur carte d'identité, qui bien sûr ensuite sont détruites. On n'a pas besoin de garder ces données.
2: Non mais c'est important ce que je veux dire. Ce que je veux dire, c'est que si par exemple vous avez des femmes, voilà, qui décident d'aller en club entre copines, elles ont plus de 18 ans, elles font ce qu'elles veulent. Ça veut dire que vous connaissez l'identité des gens qui vont conduire. C'est ça que je veux dire.
7: Et exactement. Et on a les coordonnées, si vous voulez, de toutes les personnes dans le covoiturage. On a un gros bouton SOS. Quand on clique dessus, moi et mon associé, on est prévenu directement.
5: On est dans le coffre.
0: Qu'il y a un problème, ouais.
7: Si personne ne décroche quand on appelle directement les forces de l'ordre.
2: Faites attention si quand même il y a une fuite des données chez vous, parce que Sébastien Lecornu, il est pas
5: inscrit chez vous.
2: Il est pas inscrit chez vous parce que
1: t'imagines la folie.
2: Déjà que le pauvre, il a fuité avec le slip français. Et si jamais, non mais faites important.
1: Son téléphone a fuité.
2: La fuite de données, faut faire attention à ça. C'est sécurisé chez vous ?
7: Pour l'instant, ça l'est. On espère que ça le reste. Mmh. Mais là, on est en train de se faire accompagner de toute façon par des personnes qui sont justement légitimes à nous dire si l'application est conforme ou non. Mais on n'a pas eu de problème pour l'instant.
2: Eh ben, on vous souhaite bonne chance.
7: Voilà, mais c'est gentil.
2: Vous en êtes tous, c'est payant, c'est gratuit, on n'a même pas demandé.
7: Alors, on a un abonnement, ce qu'on appelle freemium, en fait, où on a 50 swipes gratuits, parce qu'on a aussi un modèle un peu à la Tinder, parce que...
2: Ah, tu peux choisir.
0: Ah oui,
7: les gens aiment bien et ça marche, quoi, tout simplement. Et ensuite, les abonnements vont de 9,99€ à 200€ l'année.
0: Ok.
5: Non, mais c'est bien, pour le coup, en plus, pour les gens qui ont un premier contact avant de se rendre dans le club et tout, c'est pas idiot.
2: 200€ l'année, et vous louez la voiture avec, parce que c'est cher, 200€ l'année, ça fait... Non.
7: Non, mais regardez les concurrents, hein, et alors déjà il n'y en a pas, parce que personne ne fait du covoiturage libertin. Mais regardez un peu ce que font les concurrents, et non, on est bien en dessous des prix du marché.
2: D'accord. Bon, bah écoutez, c'est nickel. Est-ce que, comment ça se passe quand les gens vont dans le club, vous faites une vérif, vous faites le tour comme les voitures avant de vos clients, puis quand ils reviennent, vous voyez s'il y a des rayures, s'il y a eu des chocs à l'avant, à l'arrière ou pas? Non, ça se passe pas
7: non,
2: comme ça.
7: Non, alors faut savoir que c'est les véhicules des utilisateurs. Hein.
2: D'accord, très bien. Bon, bah écoutez, en tout cas, merci à vous. Vous souhaitez un bon courage et bonne chance pour cette. C'est rentable, cette société?
7: Ça commence à l'être. Ah. On cherche tout doucement à se faire financer ou à ouvrir un peu de capital.
2: Eh ben écoutez,
5: donc ils recherchent des partenaires.
2: Ben voilà, ils recherchent des. Voilà. Alors ben écoutez, bonne chance pour vous.
5: Faut entrer au capital.
7: Merci beaucoup.
5: Et plus il y aura de partenaires, mieux ça sera.
2: Bien sûr, évidemment, bien sûr. Allez,
1: si vous voulez mettre une grosse somme au capital.
2: À bientôt. Bon courage à vous.
7: Bientôt.
2: Ne les écoutez pas. On va terminer. La Belgique, une chaîne de boulangerie. C'est la dernière info de Y en aura pour tout le monde. Je voulais vous la dire quand même.
1: Donc on passe de la baguette à la baguette.
2: Voilà. Oui, une chaîne de boulangerie qui s'appelle Le Pain Quotidien, que tout le monde connaît. Il voulait faire appel à une influenceuse pour faire des vidéos. Elle devait manger des profiteroles. Voilà, genre une petite vidéo.
0: C'est délicieux, les pains.
2: Elle mangeait un poil, bien sûr. Et elle devait faire le classique, quoi. Elle demandait 2000€. Oh, la marque, elle dit non, pour manger des profiteroles, tu vas pas nous la faire à l'envers. Ils sont allés chercher son directeur financier pour la remplacer, qui lui l'a fait gratuitement, parce que s'il peut économiser 2000€.
1: Bah, oui.
2: C'est ce que c'est le directeur financier. Donc, non seulement ça marche très très fort, parce que plutôt que d'avoir une très jolie jeune femme avec tous les attributs du monde qui mange des profiteroles, ils ont pris un monsieur chauve en chemise bleue pour manger ses profiteroles et boire son café. Résultat, 4,5 millions de vues.
0: Mais non.
2: Pour l'instant de la vidéo. Et vu le succès, il prévoit une deuxième vidéo où il demande au directeur financier de faire de l'ASMR avec sa profiteroles. C'est vrai, c'est...
5: Oh.
2: Non mais c'est vrai, c'est pas une blague.
1: Avec sa profiteroles à lui.
2: Oui, vous voyez ce que c'est l'ASMR?
1: Bien ça. C'est ça. J'ai un rapport tout le monde. Ah,
2: c'est très étrange.
1: 15h à 16h, présenté par Sébastien Cohen.
2: C'est presque trop fort.
5: Ouais.
2: L'ASMR, en théorie, c'est vraiment le...
5: Ah, arrête, c'est bon.
0: Ouais, ouais, ouais.
2: C'est vraiment fait pour... Et puis ensuite, vous avez les...
0: Non.
5: Non, arrête.
2: Les bruits où vous grattez n'importe quoi, et il y a des millions d'écoutes sur YouTube de gens qui grattent une bonnette de micro, un mouchoir, un jean, et ça intéresse tout le monde. Bon, c'est sur cette info que nous avons terminé.
0: Voilà. Super.
2: Je vous souhaite un bon week-end. Qu'est-ce qu'elle va faire ce week-end, Sophie?
0: Je vais dormir. On a beaucoup travaillé cette semaine.
2: Le week-end, une petite tortue qui va hiberner.
0: Voilà, exactement.
2: Monsieur Pietro.
5: J'ai un anniversaire samedi soir, ça va me coûter cher.
2: Eh bien, moi aussi. Moi aussi, je suis un peu d'accord. Monsieur Gauthier.
1: Ma vie change, c'est le début de la Star Academy.
2: Oui.
1: Que je préfère.
2: Par contre, votre micro, vous l'avez cassé.
1: Je l'ai cassé.
2: Oui,
5: non, c'est bon, ça y est.
2: Il s'est rendu, faut pas toucher.
1: Oui. Ah, faut pas toucher.
0: Star Academy, tu regardes Star Academy?
1: Je suis fan absolument.
0: C'est
1: normal. C'est Madeleine de Proust pour moi.
2: C'est pas vrai.
1: Ça commence samedi, là. Ça y est, là. Je suis content, là. Ça m'aide à passer.
0: Donc, on aura un résumé lundi.
2: Je vais peut-être t'appeler vers 21h15 pendant le début de la Star Academy.
0: Ton j'aime pas, ça sera peut-être lundi.
1: Ah non, mais moi, j'adore Nikos. Enfin, voilà.
2: Allez, les loups.
1: C'était mon enfance, quoi.
2: Bon week-end, salut fils. À bientôt. C'est Europe 1. Pascal, arrive tout de suite. Je vous laisse avec Pascal pour bon week-end.
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30: Il est 16h30, nous rappelle les titres, bonjour.
31: Bonjour Pascal, bonjour à tous. Le mouvement des lycéens connaît une nette décélération avec une dynamique désormais très localisée dans certains départements. C'est ce que révèle une source de l'exécutif, 141 lycées.

0: D'ailleurs, ils travailleront notamment sur la transparence de Parcoursup et les tensions liées aux capacités d'accueil dans l'enseignement supérieur. Édouard Geffray a déjà annoncé l'arrivée de 3000 professeurs remplaçants. D'ici mardi au plus tard, ces enseignants seront affectés prioritairement dans les établissements les plus touchés par l'absentéisme. Le porte-parole de Marine Le Pen, Laurent Jacobelli, dénonce sur Europe 1 et CNews une légitimation de la violence. 85% des Français sont pour le projet de loi casseurs-payeurs, selon un sondage CSA pour Europe 1, CNews et le JDD. Depuis le début du mouvement lycéen, 6877 personnes ont été placées en garde à vue, 21 ont été placées en détention provisoire. Les dégâts occasionnés en marge des manifestations ou des blocages ont coûté à minima 30 millions d'euros, selon une source de l'exécutif. Les distributeurs seront réunis lundi à Matignon pour concrétiser la baisse des prix à la pompe. Une baisse de 12 à 18 centimes rendue possible grâce au déblocage de 10 millions de barils de gazole issus des réserves stratégiques. Elle sera visible à la pompe début novembre, selon le ministre du Commerce et des PME, Serge Papin. Coup d'envoi aujourd'hui du premier tour de la primaire à gauche. Quelques 140 000 électeurs vont choisir leur candidat à la présidentielle parmi 5 prétendants. Le vote est électronique. La plateforme utilisée a été victime d'une cyberattaque. Attaque qui n'a pas entraîné de coupure dans le scrutin, précisent les organisateurs. Les résultats seront communiqués demain soir. Si un deuxième tour est nécessaire, il aura lieu les 16 et 17 octobre. De retour sur Terre, Sophie Adno est à Cologne aujourd'hui en Allemagne, là où se trouve le centre de formation des astronautes européens. La Française va entamer un programme de récupération après avoir traversé l'atmosphère à 28 000 km/h. Et puis en mode de tennis, Novak Djokovic a été éliminé dès son entrée en lice au Masters 1000 de Shanghai. Le Serbe s'est incliné en 2-7.
1: 16h03, chère Émilie, est-ce que vous aimez Jean-Jacques Goldman?
0: J'adore Jean-Jacques.
1: Qui n'aime pas Jean-Jacques Goldman? Eh bien, figurez-vous que nous allons faire une émission spéciale entre 17h et 18h. On va faire un karaoké Jean-Jacques Goldman. On invite tous les auditeurs à nous appeler,
0: au
1: bien
0: 01
1: évidemment.
0: 01 80 20 39 21.
1: Et pourquoi je vous dis ça? Parce que Jean-Jacques Goldman aura 75 ans. C'est assez incroyable d'ailleurs d'imaginer qu'elle a 75 ans. Il aura 75 ans dimanche. Dimanche, on sera le
0: 11 octobre.
1: Et ce soir d'ailleurs sur CNews, il y aura un documentaire spécial Jean-Jacques Goldman. Donc, je ne sais pas si vous avez un titre préféré. Parmi Il suffira, quand la musique est bonne, comme toi, au bout de mes rêves, envole-moi. Moi, je sais que
0: je les aime tous. Entre gris clair et gris foncé, j'adore.
1: Oui, alors là, dans la liste que j'ai, il n'y a pas peut-être la chanson que je préfère de Goldman, c'est Famille. Tu es de ma famille. Cette chanson, je la trouve merveilleuse. Et j'aime. Tu es de ma famille. Elle est merveilleuse, celle-là. Tu es de ma famille. De mon ordre et de mon rang. Et il considère dans cette chanson qu'il y a des liens plus forts qu'on tisse parfois avec des amis et des rencontres qu'avec les liens du sang. Ce qui est le principe de la vie, puisque par définition, la relation amoureuse, c'est ça. Au départ, quand on rencontre quelqu'un, a priori, il n'est pas de votre sang. Ou alors, ce n'est pas une bonne chose.
0: Vaut mieux pas.
1: Vaut mieux pas, paraît-il. Donc, vous allez pouvoir nous appeler. Et c'est une émission, c'est vrai qu'on a vécu une semaine un peu rude. Et on va continuer de parler d'une actualité qui n'est pas forcément réjouissante. Donc là, on va se faire plaisir avec ces chansons et surtout avec les fans de Goldman. C'est vraiment les fans. On sera avec Omblin Roche d'ailleurs, je crois, tout à l'heure. Laurent Tessier, bonjour.
2: Exactement, bonjour à tous.
1: Omblin, c'est une fan et également une experte. Elle sera en
0: musique,
1: studio
0: ouais.
1: Ou elle sera avec nous
2: Elle sera à distance.
1: Elle sera à distance, mais elle nous en parlera. Je crois qu'elle a vécu comme fan régulièrement. Elle a écouté, elle était au concert de Goldman. Il est 16h05, bonjour à tous.
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1: C'est votre émission du lundi au vendredi sur Europe 1, c'est la dernière de la semaine, vous êtes au cœur de nos émissions, vous pouvez prendre la parole sur tous les sujets, vous le savez, vos témoignages, vos coups de gueule, je le dis tous les jours, c'est le mouvement des lycéens. Bonjour Géraldine.
0: Bonjour Pascal, bonjour à tous.
1: Bonjour évidemment à Laurent, Fabrice Lafitte est à la console.
4: Bonjour Pascal, et j'en profite pour dire que ma chronique de dimanche sera consacrée bien sûr à Jean-Jacques Goldman, qui m'a fait un peu de pub, c'est le jour des 75 ans.
1: À quelle heure elle passe votre chronique de dimanche?
4: 6h25, ça fait tôt.
1: Donc là, vous venez très tôt le dimanche matin pour la mettre en boîte.
4: Absolument.
1: Vous vous levez donc même le dimanche à 4h, 5h pour traverser la ville et être là à 6h25.
4: Ça roule très bien le dimanche.
1: Elle n'est pas enregistrée.

0: enregistré.
1: Si.
0: Ah, c'est pas enregistré, c'est enregistré. Donc vous l'écoutez dans votre lit.
1: Exactement.
0: Bon, à la console, donc Fabrice Lafitte. Au clavier, Alexandre Omar.
2: Bonjour Pascal.
0: Comment ça va Alexandre?
2: Très bien, vous?
0: Vous aimez Goldman?
2: Ah, j'adore.
0: Quelle chanson vous préférez?
2: Alors moi j'en ai plusieurs, mais Envole-moi c'est ma meilleure.
0: Petit Papa Noël?
2: Oui, comme d'habitude aussi j'aime beaucoup. Allumer le feu c'est sa meilleure.
0: Ah, bah, allumer le feu c'est pas de lui, allumer le feu.
3: Oui, c'est la blague.
0: Et comment s'appelle-t-il déjà? Monsieur Olivier Guénèque.
4: Bonjour à tous.
0: Comment ça va?
4: Ça va très bien, très en forme.
0: Est-ce
4: très,
0: que
4: très
0: vous
4: en forme.
0: Aimez... Est-ce que vous aimez Goldman?
4: Ben oui, évidemment. Oui, oui.
0: Ouais, Je marche seul est une chanson qui qui peut vous convenir. Puisque tu pars également.
5: Eh ben, ça commence bien. Qu'elle arrive.
0: Et voilà, il suffira d'un signe. C'était en 1980. C'était son premier titre. Le mouvement. C'est pas celle que je préfère d'ailleurs. Moi je préfère les balades chez.
5: Moi j'aime bien Bonne Idée la chanson.
0: Pardon ?
5: Bonne Idée la chanson.
0: Bonne Idée la chanson c'est.
5: De Jean-Jacques Goldman.
0: C'est une chanson de Bonne Idée.
5: Exactement. Ouais,
0: ah, je connais pas Bonne Idée. Bonne Idée.
5: Eh,
0: bonne idée.
5: Presque personne ne la connaît sauf moi peut-être.
0: Bonne Idée.
5: Eh oui.
0: Bonne Idée la chanson.
5: Ouais.
0: C'est-à-dire que c'est le titre.
5: Oui, oui.
0: Bonne Idée la chanson.
5: Ça veut dire ça ?
0: Non, je connais pas Bonne Idée. Vous êtes sûr que c'est lui qui a chanté ça ?
5: C'est Jean-Jacques Goldman.
0: D'accord. Bon, le mouvement des lycéens, qui n'est pas une chanson de Goldman, ce matin, 141 lycées étaient fermés en France, soit moins de 4% des établissements que compte le pays. Plus de 96% des lycées sont donc ouverts, a indiqué le ministre de l'Éducation nationale. Les organisations syndicales ont appelé à une nouvelle journée de mobilisation mardi prochain. Plus de 6800 personnes, dont 86% de mineurs, ont été placées en garde à vue depuis le début du mouvement. On peut peut-être écouter, avant d'être avec Samir, qui habite des Yvelines, on peut peut-être écouter Édouard Geffray, le ministre de l'Éducation nationale.
6: J'ai demandé à ce qu'on identifie l'ensemble des professeurs remplaçants qui n'étaient pas affectés devant élèves. C'est pour ça que ça a pris quelques jours. Donc c'est 3024 professeurs. Ils ont vocation, évidemment, à être affectés dans l'établissement, soit en soutien lorsque leur discipline ne correspond pas immédiatement à un besoin, mais ça permet par exemple de prendre des petits groupes, de lutter contre de grandes difficultés scolaires, ou d'ailleurs d'avoir du rattrapage pour des lycéens qui ont été privés de cours ces derniers jours, soit et surtout, c'est ça l'objet, pour remplacer les professeurs qui sont absents, pour certains depuis plusieurs semaines, avec, comme je vous l'ai dit, un ciblage prioritaire sur les 114 lycées en situation rouge, c'est-à-dire ceux qui ont vraiment un manque de professeurs depuis plusieurs semaines. Puis la deuxième chose, c'est qu'on a donc autorisé le recrutement de plusieurs centaines de professeurs supplémentaires par les rectorats, pour là aussi faire en sorte que dans les disciplines où on a vraiment une tension dans le vivier, c'est-à-dire où on n'a pas de remplaçant, on puisse en trouver très rapidement au cours des prochains jours.
0: Alors il y a cette affaire qu'on a incroyable, qu'on a tous découvert. Il y avait 3000 personnes qui n'étaient pas affectées, qui sont des professeurs. Je ne sais pas ce qu'ils faisaient, je ne sais pas où ils vivaient, je ne sais pas s'ils étaient rémunérés, mais l'expression ouvrir le capot, parfois il y a un sujet qui arrive et puis on ouvre le capot parce qu'on découvre des choses. S'il n'y avait pas eu cette mobilisation lycéenne, on n'aurait pas été au courant qu'il y a 3000 profs qui ne sont pas affectés. Et on voudrait savoir pourquoi ces profs ne sont pas affectés.
5: C'est un vivier de remplacement, en fait, de remplaçants. Quand vous avez des profs qui partent, qui sont absents pour congé maternité, pour congé maladie, eh bien on appelle ces personnes pour qu'ils viennent remplacer normalement.
0: Mais la preuve que non,
5: bah
0: c'est
5: oui.
0: ce que je suis en train
5: bah
0: de
5: oui,
0: vous
5: non,
0: dire.
5: Mais je sais. Non, mais c'est fait.
0: Je suis en train
5: fait,
0: de vous dire
5: oui,
0: que
5: c'est fait exprès normalement.
0: Exprès.
5: Bah oui. Bah c'est fait pour ça à la base.
0: Mais oui, mais manifestement,
5: bah
0: on
5: voilà,
0: savait.
5: Donc il y a un gros problème.
0: C'est ce que je vous disais, chère Géraldine. Et il y a un excellent tweet d'ailleurs de David Lisnard ce matin qui le soulignait. Écoutez, Monsieur Geffray.
6: Je pense que tout le monde peut comprendre que le remplacement, c'est quelque chose qui, à l'échelle d'une population de 330 000 professeurs, bouge tout le temps. C'est, vous voyez, enfin, je veux dire, c'est un organisme vivant, quoi, l'Éducation nationale. Et puis par ailleurs, il y a un moment, il faut dire les vérités. Je vais pas cacher le fait qu'il y avait 3000 personnes qui étaient pas actuellement affectées devant l'élève. Elles l'auraient peut-être été dans 3 semaines ou dans 1 mois. Mais pour l'instant, ce qui est sûr, c'est qu'elles le sont pas. Donc, soit alors on se dit, c'est un peu compliqué, on va les garder en réserve, etc., etc., on verra plus tard. Soit alors on se dit, on les utilise dès maintenant, on les mobilise. Il faut dire les choses. Les choses, c'est qu'il y avait 3000 professeurs hier qui n'étaient pas affectés devant l'élève. Et donc, on peut affecter devant l'élève. C'est quand même dommage de se priver de 3000 professeurs dans la situation où on a besoin d'en passant.
0: En fait, c'est effrayant. Je vous assure, c'est effrayant. Et David Lisnard a écrit « Dans quelle entreprise pourrait-il y avoir 3000 collaborateurs rémunérés sans aucune tâche à effectuer, payés à rester chez eux ?» Cette question étourdissante devrait tous nous hanter depuis l'annonce du ministre de l'Éducation. L'État surendetté et qui nous prélève toujours plus d'argent sur nos revenus, nos investissements, notre épargne, ne s'en était pas soucié. Les gouvernants balaient cela en évoquant un problème de logiciel et de RH. En effet, c'est inouï. Ce n'est en fait pas une surprise, mais une des énièmes confirmations de l'état de délabrement et d'effondrement de l'appareil public central. C'est vrai que c'est tout à fait sidérant. On va être avec Samir dans une seconde. Je disais qu'il appelait des Yvelines. Nous marquons une pause. Il est 16h11. Vous êtes peut-être déjà en week-end. C'est le premier week-end d'automne. Hein
5: oui.
0: Ah oui, là, si vous partez pour la Normandie, si vous partez...
5: C'est pas très chaud, voilà, c'est un peu agité.
0: Il n'y a que dans le sud de la France qui va encore faire des températures qui vont rappeler
5: l'été. Jusqu'à 23 degrés à Nice aujourd'hui.
0: Mais là, je crois que...
2: Ça fait du bien.
5: Au moins, on respire, on dort
0: vous
5: mieux.
0: Vous aimez le froid. Mais...
2: Non, mais ça fait du bien. On a souffert de la chaleur. Voilà, ça respire.
0: Moi, on souffre de la chaleur,
2: enfin,
0: oui.
2: Oui, hors climatisation, je veux dire.
0: Oui, oui, oui, oui, mais bon...
2: Dans la rue.
0: Oui, enfin bon, mais l'automne est une très belle saison, vous avez parfaitement raison.
2: Voilà.
0: On va pouvoir aller aux châtaignes, aux champignons, se balader.
2: Ah, je sais pas, vous alliez aux châtaignes, vous ? Vous allez où, dans quel coin ?
0: Dans les châtaignes, moi, question châtaignes, je m'y connais, croyez-moi. Et on peut aller se balader dans les sous-bois.
2: Ah, vous aimez bien les sous-bois aussi ? Eh bien, je vous redécouvre. Et alors, vous allez où ? Non, mais racontez-moi.
0: Dans la forêt de Brocéliande.
2: Ah ouais, ça fait un beau Brocéliande quand même. Hein.
0: Bien sûr, dans la forêt de Brocéliande, ah ouais. On voit des elfes. Qui ne sont pas des stations-service, mais des petits fantômes. Il est 16h17. À tout de suite.
5: C'est vendredi, hein, vous l'avez compris. Mouvement des lycéens, 3000 professeurs remplaçants. Dans les jours qui viennent, on en parle au 01 80 20 39 21 avec vous. Au Standard d'Europe 1, vous avez la parole avec Pascal Praud de 16h à 18h. 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
5: Il est 16h16, vous êtes bien sûr Europe 1 et avec Pascal Praud. Pascal Praud, et vous, la suite, c'est dans moins d'une minute. 3000 professeurs remplaçants annoncés par Édouard Geffray. Est-ce suffisant pour calmer la colère des lycéens? On en parle avec vous. Vous avez la parole entre 16h et 18h. Pascal Praud, et vous, c'est votre émission. Alors appelez au 01 80 20 39 21. Envoyez aussi vos réactions et témoignages sur WhatsApp. C'est le même numéro, 01 80 20 39 21. Bon début de week-end avec Pascal Praud sur Europe 1.
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0: Et 16h17, c'est votre émission, vous le savez, et on parle du mouvement lycéen, et on parle de Édouard Geffray et de cette surprise qu'il a sortie de son chapeau avec 3000 personnes qui n'étaient pas affectées, 3000 professeurs. Nous sommes avec Samir. Bonjour Samir, qui habite les Yvelines.
30: Bonjour Monsieur Pascal Praud et à toute l'équipe.
0: Bonjour Samir, vous avez quel âge Samir?
30: Alors j'ai 53 ans, je suis très loin du lycée. Hein.
0: Et dans quel domaine d'activité vous œuvrez, si j'ose dire?
30: Alors je fais partie de la France qui se lève tôt, alors bon là si je commence à parler on va savoir qui je suis. Je travaille à Rungis en fait, donc je me lève à 2-3 heures du matin. Et puis voilà.
0: Mais donc, je suis jamais allé à Rungis. On pourrait y aller un matin. Bon, ça serait. Ah ouais, ça.
30: Ah bah, avec plaisir.
0: Parce que ça fait rêver.
31: Est-ce que c'est vrai que c'est vraiment immense?
0: Oui. Ah bah c'est immense. Ouais.
31: Mais immense comment? Ah, je m'en rends pas compte.
30: C'est une ville.
0: Mais alors il y a les meilleurs poissons, les meilleures viandes, les meilleurs fruits, les meilleures fleurs. Il y a tout. C'est ça qui est extraordinaire.
31: Et tout l'arrivage pour la région parisienne arrive là.
0: C'est le cœur de la ville. Avant c'était à Baltar. Quoi? C'était pas Baltar. C'était dans le centre de Paris. Voilà. À la Villette,
30: Les Halles, puis la Villette, puis Rungis après.
0: Mais vous avez connu que Rungis, évidemment, si vous avez 53 ans.
30: Oui, bien sûr.
0: Parce que ça a déménagé en 72, je crois, ou 75.
30: Oui, bien sûr.
0: Ah, c'était dans le centre de Paris, tout ça.
31: Mais c'est infaisable dans le centre.
0: Mais c'était génial, tu vois les vieux films, c'est formidable. Bon, et vous vous levez à quelle heure, alors, pour être à 2-3 heures là-bas?
30: Non, je me lève à 2-3 heures pour être là-bas. J'ai 30 minutes, en fait.
0: D'accord. Et vous êtes dans quel secteur?
30: Secteur carnet, après je ne dois pas trop rentrer dans les détails, parce qu'on connaît tellement.
0: Non mais c'est un beau métier, quoi. Et puis c'est une drogue, parce que tous les matins vous voyez les mêmes gens depuis toujours, c'est formidable, je trouve que c'est quelque chose où il y a des liens qui se créent.
30: Oui, exactement.
0: Vous avez des enfants qui sont au lycée?
30: Alors voilà, alors j'ai un enfant de 15 ans qui est au lycée dans les Yvelines. Bon, ça se passe bien parce qu'il y a eu 2-3 élèves qui ont essayé de faire quelque chose devant le lycée, mais ils ont vite été rattrapés par la gendarmerie.
0: Ouais.
30: Mais bon, en même temps, les revendications, elles sont pas bêtes. Hein. Elles sont pas bêtes parce que là, j'ai été à une réunion d'élèves, parce que j'ai aussi un élève, enfin un enfant au collège. Et quand on entend à la réunion des parents qui disent il faut faire les 7 heures à peu près, 6-7 heures par jour à peu près, on va dire. Et quand on rentre à la maison, il faut réviser les 6-7 heures de cours, plus travailler les cours de demain. En fait, si on les écoute, ils sont là de 7 heures jusqu'à minuit, en fait. Et après,
0: il faut pas exagérer, parce qu'on a tous été collégiens. Moi, je rentrais, j'étais pas abruti de travail de la 6e à la terminale.
31: Vous avez facilité aussi.
0: Mais c'est possible, quoi.
31: J'étais, une bonne mémoire, vous avez une bonne mémoire.
0: Voilà, j'avais pas non plus 18. Si j'avais voulu avoir 18, peut-être que j'aurais bossé davantage. Mais ce qui est intéressant dans votre témoignage, quand vous entrez dans l'école, par exemple, le bâti, est-ce que vous avez trouvé que l'immeuble, le bâtiment était de qualité dans lequel est votre fils ?
30: Oui, en ce qui me concerne, on n'est pas à se plaindre.
0: Est-ce qu'il a un emploi du temps ? On dit parfois qu'il y a des trous, emploi du temps gruyère, 3 heures ou 4 heures sans rien faire. Est-ce que c'est exact ?
30: Non, pas dans le cas de mes enfants, Et bon, après, le seul souci, c'est que des fois, il est obligé de se réveiller à 6 heures du matin pour prendre un bus qui part à 7h08 pour des cours à 8 heures.
0: Et vous trouvez, mais parce que vous habitez loin du lycée, manifestement.
30: Même pas, en voiture c'est rapide, mais moi, vu que voilà, il prend les transports quand même, parce qu'il n'a pas l'âge de prendre la voiture.
0: Pourquoi il prend un bus à 7h08 ?
30: Parce qu'il n'y en a pas après. Après, on est parti pour 8h30, alors que lui, son cours, il commence à 8h.
0: Ah ouais, donc il n'y a qu'un bus, c'est ça le problème. Mais vous êtes à combien à vol d'oiseau du lycée ?
30: Vol d'oiseau, on doit être on doit être à 5 minutes, 5-10 minutes, mais le problème c'est que le bus il fait le tour.
0: Mais en kilomètres, on est à combien ?
30: En kilomètres, on doit être à 7 kilomètres.
0: 7 kilomètres, et pourquoi il ne prend pas de mobylette ? Vous n'avez pas envie qu'il ait une mobylette ?
30: Parce que moi, j'étais
0: à l'extérieur.
30: Ça, c'est une
5: mauvaise idée, ça. Une voiture électrique,
0: là. Non, mais c'est vrai que, moi, je me souviens très bien, à 14 ans, j'ai une mobylette, un 103 Peugeot rouge.
31: Ça sent quoi, une mobylette ?
0: Bien sûr, c'est une mobylette.
30: Oui, oui, oui.
0: Effectivement, on allait, j'étais à 6 ou 7 kilomètres pareil du lycée, et j'y allais en mobylette.
31: Ah, ça, avec les filles, ça devait marcher, la mobylette.
0: Non, ça marchait pas beaucoup, la mobylette. Mais c'est vrai que c'est... Là, effectivement, se lever à 6 heures pour être en cours à 8 heures, alors que vous êtes à 7 kilomètres simplement du lycée.
30: Eh oui.
0: Ouais, ça, c'est pas...
30: Voilà,
0: c'est...
30: donc déjà, alors, il arrive le matin, c'est pas dans les mêmes conditions favorables pour, faire 2 heures de maths ou autre, vous voyez, il faut...
0: Oui, mais bon, en même temps, c'est la vie. Mais il se couche tôt, votre fils, ou qu'à 15 ans ? À quelle heure il se couche, par exemple ?
30: Alors, lui, bon, avant, il se couchait tôt, maintenant, c'est plutôt vers 22-23 heures.
0: Ah oui, mais 22-23 heures, c'est trop tard pour un enfant.
30: C'est trop tard, mais le problème, c'est qu'il faut qu'il vive.
0: Il est là pour... Il faut qu'il vive, ça veut dire quoi ? Il doit être sur ses écrans à 20h, 21h, vous le mettez à coucher.
5: C'est trop tôt, 21h.
0: Ben oui.
30: Mais vous savez, le médecin traitant...
0: Il faut qu'il vive, c'est extraordinaire. Il sort à quelle heure ? 17h, des cours ?
30: Ah, 17h30, 17h, oui,
0: 17h30,
30: oui.
0: Donc, entre 17h30 et 21h, il a de quoi vivre quand même. Il fait du sport.
30: Non. Il a quand même des études. Il a pas mal de révisions. Il doit préparer. On leur donne même des choses pour la semaine d'après. Donc il doit les préparer tous les jours.
0: Oui, on a tous été en cours. C'est pas le bagne.
30: Ça a changé. Moi aussi,
0: en plus, ils travaillent plus que nous avec le résultat PISA que je vois. Je suis quand même très inquiet. Parce que nous, on travaillait moins. On avait des meilleurs résultats.
30: Non, c'est pas qu'on avait des meilleurs résultats, c'est que les autres nous ont dépassés. C'est que la Chine, tout le monde nous ont dépassés.
0: Les jeunes gens que je vois de 18 ans, ils ont un rapport à l'histoire, à la grammaire, au vocabulaire qui est quand même un peu compliqué,
30: ça,
0: si vous me permettez.
30: Oui, je suis d'accord.
0: Mais... vous êtes d'accord. donc ils ont et il n'y a pas que moi qui le dis, il y a le classement PISA. Donc les apprentissages ne sont pas là.
30: Justement, en parlant du classement PISA, oui. Puisqu'on est dans les derniers, est-ce que ce modèle-là convient ? En sachant qu'en Allemagne, j'ai une voisine allemande, elle me dit, mais c'est complètement fou en France. En Allemagne, on termine à 13h30 et on est meilleur que vous. Donc c'est pas histoire de dire, oui, on a travaillé dans les mines dans les années 20. On a fait ça, nos grands-parents, etc., etc. Ils peuvent bien vivre comme ça, les enfants d'aujourd'hui. Non, déjà, est-ce que c'est efficace ? Est-ce que ça rapporte un résultat ? Parce que là, nous sommes dans un système de sélection. Dire que, par exemple, vous savez, il y a une doctoresse en neurosciences qui a fait une thèse justement dans le cerveau et qui a dit qu'en fait, tous les cerveaux, c'est pas comme en sport. Tous les cerveaux, si on les met dans les mêmes conditions, sont capables. C'est pas « Ah, il a de la chance, il est fort en maths. Ah, il a de la chance, il est fort en telle matière. » Non, c'est vraiment, il y a énormément de paramètres qui jouent. Vous voyez, vous comprenez ça ?
0: J'ai pas trop saisi. Elle veut dire quoi ? Que tous les cerveaux sont capables de réaliser les mêmes prouesses ?
30: au
0: c'est
30: niveau
0: pas le sentiment que j'ai en traversant la ville. J'ai l'impression qu'il y a quand même quelques petites différences entre de disparités. Bon, restez avec nous, Samir, parce que vous êtes sympa. Il est 16h26 et ça va être la pause dans une seconde.
31: Et allons à
0: Rungis. Restez avec nous. Et partons pour Rungis. À tout de suite.
5: Et vous voulez réagir comme Samir, vous avez la parole sur Europe 1 au 01 80 20 39 21 au standard d'Europe 1, le numéro est non surtaxé. Belle fin de journée avec Pascal Praud de 16h à 18h sur Europe 1. Bonjour, c'est Laurie Choleva.
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0: 16h30, Émilie Dèze.
3: Après plus de deux semaines de mobilisation, 141 lycées sont toujours fermés aujourd'hui. Le mouvement connaît une nette décélération selon une source de l'exécutif. Les blocages sont concentrés essentiellement dans la région parisienne, d'où est parti le mouvement, mais aussi dans le nord, le Grand Ouest et près de Lyon. Les lycéens qui ont reçu le soutien de Victor Wembanyama, 22 ans, je les entends et je les soutiens, a déclaré le basketteur, ancien lycéen à Nanterre. Il évoque des inégalités systémiques et des problèmes profonds. Les organisations lycéennes seront reçues lundi par les ministres de l'Éducation et de l'Enseignement supérieur. Elles appellent déjà à une nouvelle journée de mobilisation mardi. Le ministre de l'Éducation a annoncé l'arrivée de 3000 professeurs remplaçants. Ils doivent recevoir leur affectation aujourd'hui. Les opposants à l'A69 mobilisés dans le Tarn. Ils étaient installés ce matin dans une zone agricole privée à un peu plus d'un kilomètre de la future autoroute. La date officielle d'entrée en service de cet axe Toulouse-Castres est encore inconnue. Les deux tableaux volés, il y a un mois, au musée Renoir de Cagnes-sur-Mer ont été retrouvés. On ignore où et dans quel état. Au moins 5 personnes ont été interpellées. Le maire de Cagnes-sur-Mer évoque un immense soulagement. Qui sera le candidat de la gauche à la présidentielle de 2027? Quelques 140 000 électeurs sont appelés à choisir parmi 5 prétendants. Le favori est l'eurodéputé de Place Publique, Raphaël Glucksmann. La plateforme de vote victime d'une cyberattaque, expliquent les organisateurs. Les résultats de la primaire seront communiqués demain soir. Le groupe d'électroménager Seb pointé du doigt, 3 associations lui ordonnent d'arrêter d'utiliser des polluants éternels pour le revêtement anti-adhésif de ses poêles Tefal. Si Seb ne s'exécute pas dans les 3 mois, les associations envisagent de saisir la justice. Israël estime que le prix Nobel de la paix attribué à Navi Pillay légitime la haine et les préjugés anti-israéliens. Âgé de 85 ans, la juriste a notamment présidé la commission d'enquête indépendante de l'ONU qui accuse Israël de commettre un génocide dans la bande de Gaza. Et puis un mot de tennis, les Français Quentin Alice, Arthur Géa et Adrian Manarino se sont qualifiés pour le 3e tour du Masters 1000 de Shanghai. Élimination en revanche de Novak Djokovic dès son entrée en lice.
0: Il est 16h32, merci Émilie Dez. Et je vous rappelle qu'à 17h, on fera un gigantesque karaoké Goldman, parce que Goldman, Jean-Jacques, célèbre ses 75 ans ce dimanche et on a envie de passer une heure. On a envie de passer une heure, mais avec les fans.
5: Oui, vous voyez,
0: alors, parce qu'il y a quelque chose qui n'est pas agréable parfois avec les vedettes, c'est que vous avez des personnalités qui viennent raconter cette personnalité, mais qui ne l'ont jamais vue. Donc, c'est ce qui arrivera plus tard à Olivier Guénèque, ou lorsqu'à la fin de sa carrière, des gens voudront comme ça avoir une parcelle de gloire, et puis ils l'auront croisé une fois, alors que nous, on pourra en parler. Mais
5: là,
0: on ne sera plus là.
31: Vous, ça va être compliqué.
0: Nous, on ne sera plus là à la fin de sa carrière pour en parler. Non, mais c'est vrai. Et Goldman, il a très peu d'amis. Il se trouve que je connais 2 de ses amis. Mais ils sont précisément ses amis parce qu'ils ne parlent pas. Et je ne les citerai même pas.
31: Et sa dernière interview, c'est quand d'ailleurs ?
0: Ah, je ne sais pas quand est-ce qu'il a fait sa dernière interview, mais on aurait pu le préparer avant l'émission, hein. C'est le genre de choses qu'on
31: peut... Je me suis posé la question en plus.
0: Ouais, ouais. Bah, vous auriez dû chercher et trouver. Mais c'est vrai qu'on aurait pu inviter, je ne vais pas citer de nom, mais de gens qui le connaissent finalement assez peu, parce que c'est un personnage particulièrement... discret et même secret. Et je pense qu'il a très peu d'amis dans le métier, en tout cas. Donc, on a envie de partager ça avec les fans.
5: Appelez-nous au 01 80 20 39 21.
0: Exactement.
31: Mais pourquoi il ne fait plus d'interview?
5: Il a pas envie.
0: D'abord, justement, on en parlera avec Ombline Roche tout à l'heure. Il a eu un début de carrière très difficile avec les journalistes. Les journalistes l'ont incendié. Il y a un papier dans Libération qui disait le chant du cygne, et c'était son 2e album. Il s'est fait insulter. C'est toujours pareil, cette presse de gauche intello qui revendique d'aimer le peuple, elle déteste les artistes populaires. C'est très étrange d'ailleurs. Donc, elle déteste les écrivains qui ont du succès, elle déteste les chanteurs qui ont du succès, elle déteste les comédiens qui ont du succès. Mais c'est la presse de gauche et la presse parfois qui fait l'opinion culturelle. Et c'est vrai qu'il s'est fait descendre, je ne peux pas dire autre chose, notamment par Libération pendant des années. Il est 16h35, Émilie Dez, vous viendrez chanter avec nous ?
5: Avec plaisir.
0: Eh bien, ça sera formidable.
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0: On parle donc des mouvements des lycéens. On est avec Samir. Samir qui travaille à Rungis. Si j'ai bien compris, vous avez deux enfants au lycée ou un seul?
11: Non, alors j'ai un seul au lycée puis un autre au collège en fait.
0: Hein. D'accord. Donc, et vous avez donc votre fils qui est obligé de se lever parfois tôt. Vous trouvez qu'il a trop d'heures de cours?
11: En fait, je trouve que maintenant, je sais pas, c'est une impression, j'ai l'impression qu'ils ont plus d'heures de cours que nous avions à notre époque. Et surtout, ce qu'on leur demande, le travail qu'on leur demande à faire à la maison, mais ça, ils doivent le faire même si on ne lui demande pas. Hein. Le travail, il faut le faire à la maison.
0: Il y a toujours eu du travail à la maison, Samir.
11: Oui, bien sûr. Oui, il y a toujours eu du travail. Mais vu que je vois que le résultat PISA n'est pas là, pourquoi est-ce qu'on on enlève tout ça, on remet tout à zéro, on voit ce qui se passe, parce qu'on n'est pas obligé d'aller en Asie pour voir des bonnes choses qui marchent. En Angleterre, ils sont bien classés.
0: Ils travaillent du lundi au vendredi? Oui. Il n'y a pas de cours le samedi?
11: Non.
0: Ils travaillent le mercredi?
11: Oui, la journée entière. Oui.
0: Toute la journée entière du mercredi?
11: Oui, c'est pas le matin. Bon.
0: Ils se lèvent tous les jours, ils commencent à 8h ou il y a des jours où ils commencent plus tard?
11: Non, il y a des jours où ils commencent à 9h, du coup, ils se lèvent à 7h.
0: Et vous savez, vous connaissez par cœur son emploi du temps?
11: Non, je ne le connais pas par cœur, mais bon, je sais qu'il doit avoir deux ou trois... 3 jours où il devrait se lever à 6h.
0: Bon, voilà. Donc il y a deux jours ou 3 jours à 8h. Et le soir, c'est 17h ou 18h?
11: Alors, le soir, lui, il termine à 17h, des fois c'est à 16h, hein, mais il y a aussi jour où des fois il n'y a pas de prof.
0: C'est comme nous, oui, alors franchement, c'est exact. Moi, je me souviens, on travaillait, et je pense qu'on travaillait le mercredi matin et le samedi matin, nous, parfois. Au lycée, mon travail.
5: Au lycée,
0: le
5: samedi matin.
0: Voilà, le samedi matin. Mais alors, et quand j'étais encore plus jeune, on travaillait, je vous rappelle, on ne travaillait pas le jeudi. C'est à partir de 71 ou 72 que le jeudi est devenu le mercredi. Ah, parce qu'on travaillait tout le samedi. Mais là, par exemple, les travailleurs, les salariés en 1970, peut-être, le nombre d'heures travaillées dans la semaine était, je ne sais pas si c'était 39 heures ou si c'était encore 48 heures. Moi, par exemple, mon père travaillait tous les samedis. Il travaillait du lundi au samedi. Gens travaillaient du lundi au samedi, pardonnez-moi. Les banques étaient ouvertes tous les samedis. alors évidemment, aujourd'hui, plus le temps passe, moins on travaille. Ben qu'on travaille moins. C'est assez simple ce que je veux dire. On travaille moins. Alors, il y a des pays où on travaille plus. Donc en Chine, on travaille un peu plus. Les petits Chinois, on a eu un reportage cette semaine, les petits Chinois, ils ont des résultats, mais ils travaillent un peu plus, ils sont un peu plus disciplinés, ils font, a priori ça se passe avec autorité dans les classes, et ils sont plus performants. Bon, nous, c'est quand même le chahut, visiblement.
11: Oui, mais excusez-moi, ils sont plus performants en Chine, si vous rentrez vraiment dans le détail. C'est qu'ils ont, on leur apprend, on leur donne des méthodes pédagogiques, on leur apprend comment réfléchir, comment s'organiser, comment prendre des notes.
0: C'est pas mal, tout ça.
11: Vous savez, on fait, en Chine, on produit, des milliers d'ingénieurs par an. Alors qu'ici, on est encore dans un numerus clausus où il faut, il y en a assez, etc. Et c'est les ingénieurs qui font la plus-value, qui font de l'industrie, et en France, c'est comme les, excusez-moi.
0: Il est 16h39. Allô, je vous laisse deux secondes parce que Nathalie est là, justement. Nathalie est enseignante. Allez, on va être avec elle dans une seconde. Mais écoutez ce qu'a dit Laurent Jacobelli, député du Rassemblement National. Il était l'invité ce matin de Romain Desarts sur CNews et Europe 1. Il a parlé d'Edouard le magicien qui a mis en place 3000 professeurs comme ça, sortant du chapeau.
12: C'est Édouard le magicien. Hein. Hier, c'était pas possible. Aujourd'hui, on a 3000 professeurs qui vont être devant les étudiants. Donc ça veut dire quoi? Ça veut dire que le prof d'histoire va donner des cours de maths. Le prof de maths va donner des cours de sport. Mais qu'est-ce que c'est que cette gestion à part à coup de la politique de l'éducation nationale? Et moi, j'ai une autre inquiétude, Romain Desarbes. Ça veut dire que quand on brûle des voitures, quand on agresse des policiers, on obtient quelque chose? Ça veut dire que les gens qui bossent, les gens qui respectent la loi, les gens qui ont des demandes légitimes mais qui ne hurlent pas, eux n'obtiendront rien de ce gouvernement? C'est la légitimation de la violence, et ça, dans un état de droit, c'est inacceptable.
0: Vous dites que c'est pas le tu casses, tu payes, c'est le tu casses, tu gagnes, le tu casses, tu reçois quelque chose?
12: Ben, c'est une très bonne formule, c'est tu casses, tu reçois. Aujourd'hui, il n'y a que les gens qui vont dans la rue, qui mettent le feu, qui obtiennent quelque chose d'un État qui, c'est vrai, n'a plus d'argent.
0: Et Ségolène Royal, d'une certaine manière, a répondu à Laurent Jacobelli. Je vous propose de l'écouter.
14: On est dans un début de barbarie.
1: ce pouvoir est on est dans un
0: début de barbarie.
1: Mais on est dans un,
0: début,
1: est
0: de dans un début de barbarie.
1: Mais vous vous rendez compte de ce qui se passe? Mais dans aucun autre pays européen,
0: on a des élections qui arrivent, on a des négociations, on a des ministres qui ont reçu les lycéens cet après-midi. On se parle encore.
1: Mais il y a une violence d'État qui n'est pas acceptable et qui est vue avec effarement dans le reste. Et en plus, c'est d'autant plus irresponsable qu'on est au bord de la faillite financière.
0: Bon, c'est Golden Royal tout en nuance. On va marquer une pause, on va être vraiment avec Nathalie qui est enseignante et elle va nous dire ce qu'elle pense. Elle est enseignante en Seine-Saint-Denis. Donc, pardonnez-moi Nathalie, vous avez un petit peu attendu, mais ça va être à vous dans une seconde après la pause.
5: Et comme Nathalie, vous pouvez réagir et témoigner au 01 80 20 39 21. Vous appelez Pascal Pro au standard d'Europe 1. Le numéro est non surtaxé. Vous envoyez aussi vos réactions sur WhatsApp 01 80 20 39 21 tout de suite sur Europe 1.
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5: Il est 16h44 sur Europe 1 avant de retrouver la suite de Pascal Pro pour Pascal Pro et vous. 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
7: Ça a été une journée plus calme aujourd'hui, manifestement sur le terrain. Il n'y a pas d'affrontement. On est avec Nathalie. Bonjour Nathalie, vous êtes enseignante en Seine-Saint-Denis. Depuis combien de temps vous enseignez ?
8: 30 ans.
7: Et vous êtes dans quelle matière ?
8: Alors moi, je suis professeur des écoles.
7: Professeur des écoles. Ah, vous nous appelez. Ah ben, vous nous appelez régulièrement, bien sûr.
8: J'ai un enfant lycéen.
7: Et vous avez un enfant lycéen. Donc dites-nous, et vous habitez la Seine-Saint-Denis ?
8: Oui.
7: Donc vous avez vu peut-être le département évoluer ?
8: Moi, c'est à vomir cette situation, en fait. En fait, on donne raison aux casseurs, aux voyous. On trouve des solutions du chapeau. Ils étaient où ces 3000 professeurs ?
7: Ben, je ne sais pas.
8: Ils étaient
7: justement.
8: Où ces 3000 professeurs, en fait ? Je ne comprends pas. Parce qu'on brûle des poubelles, parce qu'on caillasse des gens, parce qu'on insulte des gens, parce qu'on les menace de mort. On trouve des solutions. Et avant, on faisait quoi ? Je ne sais pas. Moi, je suis en colère.
7: Non mais tout le monde, je vous assure, ce que vous dites là, Nathalie, tout le monde réagit comme vous. De David Lisnard, qui a des mots différents des vôtres,
8: oui.
7: Mais
8: oui.
7: Il dit la même chose. Et en fait, ce qui est terrible, c'est cette phrase, je ne veux même pas l'utiliser, mais certains disent que ça donne raison à ceux qui manifestent, parce qu'on trouve des solutions qu'on n'aurait pas trouvées s'il n'y avait pas eu ces manifestations.
8: Oui, mais enfin,
7: c'est ça le plus terrible. Et c'est au bout de 10 jours. C'est au bout de 10 jours. On nous a fait la plateforme, on nous a fait la concertation démocratique.
9: La grande concertation. La grande plateforme.
7: Oui, il y avait la grande plateforme, mais il y avait l'instant démocratique.
9: Le temps de démocratie interne.
7: Le temps de démocratie interne. Et c'est au bout de 10 jours qu'on se dit, tiens, on a des profs. Ah, mais alors, où sont-ils ? Ah ouais, mais on a un problème de logiciel. C'est pas sérieux.
8: Il y a des choses qui sont entendables. Parcoursup, etc., c'est une catastrophe, c'est une vraie catastrophe. Mais
7: tout le monde ne dit pas la même chose. Moi, j'ai des gens qui disent que c'est... par exemple, Baptiste Gilly de l'UNI, qui était là hier avec nous, il dit que Parcoursup, c'est bien.
8: Écoutez, moi, j'ai mon dernier qui est en seconde, le premier à 28 ans. À son époque, Parcoursup n'existait pas. Mais j'ai trois autres qui ont fait Parcoursup.
7: Vous avez 5 enfants ?
8: Au petit bonheur la chance. J'ai 5 enfants, oui.
7: Et ils se débrouillent bien ?
8: Oui, ça va. Oui, oui.
7: Ben c'est...
8: Mais ils se débrouillent bien, mais c'est parce que parce qu'ils vont de 8h à 18h travailler. Ils travaillent et ils travaillent à la maison. Et ils travaillent en dehors et voilà, et ils n'attendent pas à ce qu'on leur donne la béquille dans la bouche.
7: Ben oui, mais ça dit ça à Olivier Guénèque. Parce que Olivier Guénèque, il dit que. Parce que vous dites qu'il faut que les gens vivent.
10: Oui.
7: Ben, ils vivent à travailler.
10: Non, mais. Je pense qu'on a une notion du travail qui n'est pas tout à fait la même, vous et moi, mais c'est pas grave. C'est vrai.
7: Mais je ne sais pas la notion du travail que vous avez.
8: Les étudiants se plaignent pour les conditions de travail, d'accord. Mais enfin, moi, j'ai plus de 50 ans. J'allais travailler et à la fac, et je travaillais de 8h à 18h, et je travaillais le soir, et je n'en suis pas morte.
7: Mais oui. Évidemment.
8: Bah, je sais pas, je comprends
7: et on
8: pas.
7: Pouvait même, mais à l'époque, quand on était étudiant, faire un travail, un
5: à
7: job,
5: côté, ouais.
7: Excusez-moi, mais on faisait tout ça.
8: Et
7: parce
8: dans
7: que
8: certains
7: pour
8: un... pays, on a 2-3 jobs. Mais en évidemment. Plus de son... enfin, je sais pas,
10: je pose une question. Peut-être que certains ou certaines passaient à côté de leur jeunesse en ne faisant que ça. Je pense.
7: Mais c'est des choix. Ça veut dire quoi, passer à côté de sa jeunesse? Ça veut dire aller. Parce que vous passez pas. Pour vous, ne passer à côté de sa jeunesse, c'est pas de faire le zouave jusqu'à 4 heures du matin à 2 grammes 20 en train de danser sur Bonnet M. C'est ça. C'est ça,
4: ça
7: pour vous.
4: Ça en fait partie.
7: C'est ça. Mais on peut le faire de temps en temps.
11: Mais tu doses.
7: Mais attendez, nous, on sortait. Franchement, on sortait beaucoup. Mais beaucoup, on sortait beaucoup.
10: Bah, je sais pas où vous trouviez le temps, alors. Si on respecte les horaires qu'elle vient de donner, et mais sortir le samedi, à côté,
7: mais tu dormais le samedi. Quand tu étais étudiant, à partir du jeudi soir, tu commençais à sortir. Alors, ce qui est vrai, c'est qu'on faisait pas des études de type médecine, des choses comme ça, ou normal sup. Voilà, en droit ou en école de journaliste, c'était plus facile.
10: Là, par exemple, ceux qui font médecine, c'est un choix.
7: Médecine, tu peux rien faire.
10: Complètement à côté de leur jeunesse.
7: Médecine, tu mets ta vie entre parenthèses.
10: Donc vous rejoignez un petit peu ce que je dis quand même.
7: Mais c'est un choix.
11: Après c'est un choix. Ouais.
10: Voilà.
7: C'est un choix. Mais ça veut rien dire la vie. C'est une autre jeunesse.
10: Bah, quand t'arrives à 35 ans, 40 ans, que t'es très peu sorti, que t'as très peu profité, c'est quand même pas.
7: Mais profite, tous ces mots veulent rien dire à mon sens. Chacun. Mais oui, tu peux profiter. Ça veut dire quoi profiter?
10: Être avec sa famille parfois, ça peut arriver. Mais, ses amis, vivre des choses, des voyages. Non.
7: Mais
10: ça compte pas tout ça.
7: Mais tu peux travailler, avoir tes cours et profiter de ta famille. T'as quand même des vacances. Pardonnez-moi. Moi, j'ai un enfant que je connais bien qui fait médecine. Effectivement, juillet et août, il est tranquille. Ça s'arrête. Ouais. Ça fait 2 mois quand même dans l'année. Oui. Alors effectivement, quand reprennent les cours, c'est intense. Votre fils est en internat
8: Oui, il commence son internat, là, en novembre.
7: Bah oui, et là, il est à bac plus combien, là? 5 ans, 6 ans, déjà?
8: Bah, 6. Ah, bon. Ouais.
7: Et il avait eu sa première année de médecine du premier coup?
8: Oui. Heureusement, parce que c'était l'année où les redoublements étaient plus...
7: Oui, parce que maintenant, tu es obligé d'envoyer tes enfants à Pétaouchnock. Donc, tu ne peux pas redoubler en France. Donc, tu vas en Roumanie, en Espagne. Et il veut faire quoi, votre fils?
8: Il veut être médecin généraliste.
7: Bah écoutez, et il a beaucoup bossé.
8: Alors lui, par contre, il a mis sa jeunesse entre parenthèses.
7: Voilà. Je ne dis pas non, je dis que c'est un choix.
10: Exactement, non mais je suis d'accord avec vous.
8: C'est un choix.
7: C'est un choix. Mais
8: il en profite maintenant.
7: Ben voilà.
8: Il en profite maintenant.
7: Quel âge il a?
8: Voilà. Il a 20. Il va avoir. Il a fait un sans faute. Enfin, il a eu 26 ans.
11: Mais il a encore 26 ans.
7: Oui. Ouais. Bon, quand vous dites qu'il a mis sa jeunesse entre parenthèses, il avait peut-être une petite amie.
8: Il est marié.
7: Bon, ben voilà, il était marié. Donc, jeunesse entre parenthèses, lui, il est marié à 26 ans. Il danse.
10: Il est exemplaire. Il a une copine, il est marié.
7: Il est mature.
10: Tout le monde n'a pas un parcours de vie comme ça.
7: Il est mature. Il va pas faire guincher jusqu'à
11: tous les jeudis, vendredis, samedi.
7: Et se goberger avec l'argent de la station.
8: Moi, c'est mon fils de 16 ans qui a eu les informations. Il m'a dit maman, ils brûlent des poubelles parce qu'ils ont cours de 8h à 18h.
7: Voilà.
8: Mon fils de 16 ans qui me dit ça.
7: Bah, bien sûr. Bon, il va être 16h53. Alors, et avant peut-être d'entendre Émilie Dès pour le flash, merci, passez un bon week-end, Nathalie. Juste
8: bon
7: un mot d'Emmanuel Macron, parce que j'ai écouté l'excellente éditoriale ce matin de l'ami Laurent Tessier, et c'est vrai que hier, le chef de l'État s'est adressé aux entrepreneurs lors d'un événement BPI France, l'un des plus grands rassemblements d'entrepreneurs, 20 minutes devant les dirigeants de la start-up, des petites et moyennes entreprises, avec un discours d'autosatisfaction sur sa politique menée depuis 2017. Écoutez Emmanuel Macron.
12: Je suis très heureux d'être parmi vous aujourd'hui et fidèle à cet événement. Je crois que si on suit tous la même actualité, il est difficile de se dire qu'on vit dans un monde enthousiasmant où les gens sont pleins de confiance en eux.
7: Il a également dit les résultats sont là, ce qui a pu surprendre pas mal de monde.
12: Et on vit pourtant dans ce monde fait de crises multiples qu'on a traversées durant ces 10 années. On a vécu ensemble les crises sociales, on a vécu ensemble la pandémie et le Covid, la crise énergétique de 2022. Et malgré tout ça, les résultats sont là.
7: Bon, je précise, Laurence Tessier, que...
9: C'est moi qui ai rajouté la musique.
7: Voilà, oui, évidemment. Oui, parce qu'il y a parfois des gens qui... Ah non, mais y a des... je vous assure, il y a parfois peut-être des gens qui nous écoutent et qui pensent que la musique accompagnait le discours d'Emmanuel Macron. Bon, il a attaqué les journalistes. Ça dure 10 secondes, c'est très court.
4: Dans notre France, dans la même France que celle qu'on voit tous les jours quand on allume le poste de télé, on a plein de gens qui nous expliquent qu'elle serait foutue. Ça n'est pas vrai. Parce que vous êtes là.
7: Ben d'abord, il a raison. La France n'est pas foutue. Et ce qui tient la France, précisément, c'est les chefs d'entreprise, entre autres. En tout cas, c'est tout le secteur privé. Ce qu'on conteste, c'est le public qui marche mal. L'administration qui marche mal. Et on a une preuve hier, quand vous avez 3000 profs qui étaient au garage et qu'on découvre qu'ils étaient, je ne sais pas, dans un stock ou en chambre froide.
11: Oh non,
7: et
11: qu'on non, non, Pascal.
7: Mais ils étaient au garage. Bah, ils étaient, je sais pas, ils étaient quelque part.
11: Bah, ils étaient chez eux à attendre. Ils en plus, c'est des profs qui veulent bosser.
7: Oui, bah, ils veulent bosser, mais ils ne peuvent pas. Enfin, je ne sais pas comment ça fonctionne. Voilà. Donc, je ne dis rien. Bon, alors évidemment, ils n'étaient pas en chambre froide, bien sûr que non, et on leur souhaite le meilleur, ces professeurs. Bon, on va marquer une pause, il est 17h dans une seconde, et on va chanter du Goldman, Jean-Jacques. Est-ce qu'on a une petite chanson pour nous mettre en appétit, monsieur Fabrice Lafitte ? Dites-moi, Fabrice, est-ce que votre chronique de dimanche sera consacrée à Jean-Jacques?
10: Ah oui, très bonne question, Pascal, c'est vrai. 6h25. La note son secrète. Tout premier tube, il suffira d'un signe.
7: Je crois que toute la semaine, vous nous l'avez rappelé, vous avez raison, à 6h25 dimanche.
10: Et c'est ça, il suffira d'un signe, titre sorti en 81, en octobre.
7: Je vous sais que le dimanche, je mets mon réveil à sonner à 6h23. Pour
10: ne pas rater, comme moi.
7: Elle est rediffusée ou pas, votre chronique?
10: Elle est en podcast, à retrouver sur le site
9: 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Sur les enceintes,
10: pardon. C'est moi qui fais toutes les audiences. Tout seul.
7: À tout de suite, cher Fabrice.
11: Jean-Jacques Goldman, spécial 17h-18h, puisqu'il fête ses 75 ans dimanche. Vous êtes fan de Jean-Jacques Goldman, allez-y, appelez-nous dès maintenant. 01 80 20 39 21. À tout de suite avec Pascal Prost sur Europe 1.
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7: Il est 7h01 et nous sommes toujours avec Émilie Dez pour le rappel des titres.
11: Bonjour à tous. Les 3000 professeurs remplaçants qui seront envoyés dans les établissements qui souffrent d'absentéisme ont connu ou vont connaître leur affectation aujourd'hui. C'est ce qu'a annoncé le ministre de l'Éducation. Une première réponse concrète à la colère des lycéens. Les organisations lycéennes seront reçues lundi par les ministres de l'Éducation et de l'Enseignement supérieur. 141 lycées sont toujours fermés aujourd'hui. L'école des Mines, grande école d'ingénieurs, est bloquée à Paris. Une nouvelle journée de mobilisation est déjà annoncée mardi. Depuis le début du mouvement lycéen,

0: le projet de loi casseurs-payeurs, selon un sondage CSA pour Europe 1, CNews et le JDD. La grève a été reconduite à la raffinerie Total Énergie de Normandie, aujourd'hui la plus grande de France, dans une vingtaine de stations-service du groupe. Également, la CGT Argedis réclame une revalorisation des salaires pour les salariés des stations en première ligne face à l'afflux de clients. La plateforme de vote utilisée pour la primaire de la gauche a été victime d'une cyberattaque, attaque qui provoque un ralentissement mais qui n'entraîne pas de coupure dans le scrutin, précisent les organisateurs. Quelques 140 000 électeurs vont choisir leur candidat à la présidentielle parmi 5 prétendants. Le favori est l'eurodéputé de Place Publique, Raphaël Glucksmann. Les résultats seront communiqués demain soir. Les négociations entre Téhéran et Washington ne pourront réussir qu'en l'absence de pression et de menaces. C'est ce qu'a déclaré le président iranien lors d'un sommet régional au Turkménistan. Donald Trump a exclu d'attaquer l'Iran avant les élections de mi-mandat prévues le 3 novembre aux États-Unis. Le président américain évoque des discussions productives avec Téhéran. La SNCF a été condamnée à 128 000 euros d'amende pour blessures involontaires 12 ans après une collision de train qui avait fait 36 blessés dans les Pyrénées-Atlantiques. C'était le 17 juillet 2014. Un train régional qui circulait entre Tarbes et Dax avait percuté un TGV à Dangin. Un signal passé au vert avait conduit le TER à se mettre en mouvement alors qu'il aurait dû rester à l'arrêt. Et puis la Française Kayla Issoufi a décroché la médaille d'argent des moins 78 kilos au championnat du monde de judo de Bakou. Ses premiers mondiaux, la judoka de 25 ans apporte aux Bleus leur troisième médaille de la compétition.
1: Les championnats du monde de judo, je connais quelques prétendants qui pourraient gagner le premier prix. Émilie, oui. Vous allez rester avec nous. Quoi, pas tout de suite, mais parce qu'on va d'abord parler. Vous avez vu dans le Figaro, il y a un couple qui est marié depuis 70 ans. On en a parlé ce matin, d'ailleurs, sur l'antenne de CNews et d'Europe 1. Et peut-être qu'on peut réécouter Anne et Bertrand, figurez-vous. 70 ans de mariage, vous vous rendez compte? Et on va les écouter dans une seconde.
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1: Restez avec nous parce que c'est une histoire qui nous a touchés. Anne et Bertrand, 70 ans de mariage. Nous nous aimons comme au premier jour, disent-ils. Ils se sont mariés le 2 avril 1956 dans la collégiale de Guérande. Elle avait 18 ans, lui en avait 22. Ils viennent aujourd'hui de fêter leurs noces de platine. Ils ont partagé au Figaro et à notre consoeur Camille Gère les secrets de la longévité de leur couple. La vidéo est très émouvante. Elle dure une dizaine de minutes. Ce matin, on en a passé sur l'antenne à peu près 2 minutes. Vous les voyez se tenir la main, écoutez Anne et Bertrand.
3: Moi, j'ai tout à fait l'impression qu'on fait partie de la même personne.
4: Je pense que nous nous entendons comme
1: il avait raison.
3: Bertrand a la gentillesse de m'apporter tous les matins un kiwi pelé, puisque je n'y vois pas très bien, il le pèle. Tu reviens vite, mon chou, je t'attends. Viens vite.
4: Et pendant qu'elle mange le kiwi, je fais le thé et hop, je l'apporte.
3: Merci, mon chou.
4: Hop.
3: Viens vite te mettre là.
4: Alors, je t'ai mis un pain-pain.
3: Tu m'as mis une petite tartine.
4: Mais c'est ma princesse. C'est ma princesse depuis plus de 70 ans.
3: Alors, nous sommes mariés depuis 70 ans. Et donc, on s'est mariés le 2 avril 1956 dans la collégiale de Guérande. J'avais 18 ans et Bertrand en avait 22. Papa m'a demandé, on est parti dans la même voiture, on a quitté la maison dans la même voiture, et papa m'a demandé, est-ce que tu es heureuse? J'ai répondu oui, mais je ne savais pas ce que ça voulait dire. Et aujourd'hui, je pense que j'ai eu tellement de chance, de bonheur. Nous avons eu 5 enfants et nous avons eu 20 petits-enfants. Nous attendons le 38e arrière-petit-enfant.
1: Le deuxième extrait, Anne et Bertrand, toujours, ils se sont mariés dans la collégiale de Guérande, c'était le 2 avril 56.
3: J'ai eu une vie heureuse parce que Bertrand était. C'est vrai que la personne avec qui j'ai vécu a fait mon bonheur. Et ça ne veut pas dire sans difficulté, une vie heureuse. Il y avait une formule autrefois qui disait « tirer la charrette ensemble ». C'est un peu ça. On adopte les épreuves et les joies de l'autre. Mais si on tire toute la couverture à soi, il y en a un qui est malheureux. Et du coup, on est malheureux tous les deux.
1: Magnifique reportage, vraiment. Je le répète, c'est notre consoeur Camille Gère, les secrets de la longévité de leur couple.
5: Ça fait
1: troisième
5: rêver.
1: Extrait.
5: C'est bon.

0: Anne Bertrand.
1: Je me félicite de ne pas l'avoir façonnée. Elle était elle. Et je l'ai aimée telle qu'elle était. Et je l'aime toujours telle qu'elle est.
2: Il ne m'a jamais contraint. Il m'a dit ses idées, ses pensées, ses goûts. Mais il ne m'a jamais contraint, jamais. Je n'ai jamais ressenti une contrainte. Il ne faut pas espérer changer l'autre. Si on veut le changer, il ne vaut mieux pas l'épouser. Je pense que pour l'autre, on fait évoluer certaines choses. Mais on ne le fait pas sous la contrainte, on le fait volontairement.
1: On le fait par amour.
0: On le fait par amour, effectivement. Quatrième extrait que je vous propose, la vidéo est émouvante. Vous voyez des photos du couple à différentes périodes, vous les voyez se tenir la main.
2: Je compare facilement l'amour à une plante très précieuse. Ça se cultive et ça se ménage et il y a un travail pour préserver ce trésor. Il faut absolument ne pas envisager le divorce comme une solution. Autrement, dans la vie, il y a des coups durs et on a envie de tout envoyer en l'air.
0: Il est 17h08, on va marquer une pause peut-être et on va parler Jean-Jacques Goldman dans une seconde, à tout de suite.
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3: Il est 17h11, vous êtes bien sur Europe 1 avec Pascal Praud. La suite de Pascal Praud et vous, c'est dans moins d'une minute. Nous parlons de Jean-Jacques Goldman. Jean-Jacques Goldman qui fête ses 75 ans dimanche. On lui rend hommage sur Europe 1. Vous êtes fan de Jean-Jacques Goldman, appelez-nous dès maintenant 01 80 20 39 21 01 80 20 39 21. Excellente fin de journée et un bon début de week-end avec Pascal Praud sur Europe 1.
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0: Jean-Jacques Goldman aura donc 75 ans ce dimanche et nous sommes allés dans la rue interroger les fans de Jean-Jacques Goldman. On va être avec Ombline Roche dans une seconde. Les fans de Jean-Jacques Goldman, que disent-ils à Olivier Guénec?
29: Bah moi j'adore Jean-Jacques Goldman, franchement il est incroyable et en plus là je vais voir Céline, j'espère trop qu'il sera là genre. Et ça fait trop longtemps qu'il a pas donné une interview donc franchement ce serait trop bien de le voir sur Céline et de le voir, oh j'aimerais trop le voir aussi dans la Starac.
30: Oui bah Jean-Jacques Goldman bien sûr, hein. Alors moi j'ai une petite anecdote sur lui, figurez-vous que le jour de mon mariage avec ma femme, en fait la musique, notre musique d'entrée c'était Je marche seul. Alors évidemment tout le monde a rigolé puisque bah j'étais pas seul puisque j'allais me marier. On fera jamais mieux, hein, on fera pas mieux, personnalité préférée des Français pendant des années. Et c'est vrai que bon, quand on regarde la musique actuelle, alors tout n'est pas acheté bien sûr, mais bon, c'est quand même le genre d'artiste qu'on voit plus aujourd'hui, quoi. Hein. Quand on se retrouve en famille, on peut pas ne pas évoquer de temps en temps Jean-Jacques Goldman, et puis on l'écoute et puis on chante tous ensemble parce qu'on connaît tous les paroles en fait. Jean-Jacques Goldman, il n'y a pas une personne qui connaît pas Quand la musique est bonne. Enfin voilà, c'est exceptionnel.
0: On a décidé effectivement de faire un spécial Goldman et de parler aux uns et aux autres pour voir les
3: chansons
0: disques de Goldman qu'ils ont préférés. Donc on est avec qui ? Nous sommes avec Guylaine, c'est bien ça ?
31: Oui, bonjour.
0: Bonjour Guylaine, vous habitez en Vendée.
31: Tout à fait. J'habite à Chalon exactement.
0: Bon, est-ce que vous avez déjà vu Goldman sur scène ?
31: Oui, plusieurs fois en concert quand j'étais jeune et puis j'ai vu le dernier. Plusieurs fois également.
0: La dernière fois qu'il est monté sur scène, c'était en 2001
31: tout à fait.
0: Et vous l'avez vu où la dernière fois ?
31: À Lyon, c'était à Lyon. J'habitais Lyon à l'époque.
0: Bon, qu'est-ce qui vous... Alors évidemment, vous avez 54 ans, donc vous êtes génération Goldman, vous étiez très jeune lorsque vous avez vu ces chansons. Quelles sont les chansons que vous préférez et pourquoi vous l'aimez tant ?
31: Alors, moi ce que j'aime particulièrement chez M. Goldman, c'est que justement, il est capable de dépeindre des moments de vie qui sont importants, sans porter de jugement, sans critique. Quand on entend, par exemple, comme vous disiez hier, né en 17 à Leidenstadt, bah effectivement, on veut ne pas avoir à choisir un camp un jour. Quand il a écrit juste après, moi je suis infirmière, et forcément ça nous touche ce genre de chansons, mais il est aussi capable d'écrire des petites chansons moins connues du public, mais qui gagnent à être connues. Alors votre collègue parlait de Bonne Idée.
3: Ah voilà, vous la connaissez, Bonne Idée.
31: Je vous engage vraiment à l'écouter, Monsieur Pro,
3: oui.
31: Parce qu'il explique dans cette chanson qu'on est tous, à un moment donné, des gagnants.
3: Exactement.
31: Et ça, c'est hyper important.
0: Mais vous avez raison. Alors, qu'est-ce qui fait qu'à votre avis, il a eu tant de succès auprès du public ? En fait, ma question, elle est un peu stupide. La vérité, c'est qu'il y a des chansons et que ces chansons sont exceptionnelles. Elles ont touché, bien sûr, le public par ce qu'elles disaient, mais c'est d'abord des très belles mélodies et puis des textes qui sont réussis.
31: C'est surtout des textes qui sont très réussis, je trouve. Il est capable d'écrire sur tous les sujets. Et c'est ça. Et moi, en patientant, je me souvenais de la période du Covid. Et il avait repris une mélodie d'une de ses chansons pour nous dire merci à ceux qui continuaient d'intervenir, les pompiers, les boulangers, les infirmières. Donc je me sentais concernée, juste pour nous dire merci. Et en fait, la simplicité de ce grand monsieur qui a un talent inouï, c'est juste l'effet waouh, quoi. C'est, je suis une fan, mais je suis pas une groupie. Je vais faire la différence. Je vais pas aller le suivre, etc. Par contre, c'est un monsieur que j'écoute. Et alors, justement, moi, vous me demandiez ma chanson préférée. Mais moi, celle que j'aime, justement, c'est celle qui passe pas forcément sur les ondes. C'est celle qu'on trouve dans les albums, mais un peu plus loin. Juste après, par exemple.
0: Juste après. Alors, est-ce que vous pouvez nous chanter juste après, juste après? Oui. Est-ce qu'on avait dit qu'on ferait chanter les uns et les autres? Est-ce que vous croyez que c'est possible?
31: Je peux avoir une petite mélodie derrière?
0: On va avoir une petite mélodie. Oui. Et c'est notre ami Fabrice Lafitte.
31: Cette chanson, elle a une magnifique histoire, en fait. Il est tombé sur un reportage en pleine nuit sur une infirmière en Afrique qui sauvait un enfant. Et il se demandait, mais qu'est-ce qu'elle fait après? Après avoir vécu des montagnes russes comme ça. Et en fait, c'est ça, c'est des bouts de vie qu'il prend et qu'il met en chanson, il sait mettre les mots, et c'est juste magnifique. C'est retranscrit de manière magnifique.
0: Est-ce qu'on l'a juste après, Fabrice Lafitte? Est-ce qu'on peut l'écouter? C'est ça?
31: Oui, c'est ça.
3: Ah oui, bah oui, elle est magnifique, celle-ci.
0: Ah oui, elle est magnifique, elle est connue.
31: Oui.
0: Alors là, vous allez y aller. Allez-y, allez-y, Guylaine, on va vous laisser chanter.
3: L'intro est un peu longue.
31: Ça commence pas encore,
3: dans 30 secondes.
0: Mais vous allez être...
31: L'intro est longue.
3: Oui, il reste 35 secondes.
0: Ah oui, c'est une...
31: Mais vraiment, moi, j'engage les gens à aller écouter les autres chansons que celles connues sont belles villes, qui révèlent souvent des choses beaucoup plus profondes.
1: Elle a éteint la lumière. Et puis qu'est-ce qu'elle a bien pu faire?
31: Après.
3: Allez
0: Guylaine.
31: On se lance, Guylaine.
0: Vous avez tous les albums, Guylaine, de Goldman?
31: Oui, tous. Oui, bien sûr.
0: Et vous les écoutez moi, j'aime bien les albums live. Je trouve qu'il y a une émotion parfois live qu'on ne retrouve
31: surtout
0: pas.
31: Il a toujours fait des albums bien spécifiques avec des pochettes, des petites surprises à l'intérieur à chaque fois pour ses concerts. Et c'est toujours très plaisant, en fait, de pouvoir les feuilleter et les récupérer.
0: Bon, et vos enfants aiment bien Goldman? Le virus a été transmis à la maison?
31: Alors, pas tout à fait, mais ils connaissent mon amour pour ces chansons et je peux pas m'empêcher malgré tout d'en passer quand on est dans la voiture et ils reconnaissent son talent.
0: Ah bah oui, il manquerait plus que ça. Il manquerait plus qu'ils ne reconnaissent plus son talent. Bon bah merci Guylaine, bonne soirée en Vendée. Il fait beau en Vendée, vous êtes de Chaland.
31: Mais non, je suis sous la pluie là, je suis en train de faire ma tournée.
0: Vous savez ce qui est célèbre à Chaland? Qu'est-ce que c'est
3: célèbre? Bah, ça me dit quelque chose.
0: Les poulets de Chaland.
3: Qu'est-ce qu'ils font particulier?
0: Les poulets. Le canard, mais ils sont élevés au petit grain.
3: Ils sont plus goûtus.
0: Ils sont
3: bien gras. Elle le sait, Guylaine, qu'est-ce qu'ils ont, les poulets?
0: Vous êtes vendéenne? Vous êtes une.
31: Non, du tout. Je suis de la région lyonnaise.
3: Ah. Elle mange peut-être des poulets, quand même.
0: Oui, mais vous mangez le canard et le poulet de Chaland, les célèbres poulets de Chaland. Il est 17h20. On est avec Nicolas.
31: Merci,
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0: Alors, on est avec Ombline, parce qu'Ombline, je vous ai écouté ce matin, Ombline.
4: Oui, bonjour.
0: Bonjour, Ombline. Vous êtes à la fois une spécialiste de Goldman, mais au départ, vous êtes une fan. Vous l'avez vu en concert.
4: Absolument, je l'ai vu en concert aussi. Ah, je peux qu'approuver ce qu'a dit Guylaine. C'est tellement vrai ce qu'elle vient de dire. Et j'invite aussi tous les gens à écouter les chansons des albums, en fait, les chansons qui ne passent pas à la radio, parce qu'il y a des trésors et des chansons qui devraient être un peu plus connues. Oui, alors moi, il m'a accompagnée toute ma vie, depuis que je suis enfant. Et effectivement, je suis allée le voir sur scène plusieurs fois. Le dernier concert en 2001 pour l'album Chanson pour les pieds, qui est son dernier album studio, était absolument extraordinaire. J'en ai pleuré du début jusqu'à la fin, avec la chanson juste après qui est en live. Carole Frédéric s'était décédée et on entend sa voix, vous savez, qui monte. Il fait noir dans la salle. Moi, j'étais au Zénith de Paris Et il y a juste après, on entend donc cette chanson et on entend la voix qui monte de Carole Fredericks, qui est décédée quelques années plus tôt. Écoutez, j'en pleurais, j'en ai encore des frissons aujourd'hui. C'est incroyable, c'est un artiste absolument dingue. Et surtout, c'est un artiste absolument dingue sur scène. C'est un véritable showman. Il réinterprète ses titres, il les rend vivants. Et je suis d'accord avec vous, Pascal. Hein. Ces albums live sont absolument prodigieux.
0: Il y a un moment que tous les gens qui aiment Goldman connaissent, c'est le moment des Enfoirés. En 2013, oui. Quand il chante Ma Famille, quand il chante Famille, pardon.
4: Famille, la chanson Famille, bon, ouais, c'est
0: et
4: la chanson.
0: Il le chante alors qu'elle n'est pas prévue au programme. Il le chante lors d'un changement de décor. Nous sommes d'accord. Et oui. Toute la troupe des Enfoirés se rend compte qu'il est en train d'improviser au clavier cette chanson. Toute la troupe est en train d'arriver. Le public est là. Ça ne sera jamais ni filmé. Alors, il doit avoir des rushs de films, mais je ne les ai jamais vus. Mais en revanche, c'est filmé par des amateurs. Et si vous tapez Goldman Famille Enfoirée sur Internet, vous avez des captations. Il y avait déjà des smartphones en 2013. Et c'est un moment, mais formidable, Omblin Roche. Je ne sais pas si vous connaissez
4: cette séquence.
0: Elle est extraordinaire. Et je pense que les caméras, sans doute, peut-être tournaient-elles des Enfoirés. Ça, je n'en sais rien. Mais en revanche, les images qu'il y a sur Internet, c'est des images amateurs. Et vous voyez notamment Pascal Obispo, mais qui est en pleurs. Parce qu'ils arrivent tous, ils se rendent compte qu'il est en train de faire ça. C'est pendant un changement de décor.
3: On peut la voir sur YouTube, elle existe.
0: Mais elle est extraordinaire. Ouais,
3: sur YouTube,
0: vraiment,
3: vous pouvez
0: elle est extraordinaire.
3: Voir.
0: Bon, vous avez une chanson préférée, Omblin ?
4: Alors moi j'aime les chansons qu'on connaît pas.
0: Bah oui.
4: Et il y en a une qui s'appelle Je ne vous parlerai pas d'elle, que je trouve c'est l'une des plus belles chansons d'amour qui existe, écrite évidemment par Goldman. J'adore la chanson Être le premier aussi, qui est une chanson sur le dépassement de soi. J'aime beaucoup aussi Pas l'indifférence. Une chanson qu'on connaît peu aussi s'appelle Ton autre chemin, qui est sublime. Quelque chose de bizarre. Et puis aussi parce qu'on parle de Goldman quand il chante, mais les chansons de Goldman écrites pour d'autres. Alors évidemment, Céline Dion, c'est absolument prodigieux, l'album Céline. 2, il faut l'écouter en entier. Mais alors, mention spéciale pour Il me dit que je suis belle de Patricia Cass.
0: Ah ouais, moi j'adore cette chanson.
4: Extraordinaire.
0: Il me dit que je suis belle.
4: Extraordinaire.
0: Il y a deux versions d'ailleurs. Il y a une version rapide et une version plus lente.
4: Ah bon, alors écoutez la version originale et c'est une chanson sur un pervers narcissique. On la comprend pas bien au début. On pense que c'est une chanson d'amour qu'on déclame sa flamme à une femme, mais pas du tout. C'est une femme qui est bouffée par un homme qui l'utilise. Mais c'est tellement écrit avec tellement de poésie. Je trouve que vraiment moi à chaque fois elle me serre le cœur.
0: Moi je suis d'accord avec vous. Je suis absolument d'accord avec vous. On pourra l'écouter dans une seconde, mais on va marquer une pause et puis on va avoir une surprise parce que pendant que je parlais. Pendant que nous parlions, Carl Olive, que vous connaissez, qui est député aujourd'hui et qui a été également journaliste dans le groupe Canal, eh bien, l'ami Carl Olive m'a appelé, il m'a envoyé un petit texto.
3: Il veut parler de Jean-Jacques Goldman à l'antenne.
0: Exactement, et il l'a dit, moi je veux bien, j'ai le droit d'intervenir pour parler de Goldman.
5: J'adore ces karaokés,
0: qui
5: diffusent sur les réseaux.
0: Il est avec nous, Carl Olive, et on va marquer une pause, et on va lui donner rendez-vous dans une minute. Oui. Carl, vous êtes là ?
6: Je suis ravi que vous fassiez un hommage à Jean-Jacques Goldman.
0: Mais il a 75 ans, voilà, il a 75 ans dimanche, c'est pour ça.
6: Formidable.
0: Bon, à tout de suite, on va chanter ensemble. Merci Omblin.
6: Merci Pascal.
0: Omblin, qu'est-ce que vous avez prévu ce week-end, Omblin ?
4: Il fait pas beau, il paraît. Donc à la maison, à écouter du Jean-Jacques Goldman, je sais pas, par exemple.
0: Bah oui, alors pas venir avec vous. Écouter avec la partition, bien sûr, à 6h20, oui. La partition, tous les
4: 6h20.
0: Matins. La partition
4: Absolument.
0: De lundi, vous savez déjà à qui elle sera consacrée ?
4: À partir de lundi, c'est Florent Pagny qui repart en tournée. Il est sur scène à Amiens, jeudi soir. Il retourne sur scène pendant 6 mois. Et donc on écoutera Savoir Aimer. Goldman a participé à l'essor de Florent Pagny au milieu des années 90, d'ailleurs.
0: Eh bien, on vous écoutera.
5: Elle a une très belle voix,
0: Omblin.
5: C'est la plus belle voix de la station, Omblin.
0: Moi, je suis d'accord avec vous. Vous pouvez chanter une petite chanson de Goldman pour voir
4: Tu es de ma famille.
0: Tu es de ma famille.
4: De mon ordre et de mon rang. Je chante pas bien. Celle que j'ai choisie, celle que je ressens. Voilà.
5: Vous êtes meilleur dans la partition.
4: Non. Ouais, je chante pas. Moi, je parle. J'adore parler des chansons. Je les chante pas beaucoup. À part sous la douche. Mais là, je suis toute seule. C'est bien. Voilà.
0: Bon, bah écoutez.
3: Merci. Restez bise, bien avec nous.
5: Bise. Il est au téléphone.
0: Exactement.
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0: Il est 17h31, Émilie Dez.
1: Le coût des dégâts commis en marge du mouvement lycéen est évalué à minima à 30 millions d'euros. C'est ce que révèle une source au sein de l'exécutif. 6877 personnes ont été placées en garde à vue depuis le début du mouvement lycéen. 21 ont été placées en détention provisoire. Un sondage CSA pour Europe 1, CNews et le JDD révèle que 85% des Français sont pour le projet de loi casseur-payeur. Aujourd'hui, 141 lycées sont toujours fermés. Le mouvement des lycéens connaît une nette décélération avec une dynamique désormais très localisée dans certains départements, selon cette source au sein de l'exécutif. Les organisations lycéennes seront reçues lundi par les ministres de l'Éducation et de l'Enseignement supérieur. Elles appellent déjà à une nouvelle journée de mobilisation mardi. Le ministre de l'Éducation a annoncé aujourd'hui l'arrivée de 3000 professeurs remplaçants, des enseignants affectés prioritairement dans les établissements les plus touchés par l'absentéisme. Édouard Geffray, qui s'est rendu ce matin au lycée polyvalent de Cachan dans le Val-de-Marne pour rencontrer l'équipe et des élèves du lycée. Le rappeur Boro 700 sera jugé le 21 octobre à Paris pour apologie du terrorisme. L'une de ses chansons mentionne les attaques terroristes de Mohamed Merah et de Salah Abdeslam, chanson reprise par certains manifestants dans les collèges lycéens. Certains sont poursuivis pour avoir repris ces paroles dans des vidéos relayées sur les réseaux sociaux. Une enquête a notamment été ouverte en Vendée après la publication d'une vidéo où des adolescents entonnent cette chanson dans une église à Souillan. Le scrutin se poursuit sans coupure. La plateforme de vote utilisée pour la primaire de la gauche est victime d'une cyberattaque. L'intégrité des votes enregistrés n'est pas compromise, précisent les organisateurs. Quelques 140 000 électeurs sont appelés à choisir leur candidat pour la présidentielle 2027. 5 prétendants, le favori est l'eurodéputé de Place Publique, Raphaël Glucksmann. Les résultats de la primaire seront communiqués demain soir. L'Union européenne a décidé de retirer le Panama et le Vietnam de sa liste des paradis fiscaux. Les deux pays ont fait des progrès en matière de transparence financière. Les sanctions à l'encontre des pays blacklistés peuvent inclure le gel de fonds européens. Le Panama était sur la liste noire de l'Union européenne depuis 2020, le Vietnam depuis février 2026. Et puis un mot de tennis. Les Français Quentin Alice, Arthur Géa et Adrian Manarino se sont qualifiés pour le troisième tour du Masters 1000 de Shanghai. Élimination en revanche de Novak Djokovic dès son entrée en lice.
0: À 17h33, merci Émilie Dez. Nous rendons hommage à Jean-Jacques Goldman qui aura 75 ans ce dimanche.
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0: Goldman avant Goldman, si j'ose dire. C'est Sister Jane.
3: Sister Jane, en 75, c'était avec son premier groupe. D'ailleurs, quand il a quitté ce groupe, il a été remplacé par Michael Jones, avec qui il a travaillé beaucoup plus tard.
0: Il a vendu 28 millions de disques, plus de 30 millions de disques en son nom propre. 8 de ses albums ont été certifiés diamants, 7 albums studio et une compilation, un record qui tient toujours en 2025. La chanson Je te donne, sortie en 85, est son plus gros succès commercial en France, avec une certification platine. En plus de ses nombreuses chansons, Jean-Jacques Goldman écrit et compose pour de nombreux artistes, évidemment Johnny, Céline Dion, bien sûr. À 14 ans, Jean-Jacques Goldman entre dans la chorale de l'église de Montrouge. On connaît.
3: Et j'ai ce disque, Pascal.
0: Bah, on connaît l'histoire, on connaît la légende, on connaît beaucoup de choses de lui. Dans ses années lycée, Jean-Jacques Goldman découvre le rock et les protest songs de Bob Dylan. Les premiers succès, c'est l'éditeur Marc Lombroso qui repère Jean-Jacques Goldman en 79 et démarche les maisons de disques pour placer ses chansons en tant qu'auteur-compositeur. En 80, il parvient à lui faire signer un contrat pour 5 albums avec le label L'Epic. Et le titre « Je marche seul » en 85 atteint la deuxième place du top 50 et annonce un nouvel album intitulé « Non homologué ». Alors je disais qu'on était avec Carl Olive, Carl qui est député aujourd'hui, mais manifestement, alors amateur de chansons, pour tout dire, parfois vos karaokés, il y a des commentaires mitigés sur ce que vous faites, cher Carl Olive.
4: Ah bah si, je devais faire les karaokés en pensant à ceux qui vont m'écouter et me tailler, je peux vous dire un truc, je ferai autre chose.
0: Bon, pourquoi Goldman?
4: Moi, je voudrais... Ben, moi, je voudrais d'abord vous remercier, Pascal, parce que je trouve que c'est une très belle initiative. Mm-hmm. Pourquoi Goldman? Parce que je pense que c'est l'un des plus grands auteurs qui compte dans notre pays. J'avais 11 ans, 12 ans en 1981-82, comme votre collaborateur l'a spécifié pour ses débuts. Je bossais dans une radio qui s'appelait Turbo FM, et à Poissy. Et on passait Sturgeon. Mmh. Et puis derrière, il y a eu Comme toi. Et moi, j'invite vos auditeurs à réécouter la chanson Puisque tu pars, et notamment par rapport à la richesse, au contenu des paroles qui sont tout simplement exceptionnelles. Vraiment.
0: Bah on va la réécouter Puisque tu pars. Mmh. Et vous voulez la chanter un petit peu, Carl? Vous voulez chanter?
4: Je ne vais pas me gêner.
0: Allez, allez-y, deux secondes alors. Je crains le pire, mais allez-y.
4: Que l'ombre

0: cette chance.
1: On va le laisser chanter, peut-être.
0: Que nous t'environs en silence cette force de penser que le plus beau reste à venir. Pascal Pro et Louis.

0: Merci Carl Olive, à 17h37, on est avec Nicolas.
1: Merci Robin.
0: Merci, on est avec Nicolas. Nicolas qui a 44 ans, l'idée c'est de donner la parole aux fans de Goldman. Mmh. Bonjour Nicolas, vous habitez où ?
1: Bonjour, j'habite en Corse, à côté de Bastia.
0: Et vous êtes corse ?
1: Je suis originaire de Nantes.
0: Ah, bah vous avez...
1: D'ailleurs là où j'ai vu Jean-Jacques Goldman deux fois.
0: Où est-ce qu'il chantait quand il était à Nantes ? C'était à la Beaujoire ?
1: Palais des Sports.
0: Palais des Sports, alors.
1: Non, c'était à Beaulieu.
0: Oui, ah oui, il a chanté au Palais des Sports de Beaulieu. Ah oui.
1: En 98 et en 90, c'était à la Beaujoire, mais à côté.
0: Oui, c'est pas le stade de la Beaujoire, bien sûr. Les Nantais, moi j'ai vu Supertramp, par exemple, à la Beaujoire. On disait à la Beaujoire, mais ça n'avait rien à voir avec le stade. C'est
1: exactement.
0: En face, c'est là où il y avait la foire exposition.
1: Voilà.
0: Vous avez quel âge ?
1: 44 ans.
0: Ah ouais, donc vous êtes jeune, vous étiez
2: enfant.
1: J'ai baigné toute mon enfance avec ces chansons que mes parents écoutaient. Et à partir de là, ça m'a jamais quitté. Mmh. Et c'est vraiment fabuleux.
0: Oui, je vous en prie. Non, je vous en prie, Nicolas.
1: Parce que c'est quelqu'un qui... les chansons les plus connues, les plus dansantes, il y a aussi déjà des 81, 84, des chansons sur la société de consommation, comme 120 mots en 81 ou plus fort en 84. Il a réitéré à la fin sur le dernier album avec Les Choses, c'est extraordinaire, quoi. Et après, moi, ce que je voulais dire aussi, c'est qu'en live, on voit vraiment l'étendue de tout son talent et de tous les musiciens qui l'entourent. Parce qu'on peut passer de la pop au rock en passant par même un petit moment, un petit peu de métal.
0: Merci Nicolas, merci en direct de Corse. Alors il y a beaucoup d'appels, c'est pour ça que je presse un petit peu au standard. Bonjour Lise, et Omblin Roche est toujours avec nous et nous écoute toujours. Bonjour Lise.
3: Bonjour.
0: Quel âge vous avez Lise ?
3: J'ai 59 ans.
0: Ah, 59 ans, donc là vous aviez 20 ans quand les titres les plus importants sont
3: tout
0: sortis.
3: À fait. Oui.
0: Et quelles sont les chansons qui vous ont le plus touché à travers le temps ?
3: Pour être le premier. Et puis surtout, ma préférée, c'est Ta Chance.
0: Ah, alors, elle est très jolie, c'est Ta Chance. Je suis
3: très
0: d'accord
3: belle,
0: avec vous,
3: belle.
0: Parce que quand on écoute, tu seras différente. Voilà.
3: Oui. Tu n'es pas née notaire, ni fonctionnaire, et tu le deviens, et je le suis devenue.
0: Ouais, non, mais c'est vrai que c'est. Alors, à votre avis, pourquoi, je pose la question un peu à tous ceux qui arrivent au standard, moi, je trouve que c'est un reporter. Goldman, que c'est un journaliste, qu'il a écrit son époque, que lorsqu'il dit elle donne du vieux pain sur son balcon, il traduit une solitude qui arrive dans les années 80, une solitude qui existe en ville. De la même manière, Leidenstadt, c'est une chanson qui interroge sur ce qu'on aurait fait ou pas pendant la guerre.
3: Oui,
0: et puis avec la dernière phrase qui est aussi importante, cette dernière phrase, qu'on nous épargne le plus longtemps possible d'avoir à choisir un camp, c'est ça.
3: Bon. Oui,
0: donc il y a quelque chose de l'ordre du journaliste, du reporter qui parle à la société. Est-ce que vous partagez cet avis ?
3: Oui, tout à fait. Et puis moi je suis fan, mais pas complètement dingue aussi. Je suis allée à plusieurs de ses concerts. Mais l'anecdote que j'avais à raconter et qui me fait encore rire plus de 30 ans après, c'est que lorsque j'ai accouché à la maternité, mon mari avait passé Jean-Jacques Goldman pour m'aider dans le travail. Et malheureusement, à l'époque, il y a plus de 30 ans, on pouvait écouter dans les salles de travail les musiques qu'on voulait. Sauf qu'il a dû se tromper de bouton et toute la maternité a entendu à 10h du soir passé, dans toutes les chambres, partout, ils entendaient du Jean-Jacques Goldman.
0: C'est drôle.
3: Et la sage-femme est venue en courant voir mon mari, mais qu'est-ce que vous avez fait ? Ça restera pour moi un moment magnifique.
0: Lise nous appelle des Pyrénées-Orientales. Lise, est-ce que vous avez transmis votre passion à vos enfants ?
3: Oui, Peut-être un peu trop, parce que il aime bien aussi, mais bon, voilà, il reconnaît aussi les beaux textes, mais il écoute plutôt des musiques de son époque maintenant.
0: Mais oui, la musique, c'est très. Voilà. Moi, je suis frappé de ça. La musique, c'est évidemment très générationnel. Tout est un peu générationnel. Oui, le cinéma, c'est générationnel. La musique, c'est générationnel. Les livres, sans doute.
3: Tout à fait.
0: Mais forcément, parce que.
3: Mais ça reste. Ça
0: oui,
3: reste,
0: mais
3: quand même.
0: Comment dire, les chansons de Goldman, elles vous rappellent aussi un moment, un souvenir, peut-être un amoureux, une tendresse, que sais-je,
3: là,
0: en l'occurrence.
3: Là, c'était un moment unique, quoi, parce que j'étais en train d'accoucher, quoi.
0: Bah oui, bien sûr.
3: Donc c'était énorme.
0: Bon, on va marquer et une pause. On va marquer
3: Merci
0: une pause et on est ensemble pour parler de Jean-Jacques Goldman. Je vous le répète, il aura 75 ans dimanche, qui ne nous rajeunit pas, comme dit l'autre. Il a été longtemps à Londres, je crois qu'il est revenu. Est-ce qu'il vit à Paris? Est-ce qu'il vit à
2: Marseille? Il est à
0: Marseille,
2: dans le quartier du Roucase Blanc actuellement.
0: Ouais, il y a un mystère, Goldman. C'est l'énigme.
4: Il est très mystérieux.
0: Oui, mais et alors je crois qu'il parcourt le monde parfois en ce moment à vélo. Qu'il était, je crois, en Tanzanie ces derniers temps à vélo avec son épouse. Je crois qu'il est à Paris, pour tout vous dire, ces dernières heures. Je crois même qu'il va participer à quelques événements ces prochaines heures, c'est possible.
4: Ah, vous pensez que c'est le concert de Céline ?
0: Je n'en sais rien, mais il y a peut-être d'autres événements ce week-end qui vont l'intéresser. Et à 17h43...
4: Vous êtes bien au courant.
0: Si vous... Non,
2: vous allez en boîte informé. Ensemble
0: Non.
2: Vous faites une soirée.
0: Omblin est toujours là ? Omblin, elle a des infos à nous donner, Omblin ?
5: Non, je suis pendue à vos paroles, Pascal. Il y a Goldman ce week-end à Paris ou...
0: À Paris, il a trois filles, hein, Jean-Jacques Goldman.
5: Absolument, ouais, les trois de son deuxième mariage.
0: Voilà,
5: les trois
0: enfants, et peut-être sera-t-il...
2: Non, mais là, vous avez des infos.
4: Ouais, là, c'est pas possible.
2: Non, on peut pas faire ça aux auditeurs.
5: Il faut nous en dire plus.
0: Mais on n'en sait rien.
4: Et pour son anniversaire, peut-être sur scène avec Céline, peut-être à la plénitude.
0: Regardez les événements qu'il y a dimanche et peut-être se participera-t-il
2: à un
0: événement dimanche. Il est 17h44.
4: Avec Pascal Praud et Omblin Roche pour parler de Jean-Jacques Goldman. Vous êtes fan de Jean. Envoyez vos messages sur WhatsApp 01 80 20 39 21 et appelez-nous au standard d'Europe 1, le numéro est non surtaxé. Bon début de week-end avec Pascal Praud sur Europe 1.
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4: 17h47, vous êtes bien sur Europe 1 avec Pascal Praud. La suite de Pascal Praud et vous, c'est dans moins d'une minute. 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
0: Et 17h49. On est toujours avec Ombline Roche.
4: Toujours.
0: Qui est là et peut-être
4: absolument
0: d'autres auditeurs.
4: Pour parler de Jean-Jacques Goldman.
0: Alors, il ne montera plus jamais sur scène, Ombline.
5: Non, moi je crois pas, parce qu'en plus c'est, il a vraiment, puis ça fait, on est 25 ans plus tard quand même. Mmh. Il a décidé de se retirer. Je pense qu'il voulait pas faire l'album de trop, la scène de trop. Lui, ce qu'il a toujours voulu en plus, c'est être dans l'ombre. Il est un peu arrivé dans la lumière à la base. À l'origine, c'est pas trop ce qu'il souhaitait. Hein. Lui, c'était, il voulait écrire pour les autres. Et donc il a eu la liberté de faire ce qu'il voulait à partir du moment où il a connu le succès. Ce qu'il voulait, c'est retourner dans l'ombre. Voilà, moi j'y crois pas. Et puis je pense qu'aussi il a 75 ans. Peut-être que la voix n'est plus là aussi, il n'a pas envie de faire du mal. Il
0: Alors,
5: a raison.
0: Il y a un mystère, sur son retrait. Il arrête à 53 ans. Hein, il arrête précisément en 2002, je crois. La
5: 2001.
0: Dernière fois.
5: 2001. Voilà, bon, le dernier album, c'est 2001 ans. Et après la tournée. Oui.
0: Bon, il arrête en 2001. Bon, il y a un mystère. Parce qu'à 53 ans, c'est très rare. C'est un unique exemple dans la chanson de quelqu'un qui se retire en pleine gloire. Il termine avec Chanson pour les pieds. Il y a Tourne les violons. Il y a beaucoup de succès dans le dernier. Ouais. Il fait le tour de la chanson, d'ailleurs, parce que c'est la tarentelle, la gigue. Il y a différents modes de danse. C'est pour ça que ça s'appelle Chanson pour les pieds.
5: Oui, pour danser.
0: Bon, et pourquoi il se retire ?
5: Parce qu'il avait. Enfin, moi, c'est mon sentiment. Je sais pas. Faudrait peut-être lui poser la question à lui. Mon sentiment, c'est de ne pas faire l'album de trop. Il était temps de.
0: Mais il aurait pu chanter.
5: Mais peut-être qu'il arrivait au bout. Et puis, vous le disiez, il a eu trois jeunes filles aussi. Il voulait être à nouveau. Il n'était pas forcément présent pour ses trois enfants de son premier mariage, puisqu'il était en pleine ascension et en pleine gloire. Et là, il reconstruisait sa vie personnelle. Il avait à nouveau trois enfants qu'il voulait élever,
0: Il voulait une autre vie.
5: Bah, en tout cas, il n'avait plus besoin forcément d'être dans la lumière. Et il a arrêté, mais il a pas vraiment arrêté puisqu'il a continué d'écrire pour les autres. Il a continué à travailler pour Les Enfoirés. Donc tous les ans, c'est quand même un gros travail pour Les Enfoirés. Il a continué jusqu'en 2016. Donc il a quand même été très présent. Il a eu le choix en fait de faire ce qu'il voulait. Mmh. Et c'est un petit peu ce qu'il a toujours voulu faire. Ne pas être dans la lumière, ça lui allait très très bien. Hein. Donc quand il en a plus eu besoin, il s'est retiré.
0: C'est vrai que c'est. Alors il y a des gens parfois qui se sont retirés de leur art. On pense à Brigitte Bardot qui avait arrêté très tôt. On pense à Garbeau, Greta Garbeau s'était retirée comme cela.
5: Qui a arrêté en pleine lumière également.
0: Voilà, en pleine lumière. Chez les écrivains, il y a Salinger qui a toujours été absolument inconnu, qui avait écrit La Trappe-Cœur. On ne savait pas où il vivait, comment il vivait. Bon. Et on attend évidemment parfois de ces nouvelles et on en a parfois. C'est-à-dire que je crois en 2024 ou 2025, on apprend qu'il y a une jeune femme qui s'appelle Kathleen.
1: Oui, qui avait posté sa photo.
0: Qui un jour loue un Airbnb.
1: Airbnb, c'était lui.
0: N'est pas là lorsqu'elle dépose les clés. Puis le lendemain, elle revient et elle reconnaît Jean-Jacques Goldman. Elle lui dit, vous êtes bien Jean-Jacques Goldman? Il dit, oui, il rit. Elle poste une photo et on apprend que ce jour-là, il avait loué dans le film un Airbnb et qu'il avait fait du vélo sur la voie verte.
2: C'est un homme simple.
0: Oui.
5: C'est ça ce qu'il définit en fait, c'est que c'est une star qui ne veut pas l'être. Il n'a jamais voulu être star en fait. Il est d'une simplicité extraordinaire finalement. C'est aussi pour ça qu'on l'aime, je pense.
0: Je suis d'accord. Alors il y a plusieurs choses. Je pense qu'on prête au retrait des valeurs d'humilité, vous voyez, de vouloir ne pas être dans l'ombre. On juge ça comme sur le plan moral quelque chose de...
2: Ne pas être dans la lumière, vous voulez dire, ouais.
0: Oui, pardonnez-moi. On y voit quelque chose sur le plan moral d'assez élevé, de refuser les honneurs, de refuser pourquoi pas l'argent, de préférer aller dans les campings ou dans un Airbnb. Donc c'est pas si fréquent. Généralement, quand t'as les moyens, c'est pas la vie que tu mènes.
2: C'est vrai.
0: Il roule en Clio. Par exemple, on l'a
2: vu. Il roule en Clio ?
0: Oui, bien sûr.
1: Très bonne voiture.
0: Mais elle est très bonne voiture.
1: Mais
0: en fait, il y a une phrase très célèbre qui est, je ne sais plus qui disait ça, c'était, vivre comme tout le monde en étant comme personne. Je crois que c'est Simone de Beauvoir qui disait cette phrase et je trouve qu'elle lui va bien. Le secret du bonheur et le comble de l'art, c'est de vivre comme tout le monde en étant comme personne. Mmh. Voilà d'abord une très jolie phrase qui peut nous faire réfléchir tout le week-end. Mais c'est vrai qu'il y a chez lui. Alors il y a une suite. Hein, Omblin, l'héritage Goldman, c'est qui a été créé au début des années 2020. Il y a les Goldmen. Également.
5: Oui, il y a un groupe tribute qui reprend les chansons sur scène. Vous disiez tout à l'heure, les chansons sont très un peu générationnelles, mais j'ai vraiment le sentiment que celles de Jean-Jacques Goldman, par leur musique aussi et par à chaque fois son innovation, en fait, elles se transmettent et elles traversent les générations. Elles s'écoutent extrêmement facilement aujourd'hui, c'est pour ça qu'on les aime aussi tant.
0: Eh bien écoutez, merci Omblin, merci à tous ceux qui nous ont appelés. Et puis merci à Fabrice, merci à l'ami Olivier, à Laurent, à Alexandre,
2: encore
0: à Géraldine.
2: Une belle semaine.
1: Merci Pascal.
0: C'était une belle semaine d'être ensemble, passez un excellent week-end. Vive Goldman et bon anniversaire Jean-Jacques, à lundi.
1: À lundi, c'était Pascal Pro sur Europe 1.
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38: Bonsoir à tous, bienvenue dans Europe 1 Soir. Nous sommes ensemble pour deux heures d'infos, d'analyse et de décryptage. Quand ça veut pas, ça veut pas. Il y a presque cinq ans, le Parti Socialiste recueillait 1,7% des voix à la présidentielle. On le croyait au fond du gouffre. Il semble avoir trouvé le moyen de creuser encore. Sa primaire devait le relancer. Elle tourne au jeu de massacre. Ségolène Royal traite Raphaël Glucksmann de stagiaire. Lui, il accuse d'avoir fait la danse du ventre devant Emmanuel Macron. Entre deux invectives, une seule question obsède les candidats. Faut-il s'allier à Jean-Luc Mélenchon? Il y a aussi eu l'éviction de Philippe Brun, écarté sur fond d'accusations qu'il conteste et qui y voit la main d'Olivier Faure. Et ce matin, dernier naufrage en date, à peine ouvert, le vote en ligne a été visé par une cyberattaque. Le PS rêvait d'un sursaut et il offre le spectacle d'un parti en perdition. On en parle dans un instant avec mon invité, le député PS Stéphane Ablo, député de Meurthe-et-Moselle. 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
38: Au sommaire de ce journal, deux semaines de blocage et un gouvernement qui tente d'apaiser la colère lycéenne. Le ministre de l'Éducation nationale, Édouard Geffray, promet plus de 3000 enseignants pour combler le manque de professeurs, l'une des principales revendications des jeunes. Suffira-t-il à faire retomber la pression? Le bilan est déjà lourd, 6877 gardes à vue, dont 86% de mineurs, et des dégâts estimés à 30 millions d'euros. On en parle dès le début de ce journal. Les socialistes choisissent leur candidat pour la présidentielle. Cinq prétendants s'affrontent dans une primaire qui se tient jusqu'à demain soir, malgré une cyberattaque contre le site de vote ce matin. Et enfin, le soulagement à Cagnes-sur-Mer. Les deux tableaux de Renoir volés il y a un mois dans le musée du peintre ont été retrouvés. Les détails dans un instant. Je vous annonce également qu'à 19h15, j'aurai le plaisir de recevoir Ruben Rabinovitch, psychologue clinicien et psychanalyste, auteur de Homo Occidentalis aux éditions du Seuil. La tendance météo, c'est avec vous Marlène Duret. Bonsoir Marlène.
0: Bonsoir Hélène. Alors toujours automnale demain avec quelques pluies suivies d'éclaircies, du soleil quand même près de la Méditerranée et de la fraîcheur, même si on gagne quelques degrés par endroit.
38: Le bulletin météo complet en fin de ce journal.
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38: La colère des lycéens va-t-elle retomber ? C'est un des objectifs du gouvernement français après deux semaines de blocage des établissements. Hier soir, le ministre de l'Éducation nationale, Édouard Geffray, a annoncé que 3000 professeurs remplaçants devraient être affectés en urgence pour répondre aux problèmes de manque d'enseignants. Bonsoir Laura Legault.
1: Bonsoir Hélène, bonsoir à tous.
38: Alors, où étaient-ils ? D'où viennent-ils ? Qui sont ces 3000 professeurs ?
1: Eh bien, ce sont des TZR, des professeurs titulaires sur zone de remplacement qui constituent une réserve pour l'éducation nationale. On en compte environ 10 000. Ils n'ont pas de poste fixe. Ils sont affectés à une zone géographique précise et sont appelés au jour le jour en fonction des besoins. En attendant, ils doivent effectuer un nombre d'heures minimum dans un établissement et participer chaque semaine à des activités pédagogiques, du

0: Édouard Geffray a annoncé le déploiement d'un nouveau logiciel boosté à l'intelligence artificielle qui a permis d'identifier plus de 500 lycées où les besoins sont importants. Ces 3000 enseignants y seront mobilisés en priorité, mais toujours en restant dans leur zone géographique. Les ressources disponibles dans chaque zone permettront-elles de couvrir l'ensemble des besoins? C'est l'équation que doit résoudre le ministère de l'Éducation nationale d'ici la semaine prochaine.
1: Merci Laura Legault, reporter pour Europe 1. Alors est-ce que cette annonce qui concerne l'une des principales revendications des lycéens fera retomber la pression? 141 établissements fermés aujourd'hui, c'est 16 de moins qu'hier. Les lycéens ont-ils été convaincus par les annonces du ministre? Est-ce que cela suffira à mettre fin au blocage? Le reportage de Charles Huillier à Toulouse.
2: Devant ce lycée où les blocus se sont enchaînés cette semaine, Mallory, élève de seconde, est dubitative.
3: Cette annonce, ça va pas tout régler non plus. On sait pas, c'est peut-être juste pour arrêter les blocus.
2: Car dans cet établissement, les cas de professeurs non remplacés sont légion et les retards accumulés depuis le début de l'année par Paul, en première, déjà conséquents.
4: J'ai eu, je pense, une dizaine d'heures là en un mois qui ont dû sauter. Tellement de cours ont sauté que pour moi, le mal est fait. C'est un peu du foutage de gueule.
2: Le plus touché par ces absences, c'est Kevin, 16 ans.
5: J'aimerais bien avoir un remplaçant parce que j'ai pas eu de prof de physique pendant 4 semaines et elle est toujours pas là.
2: Kevin, s'il a de la chance, aura donc droit à un TZR, un titulaire sur zone de remplacement. C'est dans ce vivier que va puiser l'éducation nationale pour pallier ses absences. Mais Kevin a quelques craintes.
5: Les 3000 profs, peut-être qu'ils sont mal formés, peu expérimentés, voilà. Donc si on les jette déjà dans des lycées où il y a des élèves un peu perturbateurs, ils vont avoir un peu de mal. Et peut-être ils vont eux aussi vont être absents.
2: C'est pour toutes ces raisons que la prochaine mobilisation nationale ici, prévue mardi, risque d'être à nouveau très suivie. Toulouse, Charles Dullier, Europe 1.
1: 2 semaines après le début de la mobilisation, quelques chiffres. 6877 gardes à vue depuis la mi-septembre, dont 86% de mineurs. 2376 personnes sont poursuivies. 65% d'entre elles ont été déférées et 21 ont été placées en détention provisoire. Une source proche de l'exécutif chiffre les dégâts des blocus à environ 30 millions d'euros. Et le ministre de l'Éducation, Édouard Geffray, fait de son côté état de plus de 100 membres du personnel éducatif blessés lors des blocus. Europe 1, il est 18h05, parlons de l'enjeu politique du jour, la primaire socialiste pour désigner le candidat à la présidentielle. Et cette frayeur ce matin, depuis l'ouverture du vote, la plateforme est ralentie par une cyberattaque. Selon les organisateurs, le scrutin n'a jamais été interrompu et l'intégrité des votes n'est pas compromise. Plus de 140 000 électeurs sont appelés à départager 5 candidats, Ségolène Royal, Emmanuel Morel, Olivier Faure, Jérôme Guedj et Raphaël Glucksmann. Mais derrière ce scrutin, c'est aussi l'avenir du Parti Socialiste qui se joue, sa ligne, son leadership et sa place à gauche, Jacques Serret.
6: Oui, avec d'abord une inconnue de taille. Qui sont vraiment les électeurs de cette primaire? Sur les 140 000 inscrits, près de 80 000 ne sont adhérents à aucun des trois partis qui organisent ce scrutin, ni au PS, ni à Place Publique, ni à la gauche républicaine et socialiste. Une majorité du corps électoral échappe donc aux appareils organisateurs, ce qui rend le résultat particulièrement difficile à anticiper. Alors pour le PS, l'enjeu de cette primaire est majeur. Si Raphaël Glucksmann l'emporte, c'est le patron de Place Publique et non un membre du parti qui représenterait cet espace politique à la présidentielle. Olivier Faure l'a dit lui-même, ce serait selon lui, l'effacement du PS et puis reste la fracture sur la France insoumise. Raphaël Glucksmann et Jérôme Guedj excluent toute nouvelle alliance avec les insoumis. Olivier Faure, Ségolène Royal et Emmanuel Morel veulent, eux, garder cette possibilité ouverte. Cette primaire désignera donc un candidat sans forcément régler la question de la ligne, alors que François Hollande, lui, reste à l'écart sans fermer la porte à une candidature à la présidentielle.
1: Jacques Serret du service politique d'Europe 1. Avant la prochaine élection présidentielle, c'est bien du projet de loi de finances dont il sera question. L'inquiétude est forte au sommet de la hiérarchie militaire. Le budget 2027 du gouvernement Le Cornu prévoit des mesures d'économie. Parmi elles, un nouveau mode de calcul pour les retraites des militaires qui ont élevé 3 enfants ou plus. Un impact très important pour les armées qui risquent de voir partir des officiers expérimentés. William Molinier.
7: Écoutez, le calcul est assez simple. Pour un sous-officier, la perte financière serait de l'ordre de 90 000 euros sur l'ensemble de sa retraite, ce qui n'est pas rien. Les officiers, eux, perdraient 10 à 15% de pension. Colère froide du chef d'état-major des armées, le général Fabien Mandon, devant les députés.
8: L'impact est majeur. Le profil social des armées est souvent d'avoir des enfants, ce qui est plutôt une joie. Comment faire autant d'efforts, dans un sens, pour fidéliser et par une mesure que l'on découvre, créer des conditions d'un départ massif de ceux qui

0: sont la tête et la colonne vertébrale des armées françaises. Ça n'a pas de sens.
1: Ce nouveau mode de calcul, s'il était voté par le Parlement, pénaliserait très fortement les militaires d'active, à commencer par les officiers et les sous-officiers, souvent parents de familles nombreuses. Autant dire qu'un bon nombre d'entre eux envisageraient d'ores et déjà de quitter l'armée par anticipation avant l'entrée en vigueur de la mesure, à savoir l'été prochain.
2: William Molinier du service police-justice d'Europe 1. Les choses avancent concernant le meurtre d'Elias, 14 ans, tué d'un coup de machette en janvier 2025 à Paris pour son téléphone portable. Ces deux agresseurs présumés seront jugés pour extorsion avec violence ayant entraîné la mort, un crime passible de la réclusion criminelle à perpétuité. Mineurs au moment des faits, ils comparaîtront à huis clos devant la cour d'assises des mineurs de Paris du 23 mars au 2 avril l'année prochaine. Et puis cette bonne nouvelle désormais pour le patrimoine français et la ville de Cagnes-sur-Mer, un mois quasiment jour pour jour après le vol de deux tableaux au musée Renoir, estimés à plusieurs millions d'euros, les œuvres d'art du peintre impressionniste ont été retrouvés. Bonsoir Charles Bouchain.
3: Bonsoir Hélène, bonsoir à tous.
2: Alors que sait-on des circonstances de la découverte?
3: Eh bien selon les informations d'Europe 1, les deux tableaux ont été retrouvés en bon état et encore encadrés. Ils étaient conservés dans un garage, comme le confirme Bruno Bartocchetti, secrétaire national de la zone sud du syndicat Unité.
4: L'enquête a duré un petit mois avec pas mal d'indices concordants. Ils avaient été cachés dans un garage en dehors de la région et ils ont été retrouvés à l'issue de l'interpellation des individus.
3: 6 personnes ont en effet été interpellées dans les Alpes-Maritimes, le Var, l'Hérault et le Doubs. 2 d'entre elles sont soupçonnées d'être les cambrioleurs. Les chefs-d'œuvre ont été découverts pendant leur garde à vue. L'enquête doit désormais déterminer qui se cache derrière ce réseau.
4: Est-ce qu'il s'agissait d'une commande pour un collectionneur? Est-ce qu'il s'agissait d'une commande pour négocier une forte somme d'argent? Tout ceci, ça va être l'ensemble maintenant de la procédure après les déclarations des individus. On pourra déterminer exactement les motivations de ces derniers.
3: Et en apprenant que les deux tableaux avaient été retrouvés, le maire de Cagnes-sur-Mer a fait part de son immense soulagement.
2: Charles Bouchain, reporter à Europe 1. Tout de suite, la bourse.
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2: La bourse de Paris a terminé en hausse ce vendredi, le CAC 40 gagnant 0,96% à 7803,94 points après 2 séances de baisse. Les investisseurs ont salué le reflux du pétrole, le Brent repassant sous les 103$ après que Donald Trump a exclu de nouvelles frappes américaines contre l'Iran avant les élections de mi-mandat. Le taux français à 10 ans s'est détendu à 4,82% et sur la semaine, le CAC 40 cède un peu plus de 1%.
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2: La météo avec vous Marlène Duré, vous nous annoncez un petit passage pluvieux.
6: Effectivement, alors on a une perturbation qui a donné aujourd'hui des précipitations très faibles au nord de la Seine. Eh bien le front froid de cette perturbation va pas tarder à arriver par la Manche. Et donc les pluies vont se renforcer dans les prochaines heures. D'abord le long du littoral, entre la Bretagne et le Nord-Pas-de-Calais. Puis ensuite, elles vont s'enfoncer dans les terres. En matinée, on retrouvera une bande pluvieuse sous un ciel bien couvert du nord de la Nouvelle-Aquitaine à l'Alsace, en passant par une bonne partie de l'Auvergne Rhône-Alpes et par la Bourgogne-Franche-Comté, des pluies pas forcément durables. Et puis l'après-midi, cette perturbation sera en perte de vitesse et on la retrouvera des Landes aux Savoies. Sur cet axe, il y aura des endroits qui resteront secs malgré la bonne couche de nuages. Plus au sud, un dégradé ensoleillé, soleil bien présent le matin près des Pyrénées et toute la journée près de la Méditerranée jusqu'à l'ouest de la Corse. Et puis à l'arrière de ce front, les éclaircies reviendront, disons, au nord d'une ligne Bordeaux-Vichy-Montbéliard. Les températures à l'aube seront moins basses que celles de ce matin. Il fera entre 8 et 12 degrés en général, 12 à 16 pour le littoral aquitain et méditerranéen. Et puis celles de l'après-midi seront en hausse sur les trois quarts du pays. Prévoyez 23 à 25 près de la Grande Bleue, 17 à 21 dans les plaines du quart sud-ouest et 15 à 18 partout ailleurs. Ça peut monter jusqu'à 20 en Isère.
2: Merci Marlène et à tout à l'heure. Restez avec nous, les débats d'Europe 1 Soir commencent dans un instant. Nous recevrons Stéphane Ablot, député PS de Meurthe-et-Moselle. Nous reviendrons sur les blocus et puis bien sûr sur la primaire socialiste. A tout de suite sur Europe 1.
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2: Vous écoutez Europe 1, il est 18h15. Les débats d'Europe 1 Soir commencent dans un instant avec Stéphane Ablo, député PS de Meurthe-et-Moselle. On parlera bien sûr des blocus et de la primaire qui a commencé ce matin. A tout de suite sur Europe 1.
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2: Vous écoutez Europe 1, il est 18h16. Bonsoir et bienvenue si vous nous rejoignez. J'accueille mes débatteurs du soir. Georges Fenech, ancien magistrat. Bonsoir Georges.
33: Bonsoir.
2: Ainsi qu'Éric Tegner, directeur de la rédaction du média Frontières. Bonsoir Éric.
34: Bonsoir Hélène.
2: Nous accueillons Stéphane Ablo, député PS de Meurthe-et-Moselle. Bonsoir monsieur le député.
33: Bonsoir.
2: Alors je vais poser une première question d'actualité sur ces blocus lycéens qui, même si on commence à voir des articles que la mobilisation faiblit, on a également entendu l'appel des syndicats qui appellent à une manifestation le 13 octobre. Et puis est-ce que le 17, il y aura un mouvement national? Quel regard vous portez sur ces blocus? Est-ce que les manifestations du 13 et du 17 peuvent vous inquiéter étant donné les violences que nous avons vues?
33: Disons que moi personnellement je ne suis pas jeune, comme beaucoup, je ne peux pas parler à la place des jeunes, ils ont un fonctionnement qui est le leur, c'est la génération Covid, vous savez ils étaient coincés pendant 6 mois, quand j'étais maire à l'époque, on les laissait comme ça chez eux, ils n'allaient pas à l'école, c'était terrible quoi. Bon, en même temps, vous savez, vous sur vos médias, et d'ailleurs vous n'avez pas tort de dire qu'il y a des guerres dans le monde, il y a des problèmes d'essence qui augmentent. C'est quand même un climat assez anxiogène. Donc quand on est jeune, ben, c'est sûr qu'on pense à son avenir. Maintenant, je ne justifie pas les cas, oui, ça, oui. Ça, je ne confonds pas les deux choses, mais d'un point de vue global, et c'est vrai, il y a quand même eu des choses qui se sont passées. Il faut de toute façon, quoi qu'il arrive, toujours avoir un canal d'écoute, mais ça ne veut pas dire qu'on doit donner raison à ceux qui s'expriment et qui veulent conflictualiser, qui veulent voilà, violenter, quoi. Ça, c'est pas normal. Et même si c'est inhérent à tout mouvement, on l'a vu à l'époque des Gilets jaunes, dans d'autres circonstances, à un moment donné, il faut mettre des limites. Il faut aussi qu'on retrouve l'ordre, ce qui est normal.
2: Mais l'anxiété, vous n'avez pas l'impression que c'est quelque chose qui traverse quand même les générations ? Je veux dire, dans les années 60, 70, tout n'était pas tout rose non plus dans le monde.
33: Bah, à l'époque, moi, j'étais très petit, en mai 68, mais voilà, il y a une génération qui disait on veut changer de monde. Et je comprenais, moi. Je veux dire, ça ne veut pas dire que les 68ards avaient raison. On a vu aussi qu'ils voulaient changer le monde et que c'est le monde qui les a changés pour la plupart. Donc, je veux dire, mais c'était pas ça. Il y avait quelque chose de plus profond, à mon avis. Hein, c'est un avis. Je pense qu'il y avait un monde. C'était celui, de leurs parents qui imposaient une certaine morale, etc. Alors, il fallait peut-être une morale, mais en tout cas, il y avait des choses à renverser. Et c'était une génération qui avait besoin de le faire. Alors après, bon, il y a peut-être pas que des choses positives qui en ont découlé, quoi. Mais en tout cas. Voilà, je suis pas sociologue, moi, je suis pas historien, mais voilà, il y a des époques.
2: Droit de s'exprimer.
33: Après, il y a des oppositions, hein, on a vu à l'époque, en 68, il y avait ceux qui étaient pour, il y a De Gaulle qui a dit non, nous on fait des grandes manifestations, et puis il y avait le contre. Puis à un moment donné, il faut siffler la fin de la récréation et dire comment on fait pour rassembler la France, parce qu'on est là pour la France.
2: Alors Stéphane Ablot, député PS de Meurthe et Moselle, on va évidemment parler de ce premier tour de la primaire socialiste. Ça a commencé ce matin. Quel regard vous portez sur les candidatures ? Est-ce que vous-même vous avez voté ? Et puis surtout, cette cyberattaque, qu'est-ce qui s'est passé ?
33: Ah, ça, je ne sais pas ce qui s'est passé. Il faut demander aux Russes. Non, je plaisante. Hein. Non, mais à ceux qui le font, on ne sait pas. Mais ça ne change rien, parce que M. Mennucci, on en a parlé tout à l'heure, qui organise. Voilà, il y a des personnes qui sont enregistrées. Alors, 15 euros, ça fait quand même un peu cher, surtout en ce moment. Ouais. Après, 140 000 qui sont inscrits, ce n'est pas les 2 millions de l'époque de Hamon, qui avait d'ailleurs pas fait un gros score aux élections. Donc, je veux dire, pour moi, ce n'est pas représentatif. Ça, c'est mon avis. C'est personnel. C'est-à-dire, je pense que la gauche doit se reconstruire autrement et mérite autre chose que alors, je dis pas un simulacre de démocratie, mais c'est très bien que les gens participent. Mais là, franchement, c'est pas représentatif. Si vous avez une personne sur 300 en France qui donne un avis, je sais pas, moi, j'étais maire d'une ville de 30 000 habitants, il y avait 10 socialistes. Alors, c'est très bien que des gens adhèrent et des idées. Mais il faut pas être dogmatique. Il faut que le parti fasse pas ça pour lui, mais puisse s'ouvrir. Et les partis doivent changer maintenant. C'est fini l'époque du millénaire d'avant. Moi, je crois que maintenant, il faut écouter aussi la société, puis arrêter avec les tabous, quoi. Est-ce qu'on a le droit de parler d'immigration au PS ? Oui. Est-ce qu'on a le droit de parler de sécurité ? Oui. Est-ce qu'on a le droit de discuter avec celles et ceux qui souffrent dans les régions qui ont voté aussi extrêmes ? Parce que d'un côté comme de l'autre, bah, ils sentaient des choses qui n'allaient pas. Je ne parle pas de ceux qui, politiquement, cherchent à manipuler toutes ces angoisses-là. Je parle de quelque chose de profond et on le sait, nous, quand on a été maire. On doit rassembler parce que on doit travailler ensemble et vivre ensemble et pas avoir peur de dire les choses vont pas. Quoi.
2: Mais justement, quand on voit ce qui s'est quand même passé pendant cette primaire, le rassemblement, la reconstruction du parti, c'est vrai que ça a l'air compliqué entre les invectives, entre Philippe Brun qui a été exfiltré à la dernière minute. Il dit que c'est une manœuvre d'Olivier Faure, la justice le dira. Mais c'est vrai qu'on a quand même un peu le sentiment, vous savez, des anciennes combines du Parti Socialiste qui existent en réalité depuis 40 ans. Les choses ne changent pas. Et puis, comment vous voyez la suite, en fait, une fois que la personne sera désignée, est-ce que François Hollande va revenir en décembre ? Est-ce que c'est pas là, finalement, où est votre candidat ?
33: Sincèrement, enfin, j'ai pas l'habitude de me défiler, quoi. Je suis dans un parti.
2: Vous avez l'air dépité.
33: Non, mais non, sérieux, il faut changer le logiciel, quoi. C'est, maintenant, faut pas se livrer en spectacle. Puis à quoi ça sert ? Enfin, je veux dire, vous vous rendez compte, 5 candidats bah, qui peuvent s'engueuler et qui sont pas forcément représentatifs de la population.
2: Compter Karim Bouamran, François Hollande, Bernard Cazeneuve.
33: Je crois qu'il faut faire l'inverse. L'inverse, c'est que pensent les Françaises et les Français. Je sais pas, c'est à nous de les écouter, d'écouter leurs préoccupations, quoi. C'est pas à nous d'écouter nos préoccupations. Enfin, je veux dire, on n'est pas dans un parti pour, on est en France, quoi. On est dans un pays. Et dans ce pays-là, le pays mérite que, qu'on puisse aussi élargir la participation. Donc là, pour moi, c'est pas quelque chose de représentatif. Donc moi, je participerai pas au vote. Par contre, je pense qu'il est nécessaire que un ou une candidate puisse élargir, dépasser le clan, et puis dire, comment on fait maintenant, ne pas aller vers ceux qui sont radicalisés, mais travailler avec l'ensemble de la population et voir comment on rassemble. C'est ça l'intérêt, c'est ce qu'on fait au niveau des villes. Alors je dis pas qu'on peut transposer le modèle au niveau national, mais je veux dire, nous on a souffert beaucoup sur nos territoires, et quand les gens ont besoin de quelque chose, ils sortent pas un drapeau en disant « je suis de tel bord politique », ils disent « voilà, on veut des transports, on veut ci », puis on parle avec tout le monde, et à la fin... Voilà, c'est pas le parti qui nous dit avec 5 personnes sur 30 000, on veut ça. On peut discuter, mais après, voilà, c'est, y a
2: autre
33: chose.
2: Vous avez quand même un favori, quelqu'un derrière qui vous aide, dont vous êtes proche, et qui, vous pensez, ouvrira un espace pour la social-démocratie ?
33: Moi, je suis pas un social-démocrate, je suis pas dans une tendance particulière personnellement. Je suis pour mon pays, moi, j'aime la France, j'aime ses traditions, j'aime son identité. J'aime le terroir, moi je suis vraiment un amoureux de la France, franchement. Et je suis un vrai patriote. Donc je veux dire, je ne me reconnais pas dans, il faut que quelqu'un puisse aussi, à un moment donné, prendre les choses à bras le corps et dire, voilà, on parle de choses dont les Français ont besoin. Donc après, comment on fait quand on a 18%, on peut s'appeler Glucksmann ou autre, et on gagne avec 50%? Comment on fait quand je veux dire, voilà, faut pas...
2: Moi, vous s'allie avec Jean-Luc Mélenchon ?
33: Non, c'est pas. Lui, il a un électorat. Il sait comment faire. C'est un malin. Mais il y a une rupture. Donc après, ça m'intéresse même pas de parler de lui. Mais il y a des Français qui lui font confiance. Et moi, je pense qu'il faut leur dire un message de voilà comment on fait pour éviter d'opposer la campagne à la ville, quoi. Comment on fait pour éviter d'opposer les populations ? Il y a des problèmes en France. Il faut les régler, les problèmes. Et Mélenchon, non. Lui, il instrumentalise. Bon, après, on n'est pas là pour parler de lui, quoi.
2: Georges Fenech.
0: Ben, moi, j'reste un peu sur ma faim quand j'écoute M. Hablot. Vous dites, c'est tout à votre honneur, vous êtes un homme du terroir, vous avez été maire d'une ville de 30 000 habitants, vous rêvez d'un large consensus, en réalité, autour de valeurs qui sont les vôtres, mais vous êtes quand même inscrit dans un groupe politique. Vous êtes inscrit au Parti Socialiste, au sein de l'Assemblée nationale. Oui. Et vous n'arrivez pas à pencher pour l'un ou l'autre des candidats de la primaire, alors qu'il y a une élection majeure, pardon, mais
2: puis il y a du choix.
0: C'est votre premier mandat, je crois. Hein. Moi, j'ai connu le Parti Socialiste, grand parti de gouvernement, qui malheureusement pour lui, a fait 1,7% seulement aux dernières présidentielles. Donc c'est vraiment une traversée plus que du désert. Hein. Vous avez touché le fond, quoi. Et là, le Parti Socialiste qui a commis, à mon avis, un péché mortel, à un certain moment, c'est de s'allier d'une manière ou d'une autre pour les élections, notamment avec LFI, et ça, vous risquez d'en payer effectivement les conséquences. Et donc, qu'on soit socialiste ou pas socialiste, je ne suis pas socialiste, mais je ne peux que regretter cette quasi, comment dirais-je, pas inexistante, vous existez bien sûr, mais vous ne représentez plus l'espoir.
2: Stéphane Hablot.
33: Vous savez, puisque vous étiez affilié à l'UMP et ou LR, enfin la droite, c'est cette crise-là, tout le monde la connaît.
0: Oui, je peux en dire autant.
33: Moi, ce que je note, et le but, c'est pas de rentrer dans un débat conflictuel, c'est de discuter. Et c'est très bien qu'on puisse échanger pour dire que maintenant, c'est fini l'époque où les élus sont des moutons. À l'époque, on pouvait être 300 socialistes, être dans des majorités, puis baisser la tête et aller dans le sens qu'on nous disait. Maintenant, moi, j'ai ma liberté. J'essaie d'être cohérent avec mon parti, certes. Mais après, on n'est pas là pour un parti, on est là pour une population. Et quand on est élu de tout le monde. Voilà. Et donc, on ne doit pas avoir des clichés. Et on peut aussi discuter. Moi, vous savez, j'ai fait une loi, on en parlait tout à l'heure aussi, sur les parkings gratuits dans les hôpitaux en France.
0: Très bonne chose.
33: Je l'ai fait de manière transpartisane. Moi, j'ai refusé de la faire de manière dogmatique. On est là pour les Français, on doit les associer et essayer de les écouter. Donc après, droite, gauche, etc., qu'importe. Le principal, c'est comment on avance. Voilà, et là, d'ailleurs, sur cette loi, le Sénat doit la discuter. Et moi, je ne suis pas assez...
2: Vous êtes député
33: dans les réseaux.
2: Un grand merci Stéphane Hablot, député PS de Meurthe-et-Moselle, d'être venu dans Europe 1 Soir Week-end. Dans un instant, avec Éric Tegner et Georges Fenech, nous reviendrons sur ces blocus lycéens, bien sûr. À tout de suite sur Europe 1.
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2: Europe 1, il est 18h31, le journal permanent, c'est avec Maëlle Hassani. Bonsoir Maëlle.
38: Bonsoir Hélène, bonsoir à tous. Le gouvernement constate une nette décélération du mouvement lycéen. Seule une centaine d'établissements sont restés fermés aujourd'hui. Mais l'intersyndicale appelle à un regain de mobilisation pour mardi prochain. Et après plusieurs jours de violences urbaines, c'est l'heure des comptes. Les dégâts matériels dans les lycées partout en France sont estimés à au moins 30 millions d'euros. Cette légère accalmie intervient au lendemain d'une première annonce concrète de la part du gouvernement pour répondre à la colère lycéenne. Plus de 3000 professeurs remplaçants déployés dans les établissements en tension. Les enseignants concernés ont été contactés dans la journée pour apprendre leur affectation, fait savoir le ministre de l'Éducation nationale, Édouard Geffray. Les deux tableaux de Pierre-Auguste Renoir, dérobés début septembre au musée de Cagnes-sur-Mer, ont été retrouvés, annonce du maire de la ville aujourd'hui. Selon les informations d'Europe 1, les œuvres sont en bon état. Mercredi, 5 personnes avaient été interpellées. interpellé dans le cadre de l'enquête ouverte après les faits. Et puis la remise du prix Nobel de la paix à la juriste sud-africaine Navi Pillay provoque une vague d'indignation en Israël. Une femme sectaire qui diabolise les juifs, selon le premier ministre israélien Benjamin Netanyahou. Cette octogénaire avait notamment dirigé l'année dernière une commission d'enquête de l'ONU qui avait accusé l'État hébreu de commettre un génocide à Gaza.
2: Merci Maël, on vous retrouve à 18h45 pour le rappel des titres.
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2: Toujours avec mes débatteurs Georges Fenech et Éric Tecner. Alors après l'acte 4 de la mobilisation des lycéens, le gouvernement a annoncé des premières mesures hier soir. Vous allez me dire si vous les trouvez concrètes ou non. Édouard Geffray a annoncé que 3000 professeurs remplaçants seraient déployés prochainement dans les établissements qui le nécessitent le plus. Pour le député RN Laurent Jacobelli, invité de la grande interview Europe 1 CNews, c'est de la légitimation de la violence.
5: C'est Édouard le magicien. Hein. Hier, c'était pas possible. Aujourd'hui, on a 3000 professeurs qui vont être devant les étudiants. Donc ça veut dire quoi? Ça veut dire que le prof d'histoire va donner des cours de maths. Le prof de maths va donner des cours de sport. Si tu casses, tu reçois. Aujourd'hui, il n'y a que les gens qui vont dans la rue, mettent le feu, qui obtiennent quelque chose d'un État qui, c'est vrai, n'a plus d'argent. Ça veut dire que les gens qui bossent, les gens qui respectent la loi, les gens qui ont des demandes légitimes mais qui ne hurlent pas, eux n'obtiendront rien de ce gouvernement. Quand on brûle des voitures, quand on agresse des policiers, on obtient quelque chose. C'est la légitimation de la violence et ça, dans un état de droit, c'est inacceptable.
2: Éric Tecner, qu'est-ce qui s'est passé? Est-ce qu'on est malade de notre bureaucratie? Quand Gilles Boulot pose la question hier soir à Édouard Geffray en disant « Mais ces 3000 personnes, elles étaient où? Pourquoi ils ne faisaient pas cours ?» Édouard Geffray lui dit « Oui, non mais de toute façon, ils devaient être affectés en novembre, on travaille sur un logiciel et puis là, comme les lycéens se sont mobilisés, en fait, on a accéléré. » Donc c'est quoi? C'est un problème de bureaucratie? C'est un problème d'administratif?
6: On est dirigé par des lâches et des incompétents. Ah, donc effectivement, moi j'ai du mal à comprendre d'où est-ce qu'il a sorti ces 3000 profs du chapeau. Dans ce cas-là, ça veut peut-être dire que tous les ministres de l'Éducation nationale précédent, au premier rang desquels Gabriel Attal, finalement, nous ont menti sur ces fameux 3000 qui étaient cachés. Vous savez, moi je rejoins ce qu'a dit Laurent Jacobelli, c'est-à-dire que, en fait, oui, en effet, dans ce pays, il faut faire partie des casseurs, il faut être partie de ceux qui payent pas, il faut faire partie des irresponsables, finalement, à toutes les strates de la société pour avoir quelque chose. De l'émeutier casseur lycéen qui finit par être reçu par Édouard Geffray et avoir ce qu'il veut, jusqu'au ministre Madame Montchalin qui, alors qu'elle gérait le budget très très mal, finit en haut de la Cour des comptes. Vous voyez, c'est tout un système de promotion des incompétents. Et les Français, ben, en effet, ils en ont ras-le-bol. Parce qu'ils reçoivent leur fiche de paye, leur fiche d'impôt, et ils voient à quel point ils doivent toujours taxer et on ne les entend jamais.
2: Georges Fenech, quel est votre avis sur la mobilisation qui, quand même, c'est vrai que c'est très caractéristique, ça dure. C'est-à-dire qu'aujourd'hui, on disait, voilà, le gouvernement essaie de se rassurer en disant, il y a moins de monde, etc. Ouais, enfin, il y a 16 établissements de moins qu'hier. C'est pas non plus, je veux dire, la mobilisation dure. Surtout si l'intersyndicale se remobilise le 13, et puis surtout avec le 17. Le 17 octobre, il pourrait y avoir d'autres professions qui se lient. Ça pourrait être un mouvement généralisé. On pourrait vraiment faire face à des mois extrêmement compliqués, notamment en termes de violence. On sait très bien que les casseurs, les émeutiers, s'y rajoute à chaque fois. Est-ce que tout ce climat-là, est-ce que ça vous inquiète?
7: Ouais, ça ne peut que nous inquiéter. Surtout, vous avez entendu comme moi que le 13 octobre, ont décidé de rejoindre la manifestation, la CGT, Sudrail, les syndicats d'enseignants. Ça va faire beaucoup de monde dans la rue. En plus, vous allez avoir donc des trains qui ne circulent pas, puisque Sudrail va se mettre en grève le 13 octobre. Donc, on voit bien qu'on est en train de préparer effectivement une sorte de, comme on dit, des convergences des luttes. Et ajouter à cela que 4 jours plus tard, le 17, il peut y avoir, à ce moment-là, effectivement, une sorte de résurgence des Gilets jaunes, qui viendront d'ailleurs, et surtout du monde rural et paysan, je pense. Est-ce que ça doit nous inquiéter? C'est bien sûr que ça nous inquiète, surtout quand on voit que toutes les manifestations, depuis déjà plusieurs années, se terminent, sont pollués par de la violence, par des black blocs, par des... Parce que vous savez, cette manifestation des lycéens, hein, pour moi, je reprendrai ce qu'a dit François-Xavier Bellamy, c'est plus une manifestation violente de militants instrumentalisés. J'arrive pas à croire que les lycéens cassent leur propre établissement. Moi, je reste persuadé que la plupart des violences graves, hein, des dégradations graves, sont le fait d'extérieurs, de militants extérieurs et instrumentalisés. Donc, qu'on l'on vienne apporter une petite réponse, un début de réponse avec ces 3000 enseignants, bah, après tout, pourquoi pas? On peut regretter effectivement qu'il ait fallu cette violence pour débloquer ces 3000.
2: C'est ce qu'a voulu dire Laurent Jacobelli.
7: C'est ce qu'il a dit, c'est ce que vient de dire Éric Tecner à juste titre. Mais encore une fois, je pense qu'on va rentrer ce mois-ci dans un cycle de tous les dangers.
2: Éric Tegner.
6: Je vais vous dire, qu'est-ce qu'ils veulent, ces manifestants et ces émeutiers? Ils veulent qu'on inverse le drapeau français, ils veulent qu'on désarme les policiers, ils veulent qu'on abatte l'État. C'est-à-dire que c'est cela, hein, c'est pas les 3000 policiers qui vont changer quoi que ce soit.
7: Et
6: là où j'ai une petite 3000 enseignants, pardon, là où j'ai une petite divergence avec vous, cher Georges, c'est que on a vu beaucoup de jeunes aujourd'hui arrêtés qui n'avaient pas d'antécédents judiciaires.
2: Ouais.
6: Donc on est aussi sur une bascule d'une génération qui n'était pas auparavant dans la délinquance et qui tombe dedans. Mais en vrai, ils ont raison. Ils ont raison. C'est-à-dire que, en fait, maintenant, en effet, il faut aller dans la rue, il faut tout casser, il faut insulter les gens, etc. Avec une différence près, c'est que si vous êtes de droite, pour le coup, je pense que là, les consignes, elles seront extrêmement sévères. C'est-à-dire que moi, j'en ai assez de voir un pays dans lequel nos gouvernants nous expliquent que le danger, c'est l'extrême droite, l'ultra-droite, etc., alors qu'on ne les voit jamais casser quoi que ce soit, et qu'ils vont commencer à banaliser ce qui s'est passé ces derniers jours au point de les recevoir et de tout leur donner. Mmh. Moi, franchement, je trouve qu'il y a une acceptabilité aujourd'hui de la violence qui me paraît inconsidérée, parce qu'ils s'arrêteront jamais.
2: Georges Fenech, on savait que les magistrats étaient très corporatistes, ils cèdent entre eux, mais alors les lycéens, je pense qu'ils sont encore plus corporatistes que les magistrats. C'est assez hallucinant. Et je vais vous prendre pour exemple, justement, les blocus dans ces lycées très prestigieux qui n'ont pas de problème. Alors, ils peuvent être publics, hein, comme Henri IV, comme Louis le Grand, mais ils peuvent être privés aussi. Hier, il y avait des blocus dans des établissements privés, notamment à la Cato à Paris, à l'Alsacienne, l'ancien lycée notamment de Gabriel Attal, ancien ministre de l'Éducation, aux Francs-Bourgeois. Et en fait, ces lycéens vont vous expliquer, ils n'ont aucun problème. Hein. Ce sont des enfants de bourgeois. C'est pas forcément un mauvais mot dans ma bouche. C'est pas quelque chose dont il faut avoir honte, je dis juste que c'est un fait. Et ils disent solidarité avec le 9-3, etc. Mais en fait, c'est quoi? Ils se donnent un frisson? Ils veulent sécher les cours? Qu'est-ce que c'est?
7: Vous pouvez rajouter, parce que je connais bien la ville de Lyon, le lycée Édouard Herriot, le lycée Saint-Jules, qui sont dans des quartiers très favorisés. Mmh. Hein, c'est le 6e arrondissement, le 5e à Lyon. Donc vous avez raison, il y a une sorte de coagulation entre ceux qui n'ont pas besoin en réalité, dont les lycées d'ailleurs, vous le savez puisqu'il y a, pas un sondage, mais une étude qui a été faite qui démontre que 91% des lycéens sont satisfaits de leur lycée. Je ne sais pas si vous avez vu cette étude. Donc ça montre bien que c'est une minorité vraiment agissante qui est capable de faire cela. Moi ce que je crois c'est qu'ils sont très forts. L'extrême gauche est très forte, très, très structurée, très organisée. Elle fait peur, elle est violente et donc elle entraîne derrière elle. Voilà, moi c'est comme ça que je vois les choses. Et quand on voit quelques paroles singulières, comme Louise qu'on voit sur tous les plateaux et tout, ça fait
2: Louise
7: du bien.
2: Montangon.
7: C'est une grande fraîcheur, mais en réalité elle représente, à mon avis, hein, une majorité silencieuse de lycéens qui ne veut qu'une chose, c'est travailler et préparer les études supérieures.
2: Éric Tegner, moi j'avais également une question sur Parcoursup. Alors on sait que c'est une des grandes revendications de ces lycéens. Et en fait, quand on regarde un petit peu dans le détail ce qu'ils reprochent à Parcoursup, c'est quand même l'anxiété qui revient beaucoup, c'est-à-dire qu'en fait, il y a un certain stress de où est-ce qu'on va être affecté, etc. Mais si on part de ce principe-là, ça veut dire que déjà, de un, la méritocratie n'existe plus en France, mais surtout, quelle génération? C'est quoi cette génération, si vous voulez? Le mot est peut-être fort, mais on dirait une génération qui est assez fragile, c'est-à-dire qu'à la seconde où ils vont arriver sur un marché de travail hyper concurrentiel, c'est déjà assez compliqué comme ça. Si justement le fait d'avoir Parcoursup vous angoisse à ce point, ça va être très compliqué. Et puis par ailleurs, si on enlève Parcoursup, on fait quoi?
6: Alors là, vous avez raison, c'est que la Gen Z, comme on dit aujourd'hui, n'est pas prête. C'est-à-dire inembauchable pour une certaine partie. Non mais vraiment, inembauchable pour une grande partie. En revanche, Parcoursup, la problématique par exemple, c'est qu'on peut avoir la réponse au mois de juillet ou au mois d'août pour aller dans une ville où, par exemple, on prend le cas de Bordeaux, Louise Montangon en parlait, il y a des problématiques de logement. Donc ça, on peut comprendre qu'il y a un stress. La problématique, c'est que vous l'avez dit, c'est qu'il n'y a pas d'autres solutions. Moi, je pense, en revanche, que le bac ne vaut plus rien. Donc, il faudrait faire en sorte que le bac vaille quelque chose. D'abord, parce que peut-être qu'il n'y a pas forcément besoin d'aller faire des études supérieures. Ensuite, je pense que tout le monde n'est pas obligé d'aller vers le bac. Je pense qu'il faut beaucoup plus pousser les jeunes dès l'âge de 16 ans qui veulent aller dans les métiers de l'artisanat à le faire. Parce que dans les métiers de l'artisanat, aujourd'hui, on gagne beaucoup plus d'argent qu'on ne l'imagine.
2: Ils ne seront pas remplacés par l'IA.
6: Voilà, ça ne veut pas dire que vous devenez uniquement, pour ainsi dire, un ouvrier. Vous pouvez être chef d'entreprise, gérer vos entreprises, etc. Il faut pouvoir valoriser absolument ces filières.
7: Moi, je fais partie... Il y a aussi les lycées techniques. Hein. Il y a toutes les filières techniques.
6: Les lycées techniques, les CAP,
7: bien
6: etc.
7: Sûr.
6: Moi, je pense que si on ne fait pas des études supérieures techniques comme médecine, les études, ça ne sert à rien. Alors, moi, c'est mon avis. Je pense aujourd'hui que faire Bac plus 5, ça sert plus à rien. Je pense qu'en 2 ans, vous pouvez apprendre beaucoup de choses, etc. Et donc, en fait, c'est tout ça qu'il faut absolument réorganiser. Parce que l'objectif aussi, même pour financer nos retraites à long terme, c'est que les jeunes rentrent sur le marché du travail beaucoup plus tôt. Et c'est ça qui est nécessaire. Mmh. Vous savez, quand on vous parle d'immigration, qu'on a dit on a besoin d'immigrer pour prendre certains emplois, etc. Mais les jeunes peuvent le prendre aujourd'hui. Mmh. Et s'ils commencent tôt, ils pourront partir plus tôt. C'est aussi simple que cela. Mais c'est vrai que sur le fond, c'est une génération qui, de toute façon, ne veut pas travailler. Il y a ceux qui, en fait, attendent les 24 ou 25 ans pour avoir un petit boulot. Et ceux qui, dès l'âge de 18 ans, ou encore dans les lycées agricoles, commencent à travailler à l'âge de 16 ans.
2: Il est 18h43 sur Europe 1, très exactement, avec Éric Tecner et Georges Fenech. Nous restons ensemble et nous parlerons dans un instant avec Géraud Verny, député UDR des Bouches-du-Rhône. Et il fait une proposition de loi constitutionnelle. Et alors, ce député UDR veut priver les ministres, les députés et les sénateurs de leurs indemnités en cas de dérapage grave des comptes publics. On en parle dans un instant. Restez avec nous sur Europe 1.
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2: Europe 1, il est 18h46. Le rappel des titres, c'est avec Maëlle Hassani.
38: Le mouvement lycéen connaît une nette décélération selon le gouvernement. Seule une centaine d'établissements sont restés fermés aujourd'hui. Mais l'intersyndicale appelle à un regain de mobilisation mardi prochain, le 13 octobre. Ces deux dernières semaines ont été marquées par des violences urbaines en série autour des lycées. Les dégâts matériels sont estimés à au moins 30 millions d'euros par les autorités. 24 enquêtes ouvertes par la police des polices depuis le début de ce mouvement. L'une d'entre elles concerne la grave blessure à la main d'un adolescent de 15 ans causée par une grenade assourdissante. C'était à Lens lundi dernier. Ce soir, le parquet de Béthune assure que le tir de grenade des forces de l'ordre était réglementaire. La sécurité du scrutin est préservée selon les organisateurs de la primaire social-démocrate, la plateforme mise en place pour le vote électronique touchée par une cyberattaque aujourd'hui à l'ouverture des suffrages pour le premier tour. Les 140 000 électeurs inscrits ont jusqu'à demain 20h pour faire leur choix, mais le processus est fortement ralenti. Et puis les œuvres sont en bon état selon les informations d'Europe 1. Deux tableaux du peintre Pierre-Auguste Renoir dérobés début septembre au musée de Cagnes-sur-Mer ont été retrouvés. Annonce du maire de la commune deux jours après un premier coup de filet dans l'enquête sur ce cambriolage. Cinq personnes interpellées.
2: Merci Maëlle, on vous retrouve à 19h sur Europe 1 pour votre journal.
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2: Vous écoutez Europe 1, il est 18h49, toujours avec mes débatteurs Georges Fenech, ancien magistrat, et Eric Tegner, directeur de la rédaction du média Frontières. Nous accueillons notre invité Géraud Verny, député UDR des Bouches-du-Rhône. Bonsoir.
10: Bonsoir Hélène.
2: Alors nous sommes en plein examen de la partie recettes du budget 2027. Et alors vous avez une proposition de loi, vous allez nous la détailler. Vous voulez priver les élus de leurs indemnités en cas de dérapage grave des comptes publics. Expliquez-nous.
10: Oui, bah écoutez, en fait c'est très simple. Depuis que je suis député, ça fait 3 ans, donc c'est assez récent, on assiste année après année à des budgets qui sont présentés par les gouvernements successifs et qui sont insincères. Insincères, ça veut dire quoi ? C'est-à-dire que le gouvernement nous dépose son projet de budget, un projet qui est déjà très déficitaire, mais avec des projections qui sont fausses, et à la fin, on se retrouve avec des montagnes de dettes supplémentaires. En fait, sur la période, on a généré 350 milliards de dettes supplémentaires et sans que ça n'ait aucune conséquence pour personne. Donc, en fait, cette PPL, elle est très simple. Elle dit « tu casses, tu payes ». Donc, tu fracasses les comptes publics, tu perds ton salaire. Voilà, c'est pas plus compliqué que ça. En fait, il faut que les responsables politiques soient véritablement responsables.
2: Ce serait quel responsable politique ? Alors, c'est-à-dire que même un député qui vote contre un budget qui n'est pas bon, il plus d'indemnité non plus.
10: En fait, le principe est assez simple. Le principe, c'est quoi ? C'est de dire on doit avoir une trajectoire budgétaire qui est stabilisante, c'est-à-dire qu'on arrête d'endetter notre pays. Et donc, par rapport à ça, le gouvernement qui laisse déraper des comptes ou qui présente un budget insincère, les membres du gouvernement perdent leur indemnité. Les députés qui votent ces textes perdent eux-mêmes leur indemnité. Le but du jeu, c'est de dissuader la classe politique de continuer cette gabegie. C'est-à-dire qu'on a un gouvernement, encore une fois, sur les 10 ans de macronisme qui a généré 1400 milliards de dettes supplémentaires pour notre pays. On va tous collectivement payer ces 1400 milliards de dettes. Et donc, cette PPL dit « ça suffit ».
2: Un grand merci Géraud Verny d'être venu dans Europe 1 Soir Weekend pour nous en parler. Député UDR des Bouches-du-Rhône, Eric Tegner, c'est une bonne idée ? Ça peut les dissuader en tout cas de faire des mauvais budgets ?
11: C'est une très bonne idée, c'est une idée de bon sens. Parce que quand les Français, finalement, ils ont une problématique avec leur prêt bancaire, la banque va les chercher, la banque va saisir l'argent sur leur compte. Lorsque les Français ont du mal à payer leurs impôts qui sont récurrents chaque année, l'État va leur chercher les impôts sur leur compte, ils leur font des saisines de comptes extrêmement efficaces. Tout le monde a pu connaître un jour le huissier, vous recevez le courrier, l'huissier, hop, c'est bloqué. Pourquoi est-ce qu'il y aurait des responsables politiques aujourd'hui qui touchent 7 000 € bruts et qui, dans le même temps, ont aucun complexe de voter un budget qui génère de la dette, qui du coup génère de la création d'impôts pour les Français ? Et donc, il faut qu'ils assument, en effet. C'est-à-dire que bah, s'ils sont prêts à faire cela, bah, ils sont prêts, dans ce cas-là, eux-mêmes, à ne pas recevoir une rémunération. Et vous savez, c'est une idée qui vient notamment de Javier Milei, le président argentin.
2: C'est même dit dans la proposition de loi constitutionnelle.
11: Exactement,
2: c'est écrit dans le texte.
11: Que c'est pas quelque chose qui est aberrant. Parce que Javier Milei, il est arrivé en Argentine, il y avait une hyperinflation, il y avait des ministres à tout va, il y avait des dépenses dans tous les sens, on pensait que l'Argentine s'était foutue, et il a dit en effet « afuera ». C'est-à-dire qu'un responsable politique, il est là pour gérer, il est là pour servir et non pour se servir.
2: Georges Fenech, qu'est-ce que vous en pensez ?
1: Alors, je serais un petit peu nuancé par rapport à toi, mon cher Eric.
2: C'est rare,
11: parce que vous avez été député, cher Georges. Vous n'avez pas envie de perdre l'admiration de l'époque. Évidemment. Il ne sera pas radioactif, vous inquiétez pas.
1: Oui, oui, j'ai sans doute voté des budgets en déséquilibre, puisque le budget est toujours en déséquilibre depuis...
11: Depuis Giscard.
1: Donc j'y étais, oui, d'accord. Non, moi je crois que la vraie sanction, elle est d'abord dans les urnes, hein, c'est-à-dire sanctionner ceux qui nous ont amenés dans cette situation-là. Et puis peut-être aussi faire vraiment inscrire une règle d'or dans la Constitution, effectivement, qu'on ne peut pas présenter un budget en déséquilibre.
11: Mais là, vous savez, ce qui est, je trouve que c'est important, c'est-à-dire qu'il parle, Jérôme Verny, d'un budget insincère. C'est-à-dire que la problématique, c'est en fait de mentir sur la réalité. C'est-à-dire qu'en gros, pour valider des dépenses, ils vont gonfler les potentielles recettes de l'État. Et on a vu à quel point Bruno Le Maire, il avait vu un trou de 40 milliards, il manquait des milliards de TVA. C'est-à-dire que c'est ça le problème, c'est qu'en fait, ils ont tout un système d'économistes à Bercy qui normalement peut faire des prévisions et ils les gonflent. Est-ce que c'est normal qu'on gonfle finalement le potentiel de rentrée et c'est ça, c'est-à-dire qu'il y a un mensonge. On veut sanctionner le mensonge plus que la politique.
1: Ça, c'est grave. Si c'est un mensonge, si c'est pas une erreur d'incompétence, etc., ou la survenance d'événements exceptionnels qui ont fait qu'on a fait le quoi qu'il en coûte, etc., qui ont augmenté. Mais si c'est vraiment, en connaissance de cause, un budget volontairement insincère pour masquer ceci, cela, ça tombe même sous le coup de la loi pénale. Hein. Un chef d'entreprise qui dépose un budget insincère, ça tombe sous le coup de la loi pénale.
2: Savez, vous savez comme nous que les chefs d'entreprise ne sont pas du tout traités comme pourraient l'être des responsables justement de politique.
1: Je sais bien.
2: C'est là où est la différence. Maintenant, c'est vrai que quand on voit aussi ce que disait Sarah Knafo dans son ouvrage, il y a un moment donné, même sans mensonge, je pense qu'on est tellement noyé, si vous voulez, dans les problèmes, notamment financiers, qu'en fait, c'est, je ne sais même plus si c'est de l'incompétence, si c'est du mensonge, ou tout simplement, en fait, des gens qui n'ont pas forcément le choix non plus. Il n'y a peut-être pas d'intention malveillante, etc. Mais quand on voit le bazar que c'est Éric Tegner, on se dit, bah oui, mais c'est vrai que cette idée, en tout cas, de Jérôme Verny pourrait peut-être porter ses fruits dans le sens où c'est justement responsable politique pourrait faire d'autant plus attention, en
11: oui,
2: tout cas.
11: Oui, parce qu'en fait, admettons, il y a beaucoup d'incompétents. Je crois qu'on est dans un pays surtout où il y a des incompétents plus que des coupables. Il y a des lâches, en effet. Mais à partir du moment où chaque année, vous pouvez finalement dire à tout le monde, bah, vous inquiétez pas, on vous donne de l'argent, on continue, vous endettez, etc., et que vous ne payez jamais la note, évidemment qu'on continue. Mais si demain, nos auditeurs, on leur disait, vous avez une ligne de crédit total chez vos banques, etc., et on verra bien dans un siècle si vous remboursez, au pire, ça sera vos enfants, bah, vos petits-enfants, ou les enfants des autres plutôt, parce qu'en général, on fait attention à nos enfants, nos petits-enfants. Bah, les gens, évidemment, qui vont dépenser. Donc c'est ça le problème qu'on a, c'est des responsables. Et vu qu'ils sont tous entre eux, et c'est pour ça qu'ils vont être globalement contre officiellement cette proposition, alors qu'en privé, je pense qu'ils sont plutôt favorables, c'est qu'en fait, ils sont tous tenus par cela. Parce que sinon, ça serait admettre finalement que c'est un système, et à la fin, c'est notre auditeur qui paye la note. Il paye la note.
2: Vous écoutez Europe 1, il est 18h55. Merci Georges Fenech, merci Éric Tegner de m'avoir accompagné dans cette première partie d'Europe 1 Soir. L'occasion pour moi de vous rappeler que ce week-end sur Europe 1, ce soir de 20h30 à 21h30, dans le studio des légendes, Cyril de la Morinerie reçoit Jean-Pierre Papin, légende du football mondial, joueur emblématique de l'Olympique de Marseille et Ballon d'Or en 91. 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Et dimanche de 9h à 10h, Frédéric Tadéhi reçoit l'entrepreneur Frédéric Jousset, fondateur d'Art Explora, un festival itinérant qui navigue à bord du premier catamaran musée au monde. Bon week-end à l'écoute d'Europe 1, nous revenons dans un instant. J'aurai le plaisir de recevoir Ruben Rabinovitch, psychologue clinicien, psychanalyste, co-auteur avec Jérôme Fourquet de Homo Occidentalis aux éditions du Seuil. À tout de suite sur Europe 1.
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2: Soyez les bienvenus sur Europe 1, il est 19h, sans plus attendre, le journal de Maël Hassani. Bonsoir Maël.
1: Bonsoir Hélène, bonsoir à tous.
2: Le mouvement lycéen s'essouffle en cette fin de semaine.
38: Seule une centaine d'établissements sont restés fermés aujourd'hui, mais l'intersyndicale espère un regain de mobilisation dès mardi prochain. En attendant, le gouvernement apporte une première mesure concrète en déployant plus de 3000 professeurs remplaçants pour pallier les absences. Une annonce qui paraît bien tardive, décryptage dès le début de ce journal. Au moins 30 millions d'euros de dégâts, c'est le coût des violences urbaines observées autour des lycées ces 15 derniers jours. En région Auvergne-Rhône-Alpes, l'exécutif local promet de faire payer les casseurs. Reportage Europe 1 à suivre. Dans ce journal également, une première journée de vote pour la primaire socialiste perturbée par une cyberattaque. Et puis l'anniversaire du plus célèbre des cow-boys, Lucky Luke, fêtera demain ses 80 ans.
2: La tendance météo, c'est avec Marlène Durer. Bonsoir Marlène.
4: Bonsoir, une journée un peu moins fraîche demain, devenant variable après le passage d'une perturbation qui ne sera pas très active.
2: Le bulletin météo complet en fin de ce journal.
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2: L'exécutif note aujourd'hui une nette décélération du mouvement lycéen.
38: 96% des lycées ouverts aujourd'hui après avoir fait descendre plus de 71 000 personnes dans les rues hier. L'intersyndicale espère un regain de mobilisation mardi prochain, le 13 octobre. En attendant, la première réponse du gouvernement est en train de se concrétiser. Maïalène Trémollet, plus de 3 000 professeurs remplaçants sont en cours de déploiement dans les établissements les plus touchés par le manque d'effectifs.
0: Oui, il s'agit de TZR, des titulaires de zones de remplacement, mais sans affectation jusqu'à ce jour, qui vont être répartis dans des lycées ciblés précisément. Mais alors pourquoi ne pas l'avoir fait plus tôt ? Eh bien, puisque ces lycées sont répertoriés par un logiciel qui vient tout juste d'être mis au point. Interrogé sur la question depuis le Val-de-Marne, Édouard Geffray assume.
3: Je ne vais pas cacher le fait qu'il y avait 3 000 personnes qui n'étaient pas actuellement affectées devant l'élève. Elles l'auraient peut-être été dans 3 semaines ou dans un mois. Mais pour l'instant, ce qui est sûr, c'est qu'elles ne le sont pas. Donc soit alors on se dit, c'est un peu compliqué, on va les garder en réserve, etc., etc., on verra plus tard. Soit alors on se dit, on les utilise dès maintenant, on les mobilise.
0: Le ministre qui ajoute que plusieurs centaines de recrutements auront lieu en parallèle. Les professeurs remplaçants

0: Le dernier bilan dévoilé aujourd'hui par le ministère de la Justice fait état de plus de 6800 gardes à vue, dont 86% concernent des mineurs. 21 personnes écrouées au total.
1: Des chiffres guère étonnants en vue de la gravité des débordements constatés aux abords des lycées.
0: Une vingtaine d'établissements saccagés ou incendiés depuis le début du mouvement. Les dégâts sont estimés à au moins 30 millions d'euros au niveau national. Les réparations sont à la charge des régions. À Lyon, le président de la région Auvergne-Rhône-Alpes s'est rendu aujourd'hui au lycée Édouard Herriot, visé par des tirs de mortier hier matin, afin de constater l'étendue des travaux à réaliser. Vous avez suivi cette visite pour Europe 1, Noémie Loisel.
2: Hier matin, deux mortiers d'artifice sont projetés depuis la rue dans le hall d'entrée du lycée Édouard Herriot. Le proviseur, Damien Coursaudon, était présent au moment des faits.
3: À l'intérieur de ce hall, nous étions quatre, deux personnels de direction et puis un agent région et un parent qui du coup était présent avec nous sur le parvis et qui était rentré s'abriter. Les dégâts là, ils sont pas matériels en fait, ils sont humains. Imaginez que vous êtes au cœur d'un bouquet de feux d'artifice, voilà, mais vous êtes dans le bouquet de feux d'artifice en fait. Donc extrêmement bref, extrêmement violent et extrêmement bruyant.
2: À l'intérieur de l'établissement, les élèves sont confinés puis évacués. Les cours se poursuivent désormais à distance, mais le proviseur espère un retour en classe au plus vite. Ce vendredi, le président de la région, Fabrice Pankoux, s'est également rendu sur place. Il veut que les auteurs des violences soient tenus pour responsables.
4: Nous ne pouvons pas accepter que le contribuable soit in fine appelé au paiement des dégâts que nous avons constatés. C'est pour ça qu'il faut que nous soyons fermes et déterminés sur le fait que les casseurs doivent être appelés en responsabilité.
2: À l'échelle de la région, les dégâts sont estimés entre 25 et 30 millions d'euros entre les dégradations dans les lycées et dans l'espace public.
0: Noémie Loisel. Et pour faire passer les auteurs de dégradations à la caisse, le gouvernement défend son projet de loi casseur-payeur qui sera examiné à partir du 27 octobre au Sénat. 85% des Français sont favorables à ce texte. Résultat d'un sondage CSA pour Europe 1, CNews et le journal du dimanche. 24 enquêtes sont désormais ouvertes par la police des polices dans le cadre de ce mouvement lycéen. L'une d'entre elles concerne la grave blessure à la main d'un adolescent de 15 ans causée par l'explosion d'une grenade assourdissante. C'était à Lens lundi dernier. Ce soir, le parquet de Béthune indique que le tir de la grenade par les forces de l'ordre était réglementaire. Et c'est en marge de ces blocages que beaucoup de Français ont découvert avec stupéfaction l'existence d'un morceau de rap à la gloire des terroristes islamistes Mohamed Merah et Salah Abdeslam. Des paroles reprises par des groupes d'adolescents dans des vidéos diffusées sur les réseaux sociaux. L'interprète de la chanson, surnommée Boros 700, sera jugé le 21 octobre pour apologie du terrorisme, annonce aujourd'hui du parquet de Paris.
1: 19h06 sur Europe 1, et puis première journée de vote compliquée dans le cadre de la primaire social-démocrate.
0: Oui, le vote électronique pour le premier tour est possible depuis 8h ce matin et doit se terminer demain à 20h. Mais la plateforme est ralentie par une cyberattaque. Les 140 000 électeurs inscrits peuvent toujours participer, mais il faut être patient. Jacques Serret, au-delà de ce couac, les prochaines heures seront décisives pour la gauche à 6 mois de la présidentielle.
5: Oui, avec d'abord une inconnue de taille. Qui sont vraiment les électeurs de cette primaire? Sur les 140 000 inscrits, près de 80 000 ne sont adhérents à aucun des trois partis qui organisent ce scrutin, ni au PS, ni à Place Publique, ni à la gauche républicaine et socialiste. Une majorité du corps électoral échappe donc aux appareils organisateurs, ce qui rend le résultat particulièrement difficile à anticiper. Alors pour le PS, l'enjeu de cette primaire est majeur. Si Raphaël Glucksmann l'emporte, c'est le patron de Place Publique et non un membre du parti qui représenterait cet espace politique à la présidentielle. Olivier Faure l'a dit lui-même, ce serait selon lui, l'effacement du PS et puis reste la fracture sur la France insoumise. Raphaël Glucksmann et Jérôme Guedj excluent toute nouvelle alliance avec les insoumis. Olivier Faure, Ségolène Royal et Emmanuel Morel veulent, eux, garder cette possibilité ouverte. Cette primaire désignera donc un candidat sans forcément régler la question de la ligne, alors que François Hollande, lui, reste à l'écart sans fermer la porte à une candidature à la présidentielle.
0: Les explications de Jacques Serret pour Europe 1. Le profil de la lauréate du prix Nobel de la paix ne passe pas du tout en Israël. La distinction remise aujourd'hui à la juriste sud-africaine Navi Pillay, qui a notamment dirigé l'an dernier la commission d'enquête de l'ONU ayant accusé l'État hébreu de commettre un génocide à Gaza. Navi Pillay est une femme sectaire qui contribue à la diabolisation des juifs, estime le premier ministre israélien Benjamin Netanyahou. Un soulagement pour tous les passionnés d'art. Les deux tableaux de Pierre-Auguste Renoir, dérobés début septembre par des cambrioleurs au musée de Cagnes-sur-Mer, ont été retrouvés. Une annonce du maire de la commune des Alpes-Maritimes au lendemain d'un premier coup de filet dans cette affaire. Selon les informations d'Europe 1, les œuvres sont en bon état.
1: Il est 19h08 sur Europe 1 et puis l'un des cow-boys les plus appréciés des Français fête demain ses 80 ans.
0: On parle

0: de Lucky Luke qui est apparu pour la première fois le 10 octobre 1946 dans le magazine Spirou. Depuis, son succès intergénérationnel n'a jamais été démenti et un nouvel album est attendu le 6 novembre prochain. Sébastien Bordenave.
1: Rendez-vous compte, Maurice de Bévert, dit Maurice, le papa de Lucky Luke, crée son cow-boy alors qu'il n'a que 22 ans. 9 ans plus tard, sous les bons conseils de son épouse, Francine, il confie le scénario à René Goscinny. D'abord parce que Maurice préfère dessiner les décors de Far West et les chevaux, et surtout parce que son éditeur, Dupuis, lui demande, vu le succès, de fournir 2 à 3 albums par an. La seule condition que Maurice, le dessinateur, demande à Goscinny, le scénariste, est d'éviter les calembours dont il a horreur. Goscinny les remplacera sans vergogne dans les aventures d'Isnogood. Lucky Luke, c'est plus de 300 millions d'albums vendus. Les plus grands dessinateurs contemporains sortent des albums hommage des dessiné à leur façon, mais le prochain vrai Lucky Luke, dessiné par HD, adoubé par Maurice lui-même, sortira le 6 novembre prochain. Le titre Saint Lucky Luke. Il sera question d'une nouvelle religion, le lukisme, mais on devine qu'à la fin, il partira quand même seul au soleil couchant en chantant I am a poor lonesome cowboy.
0: Sébastien Bordenave. 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
2: Merci Maël, on vous retrouve à 19h30 pour le rappel des titres. Tout de suite, la météo.
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2: Quelques pluies du sud-ouest au nord-est demain, Marlène.
4: Oui, effectivement, des pluies qui correspondent à une perturbation dont la partie active gagne les départements bordant la Manche. Ce sont des pluies plus régulières et plus marquées que celles qui ont arrosé très faiblement aujourd'hui les régions situées au nord de la Seine. Donc depuis les côtes de la Manche, ces pluies plus marquées vont gagner la région parisienne vers 2h du matin, cette nuit. Et puis à l'aube, on va les retrouver des Charentes au Grand Est. En poursuivant leur route vers le sud, ces pluies vont d'ailleurs perdre en activité. Elles vont devenir même intermittente l'après-midi, des Landes au sud de la Franche-Comté et au Savoie. Voilà, ça c'est l'axe, en passant par le nord de l'Occitanie, la Corrèze, la région lyonnaise et le Mâconnais. Voilà, et puis à l'avant de cette bande pluvieuse, le soleil va résister près des Pyrénées, mais seulement le matin. Il va continuer à s'imposer dans les régions méditerranéennes. Et puis à l'arrière, autrement dit au nord d'une ligne reliant l'estuaire de la Gironde à l'Alsace, là le ciel redeviendra variable demain, partagé entre nuages et éclaircies, et avec peut-être, pourquoi pas, une petite averse en Normandie et ses environs. Alors les températures, on va gagner quelques degrés demain. Ça reste frais, mais bon, l'après-midi prévoyez 13 à Aurillac, 15 à Besançon, 16 à Lille, Belfort et Thonon-les-Bains, 17 à Paris, à Lisieux et Limoges, 18 prévus à Rennes, à Tours, Dijon et Lyon, 19 à La Rochelle, 21 à Toulouse, 24 à Marseille et à Ajaccio pour la valeur la plus élevée.
2: Un grand merci Marlène Duré. Restez bien avec nous. Dans un instant, nous recevrons Ruben Rabinovitch, psychologue clinicien et psychanalyste, auteur de Homo Occidentalis, coécrit avec Jérôme Fourquet aux éditions du Seuil. Ne bougez pas, à tout de suite.
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2: Europe 1, il est 19h15. Dans un instant, nous recevrons Ruben Rabinovitch, psychologue clinicien et psychanalyste, co-auteur avec Jérôme Fourquet de Homo Occidentalis aux éditions du Seuil. Ne bougez pas, tout de suite sur Europe 1.
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2: Europe 1, il est 19h16, bonsoir et bienvenue si vous nous rejoignez. J'accueille mes débatteurs pour cette deuxième partie d'Europe 1 soir. Charlotte Dornelas, journaliste au Journal du Dimanche. Bonsoir Charlotte. Mmh. Ainsi qu'Alexandre Malafaï, fondateur de l'Institut Sinopia. Bonsoir Alexandre.
25: Bonsoir Hélène Rouet.
2: Nous accueillons Ruben Rabinovitch, je le disais, psychologue clinicien et psychanalyste, auteur de Homo Occidentalis, coécrit avec Jérôme Fourquet aux éditions du Seuil. Bonsoir.
26: Bonsoir.
2: Alors bon, c'est l'essai dont tout le monde parle. Cet essai fera date, Homo Occidentalis, coécrit par vous, Ruben Rabinovitch et Jérôme Fourquet. Vous y décrivez une rupture anthropologique. Qu'est-ce qui distingue l'ancien régime psychique du nouveau ?
26: Alors, la rupture anthropologique, c'est l'idée que les sociétés étaient d'une stabilité, d'une pérennité, d'une permanence et d'une continuité depuis des siècles, et qu'en l'espace de 50 ou 70 ans, toutes les poutres, tous les piliers de ces sociétés-là se sont effondrés et ont volé en éclats. Par exemple, on peut prendre l'exemple de la religion, on peut prendre l'exemple des enterrements, on peut prendre l'exemple des baptêmes, on peut prendre l'exemple des mariages. Tout ce qui structurait le social a volé en éclats, et du coup, quand les sociétés changent, les individus qui sont produits par ces sociétés changent également.
2: Est-ce que vous n'avez pas ce sentiment, quand on voit par exemple certains phénomènes, certains chiffres, par exemple vous évoquiez les baptêmes d'adultes, ou encore l'attachement à l'armée, le goût du patrimoine, est-ce que vous n'avez pas l'impression justement que les choses sont peut-être en train de changer dans le sens inverse ?
26: Alors, je sais qu'il y a beaucoup de catholiques qui les appellent de leur vœu, et je le comprends bien volontiers, mais Jérôme Fourquet, il prend l'expression d'un effet mascaret, c'est-à-dire une vague qui remonte le cours d'un fleuve. Et si, effectivement, oui, depuis, par exemple, l'année dernière, il y a eu 20 000 baptêmes d'adultes, ce qui est un chiffre absolument colossal, en comparaison des années 80, on a quand même perdu 240 000 baptêmes de nouveau-nés.
2: C'est plus on arrête de freiner plutôt qu'un renversement de la tendance.
26: Oui, enfin, en tout cas, on ne revient pas à des chiffres dignes de ceux des années 80, oui, ça c'est sûr.
2: Alors, autrefois, être un bon père, un bon travailleur ou un bon catholique tenait le narcissisme, dites-vous. Est-ce qu'il y a encore quelque chose qui le tient aujourd'hui ?
26: De moins en moins. Le passage de l'ancien régime psychique au nouveau régime psychique, c'est le passage d'une société qui était extrêmement verticale, extrêmement rigide, extrêmement structurée, où le « nous » dominait le jeu et parfois l'écrasait. C'était une société de l'interdit, c'était une société de la loi, de la frustration, de la répression sexuelle. Et on est passé à une société qui est beaucoup plus liquide, beaucoup plus horizontale, et qui produit des individus beaucoup plus instables psychiquement, beaucoup plus fragiles narcissiquement, beaucoup plus exposés aux addictions, et beaucoup plus en proie à la solitude et à l'isolement.
2: Charlotte Dornelas.
0: Vous disiez justement que, enfin, vous opposez la société d'avant avec des termes très négatifs. En fait, en parlant de répression, de verticalité au sens d'enfermement, de prison. Or, on voit, je reprends votre exemple, vous disiez la répression de la sexualité, et on voit que le cours des choses fait que les jeunes aujourd'hui repoussent la sexualité alors qu'ils ont comme ce qu'on appelle une liberté, qui est à mon avis un abandon total de l'individu seul face à toutes les grandes questions de la vie, on va dire. Est-ce que justement, ce que vous appelez la répression, c'est-à-dire le cadre en fait un peu contraignant, n'est pas nécessaire précisément à l'individu pour une vie en société ?
2: Ruben Rabinovitch.
26: C'est une très belle question. On parle même aux États-Unis, ils ont une expression qui est celle de « sex recession ». De récession sexuelle, c'est-à-dire qu'il y a et notamment chez les jeunes gens, il y a une baisse très très très prononcée des relations sexuelles.
0: Des relations tout court, du coup, en fait.
26: Et des relations tout court, où l'effondrement du nombre d'amis est colossal, où il y a un chiffre comme ça extraordinaire, où 70% des repas commandés dans les restaurants américains sont à emporter. Enfin, vous voyez comment il y a un effet de fracturation et d'isolement, une épidémie de solitude, en fait, qui se généralise.
2: À quel point les réseaux sociaux jouent un rôle là-dedans, dans ces changements ?
26: Les réseaux sociaux, c'est à la fois une sorte de nécessité de connexion permanente, et la connexion n'étant pas une relation. Et simultanément, une mise à distance et une défiance généralisée. C'est-à-dire qu'on est seul, connecté à d'autres. Mais ça ne fait pas une relation.
2: Non, mais pourtant, vous pouvez aussi partir du principe que les réseaux sociaux vont vous aider à garder, par exemple, des amis d'enfance, par exemple, des amis de lycée, alors qu'évidemment, quand il n'y avait pas les réseaux sociaux, c'était des personnes qu'on perdait tout simplement de vue, alors qu'aujourd'hui, bon, même un message par an, c'est toujours ça, et on se dit que peut-être on a quand même gardé un lien.
26: Oui, non, mais c'est pas du tout une critique des réseaux sociaux, c'est d'essayer vraiment de voir en fait quelles sont les grandes mutations en fait. Et pour répondre à Charlotte Dornelas plus directement, c'est plutôt de ne pas sombrer en fait dans une nostalgie qui ne le mérite pas, parce que c'était des individus qui étaient extrêmement écrasés quand même. Je veux dire où il y avait des... La Zweig raconte dans Mémoire d'un Européen son enfance, où la sexualité elle est très corsetée, elle est très taboue, et on voit par exemple, pour prendre un exemple très concret, que là où les patients de Freud venaient le voir en espérant qu'il les délivrerait leurs mauvaises pensées, où les hommes étaient très coupables de tout espoir de plaisir qu'ils pouvaient avoir. Désormais, les jeunes hommes viennent davantage pour avoir une sexualité performante. Et de la même manière que là où, dans l'ancien régime psychique, les jeunes femmes auraient eu honte de ne pas arriver vierge au mariage, elles le sont aujourd'hui d'arriver vierge au mariage. Donc on est passé d'un malaise à un autre.
2: Alexandre Malafaille.
1: Oui, la question qu'on peut se poser, c'est est-ce que c'est grave, docteur ? On est passé de cet état de société ou d'individu qui était névrosé à dépressif aujourd'hui, donc finalement de forme de frustration à forme de déception, en fait. On est peut-être déçu de ce à quoi on a abouti, mais pour autant, ça pose de vraies questions sur l'état d'esprit collectif dans lequel on sent bien que ce que vous décrivez raconte un peu le vécu, l'impression qu'on a tous, en disant c'est vrai que c'est morose, mais est-ce que ça se soigne ? Comment on fait, finalement, si vous aviez une ordonnance, comment est-ce que on peut essayer de dire, bon, il y a moyen de peut-être d'injecter, non peut-être pas un vaccin, mais en tout tout cas quelque chose qui fait que voilà, on retrouverait un peu, on passerait d'un état un peu dépressif à un état un peu plus joyeux.
26: Nous, on ne vient pas avec un programme politique, on espère au contraire que chacun pourra s'emparer de ce qui est de l'ordre du constat clinique, anthropologique ou sociologique. Mais ce qui est certain, c'est que ça repositionne aussi certaines grandes questions du politique. C'est-à-dire, si vous voulez, qu'est-ce que c'est qu'être conservateur dans un monde qui a changé de fond en comble ? Qu'est-ce que c'est qu'être réactionnaire dans un monde où aucune loi votée au Parlement n'inversera le cours des choses ? Qu'est-ce que c'est que d'être progressiste quand l'idéal d'autodétermination est allé à son terme ? Donc, il y a des, si vous voulez, c'est comme si les étiquettes politiques héritées du XXe siècle, à certains égards, n'étaient plus opérantes.
1: Et on est au bout de quelque chose, en fait, en clair.
26: On est au bout de l'ancien monde. C'est sûr, et on est entré dans ce qu'on pourrait appeler même une nouvelle ère, parce que c'est pas seulement des changements culturels, de mode ou idéologiques, c'est vraiment la charpente même des sociétés et l'infrastructure psychique des individus qui a muté de fond en comble.
2: Charlotte Dornelas.
0: Oui, je reviens à ma question de contrainte. Alors, hors du terrain sexuel, de manière générale, sur la question de la société, c'est qu'il y a un invariant quand même, c'est l'homme. Qui a des besoins, qui a une nature, et on le voit par exemple, je prends l'exemple récent du mouvement des lycéens, où beaucoup de professeurs disent on a désormais des jeunes incapables de gérer la frustration, incapables de gérer la contrainte, et on le voit de plus en plus, là dans une mouvance plus idéologique, mais incapables de gérer par exemple la frustration, non pas d'une idéologie ou d'un parti politique, mais qu'impose par exemple la nature. Qui est parfois frustrante, mais c'est comme ça. Et idéologiquement, on veut même, elle, la dépasser. Et donc, je reprends un peu mon idée, mais plus largement, est-ce qu'il n'y a pas quand même, dans le soin à apporter, la nécessité de rétablir un rapport à la contrainte, un rapport à la limite, en fait, aujourd'hui, qui puisse redresser, on va dire, les individus dans le but d'un bien commun, quoi.
26: Ah bah de ce point de vue-là, donner des limites, c'est donner de la liberté. Hein.
0: Ça, c'est ça.
26: Il n'y a pas de doute, ça. Que donner du cadre, c'est donner de la sécurité. Que l'autorité, elle n'est, quand elle est bien exercée, elle n'est pas du côté de l'enfermement, mais qu'elle est au contraire ce qui permet à un individu de grandir. Alors ça, il y a pas de doute. Ce qu'on décrit dans le monde d'hier, c'est que cette autorité, elle allait avec beaucoup d'abus de pouvoir. Et que ces limites, elles produisaient beaucoup de névroses. Mais de ce point de vue-là, oui, je peux même vous prendre des exemples à la lisière des deux. On est passé d'un monde qui était dirigé par les commandements bibliques, les commandements de la loi, qui étaient donc des « tu ne feras pas ci, tu ne feras pas ça ». Et donc les individus, ils frayaient avec ça, s'ils avaient besoin de transgresser, ils transgressaient, mais enfin, au moins pouvaient-ils transgresser quelque chose. À une société dont on pourrait dire que les commandements de la loi, on pourrait dire que le nouveau décalogue, c'est les slogans publicitaires, si vous voulez, parce que ça a une force de frappe normative qui est quasiment l'équivalent de la Bible dans l'Ancien Monde. Et ces slogans, c'est, par exemple, on peut prendre très, très concrètement, il y avait tu ne convoiteras pas la femme de ton prochain, par exemple. Désormais, vous vous baladez dans le métro et vous avez une pub pour Gliden qui fait la promotion des relations extra-conjugales. Il n'y a pas de morale hein, là-dedans, mais c'est pour vous expliquer à quel point on est passé d'un monde à un autre.
2: Ça a changé.
1: Vous faites sauter les verrous.
26: Il y avait pour rebondir.
0: Mais il reste toujours une image. Pardon, je vous coupe. Mais
26: non, je vous en prie.
0: Il reste toujours, pour revenir à mon invariant un peu de la nature humaine, il reste toujours une immense majorité de gens qui détestent être trompés.
26: Ah, c'est
0: donc, peut-être que la norme a changé, mais on a toujours des besoins qui sont...
26: Il y a aussi une question qui est très intéressante dans ce que vous posez, c'est est-ce qu'on est toujours face au même homme? Ce qui fondait les invariants anthropologiques et les invariants psychiques ont muté, est-ce qu'on peut toujours parler d'une permanence de l'homme? C'est une des vraies questions qui se posent.
2: Un immense merci Ruben Rabinovitch, psychologue, clinicien et psychanalyste, auteur de Homo Occidentalis, coécrit avec Jérôme Fourquet aux éditions du Seuil. Merci beaucoup d'être venu dans Europe 1 Soir Weekend. C'était un témoignage très précieux. Dans un instant, avec Charlotte Dornelas et Alexandre Malafaye, nous continuerons de parler de cette actualité depuis deux semaines, de ces blocus des lycéens. Tout de suite sur Europe 1.
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2: Vous écoutez Europe 1, il est 19h32. Le rappel des titres, c'est avec Maël Assagnier. Bonsoir Maël.
49: Bonsoir à tous. Le tir de la grenade policière était réglementaire. C'est ce qu'indique ce soir le parquet de Béthune. Au regard des premiers éléments dans l'enquête sur la grave blessure à la main d'un adolescent de 15 ans devant un lycée de Lens lundi dernier, la victime, qui selon plusieurs témoignages aurait ramassé la grenade pour la renvoyer vers les forces de l'ordre, est toujours hospitalisée. Cet incident fait partie des 24 enquêtes ouvertes par la police des polices depuis le début du mouvement lycéen. Mouvement qui connaît connaît une nette décélération selon le gouvernement. Seule une centaine d'établissements sont restés fermés aujourd'hui. Les dégâts sont estimés à 30 millions d'euros après les violences urbaines aux abords des lycées ces deux dernières semaines. Les détails glaçants sur les motivations du copilote de Fly Dubai. Selon le procureur des Émirats Arabes Unis, cet homme de nationalité omanaise planifiait une attaque suicide sur l'aéroport Ben Gurion à Tel Aviv, inspirée des attentats du 11 septembre 2001. La manœuvre avait été déjouée grâce à l'intervention de plusieurs passagers fin septembre. Et puis les premiers automobilistes pourront emprunter l'A69 dès la première semaine de novembre, annonce du concessionnaire ce soir. Les travaux de construction de cette autoroute entre Toulouse et Castres, plusieurs fois perturbés par des militants écologistes, auront duré plus de 3 ans.
2: Merci Maël, on vous retrouve à 19h45 pour le journal permanent.
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2: Toujours avec mes débatteurs Charlotte Dornelas et Alexandre Malafaye. Nous allons reparler de cette actualité brûlante depuis 2 semaines, les blocus des lycées. Invité de RTL ce matin, François-Xavier Bellamy, vice-président des Républicains et député européen, a accusé la France insoumise de remplacer un livre par un cocktail Molotov dans les cartables des jeunes. Je vous propose de l'écouter.
3: On a l'école la plus inégalitaire de tout l'OCDE. Et ça n'excuse en rien ni les violences actuelles, alors, ni l'instrumentalisation scandaleuse de LFI qui se moque éperdument de l'avenir de ces jeunes. Parce que quand on remplace dans leur cartable un livre par un cocktail Molotov, c'est qu'on n'a vraiment rien à faire de cette jeunesse. Quand vous avez un maire LFI qui commence ses manifestations en disant que la violence est légitime, ça consiste en réalité à allumer l'incendie. Quand vous avez des élus LFI qui se mettent en première ligne pour entraîner ces jeunes à charger les policiers, ça veut dire alimenter la violence. Et ça, pour le coup, c'est une instrumentalisation écœurante, écœurante d'une jeunesse qui n'a pas besoin de violence, qui a besoin au contraire d'exigence.
2: Alexandre Malafaye, ce que dit François-Xavier Bellamy, ça veut dire que s'il n'y avait pas LFI, la crise s'arrêterait ?
4: Écoutez, il y a quand même un terrain. On en parlait juste avant avec Ruben Rabinovitch qui était là. On voit bien qu'on est dans une société qui a perdu la plupart de ses repères et que tout est en train de se recomposer, mais on ne sait pas encore comment. Et donc, il y a forcément les opportunistes qui récupèrent ça. Parce que ça fait leur miel, si je puis dire, en termes de perspective électorale. Donc, c'est plutôt très malin de la part de LFI. Mais si vous voulez, la récupération de LFI n'enlève pas le problème de fond. Voilà, c'est eux qui sont les plus malins sur un plan politique, parce qu'ils ont tout de suite compris comment récupérer cette clientèle pour en faire évidemment des électeurs dans les prochains mois. Mais pour autant, voilà, le malaise lycéen, le mal-être, voilà, qu'on peut critiquer pour plein de raisons. Quand ouais. Moi, si vous voulez, je me souviens quand j'ai passé mon bac, c'était il y a une quarantaine d'années, c'était dur, il fallait se lever tôt, ils n'avaient pas toujours chaud dans les classes.
2: L'anxiété, effectivement, n'a pas 5 ans.
4: Mais
2: quoi.
4: Voilà, donc voilà, sauf qu'aujourd'hui, cette espèce d'absence d'horizon, telle que c'était évoqué aussi tout à l'heure dans l'entretien que l'on avait, qui était passionnant. Montre qu'en effet, il y a cette espèce de toile de fond qui est là. Après, c'est triste, mais c'est vrai dans tellement de compartiments de la vie politique que là, l'homme politique, si je puis dire, l'homo politicus, lui se dise « je vais profiter de ces phénomènes de société pour faire mon beurre électoral et avancer et en profiter pour diviser, pour affronter, pour dresser les uns contre les autres ». En fait, c'est la mécanique politique qui est mortifère, parce que là, par rapport à la problématique des jeunes, on devrait se retrousser les manches, comme dans plein d'autres politiques, domaine de la vie politique française. Il faudrait qu'on essaie de faire plus ensemble pour essayer de réparer la société française qui est très divisée, qui est très polarisée. Et là, en effet, je suis malheureusement, comme beaucoup de gens, obligé de constater que les filles étaient à la fois très malins, très opportunistes et très dangereux dans sa façon, en effet, d'utiliser la crise telle qu'il le fait. Et c'est sûr que ça envoie des messages en plus qui sont, je pense, négatifs pour cette jeunesse, parce que ça les conforte finalement dans leur envie de revendiquer, de réclamer. Et en même temps, ça, les problèmes ne seront pas réglés. C'est là où il y a un mensonge qui est total. Et même s'ils arrivaient demain aux affaires, je suis désolé, le plan clim qui nécessite des milliards d'euros, si on ne les a pas, il fera toujours aussi chaud dans les classes et ce n'est pas LFI qui réglera le problème.
2: Et comme on dit toute la vérité aux auditeurs, qu'est-ce que vous avez entendu à la radio ce matin, Alexandre Malafaye, cette pédopsychiatre qui a justement dit que même si les parents devaient chercher leurs enfants, en fait, c'est-à-dire les remettre dans le bon droit chemin, en réalité, ça ne marcherait pas.
4: C'était il y a 2-3 jours, c'était sur une chaîne concurrente assez ancienne, donc je ne la citerai pas, mais on peut la retrouver assez facilement. Voilà, et vous avez une pédopsychiatre qui était interviewée et qui disait qu'en fait, à la question de journaliste, en disant est-ce que vous pensez que compte tenu du contexte, du danger que représentent les manifs, apparemment, ce n'est pas simple non plus, on prend des coups, il peut y avoir des gaz lacrymogènes, est-ce que les parents peuvent à un moment donné interdire à leur enfant de ne pas y aller, de ne pas leur laisser un. Et la psychiatre disait non, on ne peut pas interdire. fait, c'est impossible d'interdire, de dire à un jeune aujourd'hui, non, tu ne peux pas sortir, tu dois y aller, on peut peut-être lui donner des conseils. Et c'est vrai que ça pose aussi la question du rapport à l'autorité, au rôle du parent, et à un moment donné, au fait que quand c'est non, c'est non. Alors ça génère une frustration, mais il faut savoir aussi gérer ses frustrations. La vie ne peut pas être qu'une impulsion pour dire je veux, je prends, je tente, et après, ce qui après explique peut-être la déception dans laquelle on est plongé, c'est qu'en fait, on n'a plus de limite, on essaie, mais on se rend compte que c'est pas mieux de tout essayer, et puis après, on est encore plus déçu. À un moment donné, il vaut mieux avoir un cadre et quelque part, quelque chose qui donne dans une direction. Mais le problème, aujourd'hui, c'est que je dis, il n'y a plus de direction. En fait, je crois qu'on ne sait plus où on va.
2: Et Charlotte Dornelas, quand on fait le constat, c'est quand même assez terrifiant. C'est-à-dire que LFI, effectivement, je pense que tout seul n'arriverait pas forcément à arriver à enlever et du moins arrêter cette crise. Le gouvernement, manifestement, avec les petites mesurettes, on va peut-être avoir l'occasion de parler de ces 3000 professeurs qui sortent un peu de nulle part, mais le gouvernement quand même navigue un petit peu carrément à vue. Et en plus, si on se rend compte avec ce nouveau fameux régime psychique dont on parlait que les choses complètement ont changé, par ailleurs, c'est quelque chose qui est aussi voué à se répéter. Donc en fait, il est où l'espoir là-dedans ?
5: Non, mais c'est vrai que c'est voué à se répéter et ça se répète déjà en réalité. On voit bien qu'il y a une frange de la jeunesse aujourd'hui en France qui a, à chaque fois qu'il y a un sujet qui la frustre ou qui en effet est une contrainte pour elle, bascule immédiatement dans la violence. Parce qu'on a vu depuis le premier jour, il y en a qui restent aujourd'hui sur des revendications plus ou moins pertinentes, mais certaines de fait sont partagées et depuis de longues années par ailleurs, par les professeurs, les directeurs d'établissements, les parents d'élèves et les élèves eux-mêmes. Mais depuis le premier jour, certains ont basculé dans la seule violence et on voit des images où on comprend que casser, c'est exister en fait. Et c'est des images qu'on a vues avant le mouvement lycéen et qu'on verra après le mouvement lycéen pour des prétextes différents. Mais simplement, je pense que la pédopsychiatre, en l'occurrence, que vous citez, elle est révélatrice de toute une époque qui a gagné, notamment à l'école, à savoir interdit d'interdire. Or, ce qu'on a envie de lui répondre instantanément, je ne la connais pas, je ne l'ai pas en face de moi, mais si par hasard elle nous écoute, ce qu'on a envie de lui répondre, c'est qu'en ce moment même, il y a des parents qui ont décidé d'interdire à leurs enfants d'aller dans les blocages, d'aller dans les manifestations. Et pendant ce temps-là, ces enfants-là travaillent. Ce sont parce que évidemment des parents qui interdisent à leurs enfants
2: qui essayent
5: d'aller sur les blocages. Non mais c'est ça, qui essayent de travailler. Mais ce que je veux dire, c'est que dans l'éducation, les parents qui aujourd'hui ont la capacité, parce que c'est un habitus aussi l'autorité, hein, donc qui ont la capacité aujourd'hui d'interdire à leurs enfants d'aller sur un blocage, ce sont probablement des parents exigeants de manière générale.
2: Ouais.
5: Donc à la fin, l'inégalité se creuse inévitablement. Si certains élèves ont un cadre, des exigences et qui sont à qui on apprend le goût de l'effort, non pas pour l'effort lui-même, mais pour le résultat de l'effort, le goût de l'exigence, non pas pour l'exigence, mais pour les conséquences de l'exigence dans leur vie, eh bien, ces enfants-là s'en sortiront mieux. Donc, on ne fait que creuser l'égalité à force de laisser finalement aux parents, parce qu'autrefois, c'était l'inverse. Il y avait des parents exigeants, des parents qui transmettaient à leurs enfants, d'autres qui le faisaient moins pour diverses raisons, et l'école promettait précisément de réduire tous ces écarts en offrant le savoir de manière égale à tous les enfants. On s'est dit désormais, cette égalité, on va la renverser et on va désormais, le savoir est au cœur de l'enfant, on ne va rien lui interdire, rien lui imposer. Et on a, la fameuse image, mais on a descendu le professeur de son estrade, il n'y a plus d'estrade, donc l'image était voulue. On a descendu le professeur de son estrade, il est au niveau des élèves, parce que tout le monde sait tout ça aussi bien. Donc il y a des restes, mais il y a surtout des conséquences. Et ce qu'on voit aujourd'hui, en effet, et moi je pense que le vrai problème qu'on a aujourd'hui, c'est que d'un côté, il y a LFI, en effet, qui, en bon parti révolutionnaire et de manière très assumée désormais, considère que la violence est un outil politique. On a déjà vu ça dans l'histoire, ils ont une tradition, une longue tradition à l'extrême gauche, c'est désormais extrêmement clair. Et de l'autre côté, on a aussi un pouvoir qui a tendance à ne voir dans le mouvement qu'une question extrêmement matérielle. Mais au milieu, on voit bien que cette frange de la jeunesse qui s'exprime régulièrement, soit par la violence, soit par la désespérance, et ce sont pas forcément les mêmes, mais on voit en effet des lycéens qui se disent « mais c'est quoi mon avenir en effet ? Qu'est-ce que je vais faire demain ?» Et c'est là qu'on voit arriver l'IA, Parcoursup, etc. Mais quand on écoute la réponse de LFI sur Parcoursup, ils disent « on va abolir Parcoursup », non pas parce que ça fonctionne pas, non pas parce que c'est injuste, qui sont des critiques qu'on entend depuis longtemps et qui sont légitimes, mais parce qu'il reste de la sélection.
2: Oui, ça, c'est un vrai problème.
5: Mais on en revient toujours au même problème. Interdit d'interdire, interdit de sélectionner. Donc, les élèves, depuis le CP, ils n'ont aucune conscience de leur niveau, puisqu'on a supprimé tous les thermomètres, puisque c'était une violence. Donc, ils ne savent pas. Donc, ils arrivent au bac, ils ont pour l'immense majorité leur bac, ils arrivent derrière et on leur dit bah non, vous pouvez pas faire ce que vous voulez, et pire encore, parce qu'il y a évidemment énormément d'élèves qui arrivent dans le supérieur et notamment à l'université et qui échouent en première ou en deuxième année. Donc on n'a plus la sélection par le niveau qui peut être corrigé par l'exigence et par l'effort, on a une sélection à 20 ans par l'échec. Ah ben là, ça crée de la colère, là. Mais il ne faut pas s'étonner, en fait, c'est extrêmement logique. Si on vous a dit toute votre vie que tout le monde avait à efforts inégaux et à compétences inégales les mêmes chances de réussir, ah ben le, quand on se rend compte du mensonge, en effet, ça génère de la colère. Donc moi, j'aimerais bien que ces sujets-là apparaissent au moins dans le débat. Bien sûr, on peut avoir des désaccords, ça peut être le sujet d'un débat. Mais quand je vois l'affrontement entre les violences d'un côté et la course à la réponse matérielle de l'autre, je me dis, bon, on risque pas de s'en sortir que comme ça, parce qu'on a une jeunesse qui, à la fin, est quand même triste et assez désespérée et assez dépressive pour reprendre le lien avec... avec votre invité.
2: Et il faut quand même s'en occuper. Charlotte Dornelas, Alexandre Malafaille, dans un instant, nous parlerons de la crise des agriculteurs. Attention, est-ce qu'ils pourraient ressortir dans la rue ? On en discute avec nos chroniqueurs. Et cette résolution contre l'entrisme islamiste au Parlement européen. À tout de suite sur Europe 1.
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2: Europe 1, il est 19h46, le rappel des titres, c'est avec Mel Hassani.
49: L'adolescent grièvement blessé à la main lors d'un blocage de lycée à Lens en début de semaine, s'est lui-même emparé d'une grenade policière jusqu'à son explosion. C'est ce que rapporte le parquet de Béthune ce soir au regard des premiers éléments de l'enquête. Le tir de la grenade par les forces de l'ordre était réglementaire. Le garçon de 15 ans est toujours hospitalisé. Cet incident a marqué la mobilisation lycéenne qui semble s'essouffler en cette fin de semaine. Le gouvernement note une nette décélération du mouvement mouvement aujourd'hui. Seule une centaine d'établissements sont restés fermés. Les dégâts liés aux violences urbaines observées ces derniers jours aux abords des lycées s'élèvent au moins à 30 millions d'euros au niveau national, selon les premières estimations. Il s'était inspiré des attentats du 11 septembre 2001 et voulait commettre une attaque suicide contre l'aéroport Ben Gurion à Tel Aviv. Les détails des motivations du copilote de Fly Dubai dévoilés ce soir par le parquet des Émirats Arabes Unis. L'homme de nationalité omanaise avait poignardé le commandant de bord avant d'être maîtrisé par plusieurs passagers du vol le 30 septembre dernier. Et puis le vote pour le premier tour de la primaire social-démocrate prolongé jusqu'à dimanche 18h. Il devait s'achever initialement demain à 20h, annonce des organisateurs en raison d'une cyberattaque contre la plateforme dédiée à ce scrutin déterminant à gauche.
2: Merci Maël, on vous retrouve à 20h sur Europe 1 pour votre journal dans un instant avec Charlotte Dornelas et Alexandre Malafaï. Nous parlerons de la crise des agriculteurs. La ministre de l'Agriculture Annie Genevard a fait des annonces pour répondre justement aux nombreux problèmes auxquels les agriculteurs font face. À tout de suite.
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2: Vous écoutez Europe 1, il est 19h49, toujours avec mes débatteurs Charlotte Dornelas et Alexandre Malafaï. La ministre de l'Agriculture, Annie Genevard, a annoncé jeudi en Auvergne de nouvelles mesures pour les agriculteurs frappés par la sécheresse avec des prêts à taux zéro pour renflouer les trésoreries. C'était une demande du syndicat FNSEA, mais ceux-ci dépendront évidemment de l'adoption du budget. Je vous propose de l'écouter.
20: Je vous annonce donc que l'État permettra l'équivalent de prêts à taux zéro pour 2 milliards d'euros de prêts. C'est majeur. Concrètement, comme vous le savez, certaines banques proposent désormais des prêts de trésorerie sécheresse à taux réduit aux alentours de 2,5%. L'État comblera les 2,5% manquants de telle sorte que pour l'agriculteur qui contracte un prêt à 2,5%, ce soit in fine un prêt à taux zéro. Les premiers prêts pourront être décaissés en 2026. Pour ceux de 2027, cela passera par un amendement au budget.
2: Alexandre Malafaï, est-ce qu'on est encore dans les mesurettes ?
21: C'est pas cosmétique, c'est jamais rien. Mais il ne faut pas confondre, hein, quand vous avez perdu de l'argent et qu'on vous permet d'avoir un crédit pour payer vos pertes dans la durée, ça ne remet pas votre exploitation sur les rails. Quoi. Mmh. Donc c'est vrai qu'on a des exploitations agricoles en France, dans la grande majorité, qui ont pris très cher avec les dernières crises et en particulier avec la sécheresse. Donc les pertes, elles sont perdues. Vous pouvez prendre un crédit de 20 000 euros, 50 000 euros que vous rembourserez, mais ce qui est perdu est perdu. Voilà. Après, c'est vrai qu'on a plus le sentiment là quand même qu'on est véritablement dans une opération désamorçage. C'est-à-dire que tout le monde, je pense, au niveau du gouvernement, a en tête le 17 octobre, la conjonction, ouais, si je peux dire, des luttes entre les jeunes, les lycéens...
2: La jonction des forces, comme dit Jean-Luc Mélenchon.
21: Voilà, les agriculteurs, si tout le monde s'y met dans la dynamique du 17 octobre, c'est sûr que ça pose un problème. Donc je pense qu'ils essayent de lâcher du lest un maximum, d'envoyer des signaux pour dire, voilà, il y a 3000 profs qui vont arriver, rassurez-vous, c'est sous contrôle, on est là, on est aux affaires. Tiens, les agriculteurs, ça y est, la colère monte, hop, on retrouve un peu d'argent.
2: Enfin, on a plus d'argent, mais on lâche du lest un peu partout.
21: On lâche, c'est 2 milliards, mais c'est pas qu'ils vont sortir de la poche du gouvernement. Le gouvernement va sortir les 2,5% d'intérêts qui vont être payés là-dessus le jour où ils seront payés. Donc, ouais, si vous voulez, c'est marginal en termes d'impact sur les comptes de l'État. De toute façon, l'État, il a ce qu'il a comme moyen, c'est-à-dire pas grand-chose aujourd'hui pour faire face. Mais oui, c'est cosmétique, je pense. C'est plus de la politique de saupoudrage. Et puis, c'est surtout pour essayer de tenir le truc jusqu'au 17 octobre.
2: Charlotte Dornelas, quand on liste toute la liste des problèmes, sécheresse, canicule, fourrage, les revenus, les charges, l'avenir des exploitations, les normes, la bureaucratie, sans parler évidemment du coût du transport avec toutes les crises extérieures, c'est vrai qu'on se dit, il y a des agriculteurs qui là ne pourront pas passer l'hiver, c'est-à-dire qu'il y a évidemment des exploitations qui vont encore fermer, etc. Est-ce que vous, vous pensez qu'ils vont ressortir dans la rue? Est-ce que vous pensez qu'ils sont désabusés? Et est-ce qu'ils sont véritablement écoutés par le gouvernement?
3: Mais le problème, c'est que, est-ce que je pense qu'ils vont ressortir dans la rue? J'ai envie de répondre, j'espère, parce que ça veut dire qu'il y a encore une capacité à se battre, en fait. C'est un monde, le monde paysan, qui a tellement muté. Alors tout à l'heure, on parlait de mutation de la société, de changement de la société, de ce qu'elle engendre. Je pense que les paysans sont ceux pour qui cette mutation a été la plus violente. Plus personne ne comprend ni leur environnement, malgré les percées écologistes qui sont probablement d'ailleurs les percées qui les comprennent le moins, leur rapport évidemment à leur métier et à la terre, et par ailleurs qui ont été encouragés dans un modèle en effet de production, d'endettement pour des machines et pour des produits que désormais qui sont interdits, avec en plus l'ouverture des frontières et donc une importation immense qui pèse parce qu'elle est moins normée, qui pèse évidemment sur leurs épaules. Donc vous voyez, c'est un modèle entier. Et en fait, on vit depuis quelques années de crise en crise. Et donc à chaque fois, c'est même pas un reproche direct ni à la ministre ni au gouvernement, c'est qu'à chaque fois, on essaye de répondre immédiatement pour en effet que la colère ne s'envenime pas, on va
2: beaucoup
3: dire.
2: Beaucoup de fois
3: on ne
2: avec des politiques
3: pire.
2: Du chèque qui sont en réalité assez inefficaces.
3: Avec des politiques du chèque, parce que systématiquement, on ne pense que sur le terrain du matériel, qui est évidemment le ressort peut-être le plus évident des colères et peut-être de la jonction en effet des colères. Mais on a l'impression qu'on n'a plus le temps de s'arrêter sur la manière de penser lui-même le modèle aujourd'hui. Donc on a en parallèle, par exemple, un chiffre qui est sorti cette semaine d'une augmentation, c'est 36% je crois quand même, de l'augmentation des chiffres d'affaires de toutes les entreprises de circuits courts qui se sont créées ces dernières années en France. Donc en parallèle, on se dit, est-ce qu'on peut joindre en fait toutes ces réalités? Est-ce qu'on peut repenser réellement, mais en profondeur, le modèle? Et par ailleurs, comme d'habitude, comme sur cette histoire de 3000 profs, parce que le gouvernement nous explique que en fait c'était 3000 profs qui sont en effet dans le circuit,
2: ouais,
3: mais qui sont sans affectation parce qu'on n'était pas capable de savoir où ils étaient.
2: C'est ça.
3: Mais moi, donc j'apprends ça, je dis, mais c'est une blague, en fait, c'est pas possible. Donc on a 3000 profs aujourd'hui en France. Bon, il a fallu l'urgence pour que subitement on les retrouve tous, d'ailleurs, donc apparemment c'était quand même faisable. Mais voyez, il y a une telle suradministration de tout. C'est vrai, vous le disiez, les agriculteurs qui vous disent « je passe 25% de ma semaine à faire de la paperasse ». Quand vous êtes agriculteur, c'est pas exactement le sens de la vocation. Mais vous avez les enquêteurs policiers qui vous disent la même chose, les magistrats cet été qui nous disaient la même chose. Parce que vous voyez, les crises de crise en crise, la dernière crise c'était quand même sur la justice et l'engorgement de la justice sur les seules violences sexuelles faites aux mineurs.
2: Bien sûr.
3: Vous voyez la crise qu'on vient de traverser? Vous voyez ce qui vient de tomber sur le coin du nez de la justice? C'est pas les dossiers des violences sexuelles sur mineurs
2: plus de 6000
3: qui ont dû avancer pendant ce temps-là.
2: Un immense merci Charlotte Dornelas et Alexandre Malafaille d'être venus dans Europe 1 Soir Week-end. 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Merci beaucoup. Tout de suite, le journal de 20h avec vous, Maëlle Hassani. Moi, je vous retrouve demain pour Europe 1 Soir Week-end de 18h à 20h. Je vous souhaite une excellente soirée sur Europe 1.
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49: Bonsoir à tous, ravi de vous retrouver en ce vendredi soir sur Europe 1 pour votre journal de 20h. Une demi-heure d'informations et vos rendez-vous quotidiens avec les signatures Europe 1, celles qui vous réveillent tous les jours entre 7h et 9h autour de Dimitri Pavlenko. Le directeur délégué de la rédaction du Figaro dresse dans son édito politique le premier bilan du mouvement lycéen qui semble s'essouffler. De quoi cette mobilisation inattendue est-elle véritablement le nom et quel parallèle avec mai 68? L'analyse de la signature Europe 1 du vendredi, Catherine Ney. Et puis l'édito de Laurent Tessier consacré aujourd'hui à l'exercice d'autosatisfait d'Emmanuel Macron devant les entrepreneurs. Tout d'abord, c'est votre journal. Et à la une, la mobilisation en nette baisse aujourd'hui dans les lycées avant une nouvelle journée d'action mardi prochain. Une centaine d'établissements sont restés fermés. D'autres répondent à la demande du gouvernement en organisant un temps de démocratie interne pour écouter les revendications des élèves. Mais les participants ne sont pas franchement convaincus, vous l'entendrez. La déception des conducteurs de voitures essence. Eux aussi aimeraient profiter de la ristourne de 12 à 18 centimes annoncée cette semaine par le Premier ministre sur le litre de gasoil. Reportage Europe 1 à suivre. Dans ce journal également, le soulagement à Cagnes-sur-Mer. Les deux tableaux de Pierre-Auguste Renoir dérobés début septembre ont été retrouvés.
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49: La mobilisation lycéenne s'essouffle en cette fin de semaine. Le gouvernement note une nette décélération du mouvement. Seule une centaine de lycées est restée fermée aujourd'hui. D'autres ont préféré ouvrir leurs portes pour organiser le temps de démocratie interne voulu par le ministère afin d'écouter les revendications des élèves. Une formule qui rappelle les grands débats après les Gilets jaunes et qui n'a pas franchement convaincu ces lycéens marseillais rencontrés par le correspondant d'Europe 1, Stéphane Burgat.
0: Une demi-heure d'échange avec un professeur qui n'a pris aucune note. Mathilde, élève de première, est dubitative.
1: On a parlé comme ça. Un prof et on est 15 dans la classe, mais il n'y a que 4 élèves qui ont parlé. C'était pour échanger sur les blocus. Pourquoi on faisait tout ça? Ça a un peu fait des tensions pendant le débat. En fait, on parlait, mais sans but précis. C'était juste pour gagner du temps. Ah non, ça n'a pas débouché sur rien du tout. Ça, non.
0: De la friture sur la ligne entre ces ados et certains de leurs professeurs, pas sûr que l'échange soit productif, s'interroge Myriam.
2: C'est des générations différentes et ils pensent qu'on extrapole un petit peu sur certains sujets. Après, c'est vrai que oui, c'était difficile un petit peu la communication. En fait, ils sont un petit peu dédouanés. Ils ont dit que c'était pas de leur faute, c'était plus l'éducation nationale et on aurait plus voulu qu'ils soient de notre côté.
0: Le principe même d'un échange avec des professeurs déjà au courant de leurs difficultés et exigences est incohérent, selon Étienne.
3: On n'a pas à discuter avec les établissements, il faut discuter avec ce qu'il y a au-dessus des établissements, c'est l'État ou la région.
0: Et c'est pourquoi beaucoup, comme Hugo, snobent ce temps d'échange.
4: Ça sert à rien parce que de toute façon, ils vont rien changer. Ils vont juste gagner du temps pour essayer de nous calmer, mais ça va pas marcher.
0: Hors micro, des professeurs eux-mêmes refusent d'être la courroie de transmission du gouvernement et d'animer ces temps démocratiques. Marseille, Stéphane Burgat, Europe.
49: Moins de blocages aujourd'hui, moins de violence aussi, mais l'intersyndicale appelle à un regain de mobilisation mardi prochain, le 13 octobre. Les manifestations lycéennes devraient à nouveau s'inviter à la une de l'actualité, mais pour combien de temps? Jacques Serret, le gouvernement compte sur les vacances scolaires prévues dans une semaine pour éviter une crise sans fin.
5: Oui, tenir encore 8 jours, c'est désormais une partie du pari de Matignon. Les vacances commencent le 17 octobre et le gouvernement espère arriver jusque-là en faisant progressivement retomber la pression. D'ici là, l'exécutif tente d'occuper le terrain en mettant sur la table le dialogue dans les établissements et le déploiement de 3000 enseignants remplaçants. Et le calendrier est parfaitement calculé.

0: avec le déploiement de plus de 3000 professeurs remplaçants dans les lycées les plus touchés par le manque d'effectifs, professeurs qui sont en train d'être contactés. Une décision qui est vue par une partie de la classe politique comme une légitimation des violences urbaines observées ces deux dernières semaines. Tu casses, tu reçois, estime par exemple le porte-parole du Rassemblement National, Laurent Jacobelli, invité d'Europe 1 et CNews. Depuis le début du mouvement, les dégâts matériels dans les établissements sont estimés à 30 millions d'euros, plus de 6800 gardes à vue prononcées. 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Dans la suite de votre journal de 20h, la colère des conducteurs de voitures essence privés de ristourne sur le prix du carburant. Et puis cette bonne nouvelle, les deux tableaux de Renoir dérobés début septembre au musée de Cagnes-sur-Mer ont été retrouvés.
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0: Les prix du gasoil battent tous les records, environ 2,35€ le litre en moyenne. Mais une baisse de 12 à 18 centimes est prévue par le gouvernement à partir de début novembre, conséquence du déblocage de 10 millions de barils. Un vent d'espoir qui ne souffle pas au-dessus des voitures essence, pas concernées par cette ristourne. Au grand dam de ces automobilistes, rencontrés par le correspondant d'Europe 1 dans le Rhône, Jean-Luc Boujon.
9: Pistolet vert en main, Aurélie est en train de faire le plein de son monospace avec du sans-plomb 95. Tarif affiché 2,19€ le litre, un prix qui ne baissera pas prochainement, contrairement à celui du gasoil. Aurélie ne comprend pas bien pourquoi.
10: Je comprends pas la cohérence. En fait, les voitures essence, elles font quoi? Alors, on roule pas et seul le diesel qui pollue plus pourra rouler. Je pense que tout le monde doit être logé à la même enseigne et c'est même pas qu'une question de justice, c'est juste une question de cohérence globale. Aujourd'hui, j'aimerais comprendre ce qui justifie, qui débloque ce stock sur le diesel et pas sur l'essence.
9: Où est l'équité dans tout ça, question Marc?
11: C'est pas juste du tout. Ça devrait concerner tous les carburants qu'il y ait une diminution. Surtout quand on a un salaire moyen, qu'on se déplace pour aller travailler, ça devient difficile.
9: Charlotte, elle, ne perçoit pas bien la logique de la mesure.
12: On nous a dit qu'il fallait prendre des voitures essence parce que ça polluait moins. On a pris des voitures essence qui sont plus chères. Et après, on ne peut plus mettre de l'essence dedans parce que c'est plus cher. C'est un cercle vicieux. Il faudrait que tout le monde soit aidé, en fait, de la même façon. Donc, je ne dis pas merci au gouvernement. Mais je pense que je ne suis pas la seule à ne pas dire merci au gouvernement, malheureusement.
9: Une annonce du Premier ministre qui fait donc beaucoup de mécontents, sans satisfaire vraiment ceux qui roulent au diesel, qui trouvent la baisse à venir insuffisante. Saint-Genis-Laval, Jean-Luc Boujon, Europe 1.
0: Les organisateurs de la primaire social-démocrate se veulent rassurants. L'intégrité et la sécurité du scrutin sont préservées, malgré la cyberattaque contre la plateforme où se déroule depuis ce matin le vote électronique. Les 140 000 électeurs inscrits sont invités à s'armer de patience pour exprimer leur choix. Le premier tour s'achèvera finalement dimanche à 18h et non demain à 20h, en raison de cet incident. Le rappeur Boro 700 sera jugé le 21 octobre pour apologie du terrorisme, annonce du parquet de Paris. Cet artiste est poursuivi pour une chanson à la gloire des terroristes islamistes Mohamed Merah et Salah Abdeslam. Morceau repris par des groupes d'adolescents sur les réseaux sociaux ces derniers jours. Trois mineurs identifiés sur les vidéos sont eux aussi mis en examen pour apologie du terrorisme. À l'étranger, l'indignation en Israël après la remise du prix Nobel de la paix à la juriste sud-africaine Navi Pillay. Une femme sectaire qui diabolise les juifs, estime le Premier ministre israélien Benjamin Netanyahou. Durant son parcours, récompensé aujourd'hui par le comité Nobel, Navi Pillay avait notamment dirigé l'année dernière une commission d'enquête de l'ONU qui avait accusé l'État hébreu de commettre un génocide à Gaza.

0: Une bonne nouvelle, à présent, les deux tableaux du peintre Pierre-Auguste Renoir, dérobés début septembre par des cambrioleurs au musée de Cagnes-sur-Mer, ont été retrouvés. Annonce du maire de la commune des Alpes-Maritimes. Aujourd'hui, Charles Bouchain, que sait-on de l'état des œuvres ?
1: Eh bien, selon les informations d'Europe 1, les deux tableaux ont été retrouvés en bon état et encore encadrés. Ils étaient conservés dans un garage, comme le confirme Bruno Bartocchetti, secrétaire national de la zone sud du syndicat Unité.
2: L'enquête a duré un petit mois avec pas mal d'indices concordants. Ils avaient été cachés dans un garage en dehors de la région et ils ont été retrouvés à l'issue de l'interpellation des individus.
1: 6 personnes ont en effet été interpellées dans les Alpes-Maritimes, le Var, l'Hérault et le Doubs. 2 d'entre elles sont soupçonnées d'être les cambrioleurs. Les chefs-d'œuvre ont été découverts pendant leur garde à vue. L'enquête doit désormais déterminer qui se cache derrière ce réseau.
2: Est-ce qu'il s'agissait d'une commande pour un collectionneur ? Est-ce qu'il s'agissait d'une commande pour négocier une forte somme d'argent ? Tout ceci, ça va être l'ensemble maintenant de la procédure. Après les déclarations des individus, on pourra déterminer exactement les motivations de ces derniers.
1: Et en apprenant que les deux tableaux avaient été retrouvés, le maire de Cagnes-sur-Mer a fait part de son immense soulagement.
0: Charles Bouchain. Et puis le bilan décevant des Bleus s'améliore un petit peu aux Mondiaux de judo en Azerbaïdjan. La Française Kayla Issoufi décroche la médaille d'argent aujourd'hui dans la catégorie des moins de 78 kilos. C'est seulement la 3e récompense pour la délégation tricolore dans cette compétition qui s'achève ce week-end. La météo désormais avec vous, Marlène Duret. Des pluies passagères au programme.
3: Oui, effectivement. Alors, on en a eu quelques bruines là au nord de la Seine aujourd'hui et elles sont rattrapées par des pluies un peu plus marquées qui sont déjà arrivées sur le littoral de la Manche. On parle d'une perturbation, bien évidemment, mais qui ne sera pas très, très active. En attendant, elle va s'enfoncer dans les régions cette nuit. On va retrouver demain matin une bande pluvieuse sous un ciel bien couvert du nord de la Nouvelle-Aquitaine jusqu'à l'Alsace en passant par une bonne partie de l'Auvergne-Rhône-Alpes et par la Bourgogne-Franche-Comté. Et puis l'après-midi, cette perturbation sera en perte de vitesse. Elle arrive quand même dans un champ de haute pression. Donc, elle s'étendra des Landes aux Savoie. Et sur cet axe, eh bien, il y aura des endroits où il ne pleuvra pas vraiment. Des endroits qui resteront au sec sous cette bonne couche de nuages. Plus au sud, en revanche, un petit dégradé ensoleillé. Soleil bien présent le matin près des Pyrénées avant l'arrivée des nuages. En revanche, le soleil restera présent toute la journée près de la Méditerranée. Et puis, à l'arrière, c'est-à-dire, on va dire, au nord d'une ligne reliant le bassin d'Arcachon jusqu'à la région alsacienne, et même jusqu'à le nord de la Franche-Comté. C'est un ciel variable avec une alternance de nuages et d'éclaircies. Les températures, alors elles remontent un tout petit peu par rapport à aujourd'hui, donc il fera un peu moins frais déjà le matin, entre 8 et 12 degrés en général, 12 à 16 près du littoral aquitain et méditerranéen. Et l'après-midi, prévoyez 23 à 25 dans les régions méditerranéennes, 17 à 21 dans les plaines du quart sud-ouest et 15 à 18 partout ailleurs, avec 17 dans la capitale. Températures qui vont remonter d'ailleurs en début de semaine prochaine.
0: Merci beaucoup Marlène Duret. Restez avec nous dans le journal de 20h sur Europe 1. Dans un instant, c'est l'édito politique de Vincent Trémollet de Villers.
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0: Merci d'écouter Europe 1 en ce vendredi soir. Place maintenant à vos signatures. Europe 1, celle qui vous réveille tous les matins entre 7h et 9h autour de Dimitri Pavlenko. A commencer par l'édito politique de Vincent Trémollet de Villers, directeur délégué de la rédaction du Figaro. Vincent, la semaine s'achève comme elle a commencé, avec les lycéens dans la rue, les écoles et les facs fermées. Il y a trois semaines, personne ne s'attendait pourtant à ce rendez-vous avec la jeunesse de France.
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19: D'une toute petite partie de la jeunesse de France, Dimitri. Un éditorialiste de la radio publique, Patrick Cohen, disait doctement, au lendemain de l'avenue du pape Léon XIV dans notre pays, qu'une petite minorité s'était réunie et s'était congratulée pendant quelques jours, pendant que le reste du pays était indifférent à l'événement, que tout cela, c'était juste une illusion. C'est l'une des nombreuses opinions de ce polémiste, on ne va pas la discuter ce matin, mais on pourrait très facilement appliquer sa grille de lecture au mouvement des lycéens. Comme l'Église de France, la gauche est en perte de vitesse, mais elle reste sacrément bien organisée. Et pour ces JMG, les journées mimétiques du gauchisme, les enfants de Bourdieu se retrouvent dans la rue, se congratulent et se contemplent dans le miroir, le beau miroir de l'audiovisuel public. Une partie des médias privés, toujours intimidés par les exhortations de la Maison de la Radio, s'empresse de rejoindre la grande procession. Alors on ne va pas faire des querelles de chiffres entre l'affluence du Stade de France, de la Concorde ou de Lourdes et celle de la place de la Bastille. Les proportions sont trop massivement en faveur de Léon XIV. Mais on va quand même rappeler que les foules du moment pontifical n'ont montré que sourire et enthousiasme. La génération Mélenchon, elle, oscille entre le ressentiment, la vulgarité et la violence, qui sont les trois ressorts de l'élan révolutionnaire.
20: Mais si c'est une minorité qui manifeste, Vincent, vous reconnaissez quand même qu'elle sait se faire entendre.
19: Elle sait surtout installer une suprématie morale qui n'a pourtant rien à voir avec la réalité de la société. Par un décret qu'elle a proclamé elle-même, la gauche française considère qu'elle est la justice sociale, qu'elle est l'école, qu'elle est l'enseignement supérieure, quel est le journalisme, quelle est la culture, quel est le progrès en marche, qui est pour elle l'autre nom de la démocratie. La souveraineté populaire, au fond, elle s'en fout. La gauche morale, c'est le parti de l'illusion d'optique. Et la majorité silencieuse ne doit pas être dupe devant la manipulation XXL dans laquelle la gauche radicale veut nous entraîner. Après les lycées, elle active les universités dans lesquelles la France insoumise est comme chez elle. Ensuite, les relais médiatiques se chargent de faire la caisse de résonance, sans compter ces artistes qui, entre deux tournages, viennent de prendre quelques pauses sur le tapis rouge de la contestation. Tout le monde proclame en chœur que cette petite minorité, c'est la jeunesse, la nouvelle génération, comme il y a une nouvelle France. À la fin, le président de la République, comme intimidé par cette grand-messe du gauchisme culturel, décide de la rejoindre. Il met un genou à terre et confesse au nom de la police avoir fauté par manque d'empathie. Les forces de l'ordre sont coupables. Mélenchon est lavé de tout péché. Ainsi soit-il.
20: Et c'est vrai qu'à lire le sondage Odoxa Backbone que vous publiez dans le Figaro, une majorité de Français reproche vertement les violences et soutient la police.
19: Oui, mais cette émotion-là, celle des élèves qui voudraient aller en cours, des étudiants qui voudraient étudier, des parents excédés, inquiets, des enseignants, des proviseurs. Ce ras-le-bol de la France du bon sens n'a pas droit au premier plan médiatique. Cette France est condamnée à subir sur les plateaux les gamins pleurnichards ou les militants gueulards. Et cette France se sent de plus en plus abandonnée par un État débordé, de plus en plus méprisé par un système d'information trop souvent orienté. Elle sait, pour couronner le tout, qu'elle n'a pas fini de payer. Quand viendra le moment du bilan humain, matériel, culturel aussi, quand on mesurera le nombre d'heures de cours annulées, le même État se tournera vers les braves contribuables pour les centaines de millions d'euros partis en fumée. Ce sera le moment de la quête républicaine contrainte et forcée, Dimitri, parce qu'en France, tout finit toujours par des impôts.
20: L'édito politique sur Europe 1, merci Vincent Trémollet de Villers. À la une du Figaro ce jour, Glucksmann, fort royal primaire à gauche, sous tension.
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0: Vincent Trémollet de Villers, l'édito politique avec nos amis du Figaro tous les matins à 7h50 sur Europe 1. Ce mouvement lycéen également décrypté par Catherine Ney, signature Europe 1 du vendredi. On connaît le mot du duc de La Rochefoucauld interrogé par Louis XVI. C'est une révolte, non sire, c'est une révolution. Et ce qu'il se passe ces dernières semaines, qu'est-ce que c'est Catherine ?
21: Eh bien c'est une révolte sire, mais fomentée par un révolutionnaire, Mélenchon, notre Robespierre, qui pour assouvir son rêve de briseur de la société de la République instrumentalise les plus malléables. Le 21 septembre, à Créteil, au lycée Saint-Exupéry, des élèves ont protesté parce qu'ils n'avaient pas de prof. Le LFI, Louis Boyard, débarque et interpelle le pouvoir qui oublie et méprise sa jeunesse. Et d'un coup, le feu est parti sur TikTok. On est vite passé du local au national. Tous les élus sont mobilisés par le chef, tous à la sortie des établissements pour organiser le blocage, les feux de poubelle. Pire même, la violence peut être légitime, assure Bali Bagayoko, porté en triomphe. Et la violence s'exprime contre les profs qui sont molestés. Et voilà notre Robespierre qui tout d'un coup parle comme un non-violent. Mais de quoi se passe-t-il ? Eh bien, c'est qu'à force de jouer avec le feu, il risque de se brûler avec les plus casseurs que lui, tous ces groupuscules gauchistes qu'il ne maîtrise pas, mais dont il portera la responsabilité des actes.
20: Alors, mai 68, ça a été une révolution, Catherine ?
21: Ah ça oui, sire, parce que le pays emporte encore la cicatrice et les stigmates non refermés. Le rejet de l'autorité, la fin du respect à l'école, de la discipline. La génération d'où il est interdit d'interdite à élever ses enfants sans règles de vie. Après ça, comment les faire obéir à l'école ? En mai 68, il y avait De Gaulle à l'Élysée, Pompidou à Matignon, un duo exécutif performant, respect à l'international, croissance économique à 5%, rigueur budgétaire, plein emploi, mais trop d'autorité. La sexualité brimée, mais de quoi parle-t-on ? Le Parlement vient de voter l'autorisation de la pilule qui a donné aux femmes la maîtrise de leur corps.
20: À l'origine de mai 68, c'est la faculté de Nanterre, Catherine.
21: Oui, construite à côté d'un bidonville, 11 000 étudiants, pas de bistrot à côté, une piscine, on travaille, on s'ennuie. Pour rire, il y a un clown qui perturbe les cours, tutoie les profs, les insulte. Vous êtes vieux, votre culture est vieille, exige le boycott des étudiants et dit beaucoup d'âneries. C'est Code Bandit, un étudiant allemand. La violence monte en grade avec l'arrivée des communistes, il devient le meneur, s'empare du bureau du doyen, tague les murs, boit son whisky, la fac est fermée. Les enragés s'en vont à la Sorbonne, les policiers arrivent avec les matraques et voilà l'enchaînement fatal. Premières émeutes, les barricades, les voitures incendiées. Chaque soir, c'est l'escalade. Le 10 mai, 367 blessés, dont 32 graves, 200 voitures incendiées. 10 ans, ça suffit, crient les jeunes. Une organisation étudiante publie une liste d'étudiants tués. Le Monde s'en fait l'écho, sans vérifier, accuse le pouvoir de massacrer sa jeunesse. L'occasion pour la CGT, le Parti communiste, de prendre le train en marche.
20: Et tout le service public est en grève en deux jours. Hein.
21: Et oui, 9 millions de Français qui protestent contre la police meurtrière. Et la France est en panne. Plus de métro, plus de train, aéroport fermé, plus d'essence, plus de taxis, bientôt plus d'école, plus de courrier. Et bientôt les usines en grève, car les ouvriers rejoignent la contestation. Pompidou ne peut plus joindre les préfets parce que les demoiselles des postes ont déserté. Car je vous parle d'un temps qui, en matière de communication, était le Moyen-Âge. 13 mai, grande manif, 1 million selon les syndicats, moins selon la police, en tous les cas organisée par les gros bras de la CGT, ce qui veut dire pas de casseurs, le bon temps des manifs. Le 30 mai, le général dissout, une bonne dissolution. L'Assemblée, un mois plus tard, c'est le triomphe du gaullisme. La province était restée à l'écart, mais l'autorité du général était écornée. 10 mois plus tard, il retournait à Colombey.
0: Catherine Ney, signature Europe 1 du vendredi et lundi à 8h30. Vous retrouverez Philippe Val sur Europe 1. Et puis dans son édito, Laurent Tessier nous parle aujourd'hui de cette respiration que s'est accordé le président de la République hier au grand sommet des entrepreneurs organisé par BPI France à l'Accor Arena. Et les mots prononcés par Emmanuel Macron ont retenu l'attention de Laurent.
22: 20 minutes de discours devant les entrepreneurs lors de l'événement BPI France. 20 minutes devant des dirigeants de start-up, de petites et moyennes entreprises. 20 minutes de spectacle avec cette introduction.
23: Je crois que si on suit tous la même actualité, il est difficile de se dire qu'on vit dans un monde enthousiasmant où les gens sont pleins de confiance en eux.
22: Ah bon ? Magnifique analyse. Mais avec Emmanuel Macron, c'est toujours le même refrain. Tout va très bien, Madame la Marquise.
24: Oh, les champions, on est tous ensemble.
23: Et on vit pourtant dans ce monde fait de crises multiples qu'on a traversées durant ces 10 années. On a vécu ensemble les crises sociales, on a vécu ensemble la pandémie et le Covid, la crise énergétique de 2022. Et malgré tout ça, les résultats sont là.
22: Ah oui, les résultats sont là. Depuis 2017, la dette française est passée de 2200 milliards à 3600 milliards d'euros. Champion mon frère, comme Emmanuel Macron l'avait écrit après la victoire du PSG en Ligue des Champions. Alors dans la salle, tous les entrepreneurs n'étaient pas dupes de ce discours. Il y a eu par moments quelques applaudissements que j'ai trouvés assez légers et des moments où vous pensez que la salle va se lever, va crier. Mais non, silence radio.
23: En 2025, on a battu l'année record de création du nombre d'entreprises dans notre pays. On n'en avait jamais créé autant. 1 160 000.
22: Silence dans la salle, pas d'applaudissements.
23: Ah. Et donc tout ça,
22: Eh oui, un petit moment de solitude, mais Emmanuel Macron a continué de chauffer la salle. Et au passage, le chef de l'État s'en est pris de nouveau aux journalistes après nous avoir accusé de brainwasher, de faire un lavage de cerveau avec, je cite, la tyrannie du fait divers. Nouvelle attaque, si la France va mal, c'est notre faute.
23: Dans la même France que celle qu'on voit tous les jours quand on allume le poste de télé, on a plein de gens qui nous expliquent qu'elle serait foutue. Ça n'est pas vrai.
22: Mais évidemment, Emmanuel Macron n'a pas dit un seul mot sur le mouvement des lycéens, les violences, pendant ces 20 minutes. Non, le président de la République s'est livré une nouvelle fois un exercice d'autosatisfaction sur le bilan de sa politique depuis 2017. Et dans ses discours, ces derniers mois, toujours le même élément de langage, ne cédez pas à l'esprit de défaite.
23: Faut se battre. Mais je vous le dis, l'esprit de défaite ambiant que je vois n'y cédez rien. Rien. Croyez en vous, croyez en l'avenir. Si vous n'y croyez pas, vous avez déjà perdu.
22: 20 minutes de discours, de show devant les entrepreneurs, 20 minutes une nouvelle fois d'autosatisfaction avec beaucoup de conviction.
23: C'est une métamorphose de la France. Une vraie métamorphose.
22: Oui, vraiment, j'ai trouvé, Dimitri, la nouvelle chanson du président de la République.
1: Viens voir les comédiens.
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0: L'édito de Laurent Tessier tous les matins à 6h15 et 7h20 sur Europe 1. Très belle soirée à l'écoute de votre radio. Dans un instant, le journal permanent suivi du studio des légendes avec Cyril de la Morinerie.
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7: Il est 20h30 sur Europe 1, le journal permanent avec vous, Maëlle Hassani.
0: Bonsoir à tous. Changement de calendrier pour la primaire social-démocrate. Le premier tour qui devait s'achever demain à 20h est finalement prolongé jusqu'à dimanche 18h. Décision prise en raison d'une cyberattaque qui ralentit fortement le processus. À 19h, seulement 20 000 personnes avaient pu voter sur les 140 000 inscrits. Une plainte est déposée après cet incident qui ne compromet pas la sécurité de la plateforme dédiée au scrutin, selon les organisateurs. Le mouvement lycéen connaît une nette décélération selon le gouvernement. Seule une centaine d'établissements sont restés fermés aujourd'hui. Mais l'intersyndicale appelle à un regain de mobilisation mardi prochain, le 13 octobre. Ces deux dernières semaines ont été marquées par des violences urbaines en série autour des lycées. Les dégâts matériels sont estimés à au moins 30 millions d'euros par les autorités. 24 enquêtes ouvertes par la police des polices depuis le début de ce mouvement. L'une d'entre elles concerne la grave blessure à la main d'un adolescent de 15 ans causée par une grenade assourdissante. C'était à Lens lundi dernier. Ce soir, le parquet de Béthune assure que le tir de grenade par les forces de l'ordre était réglementaire. Un puissant tremblement de terre ce soir au Panama. Des scènes de panique observées dans la capitale. Le séisme a atteint la magnitude 8 sur l'échelle de Richter, selon l'Institut d'études géologiques des États-Unis. Aucun bilan n'a été fourni à ce stade. Les détails glaçants sur les motivations du copilote de Fly Dubai. Selon le procureur des Émirats Arabes Unis, cet homme de nationalité omanaise planifiait une attaque suicide sur l'aéroport Ben Gurion à Tel Aviv, inspirée des attentats du 11 septembre 2001. La manœuvre avait été déjouée grâce à l'intervention de plusieurs passagers fin septembre. La remise du prix Nobel de la paix à la juriste sud-africaine Navi Pillay provoque une vague d'indignation en Israël. Une femme sectaire qui diabolise les juifs, selon le premier ministre israélien Benjamin Netanyahou. Cet octogénaire avait notamment dirigé l'année dernière une commission d'enquête de l'ONU qui avait accusé l'État hébreu de commettre un génocide à Gaza. Les premiers automobilistes pourront emprunter l'A69 dès la première semaine de novembre, annonce du concessionnaire ce soir. Les travaux de construction de cette autoroute entre Toulouse et Castres, plusieurs fois perturbés par des militants écologistes, auront duré plus de 3 ans. Et puis les œuvres sont en bon état, selon les informations d'Europe 1. 2 tableaux du peintre Pierre-Auguste Renoir, dérobés début septembre au musée de Cagnes-sur-Mer, ont été retrouvés. Annonce du maire de la commune, 2 jours après un premier coup de filet dans l'enquête sur ce cambriolage. 5 personnes interpellées. Vous écoutez Europe 1, il est 20h32, place au studio des légendes avec Cyril de la Morinerie.
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7: Cette émission s'appelle le studio des légendes. Eh bien écoutez, on va remplir notre contrat ce soir. On va être avec Jean-Pierre Papin dans un instant. Ancien international français, attaquant de l'Olympique de Marseille, Ballon d'Or. Il vient de sortir son livre « Itinéraire d'un enfant pas si gâté », mon autobiographie chez Talent Édition. Eh bien, on va se régaler avec lui, il va nous expliquer sa vie, sa très belle vie de champion. On va évoquer également toute l'actualité du football et cette semaine, le jubilé de Robert Pirès. Eh bien, ça tombe bien, on sera avec une autre légende, Robert Pirès, consultant Canal+, dans quelques instants pour parler de ce très très beau jubilé. Il y avait beaucoup de monde hein, à Metz. Alain Giresse, consultant football d'Europe 1, sera également avec nous. On parlera des débuts de Zinedine Zidane avec l'équipe de France, donc de football. Kylian Mbappé, bien sûr. Et puis, Christian Jean-Pierre, figure incontournable du journalisme sportif, ancien présentateur de Téléfoot sur TF1, va nous rejoindre pour parler football, l'une de ses grandes passions. Le studio des légendes, 20h30, 21h30, c'est tout de suite sur Europe 1. Bonsoir Jean-Pierre Papin.
8: Bonsoir.
7: Merci beaucoup d'être avec nous pour la sortie de votre livre magnifique, Itinéraire d'un enfant pas si gâté, mon autobiographie à Talent Sport, hein, édition Talent Sport. Première question, Jean-Pierre Papin, pourquoi ce titre ?
8: Tout simplement parce que quand on a regardé dans le miroir avec Mario...
7: Mario Albano. Hein.
8: Quand on regarde dans le miroir, en fait, tout est compliqué dès le départ. Mes parents divorcent, j'ai 2 mois, je suis élevé par ma grand-mère. J'y vais d'un côté et de l'autre parce que je sais pas où je me sens bien. Je profite de la situation. Au football, c'est bien parce que je marque des buts, mais je suis pas le plus grand, je suis pas le plus fort, je suis pas le plus rapide. Mais je suis peut-être le plus ténu de tous. Et derrière, il faut se battre. Il faut se battre pour essayer de trouver une place de titulaire quand tu joues en cadet national ou quand tu joues en junior après. Et pour moi, tout commence mal. J'ai cet accident de voiture à 10 ans où les médecins me disent il jouera plus jamais au football. Et en fait, j'ai jamais renoncé. C'était ce que je voulais faire. C'était ce que j'aimais le plus au monde. Et je me suis donné à 200% pour essayer de rentrer vraiment dans ce milieu-là.
7: Est-ce que vous aviez un autre rêve que footballeur? Ou est-ce que c'était vraiment le sport, le métier que vous souhaitiez faire?
8: Le premier grand rêve de ma vie future, en fait, c'était être vétérinaire. Le problème, c'est que j'étais pas bon en maths. J'étais bon partout ailleurs. Et quand j'ai compris que sans les maths, je serais jamais vétérinaire, en fait, l'école, j'ai tout laissé tomber très rapidement.
7: Donc, l'école, ça s'est arrêté ou vous avez continué un peu les études jusque...
8: Non, j'ai continué. J'ai fait littéraire. Je suis allé jusqu'en seconde A. Et puis après, le football a pris le pas. Et j'ai plus jamais lâché le football.
7: Et vous n'étiez pas forcément au départ attaquant. Hein, c'est ça, en lisant le livre, je découvre que vous avez commencé gardien de but?
8: Non, en fait, j'étais attaquant. Et puis, un jour, bon, j'étais petit, donc je n'étais pas encore sûr de ce que je voulais faire exactement, quelle poste je voulais jouer. Et puis, on a un problème de gardien. Et le coach, il me dit, écoute, il nous faut un gardien. Est-ce que tu veux faire, etc. Alors, je suis allé gardien. J'ai mis des gants en laine. Il faisait très froid là où on était. Et au bout de 20 minutes, j'avais pris 5 buts. Et sincèrement, j'en ai pleuré. À la mi-temps, je suis repassé devant et j'ai marqué 3 ou 4 buts et j'ai compris que c'était pas gardien qui serait ma future carrière.
7: Et vous avez marqué plus de 300 buts dans votre carrière, hein. Donc bon, vous étiez prédestiné à ce rôle d'attaquant. Jean-Pierre Papin, vous venez d'écrire « Itinéraire d'un enfant pas si gâté, mon autobiographie », c'est aux éditions Talents Sport. Et justement, on rappelle que vous étiez donc un redoutable attaquant. Et le terme « papinade », d'où vient-il? Parce que quand on pense papin, on pense papinade.
8: Le nom papinade vient d'un journaliste du Provençal qui s'appelait Alain Pécheral, qui lors d'un match contre Niort a écrit « Un but en Niort » et... Ah. Une papinade, encore une fois. C'était la première, et en fait, ce nom, il reste jamais dans l'histoire du football.
7: Et ce qui restait aussi, on s'en souvient, pour les auditeurs d'Europe 1 sur Canal+, ce sont les guignols. Vous n'appréciez pas votre marionnette, c'est vrai?
8: Alors, j'appréciais pas du tout ma marionnette, en fait, je considérais qu'elle représentait pas du tout ce que j'étais, ce que je donnais, etc. Je l'ai haï, la marionnette. Puis un jour, j'ai rencontré les auteurs des guignols, on a discuté, on a un peu sympathisé, malgré le passif, je dirais. Et finalement, ils m'ont expliqué un petit peu les choses. J'ai compris que c'était l'histoire en fait d'un gamin qui ne pensait qu'au football. Et quelque part, c'était exactement ce que j'étais, ce que je représentais. Et puis, ils ont fait évoluer la marionnette. Quand ils ont su qu'on avait quelques problèmes avec notre fille, ils ont rendu la marionnette un peu plus sympathique. Et merci encore aujourd'hui de m'avoir rendu si populaire, les guignols.
7: Oui, parce qu'aujourd'hui, c'est comme Giroud, par exemple, qui avait sa marionnette. Au départ, c'est pas forcément agréable, on le fait passer pour un pingre qu'il n'est pas. Et au final, eh bien, Giroud est une légende aussi, grâce à son palmarès, mais aussi à ce qu'il a eu comme résonance médiatique avec cette marionnette, Jean-Pierre Papin.
8: Tout à fait.
7: Vous avez donc marqué énormément de buts. D'abord, quelle était cette qualité première pour vous qui vous a permis de marquer des buts? C'était quoi votre plus grande qualité, Jean-Pierre Papin?
8: Entre nous, petit même, j'ai marqué beaucoup de buts. J'ai marqué beaucoup de buts. Et en fait, je m'apercevais, et mes coachs surtout s'en sont aperçus, que j'étais toujours là où il fallait être pour marquer un but. Et ça, je pense que c'est inné. Je pense que ça, on l'a ou on l'a pas. Après, bien évidemment, on travaille tout ce qu'il y a autour, la technique, le placement, etc. Mais en fait, quand le ballon traîne, toi, quand tu te retrouves à une certaine position dans la surface de réparation, c'est comme si le ballon, il était aimanté, en fait. Le ballon, il vient vers toi parce que c'est là où on est, où le ballon va se trouver. Et ça, je suis incapable de vous dire pourquoi.
7: C'est le flair.
8: Mais c'est comme ça.
7: C'est incroyable ce que vous dites parce que ça a l'air d'être simple, mais ça ne l'est pas du tout d'être attaquant
8: et
7: d'avoir
8: ça, cette
7: efficacité. Et puis c'était les papinades aussi, avec ses retournées, ses buts incroyables, hein, Jean-Pierre Papin.
8: Alors, je vais être très franc avec vous parce que d'abord, je suis comme ça en général. C'est que les papinades, en fait, c'était comme un entraînement. C'était comme un entraînement. À un certain moment dans ma carrière, dans mon histoire à l'OM, j'ai changé de stratégie par rapport à comment travailler mon efficacité. Comme c'était ce qui me reprochait la première année, et à juste titre, parce que j'avais manqué beaucoup de buts. En fait, à partir de la seconde année, tous les jours, je suis allé frapper 200 volées par jour.
7: Ah oui.
8: Et après, je n'ai plus quitté jusqu'à la fin de ma carrière. 200 volées par jour.
7: 1986, vous êtes à l'OM, 200 volées par jour, et là, vous envolez vers l'équipe de France, vers l'AC Milan, le Bayern, enfin des clubs mythiques, et donc ça vous a jamais quitté.
8: Oui, mais en fait, ce que j'ai travaillé, en fait, c'est ma spontanéité, c'est mon efficacité, et en fait, pourquoi les papinades ? Parce que les papinades, j'en faisais pratiquement, sur les 200, j'en faisais 50. J'en faisais 50. C'est qu'en fait, quand le ballon arrivait en match, je me posais même plus la question de savoir si j'allais contrôler ou j'allais pas contrôler. C'est que je la prenais exactement comme elle venait à l'entraînement. Et ça faisait des buts incroyables.
7: Jean-Pierre Papin, vous êtes sur Europe 1, merci infiniment. Votre carrière vous a emmené à l'Olympique de Marseille, mais avant, un petit mot quand même sur cette révélation européenne à Bruges, avec ces victoires, cette première sélection également en équipe de France, et puis ce passage de téléfoot. Jean-Pierre Papin, on recevra dans quelques minutes Christian Jean-Pierre qui a présenté cette émission, et je crois que ça a tout changé, ce reportage.
8: Ça a donné un éclairage incroyable. Ça a donné un éclairage incroyable parce que j'étais un petit gars du Nord, un petit Français qui marquait énormément de buts en Belgique, sachant qu'à l'époque, on n'avait pas beaucoup de grands buteurs qui arrivaient à percer. En fait, de suite, il y a eu un éclairage incroyable sur moi. Ça a été, je pense, le début de ce qui allait m'arriver après. Mais Bruges a été pour moi un tremplin incroyable. Je suis parti, j'avais 21 ans, j'étais à Valenciennes, j'avais marqué une quinzaine de buts dans le championnat. On avait fini quatrième alors que tout le monde nous donnait descendant à la fin de la saison. Donc c'était déjà une première étape dans ma carrière. Et puis il y a ce transfert à Bruges qui arrive. Où les dirigeants de Bruges viennent me voir 12 fois pendant la saison. Mm-hmm. Et la dernière fois, c'est à Reims, je m'en souviens, c'est à Reims.
7: Ah, je
8: on
7: connais
8: fait
7: bien.
8: 2-2, je marque un but, et les dirigeants viennent me voir, viennent se présenter, et viennent avec un des grands buteurs qu'a eu le FC Bruges, c'est Raoul Lambert. Et Raoul Lambert leur dit tout simplement « Je reconnais en Jean-Pierre les qualités que j'avais moi, c'est le futur grand buteur du FC Bruges ». Et j'avoue que ça m'a un peu charmé, j'ai été touché par ces paroles. Et quelques mois après, je suis parti à Bruges parce que déjà le club en avait besoin. Si j'étais pas parti à Bruges, le club serait certainement plus là aujourd'hui. J'ai sauvé le club, mais je me suis fait plaisir moi aussi à Bruges.
7: Valenciennes, Bruges et puis l'Olympique de Marseille. Petite parenthèse, hein, Jean-Pierre Papin, vous êtes l'invité ce soir du Studio des Légendes. Vous êtes l'une des plus grandes gloires du football français et mondial, ancien Ballon d'Or. Comment vous avez pris vos décisions ? Parce que vous en parlez dans ce livre, et j'aimerais bien que les auditeurs d'Europe 1 vous entendent sur ce sujet, la prise de décision chez Jean-Pierre Papin.
8: Alors la prise de décision, elle est très particulière, parce que, comme je vous disais, ma grand-mère m'a élevé pendant 11 ans. Donc, quelque part, ça a été ma maman. Et quand je suis rentré à l'UNFBCI, avec la satisfaction d'avoir réussi et de savoir que j'allais partir à l'UNFBCI l'année prochaine, ma grand-mère m'a pris tranquillement. Elle m'a dit « J'ai vu que ça s'était bien passé, mais que veut ton père ?» Et j'ai dit « Écoute, papa aimerait que je signe aspirant à Valenciennes. » Et moi, j'ai envie d'aller à Bruges. Et elle m'a dit cette phrase qui, pour moi, a eu non seulement énormément de sens, mais m'a fait comprendre après beaucoup de choses. Elle m'a dit « N'écoute pas ton père, il a toujours fait les mauvais choix. »
7: Mais c'est incroyable.
8: Mon père, ça a été mon baromètre. Chaque fois que j'avais une décision à prendre, et que je savais pas quoi faire. J'allais voir mon père, j'ai posé la question. Ça a été le cas pour Bruges, ça a été le cas pour Monaco, ça a été le cas pour pas mal de choses. Et chaque fois qu'il me disait, je faisais l'inverse.
7: Donc, il vous a dit Monaco et vous êtes allé à Marseille.
8: Oui, il m'a dit, ne va pas à Bruges, j'ai jamais un Français qui a réussi. Mmh. Le lendemain, j'allais signer mon contrat. En fait, c'était un peu une défiance par rapport à lui qui voulait en fait tout régenter. Et moi, je voulais pas, en fait. Je voulais que ce soit moi qui décide ce que je voulais faire. Et quand ma grand-mère m'a dit ça, mais ça a été juste une révélation. En
7: fait. Un homme libre, Jean-Pierre Papin, itinéraire d'un enfant à pas si gâté, mon autobiographie aux éditions Talents Sport. Vous êtes l'invité ce soir du studio des légendes sur Europe 1. Et puis ce film qui va sortir sur l'équipe TV, ce sera le 19 octobre prochain. C'est un 90 minutes sur l'ensemble de votre carrière. Vous restez avec nous dans un instant. On va ouvrir le chapitre olympique de Marseille et on évoquera bien sûr la grande figure qu'était Bernard Tapie. À tout de suite sur Europe 1.
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7: Et ce soir, c'est Jean-Pierre Papin et il y a un homme qui va tout changer dans votre vie, c'est Bernard Tapie. Racontez-nous la relation que vous aviez avec le légendaire président de l'Olympique de Marseille.
8: Cette relation-là, ça a été une relation de père et fils, en fait, tout simplement. Et que dans tous les mauvais moments, même tous les bons moments que j'ai eus, il a toujours eu une part prépondérante à trouver quelque chose pour vraiment m'aider à passer le cap.
7: Est-ce qu'il vous a aidé dans des moments plus difficiles à l'Olympique de Marseille, notamment lorsqu'il y a eu ce transfert à l'AC Milan? On sait que vous n'avez pas gagné la finale de la Coupe d'Europe des clubs champions, puisque en 93, le 26 mai, avec ce but de Basile Boli, vous étiez passé dans l'autre camp du côté de l'AC Milan. Mais Bernard Tapie ne vous a pas lâché.
8: Non, il ne m'a jamais lâché, en fait. Pendant les années OM, après les années OM, on a toujours eu, quoi qu'il arrive, des contacts, des textos, des coups de téléphone, parce que tout simplement, pendant ces 6 années à l'OM, il a été mon deuxième père, quoi.
7: Comment ça s'est déroulé à l'Olympique de Marseille? Quels ont été les plus grands souvenirs pour vous, Jean-Pierre Papin?
8: En fait, même les mauvais moments sont des souvenirs aujourd'hui qui me font plaisir, parce que de la première année où j'arrive de l'équipe de France, on vient de faire la Coupe du Monde au Mexique, je signe avec Alain Giresse, avec Jean-François Domergue, avec Yvon Leroux, que des joueurs de l'équipe de France. Et on a une très très belle équipe, mais moi j'ai énormément d'occasions, j'en mets pas beaucoup. Et le public m'appelle j'en peux plus, JPP j'en peux plus. Quelque part ça me froisse, mais peut-être que tout simplement il m'avait pas appelé comme ça, ça m'aurait pas obligé à changer de stratégie l'année d'après. L'année d'après, comme je vous l'ai dit tout à l'heure, c'est 200 frappes tous les jours, les jours, ce qui me permet de venir JPP, j'en plante plus, d'après les Marseillais.
7: Et c'est devenu JPP, j'en plante tout le temps. Hein.
8: Oui, c'est venu JPP, il y a beaucoup de choses, mais en fait, je pense que cette vision qu'ils ont eue de moi, en voulant, je pense, me taquiner un peu, me froisser, en fait, ça m'a donné l'envie de leur montrer que ben, ils avaient tort, quoi. Et je me suis battu pour ça.
7: Ou est-ce que c'est vous qui avez réclamé ce brassard de capitaine?
8: Non. Non, déjà, je ne me serais pas permis. Il y a tellement de grands joueurs à l'époque dans cette équipe-là que je ne me serais pas permis.
7: C'est Joseph-Antoine Bell qui se blesse. Et
8: Oui,
7: Alain
8: tout à fait.
7: Giresse vous propose, c'est ça? Notre consultant sur
8: Non,
7: Europe 1.
8: en fait, le coach va voir Alain Giresse. On était à Amsterdam, il va voir Alain Giresse. Et il lui dit, ben, Joseph s'est blessé, c'est toi qui vas prendre le brassard de capitaine. Et Alain, même sans m'en parler, il a dit non, pour moi, c'est fini dans 3 mois, j'arrête ma carrière. Aujourd'hui, il faut donner le brassard à quelqu'un qui va représenter le club les années d'après. Et en fait, le coach lui a demandé, mais tu vois qui? Il m'a dit, aujourd'hui, c'est Jean-Pierre. Oh, Jean-Pierre, il faut que ce soit lui qui prenne les rênes de l'équipe. Et ce soir, je vais lui donner le brassard. Et en fait, il est venu me donner le brassard juste avant de monter sur le terrain. Je ne savais même pas au début de l'échauffement. Il est venu me donner le brassard et je ne l'ai plus jamais quitté.
7: Avant votre départ, le terrible drame de Furiani, le 5 mai 1992,
8: oui,
7: dans
8: ça
7: c'est
8: reste.
7: Chapitre 9, hein, du livre, c'est
8: Oui.
7: intitulé L'horreur, hein, pour ceux qui ont le
8: Ouais.
7: livre entre les mains ce soir.
8: C'est le plus mauvais moment de ma carrière. Je souhaite à personne un jour de trouver un événement comme ça. On s'est retrouvé en fait au milieu du terrain, alors qu'on était venu pour faire une demi-finale de Coupe de France. On s'est retrouvé à être des secouristes, à être des psychologues, des gens qui aidaient les blessés à côté. On a trouvé nos amis journalistes qui étaient, dont Mario d'ailleurs, qui était blessé ce jour-là. Et je pense qu'on a vécu un moment tragique qui, je pense, qu'il nous hante encore aujourd'hui. Moi, ça me hante encore aujourd'hui. Ce genre de drame, je crois qu'il faut vraiment s'en souvenir tout le temps.
7: On a une pensée, vous avez absolument raison, et on a une pensée pour notre ami Jacques Vendroux qui était ce soir-là dans la tribune qui s'était
8: Tout à
7: effondrée.
8: fait, tout à fait.
7: Vous avez remporté le Ballon d'Or 1991 après Raymond Coppa et Michel Platini. C'est vous qui soulevez le trophée le plus prestigieux du football. Comment vous l'avez appris?
8: En fait, je l'ai appris 15 jours avant la remise du Ballon d'Or. C'est Jacques Garneau, je crois,
7: Directeur de France
8: qui m'a
7: Football.
8: appelé. Ouais, qui m'a appelé, qui me dit on voudrait venir chez toi, tu es Ballon d'Or. Et j'ai raccroché, en fait, j'ai raccroché au nez. Et je lui ai dit, c'est pas drôle. Je lui ai dit, c'est pas drôle. Et je lui ai raccroché au nez. Il a rappelé de suite. Il dit, non, non, Jean-Pierre, je t'assure, tu es Ballon d'Or. Et on vient dans 2, 3 jours à la maison pour faire les photos avec le ballon. Et là, en fait, j'ai commencé à comprendre que peut-être c'était moi. Je ne voulais pas le croire encore, c'était moi, tant que je n'avais pas vu le ballon. Et ils sont arrivés à la maison avec le ballon. Je l'ai vu, je l'ai touché. Ça a été un moment incroyable d'émotion parce qu'en fait, j'ai jamais joué pour avoir un ballon d'or. J'aurais préféré avoir un soulier d'or parce que pour moi, être buteur, c'était peut-être même plus important. Mais quand tu fais là aussi un petit feedback sur l'année, je le mérite autant que certains. Je le mérite autant que certains par rapport à toutes les buts en équipe de France, le titre de champion, meilleur buteur de la Ligue des Champions, même si on ne la gagne pas, qu'on perd contre l'Étoile Rouge. Mais ce trophée-là, en fait, j'ai jamais eu la pression de savoir si ce sera toi ou ce sera pas toi. C'est-à-dire que le jour où je l'ai appris, je l'étais, ça avait été voté, je ne savais même pas. Et ça a été la plus belle surprise de ma vie.
7: Est-ce que le fait de ne pas avoir été champion du monde en 1998 avec l'équipe de France reste la plus grande déception de votre carrière?
8: Oui, ça reste une déception. C'est pas la plus grosse déception. La plus grosse déception, sincèrement, c'est le match de France-Bulgarie. Ça, c'est pour moi une blessure indélébile qui se cicatrisera jamais. Même encore aujourd'hui, quand j'y pense, j'arrive pas à croire qu'on n'est pas passé. Mais bon, ça c'est le football, c'est le sport. Ça, je peux l'imaginer. Oui, 98, ça reste un regret. C'est une déception, mais c'est un regret parce que ça s'est joué à pas grand chose. Ça s'est joué à pas grand chose. Le deal avec Aimé Jacquet, c'était qu'il fallait être titulaire dans l'équipe dans laquelle on jouait. J'ai joué aux Girondins, j'étais sur le banc et je comprends tout à fait que j'ai pas été sélectionné par rapport à mon statut.
7: Le Ballon d'Or, vous l'avez obtenu et dans quelques semaines maintenant, le 26 octobre, ce sera à Londres, on connaîtra le nouveau lauréat. Ousmane Dembélé est le tenant du titre. Est-ce qu'Ousmane Dembélé ou Kylian Mbappé a les faveurs de votre cœur?
8: Moi, mon choix cette année, ça serait Harry Kane.
7: Harry Kane, le buteur du Bayern Munich.
8: Oui, parce que je pense qu'il a fait une saison extraordinaire. Après, bien évidemment, Kylian Mbappé a fait une saison incroyable, que ce soit la Coupe du Monde, que ce soit avec le Real. Mais je trouve qu'Harry Kane a battu des records qu'il n'avait jamais été battu aujourd'hui. Ousmane, pour moi, il a fait une demi-saison. Donc, même si l'année dernière, c'était 200% obligatoire que ce soit lui, cette année, je pense pas. Et après, bien évidemment, il y a les deux outsiders que sont Lamine Yamal,
7: champion du monde avec l'Espagne.
8: Voilà. Et pour moi, une grosse cote, ça peut être Olysée.
7: Michael
8: qui
7: Olysée.
8: A fait pour moi une saison et un début de saison là incroyable.
7: Et vous avez été coéquipier d'Emil Kostadinov, qui a été votre bourreau en équipe de France en 93. C'est incroyable ça.
8: Ah oui, ça c'est incroyable. Ça, j'aurais pas même pu imaginer quand j'ai signé au Bayern que Emile nous rejoigne derrière. Le joueur, il n'y a rien à dire. C'est un joueur incroyable. Je peux vous dire que même à Munich, il faisait des choses incroyables. Après, c'est un bon mec. Il a fait que son boulot, que son devoir. Si j'avais pu faire la même chose, croyez-moi, je l'aurais fait.
7: Zinedine Zidane, alors votre avis, Jean-Pierre Papin?
8: Ben, pour moi, c'était l'évidence. Parce que c'est la star de la France, quoi qu'il arrive. Il a été la star des coachs parce que gagner 3 Ligues des Champions avec le Real Madrid, c'est pas dû à tout le monde. Et puis ça me paraissait évident que ce soit lui derrière Dédé. Moi, je vais quand même donner un coup de chapeau à Dédé parce que aujourd'hui, on est en train, mine de rien, de lui jeter un petit peu les pierres. Mais quand il a pris l'équipe de France en 2012, on n'était pas bien du tout.
7: Didier Deschamps.
8: Il a quand même remis l'équipe de France au plus haut. Il a gagné une Coupe du Monde. Et même si on peut critiquer ce qu'il a fait, moi, j'ai dit bravo Dédé. Je souhaite bien évidemment à Zinedine le meilleur parce que je pense qu'avec cette équipe-là, on a déjà vu les prémices là dans les premiers matchs où ça risque quand même d'être très, très sympa parce que tout le monde commence vraiment à jouer pour son coach. Mmh. Ça court dans tous les côtés, ça joue plus haut, ça marque des buts. Quand c'est mené, ça panique pas, ça perd pas. Voilà, c'est de bon augure pour la suite, mais Zidane, pour moi, c'était obligatoire.
7: Je voudrais juste signaler pour terminer, et je vous remercie évidemment de votre fidélité, l'association Neuf de Cœur que vous avez créée, qui a plus de 30 ans pour la naissance d'Émilie, votre fille, qui est victime d'une maladie cérébrale. Elle continue cette association.
8: Alors, je vais juste préciser une chose, c'est qu'on a jamais créé l'association par rapport à Émilie. On a créé l'association parce que nous, Émilie avait quelques soucis, oui, mais parce que on avait été tellement seul à un moment à rechercher des solutions pour notre fille que quand on a trouvé la solution qu'on avait, on a voulu la dire à tout le monde. Parce que quand on a un enfant handicapé, on est isolé, on se sent seul, on sait pas quoi faire. Et en fait, l'association a été créée au départ juste pour que les familles sachent qu'il y a des choses à faire et sachent qu'elles ne sont pas tout seules.
7: Merci Jean-Pierre Papin pour cet entretien magnifique. Itinéraire d'un enfant pas si gâté, mon autobiographie, c'est aux éditions Talents Sport. À très vite Jean-Pierre Papin, vous restez avec nous dans un instant, nous recevrons Robert Pires, consultant Canal+, Alain Giresse, le consultant football d'Europe 1, et pour nous accompagner, le légendaire ancien présentateur de Téléfoot, Christian Jean-Pierre. Dans un instant, les informations sur Europe 1.
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7: Vous écoutez Europe 1, il est 21h. Les informations avec Maël Hassani. Bonsoir Maël.
0: Bonsoir Cyril, bonsoir à tous. La piste de la bavure policière se referme 4 jours après la grave blessure à la main d'un adolescent en marge d'un blocage de lycée à Lens. Au regard des premiers éléments de l'enquête, le parquet de Béthune estime que le tir de grenade assourdissante des forces de l'ordre était réglementaire. Plusieurs témoins affirment que le garçon de 15 ans s'est lui-même emparé de la grenade jusqu'à son explosion. Il est toujours hospitalisé ce soir. Le mouvement lycéen connaît une nette décélération. Selon le gouvernement, seule une centaine d'établissements sont restés fermés aujourd'hui. Mais l'intersyndicale appelle à un regain de mobilisation dès mardi prochain, le 13 octobre. Les dégâts commis lors des violences urbaines autour des lycées ces derniers jours sont estimés à au moins 30 millions d'euros par les autorités. Les 140 000 électeurs inscrits pour la primaire social-démocrate disposent d'un délai supplémentaire pour voter. Le premier tour devait s'achever demain à 20h. Il est finalement prolongé jusqu'à dimanche 18h. Conséquence d'une cyberattaque à l'origine d'un fort ralentissement du processus. Les organisateurs qui déposent plainte assurent que la sécurité et l'intégrité du scrutin ne sont pas compromises. La mise en service de l'autoroute A69 est prévue pour la première semaine de novembre, annonce du concessionnaire ce soir. Alors que la construction de cet axe stratégique entre Toulouse et Castres fait toujours l'objet d'une vive contestation de la part des militants écologistes. Une nouvelle mobilisation est d'ailleurs prévue autour du chantier ce week-end. Une alerte au tsunami déclenchée dans l'est du Pacifique par l'Institut d'études géologiques des États-Unis. Cette décision fait suite au puissant séisme enregistré au Panama ce soir. Séisme de magnitude 7,7 dont l'épicentre se situe dans la province de Herrera dans le centre du pays d'Amérique centrale. Des scènes de panique observées à Panama City avec des centaines de personnes évacuées. Les motivations glaçantes du copilote de Fly Dubai détaillées ce soir par le parquet des Émirats Arabes Unis. Cet homme de nationalité omanaise explique aux enquêteurs avoir planifié une attaque suicide contre l'aéroport Ben Gurion en Israël, directement inspiré par les attentats du 11 septembre 2001. Il confirme être influencé par l'idéologie islamiste. Cette tentative de détournement d'avion avait été empêchée par plusieurs passagers du vol Dubaï-Tel Aviv le 30 septembre dernier. La remise du prix Nobel de la paix à la juriste sud-africaine Navi Pillay provoque une vague d'indignation en Israël. Une femme sectaire qui diabolise les juifs, selon le premier ministre israélien Benjamin Netanyahou. Cette octogénaire avait notamment dirigé l'année dernière une commission d'enquête de l'ONU qui avait accusé l'État hébreu de commettre un génocide à Gaza. Et puis les deux tableaux de Pierre-Auguste Renoir, dérobés début septembre au musée de Cagnes-sur-Mer, ont été retrouvés. Annonce du maire de la ville aujourd'hui. Selon les informations d'Europe 1, les œuvres sont en bon état. Mercredi, 5 personnes avaient été interpellées dans le cadre de l'enquête ouverte après les faits. Vous écoutez Europe 1, il est 21h03, la suite du studio des légendes, c'est avec Cyril de la Morinerie.
7: Merci Maël Hassani, on vous retrouve à 22h sur Europe 1.
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7: Maintenant on va parler de légendes, je peux vous le dire les amis, il y en a, il y a du lourd ce soir dans le studio des légendes avec, dans un instant, Robert Pires, consultant Canaplus. On va revenir sur son magnifique jubilé organisé cette semaine à Metz. Robert Pires qui est notamment passé par Metz, par Arsenal, champion du monde et d'Europe de football. On va le retrouver dans un instant. Alain Giresse, consultant football d'Europe 1 pour évoquer l'actualité du football, les débuts but de Zinedine Zidane avec les Bleus, ils sont réussis. Pour nous accompagner, c'est un immense bonheur pour moi parce que j'ai pratiquement commencé avec lui, il m'a lancé, si je puis dire, au micro d'Europe 1, c'est Christian Jean-Pierre. Bonsoir Christian.
18: Très heureux de vous retrouver.
7: Mais vous savez que c'est l'ancien présentateur de téléfoot, commentateur de football et de rugby. Le studio des légendes jusqu'à 21h30, c'est sur Europe 1. Et en ligne, on retrouve Robert Pires. Bonsoir Robert.
19: Bonsoir Cyril, ça va bien?
7: Bah attendez, c'est surtout à moi de vous poser la question, comment ça va après toute cette décharge d'émotions à Metz? C'était fou ce jubilé, c'était dingue.
19: Bah écoutez, je redescends un petit peu sur terre pour être honnête avec vous, un peu fatigué parce que en termes de physique, bon, ça a été dur parce que j'ai quand même joué les trois mi-temps. Et puis après, ouais, en termes
7: vous avez marqué un but aussi. Hein.
19: Bon, en plus, j'ai eu la chance de marquer avec le maillot du FCMS, donc comme ça, comme on dit, la boucle est bouclée. Mais après, ensuite, vous savez, en termes d'émotion, ça a été palpitant, ça a été dur parce que le fait de jouer comme ça et de rentrer avec ces deux garçons qui ont 15 et 18 ans, je peux vous dire que

0: top. Je pense que Robert a eu ce qu'il espérait. Il a dit, hein, effectivement, quand on prépare une fête, c'est une belle fête pour marquer un petit peu l'histoire de sa vie professionnelle dans le football. Voilà. Ah, j'avoue que là, c'était le plateau était exceptionnel, franchement, et un stade plein. Donc
1: 28 000 spectateurs, et du lourd, Vicente Lizarazu, Christian Carambeu, Laurent Blanc, et Arsène Wenger notamment, l'ami Aimé de Christian Jacquet. Jean-Pierre. Aimé Christian, Jacquet. Aimé Jacquet, quelles émotions vous avez ressenties avec ce jubilé? Pour vous, qu'est-ce que Robert Pires?
2: Robert a été le meilleur, il le sait, je lui ai déjà dit, il a été le meilleur à son poste à un moment donné de sa vie. Et moi, ce que j'ai beaucoup aimé là-dedans, outre les images, l'émotion de Robert, etc., le truc qui m'a vraiment frappé, et j'adore ça, c'est le respect qu'il a de ses confrères. Je trouve que dans tous les métiers, que ce soit un métier artistique, sportif ou journalistique, j'aime bien quand le respect vient des gens qui font le même métier que vous. Et autour de Robert, il y avait toutes les générations confondues, et ils se sont tous déplacés. Et ça, je trouve que ça vaut un milliard de followers sur les réseaux sociaux. Quand tous vos potes de 30 ans de carrière se déplacent pour venir à Metz pour célébrer Robert, c'est le plus bel hommage qu'on puisse lui faire.
1: Oui, c'est vrai, hein, Alain Giresse, la gentillesse, la fidélité, les valeurs humaines de Robert Pires soulignées par Christian Jean-Pierre.
0: Oui, une réalité. Je le côtoie avec au sein du variété, effectivement. Mais ce qui était exceptionnel à travers son jubilé, vous savez, des fois, il y a tous les travers qu'on évoque du football. Mais là, vous voyez, rendez compte, c'est toutes ces générations réunies ensemble. Pourquoi? Avec en cause commune, eh bien, d'honorer Robert. Et je trouve que ça fait partie aussi du football. Il y a les compétitions, évidemment, mais il y a aussi ces grands rendez-vous comme ce jubilé. Et ça fait du bien, ça fait du bien à tout le monde, et tout le monde est content évidemment de revoir tous ces joueurs qui participent et partagent la même passion, le football.
1: Mardi dernier, il y a eu une haie d'honneur pour vous, Robert Pires, vous le méritez bien sûr, une pluie d'hommages pour Robert Pires. Donc écoutons notamment Youri Djorkaeff, le Snake, qui était très heureux d'être présent sur la pelouse du stade Saint-Symphorien.
3: Robert, extraordinaire, il mérite cette belle soirée. Il a apporté beaucoup au football français, il a beaucoup apporté aussi à son club Arsenal. Quand je dis son club, il a joué à Marseille, il a joué à Metz, mais à Arsenal il a fait énormément, et je crois que c'est faut le souligner, parce que quand on joue à l'étranger, c'est toujours difficile pour des joueurs français de pouvoir s'exprimer, mais Robert il a fait, comme Thierry il a fait aussi à Arsenal ou Arsène Wenger ou d'autres.
1: Robert Pires, on parle d'Arsenal. Est-ce que c'est le plus beau moment de votre vie avec, bien sûr, l'équipe de France?
4: Écoutez, déjà, je voulais remercier Christian, Youri et Alain pour les mots qui me touchent, et ça fait toujours du bien d'entendre ces paroles-là. Après, vous savez, on parle souvent d'Arsenal parce que c'est certainement là où j'ai côtoyé certainement mon meilleur football, mais parce que j'avais des joueurs aussi extraordinaires autour de moi, parce que j'avais un maestro et un architecte dans la personne d'Arsène Wenger qui m'a appris des choses, qui m'a guidé donc vers les sommets. On a gagné deux fois le championnat, trois FA Cup, on a perdu la finale de Champions League face à Barcelone, mais ce que je veux dire, c'est que vous savez, et Alain le sait, c'est que on est là, et quand on est bien bien entouré, généralement on fait une belle saison, ou alors on fait une belle carrière. Donc voilà, c'est pour ça que j'aime le football, parce que avant tout c'est un sport collectif, et je crois que ça, il faut jamais l'oublier.
1: Le studio des légendes sur Europe 1, Robert Pires, Alain Giresse et Christian Jean-Pierre.
2: J'aime beaucoup ce qu'a dit Youri à ton sujet, Robert, parce que vous êtes tous les deux altruistes nés, Alain et Robert. Et dans un football qui devient de plus en plus égoïste, vous démontrez, et vous avez démontré, que ce sport ne se jouait certainement pas à 11, mais aujourd'hui à 16. Et on en reparlera avec le groupe qui est en train de constituer Zizou, parce que je vois qu'il y a déjà des débats enflammés sur qui doit être titulaire ou pas titulaire, mais j'ai presque envie de vous dire qu'on s'en fout qui est titulaire.
1: Non mais, c'est l'équipe qui est plus important.
2: Mais le rugby se joue à 23, le foot se joue à 16 aujourd'hui. Et c'est vachement important. Et Robert et Alain incarnent cet esprit-là. Et quand... pour en avoir parlé des heures avec Arsène, quand vous avez des gars de ce niveau intellectuel dans une équipe, Alain ou Robert, il ne peut pas vous arriver grand-chose.
1: C'est beau, hein, Alain Giresse, hein. Moi, je souscris totalement. Hein.
0: Mais moi, c'est ma vision aussi, je crois que comme Robert, du football, effectivement, avant tout, et il a dit, c'est un collectif. Seul.

0: Qu'est-ce qu'on peut faire de qui que ce soit, le plus grand joueur du monde tout seul, le meilleur attaquant du monde s'il n'y a pas des défenseurs, et comment il va faire? Donc oui, c'est tout un ensemble et c'est ça qui est beau dans le football quand on réussit. Et je pense que Youri le disait, la génération 98-2000, vraiment c'est ce qui dégageait comme nous, notre génération aux années 80. C'est pour ça que quand on se retrouve, on a encore ce collectif qui se traduit dans nos réunions comme on a pu le faire nous, le 21 juin avec les 40 ans de France-Brésil. Voilà, c'est plus des coéquipiers qui se retrouvent, ce sont des potes.
1: Luis Fernandez, on peut l'embrasser. C'était au but victorieux. Robert Pires et Christian Jean-Pierre, il y a un homme évidemment dans le football qui a également marqué toute une génération, c'est Aimé Jacquet. Il était présent à votre jubilé, il était présent au Stade de France. Les images ont donné beaucoup d'émotions aux Français, hein, parce que France 98, d'une certaine partie, façon, grâce à vous, hein, Robert Pires et à votre équipe, c'est un morceau de notre histoire en fait, hein, de l'histoire de France, de notre histoire personnelle. On a tous vécu ce France 98 et Aimé Jacquet est vraiment quelque sorte, peut-être un père spirituel pour certains. Est-ce que vous diriez que c'est un père spirituel pour vous, Robert Pires, Aimé Jacquet?
2: Oui, bien sûr, mais de toute façon, vous savez, je crois que il est notre père spirituel à toute l'équipe de France 98, parce que il a construit, il a monté son groupe, il a reçu beaucoup de critiques parce que justement, il avait décidé de ne pas sélectionner des joueurs hyper importants en les remplaçant par des jeunes dont je faisais partie du wagon. Mais ce que je veux dire, c'est que, en plus, ce qui est fort et énorme, c'est que Aimé Jacquet, on le voit pas trop. Il n'aime pas sortir, il ne veut pas se montrer, il ne veut pas qu'on parle de lui. Sauf que là, quand on était lundi soir, et en plus, après la très belle victoire des Bleus, quand Zizou l'a retrouvé, mais même nous, quand on l'a vu en début d'après-midi, je peux vous dire qu'il se passe toujours quelque chose. Il y a les émotions, et je crois qu'on a bâti quelque chose autour d'Aimé Jacquet. Et en fait, quand les gens voient Aimé Jacquet, je peux vous dire, c'est que ils sont tous reconnaissants et c'est ça qui est fort.
1: Christian Jean-Pierre.
3: Ouais, moi ce qui me touche, c'est qu'il l'a fait avec Zizou récemment, donc cette semaine avec toi Robert, mais il avait fait aussi il y a 14 ans quand Didier Deschamps a pris l'équipe de France. Et je trouve qu'il est la tâche rapide de cette chaîne et je trouve ça absolument super. C'est-à-dire que lui, il n'a pas choisi entre Didier et Zizou, il adore les deux. Trois Pommes a été son capitaine pendant des années. Et j'adore le fait qu'ils réunissent tout le monde. Voilà, c'est la conscience de France 98. Et je trouve que c'est ce trait d'union entre différentes générations. Didier a fait 14 ans. Et franchement, quand vous faites 5 demi-finales sur 6 compétitions internationales,
1: on n'a
3: qu'une envie, c'est de dire merci. Et je trouve ça super qu'il y ait eu Aimé Jacquet pour la première de Didier Deschamps il y a 14 ans et que Aimé soit là pour les grands débuts de Zizou.
1: Mais il a lancé Laurent Blanc, Didier Deschamps, Zinedine Zidane. Pour terminer cette séquence, on va se retrouver dans un instant sur Europe 1. Merci à Christian Jean-Pierre, à Alain Giresse et Robert Pires. J'ai envie qu'on se fasse plaisir. Alors je sais, on vous l'a fait passer des milliers de fois, ce passage des yeux dans les bleus, mais j'adore et j'en ai toujours des frissons. C'est tout, c'est comme ça, et ça sera toute la vie comme ça, et toute votre vie ce sera comme ça. Parce qu'on vous aime, Robert. Alors on écoute ça.
4: Robert, que ça soit à droite et à gauche, pas de problème. Tu viens, provocation, tu es emmerdé, tu sais jouer au football. Muscle ton jeu, Robert. Si tu muscles pas ton jeu, fais attention. Je t'assure, tu vas voir. Tu vas avoir des déconvenues parce que t'es trop gentil.
1: Robert, trop gentil. Non, il est super sympa, mais j'aime son père.
3: J'avais oublié le t'es trop gentil à la fin. J'avais en mémoire, c'est j'avais pas écouté depuis des jeu, années. Oui, j'avais le muscle ton jeu, j'avais oublié t'es trop gentil à la fin.
0: C'est du aimer.
1: Voilà, je dirais, c'est du aimer.
0: Attendez, vous imaginez combien de temps j'ai été de capitaine d'aimer?
3: Et ouais, évidemment.
0: Presque une dizaine d'années. Donc, ce qu'il évoque avec Robert, d'une certaine façon, je l'ai connu aussi à moi, sur un autre registre, mais voilà, ma plus belle année en club, évidemment, c'est dans cette période quand Aimé était avec et nous à Bordeaux. Ouais. Et la relation que j'avais lui, et qui existe toujours, de capitaine de club avec son coach, quoi. Voilà, c'était des grands moments. Et quel plaisir de le voir après champion du monde avec cette belle équipe.
1: Messieurs, vous restez avec nous. Robert Pires, Alain Giresse, Christian Jean-Pierre, le studio des légendes. Et dans un instant, on va parler de Zinedine Zidane sur Europe 1.
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1: On se régale ce soir dans le studio des légendes sur Europe 1 avec Robert Pires, consultant Canal+, footballeur champion du monde, évidemment. Alain Giresse, consultant Europe 1, autre légende du football. Il a été champion d'Europe. Il est avec nous ce soir sur Europe 1. Et bien sûr, Christian Jean-Pierre, ancien présentateur de téléfoot, commentateur des matchs de l'équipe de France de football et de rugby, parrain de l'association Premier de Cordée. Merci à vous trois d'être présents. Et on va évoquer l'actualité, bien sûr, avec les débuts de Zinedine Zidane. 4 matchs, 3 victoires, 1 match nul. Votre avis pour commencer, Robert Pires, sur ces débuts très remarqués de Zizou qui, sur le, moi, j'y étais présent lors du match, notamment face à la Belgique. Franchement, il n'a rien perdu de son football. Les contrôles, c'est parfait. Il a une classe. Je sens qu'on va se régaler, Robert Pires, avec Zinedine Zidane.
2: Pourquoi vous avez douté de sa technique ou
1: Zizou? Je ne doute pas. Spectateurs m'en ont parlé, c'est-à-dire que je posais une question sur le match, ils me parlaient d'abord du geste technique de Zizou.
2: Non, mais je peux vous rassurer que Zizou, il peut jouer, hein, il n'y a aucun problème en termes de technique, elle est toujours là. Bon, bref, mais ça, c'était une petite parenthèse, mais disons que les débuts de Zizou en tant que sélectionneur, ils sont très prometteurs. Vous l'avez dit, sur les 4 matchs, il y a 3 victoires. Un match nul face à l'Italie au Stade de France. Mais ce qui est intéressant, c'est qu'il apporte un peu sa patte et aussi de la fraîcheur, des nouveaux visages, des joueurs que des supporters ne connaissaient pas trop. Donc c'est un ensemble qui me fait dire que le chemin il est encore long pour être champion d'Europe, parce que c'est quand même son objectif et celui de l'équipe de France. Mais quand je vois certains joueurs, quand je vois aussi tout le monde être vraiment présent, concerné, je pense notamment aux joueurs qui sont rentrés en fin de match face à la Belgique, c'est ce que j'aime. L'équipe de France, c'est pas seulement 11 joueurs, mais c'est un groupe, et en tout cas ceux qui étaient remplaçants face à la Belgique, quand ils sont rentrés, je peux vous dire qu'ils ont fait la différence, et c'est pour ça qu'on a gagné.
1: C'est effectivement un coaching gagnant de la part de Zinedine Zidane. Christian Jean-Pierre, Zinedine Zidane, donc les débuts, est-ce que vous êtes confiant pour l'avenir de l'équipe de France de football? On rappelle que vous avez commenté des centaines de matchs au micro de TF1.
3: Ouais, j'ai un immense souvenir pour les 40 ans de téléfoot avec Zizou qui m'avait reçu à Madrid. Moi, je suis très très très content pour Zizou. Je pense que comme il est très très très malin et très intelligent, il sait bien que face à l'Italie, le meilleur joueur de l'Italie, ça a été Donnarumma, et que donc c'était pas une énorme équipe d'Italie. Il voit bien qu'il y a encore un énorme chemin à parcourir. Mais moi, ce que j'ai adoré, c'est qu'il lance 23 joueurs. Et 23 joueurs, il y a 23 joueurs qui ont joué là. Je trouve ça avec des choix forts, d'Acuña qui sort de com, qu'on avait vu briller avec Fabregas, mais qui me l'équipe de France. Et en fait, ce qui me plaît, c'est qu'il a pas froid aux yeux. Il a des idées très arrêtées sur le schéma qu'il veut mettre en place.
1: Le 4-3-3, retour du 4-3-3, c'est bien.
3: Ouais, non, mais c'est et après là, je m'adresse aux aux deux joueurs immenses qu'ont été Alain et Robert. Moi, je suis, c'est pas une résurrection, mais je suis très content de voir que Camavinga revient bien. Parce qu'il avait un petit peu disparu des écrans radars, idem à Madrid, et je voudrais savoir, messieurs, comment vous l'expliquez.
1: Alain Pires, et après Robert Pires.
0: Alors sur Camavinga, eh bien, je pense que c'est... il a redonné confiance, parce que quand vous avez Zidane qui vient vous évoquer le match que vous allez faire, eh bien, je crois que ça, ça a quand même une certaine dimension, ils se connaissent bien, puisque bien sûr, du fait d'être au Real Madrid, et en plus, Camavinga, il est quand même aussi... il avait été marqué par ne pas participer à la Coupe du Monde, et puis ça reste un bon footballeur. Alors il y a des creux quand on est joueur, on n'est pas toujours au top niveau, mais là, il a relancé, et je pense qu'il a retrouvé un petit peu d'allant, et que ça va évidemment amener un plus pour lui et pour l'équipe de France.
1: Robert Pires, c'est un plus, effectivement, la présence de Zinedine Zidane, et sa réussite aussi, avec ses trois titres de Ligue des Champions d'affilée. C'est un rôle qui est différent, hein, Robert Pires. Peut-être qu'on peut parler de ça, le rôle de sélectionneur. Est-ce qu'il va plaire, selon vous, à Zizou? Est-ce qu'il va s'adapter à cette nouvelle vie?
2: Bah, je pense que oui, et Alain est très bien placé pour le savoir. C'est que quand on est entraîneur et sélectionneur, c'est complètement différent. Avec le Real, il a prouvé au quotidien qu'il était capable de gagner des titres, et notamment, vous l'avez dit, trois Ligues des Champions d'affilée, donc ce qui est énorme, et en plus c'est un record qui est fou à mettre en place. Aujourd'hui, il a le rôle de sélectionneur, ça lui va bien, ça lui va parfaitement. C'est un rôle et c'est un costume qu'il est capable d'endosser, donc il est respecté par tout le monde. Ce que j'aime, c'est un peu ce que je vois avec quand j'étais en sélection avec Aimé Jacquet, c'est qu'il est très proche de ses joueurs, notamment avec ceux qui vont rentrer sur le terrain. Il est très près, il leur parle pratiquement collé à leur oreille. Et moi, je trouve que ça, pour un joueur, c'est hyper motivant. Alors, motivé, on est toujours, hein, mais quand vous avez Zizou qui vous parle comme ça, tout près, je veux dire que vous avez qu'une envie, c'est d'être performant.
1: Christian Jean-Pierre.
3: Robert, moi je vais rebondir sur l'oreille, parce que justement avec Alain, vous avez tous les deux, et c'est pas péjoratif, loin de ça l'idée, vous avez tous les deux du gazon dans les oreilles, vous connaissez le foot par cœur. Moi j'ai une question un petit peu plus technique. Ryan Cherki a été utilisé dans une position un petit peu plus basse qu'à Manchester City, par Zizou. Ouais. Est-ce que vous pensez que c'est la bonne idée de Zizou concernant Cherki?
2: Je pense que oui. Hein. Vas-y, Alain.
1: Alors,
0: non, non, mais oui, je pense qu'effectivement, bon, d'abord, ça, ils ont eu des échanges, effectivement, et je pense que ça lui convient parfaitement. Et je trouve que en le mettant un peu plus dans le bas, mais plein dans l'axe, et en ayant toujours Michael Olise sur le côté, et bien là, c'est un bon équilibre qui se fait. Et en plus, ça vous permet d'avoir des joueurs créateurs, offensifs, techniques. Donc, les associations comme ça, c'est pas facile à faire, à réaliser, et je crois que là, il a mis en place quelque chose qui pourra évidemment, dans le futur, être plus qu'intéressant.
1: Je l'ai trouvé excellent, Robert Pires, Ryan Cherki.
2: Mais il se libère parce qu'en fait, il joue le même football, il respire le même football, ils jouent dans la même position. Et puis après, vous savez, quand vous avez comme Zizou, comme sélectionneur, bon, bah peut-être que le message il passe mieux, et que vous êtes plus à l'aise, parce que vous avez plus aussi de responsabilité. Mais justement, je pense que Ryan Cherki, c'est ce qu'il veut. Et en fait, ce que j'aime, c'est le comportement qu'il a eu comme Michael Olise ou comme Désiré Doué quand ils sont rentrés, aussi le petit Dacuña, c'est que ils sont rentrés pour dire voilà, on va renverser la situation, et puis on va aider l'équipe de France. Donc Cherki, il sait ce qu'il a à faire. Il a un rôle important. Maintenant, c'est à lui de l'insaisir. Et je trouve que face à la Belgique, encore une fois, son comportement a été très bon.
1: Et on va parler de Kylian Mbappé. Évidemment, c'est le capitaine de l'équipe de France. Il a marqué, tenez-vous bien, 383 buts en carrière. Et là, on apprend qu'il a fait une sortie à vélo en Suisse. Bon, qu'il a été en discothèque, ok. Est-ce que vous comprenez que Kylian Mbappé soit toujours le centre de toutes les attentions, Robert Pires?
2: C'est pas un peu désagréable, mais ça fait partie du jeu. Et puis quand on s'appelle Kylian Mbappé, on sait pertinemment qu'on va être suivi, on va être poursuivi, on va nous scanner pour les moindres gestes. Donc il faut faire attention. Après, je crois que c'est aussi l'image où il doit être. Il doit être très bon, la communication aussi. Donc après, s'il veut rentrer en conflit, s'il veut rentrer en confrontation avec Mourinho, ça le regarde. Et puis après, il faut assumer les faits et gestes qu'il décide de réaliser, comme l'histoire du vélo. Donc voilà.
1: Mais au-delà de ça, on a peut-être l'impression à la JRS que Kylian Mbappé doit faire effectivement toujours attention à son image pour se concentrer sur son football.
0: Oui, mais il est ciblé d'une façon à la loupe, je dirais. Le moindre geste, le moindre déplacement, et de suite, ça y est, on lui tombe dessus. Et c'est vrai qu'à son niveau, effectivement, c'est quelqu'un qui alerte un petit peu par tout ce qu'il fait. Mais il y a quelque chose quand on voit ce qui lui arrive et comment les médias se jettent sur lui. Mais on n'a jamais entendu ça pour Messi, pour Ronaldo, Lewandowski et tous ces grands joueurs. Donc à un moment donné, peut-être, je ne sais pas, je ne veux pas accuser mais Kylian, ou on a de faire un petit peu ce qu'il a envie, quelquefois quand il en a la possibilité, mais de maîtriser ça, essayer de mesurer un petit peu qu'il sait très bien qu'il va être à la portée de tous ces gens qui vont se jeter sur lui et qui font évidemment, qui créent toutes ces polémiques que l'on a et qui malheureusement font encore salissent un petit peu son image.
1: Alors on va malheureusement devoir terminer cette émission, mais je vais laisser la parole à Christian Jean-Pierre. Vous connaissez très bien Kylian Mbappé. Est-ce que vous comprenez que il y a ces polémiques un peu à répétition sur ce joueur qui est absolument exceptionnel?
3: Moi, sincèrement, je ne rentre pas du tout là-dedans. Il n'y a qu'une vérité, c'est le terrain. Zizou le sait, Kylian le sait. Vous savez, quand vous avez affaire à des joueurs intelligents et à des coachs intelligents, vous gagnez un temps fou. Donc, à gauche, à droite, au milieu, on s'en fout, Kylian y sera là. Si Zizou décide de le recentrer, peut-être qu'Ousmane passera sur le banc et ça sera pas du tout une insulte pour Ousmane qui reviendra aussi. C'est un groupe. Moi, ce que je défends à votre micro, c'est la notion de groupe soulevée par Alain, Robert et Youri. C'est-à-dire que je me fous de savoir que Ousmane Dembélé sera remplaçant au prochain rassemblement.
1: Qu'il soit à gauche ou dans le centre.
3: Mais si Kylian reprend sa place au centre parce qu'il trouve que Désiré Doué, qui est exceptionnel, doit jouer à gauche, Zizou, il aura une vraie intelligence situationnelle. Zizou est un mec très fin, qui connaît ses joueurs par cœur, et il n'aura pas de mal de se déjuger, même s'il a dit au début que Kylian devait jouer à gauche. Si sa place, c'est dans l'axe, il le remettra dans l'axe. Et c'est la notion de groupe que je défends. C'est ça que je veux défendre. Et je pense que Kylian l'a compris. Et je vous dis, quand vous avez affaire à des joueurs intelligents et des coachs intelligents, tout rentrera dans l'ordre.
1: Merci beaucoup, messieurs. Merci à Robert Pires, Alain Giresse et Christian Jean-Pierre.
2: Merci tout le monde.
1: Merci Robert, passez du beau temps après ce magnifique jubilé. Et puis merci Alain, on va se retrouver. Ouais, merci Robert. Et puis merci à Christian. Il faut revenir, Christian. Parce que chaque fois, c'est un plaisir fou. Hein.
3: En tout cas, merci à Robert, merci à Alain, merci à vous.
1: À très vite sur Europe 1. 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Dans un instant, la libre antenne avec Valérie Darmon. Bonne soirée à tous sur Europe 1.
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17: Bonjour et bienvenue dans votre Libre Antenne de ce vendredi soir. Nous sommes ensemble jusqu'à minuit. La première partie de votre émission, jusqu'à 22h30, est consacrée à votre vision de l'actualité. Et la première question que nous avons choisi de vous poser est la suivante. Les Français croient-ils encore aux promesses politiques à la veille des présidentielles 2027? Seconde question, dérive sectaire, comment aider un proche qui semble avoir perdu sa liberté de décider? Nous vous attendons dont nombreux au standard et sur WhatsApp au 01 80 20 39 21, 01 80 20 39 21, numéro non surtaxé de notre standard, et aussi, donc je viens de le dire, de WhatsApp au 7 39 21, 75 centimes plus coût du SMS. Vous pouvez réagir et interagir avec nous. Même chose à l'adresse libreantenne@europe1.fr. À 22h30, juste après votre grand journal du soir, la deuxième partie de l'émission est toujours consacrée à l'amour et aux liens. À mes côtés, Nicolas, Audrey et Ambre, Esteva à la réalisation. Votre Libre Antenne sur Europe 1, la radio libre de ce vendredi soir, c'est tout de suite et c'est avec vous.
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17: Les Français croient-ils encore aux promesses politiques à la veille des présidentielles 2027? 82% d'entre eux restent attachés au régime démocratique. La défiance envers les responsables politiques ne signifie évidemment pas un rejet de la démocratie. Les candidats doivent concilier promesses électorales, ralentissement économique et dette publique supérieure à 119% du PIB. Est-ce que nous pouvons faire confiance à nos hommes politiques? Bonsoir Louise.
18: Bonsoir.
17: Merci d'être avec nous sur l'antenne d'Europe 1. Alors, quelle est votre réponse, Louise?
18: Écoutez, au niveau démocratie, bien sûr, c'est très bien d'avoir une démocratie. Et je suis pour la démocratie.
17: C'est incontestable.
18: Mais, voilà. Mais au niveau des politiques, c'est une catastrophe.
17: Donc, alors, quand vous dites catastrophe, c'est tout bord confondu?
18: Pas tout bord confondu. Disons que déjà, quand c'était Hollande, bon, c'était à peu près bien. Mais alors, depuis qu'il y a Macron, c'est une catastrophe.
17: Donc, c'est de pire en pire, c'est ça que vous voulez dire?
18: Voilà, exactement.
17: Mais quel est le président? Vous n'êtes pas obligé de répondre. Vous savez qu'Europe 1 est une radio libre. Vous êtes libre de nous dire ce que vous souhaitez, Louise. Mais quel est le président qui vous a le plus déçu entre les promesses de campagne et l'action une fois élu?
18: Macron. Parce que j'ai voté pour Macron, j'y croyais vraiment parce que, bon, il était jeune, peut-être il aurait eu de nouvelles idées pour pouvoir développer la France. Et en fin de compte, c'est une catastrophe, la France est devenue presque, c'est l'anarchie, quoi, complète.
17: Est-ce que vous connaissez déjà, vous n'êtes pas obligé de nous les donner non plus, évidemment, vos intentions de vote, Louise?
18: Mon intention de vote, c'est pour Marine Le Pen.
17: Qu'est-ce qui vous motive sur le RN aujourd'hui? Vous pensez que les promesses seront plus tenues que par les autres présidents?
18: Oui, je pense. Je pense qu'elle a des choses à faire. Bon, elle va avoir beaucoup de travail de redresser la France, c'est sûr. Mais, par exemple, sur les contributions... pour les contributions, par exemple, pour les étrangers qui n'ont jamais travaillé, ils reçoivent une retraite ici en France, c'est du jamais vu. Il y a nulle part ailleurs.
17: Vous êtes pour la réduction des aides, par exemple. Mais enfin, les retraites, ils ont cotisé.
18: Oui.
17: Hein. S'ils touchent
18: absolument
17: la retraite, c'est qu'ils ont
18: comme
17: travaillé
18: Monsieur
17: pour la toucher.
18: Oui, moi, j'ai travaillé pour la toucher, mais il y a des gens... Des étrangers qui viennent en France, qui n'ont jamais quoi que ce soit cotisé en France, ni travaillé, ils reçoivent le minimum vieillesse. C'est pas normal.
17: Oui.
18: Pour moi, c'est pas normal.
17: Donc vous, par exemple, en termes de confiance, c'est en Marine Le Pen que vous avez le plus confiance aujourd'hui. Elle vous inspire confiance.
18: Monsieur Retailleau aussi. Monsieur Retailleau, il a des très bonnes idées. Disons, comme pour la CAF, 75% du SMIC. maximum. Je trouve ça tout à fait normal. Ils ont des bonnes idées, l'un et l'autre, quoi. Ils devraient se mettre ensemble, quoi. Ah. Les deux parties devraient fusionner, voilà. Voilà, exactement.
17: Louise, vous avez quel âge ?
18: J'ai 65 ans.
17: D'accord. Est-ce que cette année, vous allez voter pour un candidat et pas contre un candidat ? Parce que ces dernières années, on a pas mal voté contre aussi.
18: Contre, voilà. Oui. J'ai jamais voté contre. J'ai toujours voté pour.
17: Ah, d'accord. Donc, vous vous êtes quand même retrouvé, vous, dans les promesses électorales, alors, au fil des élections ? Malgré
18: Exactement. Exactement, mais beaucoup plus sur la droite. Avant, quand j'étais plus jeune, j'étais socialiste, j'ai voté Mitterrand dans les années 80. Mais fur et à mesure du temps, j'ai vu que les socialistes n'étaient plus à leur place. Alors là, par exemple, LFI qui mettent, excusez-moi, le bordel en France, c'est une catastrophe, quoi. C'est vraiment une catastrophe, là. Avec les étudiants, avec les lycéens, c'est eux qui ont mis...
17: La bordélisation, hein, Jean-Luc Mélenchon avait annoncé. Bon, c'est juste quelques mois avant.
18: Mélenchon, s'il vient au pouvoir, moi je vous dis franchement, je pars de la France, hein, ça c'est sûr.
17: Vous habitez dans quelle région de France, Louise ?
18: J'habite dans le Loiret, j'habite à Gien.
17: Et vous avez déjà réfléchi, comme grand nombre de Français, à quel pays vous rejoindrez, dans quel pays vous iriez éventuellement, même si c'est à contre-cœur, évidemment.
18: Écoutez, je partirai certainement en Autriche.
17: Pourquoi l'Autriche ?
18: Écoutez, j'ai vécu en Allemagne pendant 7 ans, quand j'étais beaucoup plus jeune. J'ai travaillé là-bas. En Allemagne, quand même, j'ai jamais vu une grève en Allemagne, par exemple. Il n'y a jamais eu la grève. Ils ont toujours discuté, les syndicats ont toujours discuté avant la grève. Donc, il n'y avait jamais eu de grève. Dès que je suis revenue en France dans les années 83-84, j'ai connu à chaque fois, toutes les années, il y avait des grèves, par exemple. En Allemagne, ça n'existe pas.
17: Votre famille, elle serait prête à vous suivre, si toutefois vous en avez une, Louise ?
18: Ma fille, oui. Parce que, aussi, ma fille, vous voyez, elle est chauffeur-livreur. Les employeurs font du n'importe quoi. Maintenant, il n'y a plus de loi, il n'y a plus rien. Elle fait des amplitudes d'heures de 12 heures par jour. C'est insupportable.
17: Donc vous en avez déjà parlé toutes les deux et vous seriez prêtes toutes les deux à partir.
18: Ah oui, je partirai certainement si Mélenchon vient, alors oui. Il n'y a plus de démocratie, c'est l'anarchie avec, avec Mélenchon.
17: On le voit déjà.
18: J'espère, je vais vous dire franchement, j'espère que pour la France, parce que j'adore la France, c'est mon pays, je l'adore. Eh ben, j'espère que ça sera pas les filles. Voyez, les députés qui sont là avec les lycéens, c'est pas leur place d'être là.
17: Mais Louise, là, je rebondis sur ce que vous étiez en train de me dire. Vous avez voté Mitterrand et aujourd'hui, vous êtes prête à voter RN.
18: Oui.
17: C'est le grand écart. Hein,
18: absolument.
17: Sur une vie.
18: Ah oui, c'est un grand écart. C'est vrai que, bon, on a eu, au moment de Mitterrand, il a fait quand même des choses, Mitterrand, des bonnes et des mauvaises. Hein, on peut pas dire. Grâce à lui, moi j'ai eu du travail grâce à lui parce que bon, il mettait les gens en FNE, ils appelaient ça, Fonds National de l'Emploi, c'est-à-dire quelqu'un qui avait plus de 55 ans pouvait partir. À la retraite, mais que c'est un jeune qui le remplaçait. C'est comme ça que moi, j'ai eu mon premier emploi. Donc, je peux pas dire, bon, il a fait des choses, il a fait des bonnes choses. Mais alors là, maintenant, il n'y a plus de bonnes choses, il n'y a plus rien. Macron a tué, par exemple, la loi du travail. Par exemple, maintenant, quelqu'un qui travaille le dimanche, c'est des heures normales. Avant, c'était à 200%, c'était payé. Maintenant, c'est des heures normales. C'est pas normal. C'est pour ça que les gens ne veulent plus travailler le dimanche. C'est normal.
17: Louise, j'entends en tout cas votre pessimisme et votre choix, en tout cas pour le RN aux prochaines élections. Oui. Donc c'est Marine Le Pen, selon vous, en tout cas, et pour vous, qui inspire le plus confiance. Merci beaucoup, Louise, de nous avoir contacté au 01 80 20 39 21. Merci. À bientôt. Merci. Belle soirée à vous. Belle soirée à vous. Au revoir. Croyez-vous encore une seule promesse faite par un candidat à l'élection présidentielle? C'est la question que nous avons choisi de vous poser ce soir dans cette première partie de la Libre Antenne sur Europe 1. Bonsoir Arthur.
16: Bonsoir Valérie, bonsoir tout le monde.
17: Merci d'être avec nous en ce vendredi soir. Vous avez quel âge et vous habitez où, Arthur?
16: Alors, j'ai 24 ans et je préférerais garder pour moi la région dans laquelle j'habite.
17: D'accord.
16: Malheureusement, je suis dans, pour la faire courte, je suis dans le milieu artistique. Et voilà, c'est un milieu où d'accord. Je ne suis pas forcément bon.
17: Ok, de révéler où on vit. Il y a un peu de paranoïa. C'est la France qui veut ça, Arthur?
16: Je pense que c'est une certaine hystérie politique et médiatique aujourd'hui quand on est dans certains endroits, on est obligé de se protéger. Il y a des gens, par exemple, qui vivent dans des quartiers très défavorisés, qui sont sujets à l'insécurité. Moi, par exemple, dans un centre-ville d'une ville plutôt de classe moyenne aisée et dans des milieux artistiques, je dois me protéger d'une certaine partie de la gauche qui parfois voudrait que certaines idées ne puissent pas s'exprimer.
17: Il faut être politiquement correct, c'est ça que vous voulez dire, en tout cas dans votre milieu et dans votre profession.
16: C'est certain. Après, voilà. Il y a forcément des milieux qui sont plus libres. Ou moins libre peut-être, mais pour moi c'est comme ça, je préfère garder pour moi la région dans laquelle je vis actuellement et dans laquelle j'exerce.
17: Alors Arthur, vous êtes un jeune électeur, 24 ans, hein, vous n'avez pas connu grand nombre d'élections, contrairement à Louise qui a fait le grand écart en votant Mitterrand et en prévoyant de voter RN maintenant. Est-ce qu'aujourd'hui, vous avez confiance dans nos politiciens, dans nos professionnels de la politique?
16: Comme vous le dites, j'ai 24 ans, je suis assez jeune, mais plus je développe ma pensée politique, malheureusement, en fait, moins j'y crois et moins j'accorde de crédit à la classe politique aujourd'hui dans son ensemble, que ce soit à droite ou à gauche. Je pense qu'aujourd'hui, c'est des gens qui circulent entre eux, qui déjeunent ensemble, de droite comme de gauche, quoi que soit leur désaccord, et voilà, qui sont aujourd'hui main dans la main avec les grandes instances internationales et les grandes entreprises, les grandes banques, ce qui fait qu'on a un système qui est complètement verrouillé et dans lequel je ne visualise pas de grands changements possibles, malheureusement.
17: Donc vous pensez que les programmes électoraux là, sont devenus des catalogues de promesses impossibles à financer et donc impossibles à tenir?
16: Tout à fait. Et en fait, c'est comme si aujourd'hui on était un peu dans une maison qui brûle à la cave et au grenier, et qu'on était dans le salon en train de discuter s'il valait mieux éteindre la cave ou le grenier. Résultat, en fait, la maison va se retrouver cramée.
17: Qu'est-ce qui pourrait vous redonner confiance? Parce que vous avez normalement devant vous un long parcours de citoyen, et donc vous irez aux urnes longtemps. Qu'est-ce qui pourrait vous redonner confiance dans la parole politique aujourd'hui, Arthur?
16: Ça c'est une bonne question à laquelle je ne m'étais pas préparé.
17: Oui.
16: Je pense qu'on peut tout à fait faire de la politique sans entrer dans le jeu de ce petit théâtre fasciste et antifasciste qu'il y a aujourd'hui. Je pense que de discuter au quotidien, de mener des actions, de se mettre dans des associations qui nous tiennent à cœur et autres sont des moyens de faire de la politique. Je pense qu'aujourd'hui, le réel impact qu'on peut avoir dans un premier temps, il est à une échelle plus locale.
17: Donc c'est agir sur le terrain.
16: C'est agir sur le terrain, mais de toute manière, c'est quelque chose qui se voit toujours qu'à long terme. Et je pense qu'aujourd'hui, on est dans une société qui est tellement tentaculaire, que ce soit au niveau économique, que ce soit au niveau de l'administration, qu'en fait, il n'y a plus rien qui circule vraiment et il n'y a plus aucune fluidité, comme il peut y avoir sur des plus petits ensembles ou des petites communes, où là, on peut encore avoir un certain pouvoir d'action en tant que citoyen.
17: Et être entendu. Parce qu'on se croise dans la rue, parce qu'on se connaît, parce qu'on discute ensemble, Et c'est peut-être du lien aussi que peut venir le changement et surtout le rétablissement de la confiance.
16: Bah, c'est la base, c'est la res publica, la chose publique. C'est s'administrer au sens littéral du terme entre nous et savoir comment on peut fonctionner entre citoyens, avec nos élus locaux et aller jusque là où on peut aller. Mais malheureusement, aujourd'hui, à l'échelle nationale, je pense qu'il n'y a rien qui peut bouger. Aujourd'hui, le système, il est fait pour se reposer sur ses extrêmes, comme un malade un peu sur ses béquilles. Et même si, par hasard, Marine Le Pen ou un autre arrive au pouvoir, je ne pense pas qu'il ait beaucoup de marge d'action. Aujourd'hui, on sait bien qu'il y a énormément de blocages qui peuvent advenir, des blocages administratifs. Par exemple, on l'a vu pendant le confinement. D'une municipalité à l'autre, les attestations et autres n'étaient pas contrôlées de la même manière. Il y avait des ordres préfectoraux et nationaux qui étaient envoyés, mais les services locaux les traitaient
17: chacun à leur manière.
16: Du moins, suivez les directives, mais on peut bâcler le travail ou bien le faire. C'est quelque chose qui est très connu en politique. Dès qu'on a un pouvoir qui est en opposition avec les administrateurs, les fonctionnaires d'État, à l'échelle à laquelle il exerce, on se retrouve tout de suite avec des problèmes et avec un système qui est ingouvernable.
17: Arthur, est-ce que vous seriez prêt à ne pas aller voter ou à vous abstenir une fois dans l'isoloir?
16: Non, j'y pense pas. Parce que
17: comme vous ne croyez plus en personne...
16: Oui. Ma mère disait, il y a des gens qui sont morts pour qu'aujourd'hui on puisse voter.
17: Oui.
16: Donc j'irai quand même voter, j'irai quand même mettre...
17: Faire votre devoir de citoyen, oui.
16: Voilà. Mais sans y croire vraiment, en tout cas essayer de pousser les idées qui me paraissent justes, mais sans avoir la naïveté de penser que ça va tout régler du jour au lendemain. Parce que je pense que demain, même si certaines personnes obtiennent dans les urnes un résultat qu'ils avaient choisi... Je pense qu'ils vont très vite déchanter à la manière du touriste japonais qui arrive à Paris et qui retrouvait confronté à la réalité des choses, pète un câble. Je pense que demain, si un grand parti d'opposition arrive au pouvoir, je pense que globalement, son électorat, quel qu'il soit, va être très déçu. Être très déçu de la manière dont il va utiliser son mandat.
17: Arthur, on a beaucoup de parents qui nous contactent dans la libre antenne d'Europe 1 et qui nous disent que si eux n'envisagent pas de quitter la France, ils poussent leurs enfants à quitter la France. Vous avez 24 ans. Est-ce que c'est une option que vous envisagez sérieusement ou pas du tout ?
16: Non, pas du tout. Après, je pense que chacun voit la vie comme il veut, mais je pense qu'on n'est pas des feuilles blanches qui peuvent s'envoler au vent. Même si bien sûr, de tout temps et encore aujourd'hui, il y aura toujours des mouvements et des gens qui ne sont pas bien là où ils sont et qui bougent, et c'est très bien pour ça. Mais c'est toujours une question de quantité, que ce soit pour l'immigration qu'on subit aujourd'hui ou pour l'exode de certains Français qui décident de partir du pays pour différentes raisons. Des individus ont toujours bougé, ça c'est une réalité, pour aller chercher autre chose ailleurs, mais pas des peuples. Si, mais souvent, quand c'est des peuples qui bougent, malheureusement, ça entraîne de grosses conséquences là où ils vont et là d'où ils partent. Et voilà, aujourd'hui, s'il n'y a plus personne pour tenir la barque...
17: Donc, quel que soit le résultat des urnes, vous resterez en France ?
16: Oui, je resterai en France. Je ne suis pas favorable à un monde mondialisé dans lequel on bouge de manière nomade... d'une partie à l'autre du monde, où l'aéroport est le même, qu'on soit à Chicago, à Tokyo ou à Paris. Je suis attaché à la terre avec laquelle j'ai grandi, je suis attaché à sa culture, à ces choses-là. Et non,
17: Louise, par exemple, qu'on a eue juste avant vous, Arthur, et grand nombre de Français qui envisagent de partir, c'est pas de gaieté de cœur. Hein. Louise, elle nous a clairement dit, si c'est LFI, on plie bagage, on part en Autriche, elle en a déjà parlé avec sa fille. Elle n'est pas la seule. Vous voyez, c'est pas un choix de vie de se dire, je refais ma vie, je change de vie. Non, pas du tout. C'est plutôt, je fuis une situation politique, je refuse, c'est un geste fort aussi, hein, je refuse de payer par exemple des impôts dans un pays gouverné par, en ce qui concerne Louise, LFI. Vous voyez, c'est pas un choix, hein. Ce ne sera pas un choix.
16: Je comprends le point de vue, mais c'est un peu comme une famille. Il peut y avoir des familles plus ou moins dysfonctionnelles. Parfois, selon notre situation, ça peut être une bonne chose de prendre ses distances avec cette famille. Quant à moi, je pense que j'ai une place à jouer pour essayer, à mon humble niveau, de maintenir cette famille française et de créer un voile. Par exemple, je disais, je suis artiste musicien. J'ai une carrière hors de la scène d'animation de chansonnier. Et par ce biais, j'essaie de créer du lien comme je peux avec les gens. Et je ne me vois pas partir.
17: Mais vous voulez prendre votre place, en fait, hein, c'est ça. Vous ne quittez pas le bateau, voilà. Arthur. Merci.
16: Je ne quitte pas le bateau, j'en fais partie, comme beaucoup de gens aujourd'hui dans la fonction publique, des policiers, des pompiers et autres, à qui, je pense, pour beaucoup, ne viendrait pas l'idée non plus de quitter la France. Encore une fois, juge personne.
17: Bien sûr, ça n'engage que vous, évidemment. On l'a compris ce soir sur l'antenne d'Europe 1, dans cette première partie de la Libre Antenne. Merci beaucoup, Arthur, de votre intervention ce soir dans l'émission. Un grand merci à vous. Je vous souhaite un très beau week-end. Au revoir, Arthur.
16: À vous également.
17: Au revoir. Nous vous posons une question, chers auditeurs, ce soir, dans cette première partie de la Libre Antenne consacrée à votre point de vue sur l'actualité. Les Français croient-ils encore aux promesses politiques à la veille des présidentielles 2027 ? Bonsoir, Jérôme.
19: Bonsoir.
17: Merci d'avoir composé le 01 80 20 39 21. Alors, vous avez quel âge ? C'est pour vous situer dans la société française et vous habitez dans quelle région ?
19: Les Hautes-Pyrénées.
17: Les Hautes-Pyrénées. Et vous avez quel âge ? Vous situez dans quelle tranche d'âge ?
19: 50 ans.
17: 50 ans, oui. Donc vous avez le background politique.
19: Oui.
17: Petit peu quand même, en tout cas.
19: Un petit peu, voilà. Oui, j'ai vu plusieurs personnes défiler, je dirais.
17: C'est ça. Alors, est-ce que vous faites confiance à nos politiciens encore aujourd'hui, quand on voit comment démarre cette campagne ?
19: Alors, vous voyez, je dirais qu'il y a... À moi, oui, je faisais pas confiance, j'avais pas vraiment analysé la situation. Et vu que je suis informaticien, je me suis dit, toute situation est analysée avec un peu de sentiment, quel que soit le sentiment de gauche, de droite. Et je me suis dit, je vais utiliser un outil qui, lui, n'a aucun sentiment, ça s'appelle l'intelligence artificielle.
17: Oui.
19: Et je me suis dit, pour baisser le niveau de la dette publique, vraiment du déficit, qu'est-ce qu'on pourrait faire ? Et je vais vous donner deux exemples. J'ai fait des mesures très drastiques qu'aucun Français ne pourrait voter pour. Si je dis aux Français, par exemple, qui travaillent, que je leur enlève une semaine de congés payés et que je les remets aux 39 heures, je pense qu'il n'y a personne qui votera pour moi. Si je rajoute à cela que je dis aux retraités qui gagnent plus de 2000 euros de retraite, que le reste qu'on leur donne, je leur ponctionne 50%, je ne pense pas qu'ils voteront pour moi. Malheureusement, avec ces deux mesures totalement impopulaires, je n'arrive qu'à diminuer le déficit à 3% du PIB. Et donc, quand j'entends aujourd'hui les politiques, quel que soit le bord, je n'ai aucun point de vue politique à ce niveau-là, parce que je dirais si quelqu'un avait s'ils avaient la solution, je serais le premier à voter pour lui. Mais quels que soient les politiques, malheureusement, les Français, 6 mois après, vont être déçus. Et je pense que les politiques le savent. À mon avis, ils sont 4 fois plus intelligents que moi. Et ils savent tout très bien tous ces calculs, mais ils savent très bien que les Français ne pourront pas l'accepter.
17: Donc vous pensez, Jérôme, qu'ils mentent volontairement ? Évidemment qu'ils ne découvrent pas au pouvoir qu'ils ne peuvent pas tenir leurs engagements. Hein. Ça, je ne peux pas y croire quand même, il ne faut pas exagérer.
19: Eh ben, excusez-moi, mais moi, il m'a pas fallu 10 ans d'études pour arriver à ce calcul. Donc, je m'estime pas surintelligent, loin de là. Et donc, je me dis qu'il y a quand même des gens qui savent que ce n'est pas possible. Aujourd'hui, de dire la vérité aux Français, donc ce n'est pas possible d'arriver aux résultats qu'ils nous promettent. Ou alors, on a élu depuis...
17: Alors, comment vous allez faire votre choix, Jérôme ?
19: Je vous dis, je suis assez embêté. Alors, je vais faire un choix parce que je suis entièrement d'accord avec l'auditeur précédent. Il y a des gens qui sont morts pour avoir le droit de vote. Le droit de vote, pour moi, est quelque chose de primordial. J'ai toujours voté à toutes les élections. Donc, je vais faire un choix. Mais aujourd'hui, je vais faire un choix en sachant que je serai déçu, pas déçu, parce que je suis au courant, en sachant que, de toute façon, il appliquera peut-être le programme qu'il a dit, ce serait déjà bien, mais qu'il n'arrivera pas au résultat escompté parce que dans son programme, il suffit de le fact-checker avec de l'IA et vous rendez compte que
17: c'est pas faisable.
19: Ça ne marche pas.
17: Ouais. Est-ce qu'il faudrait, selon vous, Jérôme, obliger les candidats à chiffrer très précisément chacune de leurs promesses et à rendre des comptes une fois élus ?
19: Moi, je pense que oui, mais surtout, oui, à chiffrer leurs promesses, mais surtout à regarder si leurs promesses donnent le résultat qu'ils nous disent.
17: Parce que c'est possible hein, d'enquêter très précisément, de chiffrer très précisément. Sarah Knafo, elle l'a fait dans son livre, hein. C'est pourquoi d'ailleurs c'est un best-seller.
19: Oui, oui, tout
17: très,
19: à fait.
17: Très, très, très précis. Donc quand elle on veut être précis, on peut.
19: Oui, mais par exemple, Sarah Knafo ne donne pas de solution derrière. Et vous voyez, c'est un
17: mais
19: peu...
17: c'est déjà bien qu'elle fasse un état des lieux accessible et compréhensible.
19: Je suis entièrement d'accord avec
17: vous. Et qu'elle connaisse son sujet.
19: Mais moi, ce que je trouve dommage, c'est qu'on va encore avoir... En fait, ce qui me fait peur, plus que dommage, parce que ce qui me fait vraiment peur, c'est que des gens vont avoir de l'espoir. Parce qu'il y a des... Il y a sûrement un parti qui n'a jamais été au pouvoir, qui va arriver au pouvoir, et tout le monde va se dire « Ah, voilà la solution. Ils vont trouver la solution. Génial. On est sorti d'affaire. » Malheureusement, je ne pense pas.
17: C'est pas comme ça que ça va se passer. Oui.
19: Et malheureusement, en plus de cette déception, parce que c'est ce qu'on a eu depuis 40 ans, les déceptions successives, ce qui va se passer, c'est qu'on est tellement arrivé à une situation de la France, je dirais, on est un couple, mais en banqueroute, en gros, demain, on passe devant le juge du surendettement.
17: Oui.
19: Et là, c'est les mesures que je vous annonce vont être prises de force par des autorités comme l'Europe, comme le FMI. Il va arriver en France sûrement ce qui est arrivé en Grèce.
17: Et oui.
19: Mais le français va là, du coup, être très,
17: très mal.
19: N'est pas prêt.
17: Merci, Jérôme.
19: Et risque de se révolter.
17: Merci, Jérôme. Merci beaucoup de votre intervention ce soir sur l'antenne d'Europe 1. Merci d'avoir composé le 01 80 20 39 21. Belle soirée. Au revoir. Peut-être que le candidat le plus crédible, finalement, c'est celui qui va faire le moins de promesses. Peut-être que ça pourrait être une option. Restez avec nous, chers auditeurs. Nous allons parler dans quelques instants des dérives sectaires. Comment aider un proche qui semble avoir perdu sa liberté de décider ?

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3: 22h au carillon d'Europe 1, on retrouve Maëlle Hassani pour le Flash Info. Bonsoir Maëlle.
4: Bonsoir Valérie, bonsoir à tous. Un délai supplémentaire pour voter en ligne à la primaire social-démocrate. Les organisateurs repoussent la clôture du premier tour prévu demain à 20h à dimanche 18h. Conséquence d'une cyberattaque menée dès l'ouverture du scrutin ce matin et qui ralentit fortement le processus. Seulement 20 000 personnes avaient pu faire leur choix à 19h sur 140 000 inscrits. L'intégralité et la sécurité de la plateforme ne sont pas remises en cause, selon les organisateurs. Le mouvement lycéen connaît une nette décélération, selon le gouvernement. Seule une centaine d'établissements sont restés fermés aujourd'hui, principalement en Île-de-France, dans le Nord, le Grand Ouest et en région lyonnaise. Un regain de mobilisation annoncé pour mardi prochain à l'appel de l'intersyndicale. Cette colère lycéenne, marquée par de nombreuses violences urbaines, les dégâts sont estimés à au moins 30 millions d'euros. Depuis le début de la contestation, 24 enquêtes ouvertes par la police des polices, l'une d'entre elles porte sur la grave blessure à la main d'un adolescent de 15 ans à Lens lundi dernier. Mais ce soir, la piste de la bavure se referme. Au regard des premiers éléments, le parquet de Béthune estime que le tir de grenades assourdissantes des forces de l'ordre était réglementaire. Selon plusieurs témoins, la victime s'est ensuite emparée de la grenade jusqu'à son explosion. Un vote qui donne le ton des débats budgétaires. En commission, les députés rejettent largement ce soir la partie recette du projet de loi de finances 2027. Au cours des trois jours de discussion, plusieurs points de tension se sont dessinés, notamment sur la mise à contribution des retraités et des collectivités locales. Le texte fera son arrivée dans l'hémicycle dans sa version originale mardi prochain. L'Assemblée qui examine en ce moment la loi intégrale face aux violences sexistes et sexuelles et le groupe RN décroche plusieurs victoires aujourd'hui. Le vote des députés Rassemblement National permet le rejet de deux amendements défendus par la gauche. Le premier porte sur l'interdiction de prononcer une OQTF contre une personne victime de violences sexuelles et le second vise à créer un congé spécifique pour les salariés victimes. À quelques jours des élections de mi-mandat aux États-Unis, Donald Trump négocie avec Vladimir Poutine pour faire baisser les prix des carburants. Le président américain annonce ce soir que la Russie s'engage à livrer immédiatement 300 000 tonnes de diesel au marché américain et mondial et jusqu'à 1 million de tonnes à terme. Le gouvernement américain précise que les sanctions contre les hydrocarbures russes sont provisoirement levées. Il s'était directement inspiré des attentats du 11 septembre 2001. Les motivations du copilote de Fly Dubai détaillées ce soir par le parquet des Émirats Arabes Unis. Cet homme de nationalité omanaise explique aux enquêteurs avoir planifié une attaque suicide contre l'aéroport Ben Gurion en Israël le 30 septembre dernier, lorsqu'il était aux commandes d'un vol entre Dubaï et Tel Aviv. Catastrophe finalement évitée grâce à l'intervention de plusieurs passagers. Et puis aux mondiaux de judo en Azerbaïdjan, la française Kayla Issoufi décroche aujourd'hui la médaille d'argent dans la catégorie des moins de 78 kilos. C'est seulement la troisième récompense pour la délégation tricolore. Un bilan jugé décevant à deux jours de la fin de la compétition.
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3: Merci Maëlle Hassani. À tout à l'heure, 22h30 pour le grand journal du soir sur l'antenne d'Europe 1.

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4: Dans la seconde partie de la première partie de la Libre Antenne sur Europe 1, partie consacrée à votre point de vue sur l'actualité. J'espère que vous m'avez suivi. En tout cas, voilà, la seconde question qu'on vous pose dans cette première partie d'émission ce soir sur Europe 1 concerne les dérives sectaires. Comment aider un proche qui semble avoir perdu sa liberté de décider ? Les dérives ne concernent plus seulement les groupes religieux, elles touchent désormais le développement personnel, le coaching, la santé, le bien-être. Et selon la Miviludes, 4571 signalements et demandes d'information ont été enregistrés en 2024. Elles ont doublé en 10 ans ces demandes. Et le 29 septembre dernier, les pouvoirs publics ont présenté de nouveaux outils pour mieux repérer les pratiques de soins dangereuses et les situations d'emprise. Ils attirent particulièrement l'attention sur les promesses de guérison miraculeuse, les pressions pour abandonner un traitement médical, l'isolement progressif de la personne, les exigences financières bien sûr, et puis le rejet systématique des médecins ou de l'entourage. Comment réagir lorsqu'un parent, un enfant, un conjoint semble avoir perdu son libre arbitre ? Bonsoir Roger.
5: Oui, bonsoir.
4: Merci d'être avec nous sur l'antenne d'Europe 1. Merci d'avoir composé le numéro du standard que je rappelle, 01 80 20 39 21. Alors, quel est votre point de vue sur ce sujet ?
5: Alors moi, je vais vous parler d'une

0: scientifique socialiste, ouais, en 1998, bon passant. C'est quelqu'un que j'admirais beaucoup, une mémoire extraordinaire, des niveaux de conversation, nous parlions philosophie, nous parlions art, nous, vraiment quelqu'un que j'admirais vraiment intellectuellement. Et puis ils habitaient pas loin de chez nous, on se voyait souvent, on faisait des fêtes ensemble, des réveillons. Puis ils ont déménagé, ils sont allés habiter à 50 km de chez nous, et vous savez, quand on commence à s'éloigner, ben on a moins de relations. Et un ou deux ans après, on était resté quelques temps sans les voir, ils nous invitent pour le réveillon du jour de l'an. Donc nous y allons, et mon épouse. Et quand nous arrivons, il est 10h du soir, ils ont fait une belle maison, magnifique, on regarde la maison. Et la musique, c'est l'Adagio d'Albinoni. J'aime beaucoup l'Adagio d'Albinoni. Moi, je suis très
1: Mozartien. Jusque-là, tout va bien.
0: Moi, je suis personnellement très mozartien. Oui. D'ailleurs, nous écoutions souvent Mozart, Beethoven. Et donc, l'Adagio d'Albinoni, pour une soirée de réveillon du jour de l'an, c'est quand même pas la musique qu'on aurait choisie, voyez-vous. Bon, nous sommes très étonnés, mais bon, on prend l'apéritif. D'autres couples arrivent que nous ne connaissons pas et on attend quelqu'un. Quelqu'un qui a attendu, semble-t-il, avec impatience. Ce quelqu'un, ça doit être un pâte quelque chose. Vous savez, c'était le début de l'homéopathie, de la naturopathie, de l'énergie. C'était de ce qu'on appelle les pseudo-médecines, vous voyez, qui aujourd'hui,
1: les
0: malheureusement.
1: Médecines complémentaires, oui.
0: Non, pseudo-médecines qui ont envahi notre monde, surtout. Bon, on ne va pas discuter là-dessus.
1: Non, ce n'est pas le sujet.
0: Bon, c'est pas du tout le sujet.
1: Mais complémentaire dit bien son nom, ça ne remplace pas l'allopathie. Voilà, c'est ça que je veux dire.
0: Mais vous allez voir la complémentarité que ça représentait. Donc ce monsieur, qui semblait donc être attendu avec impatience, arrive, on fait des présentations, etc. Et puis il sort un livre de sa poche. Et ce livre, c'est un livre merveilleux que je connais. C'est « L'homme qui plantait des arbres » de Jean Giono.
1: Oui.
0: Magnifique livre, très court, le livre. Mais quand même, le soir du réveillon, c'est comme l'Adagio d'Albinoni, ça ne paraît pas tout à fait à sa place.
1: Ça pose donc l'ambiance.
0: Avec mon épouse, nous sommes quand même très intrigués. Bien. Puis ça discute d'énergie cosmique, ça discute d'Atlante et de Lémurien. Qu'est-ce que c'est que ça?
1: Des pseudo-extraterrestres.
0: Non, je ne savais pas ce que c'est. Car moi, après, j'ai appris ce que c'est et je me suis renseigné. Parce que la première chose qu'on fait, à l'époque, on n'avait pas Internet et tout. C'était pas facile. C'était pas facile. Heureusement, il existait le quid. Je sais pas si vous savez ce qu'était le quid.
1: Oui, quand même. C'est
0: ma génération. Je vous parle de en 81 ou 82.
1: Bien sûr.
0: Et là, j'ai quelques réponses. Voilà, et puis évidemment, la soirée se passe, ni on ne danse, ni on ne rue, c'est pas du tout ce qui... Bon, et puis finalement, vers minuit et demi, nous partons. Ok. Évidemment, je suis intrigué. Et en réalité, ils étaient tombés dans une secte qui s'appelait la secte du Mandarum à l'époque. Alors le Mandarum, c'était à Castellane.
1: Dans les Alpes de Haute-Provence.
0: Moi, j'habitais en Provence, voyez-vous. Et ce Gilbert Bourdin, qui était le messie cosmoplanétaire. Alors son vrai nom, alors j'ai quelques documents sous les yeux, c'était Hamsa Barat. Et il voulait instituer une religion qui s'appelait l'homisme. A-U-M, vous voyez, A-U-M. Et donc Gilles Bourdin voulait de faire de l'homisme une religion universelle. Évidemment, le gourou a fait être le chef d'une armée spirituelle qui était engagée dans un combat cosmique contre des Lémuriens et contre des Atlantes. Alors, il y avait un peu le mythe de la Terre creuse à l'époque. Vous savez, c'est une époque bizarre où tout ce qui est anti-scientifique est ressorti, c'est assez curieux. Moi qui suis un scientifique, et qui mêle quand même spiritualité, philosophie et science, puisque l'homme a besoin des trois, bien sûr. Donc, j'étais quand même assez étonné. Alors, les Lémuriens et les Atlantes, ça s'appelle la théosophie, c'est une reprise par le Bourdin. Les Lémuriens et les Atlantes sont des races racines mythiques, selon le récit du Mandarum, et certains d'entre eux s'étaient pervertis ou incarnés dans des entrées négatives et des extraterrestres hostiles qu'il fallait dominer. Alors, la nuit, on allait chasser les Lémuriens et les...
1: Je termine.
0: C'est parce qu'évidemment, il y a un côté sexuel là derrière.
1: Oui.
0: Et oui.
1: Bah, donc, ils ont été reconnus comme secte, de toute façon.
0: Voilà, pour purification des mémoires

0: Carmie, Carmie. Donc il fallait évidemment que les femmes couchent avec Bourdin, pour le, c'était pour l'énergie, et c'était un moyen évidemment sexuel. Bon, cette secte a été terminée en 98, mais ça existe, elle existe encore un petit peu. Elle est surveillée par la MIVI.
1: Oui. La vraie question, c'est comment, vous, quand vous vous êtes rendu compte que vos amis étaient sous emprise, et puis là, vous vous êtes retrouvé dans un nid, en fait.
0: Voilà, c'est ça.
1: Comment vous avez réagi? Est-ce que vous avez tenté de leur faire entendre raison? Est-ce que vous vous êtes éloigné?
0: Vous avez compris qu'on essaie d'abord de leur dire qu'est-ce qui se passe, vous faites quoi. Et ils nous expliquent tranquillement qu'ils font la chasse aux limuriers, tout tranquillement. Là, vous êtes scié, voyez-vous. Alors, on essaie de leur dire, mais en fait, et puis au départ, on a tendance un peu, on a fait le tort, non pas de se moquer, mais de dire, mais en fait, c'est n'importe quoi. Et là, tout change. On devient un ennemi. Vous voyez ? C'est-à-dire que ce système-là, il y a eux et nous.
1: Ben c'est le principe de l'emprise. Hein.
0: C'est le principe de l'emprise.
1: C'est pourquoi, d'ailleurs, ils isolent leurs victimes. Hein.
0: Et aujourd'hui, vous la retrouvez en politique. Vous voyez très bien de qui je veux parler, de eux et nous. Bon, nous, eux, c'est des racistes. Nous, par contre, on est des gens purs, etc. Vous avez compris. D'ailleurs, je pourrais vous en parler de la secte des filles.
1: On peut les citer sans problème.
0: Elle existe aujourd'hui. Oui. Et elle utilise, d'ailleurs, d'après le livre La Meute, le livre qui a été écrit sur La Meute, on a exactement... Et d'ailleurs, ce qui a été décrit par ceux qui ont été exclus, enfin, qui ont été purgés plus exactement, on retrouve exactement le même processus d'emprise, le même processus d'isolement, le même processus de paranoïa que l'on a aujourd'hui, que moi j'ai pu voir. Et surtout, ce qu'il faut bien se dire, c'est que ça ne touche pas que des gens qui n'ont pas de culture. Non, non, ça touche... Il était ingénieur dans le nucléaire.
1: Ah oui, mais ça n'a rien à voir. Alors, est-ce qu'ils sont revenus? Est-ce qu'ils sont revenus à la raison?
0: L'épilogue de cette histoire, c'est que, évidemment, on se dit qu'est-ce qu'on fait? On va les fréquenter ou on continue à essayer d'aller les voir? Or, ils étaient maintenant à plus de 50 kilomètres. Puis nous avions deux enfants. Mais chaque fois qu'on les a vus, c'était de pire en pire. C'est-à-dire, tout débat était verrouillé jusqu'à ce qu'on ne puisse, qu'on ne veuille même plus nous voir rentrer. C'est-à-dire qu'il arrive un moment où quand vous essayez même amicalement d'intervenir, vous êtes mis à l'écart, vous êtes exclu car vous êtes considéré comme un ennemi, comme un atlant, et c'est bien ce qu'on voit dans les filles aujourd'hui. On n'a aucune discussion avec ces gens-là. C'est absolument impossible.
1: Roger, vous pensiez au livre de Charlotte Belaïche et de Olivier Perroux, hein, c'est ça, la meute enquête sur la France insoumise,
0: Enfin, que j'ai lu, bien sûr, et parce que j'essaie, moi, d'abord, comme je suis un ancien directeur d'école de formation scientifique, quand j'ai un problème devant lequel je me trouve, j'essaie de trouver comment science, j'utilise la méthode scientifique, je vais chercher les éléments. Et ces éléments, une fois que j'en ai suffisamment, que je les ai confrontés, que je les ai croisés, que j'ai vérifié que ce n'est pas n'importe quoi, je me construis un avis. Si je n'ai pas d'éléments, mon avis reste en suspens. Je dis, je ne suis pas au courant, je n'ai pas d'avis, donc je ne sais pas. Donc là, je peux dire que lorsqu'on se trouve, c'est comme face à un drogué, lorsque vous vous trouvez face à quelqu'un qui est pris dans cette espèce d'emprise mentale, et alors le pire, c'est que plus vous avez affaire à quelqu'un d'intelligent, plus vous avez affaire à quelqu'un de cultivé, vous n'avez pas de prise.
1: Bah oui, parce qu'il trouve les arguments.
0: Surtout, il est intellectuellement supérieur à vous. Moi, je peux dire que ce monsieur était, par rapport à moi, qui est un niveau intellectuel de faculté, mais bon, lui, il était à la base de Phoenix. C'était lui qui dirigeait. Chaque fois qu'il y avait un problème, c'est lui qui allait.
1: Le pire, c'est que ces gens-là tombent dans l'arrogance en disant nous, on est conscients, nous, on a un éveil spirituel, toi, tu ne comprends pas, etc.
0: Exactement. Alors, la seule chose que je lui ai dit en partant, je leur ai dit écoutez, mes amis, avant que la porte ne se ferme, je leur ai dit que vous ayez des croyances, que vous ayez besoin du spirituel, je comprends des gens qui vivent dans le rationnel ont besoin du spirituel, moi c'est mon cas aussi, de spirituel et de philosophie, parce que l'esprit humain a besoin de tout ça, depuis Homo sapiens, et d'ailleurs le livre de Harari, Yohan Yuval Harari, Sapiens, une histoire de l'humanité, il y a un terme qui me plaît beaucoup, c'est le terme les réalités imaginaires. Et ce terme de Harari, vraiment pour moi, et vous savez, quand on arrive à 81 ans, dans ma vie, on a des phrases qui sont clés. Par exemple, la phrase de Voltaire dans Le Candide, c'est « Il faut cultiver notre jardin ». La phrase de Boileau, c'est « Avant donc d'écrire, apprenez à penser ». Eh bien,
1: Le Candide, c'est le sujet que j'ai eu au bac.
0: Très bien. Voilà. Vous connaissez la citation complète de Boileau.
1: Roger, j'ai une question. Est-ce que vos amis, c'est la question que j'allais vous poser pour rebondir sur les réalités imaginaires. Est-ce qu'ils sont revenus à la réalité à un moment donné, vos amis?
0: Écoutez, je vais vous dire honnêtement, on a tout essayé et ils nous ont écrit, ils ne voulaient plus nous voir. Alors, quelques années plus tard, on a pris de leurs nouvelles et il se trouve que le monsieur était mort. Et elle fait quelque chose qui est très bien maintenant. J'ai vu sur Internet, elle a fait un atelier et elle semble être sortie de ça, et je l'espère, parce que de toute façon, Bourdais, ça a été détruit en 98. Oui, oui. On a cassé la fameuse statue que j'ai vue, moi, de mes yeux, parce que je suis allé la voir, cette statue. Et il faut savoir que les maçons, les gens de Castellane, c'était un business, hein. C'était un business. La statue de Bourdelle faisait 33 mètres de haut. Elle a été dynamitée, je m'en souviens, c'était en 2001, parce que j'ai un peu suivi cette histoire, vous comprenez. Je me souviens, il y a 25 ans, simplement, qu'elle a été dynamitée.
1: Et Roger, dès le début, vous vous êtes dit, bon, c'est Albinoni qui vous a mis sur la voie, mais vous vous êtes dit, il y a quelque chose qui ne va plus là, il y a quelque chose qui ne va pas.
0: Évidemment. Évidemment, on le voit. Alors, il faut dire qu'il y avait une maladie à l'époque qui s'appelait la spasmophilie. On n'en parle plus aujourd'hui. Je ne sais pas si vous connaissez ce terme.
1: Et
0: la dame était spasmophile. Il y avait beaucoup de gens. Alors, c'était déjà un peu plus bourgeois que nous. Voyez, on dirait un peu plus bobo. Surtout, vous savez, ces ingénieurs de Cadarache, et là, je ne veux pas dire du mal, je ne vais pas faire la mauvaise langue, j'ai horreur de ça. Je préfère parler des idées plutôt que de parler des gens.
1: Ça évite la mauvaise parole. Alors, juste très rapidement, parce qu'on a beaucoup d'appels au standard ce soir, au 01 80 20 39 21. Alors, la spasmophilie, c'est quoi? C'était pour nous montrer qu'il rentrait en transe, alors qu'en fait, il y a une crise de spasmophilie.
0: Ça veut dire qu'il faisait... Non, comme on n'arrivait pas à les soigner, ils allaient justement chercher des pseudo-médecins qui leur promettaient de les soigner.
1: C'est ce sur
0: c'était
1: quoi attire la...
0: sur quelques... Vous voyez, c'est la conclusion que je veux tirer. Lorsque vous allez mal, lorsque vous n'avez pas de solution, aujourd'hui, quand je vois nos jeunes, avec leurs écrans, leur TikTok, leur... Ils vont mal, ces petits. Ne parlons pas de la drogue, ne parlons pas de tout ça. Ils vont mal. L'école ne leur donne plus, comme moi à mon époque, des vrais professeurs dont on buvait les paroles. Ces enfants n'ont rien. Parce que vous voyez, quand vous voyez vous mettez à la sortie d'une école, vous voyez ces enfants. Moi, quand j'étais à l'école, il y avait toutes les mères qui nous attendaient. On sautait au cou de la mère, on lui racontait ce qu'on voulait. Vous voyez, on dit aujourd'hui, j'ai eu ça.
1: C'est un autre
0: puis
1: temps.
0: On arrivait
1: aujourd'hui,
0: à la maison, il y avait le.
1: Ce sont des
0: ils ont la clé autour
1: faciles.
0: Du cou.
1: Eh bien, bien sûr.
0: Ils arrivent dans une maison vide dès qu'ils ont 9-10 ans. Vous vous rendez compte? Ils sont tout seuls à la maison, il n'y a personne. Moi, quand on arrivait, il y avait ma mère, il y avait la famille, il y avait la grand-mère,
1: merci,
0: on avait
1: Roger.
0: Le chocolat.
1: Merci.
0: Voilà, donc, je terminerai. J'étais assez pessimiste. C'est comme aujourd'hui. Comment voulez-vous, tous les drogués que nous avons, les millions de drogués que nous avons perdu la guerre, voyez-vous? Parce que lorsque l'esprit humain est pris là-dedans, vous devenez un ennemi. Et c'est ça le drame.
1: Et ça nourrit
0: le clivage. C'est le drame de notre époque.
1: De notre société.
0: C'est le drame de notre époque.
1: Merci beaucoup, Roger, de nous avoir contactés au 01 80 20 39 21.
0: Je vous souhaite une bonne continuation.
1: Merci à vous aussi, avec ce petit accent chantant de Provence. Merci beaucoup, Roger. Au revoir.
0: Au revoir.
1: Au revoir. Nous nous interrogeons ce soir dans la première partie de la Libre Antenne d'Europe 1 en ce vendredi sur les dérives sectaires. Est-ce que vous avez déjà eu le sentiment qu'un de vos proches n'était plus lui-même depuis qu'il fréquentait un groupe, un thérapeute ou un maître spirituel? Comment réagir? Bonsoir Christophe.
2: Bonsoir.
1: Merci d'être avec nous sur l'antenne d'Europe 1 et d'avoir composé le 01 80 20 39 21. Nous sommes en direct jusqu'à minuit.
2: Oui.
1: Alors, Christophe, dites-moi, quel est votre sentiment sur ce sujet?
2: Eh bien, écoutez, j'ai bien écouté votre interlocuteur précédent.
1: Roger.
2: Là, écoutez, je partage beaucoup de choses avec lui. Évidemment, c'est un monsieur très lucide, mais il a l'expérience. Et fort heureusement, moi, dans ma famille, je n'ai jamais eu à subir ce genre d'expérience. mais j'ai toujours pensé que c'était, comme il a dit, une sorte de maladie qui pouvait attraper n'importe qui. Et évidemment, c'est là où la cellule familiale a toute son importance, parce que les liens doivent se resserrer autour de cette personne pour essayer de l'aider à se sortir de là. Après, depuis combien de temps cette personne est prise dans les filets de la secte? Tout le monde n'a pas non plus une formation médicale pour mettre en place une structure pour l'aider à sortir de ça.
1: Oui, et puis il ne s'agit pas forcément d'une secte, hein, Christophe. Aujourd'hui, ça peut être, entre guillemets, des maîtres spirituels, ça peut être des thérapeutes qui sortent de je ne sais où. Et d'ailleurs, l'ami Vilude, elle recommande d'abord de maintenir le dialogue avec la personne concernée, d'éviter de la culpabiliser et de solliciter, ça c'est important, des organismes spécialisés quand on dépiste une emprise sur un proche. Parce que comme le disait Roger, c'est très difficile de faire entendre raison à la personne.
2: C'est très difficile, mais vous savez, il faut quand même rester lucide. C'est que qu'on ait affaire à un maître spirituel ou une organisation appelée secte, il y a quand même une chose qu'il faut ne pas oublier, c'est que tout à l'heure, il parlait de la secte du mandarome, là. Dieu sait s'il y en a eu plein d'autres, hein. Mais pour que ces sectes-là puissent vivre pendant plusieurs années, voire même des dizaines d'années, il faut quand même la bienveillance de l'État. On ne peut pas tolérer un État républicain, laïque, qui doit faire la différence entre ce qui est religieux et ce qui ne l'est pas, ne peut pas tolérer qu'une organisation comme la secte du mandarome existe sous le sacro-saint principe de la liberté de croyance. Non, à partir du moment où il y a des gens qui commencent à mourir ou qui vont se dégrader physiquement et médicalement, si l'État n'intervient pas, c'est qu'on peut soupçonner une certaine bienveillance vis-à-vis de ces sectes-là. Et vous êtes d'accord avec moi, on a eu des multiples exemples qui ont existé. Donc, à partir de ce moment-là, la question se pose. Et puis à vous tout seul, comment vous allez aider quelqu'un dans votre famille?
1: En signalant par exemple à l'ami Vilude, en menaçant la personne qui met sous emprise, en tout cas dans un cabinet soi-disant thérapeutique, etc.
2: Oui.
1: Que vous allez alerter les autorités, par exemple. Et ensuite, alors dans le quotidien, ça c'est une autre histoire. Ça c'est certain qu'on peut voir la personne se dégrader sans pouvoir réagir. Hein.
2: Votre interlocuteur disait qu'il ne fallait pas non plus violenter cette personne, parce qu'à ce moment-là, on obtient l'effet inverse. Mais pour pouvoir intervenir en douceur et de manière intelligente, peut-être qu'il faut d'abord se tourner vers un thérapeute dûment diplômé dans ce domaine-là.
1: Ou recommander.
2: Et qui va vous donner une petite marche à suivre, ne serait-ce que pour initier quelque chose. Et après, ma foi, la personne, elle est libre de ses choix, elle est libre de...
1: Vous pouvez oui, mais pas le risque, plus. Quand vous ça arrive en famille, Christophe, quand ça se passe en famille, le risque, c'est de perdre la personne. C'est que la personne coupe les liens. Et très souvent, c'est ce qui se passe.
2: Je suis tout à fait d'accord avec vous. Mais vous pouvez pas entamer la même démarche avec un ado de 17 ans qu'avec une personne qui a 30, 35 ans, 40 ans, avec une certaine culture, une certaine intelligence. Vous pouvez pas. Un ado de 17 ans, et encore, ça devient peut-être de plus en plus difficile actuellement. Hein. Mais oui, je partage une partie de ce qu'a dit votre interlocuteur avant, là, en parlant de LFI. Hein. C'est une forme de sectarisme qui enrôle les jeunes, avec une certaine fragilité aussi, parce que comme il disait, ces jeunes-là qui sont dans la rue, personne ne s'occupe de la maison. Et alors, cette forme de débilité, entre guillemets, je pèse mes mots, hein, quand vous avez affaire à des jeunes comme ça qui sont vides, mais comment voulez-vous que cette personne-là se construise pour préparer l'avenir? Elle est toute seule, elle se sent seule, et pourtant ses parents ne sont pas des mauvais parents. Mais voilà, donc c'est très compliqué, c'est un sujet très vaste, très compliqué, et je pense qu'il faut essayer de...
1: C'est pourquoi on a choisi de l'aborder ce soir d'ailleurs aussi, rappeler aussi les recommandations de l'ami Vilude, hein, de maintenir le dialogue coûte que coûte, d'éviter la culpabilité.
2: Maintenir le dialogue. Et puis, il ne faut pas oublier que la structure sociale d'un État, c'est-à-dire l'école de la République, avec la civilité, ce qu'on appelle la civilité, tout ça, ça donne un cadre à tous ces enfants, à tous ces jeunes. Ça donne un petit cadre. Alors évidemment, aujourd'hui, parler comme ça, ça fait un peu rétro, ça fait un peu vieux jeu. Ça... il y a quand même...
1: Non, mais c'est dans le cadre qu'on peut se construire. Hein. C'est pas dans l'anarchie. S'il n'y a pas de cadre, c'est l'anarchie. Et on le voit d'ailleurs, aujourd'hui.
2: Il y a ce qu'on appelle les fondamentaux.
1: Oui.
2: ce qu'on appelle les fondamentaux.
1: Il faut revenir aux fondamentaux, exactement, avec du respect.
2: Il faut quand même faire un peu le tri des patates, et je veux dire, c'est à nous, les plus vieux, aujourd'hui, de s'adapter un peu à certaines choses qui ont évolué. Mais c'est pas pour autant qu'il faut jeter le bébé avec l'eau du bain.
1: On a bien entendu, Christophe, votre point de vue ce soir dans la Libre Antenne d'Europe 1. Et je vous en remercie. Sujet effectivement délicat. Merci beaucoup, Christophe. N'hésitez pas à nous rappeler, cette émission est la vôtre. Bonne soirée à vous également.
2: Merci, bonne soirée.
1: Le numéro de téléphone de la Libre Antenne d'Europe 1 en direct jusqu'à minuit, du lundi au vendredi, 01 80 20 39 21. 01 80 20 39 21, numéro non surtaxé. C'est aussi le numéro de notre WhatsApp. N'hésitez pas à nous contacter également sur WhatsApp, bien évidemment, 739 21 75 centimes plus coût du SMS. Dans quelques instants, on va retrouver Maëlle Hassani pour le grand journal du soir sur l'antenne d'Europe 1. Et puis tout de suite après, nous parlerons d'amour, d'amitié, de liens qui se nouent et qui se dénouent. Avec Jeanne notamment, qui sera notre première auditrice de cette seconde partie d'émission. Bonsoir Jeanne.
3: Bonsoir.
1: Merci d'être avec nous sur l'antenne d'Europe 1 pour nous parler de votre rupture.
3: Oui, c'est ça.
1: C'est bien ça, hein. Alors, d'abord, vous avez quel âge, Jeanne?
3: Moi, j'ai 27 ans.
1: 27 ans, donc vous êtes plutôt jeune. Vous êtes restée combien de temps en couple?
3: Alors, ça a duré 3 ans.
1: 3 ans.
3: C'était une très belle histoire. Et en fait, si vous voulez, ce qui s'est passé, c'est que j'étais vraiment sûre de moi. Je pensais qu'on allait finir notre vie ensemble, on habitait ensemble, qu'on allait avoir des enfants et que tout roulait, parce que pour moi, c'était quelqu'un avec qui je me sentais vraiment bien. Oui, il y avait peut-être des défauts, il y avait des choses qui n'allaient pas, mais il m'aimait de la bonne manière et je me sentais heureuse avec lui. Et en fait, il y a un jour où tout s'est effondré d'un coup. Je ne saurais pas expliquer comment c'est possible que d'un coup j'ai complètement changé d'avis.
1: Tout s'est effondré en vous. Vous l'avez regardé avec un autre regard, d'un seul coup.
3: En fait, ce qui s'est passé, c'est qu'il y a eu une rencontre avec une autre personne qui m'a montré des aspects qui me manquaient dans ma relation. En fait, il avait tout ce que mon partenaire n'avait pas. Et je me suis dit, mais j'ai fermé les yeux sur plein de choses. Et j'ouvre les yeux et je me rends compte que finalement ça me convient pas. Et donc tout de suite, il y a une forme de fatalité qui me tombe dessus.
1: Alors Jeanne, je vous interromps à ce moment de votre récit sur cette fatalité sur laquelle on va revenir juste après le grand journal du soir sur Europe 1. Donc restez avec nous, on poursuit votre histoire de vie juste après et puis on s'interrogera sur ce que c'est que l'amour avec vous, chers auditeurs aussi. Vous pouvez nous laisser déjà des messages au 739 21 75 centimes plus coût du SMS. À tout de suite Jeanne. 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Bonsoir Maëlle.
4: Bonsoir Valérie, bonsoir à tous.
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4: Maëlle Hassani. Et à la une de votre journal, le mouvement lycéen s'essouffle en cette fin de semaine. Seule une centaine d'établissements restaient fermés aujourd'hui. Le gouvernement apporte une première réponse concrète en déployant plus de 3000 professeurs remplaçants pour pallier les absences. Qui sont-ils et où étaient-ils jusque-là? Explication dès le début de ce journal. La primaire social-démocrate perturbée par une cyberattaque. La clôture du premier tour repoussée à dimanche 18h. Une plateforme pour voter en ligne passablement ralentie et malgré toutes ces péripéties, les enjeux restent importants à gauche, vous l'entendrez. Dans ce journal également, la déception des conducteurs de voitures essence privés de ristourne sur le carburant, contrairement à ceux qui roulent au diesel. Et puis le soulagement à Cagnes-sur-Mer, les deux tableaux de Pierre-Auguste Renoir dérobés début septembre ont été retrouvés.
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4: Le mouvement lycéen connaît une nette décélération, selon le gouvernement. Seule une centaine d'établissements restaient fermés aujourd'hui. Une accalmie avant un possible regain de mobilisation dès mardi prochain, le 13 octobre, à l'appel de l'intersyndicale. Et au lendemain de la première annonce concrète du gouvernement pour répondre à la colère, le déploiement de 3000 professeurs remplaçants dans les lycées en tension. Laura Legault, qui sont ces enseignants appelés en urgence?
6: Eh bien, ce sont des TZR, des professeurs titulaires sur zone de remplacement, qui constituent une réserve pour l'éducation nationale. On en compte environ 10 000. Ils n'ont pas de poste fixe, ils sont affectés à une zone géographique précise et sont appelés au jour le jour en fonction des besoins. En attendant, ils doivent effectuer un nombre d'heures minimum dans un établissement et participer chaque semaine à des activités pédagogiques, du soutien, de l'aide aux devoirs. Selon le ministre de l'Éducation, 3 000 d'entre eux sont actuellement disponibles pour être mobilisés. Chiffre qui étonne Maxime Repère, vice-président du syndicat de professeurs SNALC.
7: Ce chiffre nous apparaît peu crédible. Ça semble plus un coup de com' qu'une véritable solution. On sait depuis des années qu'il manque des personnels enseignants. Pourquoi ne pas avoir mobilisé ces 3000 enseignants à ce moment-là?
6: Alors comment seront-ils affectés? Édouard Geffray a annoncé le déploiement d'un nouveau logiciel boosté à l'intelligence artificielle qui a permis d'identifier plus de 500 lycées où les besoins sont importants. Ces 3000 enseignants y seront mobilisés en priorité, mais toujours en restant dans leur zone géographique. Les ressources disponibles dans chaque zone permettront-elles de couvrir l'ensemble des besoins? C'est l'équation que doit résoudre le ministère de l'Éducation nationale d'ici lundi.
8: Les explications de Laura Legault pour Europe 1. Et si le manque de professeurs fait partie des revendications entendues dans les cortèges ces derniers jours, ce mouvement lycéen s'est aussi illustré par des violences urbaines en série. Des attaques contre les personnels enseignants, contre les forces de l'ordre et contre les établissements. Les dégâts sont estimés à au moins 30 millions d'euros au niveau national. Auvergne-Rhône-Alpes perd lourd tribut. Le président de région s'est d'ailleurs rendu aujourd'hui au lycée Édouard Herriot à Lyon, touché par des tirs de mortier. Une visite suivie par Noémie Loisel pour Europe 1.
9: Deux mortiers d'artifice sont tirés depuis la rue dans le hall d'entrée du lycée. À l'intérieur se trouvent quatre personnes, dont le proviseur Damien Coursaudon.
10: Deux personnels de direction, un agent région et un parent qui du coup était présent avec nous sur le parvis et qui était rentré s'abriter. Imaginez que vous êtes au cœur d'un bouquet de feux d'artifice, mais vous êtes dans le bouquet de feux d'artifice. Ça a été extrêmement bruyant, extrêmement violent. Je crois que ça a choqué légitimement tout le monde, y compris les élèves qui étaient devant et qui manifestaient.
9: Les élèves qui se trouvaient en classe ont dû être confinés puis évacués. Les cours se poursuivent désormais à distance, mais le proviseur espère un retour en présentiel au plus vite. Venu apporter son soutien au personnel du lycée, le président de la région, Fabrice Pankouk, entend lui faire payer les auteurs des dégradations.
11: Nous ne pouvons pas accepter que le contribuable soit in fine appelé au paiement des dégâts que nous avons constatés. C'est pour ça qu'il faut que nous soyons fermes et déterminés sur le fait que les casseurs doivent être appelés en responsabilité.
9: Une facture considérable, entre 25 et 30 millions d'euros à l'échelle de la région selon son président. Un montant qui comprend les réparations dans les lycées et à leurs abords, mais aussi les dépenses liées aux mesures de sécurité mises en place. Lyon, Noémie Loisel, Europe 1.
8: Et pour faire passer les auteurs de dégradation à la caisse, le gouvernement défend son projet de loi casseur-payeur qui sera examiné à partir du 27 octobre au Sénat. 85% des Français sont favorables à ce texte. Résultat d'un sondage CSA pour Europe 1, CNews et le journal du dimanche. 24 enquêtes sont désormais ouvertes par la police des polices dans le cadre de ce mouvement lycéen. L'une d'entre elles concerne la grave blessure à la main d'un adolescent de 15 ans causée par l'explosion d'une grenade assourdissante. C'était à Lance lundi dernier. Ce soir, le parquet de Béthune indique que le tir de la grenade par les forces de l'ordre était réglementaire. 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Les péripéties s'enchaînent pour la primaire social-démocrate. Une cyberattaque perturbe depuis ce matin la première journée du scrutin, à tel point que le vote, censé s'achever demain à 20h, est prolongé jusqu'à dimanche 18h. Les 140 000 électeurs inscrits peuvent toujours participer, mais il faut être patient. Jacques Serret, au-delà de ce couac, ce week-end sera décisif pour la gauche à 6 mois de la présidentielle.
12: Oui, avec d'abord une inconnue de taille. Qui sont vraiment les électeurs de cette primaire? Sur les 140 000 inscrits, près de 80 000 ne sont adhérents à aucun des trois partis qui organisent ce scrutin, ni au PS, ni à Place Publique, ni à la gauche républicaine et socialiste. Une majorité du corps électoral échappe donc aux appareils organisateurs, ce qui rend le résultat particulièrement difficile à anticiper. Alors pour le PS, l'enjeu de cette primaire est majeur. Si Raphaël Glucksmann l'emporte, c'est le patron de Place Publique et non un membre du parti qui représenterait cet espace politique à la présidentielle. Olivier Faure l'a dit lui-même, ce serait selon lui l'effacement du PS, et puis reste la fracture sur la France insoumise. Raphaël Glucksmann et Jérôme Guedj excluent toute nouvelle alliance avec les insoumis. Olivier Faure, Ségolène Royal et Emmanuel Morel veulent eux garder cette possibilité ouverte. Cette primaire désignera donc un candidat sans forcément régler la question de la ligne, alors que François Hollande, lui, reste à l'écart sans fermer la porte à une candidature à la présidentielle.
8: Les explications de Jacques Seret pour Europe 1. Le Rassemblement national décroche plusieurs victoires dans le cadre de l'examen de la loi intégrale sur les violences sexuelles à l'Assemblée. Les députés RN parviennent à rejeter un amendement de la gauche visant à interdire de prononcer une OQTF à l'encontre d'une personne victime de violences sexuelles, mais aussi un autre amendement sur la création d'un congé spécifique pour les salariés victimes. Le vote solennel sur ce texte est prévu mardi. C'est mardi également que s'ouvriront les débats sur le budget dans l'hémicycle de l'Assemblée nationale. Et l'une des mesures prévues par le gouvernement inquiète fortement à la tête des armées. Elle concerne une révision du mode de calcul des retraites des militaires qui ont élevé 3 enfants ou plus. William Molinier, les pertes seraient très importantes pour les officiers expérimentés.
12: Écoutez, le calcul est assez simple. Pour un sous-officier, la perte financière serait de l'ordre de 90 000 euros sur l'ensemble de sa retraite, ce qui n'est pas rien. Les officiers, eux, perdraient 10 à 15% de pension. Colère froide du chef d'état-major des armées, le général Fabien Mandon, devant les députés.
13: L'impact est majeur. Le profil social des armées est souvent d'avoir des enfants, ce qui est plutôt une joie. Comment faire autant d'efforts, dans un sens, pour fidéliser? Et par une mesure que l'on découvre, créer des conditions d'un départ massif de ceux qui sont la tête et la colonne vertébrale des armées françaises. Ça n'a pas de sens.
12: Ce nouveau mode de calcul, s'il était voté par le Parlement, pénaliserait très fortement les militaires d'active, à commencer par les officiers et les sous-officiers, souvent parents de familles nombreuses. Autant dire qu'un bon nombre d'entre eux envisageraient d'ores et déjà de quitter l'armée par anticipation avant l'entrée en vigueur de la mesure, à savoir l'été prochain.
8: Les explications de William Molinier, spécialiste sécurité-défense à la rédaction d'Europe 1. Un accord entre la Russie et les États-Unis pour livrer du pétrole au marché américain et mondial. Confirmation du Kremlin il y a quelques minutes. Au terme d'un appel entre Donald Trump et Vladimir Poutine, Moscou s'est engagé à fournir plus de 300 000 tonnes de diesel immédiatement et jusqu'à 1 million de tonnes à terme. De quoi faire baisser les prix des carburants dans des proportions records, selon le président américain. Une baisse espérée, en tout cas, par les automobilistes français. Et si la mise sur le marché de 10 millions de barils issus des réserves stratégiques annoncées par le Premier ministre pourrait faire chuter le prix du litre de gasoil de 12 à 18 centimes. Les propriétaires de voitures essence pas concernées par cette ristourne font crise mine, comme l'a constaté le correspondant d'Europe 1 dans le Rhône, Jean-Luc Boujon.
14: Pistolet vert en main, Aurélie est en train de faire le plein de son monospace avec du sans-plomb 95. Tarif affiché 2,19 euros le litre, un prix qui ne baissera pas prochainement, contrairement à celui du gasoil. Aurélie ne comprend pas bien pourquoi.
15: Je comprends pas la cohérence. En fait, les voitures essence, elles font quoi alors? On roule pas et seul le diesel qui pollue plus pourra rouler. Je pense que tout le monde doit être logé à la même enseigne et c'est même pas qu'une question de justice, c'est juste une question de cohérence globale. Aujourd'hui, j'aimerais comprendre ce qui justifie, qui débloque ce stock sur le diesel et pas sur l'essence.
14: Où est l'équité dans tout ça, questionne Marc.
16: C'est pas juste du tout. Ça devrait concerner tous les carburants, qu'il y ait une diminution. Surtout quand on a un salaire moyen, qu'on se déplace pour aller travailler, ça devient difficile.
14: Charlotte, elle, ne perçoit pas bien la logique de la mesure.
17: On nous a dit qu'il fallait prendre des voitures essence parce que ça polluait moins. On a pris des voitures essence qui sont plus chères. Et après, on ne peut plus mettre de l'essence dedans parce que c'est plus cher. C'est un cercle vicieux. Il faudrait que tout le monde soit aidé, en fait, de la même façon. Donc, je ne dis pas merci au gouvernement. Mais je pense que je ne suis pas la seule à ne pas dire merci au gouvernement, malheureusement.
14: Une annonce du Premier ministre qui fait donc beaucoup de content, sans satisfaire vraiment ceux qui roulent au diesel, qui trouvent la baisse à venir insuffisante. Saint-Genis-Laval, Jean-Luc Boujon, Europe 1.
8: À l'étranger, le profil de la lauréate du prix Nobel de la paix ne passe pas du tout en Israël. La distinction remise aujourd'hui à la juriste sud-africaine Navi Pillay, qui a notamment dirigé l'an dernier la commission d'enquête de l'ONU ayant accusé l'État hébreu de commettre un génocide à Gaza. Navi Pillay est une femme sectaire qui contribue à la diabolisation des Juifs, estime le Premier ministre israélien Benjamin Netanyahou. Les motivations glaçantes du copilote de Fly Dubai, détaillées ce soir par le parquet des Émirats Arabes Unis. Cet homme de nationalité omanaise explique aux enquêteurs avoir planifié une attaque suicide contre l'aéroport Ben Gurion en Israël, directement inspirée par les attentats du 11 septembre 2001. Il confirme être influencé par l'idéologie islamiste. Cette tentative de détournement d'avion avait été empêchée par plusieurs passagers du vol Dubaï-Tel Aviv le 30 septembre dernier. 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Une bonne nouvelle à présent. Les deux tableaux du peintre Pierre-Auguste Renoir, dérobés début septembre par des cambrioleurs au musée de Cagnes-sur-Mer, ont été retrouvés. Annonce du maire de la commune des Alpes-Maritimes aujourd'hui. Charles Bouchain, que sait-on de l'état des œuvres ?
18: Eh bien, selon les informations d'Europe 1, les deux tableaux ont été retrouvés en bon état et encore encadrés. Ils étaient conservés dans un garage, comme le confirme Bruno Bartocchetti, secrétaire national de la zone sud du syndicat Unité.
19: L'enquête a duré un petit mois avec pas mal d'indices concordants. Ils avaient été cachés dans un garage en dehors de la région et ils ont été retrouvés à l'issue de l'interpellation des individus.
18: 6 personnes ont en effet été interpellées dans les Alpes-Maritimes, le Var, l'Hérault et le Doubs. 2 d'entre elles sont soupçonnées d'être les cambrioleurs. Les chefs-d'œuvre ont été découverts pendant leur garde à vue. L'enquête doit désormais déterminer qui se cache derrière ce réseau.
19: Est-ce qu'il s'agissait d'une commande pour un collectionneur ? Est-ce qu'il s'agissait d'une commande pour négocier une forte somme d'argent ? Tout ceci, ça va être l'ensemble maintenant de la procédure après les déclarations des individus. On pourra déterminer exactement les motivations de ces derniers.
18: Et en apprenant que les deux tableaux avaient été retrouvés, le maire de Cagnes-sur-Mer a fait part de son immense soulagement.
8: Charles Bouchain. Et puis le bilan décevant des Bleus s'améliore un petit peu aux Mondiaux de judo en Azerbaïdjan. La Française Kayla Issoufi décroche la médaille d'argent aujourd'hui dans la catégorie des moins de 78 kilos. C'est seulement la 3e récompense pour la délégation tricolore dans cette compétition qui s'achève ce week-end. Un point sur les marchés financiers.
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8: Et du vert sur les places boursières ce soir, notamment à Paris, plus 0,95%, clôture à 7803 points pour le CAC 40. Du vert également à Francfort, plus 1,13%, à Londres, plus 1,06%. Et du vert également aux États-Unis du côté de Wall Street, plus 0,83% pour le Dow Jones, plus 0,51% pour le Nasdaq.
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8: La météo avec vous, Marlène Duret, et quelques pluies traversent le pays.
20: Oui, des pluies qui correspondent à une perturbation qui en ce moment traverse d'ailleurs les régions de la moitié nord, en tout cas la partie la plus active, le front froid. Et on retrouvera demain matin une petite bande pluvieuse dès l'aube des Charentes au Grand Est. Et en poursuivant leur route vers le sud, ces pluies vont perdre en activité. Donc on les retrouvera l'après-midi plutôt des Landes au sud de la Franche-Comté et au Savoie, en passant par le nord de l'Occitanie, la Corrèze, la région lyonnaise et le Mâconnais. Juste à l'avant de cette bande pluvieuse, le soleil résistera près des Pyrénées, mais seulement le matin. Et il continuera en revanche de s'imposer dans les régions méditerranéennes. Et puis à l'arrière, c'est-à-dire au nord d'une ligne reliant l'estuaire de la Gironde à l'Alsace, un ciel qui va redevenir variable une fois les pluies passées. Donc un ciel partagé entre nuages et éclaircies, avec peut-être une petite averse du côté de la Normandie. Les températures seront stationnaires dans le sud-est. Et ailleurs, on gagnera quelques degrés par endroit. Prévoyez 15 à Besançon, 16 à Lille, à Dieppe, à Belfort et Thonon-les-Bains, 17 à Paris, à Caen et à Limoges, 18 prévus à Rennes, à Tours, Dijon, Lyon, 19 à La Rochelle, 21 à Toulouse, il fera 22 à Calvi et jusqu'à 24 à Marseille.
8: Merci beaucoup Marlène Duret et merci à vous d'écouter Europe 1 ce vendredi soir. Je vous souhaite un très très bon week-end à l'écoute notamment de la Libre Antenne qui revient maintenant avec Valérie Darmon jusqu'à minuit.
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1: 01 80 20 39 21 01 80 20 39 21 c'est le numéro non surtaxé de notre standard et de notre WhatsApp. N'hésitez pas à nous appeler nombreux ce soir au standard 739 21 75 centimes plus coût du SMS pour interagir avec les personnes que vous entendez à l'antenne ou réagir aux propos que vous entendez également. Et puis libreantenne@europe1.fr si vous voulez voir aborder certains sujets ou vous nous posez quelques questions. N'hésitez pas, cette émission est la vôtre. Jeanne, je vous retrouve. Vous avez 27 ans, vous avez été en couple 3 ans. Vous projetiez avec ce garçon, des enfants, une famille, une vie commune. Et puis un jour, vous rencontrez quelqu'un d'autre. Et là, vous commencez à comparer un peu ce qui se passe avec cette autre personne. Vous ne trompez pas votre compagnon, juste vous observez, c'est ça, hein ?
0: C'est exactement ça.
1: Voilà. Et là, un matin, comme si vous aviez changé de lunettes, comme si vous aviez changé de vision, votre compagnon du quotidien, vous apparaît ne plus être la bonne personne pour poursuivre votre vie.
0: C'est ça. Et tout ce qui ne me dérangeait pas tant que ça, je me suis rendu compte que finalement c'était insupportable. J'arrivais plus à voir le positif et je me suis rendu compte que c'était pas pour moi en fait, cette relation.
1: Alors par exemple, qu'est-ce que vous appréciez avant ou qui ne vous dérangeait pas et puis qui vous a dérangé après ?
0: En fait, c'était plutôt que je tolérais certains comportements. Il avait une tendance à avoir beaucoup besoin de moi pour le rassurer, pour l'aider dans son quotidien. Et moi, j'appréciais vraiment être là pour lui. Et puis après, c'est devenu trop. Et je me suis dit, mais en fait, je m'oublie, je ne vis pas pour moi. Et puis, il y avait le côté aussi où je le maternais énormément, parce qu'il avait besoin de ça aussi. Et moi, j'avais l'impression d'être heureuse là-dedans. Et pareil, après, je me suis dit, mais en fait, non, je veux une relation équilibrée d'adulte à adulte. Voilà, c'était ce genre de choses.
1: Mais à aucun moment, avant de décider de... peut-être de le désaimer d'ailleurs, et ensuite peut-être de le quitter, vous essayez de parler avec lui, vous essayez de communiquer, vous essayez de lui dire, tu sais, je suis en train d'évoluer d'une certaine manière, il y a des choses qui m'apparaissent, parce que, évidemment, c'est ça la vie. C'est ça aussi la construction dans le couple. C'est l'évolution.
0: Alors, je lui en parle, et je lui fais part de mes interrogations, les points sur lesquels je pense qu'on est trop différents. Et il me dit... Alors, il y a la partie tempérament et façon d'être dynamique du couple qui pourrait évoluer, mais en même temps, lui, il disait que ça lui convenait comme ça et qu'il n'avait pas envie de changer. Et puis après, il y avait un autre aspect, c'était en fait les centres d'intérêt sur lesquels je me suis rendu compte qu'en fait, on n'en avait pas tant que ça. Et avec cette nouvelle rencontre, eh bien si, en fait, il y avait plein de centres d'intérêt en commun. Et on s'est rendu à l'évidence que je ne pouvais pas lui demander de devenir quelqu'un d'autre. Et de changer sa nature profonde. Donc, il y avait cette fatalité de « on ne va pas se forcer à changer ».
1: Alors donc, il l'a bien vécu quand vous lui avez parlé ?
0: Alors non, pour lui, ça a été terrible.
1: Oui.
0: Mais de mon côté, j'ai ressenti une forme d'anesthésie totale. Comme si il n'y avait rien, le vide, pas d'émotion.
1: Donc vous étiez coupée de vos émotions ?
0: C'est ça. Et donc il y a eu cette discussion pour mettre fin à notre histoire. Et puis après, dans les semaines qui ont suivi, il ne me manquait pas. Je ne pensais pas à lui. Je n'avais pas envie de lui parler. Tout s'est fait tout seul, comme si j'étais un peu spectatrice.
1: Ou comme si vous aviez déjà fait le deuil.
0: Mais c'est très étonnant d'avoir déjà fait le deuil, alors qu'une semaine avant, je n'imaginais pas ma vie sans lui.
1: Et est-ce qu'avec cette autre personne, il y a une histoire qui a démarré ?
0: Ça a commencé. Et puis en fait, au bout de quelques jours, même pas une semaine, je me suis rendu compte qu'on ne serait pas forcément compatibles. Et lui aussi, et on s'est dit, bon, ça ne va pas le faire. C'était un truc très instantané, très intense, mais ça ne sera pas pour du long terme.
1: Parce qu'il a pu faire tampon aussi, hein, c'est-à-dire qu'en fait, vous êtes passé de l'un à l'autre, donc vous n'avez pas eu le temps non plus de vous rendre compte s'il vous manquait, s'il vous manquait pas, ce qui vous manquait. Vous n'avez pas eu le temps, comme vous le disiez, de faire le deuil, vraiment en conscience. Voyez, vous êtes tout de suite reparti, vous avez basculé dans une autre histoire, bon, qui n'a pas fonctionné non plus, mais à aucun moment vous vous êtes dit « je vais retourner avec lui », non, après 3 ans d'histoire.
0: Et jamais. Et après, je vais pas... il y a eu un contre-coup où j'ai pu être triste. Mais c'était plutôt du fait de me retrouver seule et de devoir réorganiser cette nouvelle vie que du fait qu'il me manque ou que ce soit terminé.
1: Et ça vous interpelle encore aujourd'hui, Jeanne ?
0: Oui, ça me pose question parce que je me demande, en fait, qu'est-ce que c'est aimer ? Parce que j'étais, et je suis persuadée de l'avoir aimé et de l'aimer, mais c'est presque comme si on peut aimer quelqu'un mais ne pas forcément ressentir quelque chose si ça se termine.
1: Mais parce que vous étiez aligné avec votre décision, surtout, il me semble. Vous savez, on peut aimer quelqu'un, mais on sait, comme vous, vous êtes en train de nous l'exprimer ce soir sur l'antenne d'Europe 1, que c'est pas la bonne personne. À un moment donné, ce n'est plus la bonne personne. On a fait un bout de chemin ensemble, et on est aligné, on a observé ce qui se joue hein, entre nous, et on se respecte. Alors si on se respecte et qu'on est aligné, on peut être triste, évidemment. Parce qu'il y a tout un quotidien qui s'arrête, il y a souvent la fréquentation d'une autre famille, des choses comme ça. Mais par contre, on est sûr de son choix, puisqu'on est aligné avec ses propres valeurs, ses besoins et ses envies.
0: C'est ça en fait, je pense que le côté très rationnel, pragmatique en moi a pris le dessus. Et je me suis dit, non mais ça ne peut pas être autrement, c'est comme ça, je comprends, c'est logique. Et donc voilà.
1: Donc en fait, c'est pas tellement étonnant, sauf si vous avez tendance... pour des raisons peut-être d'histoire d'enfant, de vous couper de vos émotions. Comment vous êtes en général par rapport à la gestion des émotions? Vous avez peur de vos émotions ou pas, Jeanne?
0: J'ai pas trop cette impression, parce que ce qui m'a rendue triste, c'est beaucoup le fait de me retrouver seule. Parce que je pense que j'ai peut-être un problème de dépendance affective, de besoin d'être en lien avec quelqu'un pour me sentir bien. Et ça, je l'ai ressenti, et il y a eu des moments de tristesse. À ce propos-là, j'ai vécu cette tristesse, je l'ai laissé passer, j'ai écouté la chose, mais...
1: Ça, c'est plutôt l'attachement. Là, on parle d'attachement.
0: Oui,
1: C'est une question presque de conditionnement, d'habitude, d'attachement. On a quelqu'un dans le champ pendant 3 ans, vous viviez ensemble, à un moment donné, si tout change, évidemment, c'est compliqué de se retrouver seul. Il faut faire de nouveaux repères, de nouvelles habitudes, une nouvelle vie. Voilà. Et puis surtout, vous ne l'avez pas quitté en mauvais termes. C'est juste qu'à un moment donné, vous êtes connecté à une partie de vous qui était plutôt dans le désamour au sens amoureux du terme. Mais vous lui portiez une grande affection à ce garçon.
0: Mais ça veut dire qu'à partir de ce moment-là, j'ai arrêté de l'aimer.
1: En tout cas, l'amour a changé de forme. L'amour a changé de forme. Donc, alors ça, on peut vivre ça quand on est engagé dans un couple au long cours, parce que évidemment, c'est une matière vivante, l'amour. Et d'ailleurs, j'interroge moi les auditeurs à nous exprimer leur définition de l'amour sur l'antenne d'Europe 1 au 01 80 20 39 21, parce qu'on a chacun la sienne en fonction de son histoire. On n'accepte pas tous les mêmes choses non plus au nom de l'amour. C'est pas l'amour à tout prix forcément, c'est pas l'amour sacrificiel sûrement, c'est pas l'amour fusion, enfin c'est une gamme tellement large, mais il y a une partie de vous effectivement où vous n'étiez plus en accord sur une vie commune. C'est-à-dire que vos attentes ont changé d'axe, et quand on est engagé dans un couple et qu'on construit, en revanche, on réajuste les projets de vie, mais on poursuit le projet de vie commun. Là, vous avez décidé de prendre un autre chemin. Vous vous êtes plus projeté dans un avenir. Vous avez 27 ans aussi. C'est-à-dire que la solitude, vous êtes plutôt construite, parce que, vous voyez, il y en a plein qui auraient choisi d'être plutôt, entre guillemets, mal accompagné, même si ce n'était pas un mauvais accompagnant du tout, plutôt que d'être seul. Ils auraient obéi à la peur de la solitude. Vous, ça n'a pas été votre cas. Vous avez été triste parce que vous vous retrouviez seul, mais je pense qu'il y a une part de vous qui est très, très en confiance sur votre avenir.
0: Et justement, il y a un point qui me fait peur, c'est de me dire que toutes les certitudes que j'avais juste avant ont été remises en cause tellement rapidement que je me dis, mais peut-être que demain, ça va se reproduire et tout va s'effondrer d'un coup.
1: Pas forcément, mais je crois que le baromètre et la meilleure référence, c'est vous. C'est-à-dire que si vous voyez qu'une fois que vous... Parce que là, après, vous avez déménagé, vous avez repris vos affaires, vous avez repris le cours de votre vie, vous avez poursuivi votre vie, vous.
0: Oui.
1: Oui. Et vous ne manquez pas au quotidien, vous n'éprouviez pas le besoin d'appeler toutes les 5 minutes, ou de le voir régulièrement, ou de continuer d'aller au cinéma.
0: Pas une seule fois.
1: C'est que vous voyez bien, c'est que le détachement, il était déjà un peu en place. Peut-être que vous aviez... Vous savez, il y a des gens qui sont mariés pendant 20 ans, puis quand ils viennent en thérapie de couple, on leur dit, écoutez, c'est bien de vouloir vraiment vous rapprocher, mais encore faudrait-il que vous y ayez été proches un jour. Voilà, ça peut être des morts vivants l'un à côté de l'autre, C'est pas parce qu'on est marié qu'on se rencontre, vraiment, profondément. Donc, et parfois, on n'est pas du tout marié, on vient de se rencontrer, et tout de suite, la relation, elle se tisse, elle se crée, elle se construit. Après, il faut que ça s'inscrive dans le temps. Donc moi, je crois que si vous aviez été si sûr de vous avant, ça aurait été un petit peu plus douloureux après. C'est comme si vous aviez eu, voilà, comme si d'un seul coup, on avait mis des lunettes avec, avec les bons verres. Ben, je ne suis plus la personne d'avant, mais peut-être que mes envies ont évolué. Je ne sais pas encore vers quoi je vais, mais en tout cas, cette réalité-là, elle ne me va plus.
0: Et que je m'étais un peu auto-persuadée que c'était l'homme de ma vie.
1: Ouais, peut-être que vous étiez dans une forme d'illusion, oui, aussi.
0: C'est ça. J'avais mis des œillères sur tout ce qui ne pouvait pas me convenir.
1: Mais parce que vous aviez une réalité qui vous convenait à peu près. Donc comme ça vous convenait à peu près, vous disiez « bon, bah, c'est ok, c'est bon, c'est ça la vie ». Puis d'un coup, elle vous a montré une autre perspective. Et là, vous vous êtes autorisé à vous dire « bah finalement, c'est peut-être pas ça que je veux. Peut-être que finalement, je peux avoir quelque chose de, je sais pas moi, de plus grand ou de différent ou de plus aventureux ou autre chose ». Et vous vous êtes autorisé à changer de route. Mais c'est très bien, parce que vous êtes aligné. La preuve, c'est que vous ne souffrez pas.
0: C'est vrai. Mais d'un point de vue un peu extérieur, quand on ne connaît pas vraiment, on se dit que c'est inquiétant. Normalement, tu devrais être triste si tu as une rupture.
1: Ben, pas forcément, si vous êtes aligné avec... vous savez, on est souvent plus fier de se respecter dans son alignement, dans ses valeurs, dans ses choix... que de rester dans un truc à peu près ou approximatif. Parce qu'on est serein. Et le principal, c'est d'être serein. Et moi, je vous sens sereine dans votre témoignage. Vous pensez que vous devriez être dévastée, bouleversée? Bah non, si vous êtes dévastée, bouleversée, je ne vois pas pourquoi vous quitteriez cet homme, en fait. Vous restez avec lui et vous poursuivez votre chemin.
0: Et c'est vrai que mes amis, mes proches m'ont dit « Mais attends, tu devrais être un peu triste quand même, c'était 3 ans de ta vie, tu l'aimais. »
1: Ben, écoutez, je crois que vous savez, à un moment donné, en amitié, en amour, parfois en famille, on sait qu'on ferme des chapitres. Alors on peut en rouvrir d'autres, hein. Peut-être que vous serez amie avec ce garçon, peut-être que dans 1 an ou dans 6 mois ou dans 8 mois vous serez différente et lui sera toujours célibataire et vous aussi, et peut-être que vous allez vous retrouver sur un nouveau mode et ce nouveau mode vous conviendra. La vérité n'est pas celle de demain, mais en tout cas à l'instant T où vous témoignez ce soir, bah, je crois que vous aviez fait le tour et que vous avez refermé le chapitre avec une forme de noblesse. Vous vous êtes respecté, vous l'avez respecté. Et la preuve, c'est que vous ne partez pas pour quelqu'un d'autre, là, au final, puisque ça dure une semaine avec le détonateur, avec le déclencheur.
0: Ouais, c'est ça. Mais dans ce que vous dites, ça veut dire qu'en fait, on ne peut pas vraiment avoir de certitude.
1: Ah ben alors, les certitudes. On peut avoir une certitude, mais est-ce que la vie va répondre présente à nos certitudes? On ne sait pas. Mais non, l'amour, c'est prendre un risque. L'amour, c'est prendre un risque. On peut se dire, c'est l'évidence. Ben oui, sur l'instant, c'est l'évidence, évidemment. C'est pour ça qu'on se marie, c'est pour ça qu'on se met en couple, c'est pour ça qu'on fait des enfants. Mais la vie, elle est souvent longue.
0: Ouais.
1: Moi, je crois que l'essentiel, c'est d'être au présent, parce que c'est votre présent qui fait votre avenir. En se respectant. Si vous vous respectez l'autre. Si vous étiez resté avec lui en n'étant pas tout à fait sûr que c'était la bonne personne, c'était pas très très sympathique pour lui non plus, hein. Alors que là, c'est propre, c'est transparent et c'est beau.
0: Oui.
1: Merci beaucoup, Jeanne. J'espère avoir un petit peu éclairé votre chemin.
0: Oui, c'est très rassurant ce que vous dites.
1: Bah, écoute, un grand merci d'avoir témoigné ce soir dans la libre antenne d'Europe 1 et de nous avoir confié vos interrogations sur une rupture qui fait pas mal, parce qu'elle était, bien, bien faite, elle était faite proprement, elle était faite joliment. Oui. Au revoir, Jeanne. Au revoir.
0: Merci, au revoir.
1: À bientôt. Restez avec nous, chers amis, parce que dans quelques instants, on va échanger avec Robert sur son parcours d'aidant.

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2: Au carillon d'Europe 1, il est 23h et on retrouve Maëlle Hassani pour le Flash Info. Bonsoir Maëlle.
3: Bonsoir Valérie, bonsoir à tous. La piste de la bavure policière se referme 4 jours après la grave blessure à la main d'un adolescent en marge d'un blocage de lycée à Lens. Au regard des premiers éléments de l'enquête, le parquet de Béthune estime que le tir de grenade assourdissante des forces de l'ordre était réglementaire. Plusieurs témoins affirment que le garçon de 15 ans s'est lui-même emparé de la grenade jusqu'à son explosion. Il est toujours hospitalisé ce soir. Le mouvement lycéen connaît une nette décélération selon le gouvernement. Seule une centaine d'établissements sont restés fermé aujourd'hui. Mais l'intersyndicale appelle à un regain de mobilisation dès mardi prochain, le 13 octobre. Les dégâts commis lors des violences urbaines autour des lycées ces derniers jours sont estimés à au moins 30 millions d'euros par les autorités. Un délai supplémentaire pour voter en ligne à la primaire social-démocrate. Les organisateurs repoussent la clôture du premier tour prévu demain à 20h à dimanche 18h. Conséquence d'une cyberattaque menée dès l'ouverture du scrutin ce matin et qui ralentit fortement le processus. Seulement 20 000 personnes avaient pu faire leur choix à 19h sur 140 000 inscrits. L'intégrité et la sécurité de la plateforme ne sont pas remises en cause, selon les organisateurs. Un vote qui donne le ton des débats budgétaires. En commission, les députés rejettent largement ce soir la partie recette du projet de loi de finances 2027. Au cours des 3 jours de discussion, plusieurs points de tension se sont dessinés, notamment sur la mise à contribution des retraités et des collectivités locales. Le texte fera son arrivée dans l'hémicycle dans sa version originale mardi prochain. À quelques jours des élections de mi-mandat aux États-Unis, Donald Trump négocie avec Vladimir Poutine pour faire baisser les prix des carburants. Le président américain annonce ce soir que la Russie s'engage à livrer immédiatement 300 000 tonnes de diesel au marché américain et mondial et jusqu'à 1 million de tonnes à terme. Le gouvernement américain précise que les sanctions contre les hydrocarbures russes sont provisoirement levées. Il s'était directement inspiré des attentats du 11 septembre 2001. Les motivations du copilote de Fly Dubai détaillées ce soir par le parquet des Émirats Arabes Unis. Cet homme de nationalité omanaise explique aux enquêteurs avoir planifié une attaque suicide contre l'aéroport Ben Gurion en Israël le 30 septembre dernier, lorsqu'il était aux commandes d'un vol entre Dubaï et Tel Aviv. Catastrophe finalement évitée grâce à l'intervention de plusieurs passagers. Et puis un puissant séisme de magnitude 7,7 s'est produit ce soir au Panama. L'épicentre se situe dans la province d'Herrera, au centre de ce pays d'Amérique centrale, mais les secousses ont été ressenties dans la capitale Panama City. Des dégâts matériels signalés par endroits, mais aucun décès à ce stade. Une alerte de tsunami dans l'est du Pacifique, déclenchée dans la foulée par l'Institut d'études géologiques des États-Unis. 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
2: Merci Maëlle Hassani, on vous retrouve à minuit pour le prochain point sur l'actualité. Dans quelques instants, nous on va retrouver Robert en direct de Bourgogne, mais avant, on va écouter Michel Berger qui lui est vraiment là. Seras-tu là dans la Libre Antenne d'Europe 1 ?
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0: Michel Berger, dans votre libre antenne sur Europe 1, seras-tu là ?
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0: 01 80 20 39 21, c'est le numéro de notre standard si vous souhaitez nous joindre. 7 39 21, 75 centimes plus coût du SMS pour interagir avec les propos que vous entendez à l'antenne. Et si vous souhaitez évidemment intervenir, laissez-nous vos coordonnées aussi au 7 39 21 afin que Ambre, Audrey, Nicolas vous rappellent. Bonsoir Robert.
3: Bonsoir.
0: Merci d'être avec nous sur l'antenne d'Europe 1. Et nous venons de passer « Seras-tu là ?» de Michel Berger. C'est une très très belle chanson hommage.
3: Quel âge il aurait ?
0: Quel âge il aurait ? Je vais demander à mes fidèles collaboratrices. Elles vont me dire dans un instant. En tout cas...
3: J'ai 84 ans bientôt. Ah. Je pense qu'il...
0: Ah oui, il aurait pu être...
3: Il était à peu près contemporain. Hein.
0: Ah, je pense. Je vais vous dire dans un instant. Ouais. Cette chanson, elle aurait pu résonner avec votre histoire parce que vous avez perdu votre épouse en 2021, je crois, Robert.
3: En 2021, le 18 mai exactement.
0: Oui. Et vous... Voilà. Alors, il aurait 79 ans, Michel Berger.
3: Ah ben,
0: un peu plus jeune que vous, voilà.
3: Plus
0: jeune que vous, voilà, exactement.
3: Oh ben, 5 ans, ça passe vite. Hein.
0: C'est vrai.
3: Oh là là, à mon âge.
0: Alors, dites-nous, Robert, vous voulez témoigner de votre parcours d'aidant. C'était la journée internationale des aidants le 6 octobre, il me semble.
3: Ben oui.
0: Voilà. Vous avez accompagné votre épouse durant combien de temps ?
3: Alors, ça a démarré en 2014. En 2014, on a eu les premiers... J'ai remarqué les premiers signes. Elle avait l'habitude de lire beaucoup. Elle passait ses journées, elle était en retraite. Hein. C'était une ancienne infirmière psychiatrique. Et en fait, à partir d'un moment, je me suis rendu compte en 2013 déjà qu'elle avait abandonné un peu la lecture. Elle était abonnée à toutes les plateformes, le livre du mois, enfin bref, tous ces trucs-là, recevait des livres. Et elle lisait beaucoup. C'était un puits de connaissances, mon épouse. Mmh. Elle avait une très très bonne mémoire. Et puis, tout d'un coup, on peut dire, à partir du début 2014, je me suis rendu compte qu'il y avait certaines choses qu'elle oubliait.
0: Elle est partie d'Alzheimer ?
3: Oui, alors elle avait Alzheimer et elle avait Parkinson en même temps. Disons, Alzheimer a été détecté avant Parkinson et Parkinson a pris le relais et il y avait les deux maladies en même temps.
0: D'accord.
3: C'est bien qu'elle elle devenait paralysée, elle perdait la parole.
0: Oui.
3: Mais ça a mis, c'est des... j'ai fait un livre. Hein.
0: Ah,
3: enfin, j'ai fait mon autobiographie, plus exactement. Et dans ce livre, mon autobiographique, qui fait 114 pages,
0: oui.
3: Et il y a à peu près 13 pages qui sont consacrées à la maladie de mon épouse.
0: D'accord. Alors, elle avait quel âge, Robert, quand vous avez détecté les premiers signes, c'est-à-dire les abandons des livres, donc l'abandon de la lecture ?
3: 2014, ça lui faisait 60... Il était né en 43, alors ça lui faisait 71 ans.
0: D'accord.
3: Elle avait 71 ans quand ça a commencé.
0: D'accord. Et vous avez détecté tout de suite qu'il y avait des petites choses qui changeaient en elle.
3: Oui. Parce que il y avait une histoire de clé sur la porte de la cour à l'arrière de la maison. Cette clé, elle était tout le temps dans la serrure. Et puis un jour, cette clé a disparu. On rentre des courses et puis il fallait qu'on aille dans la cour derrière. Et cette clé, je dis, tiens, elle n'est plus là. Alors elle me dit, mais oui, je l'ai enlevée. Ben, je dis, alors tu l'as rangée où ? Alors elle l'avait rangée dans un endroit qui était un petit peu flou. Elle ne savait pas bien. Et puis en fin de compte, cette clé, on ne l'a jamais retrouvée.
0: Et ça, elle l'a mise dans la poubelle. Et ça vous a alerté ?
3: Oui. Oui, ça m'a alerté. Je me suis dit, tiens, c'est quand même bizarre. Parce qu'elle avait une mémoire formidable. Et puis tout d'un coup, je me suis dit, mais non.

0: il va pas. Donc j'ai suivi le truc. Et puis, petit à petit, puis là, je me suis rendu compte qu'elle ne lisait plus. Elle était tout le temps en train de lire, elle était, je vous dis. Et petit à petit, je me suis rendu compte que dans les discussions, bon, il y avait des moments où elle perdait le fil de la discussion. C'est assez difficile à raconter maintenant parce que c'est quand même. C'était en 2014 que ça
1: a dû durer. Ça a commencé.
0: Vous voyez, oui. Ça fait tout le temps.
1: Et pendant ces 7 ans, pour revenir sur votre parcours d'aidant, Robert, pendant ces 7 ans, est-ce que vous avez pu souffler à un moment donné, la confier, je ne sais pas, à vos enfants, peut-être une petite semaine
0: Non.
1: Vous êtes pas arrêté du tout pendant 7 ans.
0: Ah oui, j'ai tout géré pendant 7 ans. Pendant 7 ans, sauf les 3 dernières années, où là, franchement, il a fallu quand même que j'aie de l'aide
1: à la maison,
0: de l'assistance, l'ADMR, bref, tout ça. Et puis est arrivé à un moment où il a même fallu des infirmières avec l'immédicalisé et puis verticalisateur. Alors ça, le verticalisateur. Je vous dis pas, mais pour s'en servir, c'est déjà quelque chose de pas mal.
1: Ouais, mais c'est pas vous qui l'utilisiez quand même, Robert, parce que vous avez un certain âge, si.
0: J'avais 5 ans de moins déjà quand elle est partie.
1: Oui, mais quand même.
0: J'étais à 79. Et puis moi, ça a duré de 73 à 80, on peut dire.
1: Oui.
0: 75, 79, de 73 à 79. J'étais quand même plus costaud.
1: Parce que Parkinson, c'est quand même très dur à gérer. Plus on avance dans la maladie, plus c'est difficile à gérer aussi. Alzheimer, bien sûr, on le sait. D'ailleurs, ils sont en unité fermée lorsqu'ils sont, par exemple, en EHPAD, les malades d'Alzheimer. Comment vous avez fait pour gérer l'évolution des deux maladies jusqu'à la fin?
0: Oui, j'étais dans le bâtiment, j'ai créé des EHPAD avec des architectes, et puis je sais, une fois il y avait un EHPAD avec le parcours Alzheimer, avec toutes les portes qui étaient fermées, enfin je sais exactement ce que c'est.
1: Donc vous avez fait la même chose à la maison, vous avez fait la même chose à la maison, Robert ?
0: Voilà, j'ai fait la même chose à la maison. Il y avait des moments à peu près au milieu de la maladie, où elle voulait sortir, donc je la laissais sortir. Et une fois qu'elle était sortie, elle rentrait. Et puis, comme on a deux entrées sur la rue de la maison, alors elle sortait par une porte, elle remontait la rue, puis elle allait taper à l'autre porte pour rentrer par l'autre porte. Mais c'était plus comique qu'autre chose. Mais enfin, bon, maintenant, on n'en rit pas. C'était pas drôle, parce que en plus de ça, moi, il y a eu des moments où j'ai perdu mes nerfs, forcément. Hein.
1: Ah oui.
0: Il y a eu des moments où j'ai pas tapé dessus, mais j'aurais pu. C'était assez difficile.
1: J'ai une question, Robert, parce que c'est le sujet qu'on a abordé hier soir dans la libre antenne d'Europe 1. Alors c'est une question qui est un petit peu... j'espère que je vais bien la formuler, mais vous savez que je suis quelqu'un de très bienveillant, donc pardonnez-moi mes maladresses si c'est le cas. Est-ce que ça a affecté l'amour que vous portiez à votre épouse, le fait de devenir aidant sur ses derniers jours de vie, sur la fin de sa vie?
0: Non, en aucune façon.
1: Oui. Donc vous pouviez perdre patience parce que c'est tellement lourd. Et surtout, les aidants, vous n'avez jamais, jamais de temps de répit et une forte responsabilité, une charge mentale monumentale en fait.
0: Bien sûr. Je n'ai jamais pu trouver quelqu'un et disons, on reste à la maison pendant une paire d'heures, puis que je puisse aller me promener, par exemple. Non, ça s'est jamais produit. Alors, j'ai eu une aide des auxiliaires de vie, voilà, c'est comme ça que ça s'appelle.
1: Oui.
0: Les auxiliaires de vie qui sont venus pour l'habillage le matin, parce que c'était au début, c'était pas tout le temps. Pour la douche, pour lui faire prendre des douches, pour la faire manger le midi, ensuite, après c'était moi qui s'occupais de tout. Hein. La faire manger le midi, mais c'est moi qui faisais la cuisine. Le soir, non, j'avais plus personne. et j'avais quelqu'un qui venait l'accoucher. Et ça, c'est pendant les deux dernières années, disons. Parce que jusqu'à la cinquième, sixième année, on ne peut pas dire que j'avais pas beaucoup de monde.
1: Et vous avez des enfants ? J'avais pas beaucoup de monde. Vous avez eu des enfants ?
0: Oui. À moi tout seul, j'en ai cinq. Deux d'un premier mariage. Et ensemble, on en avait trois.
1: Et alors, vos enfants, à tous les deux, ils sont venus s'en occuper ?
0: Il y en a une qui est dans le Midi. Il y en a un qui est à Paris. Et puis, la troisième phase, elle est au milieu. Là, elle est dans la région, mais elle a la sclérose en plaques.
1: Ah oui, donc c'était compliqué pour elle aussi de s'occuper de sa maman. Mais est-ce que les enfants, à un moment donné, ont fait pression sur vous pour que vous fassiez aider davantage ? Parce qu'ils étaient aussi inquiets pour vous, peut-être ?
0: Oui, ils n'ont rien fait. Ils se sentaient pas concernés. Mais, ils ne se sentaient pas concernés, disons que...
1: Ils vous ont laissé gérer.
0: Ça devait être compliqué pour eux pour intervenir. Mais c'est moi qui ai alerté l'assistante sociale. C'est moi. Par contre, il y a eu un moment où ma fille, celle qui a la sclérose en plaques, qui finalement, elle la supporte très bien. Ça va très bien chez elle avec un médicament qu'elle a tous les jours. Elle tient le coup, mais on ne peut pas lui demander de se fatiguer trop. Mais il y a eu un moment où... ils m'ont vu tellement fatiguée. Elle est allée voir mon Toubi.
1: Oui.
0: Et le Toubi, il a fait en sorte qu'elle soit hospitalisée.
1: Ah.
0: Donc elle a été hospitalisée une semaine avant de décéder. C'est-à-dire qu'en fait, l'ai soignée.
1: Elle aura passé qu'une semaine à l'hôpital, en fait, la semaine de son décès.
0: Elle n'aura passé qu'une semaine à l'hôpital. Et puis alors, je vais vous dire, ça va vous paraître peut-être idiot, mais elle est partie un mardi après-midi à l'hôpital de Tournu, qui n'est pas très loin, à 30 kilomètres. Elle est partie le mardi à l'hôpital de Tournu. Le jeudi, je téléphonais au docteur qui la suivait. J'étais en pleurs au téléphone, j'ai dit « Docteur, faut me la ramener ». Faut me la ramener, je ne supporte pas qu'elle soit partie. Oui. C'est dingue. Hein.
1: C'est ce que j'allais vous demander. Comment vous avez vécu le vide une fois qu'elle est décédée ? Parce que pendant 7 ans, vous avez dédié votre vie à votre épouse.
0: Oui.
1: Donc comment ça se passe quand on rentre à la maison et que vous avez eu la semaine qui a été un sas, comme une semaine tampon en fait, entre la vie d'avant et puis la vie d'après. Mais comment on fait pour se retrouver ensuite, Robert ?
0: Je sais pas. Ça s'est fait tout seul. Bon, j'ai quand même j'ai deux enfants d'un premier mariage qui ont été très présents. J'ai ma fille Catherine qui a la sclérose,
1: qui est
0: très présente aussi.
1: Oui.
0: Ces trois-là, c'est mes bâtons de vieillesse. Vous voyez.
1: Vous en avez trois. Ça, c'est déjà un beau cadeau de la vie. Oui. déjà quand on en a, on est content.
0: oui.
1: Oui.
0: Mais c'est vrai que alors j'avais les amis, parce que j'ai quand même des amis, qui sont revenus, parce que pendant tout le temps qu'elle était malade, je ne les ai pas vus beaucoup, parce que vous savez, les amis qui viennent dans une maison où il y a une malade cet acabit...
1: Oui, il y en a peu.
0: Ils n'ont pas envie de venir. Hein.
1: Non, c'est vrai.
0: Et puis,
1: vrai.
0: Donc, j'ai ceux-là qui m'ont bien soutenu. Et puis, ça s'est fait tout seul. Hein.
1: Qu'est-ce que vous retenez
0: On me disait aussi, mais tu sais, Robert, elle est quand même mieux où elle est. Ça, c'est sûr. Maintenant, dans mon ouvrage, je décris beaucoup de choses, surtout des choses qui se sont produites après qu'elle soit partie.
1: Ah, alors, racontez-nous.
0: C'est pour ceux qui y croient ou qui y croient
1: pas. Alors, racontez-nous, parce que j'allais vous demander à quel moment vous vous êtes mis à écrire votre livre.
0: Alors, je me suis mis à écrire mon livre l'année dernière, au mois d'août. Ça, c'est à la suite d'un désir d'un de mes petits-enfants qui m'a dit « Pépé », parce qu'il m'appelle Pépé, « Pépé, raconte-moi ta vie ». Alors il m'a donné un petit fascicule où il y avait des questions, il fallait que je fasse des réponses. Et puis, donc j'ai suivi son petit lexique au début. Et puis comme je préfère écrire avec un clavier qu'avec à la main, parce que vous savez, quand on arrive à un certain âge, pour écrire, ça devient pénible.
1: Donc, vous savez, même quand on n'a pas un certain âge, on a perdu l'habitude d'écrire avec un crayon, hein. Je vous rassure, Robert. Ah, oui.
0: Oui. Oui, oui. Ben oui.
1: Donc, quand vous avez commencé à écrire sur l'ordinateur.
0: Oui, bien sûr. J'ai raconté ma vie. J'ai raconté ma vie jusque l'année dernière. Et j'ai des souvenirs qui remontent. J'avais pas 12 ans. Je suis né en Picardie.
1: Ah, vous êtes né où en Picardie ? Parce que moi, j'ai grandi à Compiègne.
0: Moi, je suis né à Villers-Bretonneux.
1: Ah, bah oui, c'est pas très loin.
0: C'est pas très loin.
1: Voilà.
0: Exactement.
1: Voilà.
0: Je suis né à Villers-Bretonneux. J'ai vécu à Villers-Bretonneux jusqu'en 1949. Je suis né en 42. En décembre 42, je suis né chez. 49, on a quitté Villers-Bretonneux. On est allé habiter à Amiens. Mmh. Donc j'ai fait toutes mes études à Amiens et puis au bout d'un c'est par le fait
1: fait du hasard qui n'existe
0: voilà,
1: pas
0: événement,
1: que vous vous êtes retrouvé
0: après
1: voilà en Bourgogne.
0: Quand je suis rentré de l'armée à 22 ans, j'avais 22 ans quand je suis rentré de l'armée, j'étais dans la marine. À 22 ans quand je suis rentré de l'armée, j'avais trois métiers. J'avais ajusteur électricien et dans la marine, j'avais appris radiotélégraphiste.
1: Ah oui. Alors Robert, revenons aux phénomènes qui se sont passés après le décès de votre femme.
0: Après le décès. Donc, ça s'est fait tout seul, hein, on ne peut pas dire, mais j'ai été... en plus de ça, il a fallu que je me soigne. Parce que j'avais un début de cancer de la prostate, il a fallu soigner. Mmh. Je ne sais pas si vous le remarquez à ma façon de parler, mais je fais de la BPCO.
1: Non, pas du tout.
0: La BPCO, c'est de la bronchite persistante à obstruction. À caractère obstructif.
1: Mmh. BPCO. Non, ça ne s'entend pas, on vous comprend très bien.
0: Oui, parce que j'ai été bien soigné dernièrement. J'ai fait de l'hospitalisation, j'ai fait mois et demi d'hôpital cette année.
1: Voilà. Alors, dites-nous les phénomènes peut-être paranormaux que vous voulez partager.
0: Alors, on y va. Bon, ça s'est passé en juin 2022, c'est-à-dire que ça faisait 14 mois qu'elle était partie. Mm-hmm. 13-14 mois qu'elle était partie. Et j'ai commencé à sentir comme des palpations. Des palpations qui se sont faites au niveau de mes orteils.
1: Oui.
0: Et
1: comme si on faisait des chatouilles. Oui, ça me fait sourire. C'est comme si on faisait des chatouilles, c'est ça ?
0: Oh, même pire que des chatouilles. Hein.
1: Des massages.
0: Oui, voilà.
1: D'accord.
0: Et j'ai mon orteil droit, mon gros orteil droit, on appelle ça le hallux.
1: Oui, oui.
0: Mon gros orteil droit, c'est un gros ongle mal formé.
1: Oui.
0: Et puis, il est arrivé, c'était en 89, il est arrivé en 89 en passant l'aspirateur, elle m'a passé l'aspirateur sur le pied. Et elle a arraché cet ongle.
1: D'accord.
0: Et bien, c'est sur cet ongle qu'elle se manifeste le plus. Elle me frotte l'ongle d'une façon circulaire.
1: Oui.
0: Et quand je lui parle, j'ai dit « T'es là, chérie ?» Et elle me répond comme ça. Elle me masse les doigts.
1: Et c'est instantané. Attendez, Robert, juste pour bien comprendre. C'est instantané. Oui. C'est-à-dire, vous dites « Tu es là, chérie ?» Et là, vous sentez quelque chose sur le gros orteil qu'elle vous avait abîmé en 89.
0: Oui, voilà.
1: Mais c'est incroyable, ça, ce que vous nous racontez ce soir, Robert.
0: Bah oui.
1: Vous avez raconté ça à vos enfants ?
0: Ah oui, tous mes enfants le savent.
1: D'accord. Et comment ils réagissent? Oui, oui, oui. Parce que ça peut paraître inquiétant, dit comme ça, Robert. Vous avez quand même 84 ans, hein. Je dis ça, je dis rien.
0: Écoutez, si j'étais pas croyant, oui, je me ferais du souci.
1: Oui. Oui, ben voilà. Bon, après, je dis ça, mais vous savez, moi, j'ai fait beaucoup d'émissions spéciales, hein, sur la voyance, oui, sur les phénomènes paranormaux, sur tout ça. Oui. Donc, évidemment, oui, je suis un petit peu. Les auditeurs savent que c'est des sujets qui m'intéressent, donc je suis pas forcément, oui, étonnée. Est-ce qu'il y a eu d'autres manifestations? De votre épouse.
0: Oui, quelquefois elle fait du bruit dans la chambre. Alors est-ce que c'est elle qui fait en sorte qu'il y a un pot de fleurs qui tombe dans la chambre alors qu'il n'y a pas de pot de fleurs? Est-ce que c'est elle qui va gratter dans les plafonds partout comme si qu'il y avait un millier de souris dans le plafond? Je ne sais pas. J'habite une ancienne maison, une vieille maison, qui a été construite dans les années 1850-60. Et il y a eu plusieurs habitants dans cette maison, et il y en a beaucoup qui me disent, surtout ma fille Catherine qui me dit, papa, tu habites une maison hantée.
1: Ah oui, voilà, il y a des fantômes.
0: Oui.
1: Mais vous n'avez pas l'air d'avoir peur.
0: Non, pas du tout.
1: Bon, bah vous vous sentez peut-être moins seul comme ça, Robert, non?
0: Oui, un petit peu, on peut dire. De toute façon, mon épouse est là, hein, de toute manière. On a ramené l'urne quand on l'a incinérée et elle est étalée dans la cour.
1: Ah d'accord.
0: Avec la petite plaque du cercueil qui est par-dessus.
1: C'est ce qu'elle voulait ?
0: Toute façon, oui, elle voulait être incinérée. Ça, c'est
1: oui,
0: sûr,
1: incinérée,
0: ça,
1: oui, mais est-ce qu'elle voulait que les cendres soient dispersées dans la cour de la maison ?
0: J'en sais rien.
1: D'accord, c'est ce qui vous est apparu, vous ?
0: Oui.
1: Et quand vous lui parlez à votre épouse, vous lui posez des questions sur là où elle est aujourd'hui
0: ou... Oui, mais je sais ce qu'elle fait.
1: Ah bon?
0: Parce que... Excusez-moi.
1: Hein. Oui.
0: Voilà, ça va mieux.
1: C'est-à-dire, Robert, oui, c'est-à-dire?
0: Mais je sais ce qu'elle fait. Parce que je suis allé voir un médium. Ah. Un médium renommé qui était à Louan. Il paraît qu'il a déménagé, il est parti dans le centre de la France.
1: D'accord.
0: Mais un médium très renommé que ma fille avait eu connaissance.
1: D'accord.
0: Je ne sais pas comment elle avait déjà consulté. Et on est allé le voir ensemble.
1: Et alors, qu'est-ce qu'il vous a dit?
0: Alors, ce médium, alors là, je vais peut-être bien vous étonner, parce que, alors, elle a retrouvé un gamin qui avait une tumeur au cerveau qu'on avait connue quand on habitait en Bresse, à Saint-Martin-en-Bresse. On habitait à Saint-Martin-en-Bresse et on faisait partie de du comité des fêtes. Et puis ce gamin qui était dans le petit hameau, il savait pas quoi faire. Et puis comme on était au comité des fêtes, nous, eh ben on l'a pris avec nous. Et puis ça l'a un petit peu élevé, quoi.
1: Oui.
0: Puis, mais depuis, il est décédé. Il a fini par décéder de sa tumeur au cerveau. Elle la retrouve parce que le médium, il me dit, mais il dit, elle me parle d'un néné. Qui c'est, sa néné? Oh ben, je dis néné, c'est le gamin qu'on avait connu.
1: Donc la médium, elle a trouvé le prénom du petit garçon.
0: Voilà, vous vous rendez compte?
1: D'accord.
0: Alors, autre chose. Elle nous avait envoyé, regardez, elle nous a envoyé un jet. Il est posé sur la gouttière en face. Et ce jet, il nous regardait fixement. Ça, c'est vrai. Alors, autre chose également, c'est que, je ne peux pas tout vous raconter, ça a duré une heure. Et il me dit, vous avez fait de la peinture récemment? C'est en 2022 hein, qu'on est allé le voir. En septembre, je crois, ou en juin, je ne sais plus, enfin bref. Et j'avais déjà ces sensations, elles étaient déjà revenues en moi. Hein. J'avais déjà ces palpations. Il me dit, vous avez fait de la peinture récemment? Alors, je dis, vous savez, je bricole pas mal, qu'est-ce que ça peut être? Il dit, vous avez fait de la peinture blanche sur un mur. Ah bon, et de la peinture blanche sur un mur. Et je dis, alors... Peut-être, oui. Alors, j'essayais de chercher dans mon...
1: Dans votre mémoire?
0: Dans ma mémoire, je n'arrivais pas à trouver. Et j'ai dit, mais pourquoi vous me demandez ça? Ben, c'est parce qu'elle me dit, vous avez fait de la peinture sur un mur et que ça lui plaît beaucoup. Ah ben j'ai fait oui. Et puis après, en rentrant à la maison, j'ai trouvé. Mais j'ai dit, mais oui. Mais donc, oui, vous c'était aviez en novembre fait... 2020.
1: Donc vous aviez fait vous aviez vraiment fait de la peinture blanche sur un mur.
0: Oui, absolument.
1: Ah ben ça vous a rassuré, Robert. Donc votre femme va bien là où elle est.
0: Elle va bien, va bien. Alors elle a dit au médium qu'elle me remerciait beaucoup d'avoir tant fait pour elle. Elle me remercie. Bon, j'en fais, ça se bouscule tellement dans ma tête que j'arrive à. Alors. Elle m'a remercié beaucoup, comme oui. Quoi j'avais bien passé du temps avec elle,
1: oui.
0: Que bah oui, c'était comme ça, puis c'est tout, et puis qu'il fallait pas que je me fasse de soucis pour elle, parce que elle fait des cours de danse.
1: Ah bon?
0: Et puis elle fait des cours de chant.
1: Dans l'au-delà, elle fait des cours de danse et des cours de chant. Si les auditeurs sont en train de rouler, sortent d'un spectacle, sont en train d'écouter la radio, ils vont se dire qu'est-ce que c'est que cet échange, hein. Ils vont nous prendre pour des fous, Robert, faut le savoir. Donc votre femme, décédée en 2021, prend des cours de danse et des cours de chant dans l'au-delà, d'accord?
0: Exactement.
1: Ah ben c'est rassurant.
0: Je ne sais pas si vous connaissez un film qui s'appelle Nos Solars.
1: Oui, bien. Interstellar, non, plutôt?
0: Non, Nos Solars.
1: Ah, Nos Solars. Non, pas comme ça, non. Ça ne me dit rien, là, tout de suite. Maintenant, je suis en émission, oui. D'accord. Et ça raconte
0: Alors, ça raconte l'histoire d'un médium qui est en communication avec un décédé. C'était un médecin. Et c'est un médecin décédé. Et il raconte tout ce qui se passe dans l'au-delà.
1: Eh ben écoutez,
0: et ça date du début du siècle.
1: Vous allez rassurer grand nombre d'auditeurs ce soir qui ont perdu un proche. Alors, Robert, dites-moi, votre livre, il s'appelle Mon histoire sans filtre, il est édité chez qui ?
0: Mon histoire sans filtre, c'est à l'édition Le Lys Bleu.
1: Le Lys Bleu, on le trouve sur partout ? Le Lys Bleu, Mon histoire sans filtre, de Robert...
0: Dans tous les libraires, normalement.
1: Robert comment ? C'est quoi votre nom ?
0: Fogliata.
1: Voilà, et ben vous avez tout dit,
0: Fogliata,
1: Robert. Et je vous remercie vraiment de cet échange sur l'antenne d'Europe 1 ce soir dans cette deuxième partie d'émission consacrée à l'amour. Très beau témoignage que vous nous avez offert ce soir, Robert. Un grand merci à vous. Prenez bien soin de vous. Et c'est très rassurant ce que vous nous dites, en tous les cas.
0: Ben, je sais, mais moi de toute façon, je n'ai plus peur de la mort.
1: Et, ben, écoutez,
0: et pourtant, je l'ai frôlé près. En mars dernier, j'ai été hospitalisé en catastrophe parce que j'avais chopé le VRS.
1: C'est quoi je ne sais pas du tout. C'est quoi le VRS ?
0: Le VRS, c'est le virus de la bronchiolite.
1: Ah, la bronchiolite, en général, c'est pour les bébés.
0: Chopez-le à 80 ans, vous allez voir.
1: Bah écoutez, le principal, c'est que vous soyez là, que vous nous partagiez tout cet amour avec votre épouse. Et puisqu'elle est avec vous, ça se trouve, elle a entendu le témoignage. Hein. Donc peut-être que ce soir, vous allez avoir des palpations du gros orteil, peut-être, Robert.
0: Ah oui, c'est sûr. C'est
1: je vous embrasse très fort, Robert.
0: Merci beaucoup.
1: Merci, au revoir, prenez soin de vous, au revoir.
0: Voilà, si vous avez besoin d'en savoir plus, n'hésitez pas.
1: Voilà, avec plaisir.
0: Achetez le livre.
1: Je répète, Le Lys Bleu, mon histoire sans filtre. Au revoir, Robert.
0: Le Lys Bleu, hein.
1: Au revoir.
0: Mon histoire sans
1: au revoir.
0: Filtre.
1: Petite pause musicale avant de retrouver Marie-Thérèse avec Tovlo et Stromae, des fleurs sur l'antenne d'Europe 1.

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2: Tovelo, Stromae, des fleurs ce soir dans votre libre antenne sur Europe 1. Je sais pas pour vous, mais moi j'aime les vraies fleurs en tous les cas.
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3: au 739-21. 75 centimes plus qu'au du SMS.
2: 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Bonsoir Marie-Thérèse.
5: Bonsoir Valérie.
2: Merci d'être avec nous, justement, sur l'antenne d'Europe 1. Vous nous appelez de Seine-et-Marne et vous avez 74 ans, Marie-Thérèse, c'est bien cela?
5: Exactement.
2: Et vous voulez aussi nous parler d'aide. Vous cherchez à aider votre fille.
5: Oui, tout à fait.
2: Alors, je vous donne tout la parole, fait. Marie-Thérèse. Je vous écoute.
5: Eh bien, écoutez, en fait, voilà, avec ma fille, on habitait ensemble. Voilà, on était en colocation depuis... quinzaine d'années.
2: Oui.
5: Bon, on était à Montfermeil, c'est juste à côté de
2: Michel. Je connais très bien. Mes grands-parents habitaient là-bas, et près du moulin de Jean Valjean.
5: Exactement.
2: C'est une ville qui m'est très chère. Ah, oui.
5: Oui. C'est vraiment verdoyant. On était dans une petite cité pavillonnaire.
2: Oui.
5: Et d'ailleurs, on voyait le moulin de notre balcon.
2: Ah, ben voilà, vous voyez, il n'y a pas de hasard. Quel âge a votre fille, Marie-Thérèse?
5: Alors, ma fille, Ingrid, a 52 ans.
2: 52 ans, d'accord. Donc, pourquoi vous n'êtes plus en colocation, là, toutes les deux? Pourquoi vous l'étiez et pourquoi vous ne l'êtes plus, surtout?
5: Eh bien, écoutez, en fait, on avait de très petits moyens, ce qui est toujours le cas, d'ailleurs.
2: Mmh.
5: Et donc, vous savez que c'est pas facile, les loyers sont assez chers. Et donc, pour des raisons financières, déjà, on ne pouvait absolument pas vivre chacune de notre côté. On n'aurait pas eu assez pour payer un loyer. C'était pas possible.
2: D'accord.
5: Donc, on avait fait comme ça pour pouvoir partager les frais.
2: D'accord. Et c'était grand, l'espace dans lequel vous étiez toutes les deux? Est-ce que c'est un espace assez grand pour ne pas se déranger? Parce que ce n'est pas évident de vivre encore entre mère et fille à ces âges-là.
5: Oh, je ne vous entends plus.
2: Ah, vous ne m'entendez pas? Vous m'entendez, Marie-Thérèse?
5: Je vous entends haché.
2: Ah, alors Esteva va peut-être s'occuper de tout cela. Vous allez me dire si vous me réentendez un petit peu mieux.
5: Je ne sais pas si vous m'entendez.
2: Moi, je vous entends très très bien. Et la question que vous posez...
5: Voilà, je vous entends mieux.
2: Ah bah voilà.
5: Je vous entends mieux.
2: Esteva
5: voilà,
2: a fait le nécessaire. Donc, Marie-Thérèse, la question que je vous posais, c'était de vous demander si l'espace était assez grand pour ne pas vous déranger, tout de même, parce que vivre entre mère et fille à ces âges-là, ce n'est pas forcément évident.
5: Ah oui, on avait chacune notre chambre et puis il y avait un espace, il y avait le salon.
2: L'espace commun, d'accord.
5: Il n'y avait pas de problème.
2: D'accord.
5: Voilà. Alors, le problème, c'est que, ce que me reproche ma fille et ce que me reproche beaucoup de monde, c'est ma froideur. Mais plus que ma froideur, c'est vrai que pour les autres, c'est différent, que ce soit mon ami ou je suis quelqu'un de froid qui n'exprime pas ses émotions. Mais en ce qui concerne ma fille, depuis petite déjà, je suis comme ça, je suis toxique.
2: Toxique.
5: Je lui ai fait beaucoup de mal parce que, quand elle était petite, par exemple, elle a eu du harcèlement scolaire, je ne suis pas intervenue, j'ai pas pris ça vraiment au sérieux. Elle a eu des agressions, j'ai pas vraiment non plus réagi. Donc, tout ça, ce sont des choses qu'elle me reproche. Et elle a raison d'ailleurs.
2: Vous lui avez demandé pardon, Marie-Thérèse?
5: Oui, bien sûr, mais c'est vrai que quand le mal est fait, le mal est fait. Et puis, de toute façon, mon caractère ne change pas. Pour vous donner un exemple, si elle pleure, je suis incapable de la prendre dans mes bras, de la consoler.
2: Comment vous expliquez ça? Comment vous expliquez cette distance que vous mettez avec les autres?
5: Écoutez, on m'a diagnostiqué alexithymique, chimique, c'est-à-dire que mes émotions sont bloquées.
2: D'accord.
5: Donc,
2: Donc vous n'avez pas accès à vos émotions en général. C'est-à-dire si vous regardez un film, par exemple, triste, qui fait pleurer tout le monde, vous, ça ne vous fait pas pleurer?
5: Pas vraiment, non. Pas vraiment. Donc, par exemple, quand elle était petite aussi, je lui ai fait des réflexions sur son physique, parce qu'à l'époque, elle était grosse, même plus grande. Je lui faisais des réflexions sur son physique. Enfin, j'ai fait des réflexions méchantes. Enfin, bon. Donc, c'est compliqué pour elle parce que, évidemment, elle n'a personne. Elle n'a personne d'autre que moi. Pas de famille, pas d'amis. Elle est complètement isolée. Elle ne connaît personne. Mais quand je dis personne, c'est vraiment personne. Elle n'a aucun ami. Donc, elle a que moi. Mmh. Et si moi, je ne correspond pas à ses attentes, évidemment, elle est vraiment très mal. Elle est vraiment très mal.
2: Mais alors, elle est en grand, grand besoin d'affection, surtout votre fille.
5: Tout à fait, absolument.
2: Elle est en dépression?
5: Absolument. Elle a vraiment besoin d'affection. Et c'est vrai que, en plus, comme elle est en dépression sévère depuis pas mal d'années, ça ajoute évidemment à son mal-être que je ne corresponde pas à ce dont elle a besoin.
2: Mais ce qui m'étonne, Marie-Thérèse, c'est que vous me l'exprimez extrêmement bien ce soir sur l'antenne d'Europe 1. Mais c'est pas par rapport à la manière dont, c'est pas les mots que vous employez, c'est que vous avez l'air extrêmement consciente de votre mode de fonctionnement et de votre structure. Alors, j'entends bien que vous souffrez d'être complètement coupée de vos émotions, mais est-ce que vous avez pu voir avec un thérapeute ce que vous pourriez mettre en place, quitte à mimer, parce qu'il faut bien tenter de venir rencontrer votre fille dans ses besoins profonds, d'autant qu'elle est dans une grande souffrance. Par exemple, les Asperger, souvent, pour certains, je ne vais pas faire de généralité, miment la relation sociale, parce qu'ils ne savent pas comment ça marche. Voyez, et c'est pas grave parce que vous êtes tout à fait consciente de votre toxicité avec votre fille. Il y a même quelque chose de touchant dans la manière dont vous le dites.
5: Oui, j'en suis parfaitement consciente. Le problème, c'est que je n'arrive pas à changer. Je n'arrive pas à changer parce que, évidemment, moi, ma fille, je l'ai complètement détruite à cause de ça, parce que, évidemment, elle est en dépression sévère. Et donc, le problème, c'est que j'arrive pas à changer parce que mes émotions sont toujours bloquées. Et les psychologues que j'ai vus m'ont dit qu'il n'y avait pas grand-chose à faire, peut-être à part des séances d'hypnose.
2: Marie-Thérèse, est-ce que vous ressentez de la culpabilité?
5: Oui, bien sûr, puisque je n'arrive pas à changer.
2: Alors, vous voyez que vous ressentez des émotions?
5: Oui, bien sûr.
2: Vous ressentez de la tristesse pour votre fille?
5: Est-ce que
2: vous
5: ressentez de la tristesse, bien sûr.
2: Voilà, et de l'empathie.
5: C'est quelque chose que je n'arrive pas à exprimer.
2: D'accord. Alors, il y a plusieurs manières d'exprimer les choses. Est-ce que, par exemple, vous pourriez lui écrire?
5: Non, je ne lui écris pas, non.
2: Est-ce qu'on pourrait imaginer que vous lui fassiez écouter le témoignage de ce soir?
5: Elle l'écoutera. Elle l'écoutera, bien sûr.
2: Parce que c'est un message d'amour que vous transmettez ce soir.
5: Oui, bien sûr. Bien sûr, mais en même temps, c'est vrai que, je vous dis, comme elle n'a personne d'autre que moi, son père également l'a abandonnée quand elle était petite, on a divorcé, il l'a abandonnée, donc il n'y a vraiment personne, d'autre que moi, et donc c'est ça, elle l'a complètement détruite, et le problème donc que je voulais aborder ce soir, c'est que, évidemment, quand elle a vu que je ne changeais pas, que j'étais toujours aussi froide, que je n'allais pas vers elle, etc., quand elle est mal, quand elle est triste, pour faire pression sur moi, elle a décidé de ne plus payer sa part de loyer, puisqu'on la payait à deux.
2: Oui.
5: Et elle a pensé que ce serait quelque chose qui me ferait changer. Hélas, je n'ai pas changé. Et les années ont passé. Ça fait quand même 6 ans depuis 2020. C'était juste après le Covid. Mmh. Et ça fait 6 ans qu'elle ne payait plus le loyer. Alors moi, au début, j'ai une très petite retraite. Donc au début, j'ai essayé de payer le loyer comme j'ai pu. Ensuite, j'ai plus pu payer que ma part. Et évidemment, une dette s'est accumulée. et elle était trop importante. Et évidemment, le propriétaire nous a dit, ben non,
2: faut partir.
5: Oui. Alors, le problème, c'est que ma fille ne travaille pas, puisqu'en dépression sévère, elle touche l'AAH.
2: Oui.
5: L'AAH, c'est 1041 euros par mois. Donc, on a été expulsé le 25 septembre manu militari, alors que bon, j'avais pris une avocate d'office qui m'avait certifié qu'on aurait des délais supplémentaires qu'on n'a pas eu. Et ils sont venus le matin, on avait 30 minutes pour récupérer nos affaires. Comme on a deux chats, ce sont deux chats que ma fille a recueillis, qui étaient dans la rue, parce qu'elle adore les chats, elle peut pas vivre sans chat. Hein. Donc,
2: c'est un facteur rassurant, et surtout c'est la ronronthérapie.
5: Oui, elle a beaucoup d'empathie, à l'inverse
2: voilà,
5: de moi.
2: C'est calmant.
5: C'est quelqu'un de très bienveillant, de généreux, de gentil. Elle est très empathique et elle adore les bêtes, et surtout les chats. Les chats, c'est vraiment sa vie. Donc, les chats, c'est moi qui les ai pris, parce que moi, par la mairie, j'ai trouvé un petit appartement dans une résidence senior à Chelles,
2: oui.
5: Juste à côté de Montfermeil. Mmh. Mais le problème, c'est que ma fille, on lui a rien trouvé. Et donc, dès le 25 septembre, au matin, il a fallu qu'elle trouve un hôtel, parce qu'on ne lui proposait rien.
2: Donc là, elle est à l'hôtel depuis 3 semaines, presque.
5: Exactement. Donc, elle est à l'hôtel. Dans un hôtel, je vais dire un peu minable, parce qu'elle a un peu d'économie de côté, certes, puisque ça fait 6 ans qu'elle ne paye pas le loyer, donc ça lui a permis d'économiser pas mal d'argent. Mais quand même, tous les jours, c'est cher une nuit d'hôtel. Mm-hmm. Et elle y est vraiment très mal, quoi. Elle peut pas rester là. Alors, j'essaye vraiment de remuer ciel et terre pour trouver quelque chose. Si vous passez par une agence, on vous demande des fiches de paye qu'elle n'a pas. Mm-hmm. À chaque fois, je précise que pour rassurer le propriétaire, elle pourrait payer, par exemple, 6 mois d'avance. Ça ne les rassure pas pour autant.
2: Et parce que la difficulté, c'est ensuite, si les loyers sont plus payés, c'est de dire à la personne de partir. C'est toujours compliqué, les expulsions.
5: Oui, évidemment.
2: Est-ce qu'elle a cherché du côté, par exemple, des échanges de services, c'est-à-dire, par exemple, s'occuper d'un senior dans l'intergénérationnel et s'occuper d'un senior peut-être avec son animal de compagnie, hein, donc lui tenir compagnie, peut-être lui cuisiner des petits plats, parce qu'elle a l'air très empathique, votre fille, comme toutes les personnes qui ont beaucoup souffert.
5: Oui.
2: Voilà.
5: Donc, le problème, c'est que, bien sûr, on n'a pas penser à ça. Mais étant dépressive, elle est couchée beaucoup de temps dans la journée. Donc, je ne sais pas si une personne âgée aurait envie d'une dame de compagnie qui est toujours couchée.
2: Mais peut-être que quand elle va se mettre en action...
5: J'ai cherché aussi des chambres chez l'habitant.
2: Oui.
5: C'est pas facile non plus. Et puis, le problème, c'est qu'elle voudrait vraiment avoir ses chats. Et voilà, on n'arrive pas à trouver. En plus, il y a des gens à qui on a demandé à droite à gauche s'ils avaient quelque chose. Une personne qui avait l'air très empathique, très gentille, je sais pas pourquoi, du jour au lendemain, elle lui a tourné le dos. On n'a jamais su pourquoi. Nous a bloqué au téléphone alors que soi-disant elle avait des contacts et qu'elle pouvait nous aider. Et elle va de déception en déception. Et là, vraiment, elle est désespérée. Elle est désespérée parce qu'elle ne trouve rien.
2: Donc, si elle se met en action, peut-être qu'elle va dormir un petit peu moins. Voyez ce que je veux dire. C'est comme parfois dans les EHPAD, contre des petits services. C'est un travail à part entière, hein, d'aller démarcher, d'aller frapper aux portes, d'aller suggérer. J'avais fait une chronique il y a quelques années sur l'antenne d'Europe 1 sur ces jeunes, c'était des étudiants à l'époque, qui pouvaient avoir une chambre en EHPAD contre des services à l'EHPAD, ils étaient logés. Alors c'est au moins un toit sur la tête, et là aussi on se rend des services. Donc il y avait ça. Peut-être qu'il faudrait surtout en parler à son psychiatre. Hein.
5: Son psychiatre est au courant, mais apparemment elle est suivie au CMP très régulièrement, mais ils peuvent rien faire pour elle. On lui avait proposé un appartement thérapeutique, mais bon, on n'a aucune nouvelle de toute façon. Donc,
2: Alors, on va passer l'annonce sur l'antenne d'Europe 1, comme on le fait très souvent depuis plusieurs années, puisque la Libre Antenne est avant tout une émission de solidarité et d'entraide. Donc, si quelqu'un a un logement, quelqu'un de sérieux, hein, vraiment de sérieux, dans un pavillon, oui, du côté de Chelles, de Montfermeil, voilà, une chambre, une studette, un studio qui pourrait recevoir une femme qui est fragile au niveau de la santé mentale, mais voilà, qui est traitée, qui n'a pas de pathologie, qui est traitée, qui est autonome, indépendante.
5: Et
2: quelqu'un qui peut recevoir donc cette jeune femme avec avec ses chats. Elle a deux chats. Elle peut payer un petit loyer, il n'y a pas de problème. Elle a des sous qui tombent.
5: Elle est très sérieuse.
2: Voilà, très sérieuse, très gentille.
5: C'est pas parce qu'elle ne touche que 1041 euros par mois qu'elle ne peut pas payer. S'il y a un contrat, par exemple, et qu'elle a l'APL, avec les économies qu'elle a aussi, elle peut parfaitement s'en sortir. Donc, c'est quelqu'un de très sérieux. Comme je vous ai dit, elle est dépressive, donc elle ne sort pas. Elle ne va pas au restaurant, elle ne va pas au cinéma,
2: elle ne reçoit pas. Elle ne reçoit pas non plus.
5: Donc, elle n'est pas dépensière. Et si ça n'avait pas été le problème qu'on a eu ensemble, elle a toujours payé sa part de loyer, il n'y avait aucun problème.
2: Bah écoutez, en tous les cas, si quelqu'un nous entend et a envie de tendre la main, comme vous l'avez tellement fait, chers auditeurs de la Libre Antenne, ces dernières années, bah n'hésitez pas à nous laisser évidemment vos coordonnées au 7 39 21, 75 centimes plus coût du SMS, et nous, on vous donnera les contacts, évidemment, Marie-Thérèse.
5: Bien sûr, si on pouvait trouver quelque chose dans ce secteur, parce que elle a ses habitudes, elle suivait au CMP de Montfermeil aussi, pas loin du Moulin d'ailleurs,
2: Est-ce que vous vous voyez toutes les deux maintenant, tous les jours, parce que comme c'est moi qui ai les chats,
5: elle veut absolument les voir. Donc elle vient le soir et puis on passe une heure à peu près ensemble et puis après elle rentre chez elle parce que comme elle est en bus après dans le coin où elle est il y a plus de bus.
2: Et je pense à quelque chose, il y a peut-être aussi la colocation qui pourrait être une piste.
5: Il y a aussi la colocation, mais est-ce qu'en colocation, elle pourra avoir ses chats ? C'est pas dit.
2: Alors, c'est pas dit, rien n'est dit, mais ça vaut le coup de regarder.
5: Bien sûr, mais ça aussi, je regarde. Je regarde, mais c'est vrai que j'ai, pour le moment, j'ai aucune réponse. C'est vraiment, c'est l'horreur, quoi. Je sais plus à quel sein me vouer. J'avais pensé aussi à, d'ailleurs, c'est ce que j'ai fait, je me suis inscrite, mais il faut d'abord demander la validation sur Facebook à m'inscrire sur un groupe d'entraide. C'est ce que j'ai fait, j'attends la validation.
2: Oui, bien sûr.
5: Donc, une entraide au logement, pourquoi pas aussi.
2: Le droit au logement, peut-être aussi.
5: J'essaie de frapper à toutes les portes.
2: Oui, des associations comme le droit au logement, peut-être aussi.
5: Par exemple.
2: Qui peuvent aussi vous tendre la main. Bah, vous faites bien, en tout cas, de faire feu de tout bois. De toute façon, le problème du logement en Île-de-France est quand même extrêmement compliqué, on le sait.
5: C'est très compliqué.
2: Voilà, les garanties sont toujours très lourdes. Quand on ne les a pas, on est coincé. Il n'y a pas beaucoup de biens non plus. Bon, c'est évidemment compliqué. Une vie à deux, c'est plus du tout possible, Marie-Thérèse.
5: C'est mieux qu'on soit séparés, effectivement. C'est vrai. C'est vrai. De toute façon, à deux, il nous faudrait quelque chose de plus grand, donc ce serait encore plus cher. Ça va être compliqué. Parce que moi, j'ai une très petite retraite. Moi, j'ai 900 euros par mois de retraite.
2: Ah oui. Donc, mais je reviens quand même à ce que vous nous avez exprimé en début d'échange ensemble sur cette difficulté à montrer vos sentiments maternels à votre fille. Est-ce qu'au moins vous lui dites avec les mots que vous l'aimez, même si vous ne lui montrez pas des gestes d'affection,
5: bien sûr,
2: parce que parfois on n'est pas tactile du tout. Vous, c'est votre cas, vous n'êtes pas tactile.
5: Bon, non.
2: Mais est-ce que vous lui dites que vous l'aimez, que vous la trouvez?
5: Je lui dis que je l'aime. Je lui ai bien sûr que je lui ai déjà dit. Mais elle, ce qu'elle veut, c'est pas que je le lui dise, c'est que je le lui prouve avec des actes, avec des gestes qu'elle attend, qui sont très importants pour elle.
2: Oui, mais à défaut de gestes d'affection, c'est-à-dire un câlin, une main sur l'épaule, une caresse sur la joue, des choses comme ça, ou un hug, bon, des choses comme ça, que vous ne pouvez pas faire visiblement, puisque vous êtes handicapé de ce point de vue-là. Mais vous pouvez lui prouver autrement, c'est-à-dire lui faire un petit cadeau, lui faire son dessert préféré, le plat préféré, des choses comme ça. Est-ce que vous faites ces petits gestes-là qui font toute la différence ?
5: Honnêtement, ce n'est pas ce qu'elle attend. Même si je lui achète quelque chose pour lui faire plaisir, ou que ce soit, comme vous dites, un dessert, ce n'est pas ça qu'elle attend. elle, ce dont elle a vraiment besoin, c'est pas d'un cadeau ou de quoi que ce soit. Elle n'en a cure. C'est pas ça. Ce qu'elle veut, c'est des gestes. C'est des gestes que je ne fais pas, que j'ai beaucoup de mal à faire. Je vous dis franchement.
2: Mais elle sait de quoi vous souffrez.
5: Elle sait de quoi je souffre, oui, mais ça ne la console pas pour autant. Parce qu'elle n'arrive pas à comprendre, et d'ailleurs, elle n'est pas la seule. Dans mon entourage, tout le monde me dit la même chose. On n'arrive pas à comprendre cette espèce de, comment dire, de stoïcisme de ma part. On dirait que je suis pas là, quoi. Je n'arrive pas à réagir quand quelqu'un me dit quelque chose, qu'il a de la peine.
2: Oui, vous ne sentez pas d'empathie.
5: Je ne réagis pas. Alors que les choses me touchent, mais je ne sais pas les montrer. Et même comme ça, sachant justement de quoi je souffre, et sachant ce qu'on me demande, ce que les autres me demandent, en l'occurrence ma fille, je vous assure que je me force à faire des choses que si je ne me forçais pas, ce serait encore pire. Donc vraiment, c'est un handicap.
2: En fait, vous parlez pas le même langage. Peut-être qu'il faut trouver un langage qui pourrait vous convenir à toutes les deux. C'est pour ça que je vous parlais d'explorer. Évidemment, ce n'est pas son besoin premier, mais vous êtes en incapacité de répondre à son premier besoin. Alors, peut-être trouver des compensations. C'est pour ça que je vous parlais du gâteau au chocolat, si c'était son dessert préféré, par exemple. Marie-Thérèse, obligée de vous laisser parce que c'est la fin de l'émission.
5: D'accord.
2: Donc, si on a des numéros de téléphone, bien évidemment, Audrey, Ambre et Nicolas vous les donnent.
5: Et surtout,
2: prenez bien soin
5: de vous. Là, je faisais appel à la solidarité des auditeurs.
2: Ouais.
5: C'est quelqu'un de très calme, de très sérieux.
2: On a entendu, Marie-Thérèse. Merci beaucoup, beaucoup. Et on vous donnera les contacts si on en a. Et j'espère de tout cœur qu'on va les avoir. Au revoir. Ainsi s'achève votre émission de ce soir sur l'antenne d'Europe 1. On se retrouve lundi avec toujours le même plaisir pour ma part, dès 21h30 jusqu'à minuit, en direct, bien sûr. Passez un très beau congé de fin de semaine. Prenez soin de vous, des autres et du monde. Minuit au carillon d'Europe 1, on retrouve Maëlle Assani pour le Flash Info. Bonsoir Maëlle.
1: Bonsoir Valérie, bonsoir à tous. Le président ukrainien Volodymyr Zelensky dénonce une décision indigne et faible après l'accord sur les livraisons de pétrole entre les États-Unis et la Russie. Au terme d'un appel téléphonique entre Donald Trump et Vladimir Poutine ce vendredi soir, Moscou s'engage à fournir du diesel au marché américain et mondial. 300 000 tonnes dès le mois d'octobre et jusqu'à 3 millions à terme. Conséquence, les prix du gasoil vont baisser pour le monde entier, assure le président américain. Des bâtiments effondrés, mais aucun décès signalé à ce stade au Panama. Le pays d'Amérique centrale touché par un puissant séisme ce vendredi soir. Séisme de magnitude 7,7, suivi de nombreuses répliques. La capitale Panama City n'a pas été épargnée. L'aéroport international fermé temporairement. Dans la foulée, l'Institut d'études géologiques des États-Unis déclenche une alerte de tsunami dans l'est de l'océan Pacifique. Changement de calendrier pour la primaire social-démocrate. Le premier tour qui devait s'achever ce samedi à 20h est finalement prolongé jusqu'à dimanche 18h. Décision prise en raison d'une cyberattaque qui ralentit fortement le processus. À 19h, seulement 20 000 personnes avaient pu voter sur les 140 000 inscrits. Une plainte est déposée après cet incident qui ne compromet pas la sécurité de la plateforme dédiée au scrutin, selon les organisateurs. Le mouvement lycéen connaît une nette décélération, selon le gouvernement. Seule une centaine d'établissements sont restés fermés ce vendredi. Mais l'intersyndicale appelle à un regain de mobilisation mardi prochain, le 13 octobre. Ces deux dernières semaines ont été marquées par des violences urbaines en série autour des lycées. Les dégâts matériels sont estimés à au moins 30 millions d'euros par les autorités. Depuis le début de cette contestation, 24 enquêtes sont ouvertes par la police des polices. L'une d'entre elles porte sur la grave blessure à la main d'un adolescent de 15 ans à Lens lundi dernier. Mais ce vendredi soir, la piste de la bavure se referme. Au regard des premiers éléments, le parquet de Béthune estime que le tir de grenade assourdissante des forces de l'ordre était réglementaire. Selon plusieurs témoins, la victime s'est ensuite emparée de la grenade jusqu'à son explosion. Le Rassemblement national décroche plusieurs victoires dans le cadre de l'examen de la loi intégrale contre les violences sexuelles à l'Assemblée. Les députés RN parviennent à rejeter un amendement de la gauche visant à interdire de prononcer une OQTF à l'encontre d'une personne victime de violences sexuelles, mais aussi un autre amendement sur la création d'un congé spécifique pour les salariés victimes. Le vote solennel sur ce texte est prévu mardi. C'est mardi également que s'ouvriront les débats sur le budget dans l'hémicycle de l'Assemblée nationale. La partie recette du texte rejetée ce vendredi en commission par les députés. Plusieurs points de crispation se sont dessinés pendant les trois jours de débat sur la sous-indexation des pensions de retraite ou encore sur la mise à contribution des collectivités locales. Et puis la mise en service de l'autoroute A69 est prévue pour la première semaine de novembre, annonce du concessionnaire ce vendredi soir, alors que la construction de cet axe stratégique entre Toulouse et Castres fait toujours l'objet d'une vive contestation de la part des militants écologistes. Une nouvelle mobilisation est d'ailleurs prévue autour du chantier ce week-end. 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
6: Merci Maëlle Hassani, profitez bien de votre week-end, je vous embrasse. Tout de suite, pour les auditeurs d'Europe 1, un coup de projecteur sur l'un des plus grands noms du cinéma, l'acteur Jean-Paul Belmondo. Pour vous, un grand récit en 5 parties signé Julien Pichenet, issu de la collection Destin Extraordinaire. Grâce aux archives d'Europe 1, retour donc sur la trajectoire de ce comédien hors pair à l'occasion de la grande exposition qui lui est consacrée à la Cinémathèque de Paris jusqu'au 31 janvier 2027. Ses profs du conservatoire le trouvaient inadapté. Il a révolutionné le 7e art et il a même fini par devenir une star mondialement reconnue.
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8: Un fils d'artiste, c'est-à-dire mon père est sculpteur, ma mère est peintre. Donc je suis né dans un milieu comme ça, mais j'ai pas hérité du tout du sens du dessin et de la sculpture. Je suis pas du tout doué pour ça.
9: Tu veux être acteur, mon petit ? Je t'écoute, mon enfant. Dis-moi un poème.
10: Je vais vous réciter.
9: Fais vite, car l'entracte est presque fini. Je n'ai que 5 minutes.
10: Un savetier chantait du matin jusqu'au soir. C'était merveilleux de le voir, merveille de l'ouïr. Il faisait des passages plus content qu'aucun des 7 sages. Son voisin, au contraire, étant tout cousu d'or, chantait peu, dormait moins encore. C'était un homme de confiance.
9: Stop ! J'en ai assez entendu, c'est exceptionnel, c'est puissant. Exceptionnel dans le mauvais et puissant dans la nullité. Oui, mon petit, désolé, mais c'est nul. C'est la vérité, c'est nul.
11: Pour le petit Jean-Paul, 16 ans, le monde est peut-être en train de s'écrouler. Debout dans la loge du théâtre de l'Odéon, il est bouche bée, sidéré. Il tremble. Celui qui vient de pulvériser ses rêves s'appelle André Bruno. C'est une pointure, un géant des planches. Cet ancien doyen de la Comédie française partage alors l'affiche du bossu avec un autre géant, Pierre Brasseur. Et ce gamin pétrifié devant lui s'appelle Jean-Paul Belmondo.
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6: Épisode 1, tu ne feras jamais ce métier.
11: Pendant 4 jours et 4 nuits, depuis que ses parents ont réussi à lui obtenir ce petit rendez-vous, le temps d'un entracte avec André Bruno, Jean-Paul a répété le savetier et le financier de La Fontaine en y mettant tout son cœur. Il était persuadé de faire des étincelles. Le verdict de Bruno tombe comme une guillotine. 0. Et André Bruno ne s'arrête pas là. Il fixe le jeune homme, réajuste sa veste et ajoute cette phrase tragique qui aurait pu éteindre à jamais la plus grande carrière du cinéma français.
9: Tu as la tête de l'emploi pour jouer les marquis. Mais avec cette voix-là et ce physique, tu ne feras jamais ce métier. Tu n'as aucun avenir dans le théâtre.
8: Je sais pas si t'imagines là, quand même quand t'arrives dans la loge d'un type qui est en train de se maquiller, dis-moi, et dis, j'ai annoncé un truc, il m'a dit, bon, écoute, retourne à l'école, t'es vraiment pas doué. Moi, à tournage, j'avais déjà 2 premiers prix de récitation. Enfin, il m'a massacré, et pareil, il a dit à mon père, il vaudrait mieux qu'il fasse autre chose.
11: Bruno ne le sait pas encore, mais il vient de commettre la plus grande erreur de casting du XXe siècle. Pourtant, se faire démolir par des adultes, Jean-Paul en a l'habitude. C'est même la grande spécialité de ce jeune homme hyperactif, de ce cancre magnifique qui fait des acrobaties dans la cage d'escalier pour faire enrager sa maman adorée.

0: très très chahuteur. J'étais toujours chahuteur, assez bagarreur aussi à l'époque. Et on faisait surtout beaucoup de blagues. Et après, j'étais à côté, là, à l'école Pascal aussi, où j'étais après aussi renvoyé, où on passait notre vie à faire des blagues. J'ai une jeunesse assez, disons, à faire des blagues. J'aimais bien ça.
1: Au collège Pascal, tenez, ses profs le croyaient attardé. Son papa, le célèbre sculpteur Paul Belmondo, lui a même fait passer un test de QI chez un ingénieur. Mais son fils, qui refuse alors d'entrer dans les cases, joue à l'abruti.
2: Mon diagnostic est sans appel. Votre fils est fou, monsieur Belmondo. C'est un monstre à enfermer en camisole.
1: Mais papa Belmondo a vite compris. Son gamin joue la comédie pour avoir la paix. La seule chose qui anime Jean-Paul, c'est le spectacle. Depuis qu'il a 6 ans, sa maman Madeleine l'emmène au cirque. Les clowns, la grande passion du petit Jean-Paul.
0: Quand j'étais jeune, je voulais être clown. J'allais toujours au cirque. Ça, j'ai passé. D'abord, c'est ma mère qui aime beaucoup le cirque, qui m'emmenait tout le temps au cirque. Et moi, vraiment, j'avais pris le goût du cirque et j'étais passionné par les clowns. Et quand j'étais à l'école, avec des copains, on faisait des numéros de clowns. Enfin, vraiment, on se déguisait en clown. Quand on est jeune, parce que tu te rappelles, c'est quand même un mystère, les clowns.
1: Madeleine Belmondo emmène aussi régulièrement son fils au cinéma et au théâtre. Ce sont les seuls moments où il réussit à rester en place. Sur l'écran ou sur les planches, il ne jure que par les monstres sacrés, de préférence ceux qui savent faire le clown. Pierre Brasseur, qu'il a terriblement impressionné dans Kin, lui jouait dans Volpone.
3: Je n'ai pas de conseil à vous donner, mais je crois que pour feu Volpone ressuscité, le séjour de Venise est mortel.
1: Jules Berry, dans Les Visiteurs du Soir, ou Rému, dans La Femme du Boulanger.
4: Alors, boulanger, tu es cocu?
5: C'est un mot rigolo, ça. C'est pour les riches. Moi, si ça m'arrivait, je ne serais pas cocu. Je serais malheureux.
1: Mais chez André Bruno, Jean-Paul ne joue pas les idiots. Il veut cette fois vraiment montrer de quoi il est capable. Lui qui aime divertir ses parents, ses proches, ses voisins, en improvisant des petites pièces de théâtre.
6: Un jour, sa maman m'a dit « Mais où est passé Jean-Paul ?» Nous le cherchions partout encore, on ne le trouvait pas. Et j'ai eu l'idée d'aller à la propriété voisine. Et là, j'ai eu la surprise de voir Jean-Paul avec un camarade de son âge, il avait une dizaine d'années, en train de jouer la comédie devant, je ne dirais pas l'aristocratie, mais les gens très bien de Clairefontaine. Et il ne m'a pas vu, je me suis caché, il ne l'a jamais su, je l'avais aperçu.
7: Il avait 10 ans à cette époque-là.
6: Donc
7: c'était bien. Profession qui était bien encore.
6: Oui, il était déguisé, il jouait, je ne me souviens plus quelle petite pièce, mais à tous les deux, pendant une heure, ils ont charmé l'assistance de Clairefontaine.
7: Des personnages comiques?
6: Comiques, absolument.
7: Il avait un tempérament comique.
1: Plutôt mauvais à l'école, le jeune Jean-Paul Belmondo ne pense qu'à jouer et veut en faire son métier depuis l'âge de 5 ans. Mais Madeleine et Paul Belmondo ont prévenu leur fils que le théâtre est un métier difficile et qu'il allait rencontrer de nombreuses difficultés. Mais comme ils ne veulent que le bonheur de leur enfant, c'est eux qui ont organisé ce rendez-vous avec André Bruno, qui est l'un de leurs amis. Lorsqu'il rentre chez lui après avoir été refroidi par André Bruno, Jean-Paul ose à peine croiser le regard de ses parents. Mais ils ont été informés de sa déconvenue par un coup de téléphone de Bruno lui-même.
8: Écoutez, cher ami, je suis désolé, mais persuadez votre fils d'abandonner. Il est fait pour un métier manuel.
1: Jean-Paul passe la nuit à pleurer dans sa chambre, à se lamenter sur son triste sort. Mais le lendemain matin, au petit déjeuner, ses parents ont une réaction qu'ils n'attendaient pas. Nous voyons que tu as beaucoup pleuré. Nous trouvons cela très sain. Nous sommes maintenant convaincus que ta tristesse révèle un désir authentique. Le petit Belmondo ravale alors sa honte. L'humiliation laisse la place à l'envie. Bruno n'a pas aimé sa fable. Eh bien, il en apprendra 40, les plus durs s'il le faut. Et il y ajoutera même l'aiglon de Rostand. La légende Belmondo vient de naître. On vient de lui dire qu'il ne pouvait pas être acteur. Alors, il va le faire.
9: Est-ce qu'on peut faire une rapide fiche d'identité? Belmondo, c'est un nom de quelle origine?
0: Belmondo, c'est un nom d'origine italienne. C'est-à-dire que mes grands-parents étaient italiens. Et ma grand-mère était sicilienne et mon grand-père piémontais. Du côté de mon père et du côté de ma mère, on est français. Mon père est né en Algérie. C'est-à-dire que mes grands-parents ont quitté l'Italie et ont immigré en Algérie. C'est-à-dire au début de l'Algérie, finalement. Ça a été les pionniers de l'Algérie. Et mon père, lui, est né là-bas.

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1: Épisode 2, le cancre des planches.
2: Jean-Paul Belmondo est désormais soutenu par ses parents dans sa passion pour le théâtre. Et enfin, il peut suivre des cours, les cours de Raymond Girard à Montparnasse. Il a tout juste 17 ans et il est peut-être un peu trop libre, trop moderne, trop fantaisiste pour l'époque. Mais il a le feu sacré et un sacré moral. Raymond Girard fait travailler à Belmondo le répertoire, tout le répertoire. Corneille, Racine, Le Cid, Phèdre. Mais dès les premiers vers, le jeune cabot ne peut s'en empêcher. Il dérape. Un silence suspendu au mauvais moment, une grimace, une onomatopée, une impertinente imitation de Michel Simon. Sous sa voix, la tragédie bascule irrémédiablement dans la comédie. Et évidemment, en pleine tragédie classique, la salle éclate de rire. Ceci dit, pour la première fois de sa vie, le cancre va écouter son maître. Raymond Girard lui apprend à canaliser ce chaos, à poser son timbre de voix si particulier.
3: Je l'ai vu arriver, il avait les cheveux sur le front et on ne comprenait pas très bien ce qu'il disait. Je lui dis « Qu'est-ce que vous allez me dire? Vous avez appris quelque chose ?» Il me dit « Oui, j'ai appris la tirade de Don Diego. » Je lui dis « Mais la tirade de Don Diego, oui. » Alors il m'a dit « Au rage, au désespoir, aux vieillesses ennemies. » On ne comprenait pas très bien ce qu'il disait. Il avait l'articulation déplorable. Mais j'y ai cru. J'y ai cru parce que derrière ça, je sentais tout de même un tempérament, une espèce de générosité et de vérité qui apparaissait. J'y ai cru et de cela, il m'a toujours été reconnaissant.
4: Je suis sûr que là, il y avait de quoi se foutre de moi complètement parce que ça devait être des plus insolites. Et Raymond Girard a été très très gentil alors que j'avais vu d'autres gens qui m'avaient dit « Il ne faut vraiment pas faire ce métier, vous n'êtes pas doué du tout, vous êtes zéro ». Et Raymond Girard est l'homme qui, je pense, m'a mis en confiance dans ce métier, vraiment. Parce que quand je suis venu, j'adorais le théâtre, toujours, parce que grâce à mon père, qui m'emmenait tout le temps au théâtre. Et j'étais assez timide, ce qu'il peut penser. Maintenant, assez curieux, mais à cette époque-là, j'étais très timide, et surtout vis-à-vis du spectacle. Je n'osais pas vraiment dire les choses. Et quand je suis passé à son cours, il y avait tous ses élèves, donc il y a une estrade dans son cours. C'est donc la première fois que je jouais devant des gens, donc c'est mon souvenir, vraiment la première fois que des gens m'écoutaient. J'étais mort de trouille, je dois dire, et Raymond Girard, m'a, devant les gens, comme ça, m'a fait des compliments. Je pense qu'il n'était pas mérité, mais il a su me mettre en confiance dans ce métier, vraiment.
2: Le soir, avec les copains du cours Girard, la scène continue non loin de là, en terrasse de la coupole. La bande refait le monde. Ils sont jeunes, sans un sou en poche, mais ils s'imaginent déjà en haut de l'affiche. Sauf que Jean-Paul n'a aucun plan B. Pas de bac, pas de diplôme. Par sécurité, son père lui dégote un travail dans une entreprise de manutention, place de Clichy. Mais Jean-Paul va faire exprès d'être le plus maladroit de la terre. Résultat, viré, sur le champ. Le seul bureau qu'il accepte, c'est la scène, et rien que la scène. En 1951, après quelques mois chez Raymond Girard, le voilà parti en tournée dans les Pyrénées. Sa première tournée pour une pièce de boulevard, Mon ami le cambrioleur. Dans la troupe, un autre gamin impétueux avec qui il va faire les 400 coups. Son nom, Guy Bedos. Il joue dans des salles des fêtes de fortune devant des vacanciers qui leur tournent le dos quand ils ne leur jettent pas des avions en papier. Qu'importe, pour Belmondo et Bedos, c'est l'école du feu. Ils apprennent à haranguer la foule, à choper le public par le col, à improviser.
4: Parce qu'on était parti pour faire une tournée, on croyait vraiment faire la grande tournée des casinos d'eau, des villes d'eau. Évidemment, ça s'est terminé. On jouait dans des cafés avec les tables qui se barraient pendant qu'on jouait. On a même joué dans un garage avec des gens. Et un type est venu chercher la bagnole pendant qu'on jouait, pendant la pièce, qui était pas mal. Et pour se faire de l'argent en plus, on faisait des numéros. C'est-à-dire, mais alors sur les places publiques, carrément, où on faisait la quête après.
2: Les deux nouveaux amis n'arrêtent pas de rigoler. Ils passent un été mémorable, mais ils n'ont pas d'argent. Ils vont faire le trajet retour jusqu'à Paris dans un camion de farine.
4: Quand on est rentré sur un camion de farine et on a dit, moi j'étais pas encore au conservatoire et j'ai dit je me présente au conservatoire et si je suis pas reçu, j'abandonne le métier parce qu'on était un peu écœuré, mais écœuré comme on peut l'être à 18 ans.
2: Le jeune Belmondo aimerait vraiment briller. Et pour briller, il le sait, il faut monter d'un cran, viser le sommet. La seule citadelle qui compte, c'est le conservatoire. Pour s'aguerrir avant le grand concours, mais aussi pour évacuer ce trop-plein d'énergie, apprendre à encaisser les coups.
5: Et la boxe m'avait donné justement ce côté enfin hargneux dans la vie, c'est-à-dire ne pas se laisser démonter quand ça va mal.
6: Qu'est-ce que c'est la hargne ?
5: Ben, la hargne, c'est pour moi, enfin, du moins dans un ring, c'est la volonté de gagner qui vous donne cette sorte de hargne.
6: Et hors du ring ?
5: Eh ben, dans la vie aussi, c'est de s'accrocher quand ça va mal, et puis quand on est un peu désespéré, de pas s'écouter, de continuer à lutter. Et je crois que j'ai appris ça avec la boxe.
6: Vous êtes hargneux?
5: Ben, quand il le faut, oui. Enfin, pour des rôles surtout,
2: oui. Avia Club de la Porte Saint-Martin, dans le ring. Sous l'odeur du cuir et de la sueur, le futur monstre sacré découvre une discipline qui va marquer toute sa vie. La boxe.
7: Moi, je ne suis pas physiquement un type qui est d'une force herculéenne. Justement, et d'avoir appris à boxer m'a donné quand même plus d'assurance et plus de force que je n'en aurais naturellement, si tu veux. Savoir donner un coup, si c'est un type normal, quand même, tu sais que tu vas pouvoir lui en placer une bonne s'il insiste trop.
8: Et tu en as placé beaucoup de bonnes, comme tu dis?
7: Ah, mais j'ai arrivé à passer de bonnes, et je dois dire que j'en ai pris des bonnes aussi.
2: Encaisser, rester debout, ne jamais renoncer. Cette hargne, Jean-Paul va en avoir cruellement besoin. En octobre 1951, Belmondo échoue au concours d'entrée du conservatoire. Il est juste toléré au fond de la classe pour observer. Le gamin doit retourner au charbon. Et ça paie. Un an plus tard, sa pugnacité est récompensée. À 19 ans, il franchit enfin les portes du conservatoire, comme élève à part entière. Le conservatoire, ce temple sacré des comédiens, le saint des saints. Sauf que le temple va vite regretter de lui avoir ouvert ses portes. Belmondo n'a rien d'un élève modèle. C'est un histrion, un être libre, intenable, un virtuose de l'impertinence qui refuse d'entrer dans le moule académique. Pendant les cours de littérature qu'il trouve assommant, il lit L'Équipe, caché derrière son pupitre. Mais ici, Belmondo a trouvé sa tribu. D'autres cancres géniaux, Jean-Pierre Marielle, Claude Rich, Bruno Kremer, Michel Beaune, Jean Rochefort.
9: Ce qui était très intéressant, c'est qu'on était très en marge. Et qu'on avait peut-être un style, une façon d'être et de jouer aussi qui n'était pas valable dans le moment où nous étions au conservatoire. Alors, on était des cancres, quoi. On était des très, très bons élèves. On a fait nos classes au Pink Foot et on attendait. On savait qu'un jour, notre façon de jouer, notre façon de concevoir les choses intéresserait les gens. On l'espérait, en tout cas.
2: Tous les membres de cette bande sont persuadés d'avoir un truc en plus. Une gueule, une voix, une présence. Mais pour l'instant, leur profil détonne.
7: De notre promotion, on s'était un peu regroupé, disons des gens qui on nous trouvait pas bons acteurs du tout au conservatoire, on n'était pas appréciés. Mais les gens qui étaient là, il y avait des types comme Kremer, comme Marielle Rochon, c'est des types qui avaient des physiques. Moi, je crois beaucoup à la présence. Et moi, je peux pas la définir, je crois que personne ne peut la définir. Et si tu interroges des types de boxe, je pense pas que quelqu'un t'expliquera le punch, comment on peut l'avoir. Ça, je pense pas que personne ne peut le dire. C'est une question nerveuse, une question de détente, tout ça. Mais pourquoi il y en a un qui l'a, on ne sait pas. Ça.
8: C'est dans le sang.
7: Oui, c'est dans le sang. C'était pour nous notre période étudiantine, finalement. Comme si, et on était un peu vraiment les ringards, comme on dit en métier, en argot de métier. On n'était pas du tout... Parce que d'abord, on arrivait avec des cols roulés, ce qui à l'époque choquait beaucoup, les cheveux un peu trop longs. Maintenant, on aurait l'air d'avoir les cheveux courts, comme on les avait. Mais à l'époque, ça choquait les professeurs un peu... Parce que le conservatoire, c'est la comédie française au bout. Ils ont un tort, parce que le conservatoire, je trouve que c'est fait pour tout le monde. Et ceux qui rentrent au français, tant mieux, on ne devrait pas s'occuper de ça. Et nous, on était un peu la race des... on pensait qu'on finirait tous au cabaret, ou même qu'on ne serait pas du tout dans le spectacle. Puisque moi, on m'a souvent dit que ce ne serait pas de carrière. Carrière, je ne parle pas d'être vedette, quoi, que je ne jouerais pas la comédie. Moi, on me disait que je jouerais avec les abrutis, qu'il n'y avait aucune chance de jouer autre chose que des... Mais vraiment, les abrutis. Rochefort pouvait rien jouer, il n'en a même pas de mieux à concourir.
2: Son professeur, l'excellent mais austère Pierre Dux, ne le supporte pas. « Vous faites encore le pitre, Belmondo. Vous n'avez la tête qu'à jouer les valets !» À Belmondo, comme à Marielle, Rochefort ou même Claude Rich, Dux balance cette sentence terrible. « Tous, vous êtes bien trop laids pour jouer les amoureux !»
10: Il faisait partie de ces élèves qui, dès qu'ils montaient sur le plateau, font rire toute la classe. Ce n'est pas pour un professeur, ce n'est pas un test, parce qu'il est très possible qu'un élève fasse rire tous les élèves d'une classe, et puis qu'en réalité, il ne soit pas amusant pour le public. Mais lui, il avait visiblement une nature comique. Jean-Paul Belmondo était extrêmement débraillé. Il arrivait avec des pantalons troués aux fesses, des pullovers crasseux, pas coiffés, pas peignés.
6: On était dans la même classe. On faisait Argante et Gironde dans des fourberies de Scapin, les deux vieux avec des dents noires comme ça. Avoir si peu de conduite et de considération. Et jamais l'idée de jouer un personnage qui prend une femme dans ses bras ne nous semblait possible à lui et à moi, quoi, je veux dire.
7: Pierre Dux, je pense qu'il l'a même dit à un ami à moi après, qu'il ne nous avait pas du tout compris. Mais je pense que quand on est professeur au conservatoire, il faut mieux pas être professeur si on comprend pas les élèves du tout. Il faut s'adapter à chacun, je pense. C'est ça, d'être professeur. Moi, il ne viendrait jamais à l'idée d'être professeur, de toute façon. Non, parce que j'ai pas le don de ça. Donc, je pense que quand on veut être professeur, il faut pouvoir se dire, je vais comprendre chaque élève, je vais en avoir 15 dans ma classe, ça va être 15 types différents, 15 types qui vont avoir une personnalité à eux, des réactions à eux. Je sais que nos manières de nous habiller choquaient un petit peu, parce que je trouve ça incroyable. On ne juge pas un acteur sur la manière dont il s'habille. Et quand même, moi, quand j'ai joué, il m'est arrivé que je passais l'ardente artilleur et de Tristan Bernard, et Dux, un peu avant que je passe ma scène, m'a demandé de ne pas la passer.
11: Pourquoi ?
7: Parce qu'il trouvait que j'étais pas bon et que sans doute que j'allais me ridiculiser, le ridiculiser par la même occasion.
2: Belmondo et les autres se retrouvent tous les soirs dans les bistrots de Saint-Germain-des-Prés ou des Halles. Avec Marielle, l'entente est parfaite. C'est le frère, l'ami.
12: Pendant des années, je me souviens, j'ai arpenté les rues de Paris. Je me souviens, quand on était étudiant avec Belmondo, on habitait à... Lui, il habitait d'enfer. Moi, j'habitais rue Guénégo, au coin du Pont-Neuf. On passait notre temps à se raccompagner. Alors, il me raccompagnait, on était à Saint-Germain. Il me disait, allez, je te raccompagne. Il me raccompagnait jusqu'à la rue Guénégo. Je dis, allez, je te refais un bout de chemin. Puis on se retrouvait devant sa porte à l'enfer. Il me fait, allez, je te raccompagne jusqu'à la coupole. Puis hop, on se retrouvait devant chez moi, rue Guénégo. Alors je lui disais, bon, bah, allez, je te remonte jusqu'au Bonaparte. Puis plaf, on se retrouvait à l'enfer Rochereau. Et puis tout d'un coup, on se disait, allez, on va aller boire un verre aux Halles. Alors on se retraînait vers les Halles. Puis tout d'un coup, on voyait et le jour se levait.
2: C'est à ce moment-là que Belmondo se fait surnommer Pépel. Pépel, c'est le nom que portait Jean Gabin dans l'un des chefs-d'œuvre de Jean Renoir en 1935, Les Bas-Fonds.
7: C'est drôle parce qu'on m'a appelé effectivement Bébel, alors que quand j'étais au conservatoire, j'avais été surnommé Pépel. Parce que Pépel, c'était le personnage des Bas-Fonds que jouait Jean Gabin, et c'est Hubert Deschamps qui m'avait donné ce prénom. Alors au conservatoire, tout le monde m'appelait Pépel. Et avec la gloire, c'est devenu Bébel.
2: Sans qu'il ne s'en rende vraiment compte, le style Belmondo est peut-être en train de s'affiner. Un mélange explosif et comique de provocation et de détachement. Comme en ce jour de 1954 à la Comédie Française. On l'appelle en urgence pour remplacer un acteur dans Georges Dandin. Michel Galabru est sur scène, Belmondo joue son premier acte, tout se passe bien, puis il retourne tranquillement se démaquiller dans sa loge, oubliant qu'il doit repasser à l'acte suivant. Rattrapé de justesse, il rentre en scène, sans connaître son texte, tente d'improviser de manière catastrophique et se fait hurler dessus par Galabru.
13: « Hors de ma vue, vaurien !»
2: La Comédie Française le rappellera pourtant. Pour être stagiaire, tout d'abord, faire les cafés, faire l'ouvreuse. Pour lui donner un petit rôle dans Fantasio de Musset ensuite. Un autre dans L'annonce faite à Marie. Et une fois de plus, il ne peut s'empêcher d'imiter Michel Simon et de faire le pitre.
14: Ce qui est intéressant, c'est qu'apparemment, au début, en tout cas, tu faisais beaucoup dans le comique.
7: Oui, c'est-à-dire, même beaucoup, oui. D'ailleurs, au conservatoire, j'ai jamais travaillé de ma vie autre chose qu'un rôle comique.
14: Alors ça, c'est l'héritage du clown de ton enfance.
7: Oui, c'est l'héritage. Et je suis venu au théâtre avec l'idée de faire du comique, enfin, de jouer des comiques. Je veux dire, c'est pas... Là, je peux pas accuser un professeur de m'avoir dit « Ah, vous pouvez jouer que des comiques, ça, non ». J'avais moi au départ, évidemment, après les professeurs Normine me dire que je ne pouvais pas tenir une femme dans mes bras, qu'on n'y croirait pas. Enfin, des choses comme ça, agréables.
2: Sous l'insolence, Belmondo veut prouver sa valeur. Même s'il veut le renverser, il tient à être consacré par l'ordre établi. Pour prouver qu'il n'est pas un bon à rien. Mais aussi pour voler de ses propres ailes. D'ailleurs, ce faux nonchalant est un grand bosseur. Mais il a ses méthodes bien à lui.
7: À l'époque, je me baladais énormément dans la rue. C'est fou, je pense que j'ai pu faire le tour de Paris dans ma vie aussi bien le soir, comme ça, à marcher. Et à voir tout ce que j'ai vu autour de moi, ça m'a appris énormément. Quand je préparais un rôle au théâtre, pareil, je marchais la nuit et je jouais mon rôle dans la,
11: Toi, dans la rue, comme ça. À l'époque, j'allais sur les quais, j'allais, je faisais les grands boulevards, je faisais partout. Et je pense que des gens devaient me prendre pour un fou, d'ailleurs, parce que tu sais, t'es entraîné par mes concours de conservatoire, je les préparais. Alors, évidemment, je passais devant au conservatoire et je n'avais jamais de compliments. Donc, moi, j'allais me les jouer pour trouver le truc moi-même. Dans les... Je me rappelle, quand j'ai, le matin où je suis passé mon concours, j'étais dans le jardin du Luxembourg à l'ouverture, et devant les gardes atterrés qui voyaient un mec qui était en train de déclamer. Mais alors, au milieu de toutes ces balades nocturnes, je voyais des choses formidables.
2: Juillet 1956, concours de sortie du conservatoire, au théâtre de l'Odéon. Tiens, exactement à l'endroit où, 7 ans plus tôt, André Bruno lui avait dit, lui avait juré, qu'il ne serait jamais comédien. Belmondo monte sur scène pour l'épreuve de comédie moderne dans une pièce de Feydeau. Et il donne tout. Il jubile, il improvise, il fait voler en éclats le classicisme. Le public hurle de rire, c'est un triomphe. Belmondo attend le premier prix, il le mérite. Mais le jury, rigide et académique, en décide autrement. Il ne lui accorde qu'un simple accessit, un prix de seconde zone. La salle sombre dans la fureur, c'est la révolte. Les spectateurs tapent des pieds, hurlent son nom. Les camarades de promo attrapent Belmondo, le hissent sur leurs épaules et le portent en triomphe sous les huées du jury médusé. Sur les épaules de ses copains, porté par l'amour d'un public en délire, le jeune comédien savoure sa vengeance. Et dans un geste d'adieu, devenu légendaire, il adresse un immense bras d'honneur aux 16 jurés pétrifiés.
15: Moi, je suis passé, j'ai eu, pire que tout, j'ai eu un second accessit qui était vraiment très désobligeant. Et alors, toute la salle criait mon nom, Belmondo, Belmondo. Et moi, je ne voulais pas venir saluer parce que j'avais déjà un mauvais caractère, comme je n'avais pas eu de prix. Et les gens criaient de plus en plus. Alors, mes camarades, dont Michel Beaune, m'ont porté en triomphe sur scène. Alors là, j'ai fait le saut de l'ange, je suis arrivé sur scène, et puis la rage m'a pris. Et alors, face au président du jury, je lui ai fait comme ça.
16: Carrément.
15: Carrément. Je vous dirais que maintenant, ça n'étonnerait plus personne, parce qu'ils font pire que ça.
16: Oui, effectivement.
15: Enfin, à l'époque, je dois dire que ça a surpris un petit peu. Et mes prestations au conservatoire se sont arrêtées là, et je n'ai pas continué dans le classique.
2: Ce jour-là, Belmondo ne gagne pas la médaille du conservatoire. Mais il gagne peut-être bien plus. La certitude que son seul vrai juge sera désormais le public. L'institution lui a fermé ses portes, il a perdu le premier round. Eh bien, il gagnera le deuxième, dans la rue et au cinéma.
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2: À 24 ans, Jean-Paul Belmondo déboule dans le monde impitoyable de la comédie. Le voilà désormais livré à lui-même. Bon, au conservatoire, il n'a pas eu de premier prix, pas de triomphe. Mais il est heureux dans la vie et dans son travail. En janvier 1959, il se marie avec Élodie. Et il vit de sa passion. Que demander de plus ? Sur les planches, son énergie déborde. Que ce soit dans César et Cléopâtre, aux côtés de l'une de ses idoles, Jean Marais, ou dans le rôle de D'Artagnan, la pièce Les Trois Mousquetaires est d'ailleurs filmée et diffusée à la télévision un jour de Noël.
17: Mes amis, je dois vous faire partager un terrible secret. Un secret qui fera notre perte ou notre fortune, mais qui va nous lancer dans une aventure noble et généreuse. Messieurs, le cardinal veut perdre la reine.
18: La reine ?
17: Oui, messieurs, la reine.
2: En cette fin des années 50, le cinéma pointe aussi le bout de son nez. Oh, des petits rôles. Dans Sois belle et tais-toi, par exemple, petite comédie policière dans laquelle il retrouve un autre débutant, un certain Alain Delon, et dans laquelle, malgré de très rares apparitions, il essaye d'étaler sa folie douce sur l'écran.
19: Qu'est-ce que c'est que ça, mademoiselle ?
20: Bah, plumeau !
19: Bravo, mademoiselle, vous avez gagné les 1000 francs du grand concours d'Europe numéro 5. Question subsidiaire, vous voulez revoir Olga ?
20: Mais vous êtes le jeune homme au scooter !
19: Voilà, rendez-vous dans 10 minutes au coin de la rue Saint-Grégoire. Exact, mademoiselle, c'est bien à Sainte-Hélène qu'est mort Napoléon. Bravo, mademoiselle, et avec les compliments de Plumatome, le plumeau qui fait chanter la poussière.
2: Dans Un drôle de dimanche, il tourne cette fois avec trois stars, Bourville, Daniel Darieux et Arletty, avec qui d'ailleurs, il tape dans l'œil pendant le tournage.
21: D'abord, moi je trouve qu'il vaut mieux avoir une gueule que d'être très beau. On en a un exemple, regardez avec Belmondo. Il a une gueule ce type-là. C'est pas péjoratif ce que je dis, il était épatant.
2: Épatant, mais c'est encore un petit rôle. Idem dans Les Tricheurs, de Marcel Carnet, sur la jeunesse désabusée de Saint-Germain-des-Prés. Ce film dont tout le monde parle. Laurent Terzieff, Jacques Charrier, toute la jeune génération est là. Mais Jean-Paul Belmondo, lui, reste au fond de la classe. Un petit rôle. Un tout petit rôle. Il ne nourrit toutefois aucune rancœur. Le cinéma, pour lui, c'est du bonus. son vrai métier, c'est ce qu'il pense alors, c'est le théâtre.
16: J'ai joué pour la première fois en 50, c'était au théâtre de la Huchette. Je jouais Gloriana sera vengée de Cyril Tourneur, avec Jean-Pierre Mocky qui était en vedette. Et on était 18 sur scène et ça finissait par 18 cadavres, c'était pas mal.
18: Mais après, pendant 10 ans, vous avez joué énormément de pièces.
16: Eh ben, j'ai joué pendant 10 ans, j'ai joué pratiquement tous les soirs au théâtre. J'ai joué des pièces, j'ai même joué Anouilh, j'ai joué Médée.
18: Médée, oui.
16: Avec Michel Alpha, Jean Servais. J'ai joué du Vaudeville, Barry et Grédy, La Reine Blanche, avec Raymond Cordy et pas Annie Cordy, et Jacqueline Gauthier. J'ai joué aussi avec Jean Marais, César et Cléopâtre, de Bernard Shaw. Et puis j'ai fait, et Oscar, évidemment. J'ai créé Oscar avec Pierre Mondy, qui créé le rôle de Louis de Funès. Je suis venu au cinéma un petit peu par, faut bien le dire, un petit peu par accident, parce que moi, je visais de devenir un acteur de théâtre, de jouer des grands rôles. Donc la dernière pièce que j'ai jouée, c'est Trésor Parti, où j'avais le premier rôle.
2: Le théâtre, sa vraie passion, sa seule et unique passion. Et pourtant, dans les rues de Saint-Germain-des-Prés, un homme l'observe. Un type étrange. Lunettes noires, voix traînante, regard perçant. Il s'appelle Jean-Luc Godard. Mais il est critique au Cahier du cinéma et au magazine Art. Un critique redoutable, à la plume acide. Quand il déteste un film ou un acteur, il le clame haut et fort. Mais Godard trouve que ce jeune Belmondo a un petit quelque chose en plus.
22: Un jour au théâtre, on dit « t'es à lui le Art ». Je dis « non, il y a un type qui dit que t'es extraordinaire ». J'achète Art et je vois que j'étais Jules Berry, Brasseur, Simon.
23: Tous les gens que vous aviez en photo dans
22: ma
23: chambre.
22: Voilà, que j'avais en photo dans ma chambre. Ouais. Et d'un coup, je vois un type qui avait ça, c'était signé Jean-Luc Godard. Je me dis « tiens, mais c'est un fou ce type-là ouais. ».
2: Jean-Luc Godard cherche alors à passer de critique à réalisateur. Pour l'instant, il réalise quelques courts-métrages. Et il aimerait que Jean-Paul Belmondo participe à l'un d'eux.
22: Et il m'a demandé si je voulais faire du cinéma. J'ai répondu non, ça ne m'intéressait pas, parce que je trouvais qu'il avait une sale gueule à l'époque. Je me suis dit, c'est un type bizarre. Et puis, à l'époque, ma femme, à l'époque, m'a dit, mais écoute, qu'est-ce que t'en as à foutre? Si t'emmerdes, tu mets un coup de poing dans la gueule, puis c'est fini. Donc, finalement, j'étais dans sa chambre de bonne tournée à un court-métrage qui s'appelait Charlotte et son Jules. Et puis, il m'a dit, ben, si un jour je fais un long-métrage, je te prendrai. Puis, je me suis dit, oui, d'accord. Et je lui ai dit, ce type-là ne fera jamais de long-métrage.
2: Jean-Paul Belmondo ne le sait pas encore. Mais ce court-métrage, Charlotte et son Jules, sera finalement décisif pour lui. Et ce Jean-Luc Godard s'apprête à devenir l'un des réalisateurs les plus connus au monde. Au début de l'été 1959, le téléphone sonne. C'est Jean-Luc Godard qui a tenu parole. Mais s'il a réussi à convaincre le producteur Georges de Beauregard de lui faire confiance et de financer son premier long-métrage, Belmondo, lui, n'est pas vraiment convaincu au départ.
22: Un matin, il m'appelle et il me dit « voilà, on va faire un film à bout de souffle, je dis bon. » Et puis c'est un type, il vole une voiture à Marseille et puis on verra où il va tuer un flic en montant et après où il meurt, où, on verra. Rendez-vous aux Français, bon. Et on a commencé à tourner le premier jour, comme ça, un plan. Je rentrais dans une cabine téléphonique et je dis « qu'est-ce que je fais ?»« Bah, tu dis ce que tu veux. » Alors dans la cabine, je faisais n'importe quoi. Puis il a dit « c'est fini ». Bon, les 8 premiers jours comme ça, on faisait 5-6 plans, le pauvre Beauregard devenait fou. Et moi, je rentrais chez moi et je disais à ma femme, c'est bien, on s'amuse bien, ça sortira jamais. Donc, j'avais aucun trac, j'avais aucune appréhension. Il n'y avait pas de son direct, il n'y avait rien. Donc, j'avais l'impression, il y avait Jean Siber, qui était une femme adorable,
23: formidable.
22: Qui, elle, était affolée à l'arrivée d'Hollywood. Et je me suis dit, écoute, c'est pas grave.
24: New York Herald Tribune!
25: Est-ce que tu m'accompagnes, Aaron? Oui, c'est idiot, je t'aime. Je voulais te revoir pour savoir si te revoir me ferait plaisir.
24: Vous venez d'où? Monte Carlo?
25: Non, de Marseille. Je suis resté samedi et dimanche à Monte Carlo. Fallait que je voie un type. Lundi, j'ai essayé de t'appeler de Marseille.
24: Lundi et dimanche, je n'étais pas à Paris. New York Herald Tribune!
25: Je t'en prends un.
2: Avait-il raison, Jean-Paul Belmondo, de se lancer dans cette aventure? Puisque sur le tournage, c'est le chaos absolu. Pourquoi? Parce que Godard n'a aucune expérience de metteur en scène? Ou parce que ses méthodes de travail sont radicalement différentes de celles des autres? Il n'y a pas de scénario écrit. Les dialogues sont gribouillés le matin même sur des bouts de papier, parfois improvisés. La script se fait licencier après seulement quelques jours de tournage. L'actrice Jean Seberg, jeune vedette américaine, elle, est perdue. Elle veut quitter le film. Quant à Jean-Paul Belmondo, il pense que c'est une série B farfelue qui ne sortira jamais en salle. Mais il reste là.
26: Ce film a révolutionné le cinéma.
17: Expliquez-nous, par exemple, comment ont été tournées certaines scènes, par exemple la scène célèbre de la chambre entre avec vous et Gene Tiberg.
3: Ben, ça a été tourné d'une manière très libre, puisqu'on est à tout le film. D'ailleurs, on arrivait le matin vers 9h, 10h. On allait prendre notre café crème avec Gene au café du coin. Et dans l'arrière-salle, Jean-Luc Godard écrivait les dialogues qu'on allait dire dans la chambre. Et une fois que c'était prêt, et il venait nous le dire, on montait là-haut et il nous lisait la scène d'abord une fois. Et une fois qu'il avait lu, ce qui n'allait pas, on lui disait, si on le sentait pas, si ça nous gênait, et on disait des phrases à nous. Et puis, lui faisait partir la caméra. Enfin, il n'y avait pas d'éclairage, il n'y avait pas de cadre, ce qui fait qu'on pouvait faire les gestes qu'on voulait. Si on avait envie de se taper sur le ventre, on pouvait se taper sur le ventre. Si on rentrait sous les draps, on pouvait rentrer sous les draps. Le caméraman était prêt à tout.
25: Buongiorno.
4: Mais qu'est-ce que vous faites là?
25: Il n'y avait plus de place au Claridge. Alors voilà, je suis venu ici. J'ai pris ta clé en bas.
4: Vous allez ailleurs, il n'y a pas que le Claridge.
25: Si, moi je descends toujours au Claridge.
4: Toi alors, tu es complètement fou.
2: Mais, miracle, dans ce désordre apparent, une magie opère. Godard donne à ses acteurs une liberté totale. Et cette liberté, Belmondo va la dévorer.
25: Si vous n'aimez pas la mer, si vous n'aimez pas la montagne, si vous n'aimez pas la ville, allez vous faire foutre.
2: Oubliez tous les canons de l'époque. Oubliez la diction parfaite de Gérard Philippe, l'allure de Jean Marais ou l'autorité de Jean Gabin. Belmondo bouge devant la caméra d'une manière inédite. Décontracté comme jamais, sans artifice, il habite l'écran comme s'il n'y avait pas de caméra, comme s'il n'y avait pas de film. Godard avait vu juste en choisissant Belmondo. Il savait qu'il n'aurait pas pu trouver cette frénésie chez n'importe quel jeune acteur français.
5: Qu'est-ce que vous appréciez le plus chez lui, en dehors de l'acteur, bien sûr?
8: C'est la disponibilité, enfin la certaine forme de gentillesse qui fait qu'il est toujours disponible et prêt à partir, à sauter, à faire quelque chose, enfin à jouer, à exister. C'est une grande qualité, je trouve, chez un acteur.
4: Où est-ce qu'il y a des taxis?
25: Bon, très bien, ma voiture est à l'opéra. Tu veux que je te dépose?
4: Ok.
2: Dans Un bout de souffle, il n'y a pas de studio. Ce sont les rues parisiennes ou de vraies chambres d'hôtel qui servent de décor. Un dispositif qui fait que les corps ne sont plus figés. Ils deviennent pure posture, pur mouvement. Et chaque mot semble sortir spontanément de la bouche des acteurs.
4: Ta Ford, tu ne l'as plus ?
25: Elle est au garage. Allez, quoi, je reste avec toi.
4: De toute façon, j'ai mal à la tête.
25: On ne sera pas ensemble. Je voudrais rester à côté de toi.
4: Non, ce n'est pas ça, Michel. Pourquoi vous êtes triste?
25: Parce que je suis triste.
4: C'est idiot. Pourquoi tu es triste? C'est mieux quand je dis vous ou tu.
25: Pareil. Je peux pas me passer de toi.
4: Tu peux très bien.
25: Oui, mais je veux pas.
2: Une fois le tournage terminé, le jeune réalisateur se rend compte que son film est beaucoup trop long. Alors que va faire Jean-Luc Godard? Au lieu de couper des scènes, il va trancher à l'intérieur même des plans. Il raccourcit sèchement. Sans le savoir, il vient d'inventer le jump cut. Le rythme devient frénétique, ultra moderne, d'autant qu'il confie la bande originale au pianiste de jazz Martial Solal.
22: Quand on l'a mis au doublage, les gens me disaient, les doubleurs disaient, c'est insortable, c'est vulgaire, c'est, on voit pas bien la lumière. Et
9: vous aviez touché beaucoup d'argent pour tourner ça?
22: Rien du tout, pas grand chose, quoi, disons. Mais ça m'a rapporté beaucoup.
2: Mars 1960, les portes des cinémas s'ouvrent. Sur l'écran, ce ne sont pas seulement les aventures de ce jeune voyou nommé Michel Poicard que les spectateurs vont découvrir, mais un film d'un genre nouveau. Une proposition de cinéma inédite. Contre toute attente, c'est une onde de choc. Les spectateurs sortent de la salle étourdis. Tout est nouveau. Le ton, le rythme, l'insolence, la jeunesse. Ce jour-là, le cinéma moderne vient de naître. Et tous les spectateurs n'étaient pas forcément prêts.
23: C'est épouvantable, c'est grotesque,
26: c'est affreux.
23: Et c'est horrible. Et c'est surtout d'un très mauvais exemple.
6: Je pense que la morale bourgeoise qui régit tout actuellement est pas du tout en rapport avec les problèmes actuels et que c'est chaque film de ce genre-là, sans être toujours des bons films, envoie un coup et détruit un peu cette morale.
7: Oh, il cherche en général à choquer le bourgeois, quoi, c'est tout, comme d'habitude.
2: À bout de souffle attirera plus de 2 millions de spectateurs en salle. Godard, que Belmondo croyait trop marginal pour s'imposer, a réussi son coup. Le film devient un repère, un phare, et les deux hommes deviennent instantanément des vedettes et les symboles de ce nouveau cinéma, la nouvelle vague. Du jour au lendemain ou presque, Jean-Paul Belmondo se retrouve en couverture de nombreux magazines. Cinémonde, L'Express, L'Express qui théorise même pour la première fois le belmondisme. Pourquoi ? Parce qu'il semble avoir inventé une nouvelle façon d'être un homme à l'écran. Fini les jeunes premiers lisses et apprêtés, Belmondo impose sa gouaille, sa décontraction, son nez cassé d'ancien boxeur. Et cette insolence. Chapeau vissé sur la tête, cigarette au coin des lèvres, toute une génération de jeunes se reconnaît en lui. Mais pour les parents de Jean-Paul Belmondo, c'est un étonnement de voir leur gentil fiston jouer les bad boys au grand écran.
10: D'autant plus que sa maman l'a très bien élevé. Il porte toujours des gants blancs, très respectueux avec les dames, baisant la main des dames, etc. Quand il se retirait de table, il m'a permission de retirer de table, etc. Et puis quand on l'avait vu dans ses films, c'est pour nous une grande surprise.
12: Cette légende comme ça de mauvais garçon est venue d'à bout de souffle de ce personnage de Michel Poicard. Parce que c'était même curieux, quand le film est sorti, on écrivait des articles sur moi qui étaient plus des articles sur le personnage, mais vraiment pas sur moi, parce qu'on m'a inventé toute une légende qui n'était pas exacte. Mais je crois que c'est... Le métier d'acteur, c'est comme ça. Autrefois, dans le mélo, les gens attendaient le méchant à la sortie pour le battre. Alors, il faut pas empêcher les gens qui vous identifient au personnage. C'est très bien, dans le fond. Pas se plaindre.
13: Je trouve pas justement que j'ai de l'influence sur les jeunes, parce que je suis arrivé au bon moment. Enfin, j'ai un physique qui plaît à ce moment-là aux jeunes, c'est tout. Mais c'est plutôt eux qui ont influencé ma carrière d'acteur que moi qui peux les influencer.
14: Pourtant, maintenant, les jeunes jouent à Belmondo.
13: Oui, ils jouent à Belmondo comme ils ont joué à Marlon Brando quand ils jouaient sur les quais. Et comme ils joueront après, ça n'a... Il y a eu les tricheurs aussi, qui ne représentaient pas, à mon avis, non plus vraiment la jeunesse. C'est des personnages que les jeunes trouvent attachants, parce que justement, ils sont en marge de la société. Comme quand on est très jeune, on a toujours envie d'être un peu révolté et d'être contre ce qui se fait.
2: Belmondo, lui, ne pense pas vraiment être une influence pour les jeunes. Mais c'est indéniable, un phénomène culturel est né. Le jeune comédien du théâtre s'efface. Et Belmondo quitte les planches pour répondre aux appels des producteurs et des réalisateurs de cinéma qui se bousculent désormais pour le faire tourner. Les scénarios pleuvent. Le cinéma français vient de trouver sa nouvelle vedette et elle ne va pas le lâcher. Et dire que cette nouvelle vedette faisait encore le désarroi de ses profs du conservatoire quelques mois plus tôt.
13: Moi, j'étais au conservatoire, je jouais des rôles comiques. Je me voyais partant en bande carrière comique, puis tout d'un coup, je me suis trouvé être le héros pour les jeunes. Et ça, évidemment, j'ai tout de suite, après À bout de souffle, qui est un film que j'aime beaucoup et que j'ai eu beaucoup de plaisir à faire, mais j'ai senti qu'il y avait un danger pour moi quand même, c'est que si on me mettait dans tous les films avec un chapeau et une cigarette, je crois que ça ne serait pas duré très longtemps.
2: Après À bout de souffle, Jean-Paul Belmondo réussit en quelques mois le casse du siècle. Il conquiert simultanément la critique d'avant-garde, la presse grand public et le cinéma populaire. Pendant 6 ans, de 1960 à 1966, Belmondo va accomplir un miracle assez unique dans l'histoire du cinéma français. Il devient le trait d'union, le pont invisible entre tous les cinémas. Le cinéma d'auteur et la nouvelle vague, Belmondo y revient avec Godard dans Une femme est une femme et le chef-d'œuvre Pierrot le fou. Il tourne pour Jean-Pierre Melville dans Léon Morin prêtre, Le Doulos et L'aîné des fers chauds. Le cinéma d'aventure et la grande comédie populaire, il l'invente presque. Il devient Cartouche, il court dans L'homme de Rio de Philippe de Broca, un bijou inspiré de Tintin qui inspirera lui des années plus tard un certain Steven Spielberg pour Indiana Jones.
26: Oh merde, il l'enlève, Agnès.
27: Notre prochaine escale sera l'aéroport de Rio de Janeiro.
26: Rio? Oh, Rio?
27: Rio?
26: Brésil! Ça ne te dit rien?
27: Le Brésil! Et pourquoi on m'enlèverait pas, moi?
26: Ne te vexe pas.
27: D'abord, il y a une bonne raison pour qu'on m'enlève. Je suis la seule qui sache où se trouve la statue de mon père. Et le professeur catalan. Il n'est pas mort, ils le tiennent, j'en étais sûre. Sauvons-le!
28: Puis Grand Corps, au trésor du Maltec, de plus en plus. Et les trois statues en seraient la clé.
26: Ah, parce qu'en plus, il y a un secret. Dites-toi, on va pas donner 8 jours de perme pour jouer aux Indiens dans le Mato Grosso, hein.
2: Ici, il peaufine ce personnage de bonimenteur hyperactif, casse-cou et charmeur. Le personnage de Bébel est en train de naître.
29: Je peux parler.
27: De quoi?
0: Moi, je voudrais savoir qui vous êtes, ce que vous faites, ce qu'on fait.
27: Ça vous avancera à quoi?
0: Non, à rien d'ailleurs. Rien n'avance à rien. On est, on meurt. Non, attends, je m'occupe.
27: À quoi? À parler?
0: Oui, je peux pas m'empêcher de parler. D'ailleurs, quand on parle pas, c'est qu'on a des soucis.
2: Le panache et l'humour, l'aventure et le rire. Les films de Belmondo se regardent autant qu'ils s'écoutent. Et l'acteur n'oublie pas de ne jamais se prendre au sérieux. Surtout lorsqu'il retrouve le grand copain du conservatoire, Jean-Pierre Marielle, dans un grand film de guerre, Week-end à Juitcoq, d'Henri Verneuil.
1: Si je gardais les débuts de plan qu'il a tourné, où il a mis sa langue entre le clap, et c'est-à-dire au moment le plus dramatique, ouais. Où il va tourner le plan, où il va dire, par exemple, comme dans Week-end à Juitcoq, son copain qui vient de mourir à la guerre, il dit: je sais ce que vous allez dire de lui si vous écrivez à sa femme qu'il est mort pour la patrie, pour le drapeau. Moi, je vais simplement dire: il est mort en allant chercher de l'eau pour faire du café pour son ses copains, et je trouve que c'est ce qu'il y a de plus formidable. Et il le disait, il avait les larmes aux yeux quand il disait ça. Je vous garantis que deux secondes avant de dire ça, je vous dirai pas la blague qu'il a faite à Marielle et à Perrier, lequel Perrier faisait le mort par terre. C'est un vrai comédien.
12: Ouais.
2: Mais s'il y a un tournage qui tient une place particulière dans cette première partie de carrière de Jean-Paul Belmondo, c'est celui-ci. Celui d'un singe en hiver, où il fait équipe avec le patron incontesté du cinéma français classique. Un monstre sacré parmi les monstres. Le Pacha, le Dab, Jean Gabin. Belmondo et Gabin ont 30 ans d'écart. Ils ne se connaissent pas, ils ne se sont jamais vus. Mais pour le réalisateur Henri Verneuil et son dialoguiste Michel Audiard, c'était une évidence de les réunir pour cette adaptation du livre d'Antoine Blondin. Le tournage a lieu à Villerville, charmant petit village caché à quelques kilomètres de Deauville, et où se rend alors l'acteur et animateur Maurice Biraud pour Europe 1.
0: Michel Audiard, je tiens à dire une chose. Je préfère interpréter vos dialogues brillants, je le dis tout de suite entre parenthèses, que de vous interviewer, c'est pas facile. Est-ce que c'était une difficulté pour vous d'écrire à la fois pour Jean Gabin et à la fois pour Jean-Paul Belmondo?
11: Non, ça n'a pas été difficile du tout, parce que d'abord, en lisant le bouquin, on savait, il y avait de toute évidence un rôle pour Gabin et un rôle pour Belmondo. Il suffisait de lire le livre. Alors, quand on vous colle au départ des acteurs comme ça, c'est facile. On m'aurait collé Mocky et Jean-Pierre Léo, j'aurais eu des difficultés. Mais Gabin, Belmondo, on s'en arrange très facilement. Oui, ça colle très bien, parce qu'entre les prises et pendant le dîner, il parle de boxe et de vélo. Alors, Gabin rajeunit de 20 ans, il raconte ses souvenirs d'entraînement de boxe, de cycliste, de tout, et il exulte.
15: Jean Gabin et Jean-Paul Belmondo, c'est un duo qui bat tous les records au championnat de la réussite. Un singe en hiver, c'est l'histoire d'une amitié entre deux hommes d'âge et de tempérament aussi différents que Gabin et Belmondo. Jean-Paul Belmondo est le héros le plus caractéristique de la nouvelle vague. Eh bien, cela a dû lui poser bien des problèmes à Belmondo de partager la vedette avec Jean Gabin sous la direction d'Henri Verneuil et en plus avec des dialogues de Michel Audiard. Parce que, précisément, Gabin, Verneuil et surtout Audiard, ce sont les ennemis triomphants de la nouvelle vague.
13: Jean Gabin, il me faisait une image, moi, d'acteur, de ce que j'ai vu. Enfin, ça a été, pour, je crois, enfin, les jeunes, aussi de ma génération, c'était un peu le héros de la bande des rats, qui est des brumes.
2: Pour Jean-Paul Belmondo, tourner avec Jean Gabin n'est pas anodin. Quand on tourne avec Jean Gabin, on a rendez-vous avec l'histoire. Mais il y a ici aussi un symbole. Quelques années plus tôt, les copains du conservatoire surnommaient Belmondo Pépel. Pépel comme le nom de Gabin dans le film Les Baffons en 1935. Mais tout cela n'attendrit pas vraiment Jean Gabin. Au début du tournage, il se montre plutôt froid et distant avec le jeune loup.
16: Dis donc, tes petits copains de la nouvelle vague, ils m'escanent pas mal dans les journaux.
2: Mais au fil des jours, une amitié se tisse, en toute simplicité. Gabin découvre que Belmondo n'est pas du tout du genre à avoir la grosse tête, ce qu'il déteste. Et qu'en plus, il est passionné de sport, comme lui. On a passé deux mois fantastiques, résumera plus tard Belmondo au micro d'Europe 1.
13: Comme on tournait en plus à Deauville, on était vraiment très isolés, donc on passait les soirées ensemble, et ça a été surtout des soirées sportives, et Même, je suis arrivé à le faire jouer au football, parce qu'il avait joué au football autrefois. Il en était très fier, d'ailleurs, il avait raison. Il avait joué, je crois, je ne sais plus dans quelle équipe, en réserve. Et là, il avait retapé dans le ballon joyeusement, contrairement à sa légende où il ne voulait pas bouger. Mais là, il y allait gaiement et il avait un bon coup de pied.
3: Est-ce que vous étiez impressionné par le personnage Gabin ?
13: Oui, je crois que c'est difficile de pas être impressionné par Jean Gabin, qui était, on peut dire, vraiment un monument. Mais il m'avait mis tout de suite à l'aise, parce que j'avais ressenti un homme tout à fait, disons, normal, et pas du tout la star. Comme acteur, il me parlait jamais du métier, je trouve ce qui était formidable. Il ne parlait jamais des autres acteurs, ni des films. Ou alors, il parlait très très bien de ses souvenirs. Quand il avait tourné avec Prévert, avec Jules Berry, il en parlait très très bien. Mais dans le présent, ce qui l'intéressait le plus, je pense, c'était la vie sportive. Et on parlait pas de métier, c'est ce qui était très bien.
5: Monsieur Hinault, si la connerie n'est pas remboursée par les assurances sociales, vous finirez sur la paille.
8: Dis donc, petit malpoli, tu veux que je t'apprenne ?
28: Monsieur Hinault, je vous interdis de tutoyer mon homme de bar. Je vous ai déjà dit que vous n'étiez pas de la même famille.
8: Alors toi, je te préviens, si t'es venu pour me donner des ordres, je vous virerai tous les deux à coups de pompe dans le train.
28: Oh. Et ce n'est qu'un coup de semonce.
5: Albert, ils me font mal aux yeux, tirons-nous.
28: T'as raison, va. On a rien à foutre chez les Français moyens. On appartient pas au même bataillon.
8: Et lesquels, bah, qui c'est qui va les payer ?
28: Adressez-vous à l'intendance. Nous, on paye plus. On ne connaît plus, on ne salue plus.
5: On méprise.
2: En 1966, Jean-Paul Belmondo a 33 ans. En 6 ans, par peur que tout s'arrête du jour au lendemain, il vient de tourner dans 25 films. 25. Il est au sommet, mais il étouffe. Il ne sait plus quelle direction donner à sa vie, à son parcours. Alors, il va faire ce que personne n'attend. Il va s'arrêter. 2 ans de break et un tour du monde loin des plateaux pour ne pas se retrouver à bout de souffle.
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2: En 1966, Jean-Paul Belmondo est au sommet. Mais c'est précisément à ce moment-là qu'il décide de faire un break et de mettre entre parenthèses sa carrière. Voilà 7 ans qu'il ne cesse de tourner. Des films d'auteur, des chefs-d'œuvre, des films d'aventure, des comédies.
22: Moi, au départ, je me suis dit « ça va pas durer ». Alors j'ai tourné énormément en me disant « je reviendrai au théâtre un jour ».
2: Pourquoi Jean-Paul Belmondo a-t-il besoin de partir ? Est-ce un burn-out ? Le besoin impérieux de faire une pause ? Ou l'envie tout simplement de faire un pas de côté, de s'éloigner des projecteurs. À ce moment-là, les journaux commencent à s'intéresser à sa vie privée et à sa liaison avec l'actrice Ursula Andress, rencontrée sur le tournage des Tribulations d'un Chinois en Chine.
13: J'aime bien parler de mon métier, mais je fuis de ceux qui veulent toujours parler de ma vie privée, de dire que je fais ci, que je fais ça. Ça ne me regarde que moins et je trouve que c'est faux quand on dit « Ah, mais le public veut savoir ». C'est très très faux. C'est vrai, je parlais avec les gens dans la rue quand ils me parlent et tout. C'est pas ça qui les intéresse. Ils me parlent de mon métier, ils me demandent pas si je suis avec la couturière du coin.
2: Pendant 2 ans, de 1966 à 1968, Jean-Paul Belmondo part faire le tour du monde.
19: J'arrivais à saturation, comme on dit, tu vois, et je suis parti, j'ai fait le tour du monde, et je suis revenu avec une énorme envie de jouer. Oui. Il ne faut jamais perdre, je crois, l'envie de jouer. Et quand on sent que ça faiblit un peu, ben, il faut s'arrêter.
20: Est-ce qu'il y a un pays qui t'a particulièrement frappé ? Ou que tu as particulièrement aimé ?
19: Moi, il y a un pays que j'ai beaucoup aimé, c'est le Brésil. J'ai une passion pour le Brésil, mais c'est les gens qui sont là-bas, sont adorables, le climat, je sais pas. Moi, tu sais, c'est
20: le côté méditerranéen.
19: Oui, je crois. Puis le soleil tout le temps. Moi, j'ai les plages, j'adorais ça. J'adore être partout, mais je suis toujours content de revenir en France.
20: Qu'est-ce qui te manque le plus quand tu es éloigné de la France ? C'est le vin rouge et le camembert ? C'est les Gauloises ?
19: C'est un peu ce qu'on disait tout à l'heure aussi, c'est l'ambiance qu'on peut trouver dans les bistrots, l'ambiance comme ça, comme je ne peux pas trouver autre part.
2: Loin d'être à bout de souffle, Belmondo réapparaît donc sur les écrans en 1968 avec un appétit renouvelé. Son retour est fracassant. L'acteur enchaîne les tournages. Il collabore avec des grands réalisateurs avec lesquels il n'avait encore jamais tourné. Il complète d'abord son palmarès avec Louis Malle et Le Voleur, puis tourne pour la première fois sous la direction de François Truffaut dans La Sirène du Mississippi. Un rôle à contre-emploi, celui d'un amoureux transi. Pas très Belmondo, ça.
21: Tu es si belle. Quand je te regarde, c'est une souffrance.
24: Pourtant,
27: Hier, tu disais que c'était une joie.
28: C'est une joie et une souffrance.
27: Je vous aime.
28: Je te crois.
2: Autre rôle à contre-emploi, chez Lelouch, dans Un homme qui me plaît, où il incarne un séducteur et beau parleur qui fait joujou avec le petit cœur d'Annie Girardot, qui est ici déchirante.
4: Vous m'avez rappelé.
6: Moi, je ne vous ai pas rappelé. C'est vous qui m'avez rappelé.
4: C'est vous qui m'avez rappelé.
6: Ah oui, si vous reprenez tout à fait du début, c'est vrai, c'est moi.
4: C'est un drôle de menteur, hein.
6: Ah oui.
4: Je préfère que vous sachiez où je mets mes pieds.
6: Mais vous, vous ne mentez pas.
4: Ah non.
6: Mais vous changez vite d'avis.
4: Voilà.
2: Ce film est tourné aux États-Unis, un pays où Belmondo aurait pu avoir ses chances. Mais il se trouve trop français pour ça.
7: Je vais souvent en Amérique, mais je ne pourrais pas y vivre et y travailler. J'admire beaucoup leur cinéma et tout, mais je ne pourrais pas travailler là-dedans, je ne serais pas à l'aise.
9: Et l'idée un jour de tourner un film entièrement en anglais pour conquérir d'office le marché américain?
7: Oh non, le marché européen me suffit largement. Et c'est trop d'efforts de parler l'anglais et de jouer en anglais. C'est très... Je laisse ça à d'autres.
2: Après ce break de 2 ans, le cocktail Belmondo fait toujours recette. Une pincée de film d'auteur et un zeste de grande machine commerciale.
10: Who's got a computer for a mind? The Brain.
2: À sa sortie en mars 1969, Le Cerveau de Gérard Houry est la comédie la plus chère de l'histoire du cinéma français. Le casting est international, avec en plus de Bourvil, David Niven et Elie Wallach qui complètent l'affiche. Inspiré du casse du train Glasgow-Londres, Le Cerveau explose le box-office. Plus de 5 millions d'entrées, le plus grand succès commercial de la carrière de Jean-Paul Belmondo.
21: Le coup du train postal, le même que Le Cerveau exécuté il y a 5 ans en Angleterre. En prison, j'ai tout étudié dans les moindres détails. C'est génial, il n'y a qu'à copier.
23: Facile à dire, ils étaient 25. Toi, t'es tout seul?
21: Non, on est deux.
23: Ah non, non, non, t'es tout seul, mon vieux.
2: Jean-Paul Belmondo est au sommet de sa carrière lorsqu'il retrouve en 1970 une vieille connaissance qui lui aussi est au fait de sa gloire, Alain Delon, qui lui propose de partager l'affiche de ce film de gangster qu'il s'apprête à produire, Borsalino. Marseille, les années 30, les chapeaux mous, la musique de Claude Bolling et un scénario inspiré d'un livre d'Eugène Saccomano, ancien correspondant marseillais d'Europe 1. D'un côté, Delon, le masque de cire, l'impassibilité, la cruauté sous-jacente. De l'autre, Belmondo, la chair, la gourmandise, le clin d'œil, l'énergie pure. Mais en coulisses, c'est la guerre des égos. Delon fait inscrire 2 fois son nom au générique, une fois en tant que producteur, une autre fois en tant qu'acteur. Belmondo crie à la rupture de contrat, attaque en justice et gagne. De cet affrontement va naître un déclic. Après le tournage de Borsalino, Jean-Paul Belmondo va fonder sa propre société, Cerito Film. Il a compris le système. Désormais, le meilleur placement pour Belmondo, le producteur, c'est Belmondo, l'acteur.
24: Vous plaisez aux femmes?
25: Je ne sais pas.
24: Menteur. Mais qu'est-ce que c'est que ça?
25: Madame Creuse, la pilule de Seigneur qui est partie, c'est la première fois que ça m'arrive quand j'embrasse une femme. C'est étonnant. Où est-elle?
24: Je ne sais pas, je l'ai recrachée.
25: Vous avez bien fait, mais il faut absolument la retrouver.
24: Attendez, je crois qu'elle est tombée dans la piscine.
25: Je vais demander à la direction de changer l'eau.
2: Dans les années 70, l'acteur va inventer une véritable cinétique. Belmondo ne traverse pas seulement l'écran, il le phagocyte. Il impose une accélération continue qui ne connaît ni terme ni essoufflement. Un peu à la manière d'un boxeur. Voilà 20 ans qu'il a découvert le ring et il aime toujours autant ça. D'ailleurs, quand son emploi du temps le lui permet, il commente quelques combats avec Robert Chapat pour Europe 1.
29: Charles n'était plus debout, à mon avis l'arbitre aurait dû arrêter. Ménétré était très fatigué aussi car il avait pris des contres quand même par Charles, qui malgré qu'il était sonné. Et maintenant il est étouffé par les supporters et je crois qu'on ferait mieux de le laisser respirer.
2: Comme au début des années 60, Belmondo continue à prendre des risques. Chez Chabrol, dans Docteur Popol, chez René, qui dirige Stavisky, un film sombre, désincarné, cérébral. C'est un échec commercial cuisant, Belmondo en sort blessé. Mais il en tire une leçon radicale. Plus jamais ça. Il décide de ne plus tourner que pour le grand public. Le personnage de Bébel, invincible et cascadeur, est verrouillé. Il vole de liane en liane, survole Venise accroché à un hélicoptère dans le Guignolo ou court sur les toits des Galeries Lafayette dans Peur sur la ville d'Henri Verneuil à la poursuite de l'ennemi public numéro un, le tueur en série, Minos.
0: Commissaire Letellier, j'écoute.
1: Vous avez lu l'Enfer de Dante, commissaire ? Sans doute pas. Eh bien, je suis Minos. Après chacune de mes condamnations, vous recevrez une lettre. Le double en sera envoyé à la presse. Elle contiendra le nom de ma victime et une photo qui représentera une partie de mon corps. Vous les assemblerez comme un puzzle et vous obtiendrez un jour mon portrait tout entier. Vous connaîtrez donc Minos. Mais d'ici là, le monde aura tremblé.
2: Dans Peur sur la ville, Jean-Paul Belmondo va réussir l'une des cascades les plus célèbres du cinéma français. Debout, sur une rame de métro de la ligne 6, Pont Birakeim.
3: Le train ne prenant pas de voyageurs, dégagez les amortités, s'il vous plaît.
13: Ce qui a été le plus dur pour moi, c'est le métro. Non pas sur le pont Birakeim, qui était dur à cause du vent aussi, mais ça a été surtout souterrain. C'est-à-dire que le métro allait se mettre en place. Moi, j'étais aplati sur le toit du métro, dans le tunnel. Vous voyez, alors au-dessus, d'ailleurs, je me suis à une autre prise, je m'étais un peu accroché à main. Le tunnel est à, je sais pas, 20 cm ou 10 cm au-dessus de votre tête. Et quand le métro démarre, et avec le métro maintenant moderne, il démarre à toute pompe, d'un coup vous êtes à 50 ou 60 à l'heure dans un tunnel où il fait noir. Je veux dire, on ne voit rien, il y a des petites lampes qui vous arrivent dans la... Et donc on a une sensation de vitesse encore beaucoup plus grande. Et vous êtes accroché là-dessus, et le métro rentre dans la station. Et là, dans la fraction de seconde où il rentre dans la station, il fallait que je me lève, je cours sur le toit du métro et que je saute sur l'autre wagon. Et à peine j'étais sur l'autre wagon, il y arrivait la voûte de la station, il fallait que je plonge dessous, donc c'est une question de timing terrible. C'est que si vous vous levez trop tard, si vous vous dites puis que vous vous leviez, là vous foutez tout par terre. Parce que souvent les gens, il y a toujours cette expression, on dit ah c'est du cinéma, mais des fois le cinéma peut être terrible.
8: Il y a des films que je suis allé voir, je me suis dit il est fou ce mec, je vois pas. Il y a la fameuse phrase, il était sur un métro très dangereux, très spectaculaire. Et il y a un mec qui lui dit, après la prise, qui lui dit « Ah, dis donc, Belmondo, fort, ce que vous faites. Moi, pour 100 briques, je le fais pas. » Et Jean-Paul, qui a payé au moins 200, lui dit « Moi non plus. »
11: Henri Verneuil.
12: Vous qui connaissez bien Jean-Paul, vous avez tourné beaucoup de films avec lui. Qu'est-ce qu'il a de plus que j'allais dire, de ses camarades, que ses concurrents français? C'est un athlète, certes. C'est un grand acteur, mais c'est pas suffisant pour être une superstar.
14: Mais ça fait 20 ans que je me pose la question, Jean-Michel, qu'est-ce qu'il a de plus ? Ouais. Et c'est difficile, si vous voulez, à préciser avec des mots, avec un sujet, un verbe, un complément, voilà ce qu'il a de plus.
2: Grâce à son physique de sportif et à son élasticité, l'exploit physique se confond parfois avec le gag burlesque. Mais à la fin des années 70, la silhouette s'épaissit, se raidit. La voilà plus massive et plus musclé.
15: Comment vous occupez votre temps, vos journées? Est-ce que vous faites de la gym? Parce que vous êtes toujours bien baraqué. Qu'est-ce que vous faites
16: Vous savez, dès que je me lève, j'ai la chance d'avoir une petite salle de culture physique chez moi. Donc je descends, je fais du sac de sable, ce qui est excellent. Comme ça, au lieu de frapper les gens qui m'énervent, je défonce mon sac.
2: À l'entournure des années 80, le cuir prend la place du velours. Et Belmondo a désormais toujours un pétard dans sa poche.
26: Je me présente, Jordan, commissaire Jordan. Peut-être bien les frères Tourian et Tourian, les artistes du couteau, amateurs de jolies femmes. Alors dis donc, il paraît qu'on veut me fourrer à sec. Ben je suis d'accord. Lequel commence?
2: Plus qu'un acteur, Belmondo est maintenant une marque, un label. Son nom apparaît en énorme sur l'affiche de tous ses films.
30: Vous savez quelle différence y a entre un con et un voleur?
15: Non.
30: Un voleur, de temps en temps, ça se repose.
2: Belmondo Superstar, nouvel exemple avec L'As des As, qui sort le même jour que le dernier film de Jacques Demy, Une chambre en ville. Pour L'As des As, les critiques sont désastreuses. Pour Une chambre en ville, les critiques sont excellentes. Résultat des courses, plus de 80 000 spectateurs pour le premier jour d'exploitation à Paris pour L'As des As. Un record à l'époque. À qui la faute? Belmondo trop fort ou aux films d'auteur qui ne sont plus aussi innovants qu'à l'époque de la Nouvelle Vague?
4: si vous voulez, la comédie est une belle chose. Et moi, quand j'ai débuté dans le métier, disons, d'acteur, j'ai joué la comédie. Comédie, je veux dire, tout le temps, c'est ce qui me plaît le plus. Donc, je vois pas pourquoi je me priverais d'un plaisir qui a l'air de faire plaisir aussi au public. Hein.
5: Mais j'ai peur, hélas, que ça soit mal porté maintenant, puisqu'on nous a dit place à la culture, halte à la rigolade. Alors, qu'est-ce que...
4: Je crois que tous les gens qui parlent de culture, d'abord, c'est très prétentieux, je pense, de vouloir éduquer le public.
5: Faut penser... de prétendre savoir à l'avance ce que le public veut.
4: Voilà, vous avez de savoir à l'avance qu'est-ce que le public a envie, qu'est-ce qu'il veut. Ça, c'est une prétention énorme de vouloir dire ça. La deuxième est une autre de dire on va l'éduquer. Ben, l'éduquer à quoi? Faut pas oublier que les gens qui travaillent des heures et des heures ont bien envie d'aller se distraire aussi. Hein. Et surtout que nous, on a... Moi, j'ai rien contre le cinéma dit intellectuel. Je crois qu'il faut tous les genres. L'erreur, c'est de vouloir dire maintenant, il faut que de la culture. Et la culture, on va emmerder les gens et on va vider les salles. Il n'y a qu'à voir à la télé, déjà. Ça se vide.
2: Une certaine critique se met même à reprocher à Belmondo d'avoir trop de succès ou d'avoir tourné le dos au cinéma d'art et d'essai.
6: Je crois aussi, si je ne faisais que des films d'art et d'essai, je ne serais pas là et sans doute vous ne seriez pas en train de m'interviewer non plus. C'est grâce aux films commerciaux que j'ai pu faire des films, je sais pas, comme Léon Morin Prêtre, comme Pierrot le Fou même. Si je faisais des petits films, je veux dire, archi compliqués pour les salles d'art et essai, je serais un voleur, je volerais les gens. Et en plus, je n'amènerais rien à ce cinéma d'art et d'essai. Je crois que le

0: Est-ce que tu vas vraiment en faire ton métier ? Je dis, comment mon métier ? Je le fais. Il me dit, non, mais rejouer au théâtre.
1: Son vrai métier, le théâtre. Ça fait plus de 20 ans qu'il n'est pas monté sur une scène. Lorsque son père meurt en 1982, Jean-Paul n'a plus que cette idée en tête. D'autant que les années passent.
2: Quand vous aurez l'âge de Sir Laurence Olivier, vous n'allez pas toujours jouer les casse-cou. Alors il faudra trouver...
3: Ah non, mais c'est sûr, non, pas toujours. Mais j'espère que les scénaristes auront des idées, parce qu'ils ne vont pas me faire pendre sous des hélicoptères à 60 ans. Ça deviendra le pépé volant, ça sera embêtant.
1: En attendant, peut-être, de revenir au théâtre, Belmondo honore ses contrats. Un dernier Verneuil pour la route, Les Morfalous. Un Lautner adapté d'une pièce de Jean Poiret, Joyeuse Pâques. Où Jean-Paul Belmondo tente de séduire la jeune Sophie Marceau, en l'absence de sa femme Marie Laforêt, qui rentre à l'improviste.
4: Mais enfin, Sophie! Enfin, comment peux-tu? Comment peux-tu croire? Comment peux-tu penser? Hein, Sophie? Et comment peux-tu penser? Non, les gens sont extraordinaires.
5: Ah, ça, je sais. Je vais vous expliquer. Je vous en prie, hein, mon petit.
4: Écoute, c'est tellement loin de... ce que tu penses.
5: Parce que tu sais ce que je pense.
4: Ah, les gens sont extraordinaires. Suffit de trouver un homme et une femme en tête à tête pour aussitôt on bâtit un roman. Ah non, vraiment, ça c'est... Vraiment, c'est... Non, vraiment, c'est...
5: Écœurant.
1: À 50 ans passés, il n'est pas question pour l'instant pour Jean-Paul Belmondo d'arrêter des acrobaties. Même s'il joue parfois avec le feu, selon le cascadeur Rémi Julienne, avec qui il a fait 14 films.
6: Vous vous rendez compte que, comment ces responsabilités qu'on prenait, qu'on faisait prendre, que lui prenait, qu'il exigeait. Et alors, il fallait toujours aller plus fort, plus vite, plus loin. À partir du moment où on avait décidé de quelque chose en commun, et lui, évidemment, participait complètement.
7: Aux décisions.
6: Bien sûr, aux décisions et à la fabrication de la cascade. Parce qu'on disait, bon ben là, il faut passer à 80 km à l'heure, il y a un virage à 90 degrés et ce 90 degrés il fallait le négocier à peu près en passant la troisième vitesse parce que c'était première 6000 tours, deuxième 6000 tours, troisième à fond, godasse au plancher. Et alors là, c'était très très difficile et dans Joyeuse Pâques, il y avait ce saut à faire pour arriver après un bond de 25 mètres, pour arriver à 50 cm de la voiture de gendarmerie.
7: Ouais.
6: Et alors là, quand on repense à ça maintenant, moi j'ai encore les poils qui frémissent, hein, parce que c'était quand même insensé.
1: Pas question d'arrêter donc, jusqu'à ce jour de 1985, quand pour les besoins d'une émission de télévision, Bébel veut passer d'un 4x4 à un hélicoptère avec une échelle de corde. Pour lui, ce n'est pas impossible, il a déjà fait pire. Mais Belmondo va rater cette fois sa figure et se fracture les vertèbres. Résultat, 2 mois d'immobilisation pour le cascadeur Belmondo.
8: Jean-Paul, bonsoir.
9: Bonsoir.
8: Et c'est gentil, vous aviez promis de passer la journée sur Europe 1 avec nous, et pour les auditeurs d'Europe 1 qui tenaient à vous entendre. Vous êtes comment, allongé, là ?
9: Là, aujourd'hui, je suis allongé, oui, parce que je mets un corset. Je crois que j'estime que j'ai eu beaucoup de chance d'avoir juste une fracture d'une vertèbre, enfin, puis de fortes contusions. Je crois que ça aurait, d'après les docteurs et tous ceux qui étaient là, beaucoup plus grave. Donc, je me plains pas et je suis content quand même.
1: Et si c'était le moment, le bon moment, de remonter sur les planches, de reprendre son vrai métier ? En 1987, le public français va pouvoir enfin de nouveau l'applaudir au théâtre. Au théâtre Marigny, sur les Champs-Élysées, où il va reprendre avec un gros morceau, Kin, d'Alexandre Dumas, revisité par Jean-Paul Sartre. C'est son ami Robert Hossein qui dirige, mais Jean-Paul Belmondo a la peur au ventre.
0: Mais vous savez, c'est une décision que j'aurais dû prendre il y a très très longtemps, parce que chaque année, je remettais l'envie de revenir au théâtre, donc ça a duré pas loin de 27 ans. Parce que chaque année, je me disais, puis l'année prochaine, et puis bon, je ne revenais pas. Et puis, ces derniers temps, bon, j'ai beaucoup vu Robert, qui avec son enthousiasme m'a dit, mais t'es un vieux con, pourquoi tu remontes pas sur scène? Tu vas monter, ça sera trop tard. Et puis je me suis dit que dans le fond, j'étais toujours en pleine forme et que c'était le moment de rentrer, avant de rentrer évidemment pour jouer Géronte. Donc là, je suis en pleine forme, donc c'est le bon moment de rentrer sur scène.
8: Le théâtre garde son prestige, sa dignité, et que vous avez peut-être envie pour donner une sorte de coup de fouet, de coup de jeunesse à Jean-Paul Belmondo dans sa carrière, dans cet aspect nouveau de sa carrière.
9: Oui, puis aussi, vous savez, le plaisir de remonter sur scène, le plaisir de jouer, le plaisir d'avoir un contact avec le public qui me manque au bout de tant d'années. J'ai un contact avec le public, mais je veux dire, le contact de l'acteur, d'une salle qui frémit, tout ça, ça me manque, j'en ai un petit peu envie.
10: Finalement, vous comptez aussi sur cette pièce qui va être un événement pour gommer un peu l'image du Belmondo qui fait des films un peu faciles.

0: Il est un peu commerciaux, enfin vous savez tout ce qui a été écrit là-dessus.
1: Oui, vous savez, ce qu'on me reproche, surtout bon, on dit je fais des films faciles, commerciaux, on me reproche qu'ils marchent ces films-là, je crois que c'est ça. Donc je crois pas que j'ai d'image à effacer. Vous savez, j'ai donné beaucoup dans le cinéma intellectuel, j'ai beaucoup donné, beaucoup. Donc je n'ai pas ce complexe-là, et moi je suis très content quand mes films marchent, donc j'ai rien à effacer.
2: Ce retour de Belmondo au théâtre est l'événement culturel de l'année 1987. Pendant des semaines, Belmondo répond à de multiples interviews, couvertures, reportages, radio, télé, magazines. Il donne tout, et la presse s'en amuse. Toutes ces trompettes pour nous crier « Belmondo arrive », peut-on lire dans les journaux. Il y a eu même presque un compte à rebours, comme pour le voyage sur la Lune. Un compte à rebours jusqu'à la première, le 24 février 1987. Ce soir-là, les larmes aux yeux, Belmondo est ovationné. La pièce sera un triomphe. 211 représentations, 200 000 spectateurs. L'époque des cascades et des pirouettes est révolue. Belmondo opère sa métamorphose qu'il poursuit en 1988 en retrouvant son vieux compère Claude Lelouch. Celui-ci lui offre un rôle en or dans son dernier film, Itinéraire d'un enfant gâté. Le rôle de Sam Lyon, un artiste de cirque et homme d'affaires qui fait croire à ses proches qu'il est mort en mer, lors d'un tour du monde en voilier.
3: Itinéraire d'un enfant gâté, c'est le récit d'un parcours, le cheminement des sentiments à travers 50 années de la vie d'un homme, curieux, attentif à tous les hasards et prêt pour toutes les aventures. Et comme cet homme est de plus en plus persuadé que les plus belles années d'une vie sont celles qu'on n'a pas encore vécues, il ira encore plus loin et plus vite pour nous emmener là où nous avons tous rêvé d'arriver un jour.
2: Après le retour au théâtre, ce retour à un cinéma plus intimiste est aussi couronné de succès. Son duo avec Richard Anconina fait des étincelles, notamment dans cette scène, restée célèbre, dans laquelle il lui donne une leçon de vie très particulière.
4: Puis tu vas apprendre à dire bonjour.
5: Pardon ?
4: Je dis que tu vas apprendre à dire bonjour. La chose la plus importante dans la vie. Si tu dis bien bonjour, t'as fait la moitié du chemin.
5: Dis-moi bonjour.
6: Bonjour.
4: Non, là, t'as l'air de me dire au revoir. Dis-moi vraiment bonjour.
6: Bonjour.
4: Non, dis-moi bonjour comme si j'étais un malade.
6: Bonjour.
4: Fais-le voir ça.
6: Bonjour.
4: Là, je sens que tu es prêt à faire des choses pour moi. Mon cas t'intéresse plus que le tien. C'est ça qui intéresse les gens. C'est qu'ils leur parlent d'eux, pas de toi.
2: Itinéraire d'un enfant gâté est un succès critique et public. Il attire plus de 3 millions de spectateurs en salle. Et il se murmure même que Belmondo pourrait, pour la première fois, être nommé au César dans la catégorie meilleur acteur. Mais en attendant, l'acteur est aux Tuileries pour inaugurer deux statues sculptées par son père Paul, décédé 6 ans plus tôt.
1: C'est la reconnaissance, de l'œuvre de mon père et aussi de toute une sculpture qui est peut-être un petit peu oubliée aujourd'hui. Je pense à des gens comme Despiau. Et je crois que c'est bien de mélanger tous les gens d'art comme ça, et surtout dans un jardin prestigieux comme les Tuileries. De voir l'œuvre de mon père, c'est pour moi une chose formidable. L'Apollon, c'était un modèle, qui était étudiant aux Beaux-Arts. Et la Jeannette, là, qui est là, c'est drôle parce que elle faisait le ménage chez nous. C'était un peu l'amie en même temps de la famille parce qu'elle était très, elle était jeune et mon père la faisait travailler comme modèle. Et en même temps, elle aidait ma mère à la maison. Donc, elle a toute une histoire. Pour nous, la Jeannette, c'est resté. Et qu'elle soit là maintenant dans les Tuileries, c'est formidable.
2: Paul Belmondo était sculpteur, comme César, le créateur de ces statuettes censées récompenser chaque année ce que le cinéma français aurait fait de meilleur. Mais César a souvent critiqué le travail de Paul Belmondo. Et ça, Jean-Paul Belmondo ne lui a jamais pardonné. Ainsi, lorsque sa nomination pour le César du meilleur acteur est officielle, la question se pose, va-t-il venir ou non ? Avant la cérémonie, il prévient « Je ne veux pas de cette statuette ».
7: Vous savez, je ne veux pas faire de polémique parce que je respecte ceux qui veulent les prendre. Moi, ça fait 14 ans que je ne vote pas, que je n'ai jamais voulu participer à ça. Donc, je l'ai annoncé avant, bien avant, pour justement pas léser un camarade. Alors j'espère qu'on ne me le donne pas parce que sinon il va rester sur la scène et ça sera dommage pour les autres.
2: Cette mise en garde n'a pas été entendue par l'Académie.
8: Le gagnant est Jean-Paul Belmondo.
2: Le 4 mars 1989, Jean-Paul Belmondo reçoit en effet le César du meilleur acteur. Mais il n'est pas là.
9: Jean-Paul n'est pas venu. Il n'est pas venu, il n'a pas pu venir, il n'a pas de smoking. Il a 297 blousons, mais il n'a pas de smoking. Et Georges Craven va venir chercher le prêt à sa place. Il se ressemble un peu du reste.
2: Pour Jean-Paul Belmondo, cette absence lui permet aussi de rappeler une chose. Pour lui, et il en est ainsi depuis ses années au conservatoire, le public est le seul jury habilité à lui donner des distinctions.
10: Destins extraordinaires, Jean-Paul Belmondo.
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2: À la fin des années 80, Jean-Paul Belmondo se réinvente complètement. Fini les cascades et les rôles de flic ou voyou. Alors qu'il approche de la soixantaine, il lâche même un peu le cinéma, au profit du théâtre. Son vrai métier, comme disait son père. En 1989, le voilà même qui endosse le rôle des rôles, Cyrano. De nouveau, sous la mise en scène de l'ami Robert Hossein.
12: Dès le début, j'ai voulu avoir le nez pour m'y habituer. Et puis même, si tu veux, d'avoir un nez comme ça te fait jouer tout à fait autrement qu'avec un nez, disons, normal ou presque normal. Donc ça, comme Robert le montrait, comme il y a des lartes, d'avoir ce nez m'aide beaucoup. Et puis je m'y habitue, si tu veux. Maintenant, j'ai l'impression que c'est mon nez et que j'ai rien sur le mien. Et c'est un rôle qui demande énormément de souffle, énormément de qualité physique, si tu veux. C'est en même temps, évidemment, il faut la sensibilité, il faut le panache, il faut l'humour. C'est un rôle qui demande énormément de choses. Mais en plus, il demande une force physique très forte. Bon, parce que on va te demander de rester quand même 3 heures en scène à te dépenser énormément. Donc, il faut être en forme physique. Moi, je me prépare, si tu veux, exactement comme si j'allais faire un combat de boxe, un 15 rounds tous les soirs. Seulement, la différence, c'est ça, il va falloir les faire tous les soirs.
2: Dans le rôle de Cyrano, Belmondo déclame les Alexandrins avec un panache ahurissant. Désormais, sa passion, c'est le rideau rouge. En 1991, le comédien achète carrément son propre théâtre à Paris, le Théâtre des Variétés.
13: Jean-Paul Belmondo, bonjour.
1: Bonjour.
13: Vous passez d'une émotion à l'autre. C'est-à-dire que l'acteur va céder la place au propriétaire directeur du Théâtre des Variétés. Est-ce que c'est la même émotion ?
1: Non, c'est pas du tout la même émotion, parce que je vais vous dire, là, bon, je suis en tournée en ce moment avec Cyrano, il y a toujours l'émotion, ce qui est merveilleux pour l'acteur, c'est parce que je crois que le jour où on n'a plus le tract, il faut faire autre chose. Mais dès qu'on met le pied sur la scène, ça s'en va. Tandis que là, comme directeur, les acteurs d'Arras, Morel et Fontanelle qui sont merveilleux, qui vont jouer pour moi, dans mon théâtre, disons. Moi, j'aurais le trac jusqu'au bout pour eux, ayant peur qu'il arrive ci ou ça. Donc, c'est un trac qui ne part pas, le trac du directeur.
13: Et en même temps, c'est un trac démultiplié. Vous avez le trac pour chacun des comédiens.
1: Pour chacun des comédiens, voilà. C'est-à-dire que l'acteur, bon, bah, il ne pense qu'à lui. Il se dit, il faut que je me débrouille avec mon texte. Et son trac, il est personnel. Tandis que là, chaque acteur qui va rentrer ce soir, et je me dirais, mon Dieu, pourvu que ça se passe bien.
2: Dans ces années 90, le cinéma fait moins appel à lui. Il est toutefois un Jean Valjean convaincant dans la version moderne des Misérables que propose Claude Lelouch. En 1996, il tourne pour la première fois avec Fanny Ardant et Béatrice Dalle dans une adaptation d'une pièce de Sacha Guitry, Désiré. Cette dernière en gardera d'ailleurs un souvenir très ému.
14: Je l'aimais beaucoup comme acteur et j'ai pas été surprise dans le mec. Et c'est pas pour rien quand les gens ils ont des carrières pareilles, quoi. J'ai remarqué dans les tournages où vous avez un acteur qui passe la porte, il a la tête qu'on peut plus, et plus ils sont bons, plus ils sont agréables comme personne. Oui, Fanny Ardant aussi est une.
15: Mais drôle.
14: Elle est drôle, elle est gentille, elle est. Et ce qui était amusant, c'est que j'ai fait des films qu'on dit plus branché, où je me serais soi-disant senti mieux. On est tous du même âge, on fait la fête, on s'éclate, et ben en fait pas du tout, quoi. J'ai souvent été trahi, alors que là, la grosse cavalerie, c'est pas péjoratif quand je dis ça, c'est le gros cinéma français, et ben ça a vraiment été une super expérience, quoi.
2: Les cheveux sont blancs désormais. Jean-Paul Belmondo a 65 ans. Grand-père comblé, patron de théâtre aguerri, il continue de défendre la mémoire artistique de son père et de se battre pour les causes qui lui tiennent à cœur. Mais le jeune cinéma français semble lui tourner le dos. On le dit dépassé, comme Alain Delon. D'ailleurs, les deux stars ne sont même pas officiellement invités à la 50e édition du Festival de Cannes. Dans ces années 90 impitoyables pour les anciens, les nouvelles vedettes du box-office ont 30 ou 40 ans de moins qu'eux. En 1998, lorsqu'il retrouve justement Alain Delon pour un nouveau film, Une chance sur deux, mise en scène par Patrice Lecomte, c'est un événement médiatique, mais un échec, critique et public. À l'arrivée des années 2000, Jean-Paul Belmondo reste toutefois l'une des personnalités préférées des Français. Comment l'expliquer ? son éternelle bonne humeur, sa modestie, son refus aussi de donner des leçons politiques comme certains de ses collègues.
15: Et les opinions politiques de Belmondo dans tous les grands moments de la vie politique française, les présidentielles par exemple, il y a toute une série de motions où les comédiens prennent parti, les uns en faveur de la droite, les autres en faveur de la gauche. Et dans toutes les listes de ces motions, il y a pratiquement tous les comédiens français et jamais Belmondo. Pourquoi?
12: Oui. Ben écoutez, parce que moi, je suis d'une vieille école. Je veux dire, c'est à la mode, c'est un petit peu aussi. En Amérique, maintenant, c'est vrai que les Américains ont fait ça. C'était Sinatra avec Kennedy et tout ça. Moi, je vais vous dire honnêtement, je trouve pas du tout que c'est mon métier. Moi, je joue pour tout le monde. Je joue pour la droite, pour la gauche, pour le centre. C'est une réponse facile, mais c'est vrai. Et je ne pense pas que j'ai la gloire, si vous voulez. C'est pas fait pour influencer les gens politiquement. J'ai pas le droit d'aller dire voter Giscard d'Estaing ou voter Mitterrand. Moi, ça, je l'ai toujours dit ouvertement. Je suis très contre les acteurs, non pas qui font de la politique, mais qui se servent de leur nom pour dire la gauche est bien ou la droite est mal ou le centre est mieux. Je trouve que c'est pas notre métier du tout. Ça m'empêche pas dans la vie d'avoir des opinions précises, mais je n'ai pas à en faire part au monde.
2: Nous sommes fin novembre 1999, à Brest. Jean-Paul Belmondo joue Frédéric ou le boulevard du crime, une pièce d'Éric Emmanuel Schmitt. Pour la première fois de sa carrière, Jean-Paul Belmondo va faire un malaise sur scène, en pleine représentation. Après cet énorme coup de pompe, l'acteur veut remonter sur scène tout de suite et reprendre la pièce. Mais son médecin le contraint à se faire hospitaliser sur le champ.
16: Jean-Paul Belmondo rentre chez lui. Il a passé 5 jours en soins intensifs à l'hôpital de la Cavale Blanche à Brest. Un patient charmant, toujours souriant, disent les infirmières. Le comédien avait été pris d'un malaise en scène mardi soir. Ce n'était qu'un gros coup de fatigue, vient de dire Bébel à Laurent Delpech.
17: Je vais très bien, tout va bien.
18: Est-ce que les médecins vous ont expliqué ce qui vous est arrivé?
17: Oui. Ce qui m'est arrivé, c'est un coup de fatigue, un gros coup de fatigue. Et après, je suis resté un peu plus longtemps, parce qu'ils m'ont fait tous les examens voulus et tout va bien.
18: Aucun problème cardiaque, comme ça avait été évoqué un temps?
17: Aucun problème cardiaque, j'ai pas eu d'infarctus, j'ai pas été ponté, j'ai pas rien, tout va bien. Ma poitrine est vierge.
18: Vous avez été inquiet à un moment ou à un autre de ce malaise?
17: Écoutez, honnêtement, pas vraiment, non. J'ai été... vexé, moi je dirais, c'est d'avoir été forcé d'arrêter quand j'étais sur scène. Ça m'est jamais arrivé depuis 45 ans que je suis acteur, donc c'est ça qui m'a le plus choqué.
18: Sur scène, vous avez hésité à arrêter la représentation?
17: Tout à fait, oui.
18: Mais c'était plus raisonnable de sortir de scène?
17: Oui, non, de toute façon, vous savez, c'était plus raisonnable parce qu'il ne faut jamais donner de toute façon l'impression d'être fatigué. Comme j'étais fatigué, je le sentais que j'étais fatigué, j'avais pas envie de me montrer en spectacle fatigué, quoi.
18: Vous avez reçu beaucoup de témoignages de sympathie, je crois, pendant votre séjour à l'hôpital?
17: Énormément, ça m'a beaucoup touché, j'en ai reçu de partout, de tous les milieux. Tout ça me redonne encore plus la pêche.
2: Après cette mésaventure brestoise, Jean-Paul Belmondo doit ralentir son train de vie, freiner ses activités. D'autant qu'en 2001, le destin frappe de nouveau sans préavis. Alors qu'il passe ses vacances en Corse, chez son ami Guy Bedos, il est terrassé par un AVC. L'homme aux 1000 cascades est brusquement stoppé dans son élan.
19: Jean-Paul Belmondo est donc attendu d'ici quelques minutes à Paris. Un avion sanitaire le ramène de Bastia, où il a été hospitalisé à la suite d'un accident vasculaire cérébral. Il a provoqué une paralysie du côté droit. Son état est jugé sérieux par les médecins. Le malaise est survenu alors que Jean-Paul Belmondo se trouvait au bord de la piscine de la villa qu'il louait depuis le début du mois à Lumio, en Haute-Corse. Anne Le Gall.
20: Une villa, une piscine sur les hauteurs de Calvi. Jean-Paul Belmondo passait ses vacances à Lumio, le village natal de Laetitia Casta. Le maire évoque une présence discrète de l'acteur, installé là depuis le début du mois. Avant-hier, il avait été aperçu dans un restaurant local, en compagnie d'autres personnalités. Et d'après le patron, il semblait dans sa forme habituelle.
21: Il est là seulement depuis le début août. Je ne le connaissais pas avant, mais bon, il est venu deux ou trois reprises dans l'établissement. Bon, moi, je l'ai trouvé en pleine forme. J'espère pour lui que ce sera pas grave du tout et qu'il se remettra rapidement.
20: Après le malaise survenu vers 10h30 ce matin, l'acteur a été transporté par hélicoptère à l'hôpital de Bastia. Là, les médecins ont diagnostiqué un accident vasculaire cérébral. Jean-Paul Belmondo souffre apparemment d'une paralysie partielle du côté droit. Son état est jugé sérieux.
2: Alors qu'ils ont fait son succès pendant tant d'années, le corps et le physique de Jean-Paul Belmondo se dérobent. Son élocution est atteinte, mais pas son sourire ni sa joie de vivre. Dans cette nouvelle épreuve, il peut compter sur le soutien de celle qui partage sa vie depuis maintenant plus de 10 ans. Nati, une ancienne danseuse rencontrée dans les loges de Roland-Garros. Le couple se marie en 2002 dans le 6e arrondissement de Paris.
0: La cérémonie se déroule en privé. Seuls quelques proches sont présents. Michel Drucker était le témoin de Jean-Paul Belmondo.
3: Une cérémonie classique, simple, chaleureuse, avec des gens gays, parce qu'il y avait beaucoup de copains comédiens qui n'engendrent pas la mélancolie, entre Rochefort, Brialy, Marielle et tous les copains, et Lelouch et Robert Hossein. On était très heureux de voir Jean-Paul. Je connais Jean-Paul depuis plus de 40 ans. Donc, tout ce qui lui arrive me touche, puisque c'est un de mes meilleurs amis. Donc voilà, j'étais ravi d'être là, de partager ce bonheur avec lui et avec ses copains.
2: Jean-Paul Belmondo est alors en pleine rééducation et tous ses projets sont mis en suspens. La star doit réapprendre à marcher, doit réapprendre à parler. Ses problèmes de santé confortent encore davantage l'amour que le public a pour lui. Bien qu'il soit éloigné des plateaux et des planches, la France ne l'oublie pas. Elle le célèbre, elle le récompense. En 2011, Belmondo reçoit la Palme d'Or d'honneur au Festival de Cannes. Il faut souvent du temps pour réaliser la valeur des choses. Même s'il ne tourne plus, Belmondo est désormais accueilli partout, comme un héros.
22: À peine descendu de voiture, c'était les cris, l'ovation, les souvenirs de milliers de fans venus pour lui.
23: Oh, moi, c'est toutes les cascades, toutes ces choses comme ça. C'est pas un film en particulier, c'est son mouvement, son action, c'est sa joie de vivre, c'est son énergie.
24: Je l'adore depuis toute petite, oui, voilà.
22: Ça vous a ému de le voir là?
24: Ah oui, hein, beaucoup. Moi, j'ai eu les larmes qui me sont... qui n'ont pas coulé, mais qui sont vite venues aux yeux, quoi. Parce que c'était un très bel hommage. Lui, il était radieux.
22: Radieux, parce que les fans étaient au rendez-vous. Radieux, parce que Cannes lui tendait les bras. Radieux, parce que Gilles Jacob, devant la grande famille du cinéma, lui a remis la palme d'or, d'honneur pour sa carrière, radieux, parce que sa gentillesse, son immense sourire et son bonheur évident d'être là ont provoqué quelque chose de rare au festival et qui n'a pas échappé à l'un de ses fans.
25: Les journalistes et les photographes professionnels, ils ont posé leur appareil, ils l'ont applaudi avant de faire des photos. Ça vaut tout l'or du monde. Bravo Bébel!
2: 2 ans plus tard, au Festival Lumière de Lyon, c'est le cinéaste et cinéphile américain Quentin Tarantino qui lui rend un vibrant hommage.
26: Belmondo.
2: Belmondo.
26: It's not just the name of a movie star. It's not just
27: Belmondo n'est pas seulement le nom d'un homme ou d'un acteur.
26: It's a verb.
27: C'est un verbe.
26: It's a verb that represents
27: un verbe qui signifie
26: vitality,
27: vitalité,
26: charisma,
27: le charisme,
26: force of will.
27: Une force
26: it
27: de la nature.
26: Represents super
27: La supercoolerie.
2: Chacune des sorties de Jean-Paul Belmondo est un véritable événement. Comme en 2016, quand il retrouve Alain Delon pour une dernière visite au Quai des Orfèvres, qui s'apprête à déménager.
28: C'est formidable de se retrouver ici aujourd'hui, surtout que c'est la dernière fois au Quai des Orfèvres, et ça c'est très triste. Après 103 ans, le Quai fout le camp, vous le savez, tout fout le camp.
29: Oui, c'est vrai. C'est vrai. C'est la dernière. Hein. C'est émouvant.
28: On est chez nous ici. Qu'est-ce que vous croyez pourquoi on est là? On n'est pas, on s'est pas imposé. Hein. Si vous comptez les flics et les voyous qu'on a fait tous les deux, il y en a un paquet, hein, je peux vous dire.
29: Il y en a un paquet.
30: Qu'est-ce que vous préférez? Les flics ou les voyous?
28: Les deux.
29: Les deux, voilà.
28: Vieux amis, oui, depuis...
29: Oh là.
28: Plus d'un demi-siècle.
29: Tu te rends compte?
28: Ça fait 60 piges.
29: Et pour faire leur fêter ça, hein?
28: Ah ouais, ouais. Ouais. Hein?
2: Cette même année 2016, Belmondo accorde l'une de ses dernières interviews à Europe 1. À l'occasion de la sortie de son autobiographie, « Mille vies valent mieux qu'une ».
18: La reconnaissance du métier, elle vous touche? Parce qu'aujourd'hui, elle est complète, vous êtes une icône. Autant à un moment, certains ont pu vous snober, autant aujourd'hui, c'est Dieu, Belmondo.
29: On vous dit, c'est un monstre, c'est ça, mais je ne suis pas un monstre, je suis comme tout le monde.
18: Vous êtes comme tout le monde, mais tout le monde aimerait bien être comme vous, Jean-Paul Belmondo. La vie, c'est comme un bon film, elle se termine invariablement trop tôt par le mot « fin ». Est-ce que vous avez peur, vous, de la fin, Jean-Paul Belmondo?
29: Non, je n'ai pas peur de la fin. Et j'ai eu une très belle vie, une vie formidable. J'ai fait un peu des péchés, un peu beaucoup, et voilà. Je me livre en toute liberté à vous.
2: Et puis vient en 2017 ce César d'honneur que lui remet Jean Dujardin. Cette fois-ci, et pour la toute première fois, Jean-Paul Belmondo est bien présent sur la scène des Césars.
31: Jean-Paul Belmondo est le cinéma français à lui tout seul. La réconciliation des films d'auteur et de la culture populaire, c'est à se demander pourquoi on s'encombre encore de murs et de chapelles, alors que c'est le même homme qui a donné le coup d'envoi de la nouvelle vague et joué les guignolos suspendus à un hélicoptère en caleçon. Rendez-vous compte qu'en moins de 5 ans, il a tourné à la fois À bout de souffle et Un singe en hiver, Léon Morin-Prêtre et Classe Tourisque, Le Doulos et 100 000 dollars au soleil, Pierrot le Fou et L'Homme de Rio. Finalement, elle est là, sa plus grande cascade à Jean-Paul. C'est le grand écart.
2: Lorsqu'il entre sur scène, la canne à la main, le visage est marqué. Mais le sourire est toujours vissé au visage, ce magnifique et radieux sourire. Ce jour-là, ce n'est plus seulement une star que l'on salue, mais un trésor national. Belmondo a incarné la joie des Trente Glorieuses. Il a été le visage de la nouvelle vague pour Godard, l'icône cool pour Hollywood, qui voyait en lui un mélange explosif d'Humphrey Bogart et de James Dean. Le roi des flics du 36 quai des Orfèvres, le boxeur du noble art, l'amoureux du tennis à Roland-Garros et le premier supporter du Paris Saint-Germain. Un homme qui aura embrassé la culture et le sport avec la même générosité. Lundi 6 septembre 2021. En fin de matinée, on apprend que le magnifique a tiré sa dernière révérence, à l'âge de 88 ans.
1: Il s'appelait Belmondo, mais dans nos mémoires, il restera Bébel. Un nez de boxeur, un sourire ravageur et une gouaille inimitable. À 88 ans, il s'est éteint chez lui, hier après-midi. Une légende du cinéma, une référence pour les cinéphiles. Marion Gauthier en a rencontré quelques-uns à la sortie d'une salle parisienne.
4: Il y a des gens comme ça qu'on imagine éternels.
5: Il ouvre de grands yeux, voilés par la tristesse. La main de sa fille dans la sienne, ce père de famille semble soudain ne plus savoir où aller.
4: Moi, j'ai grandi sans père et il fait partie des pères adoptifs que j'ai pris en regardant la télévision. Son sourire, évidemment, sa gueule de boxeur, sa carrière de cascadeur. C'est une personne qui incarne certaines libertés et l'audace.
6: La première chose, c'est L'Homme de Rio. J'étais jeune et c'est un film qui m'a marqué. C'est quelqu'un qui me touchait beaucoup.
7: Il fait partie quand même pour moi des acteurs qui m'ont donné envie, petit garçon, d'aller au cinéma.
8: C'est un jour qu'on ne voulait pas voir arriver, celui de la disparition de Jean-Paul Belmondo. L'émotion, Alain Delon, qui vous étreint, est évidemment à la hauteur de l'homme, du personnage, de l'acteur.
9: Absolument, moi, je suis fracassé parce que c'est un ami que je perds, c'est un confrère, ça fait 60 ans qu'on se connaissait, 60 ans qu'on travaillait ensemble. Et 60 ans qu'on était tellement proches l'un de l'autre, et ça m'a bouleversé, je suis bouleversé. Et puis on a fait le cinéma français, tous les deux, lui et moi, on est deux icônes du cinéma français.
2: L'annonce de sa disparition provoque une authentique émotion dans tout le pays. Trois jours plus tard, la République ouvre les portes de la cour d'honneur des Invalides pour un hommage national solennel.
10: Quelques notes suffisent pour qu'un frisson et des applaudissements traversent la cour des Invalides. L'image de Bébel en professionnel apparaît dans tous les esprits. La famille suit dignement le cercueil quelques minutes après les mots de Victor, petit-fils de l'acteur.
11: Tout au long de sa vie, il n'a cessé de chercher le bonheur, mais surtout de le donner, parce qu'il était et restera un soleil. Merci papy de nous avoir donné tant de joie. Merci d'avoir tant partagé ta positivité. Tu nous laisses remplis de ce bonheur immense. On pense à toi, on t'aime, et amuse-toi bien avec tes copains qui t'ont tant manqué.
10: Dans l'assistance, ce sont toutes les générations du cinéma qui assistent à l'hommage de Vladimir Cosma, Jean Dujardin, Emmanuel Macron le souligne, Jean-Paul Belmondo. Ce sont 6 décennies de cavalcade à nos côtés.
13: La couleur pouvait définitivement supplanter le noir et blanc, Belmondo était là. Hollywood pouvait briller, Belmondo était là. Jean-Paul Belmondo a vécu à nos côtés cette vie française. Flic, voyou, magnifique, toujours. Adieu, Bébel.
2: Des milliers d'anonymes font la queue jusqu'à la nuit tombée pour se recueillir devant son cercueil. Dans la cour des Invalides, les générations se mélangent. Les compagnons du 7e art, les figures du sport, des policiers, des légionnaires en képi blanc, venus saluer leur morfalou. Le lendemain, c'est dans l'intimité de l'église Saint-Germain-des-Prés, là où il vivait, et là même où tout avait commencé 60 ans plus tôt, sur les terrasses de café, avec Godard, que ses proches lui disent un dernier adieu.
1: Au revoir Bébel. Le cri s'échappe de la foule, il accompagne le corbillard qui s'éloigne de l'église, laissant derrière lui un public désemparé.
14: C'est un moment d'émotion là, on sent qu'il s'en va vraiment, on le voit partir là, on ne le reverra plus, sauf à la télévision.
1: Des fans émus, parfois aux larmes, mais un peu réconfortés par l'apparition d'Alain Delon souriant sur le parvis de l'église, chacun sur la pointe des pieds pour tenter de le photographier. Mais pas Nathalie, elle est inconsolable.
15: C'est encore plus dur qu'hier en fait.
0: Hier, j'étais aux Invalides. J'ai pas pleuré et là, je crois que je suis dévastée, quoi. Moi, je suis née en 1961. C'est 60 ans de ma vie, quoi.
1: Les portes de l'église sont restées fermées pendant près de 2 heures. Cérémonie réservée à la famille et aux proches qui ont beaucoup applaudi Belmondo. Parmi eux, Rachid Ferrache, il jouait le petit garçon dans L'As des As.
3: Le moment le plus émouvant, c'était Victor, son petit-fils. Ça m'a vraiment ému parce que j'ai senti qu'il y avait quelque chose de familial qui était très fort, des choses qu'on ne connaissait pas, même si on connaissait bien Jean-Paul. Puis j'ai adoré, bien entendu, Claude Lelouch qui ose lancer une acclamation, une standing ovation dans une église, c'était magique.
12: Simon, d'après toi, qu'est-ce que je suis, moi ?
15: Comment ?
12: Quel genre de type je suis, d'après toi ?
15: Ben, le genre aventurier.
12: Et c'est quoi, un aventurier ?
15: D'Artagnan, Zorro.
12: Si un aventurier, c'est un type qui n'est heureux que quand il nage dans les emmerdements, alors d'accord, je suis un aventurier. Parce que les emmerdements, dès qu'il y en a quelque part, je peux pas résister, je plonge. Mais voilà où est le problème, Simon. C'est qu'un aventurier, c'est pas un papa. Tu comprends ?
15: Parce que je suis orphelin que tu me dis ça ?
12: Je t'explique simplement. Comme à un homme, comme à un pote, comme à un copain. Pourquoi moi, j'ai jamais eu de mots ?
2: Le dernier souhait de Jean-Paul Belmondo ? Que ses cendres soient dispersées à Piriac-sur-Mer, là où il avait l'habitude de passer ses vacances, enfant. Mais au moment de partir prendre le train pour la Loire-Atlantique, son fils, Paul Belmondo, ne trouve pas de taxi pour l'emmener à la gare. Impossible même d'en réserver un. Alors pour ne pas rater son train, il ne restait qu'une solution. Le fils aîné de Jean-Paul a dû transporter l'urne funéraire de son père dans le métro parisien. Et il s'est retrouvé ligne 6, sur le pont Bir Hakeim, précisément là où son père avait tourné 46 ans plus tôt sa cascade mythique de Peur sur la ville. Pour Paul Belmondo, c'est sûr, son père a voulu lui faire un dernier clin d'œil. La mairie de Paris lui en fera un autre en retour, puisque depuis 2023, l'allée centrale du pont Bir Hakeim porte le nom de Jean-Paul Belmondo.

Vous venez d'écouter Destin extraordinaire, Jean-Paul Belmondo, les 5 épisodes de cette série émaillée d'archives Europe 1, dont certaines inédites, et que vous pouvez réécouter en podcast sur toutes vos plateformes, le site et l'application Europe 1. Alors la vie de Belmondo a basculé, évidemment on le sait, à la suite d'un grave AVC en 2001. Le roi de la cascade, qui repoussait sans cesse ses limites physiques, a dû composer avec la dépendance et puis aussi accepter l'aide de ses proches, ce qu'on appelle les aidants. Et il se trouve que les aidants étaient au cœur de l'émission « Et si on en parlait toute cette semaine ?» Ce vendredi, Marie-Estelle Dupont a décrypté le poids physique et mental qui pèse sur ceux qui portent les autres à bout de bras. Et je vous propose de retrouver notre psychologue clinicienne, ainsi que Romain Desarbres, dans un instant, juste après Fabienne Thibault, « Le monde est stone » sur Europa.

0: La québécoise Fabienne Thibault avec ce morceau emblématique de 1978, Le Monde est Stone, tiré de l'opéra rock Starmania et dans lequel elle y interprétait le personnage de Marie-Jeanne, on s'en souvient, hein, Marie-Jeanne qui chantait son désespoir face à la déshumanisation de la société moderne. Une chanson qui résonne un peu comme la bande-son intérieure de millions d'aidants. Vous savez, ces personnes qui viennent en aide à un membre de leur entourage qui est malade, qui est en situation de handicap, qui est en perte d'autonomie. Voici donc justement le cinquième et dernier volet d'une série qui était consacrée aux aidants cette semaine. C'était ce vendredi de 14h à 15h sur Europe 1. Voici Et si on en parlait ? On retrouve Marie-Estelle Dupont, psychologue clinicienne, et Romain Desarbres.
1: Alors, durant toute cette semaine, vous le savez, nous avons parlé des aidants, l'aidance sous toutes ses formes, aider un proche d'Alzheimer, on en a parlé lundi, l'aidance à l'intérieur même du couple, avec le nageur Camille Lacour et sa compagne, qui a guéri d'un cancer du sein, ou encore Héloïse Maillot, qui a accompagné sa mère malade, ou les parents, qui sont auprès de leurs enfants, leur enfant en situation de handicap. Vous pouvez retrouver toutes ces émissions donc en replay sur le site d'Europe 1. Marie-Estelle Dupont, aujourd'hui, en ce vendredi, nous allons parler des grands enjeux psychiques auxquels tous les aidants sont confrontés, Marie-Estelle.
2: Oui, parce qu'ils sont plus de 10 millions de Français à aider un proche malade. Selon le collectif Je t'aide BVA 2024, ce serait même 25% des Français qui se déclarent aidants. Et notre société, qui valorise évidemment l'autonomie, la performance et la rentabilité, n'est pas équipée sur le plan des infrastructures du soin et de l'accompagnement des malades et des personnes âgées. Mais elle ne facilite pas non plus la tâche, c'est le moins qu'on puisse dire, de ceux qui aident un proche malade, rôle qui pourtant exige de réorganiser sa vie de famille et sa vie professionnelle. Les évolutions de la société sont peu favorables au soutien familial. Les professions du care, quant à elles, sont mal payées et pas accompagnées. A contrario, les métiers du futile sont survalorisés. L'éclatement géographique des familles, la complexité des systèmes familiaux, l'exiguïté des espaces de vie dans les zones urbaines qui ne permettent pas de prendre un proche malade à la maison, l'absence de préparation institutionnelle face à l'allongement de l'espérance de vie, les enjeux professionnels, l'augmentation du coût de la vie, pour ne citer que, sont autant de facteurs qui plongent bon nombre de malades dans la solitude et nombre d'aidants dans des choix qui n'en sont pas. Alors, quels sont les enjeux psychiques et relationnels du rôle d'aidant ? Comment vivre avec la culpabilité de ne pas en faire quand on fait tout ? Et l'ambivalence que peut générer évidemment l'épuisement. Pour en parler, je reçois Blandine Chemin, co-autrice du livre « Quand on devient aidant », écrit avec Héloïse Maillot-Nespo, que nous avons reçu au début de la semaine aux éditions Albin Michel. Bonjour Blandine, merci d'être avec nous.
3: Bonjour Marie-Estelle, bonjour Romain.
1: Bonjour Blandine, merci beaucoup d'être avec nous. On est ensemble pendant une heure. Je vous écoutais Marie-Estelle Dupont, j'écoutais votre édito. La société actuelle, la société moderne n'est vraiment pas faite pour aider les aidants. Hein. C'est l'une des choses que l'on retient de ce que vous venez de nous dire.
2: La société moderne, elle n'est pas faite pour les liens.
1: Oui.
2: Elle ne favorise pas les liens. Elle ne favorise pas les liens entre les générations. Elle ne favorise pas les liens au sein de la cité. Et donc, évidemment, toute personne qui se retrouve dans un moment de sa vie où elle est vulnérable le ressent. Et toute personne qui aide une autre personne vulnérable se trouve elle-même plongée dans la solitude. On le voit aussi bien d'ailleurs chez les jeunes couples qui accueillent un enfant que dans des situations de pathologie ou de handicap.
1: Alors, les grands enjeux psychiques auxquels tous les aidants sont confrontés. Marie-Estelle Dupont, la première étape, déjà, c'est de se reconnaître soi-même aidant quand on aide un proche malade et de prendre la mesure de tout ce que l'on fait pour la personne aidée. Ça, c'est la première étape, c'est se reconnaître aidant, se dire « ça y est, je suis devenu un aidant ».
2: On est avant tout un proche aimant dans une situation donnée que l'on subit et qu'en général on découvre de manière plus ou moins brutale au moment du diagnostic. Donc on va coûte que coûte s'adapter et en fait on va être tellement dans le faire et l'agir qu'on va mettre un certain temps à prendre conscience de ce que signifie être aidant, à poser le mot dessus et donc non seulement à se reconnaître soi-même aidant, et le reconnaître va permettre d'activer un certain nombre de leviers, de demander un certain nombre d'aides, mais aussi de le faire accepter aux autres, parce que parfois on essaye de jouer ce rôle qui prend beaucoup de temps dans les interstices, alors que bien évidemment, il exige de réaménager toute sa vie de manière systémique, sa vie de couple, sa vie de famille, sa vie professionnelle. Et en réalité, il n'y a pas contrat, puisque si vous êtes aidant, c'est que vous êtes aimant. Alors peut-être aimant ambivalent, si c'est avec un parent qui vous a maltraité, etc. Mais en tout cas, vous êtes d'abord dans un lien affectif avec la personne que vous aidez. Or, vous n'y êtes pas préparé, il n'y a pas de contrat, il n'y a pas de consentement quelque part, et en même temps, c'est évident qu'on ne va pas dire non. Et donc, c'est quelque chose qui se joue de manière implicite et qui va très vite. Et qui va d'autant plus vite que la dégradation de la situation du malade peut vous emprisonner tous les deux dans une sorte de fusion où tout le reste de votre vie va devenir finalement périphérique. Et je pense que c'est important de consacrer cette semaine aux aidants parce que, étant donné l'état de notre système de soins, ils tiennent à bout de bras tous les malades du pays en réalité. Donc ils sont muets, ils sont invisibles, ils sont fatigués. Mais ils sont ô combien essentiels et importants. Et d'ailleurs, se reconnaître aidant, c'est important, vous le rappelez, Blandine Chemin, pouvoir poser ce mot, ou un autre mot si on n'est pas à l'aise avec le mot aidant, parce que l'amour ne suffit pas. C'est-à-dire que vous dites dans le livre, l'amour est un puissant levier dans la relation d'aide, il peut aussi constituer néanmoins un frein lorsqu'aidant et aidé vibrent trop fort à l'unisson et qu'un lien fusionnel mène finalement à la confusion des émotions, des histoires et des places occupées dans ce chemin si complexe. L'amour ne suffit pas toujours à faciliter les choses et il faudra trouver à s'accorder sans se nier et à s'ajuster sans se sacrifier. Et on ouvre évidemment toute la question de la culpabilité. Qu'est-ce que vous pouvez nous en dire sur cet amour qui ne suffit pas ?
3: Non, il ne suffit pas. C'est vrai que c'est souvent une ressource essentielle pour durer dans le temps, d'aimer, d'assister quelqu'un qu'on sait vulnérable. Et en même temps, cet amour, il va aussi créer parfois beaucoup trop de fusion et de confusion, des limites, des places. Il peut créer beaucoup d'identification aussi, hein, des projections. Parce que quand on a un parent malade, on est aussi face au miroir de ce qu'on sera peut-être un jour. Donc parfois, tous ces biais affectifs créent aussi beaucoup de fatigue et d'usure émotionnelle.
2: Oui, avec notamment, dans cette très grande proximité psychique, l'angoisse de notre propre finitude et la difficulté pour l'aidant à se projeter encore dans sa propre vie à lui. Et c'est là que parfois ils ont des affects dépressifs, parce qu'ils n'arrivent plus à se projeter dans leur propre vie à eux, qui s'est réduite à cette relation d'aide. Ce qui les rend vulnérables aussi à cette contamination émotionnelle, à ces moments de déprime.
3: Oui, et puis ils ont à composer avec un environnement qui a été totalement réduit. Hein, ils ont réduit leur vie sociale et ils se sont complètement dépossédés d'eux-mêmes, de leur identité hein, aussi. Donc en ayant désinvesti tout ça entre quelques mois et pour certains pendant des années, voire des décennies, quand ils se retrouvent aussi... face à eux-mêmes, parfois c'est un vide intersidéral.
2: D'ailleurs, vous dites qu'un des enjeux majeurs au début de cette deuxième partie du livre, quand on devient aidant familial, où vous analysez ce qu'a vécu Héloïse Maillon-Espoix avec sa mère, c'est vraiment la rupture de rythme. Ce qui place aussi l'aidant dans une situation particulière, c'est qu'il a une modification profonde de son rapport au temps, par rapport aux autres personnes de son environnement qui ne sont pas aidantes, avec parfois des impressions d'être complètement à côté de la vie, en fait, voire des sentiments de dissociation, de regarder les autres derrière une vitre.
3: C'est totalement ça. Moi, je parle souvent de failles spatio-temporelles pour les aidants, en tout cas quand ils évoquent leur situation. Le monde continue de tourner, mais ils ne sont plus dedans. Ils ont basculé dans des réalités qui peuvent être beaucoup plus terre-à-terre, beaucoup plus sombres. Et donc, ils n'habitent plus le temps. Donc c'est aussi un premier travail de deuil et c'est aussi, une forme de dissociation avec leur environnement, avec tous les socles sur lesquels ils ont construit leur vie, quelque part. Donc ils sont assignés dans un espace-temps qui est très informe, qui est sans projection dans le futur. Et si projection il y a, elles peuvent être encombrées de beaucoup d'incertitudes, beaucoup d'angoisses. Donc souvent, ils sont presque enlisés dans un présent... qui ramasse aussi beaucoup de douleurs, beaucoup de préoccupations, et puis une solitude immense, parce que, comme vous le dites, Marie-Estelle, ceux qui sont à l'extérieur du cercle ne voient qu'une infime partie de ce qui se joue à l'intérieur.
2: Oui, le paradoxe, c'est qu'ils sont dans une sorte de présent sans fin. C'est-à-dire que d'un côté, le présent est saturé de rendez-vous médicaux, d'urgences, d'informations à traiter, de vocabulaire médical à intégrer et ensuite à retraduire aux patients, de gestion de l'administratif, on parlera du poids de l'administratif pour les aidants. Et en même temps, ce présent qui est surchargé est, comme vous dites, un peu informe. C'est-à-dire qu'il y a une... L'avenir est surtout perçu sur le registre de l'angoisse et des projections anxieuses.
3: Oui, c'est ça. Et puis, il y a aussi un mouvement défensif hein, chez beaucoup d'aidants qui vont dire, de toute façon, l'investissement du passé est trop douloureux, ça me ramène à ce qui n'est plus. Et l'investissement du futur est tellement impensable et ou parfois fait tellement peur s'il y a une perspective de voir l'être aimé disparaître, que finalement, le présent, avec tout ce qu'il amène aussi de contraintes, est déjà suffisamment lourd à porter pour se limiter à ça. Et à la fois, ils s'en plaignent, et à juste titre, et quand il y a des perspectives de programmer des choses un peu plus loin, ils sont rattrapés aussi par l'inertie du moment présent, disant « mais je ne sais pas dans quel état sera ma mère dans 15 jours, dans un mois, je ne sais pas si je peux accepter ce nouveau poste à responsabilité, est-ce que j'aurai vraiment les épaules au vu de ce que mon père est en train de vivre avec son cancer ?» Donc c'est vrai que ça les retient beaucoup dans cet enquistement au présent.
1: Marie-Estelle Dupont, quand on devient aidant, c'est toute notre vie qui change en réalité, c'est un tsunami.
2: Oui, bien sûr, c'est toute votre vie qui change. C'est aussi effectivement ce miroir de la vulnérabilité avec ce paradoxe où vous êtes à la fois investi comme le sauveur, celui qui traduit, celui qui fait, celui qui gère, celui qui tient. Donc vous êtes un peu Atlas, c'est-à-dire que le malade vulnérable vous transfère, vous projette la force qu'il n'a plus. Donc vous êtes un peu ce dieu qui porte le monde. Et évidemment, on est toujours plus exigeant avec les gens qui font tout qu'avec les gens qui ne font rien. Donc l'enfant sur qui ça repose le plus est très écrasé par cette responsabilité. Et en même temps, il se sent par conséquent submergé alors qu'il est supposé être insubmersible. Donc c'est aussi la particularité du rôle d'aidant. C'est pour ça qu'on leur rend hommage, parce qu'ils sont vraiment dans quelque chose que peut-être, quand on ne le vit pas, on ne se représente pas. Allez-y.
1: Non, j'allais dire, avant de retrouver Myriam, j'avais une autre question à vous poser, parce que c'est extrêmement important. C'est pas parce qu'on est aidant qu'on est forcément diplômé de médecine ou infirmier ou infirmière. Parce qu'il faut, quand on commence à aider quelqu'un qui est malade, faut détecter les symptômes, les apprivoiser. On découvre le monde du soin, on est dans les rendez-vous médicaux. Vous disiez, on va parler de la charge administrative qui est énorme, mais il y a déjà le fait de découvrir cette maladie, Marie-Estelle Dupont.
2: De découvrir la réalité de la maladie qu'on ne connaissait pas du tout, ou qu'on connaissait de loin et qui nous effrayait, mais qu'on méconnaissait. La réalité parfois très sombre des institutions de santé. Il faut découvrir ce vocabulaire parce que, comme vous dites, on n'a pas fait 2 ans de médecine et donc on n'a pas les bases ni de l'anatomie ni de la pathologie. Et puis l'incertitude des pronostics, c'est-à-dire qu'on essaye de se raccrocher à des certitudes médicales et on sait bien que, les choses vont bouger, il va y avoir des faux espoirs, il va y avoir des bonnes surprises. Et donc, il faut aussi apprivoiser tout ce vocabulaire. Aller chercher des informations, on est pressé aussi par l'envie d'en savoir plus et parfois le déni du malade. Donc il faut apprivoiser tout ça et on l'apprivoise en étant déjà dans un état émotionnel de grande vulnérabilité, de grande porosité. On ne sait pas forcément vers qui se tourner. D'ailleurs, certaines mamans me confient qu'elles avaient des métiers complètement... éloignées de cette sphère, qu'elles étaient dans le marketing, dans la communication, dans la décoration, et qu'en ayant un proche malade, elles se sont finalement reconverties parce qu'elles ont mesuré tout ce dont elles auraient eu besoin à ce moment-là, et elles ont voulu l'offrir à d'autres, et notamment tout ce rôle de traduction et d'aller chercher des informations. Et puis, Blandine Chemin, je pense qu'il faut dire un mot de la question du lien à ce moment-là avec le malade, où on veut à la fois préserver son moral... préserver son déni s'il en a besoin et où l'aidant est souvent, vous le dites dans le livre, très seul avec ses dilemmes éthiques. Est-ce que je dis, est-ce que je ne dis pas, est-ce que je cède à son déni, Est-ce que vous pouvez en dire quelque chose aux auditeurs d'Europe 1?
3: Oui, alors volontiers, je voudrais juste faire une petite aparté sur ce que vous venez tous les deux de dire, sur le fait que même quand on est soignant, même quand on est de la partie, c'est très compliqué d'être aidant. Et c'est presque encore plus compliqué parce qu'on a
1: même
3: un savoir...
1: Même quand on est psy, médecin ou infirmière.
3: Tout à fait, parce qu'on a un savoir anticipé. Ça veut dire qu'on a déjà une perception de ce qui peut arriver. On a déjà des images du pire. On les a, ces scénarios-là. C'est-à-dire que quand on est aidant, on peut arriver avec la naïveté de ne rien savoir, avec tout ce que ça implique, effectivement, de savoir à acquérir. Et quand on est aidant soignant, on se retrouve avec la problématique inverse, qui est qu'on en sait trop. Qu'on sait trop vite, qu'on sait parfois déjà un peu trop loin dans le futur, et qu'on va être requis et sollicité de toutes parts parce qu'en qualité de soignant, on devrait savoir. On devrait savoir quoi dire, on devrait savoir quel va être l'avenir. Donc voilà, je pense aussi à tous mes collègues soignants qui sont aussi des aidants et qui me disent d'ailleurs à chaque fois qu'ils se retrouvent dans la même difficulté que ceux qui ne sont pas éclairés sur ces sujets-là. Maintenant, Marie-Estelle, pour revenir sur votre question qui était le lien avec le malade, oui, parfois, les aidants vont nous rapporter, et je dirais parfois, c'est même souvent, ils vont rapporter que ce qui est très compliqué, c'est de s'accorder, de composer avec la temporalité du patient, des patients qui ne s'expriment pas toujours sur leur intériorité, sur là où ils en sont, leur cheminement personnel. Donc, beaucoup d'aidants vont naviguer à vue dans ces moments-là, en se demandant que s'est-il réellement ? A-t-il compris que ça pouvait ne pas se soigner ? A-t-il compris que quand cet oncologue a dit « on fait une pause dans la chimio », il faut peut-être lire en filigrane que c'est une pause qui va durer et qu'il n'y aura peut-être pas de reprise de traitement ? Sans compter que beaucoup de praticiens vont parfois davantage donner d'informations aux familles qu'ils n'en donneront aux patients. Donc là aussi, des familles qui vont être encombrées d'un savoir sur le malade que lui-même ignore, et ce qui va vraiment créer une communication à deux vitesses, voire même empêcher une communication sincère et authentique autour de la maladie.
2: Y compris un secret dans la fratrie, c'est-à-dire que l'enfant aidant sait des choses et ne sait pas s'il doit les révéler aux autres, et ça peut créer beaucoup de tension, beaucoup de jalousie, beaucoup d'incompréhension aussi, notamment après le décès.
3: Oui, et même déjà dans le moment de la maladie, c'est vrai que certains patients vont davantage confier leurs états d'âme ou leur maladie, vont en parler à un enfant qu'ils vont avoir un peu élu, comme le confident, comme celui auquel on prédispose cette mission de tout recevoir, de tout encaisser. Et parfois, il y a une mise au secret, c'est-à-dire que l'aidant s'entend dire « tu n'en parles pas ». À ton frère, tu sais qu'en ce moment, sa situation personnelle, il est en plein divorce, c'est pas le moment,